0: Je sais, vous faites de la radio depuis longtemps et que c'est un exercice que vous aimez, que vous êtes heureuse d'être avec nous. Et c'est un vrai plaisir. Vous avez compris, on va voyager un petit peu dans votre vie. Vous êtes du genre un peu d'ailleurs à apprécier le coup d'œil dans le rétro. Vous êtes du genre, je fonce, je regarde pas trop en arrière.
1: Je suis pas très à l'aise, oui, parce que comme j'ai
0: ça tombe bien.
1: J'ai fait pas mal d'erreurs, j'ai un parcours un peu atypique. Ça peut réveiller des souvenirs joyeux, mais ouais, aussi quelques échecs.
0: Et donc, essayez de fermer les yeux si vous le voulez.
1: Voilà, carrément.
0: Et vous qui nous écoutez, faites-le aussi. Faites-le vraiment. Imaginez la carte de France, vous la connaissez, Nora, cet hexagone que l'on connaît tous. Elle est face à vous. Où est-ce que vous m'emmenez ?
1: En Bretagne.
0: Non. Je me suis dit, est-ce qu'on va vraiment aller là-bas tout de suite?
1: Oui, d'entrée.
0: Parce que forcément, Enora est bretonne.
1: Oui.
0: Et je me suis dit, est-ce que quand on demande un premier endroit, on va forcément dans l'endroit où on est né? La réponse est oui.
1: Je ne vous ai donc pas surpris. Non, mais ça me manque en fait tout, sans arrêt, de plus en plus. Plus je prends de l'âge, plus j'ai envie de retourner y vivre. Malheureusement, je dois rester à la capitale pour le travail. Mais mon cœur est en Bretagne tous les jours. Quoi.
0: Alors, donc, vous êtes née à Morlaix?
1: Oui, tout à fait.
0: Il y a quelques années, et on ne donne jamais l'âge d'une femme. Donc,
1: moi j'assume, j'ai 45 ans.
0: 45 ans.
1: 46, je mens.
0: Oui, c'est ça, 1980. J'ai bien noté quand même. Ouais, j'ai bien noté. Vous êtes née à Morlaix, vous êtes restée combien de temps d'ailleurs à Morlaix?
1: Bah, en fait, j'y suis quasiment juste née, j'y suis restée, je crois, 2 ou 3 ans. Et rapidement, nous avons un peu été à Carhaix, dans le centre de la Bretagne, puis à Concarneau, où là, je suis restée un peu plus.
0: À quoi ça ressemble, Morlaix? Parce que vous me dites, vous n'y êtes pas restée, mais j'imagine que vous êtes retournée depuis.
1: Absolument, Morlaix, c'est sublime. Il y a cet immense viaduc, des plages exceptionnellement belles. Je pense notamment à Carantec, pour celles et ceux qui ne connaissent pas, allez jeter un œil à Carantec. Et puis il y a, dans cette merveilleuse église de Morlaix, il y a la Sainte Enora, figurez-vous. Mais si. Qui a existé, non, elle était là bien avant moi, mes parents m'ont appelée en hommage à Sainte Enora, qui était la mère nourricière, la sainte patronne des femmes enceintes, alors qu'elle n'avait pas d'enfant, tout comme moi d'ailleurs.
0: Ouais.
1: Et voilà, qui a été mariée à Joseph de Saint-Efflam, enfin bref. C'est une très très belle ville qui gagne à être connue, avec un port de pêche absolument sublime. Et je retourne assez souvent à Morlaix.
0: C'est vrai. Ouais. Quand on est bretonne, on aime bien revendiquer qu'on est bretonne. Moi, j'ai toujours entendu dire, attends, je suis breton. Hein.
1: Ouais, je crois qu'on est très régionaliste.
0: Hein.
1: Mais j'en sais rien. Enfin, parce que c'est une culture très forte, mais comme les Basques, comme nos amis Corses également, alors un peu comme dans toute la France. Mais nous, on a aussi une langue particulière, voire même plusieurs dialectes.
0: Vous parlez breton?
1: Oui, un petit peu.
0: C'est vrai?
1: Ouais. Cosa, merer, ma peine et zoclante. Ça veut dire Cosa Mokum a été malade, pardon.
0: Sympa, j'adore.
1: C'est pas ce qu'il y a de plus élégant.
0: Des choses, là. Ah non, mais très bien. On pourra apprendre d'autres mots d'ici.
1: Donc, quelques mots baragouinés de ci, de là. Et puis, c'est une culture quand même qui est assez puissante, la culture celte, avec nos cousins gallois, écossais, tout ça.
0: Je m'arrête sur le mot cousin. Je crois que vous avez passé une partie de votre enfance avec pas mal de cousins.
1: Ouais, Guilherme, Gwenvel, Gerval.
0: Et alors, vous alliez où? Ah, ils ont des noms bretons. Hein.
1: C'est pour ça que je les cite, parce qu'on c'est pour vous dire à quel point on est vraiment breton-bretonnant dans la famille. Et ben nous étions tous chez les grands-parents maternels à Concarneau, et puis un peu Quimper aussi, Édouard Manet.
0: C'est joli Quimper.
1: C'est joli. Hein.
0: Il y a une place, quoi, c'est la place du beurre salé.
1: Ouais, exactement.
0: Ça une place un peu carrée.
1: Un peu carrée, c'est très beau. On a aussi, moi, j'ai une partie de ma famille à Douarnenez, à Douarn, comme on dit chez nous. Donc non, on est vraiment très bretonnant.
0: J'entends. Concarneau aussi, c'est une jolie ville. On
1: avec la ville close.
0: Des petites rues pavées, là, j'ai souvenir de ça.
1: Le port de pêche aussi. Je sais plus si c'est encore le premier port tonnier de France, je ne sais plus. Je vais dire oui, parce qu'on est très chauvin. Et puis, il y a cette ville close absolument sublime. Moi, j'ai le souvenir d'y avoir été très, très souvent avec mon grand-père qui m'amenait chez Madame Sabotinoff manger des glaces. Je l'embrasse parce que je sais qu'elle le pratique toujours.
0: Il y a des gens comme ça qui ont compté pour vous.
1: Ouais.
0: Si je vous demande une première personne bretonne, c'est cette personne-là qui a compté.
1: Oui,
0: pour vous.
1: Alors au-delà de ma famille, oui, une prof de danse aussi, dont je me souviens très bien. Prof d'optimiste aussi, que j'insultais déjà quand j'étais petite. J'étais très mauvaise en voile.
0: Donc vous avez fait de la voile, toute petite étoile.
1: J'ai essayé, puis ça n'a pas fonctionné.
0: Non.
1: J'étais très mauvaise. mais c'est vrai que tradition. Oh, mon Dieu.
0: Ah oui, attendez.
1: Merci.
0: On est où là?
1: On est sur la plage du Cabellou. Voilà, je peux pas vous dire.
0: À quoi ressemble cette plage?
1: Ah, c'est une grande.
0: Ne me dites pas, il y a de l'eau, c'est une plage avec du sable, parce que bon, d'accord. Mais...
1: Le sable y est blanc, un peu comme aux Seychelles. C'est une grande plage sur laquelle je continue à me recueillir très régulièrement quand je retourne chez moi à Concarneau. Il y avait le bateau de mon père. qui pourrissait, on va pas se mentir, un tout petit bateau. J'y ai de très bons souvenirs, des pique-niques, des soirées au coin du feu. Que vous dire, les larmes peuvent monter assez vite, donc voilà.
0: Papa qui travaillait dans le milieu hospitalier, maman dresseuse de chiens et de chiens bretons, bien sûr. Si vous
1: éleveuse avez failli vous de chiens, j'ai failli m'étrangler.
0: J'ai dit dresseuse, c'est éleveuse, ça n'a rien à voir.
1: Non, rien à voir, éleveuse de chiens. Vous savez, elle a élevé les Welsh Corgi Pembroke, c'est les chiens de la reine d'Angleterre.
0: Oui, quand même.
1: Vous savez, ça ressemble à des bergers allemands sans pattes.
0: Je vois très bien.
1: Voilà, et ben, ça a été la première à importer la race en France. Donc moi, tout ce que j'ai fait après dans ma vie, mes grands succès, elle m'a dit, mais moi, je m'en fous. J'ai fait la couverture d'un chouette au chien. Bon, bah, désolé.
0: Enfin, il n'y a pas que Paris dans la vie, vous l'avez entendu. Ça commence très fort avec Enora Malagré. Alors, à 7h06, c'est un nouveau rendez-vous. Et il y a toute une bande aussi qui me rejoint. C'est le moment un peu où on va se poser, où on va ralentir le rythme. On était à la plage à l'instant avec vous. Et c'est l'ami Benoît Prospero qui nous rejoint à partir d'aujourd'hui. Benoît va nous présenter une nouvelle série, Enora, qui s'appelle La Revue des Merveilles. Okay. Alors, l'idée, c'est que chaque jour, Benoît va passer en revue les merveilles du monde vivant. Et là, écoutez, il a fait une rencontre un peu particulière.
2: On a trouvé un hurluberlu qui pose des bassines d'eau dans la forêt pour les animaux. Sauf que, bah, il est peut-être pas si fou que ça. Pour la Revue des Merveilles, Isidre Romardèche nous présente Vincent Verza. Vincent Verza, il est vidéaste et créateur de la chaîne YouTube qui s'appelle Partager, c'est sympa, et c'est surtout un amoureux du monde vivant.
3: Il y a tant à faire. Et moi, j'ai trop envie de raconter des histoires pour que ça change.
2: Et là, par exemple, il a constaté que pour les animaux sauvages, quand il fait très chaud ou que les cours d'eau sont à sec, les conditions de vie deviennent difficiles. Voire très difficile, voire impossible. Alors, à côté de chez lui, en Ardèche, à Saint-Péret, il a posé ses petites bassines remplies d'eau. Et voilà comment ça marche. C'est lui qui explique.
4: Il vous faudra une auge de maçon de 25 litres que vous allez semi-enterrer, voire enterrer totalement si vous n'avez pas la flemme de vous taper des cailloux, ce qui était mon cas. Vous la placez à l'ombre, en lisière, c'est-à-dire entre deux espaces, par exemple entre la forêt et des prairies. Ce sont des lieux propices pour la faune. S'il y a de l'eau qui court dans le ruisseau à côté de chez vous, ben ça sert à rien du coup. Moi, c'est que parce que les cours d'eau sont à sec. Vous y rajoutez des cailloux pour éviter que des oiseaux ou des insectes se noient et qu'ils puissent facilement sortir. Et vous pouvez laisser une moitié plus profonde pour les grands mammifères. Vous la remplissez idéalement d'eau de pluie, mais sinon d'eau du robinet, et vous changez l'eau tous les deux ou trois jours. Et toutes les semaines, vous la nettoyez. Comme ça, ça évite de diffuser les pathogènes entre les animaux. Et vous verrez qu'en quelques jours, ben, les animaux viendront boire.
2: Et alors, pour savoir si ça fonctionne, Vincent Verza a tout simplement posé un piège photographique. Vous savez, cette petite caméra qui se déclenche et filme à chaque fois qu'un animal passe devant. Résultat.
3: Génial. Dans la demi-heure qui a suivi, il y a des flopées d'oiseaux qui sont venus se baigner dedans. Ils en ont besoin pour nettoyer leur plumage. J'en reviens pas. Il y a eu 712 déclenchements. Oh my god. De ce que je vois, c'est beaucoup, beaucoup d'oiseaux qui viennent se tremper, mais intégralement, quoi, dans l'eau pour essayer de se rafraîchir. Je suis trop content de voir les jets des chênes. C'est eux qui ont planté cette forêt.
5: Oh, un bébé pic-vert qui se baigne sous la surveillance de son papa.
3: Rien que pour eux, ça valait la peine, non?
2: Et aussi pour les chevreuils, sangliers, renards, blaireaux, lièvres, écureuils, hérissons, lézards, grenouilles, papillons, escargots, fourmis, etc. Pour vous donner une idée, autour d'un seul chêne, d'un seul arbre, peuvent vivre jusqu'à 350 espèces.
6: C'est pas possible.
2: Vous savez quoi? Faites-le. Essayez. En période de sécheresse, vous créez un petit point d'eau, vous posez une caméra discrète, et quand vous verrez les images, vous allez voir les émotions que ça procure, quand notre esprit se souvient que nous faisons partie intégrante d'un seul monde vivant, et que juste à côté de chez nous, hein, nous avons des voisins aussi fabuleux.
3: Vraiment, ça me rend trop heureux.
2: C'est une merveille. Merci Isidre Romardèche et merci à Vincent Verza. Rendez-vous sur sa chaîne YouTube ou ses réseaux sociaux. Vous tapez, partagez, c'est sympa.
0: Ouais, merci beaucoup à Benoît Prospero pour cette revue des merveilles à retrouver sur ici.fr. Je vous ai vu assez, Enora Malagré, halluciné, surprise.
1: Ça m'émerveille, ça me bouleverse, ce genre d'initiative. C'est tellement intelligent, c'est tellement ce dont on a besoin en ce moment. Moi, j'ai entendu plusieurs témoignages comme ça tout le long de la canicule. Prenons enseignement de ces gens bien plus éclairés que nous.
0: Il n'y a pas que Paris dans la vie, il y a Enora Malagré aussi, jusqu'à 21h. Première invitée de ce nouveau rendez-vous. On se retrouve d'ici quelques minutes pour continuer la balade à travers toute la France. On va peut-être quitter la Bretagne.
1: Oh,
0: non, on y arrive. Okay. Tout de suite.

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2: Salut, salut à tous ceux et celles qui viennent d'arriver. Vous avez déjà manqué beaucoup, mais c'est pas grave. Séance de rattrapage chaque soir avec mon invité. Elle est aux commandes de On vous doit bien ça, le nouveau rendez-vous de votre radio ici entre 12h et 13h. C'était Nora Malagré qui fait sa rentrée aujourd'hui à la radio ce midi et donc ce soir. J'ai décidé de l'inviter avec beaucoup de plaisir pour voyager avec elle comme on l'a fait depuis la Bretagne, en passant par Concarneau ou encore à Morlaix où elle est née. C'est au gré de sa vie que la route continue aujourd'hui parce qu'il n'y a pas que Paris dans la vie. Comment ça va, Nora Malagré, depuis le début de ce voyage?
3: Je suis esbaudie.
2: Esbaudie? C'est quoi? Je ne connais pas l'expression.
3: Je viens esbaudie. De l'inventer. Non, mais je suis extrêmement heureuse. Merci pour votre invitation, cher Eric, ça me touche beaucoup.
2: C'est vraiment un plaisir. Alors, je n'ai pas évoqué le fait tout à l'heure, on a dit une enfance en Bretagne, l'école. J'ai vu qu'il y avait de l'école buissonnière. Je ne sais pas quel type d'élève vous étiez, on n'est pas là pour en parler. Mais en tous les cas, puisqu'on parle des lieux, moi, je trouve ça intéressant parce que l'ailleurs, vous avez déjà cette envie très jeune de buissonner?
3: Oui, c'est très joliment dit. Ouais. Non, j'étais une élève très dissipée. J'avais effectivement des envies de voyage assez tôt. Je m'évadais beaucoup dans ma tête. J'avais très envie de voir le monde. Et la vie m'a permis de pouvoir voyager beaucoup. Donc ouais. J'ai eu cette chance. Mais vous savez, les Bretons, pardon, et après j'arrêterai de vous saouler avec les Bretons.
2: Non, vous avez parlé de la Bretagne jusqu'à 21h. C'est normal.
3: Mais pardon,
2: c'est normal.
3: Le Breton est voyageur. Ouais. Non, mais c'est vrai, c'est un peuple de voyage.
2: Mais parce qu'il a un bateau.
3: Alors, pour les plus riches, mais surtout, il a été un peu biberonné à ça. Donc, le Breton est curieux. Ouais. Il a des envies d'ailleurs.
2: Alors, ce qui est dur, Enora, alors on l'a dit tout à l'heure, c'est une région qui vous tient toujours à cœur, vous y retournez souvent, mais vous allez connaître ce qu'on appelle un déracinement.
3: Oui, on a dû arriver en région parisienne.
2: Vous aviez quoi, 10 ans, 11 ans?
3: Oui, à peu près 12 ans, et là, c'est la douche froide, quoi. C'est, ouais. On arrive, alors on n'est pas malheureux, hein. On arrive à Rambouillet.
2: Découvrez les Yvelines, le 78.
3: Les Yvelines, puis Trappes, etc., Coignières, tout ça, mais c'est pas l'enfer, mais je veux dire, c'est vrai que quand on a grandi au bord de la mer, tout semblait beaucoup plus joyeux. Bon, là, c'est pas la même atmosphère, j'ai pas du tout été malheureuse, mais c'est vrai que le décor a changé. Mes parents étaient un peu plus.
2: À quoi ressemble justement cette deuxième partie de votre enfance? Vous êtes dans une grande maison, dans les Yvelines?
3: On est dans une maison, dans un petit pavillon, modeste. On n'est pas malheureux. Et puis, par contre, j'intègre une école. Parce que comme j'étais indisciplinée, mes parents se sont saignés, ont fait le choix de l'enseignement privé, ce qui est plutôt en...
2: Alors ça, c'est pour le lycée, ça.
3: Le collège aussi.
2: Dès le collège, j'étais
3: dans le privé. Ce qui n'était pas vraiment leur valeur. Mais enfin, ma foi, parfois, ils pensaient bien faire, peu importe. Et là, j'arrive au collège, au lycée Sainte-Thérèse de l'Enfant Jésus.
2: Alors, c'était où, ça? Attrape.
3: À Rambouillet.
2: À Rambouillet.
3: Alors là, je peux vous dire que l'on...
2: Déjà, le nom est prometteur.
3: Bon, voilà, vous avez quand même le menu, je dirais, sur le papier. Et là, bon, je redoublais de bêtises. Moi, j'avais un problème avec l'autorité, avec l'autoritarisme. Bon, alors, j'étais pas une mauvaise élève, mais je faisais des bêtises, quoi. Alors, heureusement, j'ai aussi rencontré des professeurs. On remercie à chaque fois, quand même, ce corps enseignant qui se bat et qui récupère les brebis un peu galeuses, comme j'ai été, pour me remettre dans le droit chemin. Je pense à ma professeure d'histoire géo, Madame Roger, Mademoiselle Beuret, etc.
2: Pierre
3: Offray.
2: Qui était Pierre Offray?
3: Je vais chialer des larmes de sang. Non, mais Pierre Offray.
2: J'ai aucun budget qui vient avec ça pour cette rentrée, je vous le dis tout de suite.
3: Pierre Offray, c'était mon premier professeur de théâtre, ouais. Qui m'a vraiment, pour le coup, remis dans le droit chemin, qui a canalisé cette énergie que j'avais, ouais. et qui m'a donné la possibilité du Nil, comme dirait l'autre, et qui m'a donné le goût du théâtre, qui a changé ma vie.
2: Alors, je reviens sur votre arrivée à Trappes. Vous découvrez que vous êtes au sud de Versailles, vous êtes à 20 km du périph' et de la Porte d'Auteuil, donc pas très loin de Paris. Je vous donne des noms, comme ça vous parle. Bois d'Arcy,
3: ouais,
2: Montigny-le-Bretonneux, ouais. Des souvenirs, pas des souvenirs? Vous m'arrêtez ou je continue?
3: Des souvenirs de bêtises, quoi.
2: Ouais.
3: Oui, bon, voilà.
2: Et l'encours?
3: Ah oui, tout à fait, pareil.
2: Non, j'ai pas fait une cartographie de vos bêtises non plus.
3: Notre base, ils se ressemblent, bon an, mal an. Et puis j'ai tenté de faire du droit aussi à 50 ans, ouais. En Yvelines.
2: Bah, vous avez fait une fac de droit?
3: Oui, alors j'ai trippé ma première année, je vais pas vous mentir. Et puis on m'a demandé de partir à un moment, parce que je ne servais quand même à rien. Et là, c'est là où on m'a dit, mais enfin, faites du théâtre, madame, puisque vous vous déguisez pendant les TD de droit constitutionnel.
2: Ah,
3: oh, non, mais vraiment. Hein. Et puis là, enfin, encore une fois, le théâtre me sauve, j'intègre les cours Simon.
2: Alors ça, c'est pareil du coup.
3: Oui, alors là j'arrive à la capitale, Puis voilà, j'intègre les cours Simon et pareil, tout se déroule.
2: C'est des lieux
3: bien.
2: Qui deviennent plus inspirants finalement que ce que vous avez pu vivre en Bretagne, avant à Morlaix ou à Concarneau. Là,
3: alors,
2: c'est une autre partie de votre vie.
3: La Bretagne, c'est l'enfance, c'est l'ancrage, c'est une grande joie, c'est des souvenirs vraiment profonds. Mais après, l'adolescence, elle était sympathique, mais j'étais tellement perdue. C'est pas une période très heureuse pour moi. Je me cherchais beaucoup, j'étais pas très heureuse.
2: Vous écoutiez de la musique aussi.
3: C'est un peu ce qui me sauvait d'ailleurs. J'écoutais du jazz, du rap, un peu de tout. Je suis très mélomane, mon père écoutait beaucoup de musique. Donc,
2: et qu'on allait faire un tour au CAC?
3: Ah!
2: C'est une salle
3: ça,
2: de concert, ça?
3: C'était en Bretagne, oui!
2: Bah oui!
3: C'est génial que vous me repériez ça.
2: Votre premier concert?
3: Oui!
2: Ça vous va bien, ça, je trouve?
3: Catherine Lara, c'est génial!
2: Ça, c'est votre premier concert.
3: Je suis la rockeuse. Je tenais la main de ma maman. J'avais 6 ans et voilà, je me suis dit, tu passeras ta vie dans les concerts. Ouais, la musique a une place très importante dans ma vie. Et ça, c'est mon premier souvenir musical, mon premier concert avec ma maman. Et après, j'ai pas arrêté d'en faire.
2: Et vous faites toujours encore des concerts, et vous
3: tout
2: pouvez.
3: Tout le temps. Et quand je faisais des bêtises ado, c'était aussi pour sécher. Enfin, pas forcément l'école, mais partir de la maison pour aller voir des concerts. C'était sur. Oh là là, mon Dieu.
2: Et la forêt de Port-Royal?
3: Ah, non, mais ça, c'était pour aller faire des rêves parties. Alors bon.
2: Moi, j'ai essayé de mettre en avant des lieux. Vous avez marqué le territoire.
3: Non, mais c'est horrible. Ils vont pas du tout écouter mon émission avec ça, Eric.
2: Mais si. Non.
3: Alors après, je me suis rangé des bagnoles à 20 ans. Hein. Je voudrais quand même préciser. Puis j'en ai 46, donc ça va. J'ai 26 ans de. Comment on dit? Où j'ai progressé, quoi.
2: Vous savez quoi, cet été, on a tous eu très très chaud.
3: Oui.
2: Est-ce que vous adorez les moustiques?
3: Mes meilleurs amis.
2: Vous avez une peau moustique ou pas?
3: Bah, j'ai une peau de bretonne, donc.
2: Ah oui, et ben c'est quoi une peau de bretonne?
3: Bah, c'est une peau sucrée, disons.
2: Donc ils vous aiment.
3: Ouais,
2: alors, je vous parle des moustiques parce que vous dites, mais dans quoi elles m'embarquent? Il n'y a pas que Paris dans la vie, il y a les moustiques aussi. Et oui, parce que Catherine Quicandon, qui nous rejoint tout de suite, va nous parler des moustiques entre mai et novembre, donc on est en plein dedans. On a tous cet ennemi qui est une moustique, certains les aiment d'ailleurs, qui ne sait pas grave. Raté comme ça, tranquillement en terrasse, qui ne s'est pas agité dans tous les sens. Stop, amis bretons et les autres, fini les moustiques, Catherine Quicandon a pour vous une solution.
4: À Saint-Just-Saint-Rambert, dans la Loire, le moustique n'a qu'à bien se tenir. Pour le contrer ou les contrer, oui parce que généralement il y en a plusieurs, un Ligérien a eu une bonne idée. Il s'appelle Martin Sabille et il est le créateur de Kiko Mosquito, un piège à moustiques qui ressemble à un gros pot de fleurs noires avec une grille blanche. Il marche selon un système très bien pensé.
5: Le fonctionnement du piège, en fait on a un canal d'aspiration qui est au centre du piège, où on a un ventilateur en dessous qui va venir aspirer l'air. Au milieu, on a une petite poche où on vient mettre un attractif. Donc en fait, c'est un produit odorant qui va en fait attirer les moustiques.
4: L'attractif dont vous parle Martin Sabi est un acide lactique qui imite l'odeur humaine. Oui, je sais, c'est étrange. Vous aimez l'odeur du chocolat ou de la fleur d'oranger. Le moustique, lui, c'est goût humain qu'il préfère.
5: On a un deuxième effet, c'est que les moustiques en fait sont attirés par le noir. Donc en fait, on a un jeu de contraste entre la grille blanche et le piège qui est noir. Donc en fait, le moustique va être attiré par l'odeur, attiré par le noir. Donc il va venir au centre du piège et ensuite en fait il va être aspiré dans le filet et en fait il va finir par mourir déshydraté.
4: Kiko Mosquito est sans insecticide, il consomme très peu d'électricité, environ 2 centimes par jour, et il diffuse à 10 mètres à la ronde sur un rayon de 300 mètres environ. Kiko Mosquito élimine tous les moustiques, comme le moustique tigre, mais son intention n'est pas non plus d'éradiquer tous les moustiques de la Terre.
5: L'idée c'est pas de tuer tous les moustiques à la ronde quoi. L'écologie, on a besoin des moustiques, on a besoin de tous les êtres vivants qui sont autour de nous, donc en fait l'idée, c'est de venir vraiment se protéger dans les endroits qu'on utilise.
4: Ouf, nous voilà rassurés pour la biodiversité. Le pot est fabriqué dans une usine de plasturgie à Oyonnax dans l'Ain. La plaque métallique vient d'Albi dans le Tarn. Elle est découpée à Vauche et elle est thermolaquée à Saint-Just-Saint-Rambert dans la Loire. 6 imprimantes 3D fonctionnent en permanence chez Martin Sabi pour fabriquer les pièces restantes de l'aspirateur. Pour le prix, 155 € plus les recharges des attractifs. C'est un budget, nous sommes d'accord, mais l'investissement se rentabilise dans le temps et surtout, ça vous évitera d'écraser les moustiques un par un, ça prend du temps, de vous asperger d'anti-moustiques qui sent la citronnelle ou d'utiliser un répulsif chimique qui sent tout sauf la citronnelle. Plus d'infos sur kikomosquito.com avec que des cas. Merci à Martin Moulier d'ici Saint-Étienne-Noir pour cette idée qui marche. Ici, ça entreprend. Kiko Mosquito, un aspirateur à moustiques ligérien conçu par un ligérien.
2: J'adore le nom.
3: Le nom est formidable.
2: Ah oui, c'est terrible. Merci beaucoup Catherine Kikandon et aux équipes d'ici Saint-Étienne-Noir.
3: Si j'ai un fils, je l'appellerai comme ça.
2: Bah oui. C'est pas mal, c'est une bonne idée. Non mais du coup, voilà, vous avez des solutions pour les moustiques, c'est quand même plutôt pas mal. Quoi. Mais bon, il en faut, hein, c'est important, on l'a dit. Hein.
3: Insupportable.
2: Alors, faut pas tuer les araignées, parce que les araignées tuent les moustiques.
3: Oui,
2: pareil,
3: mais tout de même, bon sang.
2: Bah, ouais. C'est où les vacances, quand vous faites des vacances en France? Vous avez l'habitude d'aller où? Alors peut-être, alors en France, c'est peut-être plutôt la Bretagne. Mais...
3: Oui, j'aime aussi aller en Sologne, figurez-vous.
2: Ah, c'est marrant, ça.
3: Oui, j'aime beaucoup cette... Non. Trop peu, c'est une très belle région. Il y a des châteaux merveilleux, la forêt, enfin quand même c'est un peu le poumon de la France.
2: Le cerf.
3: Le bras du cerf. Non, mais je trouve cette région absolument délicieuse. Il y a une ville que j'aime beaucoup qui s'appelle Romorantin, voilà, pour ne pas la citer, que je trouve charmante. J'aime aller aussi pas loin à Bourges. J'aime Tours aussi, cette ville très riche culturellement et tout. Le Bourges, vous connaissez très bien Eric, pour le printemps de Bourges et tout. J'aime beaucoup cette région dont que vous l'avez très justement dit, on ne parle pas assez.
2: C'est vrai, la nature est extraordinaire, vraiment.
3: Luxuriante.
2: Non, mais la Sologne, c'est magnifique,
3: mais
2: les
3: oui.
2: forêts sont superbes. Je sens que vous avez envie de m'emmener un petit peu partout, Enora, parce que là, ça y est, quittez votre Bretagne, vous venez me parler de Bourges, de Tours, de la Sologne. Ça tombe bien, on va se retrouver dans quelques minutes, toujours avec la complicité des locales du réseau ici, se balader partout en France autour des bonnes initiatives et puis continuer la cartographie de la vie d'Enora Malagré, notre invitée ce soir.

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3: Avec toutes les heures des infos pratiques locales et utiles en Loire-Atlantique et en Vendée, devenir accueillant familial, c'est recevoir à son domicile, de manière temporaire ou permanente, une personne fragilisée par une perte d'autonomie ou un handicap. Vous voulez en savoir plus, participer à des réunions d'information, vous pouvez contacter l'accueil familial de Loire-Atlantique. La Roche-sur-Yon, que choisir ensemble Vendée, c'est une association en fait de défense des consommateurs. Ils traitent des litiges liés par exemple à la construction avec un artisan, aux assurances, à votre automobile, aux services après-vente, à la téléphonie, au logement. Peut-être un souci aussi avec votre banque. Les entretiens sont individuels et sont sur rendez-vous. Vous réservez votre venue sur le site Que Choisir Vendée. Et puis on peut encore s'inscrire à la 40e édition des foulées nazariennes. Elles se dérouleront le 18 octobre.
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4: Il n'y a pas que Paris dans la vie. Un voyage à travers nos régions, à travers vos villes, vos villages. Un invité qui est à nos côtés, c'était Nora Malagré qui nous accompagne et qui retrace finalement la cartographie de sa vie. Nora Malagré, la nouvelle venue d'ici chaque jour entre 12h et 13h. Et Nora, le titre de l'émission.
5: On vous doit bien ça.
4: On vous doit bien ça. C'est dès demain midi, mais pour l'instant, elle est avec nous jusqu'à 21h. On s'est baladé avec vous et Nora depuis 20h, de la Bretagne à l'Île-de-France, où vous êtes arrivé pour une deuxième aventure de votre vie lorsque vous aviez aux alentours de 10 ans. Il y a un lieu qui a changé particulièrement votre vie. Est-ce que ce sont les cours de théâtre que vous avez évoqués tout à l'heure? À quoi vous pensez quand je vous dis voilà le déclic?
5: Oui, c'est vous venez de le dire, c'est avoir poussé cette grande porte cochère dans le 11e arrondissement, rue de la Vaquerie à Paris. Là, un monde s'est offert à moi et je me suis replongée dans la littérature, dans de grands textes. J'ai appris ce que c'était que la discipline, le goût du travail, vraiment l'altruisme, etc. Je voudrais embrasser mon professeur David Stoolzman, etc. Vraiment, ça a changé ma vie puisque depuis ce jour-là, j'avais 20 ans, je suis comédienne, ça fait donc 25 ans, j'ai toujours joué et ça m'a donné vraiment, je le redis, une discipline. Est arrivé bien après la radio, la télévision, etc. Mais mon cœur appartient à la scène.
4: Mais vous l'avez dit à personne, vous avez passé un concours, vous n'en avez pas parlé, je crois.
5: Non, parce que j'avais peur de le louper et de dire que... Et je l'ai eu et j'ai appelé mes parents sur ce bout de trottoir.
4: C'était où, à Paris, ça aussi?
5: À Paris, donc rue de la Vaquerie, j'étais en larmes. Et mes parents m'ont dit, ah bah, ça y est, enfin, ils ont été géniaux. Voilà, tu nous as baladés pendant des années. Personne ne pensait que tu serais avocate, ma petite. Mais en tout cas, comédienne, ça c'est plus cohérent.
4: C'est là où vous avez fait des petits boulots, c'est cette période-là. Ouais. J'ai vu que vous aviez été auxiliaire dans une maison de retraite.
5: Ouais, tout à fait. J'ai adoré parce que je m'étais dit d'ailleurs que si le théâtre ne fonctionnait pas, j'aurais probablement essayé de reprendre des études pour être infirmière en gériatrie.
4: Vous avez un regard alors sur les maisons de retraite, les EHPAD, j'imagine.
5: Oui, aujourd'hui. J'ai été élevée par mes grands-parents, donc c'est vraiment
4: grand-mère importante pour
5: importante,
4: vous,
5: hein. etc. Donc j'ai un grand souci de la façon dont on traite nos aînés. C'est une cause à laquelle je suis très sensible.
4: Alors, je ne vais pas retracer votre carrière parce que ce n'est pas non plus le but du jeu. Mais,
5: ça juste saoulera
4: pour, tout le monde. Non, mais pour m'amuser, voilà, je vous rappelle qu'elle a été serveuse chez Quick.
5: Oui. Il
4: faut que je cite McDo et Burger King pour citer tout. Il y a eu Radio Nova, ça c'est les débuts hein, pour la radio, la télé sur Arte, Jukebox Memories.
5: Vous avez vu comme j'ai fait un début sympa, puis après, ouf, ça a glissé. C'est marrant.
4: Et si la télé était un endroit? Puisqu'on parle beaucoup de lieux, c'est pas un endroit génial, hein, si
5: non.
4: j'ai bien compris.
5: Non.
4: C'est un lieu que vous allez le fuir là. En tous les cas,
5: vous connaissez, c'est un palmier de crabe. Après, j'y étais très heureuse. Attention, mais c'est un média.
4: Alors vous continuez d'en faire.
5: Et je continue d'en faire. Je suis très heureuse. Je suis sur France Télévisions, qu'on connaît très bien sur notre radio ici. Mais il faut être costaud pour faire de la télévision. Il faut être armé. Voilà. Donc j'y ai vécu des grandes années merveilleuses. J'y ai aussi beaucoup connu certaines déconvenues. Et puis aujourd'hui, je suis très heureuse au magazine de la santé, Enquête de santé, etc. Parce que c'est une équipe bienveillante et c'est de la télé que j'aime, j'ai choisi. Mais voilà, il y a eu des souvenirs. Mais comme dans tous les métiers, ça dépend des patrons, ça dépend des collègues, ça dépend du sujet. Ouais. Mais j'ai de la chance déjà d'avoir du boulot.
4: Alors, le théâtre vous emmène un peu partout en France.
5: Ouais.
4: Alors c'est difficile quand on est comédien ou comédienne parce qu'on s'arrête le temps d'une soirée, on joue, on reste à peine, on reparle le lendemain, des fois dans la nuit. Oui. Est-ce qu'il y a des endroits comme ça qui ont retenu votre attention et tiens, j'étais jamais venu dans cette ville et ça vous a peut-être même donné envie d'y revenir.
5: Vous avez trouvé ça idiot, mais Montpellier, je connaissais pas tant que ça.
4: Ah, c'est marrant. Retrouvée.
5: Mais oui, alors que franchement, c'est une énorme ville. J'ai adoré. J'ai joué en Corse. Ah là là, ça c'était fou. À Calvi, j'ai joué en plein air. Je me suis dit mais pourquoi j'habite pas là ? Mon Dieu, comme non mais c'est vrai quoi. Coucou à nos amis corses, mais quand même c'est beau. Hein. Alors évidemment je me suis baladée dans le Nord beaucoup. J'ai découvert l'Auvergne. Enfin, alors c'est quand même l'avantage du théâtre. Et puis bon, ce que j'aime le plus, moi, c'est goûter les plats locaux.
4: Alors non mais c'est
5: quand
4: intéressant
5: d'en parler. Quand on est invité après, au petit gueuleton, vous voyez.
4: Je vais vous poser une question qui va peut-être vous fâcher avec certains. C'est où est-ce qu'en France on mange le mieux ?
5: Vous pouvez pas me demander ça.
4: Bah si, vous allez me dire la Bretagne, parce que
5: non. Alors, honnêtement, chez nous, on bouffe pas bien du tout.
4: Vous pouvez pas dire ça.
5: Mais si, j'assume. Alors après, à part la complète miroir et puis l'andouillette, ça va quand même pas très loin. Écoutez, on va pas se mentir. Du côté du sud-ouest, pardon.
4: Ah oui, non mais là vous êtes dans le lourd là, c'est le sud-ouest.
5: Bah oui, mais moi j'aime les choses grasses.
4: C'est pas bodeur semi quoi. Summer body, comment on dit? Summer body, c'est ça.
5: Summer body.
4: Ouais, enfin c'est pas top quoi.
5: Ah ouais, mais qu'est-ce que c'est bon. Oh, le confit de canard.
4: Alors, j'allais vous demander.
5: Oh, la bonne terrine. Oh là là, non, mais attendez. Moi, de toute façon, plus il y a de beurre, plus il y a de gras, plus je suis là.
4: Le beurre, c'est la Bretagne, la Normandie.
5: Oui, mais tout. Même là, beaucoup d'huile d'olive, tout ça. Moi, il faut qu'il y ait. Oh là là,
4: vous aimez le sud de la France, l'huile d'olive.
5: J'adore le sud de la France.
4: La Provence ?
5: Dans le sud-ouest, on y mange quand même sacrément bien.
4: Sud-ouest, ok. Et sud-méditerranée, vous voyez ?
5: Aussi, bien sûr.
4: Marseille, Avignon.
5: Avignon, je connais moins.
4: Le Luberon.
5: Oh, j'ai découvert une ville, tiens, Vience. Alors, s'il y a des copains là qui nous écoutent de Vience, mon Dieu,
4: c'est dans
5: le Luberon.
4: Dans le Luberon.
5: Oh, que c'est beau. Si vous avez une petite baraque pas chère à vendre.
4: Et qu'est-ce qui est beau, racontez-moi.
5: Mais ces espèces de petites ruelles qui sentent l'histoire, qui ont encore le goût du médiéval, là, où on s'y perd, avec ces espèces de vignes, de lilas qui pendent, ces petits commerçants, ces petits cafés, vous savez, où le vent s'engouffre dans l'espèce de, vous savez, le boulier, là, qui pend de la porte.

0: Mais alors oubliez la Bretagne.
1: Eh ben le Luberon.
0: Moi, vous pourriez vivre, c'est ce que vous avez dit d'ailleurs.
1: Oui, je pourrais, j'ai eu des moments dans le Luberon, je pense à cette petite ville qui m'est revenue comme ça, comme un, vous savez, comme un coup de soleil. J'ai vécu des moments, j'étais un peu émue, des couchers de soleil à se damner, j'ai trouvé qu'il y avait une douceur de vivre. Alors je sais que c'est hors de prix, mais bon...
0: Le plus beau coucher de soleil, c'est le Luberon. Il y en a un autre qui vous vient comme ça à l'esprit? Un autre endroit?
1: Moi j'aime bien Bergerac aussi. Non mais attendez, me lancez pas.
0: L'émission s'arrête à 21h, mais ça y est, elle est partie.
1: Moi je vais passer 4 heures.
0: C'est génial, mais c'est génial.
1: Et puis bon, il y a le rugby, quoi, il y a tout ça, je me lève. Alors voilà, vous me lancez.
0: Mais oui, on va parler.
1: Et puis il y a Toulouse.
0: Non mais si, il y a le rugby, non, mais évidemment, vous avez parlé de l'Auvergne aussi tout à l'heure.
1: Non mais parce que là, tout est en train de défiler, je pense à des matchs de rugby. Quand je suis partie, je pense à Dax, il y avait les Feria il n'y a pas longtemps, où j'ai eu la chance d'être invitée. Je voudrais les embrasser, leur faire des câlins, parce que j'y ai vécu des soirées merveilleuses. Qu'est-ce que c'est chouette la France. Oh, j'adore votre émission.
0: Bon, et bah, ça tombe bien. Super. Et ça tombe bien, elle n'est pas finie. Restez ici. Edora Malagré, j'ai une question. Est-ce que vous êtes déjà retrouvée en loose comme ça, manger toute seule?
1: Oui.
0: Un soir, sans oser aller parler aux gens qui sont autour de vous?
1: C'est les gens qui ne voulaient pas venir me parler.
0: C'est vrai. Je vous dis ça parce que nouveau rendez-vous avec Robin Berneau. Ça marche, qu'en pensez-vous? On a décidé de vous donner la parole et d'aller à votre rencontre. Alors, si vous êtes, justement, c'est la situation, déjà retrouvée seule un midi ou un soir dans un restaurant, alors que ce soit dans un bar, ou un camping, et ben à ce moment-là, c'est vrai, on n'ose pas forcément aller vers un groupe d'amis qui se connaît déjà. Deux collègues, Enora et Ami, ont eu une idée, ça marche. Écoutez le reportage, et vous, avec Robin Berneau.
2: Imaginez une application pour faire de nouvelles rencontres amicales juste autour de vous.
3: J'ai beaucoup voyagé aussi, moi, à l'étranger, j'utilisais une application similaire. Ça m'a permis de me faire des amis pour la soirée que j'ai retrouvée ensuite.
2: À Perpignan, Clément Alès a co-créé l'application Link Us, que l'on pourrait traduire par « Connectons-nous », ce lien entre nous, et l'idée est toute simple, créer du lien là où les gens sont déjà réunis mais pas forcément ensemble.
4: Ça s'adresse par exemple à des lieux de vie comme les bars, les boîtes de nuit, les campings, donc vraiment des lieux de vie de façon générale.
2: Mais alors, comment ça marche? Voici les explications de Clément à John Bourgeois d'ici Roussillon.
4: Alors c'est très simple, déjà bon, vous vous inscrivez et puis après c'est un peu comme un réseau social localisé dans un lieu. Par exemple, vous êtes proche d'un bar partenaire, vous allez être géolocalisé à l'intérieur, vous souhaitez rentrer dans le lieu, et là vous allez voir les personnes qui sont connectées en même temps que vous. Vous pouvez discuter avec eux via des chats éphémères.
2: Alors ici, à Perpignan, ça marche, mais vous, qu'en pensez-vous?
5: Comme moi, je voyage tout le temps, je suis souvent seul justement. C'est même le problème.
2: Pour Ludovic, la quarantaine, c'est une excellente idée. Bon, faut dire que Ludo, dans le train, aux yeux des autres voyageurs, c'est un peu un ovni.
5: Les gens, des fois, sont surpris quand je leur dis bonjour. Ils sont surpris, ils me regardent étonnés, alors que c'est la base de se regarder droit dans les yeux et se dire bonjour.
2: Jeanne, elle, semble un petit peu plus mitigée.
6: C'est une tentative de recréer du lien entre les gens, mais c'est triste qu'on ait besoin d'une application pour le faire. Parce qu'on a juste à se regarder et à se parler. Je pense que si on veut, ça marche.
2: Oui, sur le principe, je suis d'accord. Mais encore faut-il oser. Et ça, ce n'est pas une évidence pour tout le monde.
3: Je pense à des personnalités plus timides que d'autres. Et en tout cas, pour les personnes qui sont plus timides, je pense que c'est bien.
2: Aujourd'hui à Perpignan et désormais aussi à Toulouse, l'application Link Us, L-I-N-K-U-S, gratuite et téléchargeable sur toutes les plateformes, annonce avoir déjà créé plus de 50 000 connexions.
0: Eh ben, c'est pas mal ça, hein, Robin Berneau. Vous avez déjà créé comme ça, ou eu envie de créer une application, mettre en place quelque chose qui pourrait être utile aux autres?
1: J'avais fait la première application féministe, figurez-vous, avec une amie qui s'appelait la Woman Friend Family, un nom anglais insupportable. Peut-être pour ça qu'elle n'a pas marché d'ailleurs. Parce que personne ne comprenait de quoi ça parlait.
0: Je ne parlais pas anglais de toute façon. Ouais.
1: Je ne parlais pas anglais. Mais, okay. l'intention était noble. Et puis voilà. Fin d'anecdote.
0: Vous prévenez quand vous avez une fin d'anecdote,
1: pardon,
0: c'est ainsi.
1: C'est très court.
0: J'espère vous passer une belle soirée en tous les cas avec nous sur ici. Restez avec nous. Il reste encore quelques minutes pour profiter du parcours d'Enora Malagré, notre invitée jusqu'à 21h dans cette nouvelle émission. Vous avez retenu le nom, hein?
1: La mienne ou la vôtre?
0: Non, la mienne.
1: Il n'y a pas de Paris dans la ville.
0: Génial. On vous doit bien ça.
1: J'adore. Oh, merci.
0: Ça, c'est là votre habitude.

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1: 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Jusqu'à 21h, et donc encore pour quelques minutes, on se rend compte qu'ici, ça marche un peu partout en France et qu'il n'y a pas que Paris dans la vie. C'est le titre de ce nouveau rendez-vous avec notre invitée Nora Malagré, qui partage depuis déjà maintenant presque une heure les lieux qui ont façonné son existence. Et Nora, qui était avec nous, je le disais, encore pour quelques minutes. Alors, je vais aller un tout petit peu plus dans le perso à présent, même si franchement, vous nous avez confié plein d'endroits, plein de vies que vous aimez.
2: Je suis un peu pipelette, pardonnez-moi.
1: Mais, c'est vrai. Mais vous vivez où aujourd'hui ?
2: À Saint-Ouen, dans le 93.
1: Le code de l'interphone. Non, vous êtes en région parisienne, du coup.
2: Absolument. Non, mais Saint-Ouen, ouais. C'est une ville qui me ressemble beaucoup. Je suis très, très attachée à ma ville. Je suis très proche du maire de ma ville.
1: Mais vous, oui.
2: Voilà, je fais des choses localement. Je suis investie, comme on dit. Ouais. Et je ne me verrais pas vivre intramuros à Paris. J'ai besoin d'être encore dans cette espèce d'ambiance banlieusarde.
1: Oui, voilà, c'est ça. Je rappelle que voilà, vous êtes provincial. Vous
2: oui,
1: êtes de Bretagne, et c'est presque quelque chose qui vous plaît finalement de
2: oui,
1: rester.
2: Oui, c'est dans mon ADN, je crois vraiment. Ouais. Je ne suis pas parisienne. Et
1: ça ressemble à quoi Saint-Ouen, pardonnez-moi, mais.
2: Ah rien.
1: Ah non, vous pouvez pas me dire ça. Non,
2: Saint-Ouen, c'est sublime. Il y a ce marché, vous savez, ce marché aux puces qui a fait vraiment les grandes heures et qui continue de les faire de notre chère ville. Alors c'est un petit peu en train d'évoluer, mais il y a aussi un vieux Saint-Ouen avec des rues un peu pavées, des pavillons, et puis il y a effectivement des logements sociaux aussi. En fait, elle est un peu elle est atypique, cette ville. Et puis surtout, les gens s'y mélangent, les générations se mélangent, et c'est ce qui m'y plaît.
1: Est-ce qu'il y a un lieu où vous aimez vous ressourcer en France ? Le lieu qui, en tous les cas, va vous apaiser ?
2: Alors, c'est un peu basique ce que je veux dire, mais il faut que je voie la mer, où qu'elle soit. Vous voyez ?
1: Où qu'elle soit.
2: Où qu'elle soit. Ça peut être la Méditerranée, peu importe, la Manche, peu importe. Mais en fait, moi, j'ai vraiment besoin de ça. Ouais. Je suis... voilà, je le dis, je croyante, une certaine religion, et je prie devant la mer, je me recentre, ça me fait beaucoup de bien d'être seule. Un petit côté un peu Chateaubriand, vous voyez, un peu dépressive. Non, je plaisante.
1: Pas de problème. J'ai une question à Ardisson.
2: Voilà.
1: Si vous pouviez emmener votre vous de 20 ans dans un endroit que vous aimeriez aujourd'hui, qui vous plairait aujourd'hui, où est-ce que vous l'emmèneriez ? C'est pas facile à conjuguer tout ça. Où est-ce que vous l'emmèneriez ?
2: Je l'emmènerais là où elle rêvait d'aller et elle avait pas assez de sous à 20 ans, je l'emmènerais à Biarritz.
1: Pourquoi ?
2: Parce qu'à l'époque, je trouvais que c'était vraiment une ville de riches. Pardon, je suis complètement privée. Je me souviens de pas avoir l'argent, pardonnez-moi, pour prendre ce fameux billet pour aller à Biarritz, pour aller reluquer. C'est horrible ce que je dis.
1: Reluquer
2: les surfeurs, pardon.
1: Non, mais ça, on avance dans le temps, au niveau de la soirée. Donc, vous pouvez y aller, Nora.
2: C'est extrêmement vulgaire. Ouais. En tout cas, donc, j'emmènerai cette jeune femme
1: de
2: 20
1: ans à Biarritz. Parce qu'ils étaient beaux. Mais dites-le.
2: Voilà, parce qu'ils étaient beaux.
1: Voilà.
2: Et qu'ils avaient des jolies planches.
1: Voilà.
2: Et que j'étais amoureuse de Kelly Slater à l'époque. Voilà. Donc, je l'emmènerai à Biarritz, cette petite.
1: Pas du tout pour aller à Guétari ou aller déguster du piment d'Espelette.
2: Non, Eric, je ne vous mentirai pas. Donc,
1: c'est
2: voilà.
1: Joli, Saint-Jean-de-Luz. C'est pas très loin.
2: C'est très beau. C'est presque plus beau. Mais en tout cas, je l'emmènerai à Biarritz.
1: Si vous pouviez vous tatouer le nom d'une ville, je crois que vous avez un tatouage d'ailleurs.
2: J'en ai plusieurs, pas des plus jolis, on va pas se mentir, c'est plutôt un échec. Je me tape. Non, mais voilà. Erreur de jeunesse. Non, mais.
1: Ah, ça peut arriver, ça.
2: Voilà, si vous êtes très jeune, ne le faites pas. Ou très peu.
1: Et un lieu ou un paysage que vous pourriez vous tatouer ?
2: Bah, je me tatouerai Concarneau, la ville close.
1: Mais genre une encre, un bateau,
2: non, alors j'ai tenté une encre, et puis ça a été un échec, c'est devenu un cintre.
1: Pardon, mais je confirme. Je le vois sous les yeux.
2: On va peut-être vous mettre la photo quand même sur le site.
1: Ouais, tiens, regardez, parce que l'émission est filmée, il y a des images, donc vous pouvez. Voilà, on voit bien.
2: Ça fait atroce.
1: Bah, c'est un cintre, quoi.
2: Si vous avez 20 ans, vraiment, encore une fois, ne le faites pas. Non, je me tatouerai la ville close, là, comme ça, en Popeye, sur le. Comment ça s'appelle ça ? L'épaule, finalement.
1: Bah oui, le homoplate, quoi. Non, c'est pas l'homoplate,
2: c'est derrière.
1: Oui, c'est vrai, c'est derrière.
2: C'est la rentrée.
1: Voilà, c'est le problème un petit peu avec mon corps. Alors que vous n'avez pas de problème avec votre corps.
2: Non.
1: Attention, cette phrase ne la sortez pas du contexte. L'endroit où vous pourriez monter votre école de hula hoop. Parce qu'il paraît que c'est votre talent secret caché.
2: Alors, j'ai été très longtemps, absolument, Eric, vous êtes très bien renseigné. Ça, c'est fou, peu de personnes le savent.
1: Vous feriez ça où ? Si vous deviez donner un cours en plein air de hula hoop.
2: Oh, bah, Saint-Ouen, dans mon petit 93, près de la mairie.
1: Alors, on a évoqué, pour ceux qui l'ont joint et qui n'étaient pas là, des chansons tristes.
2: Oui.
1: Je sais que vous adorez les chansons tristes, que vous avez été bercé, que
2: Ça me fait pas peur.
1: Vous faites mal à la tête, parce que vous adorez écouter des chansons tristes, notamment le dimanche, sur votre canapé. Dans quel endroit, selon vous, en extérieur, on pourrait écouter ça ?
2: Oh mon Dieu. Radiohead. Oh là là.
1: Vous adorez, hein.
2: Je suis allée jusqu'à Berlin pour aller les voir, c'est vous dire. Oh, ça s'écoute quand même dans sa chambre en regardant le plafond. Hein.
1: Ah ouais?
2: Ouais, un peu seul. Non, mais sinon, non, ça. Alors...
1: Au bord d'une falaise? Allez, trop tard! Surtout pas.
2: Oh, la ne faites pas ce qu'on dit.
1: Faites pas ce qu'on dit.
2: Non, mais on peut. Non, mais en fait, c'est beau, c'est mélancolique, mais c'est beau. Oh, ça peut se regarder sur un banc, dans une. En fait, ce que j'aime bien, sur n'importe quelle grande place. Si vous avez une grande place à côté de chez vous,
1: Place de la Comédie ou de Montpellier.
2: Place de la Comédie, par exemple, où je pensais à Bordeaux. Vous savez, il y a cette espèce de miroir par terre. Là,
1: oui. Ça...
2: Et ben, vous regardez les gens passer. Et puis vous faites un petit bilan de votre vie.
1: Enora Malagré, votre invité jusqu'à 21h, c'est sur Ici.
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1: Il n'y a pas que Paris dans la vie à réécouter et à partager sur le site de votre radio, ici.fr. Et puis les rendez-vous aussi de Benoît Prospero, Catherine Quicandon, Robin Bernot, qui nous accompagnent autour des belles initiatives et tout ce qui se passe sur vos radios ici. Et Nora, alors on s'est bien baladé.
2: On
1: va peut-être le faire encore un instant, mais on va se faire un petit instant promo, vous et moi.
2: Oh, alors, c'est très charmant de
1: votre part. La promo déjà, enfin, c'est pas la promo, c'est-à-dire que nous on est tellement contents que vous soyez avec
2: merci,
1: nous depuis
2: merci,
1: aujourd'hui.
2: Eric, c'est très gentil.
1: Depuis ce 31 août. Demain, c'est la rentrée officielle, la rentrée scolaire, entre les classes. Et Nora, désormais, chaque jour, 12h, 13h, redonnez-nous le nom de l'émission, Enora.
2: On vous doit bien ça.
1: Alors, qu'est-ce que vous nous devez? S'il vous plaît, je veux savoir.
2: Bah déjà, on vous donne des sous et ça, c'est plutôt pas mal.
1: Alors, je vais écouter tous les jours.
2: Voilà, hein, je vous connais, Eric. Non, mais on va vous donner des solutions en fait, très concrètes pour vous faciliter la vie. En fait, des bons plans pour économiser, pour gagner de l'argent, pour mieux consommer, mais aussi en fait, mieux vivre. Parce qu'on a, alors, Valère Correa, que vous connaissez très bien dans la radio ici.
1: Voilà,
2: Aude Razo. J'ai ramené mon amie Elsa Volins, qui va nous dire comment mieux vivre quand on est une femme après 50 ans. Nous avons Gérald Kierzek, que vous connaissez, qui est un éminent médecin, exactement. Il va nous donner aussi des bons plans pour mieux vivre, vivre plus longtemps. Et puis, j'ai ramené dans la bande Pierre Fabien, que vous connaissez aussi très bien.
1: Le veto.
2: Parce que c'est très important aussi, nos petits compagnons à poil, ou sans d'ailleurs, ou à plume. Donc, c'est vraiment une émission vraiment pour mieux vivre. On n'est pas prétentieux, mais on estime que on vous doit bien ça, justement. C'est bon conseil.
1: Ça vous plaît? Est-ce que ça correspond, j'imagine, à votre personnalité de rendre service, de se sentir utile dans votre vie de tous les jours, ce que vous allez faire à la radio?
2: Ouais, j'essaie. Je trouve que j'ai eu beaucoup de chance dans la vie. Donc, la moindre des choses, c'est de rendre un peu tout ce que moi j'ai eu à nos chères auditrices et nos chers auditeurs. Et puis, ce que j'adore dans cette radio, c'est que voilà, on est partout en France. Mmh. Donc, on va aussi accueillir, hein, c'est quand même le but de l'émission, un maximum d'auditeurs qui vont nous parler de leurs problématiques. Et vu la bande que j'ai, on aura forcément des réponses à leur apporter.
1: Je crois qu'il y aura des cadeaux aussi, hein. Vous allez gâter les bien auditeurs
2: sûr.
1: D'ici.
2: Il manquerait plus que ça, parce qu'on leur doit bien ça quand même.
1: En termes de pouvoir d'achat, on va être pas mal avec vous.
2: Voilà, ça va donner de l'oseille. Ça va
1: bien
2: donner
1: ça.
2: Des sous.
1: Et c'est tout ce que j'aime. Alors la radio, 12h, 13h avec la bande, donc rendez-vous dès demain déjà pour la deuxième. La télé...
2: Magazine de la santé, enquête de santé. Je suis médecin, je ne peux pas mieux vous dire. Non, non.
1: C'est vrai?
2: Non, mais voilà, toujours sur France Télévisions, France 5.
1: Il y a un lien avec papa, là? Non, mais vous êtes fait, vous avez fait le rapprochement, parce qu'il est du milieu.
2: Évidemment, évidemment. Et puis surtout, pardon, c'est l'instant un peu, mais j'ai été très malade, je le suis toujours, j'ai de l'endométriose, donc j'ai été très abonnée, en fait, à différents médecins. Donc au bout d'un moment, on a l'impression d'être un peu spécialiste.
1: C'est ce qu'on s'est dit avant le début d'émission, vous et moi.
2: C'est ce qu'on s'est dit en antenne, vous et moi, parce que vous êtes totalement hypochondriaque.
1: Ah, voilà, on va se l'avouer, on est un chouillé hypochondriaque. Je sais pas qui est le plus fort des deux, mais...
2: Voilà. Et puis aussi le théâtre, qui me permettra, avec cette nouvelle pièce, Les Amazones, d'être partout en France et de pouvoir venir à la rencontre, je l'espère, de nos auditrices et nos auditeurs, histoire de faire un coucou, et ce qui nous permettra de faire l'émission, on vous doit bien ça.
1: Ça, c'est bien, sur place.
2: Sur place.
1: Donc en France.
2: Voilà,
1: c'est quoi,
2: chez nos copains. Les Amazones, c'est un boulevard, c'est trois copines qui se rebellent contre les hommes et qui, en fait, finalement, au fond, les aiment bien. Mais je reprends
1: ce
2: le rôle mythique.
1: Cas.
2: Ce qui est complètement mon cas, je reprends le rôle mythique qui avait été créé par quand même Chantal là-dessous. Excusez-moi du peu.
1: C'est génial.
2: Donc voilà, non, une année riche, surtout qui va me permettre, parce qu'il n'y a pas que Paris dans la vie, n'est-ce pas, d'aller sur les routes de France.
1: On vous doit bien ça. Hein. Dites-moi, Enora, le 3 mars de cette année, c'est France 5 hein, qui a diffusé votre documentaire. Pourquoi t'as pas d'enfant,
2: ouais.
1: Vous voulez en dire un mot? On peut encore le revoir,
2: on peut encore le voir sur la plateforme de France Télé. Je n'ai pas pu avoir d'enfant. Il y a aussi des femmes qui décident de ne pas en avoir. Et l'idée de ce documentaire, c'est de déculpabiliser tout ça. Et de se dire que même quand on n'a pas d'enfant, on est tout aussi valable et on a aussi des choses à transmettre dans la vie. Voilà.
1: Un mot sur le planning familial, ça vous tenait à cœur.
2: Merci beaucoup, Eric, de me faire cette passe décisive. Le planning familial, familiale, vous le savez, il y en a partout en France. Je suis marraine de planning familial depuis plus de 20 ans. C'est un, voilà, c'est très important. Ça peut vous aider en cas de problème, que vous subissez, pardon, des violences intrafamiliales, des violences extra-conjugales. C'est très important. Je voudrais leur faire un énorme coucou. C'est très utile. N'hésitez pas à pousser la porte du planning familial.
1: On va refermer la carte de votre vie, mais un dernier endroit, celui que vous ne connaissez pas et celui où vous aimeriez aller.
2: Ah, moi, je connais pas très bien la montagne. J'avais pas tellement de sous pour aller au sport d'hiver quand j'étais jeune. Mes parents aimaient pas trop ça. Alors si je pouvais aller dans les Alpes.
1: Ouais, les Alpes.
2: Ouais, ça me dirait bien, moi, d'aller sur un téléski pour chanter quand te reverrai-je. Comme dans le film, ouais. Les bronzés font du ski, ouais, ça me plairait bien, moi.
1: Il est un peu la loose comme moi. merci beaucoup, Enora Malagré.
2: Merci pour votre invitation.
1: Merci sérieusement, Enora, d'avoir été notre invitée.
2: Trop sympa.
1: On va se dire tu à la fin parce qu'on se dit tu dans la vie.
2: Ouais,
1: je te souhaite tout le meilleur pour ton émission avec ta
2: merci,
1: bande
2: toi aussi,
1: dès demain.
2: Toi
1: et
2: aussi.
1: Puis l'émission Il n'y a pas que Paris dans la vie se retrouve sur ici.fr. D'autres invités issus de la société civile dès demain, d'autres personnalités, d'autres voyages donc à découvrir chaque soir. Salut Enora et merci.
2: Salut Eric.

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2: Salut à toutes, salut à tous et bienvenue. C'est Décibel, c'est la rentrée de mon émission musicale préférée. J'espère que c'est la vôtre aussi d'ailleurs. On est ensemble en direct jusqu'à 20h et les premiers invités de cette saison 5 de Décibel, saison 2026-2027, c'est le groupe Trio. C'est

sort pour la première fois de sa carrière un best-of ainsi que des chansons toutes nouvelles et inédites. On en parle avec eux ce soir, le groupe Trio invité de Décibel. Ça fait plaisir. 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Alors voilà, il est 19h07. On se retrouve ensemble pour démarrer une belle année avec plein d'actu musique qui vont être formidables et, malheureusement, cet été, on a perdu des artistes qu'on aimait beaucoup et notamment la chanteuse country Dolly Parton et le DJ français artiste électro Kavinsky. Alors, il était évident que pour cette première de la saison de Décibel, on allait leur rendre hommage. Commençons avec Kavinsky. Kavinsky qui est mort quelques jours avant son 51e anniversaire à Paris. Kavinsky, vous vous en êtes rendu compte si vous avez suivi l'actu, était très aimé, très respecté. Et son grand tube Night Call avait été repris avec Angèle et Phoenix pour la cérémonie de clôture des Jeux Olympiques de Paris 2024 dans un stade de France chaud bouillant. Alors on le réécoute, on lui rend hommage. Merci pour la musique, Vinko. Kavinsky et Night Call.

0: suis émue de réécouter cette chanson et de démarrer l'année avec Kavinsky, voilà, qui nous a quittés cet été et qui est enterré. Si vous avez envie d'aller lui faire un petit coucou et déposer une petite fleur ou une petite figurine de Xor ou des Gremlins ou toute la pop culture des années 80-90 dont il était fan, il est enterré donc au cimetière Saint-Vincent de Montmartre. Vous pouvez pas rater sa tombe, c'est vraiment la plus fleurie.
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0: On a décidé que tous les soirs dans Décibel, on allait mettre en avant un groupe, un artiste, une artiste sur un label indépendant. Parce que les labels indés, eh bien, ce sont parfois de petits poussets pleins de talents qui ne sont pas forcément suffisamment mis en avant dans les médias. Donc voilà, notre coup de cœur du jour sera désormais en début d'émission. C'est maintenant. Et avec un label indépendant, le label du jour, c'est les productions du Couscous, le label de Aurélie Saada que vous aviez découverte dans Brigitte. Elle est en duo avec Gaspard Royan, leur nouveau projet ensemble s'appelle Ravage, un projet 100% indépendant et 100% plein d'amour. Entre ton épaule et ton cœur, c'est le premier extrait de leur album à venir. Ravage, immense coup de cœur pour ce groupe indé qu'on soutient et qu'on aime dans Décibel.

0: L'amour fait des ravages, alors Ravage fait des chansons d'amour. Ravage, tout nouveau groupe et tout nouveau projet de Aurélie Saada et
1: Gaspard Royan.
0: Merci. J'ai eu une petite absence, mais heureusement, Monsieur Mali de Trio est là, il sait tout faire. Trio donc arrive dans quelques secondes. Il faut quand même écouter un petit extrait de La Traversée parce que c'est leur nouvelle chanson. Je la connais pas encore par cœur.
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1: Joyeux anniversaire Trio, fête ses 30 ans et sort pour la première fois de sa carrière un best-of. Ils sont avec nous ce soir. Gizmo, salut.
2: Salut.
1: Daniel, salut.
3: Salut toi.
1: Oh, Manu n'est pas là.
4: Non, Manu est malade.
1: Mali est là.
4: Mais moi je suis
1: mon
4: là.
1: Mon souffleur officiel, voilà. Quand j'ai des petites absences. Exact. Alors on envoie plein de bisous à Manu. On espère qu'il va se remettre très bientôt. Mais voilà, moi, toutes mes blagues de trio qui sont quatre, bien tombent à l'eau.
4: Tu peux les faire.
1: Vous êtes trois. C'est pas grave.
2: On va faire Manu.
1: Ce serait génial. Alors, trio, il y a évidemment un tube que vous connaissez par cœur, qui a été repris des dizaines de millions de fois et qu'on ne va pas se priver d'écouter parce qu'on est comme ça.

0: Vous avez chanté sur la scène des Victoires de la musique, mais mis à part cette chanson-là, évidemment, qui, je pense, n'a pas dû faire débat au niveau de votre premier best-of, est-ce que ça a été compliqué après 30 ans de carrière et plein d'albums et plein de sensibilités différentes dans vos chansons de fabriquer un best-of ?
1: Compliqué, oui, ça a été compliqué. Oui. Il fallait en plus, il fallait que tous les albums soient représentés.
0: Oui.
1: Et en même temps, il fallait de la place pour des nouvelles chansons aussi, parce qu'il y a des nouvelles chansons aussi.
0: Il y a un inédit qu'on va écouter tout à l'heure, ouais. Mais sur le best-of, il y en a plus.
1: Ouais, il y en a trois.
0: Trois inédits.
1: Il y en a trois, ouais, qu'on va dévoiler. Donc oui, ça a été compliqué, puis en même temps, il y avait des évidences, en fait. Hein.
2: Il y avait des évidences, et puis aussi l'actualité, des choses qui nous disent, tiens, celle-ci plus qu'une autre, ou mais beaucoup d'évidences quand même.
0: Ouais.
2: On a été regardé aussi ce que les gens aiment écouter encore de trio, et puis ce que justement ils écoutent pas trop et que nous on a envie de leur faire écouter.
0: Ah, c'est vrai. Alors là, pour avoir ce genre d'infos, c'est vrai que pour le coup, le streaming c'est intéressant.
1: Ah oui.
0: Vous pouvez voir. Alors à part, je disais l'hymne de nos campagnes qui passe sur toutes les radios quasiment tous styles confondus, etc. Est-ce que vous avez des chansons comme ça, des succès auxquels vous ne vous attendiez pas, des pics de stream un peu étonnants?
1: J'en ai pas en tête là.
2: Il y a un morceau qui s'appelle J'ai rien prévu pour demain, qui
0: ouais.
2: est très streamé, qui est un morceau du premier album et qui est quand même anti-productivité du travail.
0: D'accord.
2: Et donc qui doit être d'actualité.
0: Oui, c'est ça.
2: Et qui est repris chez les jeunes.
0: Ah, c'est drôle.
2: Donc en espérant qu'ils ont quand même envie de rentrer à l'école demain,
1: c'est ça.
2: Tu vois.
0: Voilà. Ratez pas la rentrée.
2: Ouais,
0: quand
2: c'est
0: même.
2: Ça, allez-y quand même. Mais voilà, celui-ci par exemple qui a été une surprise.
0: Ok. Et est-ce que vous avez une petite préférée que vous avez poussé pour mettre sur le best-of?
1: Non, il n'y a pas eu de...
3: Moi, j'ai des préférés, mais c'est pas forcément les plus...
2: On n'a pas fait conscience du tout à Daniel.
3: Exactement. ils m'ont pas écouté. J'ai essayé de pousser des trucs, mais...
0: Ils t'écoutent jamais, non. Hein. Bah, viens, on fait notre groupe, Daniel.
3: Avec... Depuis le temps que je te le dis.
0: Ben voilà.
3: Ça va être top.
0: En vrai, je pense que vous avez dû être sollicité énormément depuis vos débuts pour sortir ces compilations, ces best-of. Tous les artistes le font, ils attendent pas 30 ans pour
3: mais
0: le faire.
3: Chaque album est un best-of.
0: Alors, c'est ça.
1: Non, mais c'est vrai que nous, on a quand même sorti pas mal de lives.
0: Oui.
1: Et pour nous, les lives faisaient quand même office de best-of, en fait.
0: Ouais.
1: Et ça permettait en plus d'entendre des chansons que les gens aiment écouter, mais dans des nouvelles versions et tout. Donc voilà. Donc c'est pour ça qu'on s'est jamais posé la question du best-of. Et puis là, 30 ans, on s'est dit c'est le moment.
3: De bouche à oreille, les gens le prenaient vraiment comme un best-of.
1: Ouais, oui. De bouche à oreille, faisait un peu office de best-of. Mais c'est vrai que le best-of un peu traditionnel, j'ai envie de dire comme ça, on n'avait jamais pensé. Et puis par contre, ce qu'on voulait, c'était quand même qu'il y ait une nouvelle chanson. Quoi.
0: Oui.
1: Bah oui.
0: C'était
1: oui.
0: Comment de se retrouver ensemble pour écrire justement ces nouvelles chansons. Là, on va découvrir la traversée, sachant que ça faisait un moment que vous aviez pas écrit de chanson tous ensemble à quatre.
1: Ouais, alors on écrit pas à quatre, on écrit un peu chacun de notre côté quand même, et on arrive, on a fait écouter plein de morceaux en fait. C'était ça qui était le plus dur, ça a été le choix en fait, hein,
2: parce qu'on est arrivé avec
1: je sais pas, 6, 7 chansons.
2: Pareil.
1: Voilà, donc
3: il y avait bien une quinzaine.
0: Mais vous sentiez que c'était des chansons pour trio et pas pour vos projets annexes.
3: Bah déjà pour trio et qui puisse intégrer dans un best-of qui retrace les 30 ans.
0: Oui.
3: C'est-à-dire que il y a des chansons qui peuvent partir aussi sur quelque chose de très très nouveau, mais là quelque chose qui soit cohérent avec cette histoire et qui dénote pas complètement, qui soit dans l'âme et l'ADN du groupe et du best-of.
0: Alors la traversée.
1: Bah la traversée,
0: elle remplit
1: complètement
0: tout ça.
1: Dans le thème. Bah ouais, elle remplit complètement tout ça. Ouais.
0: Alors on va
1: et bien plus. Écoutez tous.
2: Validé à 4.
1: Voilà, validé
0: à 4 par trio. Gizmo, merci. Il m'a servi ça sur un plateau. C'est magnifique.
3: Et d'une.
0: Je suis contente que vous soyez les parrains de cette saison 5 de Décibel. Les premiers invités, c'est les meilleurs.
1: C'est la rentrée avec toi, ça fait plaisir.
0: La traversée trio, nouveau, arrivé.
4: Allez.

0: Et ce allez qui nous donnerait bien de l'élan pour que vous partiez en tournée. Or, ça n'est pas prévu. On n'a pas annoncé de tournée pour les 30 ans de trio. Pourquoi ?
1: Eh ben parce que on était parti avec Christophe dans nos aventures solo,
0: oui, et bien parti tous les deux d'ailleurs.
1: Ouais, hein. Et puis on s'est engagé Manu aussi derrière avec le collectif Ensemble, avec les amis de Cins Emilia, Vanupier, tout ça sur quelques dates.
0: D'ailleurs, je vais les donner les prochaines.
1: Avec plaisir.
0: Ah oui, quand même, ce collectif Ensemble, le 8 octobre à Poitiers, le 9 à Vierzon, 31 octobre à Strasbourg, le 26 novembre à Nesle, le 10 décembre à Annemasse et le 18 décembre à Beauvais. Et après c'est bon. Donc, du coup, vous êtes libre en 2027 pour la tournée des 30 ans de trio.
2: Après, c'est les présidentielles.
0: Ah,
2: bah voilà. Tu
0: Mali, président.
2: Allez, on y va.
0: Tu fais la campagne.
2: Mais oui. Après, on fait la campagne. Exactement. Après, il va falloir mettre les mains dans le cambouis.
0: Ouais.
1: Non, mais
0: c'est une première approche, quoi.
1: Ouais, il y a Manu qui est parti en 2019, 2018. Il y a eu cette tournée après, derrière, l'album qui est sorti.
0: Ouais.
1: Il y a eu envie de vraiment de faire un break et de partir faire nos trucs. Et puis, en même temps, cette envie de, marquer les 30 ans, donc on s'est dit bon, on se donne encore du temps avant de se retrouver, parce que l'idée, c'est si on repart, je pense que c'est tous les quatre. Il faut qu'on soit motivé, prêt, avec des chansons, et donc on attend encore un petit peu, on se donne le temps, on a beaucoup tourné, et là on va se donner un peu de temps.
3: Surtout qu'on vient de fêter les 27 ans.
0: Oui, c'est vrai.
3: On ne peut pas faire que des anniversaires. Voilà, à un moment donné, il faut aussi proposer des nouvelles choses.
0: On dirait un groupe WhatsApp de parents à l'école. Toutes les semaines, il y a les anniversaires.
1: Non, ce qui est sûr, c'est que
3: qu'est-ce qu'on ramène cette fois-ci ?
1: On s'est permis d'aller jouer il n'y a pas longtemps avec pas mal d'autres artistes pour aller porter les artistes palestiniens, des choses comme ça. Si on doit y aller, qu'on a envie d'y aller, il n'y a pas de barrière non plus à aller jouer. On a envie d'y retourner, mais c'est juste besoin de poser encore un peu et faire nos petits trucs.
2: Et puis pour la sortie du best-of, on va quand même faire un petit live et tout, quand même.
0: Ah,
2: voilà, tu vois, allez, c'est une exclue.
0: Ah, merci. Merci pour cette belle info. Le best-of, lui, sortira le 16 octobre, le premier, première compilation pour Trio, dans lequel on retrouvera, c'est bien, un peu toutes vos incarnations. C'est ça que j'aime avec Trio, c'est que c'est très difficile, en fait, de définir quel genre de musique vous faites. Vous faites de la musique agricole.

0: On a mué depuis.
1: C'est ça.
2: C'est très drôle.
0: J'entends les voix.
1: Les différences de son.
2: Voilà, petit florilège de tout ce qu'est Trio. On a hâte de découvrir ce best-of donc, qui sortira le 16 octobre avec La Traversée, la nouvelle chanson que vous avez entendue, mais aussi deux autres titres. Je vais essayer d'en savoir plus. Comptez sur moi. Je sens que ces hommes ont plein de secrets. Je vais faire tout ce que je peux. Et puis, on va aussi leur poser le questionnaire des choix. Cornélien, c'est une nouveauté pour la saison. On va voir.
0: On va être les premiers.
2: À tout de suite.

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2: 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Ce dimanche, l'hypercentre-ville de Nantes sera fermé à la circulation. On attend plus de 200 exposants. C'est organisé par les commerçants du quartier Copernic. Ils vont donc s'installer rue Copernic, rue Cassini, rue Racine, rue Kléber. Ça sera dimanche tout au long de la journée. Et puis le Festival de Bretagne propose samedi une journée d'animation et de spectacle. Ça va se passer à Saint-Nazaire, place du Commando. Et puis il y aura aussi un grand fest-noz le soir sous la base sous-marine de Saint-Nazaire en partenariat avec de nombreuses associations locales. Cette fête a pour objectif la mise en lumière de la culture bretonne très présente à Saint-Nazaire. 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
3: Et le groupe Trio, nos premiers invités de l'année dans Décibel. Il y a Mali, il y a Daniel, il y a Gizmo. Il y aurait dû avoir Manu, mais il y a un petit souci de santé. On lui envoie plein de bisous et on espère qu'il va se remettre rapidement. Trio, donc les 30 ans, le best-of. Et quelques petites questions, quelques choix cornéliens pour vous, les amis. Commençons dans la catégorie milliardaire, plus de 100 milliards de fortune. Préférez-vous, Trio, faire une chanson d'amour pour Bernard Arnault ou emmener Françoise Bettencourt en tournée?
4: Oh la vache.
5: Ah, Françoise Bettencourt en tournée.
6: On peut peut-être la retourner. Hein,
5: elle a bien qu'à. Elle a bien
6: qu'à. Peut-être l'emmener dans un autre monde.
5: Non, j'imagine pas du tout.
3: Mais imagine, elle change.
6: Lui faire découvrir un autre monde en tous les cas que le sien, ça pourrait être drôle.
7: Ça peut être un pari, tu vois.
6: Ouais.
7: Un challenge, quoi. Un challenge. Bah, peut-être qu'il peut avoir une utilité.
6: L'important, c'est de pas détourner de fond en route, quoi.
3: Ah oui, c'est ça.
6: Rester clean et
3: faut
6: tout.
3: Faut pas prendre les sous des t-shirts, Françoise.
6: On respecte les personnes âgées, on est cool, et puis on lui montre un peu ce qu'on fait et tout. Pourquoi pas? Ça peut être drôle.
3: Ok. Vous préférez une victoire de la musique ou un Bercy complet?
6: Un Bercy.
3: Ils ont déjà eu les deux. Si vous pouviez changer le nom du groupe, un, est-ce que vous le feriez? Et deux, ce serait quoi?
5: Elle est trop chelou, cette question. Pourquoi on changerait le nom du groupe?
7: Moi, quand je suis arrivé, je me suis dit, bon, il faut faire un... Non.
5: Tu sais qu'on n'a pas choisi le nom du groupe, comme disait Guise.
6: On joue dans la MJC, c'est des potes qui nous invitent à jouer tous les trois et nous ont vu faire les fous avec les guitares et nous appellent Trio. C'est le directeur de la MJC qui met le Y. Il n'y a pas plus belle histoire, on ne peut pas changer de ce.
5: La première fois qu'on a vu une affiche de Trio, on ne savait même pas qu'on jouait dedans.
6: C'est vrai.
7: Moi, j'avais proposé Ito et ses choristes. Mais ça va
3: être notre groupe.
6: Ouais, c'est ça.
5: Ito et sa choriste.
3: Ok, allez, maintenant les petites questions perso. Mali. Est-ce que tu préfères?
5: Oh, silence. Est-ce que je préfère? Ouais, vas-y.
3: Si je te donne un super pouvoir.
5: Si j'ai un super, oui, vas-y. Donne-moi un super pouvoir. Il me dit vas-y.
3: Une cape d'invisibilité ou une télécommande pour faire taire qui tu veux quand tu veux.
7: Waouh.
5: Oh, les deux.
3: Il est gourmand, lui.
5: Mais moi, je veux les deux, moi.
3: T'es gourmand.
5: Faire taire qui je veux, non.
7: Ça, y a pas besoin de télécommande pour ça.
5: J'ai pas besoin de ce pouvoir-là. La cape d'invisibilité, quand même.
3: Okay.
5: Voilà, pour pouvoir venir des fois, tu vas dans le studio, et regarder un petit peu sans que tu me vois. Tu vois ce que je veux dire?
3: Tellement creepy, j'adore.
5: Oh là là, j'adore.
3: C'est génial. On dirait une série Netflix.
5: Ouais.
3: Guise, est-ce que tu préfères, en concert, jouer tous les jours avec une guitare pas accordée ou oublier systématiquement les paroles du début de l'hymne de nos campagnes? Genre le premier couplet, tu l'as pas.
7: La guitare, c'est fait.
6: Je préfère la guitare.
7: Ouais. Ça, c'est
6: non,
7: bon.
6: Mais là, en ce moment, j'en joue pas. En plus, je fais que chanter, c'est cool. Je dirais oublier les paroles de l'hymne des campagnes parce que les gens la chantent direct.
3: Ah,
6: donc,
3: oui, c'est
6: cool
3: tranquille.
6: Que je suis de pépère. Ils la connaissent bien. Non. La guitare désaccordée, ouais, c'est vrai que c'est un truc qui m'arrive souvent. Donc,
3: ça va.
6: Je prends les deux, quoi, aussi comme Mali.
3: Daniel! Ça va?
7: Je suis prêt.
3: Alors Daniel, pour ceux qui ne le connaissent pas, sachez qu'il a toujours un très joli petit chignon sur le haut de la tête.
7: C'est gentil.
3: D'où ma question. Est-ce que tu préfères couper ce chignon ou alors le teindre en roux?
5: Oh. Bon, ça s'essaye maintenant, moi je dis. On y va direct.
3: On passe au bac.
2: Pourquoi en roue?
3: Eh ben, j'ai réfléchi et je trouvais que c'était ça.
7: Pour qu'il se voit. Enfin bon, c'est vrai qu'il a diminué avec le temps. Mais
3: non, mais il a toujours le.
2: Je suis ouvert aux deux. Effectivement, je suis ouvert aux deux.
6: Les mecs qui se mouillent pas.
3: Non.
7: Mais sincèrement, le couper.
5: Bah si, on le coupe en direct. Allez,
2: c'est quoi, vas-y.
5: Allez, franchement, Émilie, c'est la première. C'est la première de la rentrée. On coupe le chignon de ses cheveux.
7: On aurait pu aussi le teindre en roux. On va teindre en roux, il y a moins de risques.
3: Exactement. Et puis, allez, question un peu mauvais esprit, mais quand même, hein, les grands bonheurs côtoyant parfois les grandes calamités. Je vous rappelle que pour les 25 ans de trio, on a quand même eu le Covid. Alors, pour les 30 ans, est-ce que vous pouvez nous expliquer exactement ce qui est prévu?
5: J'espère que c'est pas Marine Le Pen au pouvoir, hein. C'est tout ce que j'espère, vraiment.
3: Écoute, l'actualité fait que normalement c'est pas elle. Elle est inéligible.
6: Ah, mais oui, mais c'est une très très bonne nouvelle. Espérons que ça fonctionne bien tout ça. Mais oui. Après, il y a tout ce qu'il y a derrière aussi. Il y a Bardella qui est en porte-à-faux derrière, donc faut faire attention. Enfin voilà. Ouais. En tous les cas, c'est vrai qu'on milite depuis des années pour le vivre ensemble. Pour apprendre à vivre les uns avec les autres, à se connaître. Donc le RN, ça nous fait très peur, même pour la culture et tout.
3: Il y a beaucoup.
7: Ouais, je préfère le Covid.
6: C'est ça.
7: Covid. C'est pas ce qu'on sait mieux.
3: On a les masques en plus maintenant.
7: On sait comment ça se passe le confinement. Ça va, tu vois.
3: Écoutons un extrait de votre premier album, Mama Gubida. La chanson s'appelle La main verte. Bon anniversaire, trio.
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0: Trio, ça c'était le tout premier album. Et c'est d'ailleurs lui qui est à gagner tout à l'heure. On s'est dit qu'on allait faire un retour aux sources, comme ça, tout premier album de Trio à gagner au Blind Test. Il est encore temps de vous inscrire pour jouer avec nous. C'est Alexandra qui vous attend au standard.
1: Et on s'inscrit.
0: Vous pouvez vous inscrire pour gagner votre propre album. Et le numéro, c'est 0810 055 056. La Traversée, c'est la chanson inédite, le premier inédit du Best of à venir de Trio qui a été dévoilé.

0: en tout qui seront à découvrir le 16 octobre sur votre premier best-of. Est-ce que, en fabriquant ces chansons-là, vous avez eu envie d'un nouvel album? Est-ce que ça fait encore sens aujourd'hui, en 2026, à l'époque du streaming, des playlists et des singles, de se rêver un album ou pas?
1: Ah ouais?
2: Ah ouais, carrément, oui. On avait presque les chansons pour le faire, mais c'était pas le moment, c'est juste ça. Mais oui, bien sûr. On a toujours pris notre temps, ceci. On n'a pas, en 30 ans de carrière, on n'a pas fait non plus 40 albums.
0: Non.
2: Comme Bernard Lavillier, qui a
0: produit. Joule.
2: Ou Joule, ou des gens qui sont très productifs. Non, mais je pense à.
1: Ce que tu disais, c'était plutôt que c'est le format long de l'album, c'est ça,
0: ouais.
1: En fait. Mais, ouais, mais moi, en tant que consommateur de musique, je résonne encore en album.
0: Toi,
1: en
0: t'écoutes des albums, toi
1: ouais,
0: aussi, Daniel?
1: J'écoute des albums, ouais.
3: Moi aussi, oui. Après, c'est. J'ai parfois du mal enfin aujourd'hui on consomme beaucoup le par titre et avoir un album cohérent qui me fasse plaisir moi du début à la fin, c'est pas un truc que je rencontre régulièrement.
0: Ouais. Gizmo, t'écoutes tes albums?
2: Ouais, je suis un peu comme ça aussi. Je vais commencer à écouter. Et puis, si à un moment je décroche, bon, bah, je vais passer à autre chose. Et puis, je suis aussi à cheval. Donc, nous, on a toujours, enfin, voilà, c'était mon trip, c'était d'aller chez Crocodisque, acheter des vinyles, découvrir des artistes. Et aujourd'hui, je suis à cheval entre cette culture-là et mes enfants qui, eux, consomment des titres.
0: Ouais.
2: Sont plus dans cet esprit playlist. Et donc, on vit avec ça. Et en même temps, ouais, l'album, ça me parle encore.
3: Après, je pense que nous, on a grandi avec cette façon de penser la musique, ça, faire un album. Après, par exemple, bon, vous allez dire que je parle toujours de Peter Gabriel, mais bon. Non, mais il avait sorti.
1: Il va être super, votre groupe. Hein.
3: Ça va être tu verras.
0: N'insulte pas l'avenir.
3: Exactement.
0: Tu feras peut-être nos premières parties, monsieur Mali.
3: Ah. On verra. Ça, on verra. Hein. Okay. Ça, on va être très
0: sûr.
3: Non, mais il sortait un titre.
1: Tu peux nous parler de Peter Gabriel?
0: Ah oui, s'il te plaît.
1: Ouais, vas-y,
3: sur le dernier album, il sortait un titre par mois. Pendant 12 mois, un titre à toutes les pleines lunes, il sortait.
0: C'est vrai.
3: C'est vrai. Et je trouve, j'adorais l'idée. En fait, tu découvrais l'album d'une autre façon.
1: C'est génial. C'est
3: une super, et il a lancé sa tournée
1: sans. Super info. Tu sais que la pleine lune, tu peux te couper le chignon aussi, il repoussera plus vite.
0: Sauf si t'as tes règles.
3: Écoute, on va tout essayer. Le même jour. On va tout essayer le même jour.
0: Mon Dieu. Non, mais c'est très bien. Il sortir une chanson en toutes les pleines lunes.
3: Non, mais.
0: Bah oui.
3: Moi, j'avais trouvé
0: super,
3: ça.
0: Peter.
2: T'as les loups de vie qui ont fait ça il n'y a pas longtemps aussi.
3: Mais y aller
2: des titres comme ça.
0: Oui.
2: Peut sortir leur
3: en fait,
2: album.
3: Voilà, il y a forcément aussi d'autres façons de réinventer l'histoire.
0: Exactement. Voilà. Et puis de s'adapter aussi, exactement. Parce que mine de rien, l'algorithme, c'est quand même une drôle de bête. Ouais. J'ai discuté avec Oxmo Puccino, qui a sorti là son dernier album, et il m'expliquait qu'il avait fait que des chansons courtes, alors que lui, il aime bien parfois rester 4 minutes, 5 minutes, même plus de 5 minutes, et que là, en fait, l'algorithme n'aime pas les chansons longues, ouais. Et que donc, il s'était forcé à faire des chansons de moins de 3 minutes.
1: Ah ouais, bah, ouais. Tu vois, je savais pas. Je savais pas.
2: Enfin, on va faire des textes plus courts, les gars.
1: Voilà, on va faire des chansons
3: plus
1: courtes.
3: On note ça pour notre groupe.
1: On note ça pour notre groupe.
0: On va faire des chansons
1: très, très courtes pour l'algorithme, d'accord? Pour votre groupe.
0: Bon, qu'est-ce que je peux vous souhaiter?
3: Premier album, algorithme.
0: Algorithme.
1: Une jolie rentrée pour nous, pour nos enfants, tout ça.
0: Oui, la rentrée des classes.
1: Oui, la rentrée des classes.
0: Ça, c'est important.
1: C'est important.
0: La tournée du collectif Ensemble. On souhaite aussi un bon rétablissement à notre Manu.
2: Ouais, carrément.
0: Voilà.
1: T'avais pas une question cornélienne pour lui?
3: C'était quoi sa question?
1: La question à lui, la question cornélienne. Manu, c'est quoi?
2: On va y répondre. Si
1: on va y répondre pour lui.
3: Connaît, avec sa voix.
0: Non, je peux pas faire ça. Non, je la garde. Vous reviendrez.
1: Ah, d'accord, ok. Ah,
2: ça marche.
0: Vous reviendrez en 2027, soit pour faire campagne, soit pour nous annoncer votre tournée, ou que ne sais-je. Mais en tout cas, j'ai vraiment, vraiment hâte de vous revoir. Et j'étais très contente que vous soyez les premiers invités de Décibel.
2: Bah, pareil, c'était une surprise pour nous. On ne savait pas que c'était la première pour toi de la rentrée.
0: Vous êtes
2: donc
0: les parrains de cette édition.
1: J'adore.
0: Et donc, pour celles et ceux

0: qui était très sur Marine Le Pen est-elle éligible ou pas. Alors ouais, effectivement, c'est débattu par des spécialistes en ce moment. Voilà, il y a l'inéligibilité, mais il y a l'appel. Et donc, bah, depuis le mois de juillet dernier, les juristes ne sont pas tous d'accord. Et donc, voilà, pour le moment,
1: il y a quelques candidats qui n'ont pas de casserole. Donc, allez les voir.
0: Il y en a du choix. Pas de bracelet, tout voilà, ça. Mais voilà. Ça. En tout cas, effectivement, j'ai dit, elle est inéligible. Or, je n'ai pas les capacités et les compétences juridiques pour vous l'affirmer là maintenant.
2: Mais ça sortait du cœur.
0: Mais voilà. Et un peu de mon cerveau aussi. J'étais sûre de mon coup. Mais donc, voilà, comme il y a appel, bah non, il n'y a plus. On ne sait pas. Voilà. C'est le suspense. On revient dans notre série Netflix.
3: Très bien.
0: Trio, merci.
2: Merci à toi.
0: Je vous bonne aime. Bonne saison à vous aussi. Et le best-of, le 16 octobre, la traversée est déjà disponible. Merci les gars.
1: Merci.
2: Salut.
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1: Et merci d'avoir choisi ici pour passer votre lundi soir. C'est la rentrée de Décibel en ce 31 août. On a accueilli Trio, on vous a fait découvrir ce groupe indé qu'on adore, Ravage. Et puis on a rendu hommage à Kavinsky. À suivre, il y aura notre hommage aussi à Dolly Parton. Et puis l'anniversaire du jour qui va nous ramener dans les années 70. Mais là, c'est l'heure du blind test. Et on joue ce soir avec Didier. Salut Didier.
2: Salut Émilie.
1: Comment ça va?
2: Ça va très bien, content de te retrouver, de te réécouter, voilà.
1: Oh, merci.
2: Le rayon de soleil quand les vacances sont finies, voilà, Émilie.
1: Oh, ouais. C'est trop gentil. Et ça te va le nouvel horaire, 19h?
2: On va s'y faire, hein.
1: C'est vrai. Non, mais moi, je prends toutes les réclamations, hein.
2: Ouais, toutes les réclamations. Si ça pouvait durer 2 heures, voilà ma réclamation. Voilà.
1: Ah, d'accord, j'aime bien. Ah oui, mais t'allais encore plus. 2 heures, ce serait bien. On a eu une saison où on faisait 2 heures, franchement, c'était chouette.
2: Oui, tout à fait, je me rappelle.
1: Oui, très c'est
2: bien.
1: Vrai. Oh, oui. Ok, je note. 2 heures pour Didier. Marina est avec nous aussi pour jouer. Salut Marina.
3: Et bonsoir, Émilie.
1: Comment ça va?
3: Mais ça va super bien, moi je suis ravie du 19h.
1: Ah, Marina, elle est
3: contente. Mais ravie, parce que 20h, non, ça n'allait pas.
1: Mais non, mais à 20h, j'étais en concurrence avec tellement de trucs cool à la télé, je comprends, 19h, c'est quand même un peu plus de place, quoi, dans les emplois du temps des auditrices et des auditeurs. Ah là là, Marina et Didier.
3: D'accord, pour le 19, 21h, hein, moi aussi.
1: Ah, on peut rallonger, ok, je note, très bien. Les cahiers de doléances sont ouverts toute la semaine de la rentrée. Par contre, à partir de la semaine prochaine, c'est trop tard, sachez-le. Je note. Marina et Didier, je suis ravie de commencer la saison avec vous et de vous offrir, donc c'est un souvenir, le tout premier album de Trio, Mama Gubida, qui était sorti en 1998. Vous vous rendez compte? L'année des champions du monde.
3: Voilà.
2: Et
1: 1 et 2 et 3-0. Et le premier album de Trio, puisqu'ils fêtent leur 30 ans. On est ravis, nous, de vous offrir ce disque, qui est en plus, évidemment, farci de bons souvenirs et de bonnes chansons. Mais pour cela, donc, il va falloir marquer quelques petits points au blind test. Même si, à la fin, je vous l'annonce, tout le monde gagnera. Ça n'a pas changé. Non, ça ne changera jamais. Ça ne changera jamais. Vous êtes déjà tellement sympa de passer à l'antenne, c'est bien normal que vous puissiez repartir avec un joli cadeau. Le thème du blind test ce soir, eh bien, puisque on voulait rendre hommage à Dolly Parton, on l'écoutera tout à l'heure. J'avais envie de country en français, parce que la country music, qui est le style de musique évidemment de Dolly Parton, c'est pas un style hyper populaire en France, mais on a quand même de très bons morceaux sonorités country. Alors, j'avais envie de vous les faire deviner ce soir. Il va falloir retrouver le plus rapidement possible le nom des interprètes de ces chansons, d'accord ?
3: D'accord.
2: Et toujours en donnant son prénom.
1: Toujours en donnant son prénom avant la réponse. Didier, j'adore, il est prêt le jour de la rentrée. C'est vraiment...
2: Ouais. Ah oui, studieux, ouais.
1: Il est studieux, il est au premier rang, il a acheté le compas, l'équerre, il a tout. Il a tout, les flots.
3: Il est pas comme moi.
1: Oh, Marina, elle est plus au fond de la classe, tranquille, elle regarde par la fenêtre, parce qu'il fait encore beau, voilà. Mais j'aime bien cette petite classe de cancre, vous êtes parfaits. Didier et Marina, c'est parti pour une première chanson country en français, par un artiste français. On cherche le nom de l'interprète.
3: Marina.
1: Marina.
3: Brett Goldman.
1: Bah oui.

0: Elle a fait un bébé toute seule. Didier l'avait aussi, hein, mais Marina était la plus rapide. C'était effectivement Jean-Jacques Goldman. Elle a fait un bébé toute seule. Goldman, qui est un grand fan de musique country. Deuxième titre, on cherche l'interprète.
1: Travailler, c'est pour du...
0: Didier.
2: Julien Clerc.
0: Oui.

0: Zachary Richard, qui est un artiste de Louisiane, de musique acadienne. Travailler, c'est trop dur. Julien Clerc, un point pour Didier, un point pour Marina et une petite dernière pour la route et pour le plaisir, parce qu'en vrai, la country, on aime bien ça.
1: Marina. Cabrel.
0: Oui. Pourvu que jamais tu ne t'éloignes plus loin que Marina a son point Cabrel et Didier, je lui rajoute un point karaoké parce qu'il connaissait toutes les chansons par cœur de ce blind test. Alors avec deux partout, j'annonce que tout le monde a gagné. Merci les amis.
2: Merci beaucoup Emilie.
0: Et merci infiniment d'avoir été les premiers candidats de cette saison 5 de Décibel. Ça fait super plaisir. Vous reviendrez jouer peut-être ?
2: Oui, bien sûr, et Emilie, toujours la première.
0: Ça, c'est génial. Oui. Et puis, n'oubliez pas aussi que tous les dimanches, il y a une émission spéciale avec les auditeurs. C'est une émission dont vous faites la programmation musicale. Donc là, je vais vous repasser Alexandra au standard. Et si vous avez envie de présenter une chanson en direct, un de ces jours, vous n'hésitez pas à lui dire. Parce que franchement, l'émission du dimanche, on l'adore. Dimanche à 19h, vous pouvez venir l'écouter. Pareil, la première de cette saison 5. Et vous verrez que les auditrices et les auditeurs d'ici ont décidément très, très bon goût. Allez, après avoir fait un dernier bisou à Marina et Didier, comme promis, on rend hommage à Dolly Parton en écoutant son standard, son classique, sa merveille, Jolene, Dolly Parton.

0: A quitté à l'âge de 80 ans le 25 août dernier. Dolly Parton avait écrit 3000 chansons dans sa carrière ahurissante, et pourtant on parle presque pas de ça, parce que depuis qu'elle est morte, tout le monde dit à quel point elle était lumineuse, généreuse, philanthrope, visionnaire, rassembleuse, généreuse. C'est sans doute ça, avoir réussi sa vie. Elle nous manque beaucoup, Dolly Parton. Mais écoutez les amis, n'hésitez pas à la réécouter, également à la regarder, puisqu'elle a fait des merveilles au cinéma, au théâtre et à la télévision. La musique évidemment, vous le savez. Et puis je trouve qu'Instagram fait des merveilles en ce moment, en ressortant tout un tas d'archives d'elle, d'interviews dans lesquelles elle est aussi drôle qu'engagée, fine. C'était vraiment une personnalité incroyable, Dolly Parton. Et on a de la chance, dites-vous, d'avoir vécu à la même époque qu'elle.
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0: Et on termine, comme le veut la tradition de Décibel, avec la chanson anniversaire du jour. C'est l'anniversaire de Éléonore Clairvine. Alors vous vous dites, mais on la connaît pas cette chanteuse, c'est normal, elle n'est pas chanteuse, elle a 63 ans aujourd'hui. Et c'est elle qui, à un tout jeune âge, en 1977, jouait le rôle de Anne dans le film culte de Diane Curis, Diabolomante. L'occasion de réécouter cette merveille de chanson, signée Yves Simon, Diabolomante. Et bon anniversaire, petite Anne.
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1: Petite Anne, 63 ans aujourd'hui. Et Décibel, c'est déjà fini. Merci à l'équipe de l'émission. Iki était à la technique, Alexandra Sackberg au standard, Iris Guitoni à la réalisation, Mélodie Chaïb à la programmation et au web. Demain, nous recevrons Hélène Ségara. Passion Hélène Ségara. Et puis à suivre dans Décibel, une toute nouvelle émission, Il n'y a pas que Paris dans la vie, animée par Éric Bastien. Son invité de ce soir fait partie des nouvelles voix de la rentrée sur Ici. Il s'agit de l'animatrice Enora Malagré.
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0: Bonjour à tous, il est midi 5 sur votre radio Ici, que je suis émue de cette rentrée, que je suis heureuse de rejoindre cette radio que j'aime tant. Je salue chaleureusement toutes les locales d'ici, partout en France. Merci pour votre accueil, ça m'a touchée au plus profond de mon petit cœur. Et puis j'embrasse mes parents qui m'écoutent d'ici Touraine. D'ailleurs, j'en profite, bienvenue dans votre nouveau rendez-vous. Alors dans cette émission qu'on a conçue pour vous aider, pour nous aider à trouver des solutions concrètes pour embellir le quotidien. On va parler bons plans, arnaques, santé, animaux, avec sérieux, tendresse et humour, parce qu'on vous doit bien ça. C'est le titre d'ailleurs de ce nouveau rendez-vous sur votre radio Ici. Nous sommes ensemble jusqu'à 13h. Je suis Enora Malagré et voici la joyeuse bande qui m'accompagnera tout au long de cette saison. Aude Razo, que vous connaissez bien sur votre radio Ici, madame anti-arnaque. Bonjour Aude.
2: Bonjour Enora, bonjour tout le monde.
0: Très heureuse que vous soyez parmi nous. Autre figure mythique, légendaire d'ici, Valère Coréard. Coucou Valère.
3: Salut Enora, bonjour à toutes et tous.
0: Qui nous distillera ses bons plans conso et puis mon rayon de soleil, Elsa Wolinski, la joie de vivre incarnée. Qui
4: merci.
0: Partagera ses petites astuces au quotidien. Coucou Elsa.
4: Bonjour. Coucou.
0: Bienvenue. Et puis Gérald Kirzek, que vous connaissez, notre éminent médecin. Bonjour Gérald.
5: Bonjour à toutes et à tous. Bonjour Enora, faut toujours un médecin pas très loin. C'est
0: oui,
5: pas mal, ça,
0: ouais, hein. Surtout pratique. Là, bon, je suis en tachycardie. Très utile. Aujourd'hui, on va beaucoup vous parler de la rentrée. Vous l'avez compris, c'est votre émission. Vous avez un problème, nous avons sûrement des solutions. D'ailleurs, appelez-nous ou laissez-nous un vocal au 0810 055 056, comme l'a fait Lucas aujourd'hui.
6: Bonjour Enora, salut l'équipe. Moi, je viens de rentrer de vacances. C'était super. Le problème, c'est que la reprise est un peu compliquée. J'avoue que je stresse de reprendre le boulot. J'arrive pas à dormir. Je pense que j'ai dormi même pas 3 heures cette nuit. J'ai l'impression de faire des crises d'angoisse. Je sais pas si vous avez des conseils, si vous pouvez m'aider.
0: Merci aïe, beaucoup. Aïe, aïe. Dieu,
5: on va,
0: que ça
5: on
0: nous
5: va
0: parle.
5: L'aider, bien sûr. Bah, c'est le principe des vacances, hein, c'est que ça s'arrête à un moment donné.
0: Eh oui.
5: Allez, je vous donne deux petits mots clés, régularité et zénitude. Vous allez voir, on aura tous les conseils.
0: Gérald va nous prodiguer ses précieux conseils d'ici une trentaine de minutes. 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Et on démarre avec vous Valère, c'est la rentrée d'ailleurs, bon courage à toutes et à tous. Et qui dit rentrée dit bon plan pour démarrer la saison en faisant des économies facilement, là, tout de suite, maintenant. Vous avez des bons plans alimentation à nous soumettre.
3: Exactement, en fait, 3 bons plans, on commence par l'alimentation. À la clé, si vous respectez tout ce que je vais vous proposer aujourd'hui, comptez à peu près 1000 euros d'économies dès cette année pour une famille de 4 personnes.
0: Oh là là, on adore.
3: Et je ne mets pas la barre la plus haute. Ce dont je suis capable, je suis bien plus haut, je vous assure que c'est vrai.
0: Okay, mais aujourd'hui, prétentieux.
3: Aujourd'hui, on démarre fort. Aujourd'hui, on démarre quand même fort.
0: On vous écoute.
3: Alors, pour l'alimentation, vous allez surveiller déjà les étals de fruits et légumes dans les prochaines semaines. Qu'est-ce qui va se passer? Après l'été qu'on vient de vivre, il a fait très chaud, il y a de la sécheresse. Ouais. On va avoir beaucoup de fruits et légumes moches. Les fruits et légumes moches, c'est quoi? C'est une pomme qui est un petit peu plus petite, hein, un poireau qui est divisé en deux ou qui est en jumeaux. Mm-hmm. Vous allez avoir également des choux, des poires qui vont arriver un petit peu bizarroïdes. Ce qui est intéressant, c'est qu'il y a beaucoup, beaucoup de fruits et légumes moches qui arrivent. Et donc, la grande distribution...
0: C'est comme ça, c'est un peu curieux.
3: La grande distribution est en train de préparer un dispositif qui va nous permettre, de les identifier avec un petit logo. C'est une pomme avec une dent, vous verrez. Ça s'appelle les gueules cassées, notamment, ou fruits et légumes moches.
0: Okay.
3: 25% moins cher que les fruits et légumes normaux.
5: Ça, c'est bien.
0: Ça, on aime.
3: Et ils sont tout à fait bons. Ils sont à la fois comestibles, valeur nutritionnelle, tout ça, nickel. Donc ça, c'est le bon plan de la rentrée. Dans les fruits et légumes de saison, vous allez surveiller ça parce que vous allez faire des économies et soutenir les producteurs locaux autour de chez vous.
4: Ça, c'est important.
3: Première case cochée. Deuxième case importante dans le budget alimentation, c'est la place de la viande ou du poisson.
0: Alors,
3: je sais qu'en France, on adore la viande, on est des viandards, comme on dit. Mais c'est pas le docteur Kirzek qui dira le contraire. Faut pas trop manger de la viande, notamment la viande rouge.
5: Notamment la viande rouge, oui. Et puis faut alterner les protéines. Il y a des œufs, il y a du poisson aussi.
0: On en mange combien, juste pour savoir, dans la semaine de la viande?
5: Ce qu'il faut, c'est 1 gramme par kilo de poids de protéines, globalement. Okay. Donc la viande, c'est 2 fois par semaine, c'est très bien.
0: Okay.
5: 2-3 fois par semaine. Et puis on alterne. Les œufs, c'est bien. Et les protéines végétales aussi.
0: Et donc, exactement. Le bon plan, du coup?
3: C'est de manger un petit peu moins de viande. réfléchir, voir où on en est, parce qu'on va vraiment faire des économies. Mmh. C'est ce qui pèse le plus dans le panier. Autre conseil qui peut paraître futile, mais qui est important, ne pas aller faire vos courses le ventre vide.
0: Ah, évidemment. Sinon, grave erreur. C'est la catastrophe.
2: Les petits biscuits.
4: Les bonbons.
0: La voix de Aude Razzo. Madame anti-arnaque, petit biscuit. Bah oui, ça, c'est pas bon, Aude.
2: Et toujours ça.
3: Et la projection, c'est en disant, oh, ça, je vais vraiment le manger, c'est certain, parce qu'on a le ventre vide, on a faim, mais en fait, notre cerveau nous trompe, il devient un peu fou dans ce supermarché ou dans le marché de plein vent. Donc ça, c'est le deuxième sujet. N'allez pas faire vos courses le ventre vide. Autre conseil, faites vos courses en ligne, si vous le pouvez. Drive ou livraison.
0: Ah bon, c'est mieux, ça, Valère?
2: C'est moins cher?
3: Pourquoi ? D'abord, la tentation. Vous allez tranquillement dans votre canapé. Il n'y a pas la petite musique de fond, la frénésie, les enfants dans le chariot, le machin. Vous voyez ce que les corners, les trucs. Vous êtes tranquille derrière votre écran. Vous prenez le temps, vous construisez votre panier, vous essayez de gérer votre budget, de le maîtriser, en fait, tout simplement. Et vous pouvez aller voir dans votre frigo. Tiens, est-ce que j'en ai encore, en fait, de ça ? Est-ce que j'ai encore dans le placard ?
0: On a moins de tentations.
5: On prend que ce dont on a besoin. Ça, c'est clair que sinon, on est tous pareils. On est tenté.
3: Et par la même occasion, on va lutter contre le gaspillage alimentaire. Mm-hmm. Ça, c'est 400 euros par foyer par an. Un foyer de 4 personnes, 400 énorme, euros jetés par la fenêtre.
0: Ah ouais, c'est
3: monstrueux, en fait, le gaspillage alimentaire. Et puis, si j'ai le temps, un autre conseil qui me semble être important aussi, c'est prenez le temps de comparer. Regardez là vraiment où vous sentez le mieux. Si c'est dans ce supermarché, c'est très bien. Le marché de plein de vent, les directs producteurs, qu'importe. Mm. Mais voyez ce qui vous correspond et prenez une carte de fidélité. Parce que oui, aller tout le temps dans le même supermarché, la fidélité, elle est récompensée. Prenez une carte de fidélité.
0: Valère Coréard, monsieur Bonplan, vous l'avez compris. Aude Razzo, madame anti-arnaque. Alors, est-ce que d'ailleurs, j'ai une question, les paquets XXL, vous savez, les paquets familiaux qu'on voit dans certains rayons de supermarché, est-ce que c'est une arnaque, ça, Aude Razzo?
2: Alors, ça dépend, en fait, là aussi, il faut être très attentif. On a toujours l'impression, on voit parfois des packs famille, des paquets
4: éco. Oui, moi, j'en prends, j'en achète.
0: Oui, parce que Elsa Wolinski, vous avez plusieurs enfants.
4: Deux enfants, mais trois chats, mais en même temps, voilà, c'est une grande famille.
0: Famille.
2: Eh ben Elsa, on va regarder ensemble les paquets, on va bien les scruter, ça vaut aussi pas que l'alimentation, la lessive ou ce genre de choses. Attention, des fois, vous faites pas forcément une bonne affaire avec les packs famille, parce qu'en fait, il faut regarder le prix au litre ou le prix au kilo. Et là, vous comparez gros paquet, petit paquet, qu'est-ce qui est mieux ? Gros paquet, petit paquet.
0: C'est la question qu'on se pose souvent.
2: Ça dépend, le petit paquet est beaucoup mieux que le gros paquet, voilà. Ça donc il faut faire. Non mais je prends l'exemple des chips, un achat chaudement recommandé par le docteur Kirzek.
5: Des chips, avec modération.
2: C'est très bon pour la santé, c'est évident.
4: Et donc, on en était petits, et les gâteaux, les chips.
2: Les paquets maxi de chips, des fois, le prix au kilo, il est supérieur quand c'est le gros format. Donc, attention. D'accord. Et ça peut être du plus 10, plus 15%. Donc, c'est pas anodin.
0: Donc, n'allez pas toujours vers les gros paquets. C'est ce que nous retiendrons. Merci beaucoup, chers amis. Vous l'avez vu, on vous doit bien ça. On vous distille plein de bons plans et on vous évite les arnaques. On va commencer cette émission avec Indochine, figurez-vous. Canary Bay. Sur votre radio, ici.

0: Canary Bay, Indochine, sur votre radio ici.
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0: Midi 16, de retour dans On vous doit bien ça, votre nouveau rendez-vous entre 12h et 13h sur votre radio. Ici, on va aborder plein de sujets, c'est la rentrée. On va aborder avec Gérald Kierzek, notre médecin, comment garder le fameux bronzage qu'on a ou pas en cette rentrée.
3: Oui, et prendre soin de sa peau, même si on n'est pas bronzé. Donc.
0: Surtout prendre soin de sa peau. Avec Elsa, tout à l'heure, on parlera comment bien gérer la première fameuse réunion parents-professeurs. Ça va être très concernant pour la rentrée de nos pitchounes demain. Pitchounes, très ringard comme mot. Je ne vous le cache pas, j'en suis désolée. Mais nous étions au cœur d'un dossier brûlant avec Valère Coréard, Monsieur Bonplan, qui nous a dit comment on pouvait faire des économies dans notre panier de courses. Et là, un deuxième bon plan, Valère.
4: Oui, vous avez une idée de votre budget abonnement. Quand je parle abonnement, en général, hors téléphonie, internet et télé, c'est assez sidérant. C'est entre 7 et 800 euros par an.
0: Oh là là.
4: Ça s'appelle les abonnements de divertissement. Et je pense qu'aucun d'entre nous, enfin, à part moi bien sûr, parce que j'ai préparé la chronique, mais sinon, aucun d'entre nous n'est capable de dire vraiment à quoi il est abonné.
5: Non, mais moi, j'ai fait ce que vous... je sais.
0: Elsa.
5: Non, mais parce que moi, j'ai nettoyé un peu.
0: Ah, vous avez fait votre petit ménage de rentrée sur votre téléphone.
4: Et vous êtes tombée sur des petites pépites, sans doute.
5: Je suis tombée sur une pépite, c'est-à-dire je me suis inscrite à plein d'applis pour le sport que je n'ai jamais utilisé.
0: Voilà.
5: Tout à fait. Je me suis fait avoir.
4: J'ai fait exactement la même chose. Moi, j'avais une appli de coaching sportif. Je l'ai ouverte 3 fois en 1 an. Alors, ça coûtait 4,99 €, mais effectivement, fois 12, ça fait 55 €. C'est quand même pas rien. Les jeux pour les enfants, ils m'avaient tanné pour les abonner à 2-3 jeux complètement nuls en plus. Ils n'ont quasiment jamais joué.
3: Et sur votre téléphone.
4: Non mais oui, ils ont la manie de grandir en plus des enfants, donc ils y jouent plus du tout.
0: Ouais.
4: Bref, vous l'avez compris, l'idée c'est de faire le tri dans ce dont on se sert vraiment. Et la première chose à faire, c'est vous prenez 12 relevés bancaires. Et oui, c'est un peu fastidieux. J'avoue.
5: Attends, je suis un peu paresseuse, moi, quand même.
0: Qu'on épluche tous les relevés bancaires. Vous nous demandez vraiment ça?
4: Est-ce que vous voulez reprendre le contrôle cette année de vos finances ou pas?
5: Oui, on veut.
0: Il faut faire ses devoirs.
4: Alors, vous faites vos devoirs. Vous allez vous descendre vos 12 relevés bancaires. Et vous allez sans doute tomber sur quelques surprises. Ça peut être la salle de sport à laquelle vous n'allez pas ou vous n'allez plus. Et tout un tas de dépenses. Ça, c'est pour la partie relevés bancaires. Et ensuite, il y a les applications qu'on a contracté sur smartphone, donc Google Play Store ou App Store. Et là, vous allez tout simplement dans la partie abonnement sur votre téléphone et vous regardez ce à quoi vous êtes abonné. Et simplement, vous résiliez tout ce dont vous ne vous servez
0: déjà,
4: pas ou peu. Quoi.
3: Ça, je suis en train de le faire.
0: Oui.
3: Non, mais j'en ai que deux finalement. Non, mais ce qui est motivant là, avec les relevés bancaires, c'est qu'on prend la calculette et on additionne. Et là, je pense qu'effectivement, on a des surprises.
4: Exactement. Ça, alors, je vous donne une dernière petite astuce sur le sujet.
0: Oui.
4: Vous pouvez aussi, sur un abonnement que vous souhaitez conserver, faire comme si vous vouliez résilier. Ça va faire quoi? Ça va faire que l'opérateur a déjà prévu ce cas de figure et va sans doute vous proposer une promotion.
0: Ah,
4: un mois gratuit.
0: Le coup du chantage affectif.
4: On n'en est pas très loin. Mais en tout cas, ça a le mérite de vous faire des économies
0: assez
4: facilement.
0: Ils vont nous proposer une meilleure offre. Donc dans tous les cas, on est gagnant.
4: Vous avez tout compris. Et puis parfois, on tombe sur des trucs bizarres pour revenir sur les relevés. Et là, il faut creuser parce qu'on peut se demander mais qu'est-ce que c'est que ce petit prélèvement de 2-3 euros?
0: Est-ce qu'on peut gagner des sous aussi sur l'énergie, Valère Coréard?
4: On peut tout à fait gagner. Et là, j'ai juste une recommandation à vous faire.
0: Parce que ça, c'est important.
4: La fidélité ne paye pas en matière d'énergie. Ça veut dire
5: j'ai eu peur. Le début de la phrase m'inquiétait.
0: Là, oui.
4: Donc, c'est pas parce que vous êtes chez le même fournisseur depuis 10 ans que vous allez avoir les meilleurs prix. Allez sur le comparateur officiel.
0: Un peu comme ça aussi en couple. Non, je plaisante.
4: Allez sur le médiateur national de l'énergie, le CID. C'est officiel, c'est indépendant, c'est gratuit. Ils ont un comparateur. Et en fonction de vos besoins réels, vous aurez les meilleures offres du marché.
0: D'accord.
4: Ça vous permettra non seulement de payer moins cher, à la clé en général 100-150 € par an, sans forcer. Et c'est le nouveau fournisseur qui va s'occuper de tout résilier. Donc l'administratif, c'est pour le nouveau fournisseur. Donc c'est très facile à faire, pas de risque de coupure, rien du tout.
5: C'est ce que j'allais demander, les coupures, il n'y a pas de coupure?
4: Bien sûr que non. Et surtout, vous pouvez le faire pour le gaz, qui vient d'augmenter. Ouais, là, on a regardé, depuis avril, c'est 24% de plus.
0: Hein, c'est énorme, tout à fait.
4: Voilà. Et ça marche aussi pour l'électricité. N'hésitez pas à changer de fournisseur. Moi, je recommande de faire un mini-audit au moins une fois par an.
0: D'accord, merci beaucoup Valère.
4: Avec
0: moi,
4: joie.
0: J'ai une question pour Aude. Ah. En cette rentrée, je reçois des mails très curieux qui me disent que je suis abonnée à une plateforme que je ne vais pas citer alors que je n'ai jamais souscrit d'abonnement.
6: Ça tourne énormément parce qu'en fait, les gens ne sont pas bêtes. Effectivement, ils font un petit ménage et les escrocs ne sont pas bêtes non plus. Ils se disent, tiens, c'est le moment où on remet un peu en question nos abonnements, notamment les abonnements streaming.
0: Oui.
6: Et donc, effectivement, ce mail, il tourne beaucoup. D'ailleurs, je remercie Jacqueline qui me l'a transféré pas plus tard que ce matin. Je peux citer
0: bien
6: un
0: sûr.
6: Abonnement Amazon Prime, et puis vous avez les abonnements Netflix, vous avez les abonnements Disney+. Je vous lis ce petit mail.
0: Allez-y,
6: votre période d'essai est terminée, votre abonnement Prime Video a été automatiquement renouvelé. Voici le détail de votre facture, dont Jacqueline, ça lui dit 69,90 €. Et puis j'ai d'autres auditeurs, des fois c'est 465 €. Donc là, qu'est-ce que
5: j'ai reçu des mails.
0: Vous aussi, Elsa, vous l'envoyez.
6: Et sauf que vous avez souscrit à rien du tout.
5: Non.
6: Elsa, on est d'accord. Et donc là, on a un petit coup de
5: stress.
3: Dessus.
6: Et donc on clique dessus, ce qu'il ne faut surtout pas faire. Il y a un petit bouton, vous n'êtes pas à l'origine de cette demande, annulez immédiatement. On clique et là ça ne va pas du tout. Vous allez tomber sur un faux site qui imite très bien un vrai site Amazon, Netflix ou autre et qui va en fait tout simplement vous demander plein d'infos sur vous et surtout vous demander votre numéro de carte bleue parce que paraît-il que pour annuler un abonnement, il faut donner son numéro de carte bleue.
0: Bah tiens donc.
6: Voilà, ne le faites pas, surtout ne cliquez jamais sur un lien dans un mail, jamais.
0: Super, faites comme Jacqueline, nous avons des solutions pour vous, appelez-nous, laissez-nous un texto, un vocal au 0810 055 056. C'est l'événement musical de la rentrée, vous n'êtes absolument pas passé à côté de ça. Céline Dion revient en concert à Paris, la patronne, ce sera d'ailleurs le samedi 12 septembre avant d'entamer une tournée. Et là, elle chante pour nous, bonjour, pardon, merci, mais oui. Merci Céline d'être sur votre radio ici, à tout de suite.
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0: Céline Dion, bonjour, pardon, merci sur votre radio. Ici, il est midi 25.
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0: On vous doit bien ça. On vous doit bien ça, c'est le titre de votre nouveau rendez-vous sur votre radio. Ici, nous sommes en chambre jusqu'à 13h avec Aude Razo, Madame Anti-Arnaque, Elsa Wolinski qui nous parlera de la vie quotidienne, Valère Coréard, Monsieur Bonplan et notre médecin, notre magicien Gérald Kirzek qui va d'ailleurs répondre à la question que nous a posée un auditeur au 0810 055 056. Bonjour Gérard.
2: Et bonjour Edouard.
0: Comment ça va Gérard?
2: Ça va très très bien, merci beaucoup.
0: Je suis très heureuse de vous accueillir dans cette nouvelle émission. Comment ça va en cette rentrée? En forme?
2: Oui, enfin, c'est pas la grande forme parce que je traverse un burn-out en ce moment. Donc
0: c'est pas du tout la grande forme.
2: Je suis sur le versant positif.
0: Ah, d'accord, donc vous êtes en train de vous relever de ce burn-out, d'accord.
2: Oui. C'est ça.
0: Ben, on est avec vous de tout notre cœur, vraiment. Je crois que vous aviez quelque chose à nous dire, à notre médecin notamment.
2: Oui, c'est par rapport aux légumes.
0: Oui,
2: dites-nous. Et que moi, vu le prix des légumes et des fruits actuellement, et qui vont être de plus en plus chers en lien avec les conditions climatiques,
0: ouais.
2: Je privilégie des légumes surgelés, qui sont de très très bonne qualité,
0: ouais.
2: Et très convenables au niveau prix, parfois même moins chers.
0: Oui, c'est vrai.
2: Et ça permet de mieux jauger l'alimentation des fruits et légumes.
0: Et est-ce que c'est bon, ça, du coup, Gérald Kirzek, notre médecin?
3: Bonjour Gérard, mais vous avez totalement raison, parce que non seulement c'est moins cher, mais sur le plan nutritionnel, ça garde en fait tous les nutriments, toutes les vitamines, les minéraux. Parfois, c'est même plus riche en vitamines et minéraux quand c'est surgelé, plutôt que des fruits ou des légumes qui ont fait le tour de la planète, vous voyez, qui ont été récoltés il y a je ne sais combien de jours, et qui arrivent sur les étals de supermarché ou même de marché. Donc c'est une très bonne idée de prendre des surgelés. C'est pareil pour les boîtes de conserve. En fait, les légumes ou les fruits en boîte de conserve ou en surgelé, ils ont souvent été conditionnés avec des légumes qui sont à pleine maturation, donc c'est gorgé de vitamines, et surtout l'usine, elle est tout de suite à côté, donc ça fixe un peu les vitamines, et donc vous allez avoir dans votre boîte ou dans votre produit surgelé, c'est plein de bonnes choses, donc
0: Gérard,
3: finalement c'est moins cher et c'est bon pour la santé.
0: Notre cher Gérard de Saint-Mandé, vous achetez aussi des conserves?
2: Oui, ça m'arrive. Peut-être moins parce que dans ma tête, je me dis que l'aspect qualitatif est beaucoup plus dans le produit surgelé. Mais je suis complètement d'accord avec les propos du docteur Gérald Kirzek, d'ailleurs qui a eu la gentillesse de m'offrir son livre et qui est exceptionnel.
0: Oh,
3: ah, ben voilà.
0: Je pensais pas qu'il était si sympa, moi. Vous êtes très conserve aussi, je crois, Elsa Wolinski.
4: Alors non, c'est Aude.
0: Ah bon?
4: Non, mais moi, j'aimerais dire un truc sur les conserves, c'est que moi, j'ai toujours honte de dire que j'achète des conserves parce que je cuisine très mal, c'est pour ça que je vous invite jamais chez moi. Et donc, du coup, je peux ne pas avoir honte de dire que j'achète des conserves tout le temps.
3: Il n'y a pas de honte à avoir, mais c'est vrai qu'il y a une espèce de mauvaise image, un peu comme ça, des produits surgelés. Il y a une culpabilité des parents, là, cette veille de rentrée scolaire. On reprend le boulot, la rentrée, etc. Pour gagner du temps, on a un peu honte ou une culpabilité.
0: Et vous avez raison.
3: Il ne faut pas.
0: Valère Coréard, monsieur Bonplan.
5: Gérard, un petit conseil, si vous me le permettez aussi, pour faire des économies quand on va au supermarché et si vous êtes un adepte de la congélation, vous allez dans les rayons date courte. Il y en a de plus en plus, on appelle ça aussi rayon anti-gaspi et j'en passe. Là, tant que les produits sont encore dans la date limite de consommation, vous pouvez tout à fait les congeler, sauf s'il y a marqué qu'il ne faut pas recongeler, bien sûr, mais la plupart du temps, on peut congeler, et là, on va du coup figer l'aliment et l'attraper, enfin le payer 30 ou 40% moins cher.
0: Merci Valère, et merci à vous surtout Gérard de nous avoir appelé. On vous embrasse très très fort, on vous souhaite une belle rentrée, et surtout bon courage pour ce que vous traversez. Vous n'êtes pas loin d'y arriver.
2: Merci beaucoup, au revoir.
0: Gros bisous Gérard. Alors c'est le moment pour moi de booster votre pouvoir d'achat, parce qu'on vous doit bien ça sur votre radio ici. Tous les jours, 200 euros de pouvoir d'achat immédiat à vous offrir. Et vu que c'est la rentrée, pour vous alléger un peu, il y aura deux gagnants par jour. Ça sera dans un instant. Mais le premier qui s'est inscrit sur ici.fr, nous l'accueillons tout de suite. Bonjour.
6: Bonjour.
0: Comment vous appelez-vous?
6: Je m'appelle Marc.
0: Marc, d'où nous appelez-vous?
6: Alors, je vous appelle d'un joli village qui s'appelle Saint-Maurice-Prépionçat.
0: Oh, c'est magnifique. On embrasse d'ailleurs ici, pays d'Auvergne.
6: Tout à fait.
0: Eh ben, on est très très contents de vous accueillir. Et on a une très bonne nouvelle. Ben, vous avez gagné 200 euros.
6: Bravo.
0: Oui. C'est formidable, Marc. On est très très très contents de pouvoir vous offrir ça en cette rentrée.
6: Oui, ben j'en suis ravi.
5: Vous avez l'air.
0: On vous embrasse très très fort. Allez, à tout de suite sur ici.fr. Continuez de nous appeler 0810 055 056.

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3: Et rebonjour, il est midi 33 sur votre radio ici. Bienvenue dans votre nouveau rendez-vous. C'est la rentrée ici. On parle bon plan, vie quotidienne, arnaque à éviter, santé. Nous sommes là pour vous rendre service parce qu'on vous doit bien ça. Et c'est le titre de ce nouveau rendez-vous quotidien. Figurez-vous comme c'est bien fait. Nous sommes en chambre jusqu'à 13h. Moi, je suis Enora Malagré. Et voici la joyeuse bande qui m'accompagnera tout au long de la saison. Audre Azou, Madame Anti-Arnaque, Valère Coréard, pardon Valère, qui nous distillera ses bons plans conso, Elsa Volinsky, qui partagera ses petites astuces au quotidien et qui, dans un instant, nous dira comment bien gérer la première réunion parents-prof, quel stress. Et Gérald Kierzek, notre docteur magique, qui nous donnera de bons plans pour garder son bronzage et prendre soin de sa peau après cet été caniculaire. Mais pour l'heure, Gérald Kierzek répond d'ailleurs au vocal d'un auditeur qui nous a appelé au 0810 055 056.
4: Bonjour Enora, salut l'équipe. Moi je viens de rentrer de vacances, c'était super, le problème c'est que la reprise est un peu compliquée. J'avoue que je stresse de reprendre le boulot, j'arrive pas à dormir, je pense que j'ai dormi même pas 3 heures cette nuit. J'ai l'impression de faire des crises d'angoisse. Voilà, je sais pas si vous avez des conseils, si vous pouvez m'aider. Merci beaucoup.
3: Alors, dans un premier temps déjà, n'hésitez pas, faites comme Lucas, écrivez-nous, appelez-nous, réagissez en direct à l'émission au 0810 055 056. Gérald.
5: Et Lucas, il n'est pas seul.
6: Il est comme moi, on peut vivre ensemble. Lucas, en tout cas, moi je suis là.
5: Je disais, c'est le principe des vacances, que ça s'arrête à un moment donné. Forcément, les vacances, c'est plus agréable que le travail. Mmh. Donc, quand on reprend le travail, l'école, le rythme change, le rythme notamment de sommeil. Et je disais, la régularité, c'est un peu la clé. Donc, la régularité des horaires de coucher déjà. Ah, et c'est pas la peine non plus de se coucher trop tôt. Lucas nous disait, j'ai du mal à dormir, ça ressasse un peu dans ma tête, etc. C'est sûr que si vous couchez à 20h alors que pendant toutes les vacances vous vous couchez à minuit, votre corps va pas comprendre et vous allez vous réveiller à 2h du matin assis dans le lit avec justement le stress de la rentrée et des idées qui vont tourner en boucle dans votre tête. Donc on se couche à horaire régulier et on se lève à horaire régulier. Et petite astuce, Lucas, essayez d'avancer votre réveil. Peut-être un quart d'heure ou une demi-heure avant ce que vous faisiez l'année dernière.
3: Pas mal.
5: Pourquoi ? Parce que ça permet de prendre le temps, de ne pas être pressé d'emblée et donc de diminuer un peu de stress. Et puis la deuxième chose, quand je parlais de zénitude, c'est un petit sas de décompression. Quand vous rentrez le soir du boulot, par exemple, prenez-vous 30 minutes, par exemple, pour faire tout à fait autre chose, faire une activité qui vous fait plaisir, et ça c'est plutôt pas mal. Et troisième conseil, c'est ce sas de décompression qui va éviter d'avoir tous ces problèmes dans la tête finalement, et il faut vraiment faire le passage du travail et de la journée au rythme du soir. Et troisième conseil, sortez-vous les préoccupations de votre tête. Prenez un petit cahier, notez-les. Ouais. Moi à côté sur ma table de chevet, j'ai un petit carnet et un stylo et je note et ça sort.
7: J'aimerais bien lire ça.
3: Je serais curieuse de savoir ce qui se passe dans la tête du docteur Kierzek.
5: Plus rien, puisque c'est tout sur le carnet.
3: Allez, un petit peu de musique sur votre radio ici. Stevie Wonder, bien sûr. 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

0: You are the sunshine of my life sur votre radio. Ici Stevie Wonder. Bah oui, on vous doit bien ça sur ici.
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0: Midi 38, nous sommes au cœur de votre nouveau rendez-vous sur votre radio. Ici, ça s'appelle On vous doit bien ça. Gérald Kirzek nous a prodigué des conseils extraordinaires pour moins stresser en cette rentrée. Mais pour l'heure, je m'adresse à Elsa Wolinski qui va tout au long de la saison vous distiller un peu ses angoisses, ses bons plans pour essayer de mieux gérer votre vie quotidienne. Et là, elle va nous parler, parce que c'est l'heure de la rentrée demain pour vos enfants. Et il y a cette fameuse réunion parents-prof. Comment on fait? Comment on s'habille? Comment on la gère?
3: Alors oui, justement, vous le savez, je suis maman et je pense aujourd'hui à toutes les mamans célibataires.
0: Oula.
3: Parce que sachez, Valère et Aude, que moi aussi, j'ai mes petits bons plans. Et à quoi je pense? À quoi je pense quand nos enfants grandissent et ne veulent plus qu'on les accompagne à l'école? La réunion parents-prof, évidemment. Et vous savez pourquoi?
0: Non,
3: eh bien parce qu'on parle beaucoup des applications de rencontres. Ah oui, ça on en parle beaucoup, mais très peu des réunions parents-prof.
0: Ouais.
3: Alors que justement, c'est le seul endroit où tu peux parler de tes enfants sans crainte et repartir avec un numéro de téléphone pour un date.
0: Oh non.
3: Eh oui. Enfin, moi je dis ça, je dis rien, vous savez.
0: C'est génial.
3: Mais depuis que trois copines à moi ont rencontré leur mec parmi les papas célibataires de l'école, figurez-vous que je suis en éveil.
0: Je m'attendais pas du tout à ça.
3: Mais c'est
0: vrai, bon plan de la rentrée, c'est fabuleux.
3: Je ne veux pas rater une occasion. On ne sait jamais. Un papa divorcé, Valère, on ne sait jamais. Pour l'instant, vous êtes très heureux, mais bon, un.
4: Ça peut changer,
3: c'est honteux. Devant un professeur de philo, tout peut arriver.
4: Ouais.
3: Mais le vrai problème, sachez le j'en bafouille vraiment. Le vrai problème, et les mamans ou les belles-mères qui nous écoutent, je suis certaine que vous allez savoir de quoi je parle. Le vrai problème, quand on va à la réunion parents-prof, c'est les vêtements. Le vrai souci, c'est la tenue.
0: Eh oui.
3: Parce qu'elle est soumise à validation. Pour ma part, ma fille qui a 16 ans...
0: Les papas
3: ans,
0: aussi qui nous écoutent
3: doivent avoir la même pression.
0: Ah oui, et les papas,
3: bien sûr. Oui, je les oublie, non, les papas, bien sûr. Ma fille qui a 16 ans, elle m'interdit carrément de passer la porte si elle n'a pas scanné toute ma silhouette de haut en bas et donné son autorisation de sortie. Par exemple, si je mets des sabots que personnellement j'adore, maman, on dirait que tu vas traire une vache. Les sunshine, je suis fan de Johnny Hallyday.
0: Ils
3: sont très beaux, mes sabots, ils sont très beaux. Les talons, c'est too much. Les baskets, ça fait trop cool.
0: Et les Santiago, c'est
3: ça
0: quoi?
3: Ça fait pas. Les Santiago, c'est Johnny Hallyday, c'est périmé.
0: Ah, c'est périmé, d'accord.
3: C'est périmé,
0: bon,
3: on fait pas.
0: Dommage.
3: Donc, chaque année, je finis en général avec un pantalon gris, une chemise blanche, un peu comme vous, Valère, excusez-moi. Tout ça, pour faire sérieux.
2: Je ne réponds pas pour l'instant.
0: Une balle
3: pas
0: perdue.
3: Question d'ouvrir un bouton de chemise. Bref, tous les stigmas de la mère célibataire un peu cool sont effacés.

0: vous les vole. C'est vrai demain. Et j'ai vu passer un truc fou. On pourrait savoir avant tout le monde la composition de la classe de son enfant.
1: Ah, si on, s'il va être avec ses copains,
0: oui,
1: copines dans la même classe. Alors attention, arnaque. Vous avez raison d'en parler, effectivement.
0: C'est parti comme en
1: 14. Mais alors, moi aussi, j'ai vu plein de vidéos, effectivement, sur les réseaux sociaux. Ce qui est un peu embêtant, c'est que vous avez peut-être remarqué aussi, ils font beaucoup de vues. Ces vidéos.
0: Bah oui,
1: donc effectivement, c'est des vidéos avec des petits malins qui prétendent révéler dans
0: malins.
1: Quelle
0: elle
1: classe.
0: Comme une prof,
1: oui, effectivement. Ah oui, j'ai pu, il me manque toutes les petites lunettes rondes et puis je des petits malins, oui, qui prétendent révéler dans quelle classe ils seront à la rentrée ou vous serez à la rentrée. On va écouter un petit extrait de vidéo, comme ça vous allez comprendre.
0: Ah, très bien.
2: Je vais vous faire un tuto. Voilà, donc le site c'est mafutureclasse.com. Donc ce que vous faites, c'est que vous mettez vos informations. Ensuite, vous faites accéder à ma fiche classe. Ça va charger et votre classe sera là. Voilà, donc n'hésitez pas. mafutureclasse.com.
0: Qu'est-ce que c'est que ce bazar ?
1: Alors stop. Stop, on hésite, surtout. Alors,
3: stop, Edouard.
1: Stop, ça suffit. On hésite. Là, le jeune homme dans la vidéo, il nous affiche, soi-disant, une liste avec le nom de ses futurs petits camarades.
0: Oui.
1: C'est n'importe quoi. D'ailleurs, en commentaire, il y a beaucoup de commentaires de jeunes, très jeunes, des collégiens souvent qui disent « J'ai essayé, ça marche pas du tout.
0: Bah,
1: ça m'affiche des noms, mais ils sont pas du tout dans mon collège. » Donc, c'est n'importe quoi. Ce qui me dérange beaucoup avec ces vidéos, c'est qu'elles sont beaucoup vues. Il y a beaucoup de commentaires, de partages, etc. Mais surtout, surtout, ils vous renvoient vers un site. Et ce site, il fait très sérieux, avec un petit drapeau bleu, blanc, rouge. On a vraiment l'impression d'être un peu sur un site du gouvernement, vous voyez. Et donc on se dit, bah c'est vrai, c'est sérieux, ils vont vraiment me dire dans quelle classe je serai. Et donc non seulement il vous dira pas ça du tout, mais en plus il va vous demander quoi? Le nom, prénom de l'enfant, le nom de sa ville, le nom de son établissement.
0: Et là, danger.
1: Et là, derrière, vous avez le petit malin qui récupère très tranquillement ces infos qu'il pourra ensuite utiliser pour d'autres arnaques. Donc,
0: mais Elsa. Aude, est-ce qu'on peut les signaler, ces sites?
1: On peut les signaler, effectivement, c'est à la plateforme Pharos, P-H-A-R-O-S. internet-signalement.gouv.fr, c'est la même chose, mais sinon tapez Pharos dans Google et vous les signalez.
0: Merci, merci. Aude Razo, Madame Anti-Arnaque. Comment était-elle habillée lors de sa première réunion parent-prof, Vanessa Paradis, que nous écoutons avec la scène sur votre radio ici.

0: Le tout bon duo M et Vanessa Paradis, la scène. Bande originale d'Un monstre à Paris, ce merveilleux dessin animé. Jusqu'à 13h,
1: Enora Malagré sur Ici.

0: votre nouveau rendez-vous sur votre radio ici. On vous doit bien ça avec cette merveilleuse bande. Aude Razzo, Elsa Wolinski, Valère Coréard et, j'ai envie de dire le taulier, je sais pas pourquoi. Gérald Kierzek.
1: Ah, c'est moi, pardon.
0: Vous voulez une ordonnance? Envoyez-lui un mail sur ici.fr. Je plaisante, évidemment. Mais qui va, en l'occurrence, répondre à une grande problématique. Comment garder son bronzage en cette rentrée? Comment prendre soin de sa peau et bien l'hydrater, Gérald?
2: C'est le bronzage, oui, mais c'est pas que ça. C'est vraiment la peau, parce que la peau, elle tire, elle est un peu terne.
0: Pour
2: celles et ceux qui ont un peu d'acné avant la rentrée de demain, hop, l'acné, elle ressort forcément, parce qu'il n'y a plus le soleil qui a son rôle anti-inflammatoire. Enfin bref, votre peau, elle a souffert en fait. Le soleil, le chlore, l'eau de mer, la clim, toute la chaleur, tout ça, c'était pas très bon cet été. Et donc, il faut avoir des bons réflexes, il faut reprendre une routine un peu pour sa peau, pour préserver son bronzage, mais tout simplement pour éviter la poussée d'acné ou pour éviter que cette peau, elle se mette à peler.
3: J'ai plein de petites peaux sur le visage.
2: Des petites peaux. Alors la première chose, c'est déjà de nettoyer. On nettoie sa peau. Alors, on va dire, oui, mais je veux pas nettoyer parce que je veux garder mon bronzage. Si je fais un peeling ou une exfoliation ou un nettoyage, je vais enlever le bronzage. Non, au contraire, on va stimuler la peau pour qu'elle se renouvelle. Donc ça va enlever les petites peaux mortes et surtout ça va stimuler le renouvellement cutané. Et ça, c'est vraiment ce qu'il faut faire. Ensuite, on va l'hydrater, cette peau. Ça, c'est capital. On en a parlé en fait cet été. Vous saviez qu'il faisait chaud. Oui. On mettait de la crème solaire très hydratante. Y compris à la rentrée, il faut continuer à l'hydrater avec une crème qui va hydrater de l'extérieur et vous allez vous hydrater de l'intérieur. Buvez. Vous la rabâchez cet été avec la canicule en disant buvez 1,5 litre, etc. C'est pas parce que c'est plus la canicule, c'est pas parce que c'est la rentrée qu'il faut arrêter de boire, parce que la boisson qu'on prend, l'eau,
0: va attendre d'avoir soif.
2: Exactement, ça va hydrater la peau aussi de l'intérieur. Donc, on nettoie, on exfolie, une fois par semaine c'est bien, nettoyage matin et soir avec quelque chose de doux.
3: Ensuite, plus on a la peau douce effectivement quand on exfolie.
0: Pour aller voir les fameux pères de famille dans les réunions parents profs.
2: Attention, pas trop, c'est pas la toilette qu'on fait
0: non,
2: ça, on fait
0: c'est
2: ça.
0: Pas
2: avec
0: ça pas le
2: et le nettoyage c'est matin et soir, sinon sans exfolier, on hydrate et on va la protéger. Parce que là aussi on y pensait cet été à mettre un filtre protecteur, vous savez, pas l'écran total, mais le SPF. C'est ce que ça veut dire, le Skin Protector Factor, le facteur de protection cutanée.
0: Et il est bilingue.
2: Le 50 ou le 30, il faut faire la même chose à la rentrée. Alors peut-être pas avec du 50, mais il faut une crème de jour. Et la crème de jour, par rapport à la crème de nuit,
0: moi, je suis
2: c'est qu'elle a un indice de protection solaire. Donc on peut mettre une crème de jour, le jour et la nuit, comme ça vous n'avez qu'une seule crème, et c'est pas forcément la plus chère qui est la meilleure. Mm-hmm. Même des crèmes bas de gamme, ça marche très très bien. Par contre, la crème de nuit, c'est pas pour le jour. Parce que la crème de nuit, il n'y a pas d'indice de protection UV.
0: Alors je vois Valère, pardonnez-moi, qui est quand même vraiment monsieur bon plan, mais H24, j'aimerais être un peu dans sa vie, qui est en train de nous trouver exprès, en direct, les crèmes les moins chères.
4: Oui, alors effectivement.
0: Et ne lâche rien.
4: Non, mais ce qu'il faut, c'est surtout que ce soit les moins chères et les plus protectrices, celles qui ne font pas de mal à la peau. Alors j'en ai trouvé deux. Une donc de jour, comme vous disiez, docteur, pour le visage.
0: Oui.
4: Et là, je me base sur les assauts de consommateurs. Les tests. Diadermine. pH 5 hydratant protecteur, on est à 3,89€ le flacon, le faire. Et elle est super bien classée. Et pour le corps, c'est Nivea, les corps Nivea douceur, on est à peu près à 5€ le grand flacon. Et ça, c'est les mieux classés en termes de rapport qualité-prix par les assos de consommateurs.
2: Mais souvent, on a l'impression qu'il faut mettre très très cher, parfois des dizaines d'euros, voire il y a des crèmes qui dépassent les 100€. C'est pas parce qu'elles sont plus efficaces, elles sont chères parce qu'il y a du marketing, parce qu'il y a plein de choses autour, mais l'efficacité, quelques euros, ça peut très très bien fonctionner. La peau, c'est le plus grand organe du corps humain, donc il faut quand même en prendre soin.
0: Absolument.
2: On parle là du visage, mais il faut penser lait de corps, hydratation aussi, sur tout le corps.
0: Merci docteur Gérald Kierzek. Dans un instant, nous avons un auditeur ou une auditrice, je ne sais pas, qui a une petite question à nous poser. Vous le voyez, vous pouvez réagir en direct au 0810 055 056. Bienvenue dans votre nouveau rendez-vous quotidien. On vous doit bien ça sur votre radio. Ici, à tout de suite.
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0: 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On vous doit bien ça, votre nouveau rendez-vous jusqu'à 13h sur votre radio Ici. Et nous avons Christine en ligne avec nous qui nous a appelé. Bonjour Christine.
6: Oui, bonjour.
0: Quel bonheur de vous entendre. Comment allez-vous, chère Christine?
6: Eh bien écoutez, ça va très bien.
0: Vous nous appelez d'où?
6: Marseille.
0: Oh, quelle chance.
3: Oh là là, j'aime tellement.
0: Nous sommes si jaloux. J'embrasse très chaleureusement Ici Provence. Plein de bisous, chers amis. Qu'est-ce que vous faites dans la vie, chère Christine?
6: Alors, j'ai été maman au foyer. Ouais. Maintenant, j'ai 64 ans. Donc
0: C'est très bien d'avoir 64 voilà. ans. Alors, vous vouliez réagir, chère Christine, on vous écoute.
6: Oui, alors moi, je disais que depuis toujours, je fais des économies. Moi, quand les enfants étaient petits, j'ai toujours acheté les choses d'occasion. Alors, j'allais dans les journaux qui faisaient les petites annonces. Ouais. Et je trouvais ce qu'il fallait, c'était par variété de produits. Mm-hmm. J'ai fait aussi les rembourser.
0: Oui.
6: Il y a eu une période où on pouvait aller dans les magasins et acheter des choses qui étaient remboursées.
0: Ah, ça existe toujours, Valère Correa, Monsieur Bonplan, ça existe toujours, ça?
4: Si les rembourser, je sais pas, mais en tout cas, des bons d'achat, quand on revient avec un coupon, etc., oui, ça existe toujours.
0: Mais c'est pas mal, ça, comme plan, Christine. Que vous faisiez-vous d'autre?
6: Alors, je fais toujours aujourd'hui Le Bon Coin.
0: Évidemment.
6: Et je dois dire qu'on achète tout sur Le Bon Coin ou dans les dépôts-ventes ou les brocantes.
0: Très bonne idée, ça, Christine.
6: Je disais tout à l'heure que mon mari a même acheté une véranda.
0: Oh, on trouve vraiment tout. C'est formidable. Voilà.
4: Ce qu'il faut savoir, c'est que sur Le Bon Coin et sur une autre plateforme d'ailleurs dont je voudrais vous parler rapidement, mais Le Bon Coin, il y a une partie dons. Et ça, c'est bon à ça. Donc, ça veut dire quoi? Ça veut dire que vous regardez la liste des trucs à donner autour de chez vous. Alors, je sais pas s'il y a une véranda, mais ça vaut vraiment le coup de regarder. Et pour le coup, vous avez une autre plateforme qui peut vous intéresser. Ça s'appelle Give. G-E-E-V. Et là, c'est que du don. J'étais en train de regarder. Il y a des trousses, des jeux de société, des chaises, des tables.
0: Pour cette rentrée.
4: Tout ça, c'est que, tout est gratos.
0: Ça coûte tellement cher,
4: Give,
0: les fournitures.
4: Le Bon Coin, c'est vraiment.
0: Give et Le Bon Coin.
4: Exactement.
2: Et ça marche dans l'autre sens. On peut donner aussi, parce que parfois, il y a des choses, on sait pas quoi en faire. Mais
0: ça, Dieu sait. Je sais, Gérald Kierzek, notre médecin, si vous donnez.
2: Mais on accumule beaucoup de choses.
4: Livres notamment.
2: Mais on accumule beaucoup de choses et là c'est l'occasion de se dire tiens, je me débarrasse et je donne, je fais plaisir.
0: Merci Christine, vous avez un dernier bon plan pour nous parce que on boit un peu vos paroles là, je vous cache pas.
6: Écoutez, j'ai des vêtements aussi. Alors souvent je vais chez Emmaüs pour donner.
0: Ah, mais ça c'est formidable.
6: La plupart du temps, j'achète des vêtements chez Vinted.
0: Bien sûr, de seconde main. Moi, je suis très seconde main aussi, c'est ce qu'il faut faire maintenant.
6: Absolument pas.
0: Et puis, c'est mieux pour l'écologie, les amis.
6: Oui, tout à fait, oui.
0: Ah, c'est très bien.
6: La plupart des gens ont trop de choses dans leur penderie et ne les utilisent pas.
0: Complètement d'accord avec vous, chère Christine. Audrazo.
1: Oui, là, je fais ma pénible. Je suis désolée, petit moment pénible, mais peut-être on fera une émission là-dessus. Ouais. Les arnaques sur Vinted, Le Bon Coin.
0: Elle nous sape le moral.
1: Ah oui, il y en a beaucoup. Faut faire attention quand même à qui on achète. Très, très attention au profil. Il y a beaucoup d'arnaques et là, on pourra en parler indéfiniment. Je fais toute une émission là-dessus.
0: Bonne idée d'émission, ma chère Audrazo, qui est également notre rédactrice en chef. Je vous balance les coulisses de l'émission. Merci beaucoup, chère Christine, de nous avoir appelés. Je vous embrasse très chaleureusement.
6: Si, au revoir.
0: Faites comme Christine, 0810 055 056. Et là, c'est le moment préféré de l'émission puisque je booste votre pouvoir d'achat tout au long de l'année, chères auditrices, chers auditeurs. On vous doit bien ça. 200 euros de pouvoir d'achat immédiat à vous offrir. Et vu que c'est la rentrée, il y en aura deux gagnants par jour. Donc ça, on verra ça demain. Mais là, c'est le dernier gagnant du jour qui s'est inscrit sur ici.fr. Bonjour, bienvenue.
7: Oui, bonjour.
0: Ah, comment vous appelez-vous, chère madame?
7: Alors, je m'appelle Bénédicte.
0: Bonjour Bénédicte, d'où vous nous... Oula, je vais y arriver. D'où vous nous appelez d'où?
7: Alors, j'appelle du département de la Drôme.
0: Ah, eh bien, nous embrassons avec toute notre tendresse ici, Drôme Ardèche. Et la bonne nouvelle, c'est que vous avez gagné 200 euros, Bénédicte.
7: Bravo. Écoutez, merci beaucoup.
0: C'est pas mal quand même.
7: Et bravo pour cette nouvelle émission.
0: Oh, merci, c'est très gentil. Que faites-vous dans la vie, chère Bénédicte?
7: Alors, je suis assistante administrative.
0: D'accord. Oh, bah alors là, voilà un beau métier. En tout cas, on vous embrasse très, très fort et merci de vous être inscrite sur ici.fr. Vous voyez, ça fonctionne. On vous appelle et on vous donne 200 euros. C'est tout simple. On vous embrasse. Passez une très belle après-midi. Et
7: également, merci.
0: Je voudrais remercier de tout mon cœur Céline à la réalisation qui a merveilleusement participé, préparé, chiadé cette émission. Iki à la technique, Sadika au standard, Gwenaël à la préparation et un spécial. Le gros câlin à Valère Coréard et à Audrazo qui sont un peu mes parents sur cette émission, je dois bien le dire. Je suis très heureuse de démarrer cette belle aventure. J'espère que vous serez avec nous au rendez-vous. Pardon, je bafouille, je suis très émue aujourd'hui. Je vous dis à demain surtout.

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0: Juste une mise au point, ce lundi matin avec Jackie Quartz. Bon réveil avec nous, j'espère que vous avez passé un bon week-end. C'est un vrai plaisir de vous retrouver, vous et toute l'équipe d'ici des 5 heures.
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0: Bonjour Valentine.
3: Bonjour Louis, bonjour à tous.
0: Nous sommes le 7 septembre, aujourd'hui c'est une belle date pour la musique. Figurez-vous que c'est l'anniversaire de Gloria Gaynor. L'interprète de I Will Survive qui fête aujourd'hui ses 83 ans. Et pour la petite anecdote, cette chanson qui est sortie en 78, I Will Survive, et bien la maison de disques l'avait placée, cette chanson, sur la face B du 45 tours. Comme quoi, vous savez, ils avaient le nez creux aussi, on va dire.
3: Comment on dit ? Il y avait quoi sur la face A ?
0: Eh bien, il y avait une autre chanson.
3: C'était Substitute, je crois.
0: Ah, c'était Substitute ?
3: Il me semble que c'est
0: bien
3: ça.
0: Joué pour l'info.
3: L'actu aujourd'hui, justement, c'est le retour des manifestations dans toute la France pour un changement radical dans la protection des femmes et des enfants. Elles ont commencé ces manifestations avec l'affaire Liana il y a 3 mois. Une proposition de loi arrive aujourd'hui à l'Assemblée. On en parle dès 5 heures.
0: Et pour vous accompagner jusqu'à 6 heures, avec nous ce matin, Saveria au standard, c'est Laurie à la technique, Charline à la rédaction en chef. Ici, dès 5h, ça commence maintenant.
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0: Lundi 7 septembre, excellent réveil à l'écoute d'ici, il est 5h. Le tour de l'actualité avec vous, Valentine, et à la une, l'arrivée à l'Assemblée de la loi très attendue contre les violences sexistes et sexuelles.
3: Propulsé par l'affaire Liana et le parcours judiciaire du principal suspect du viol et du meurtre de cet enfant de 11 ans, visé par plusieurs plaintes mais jamais entendu par les enquêteurs, les associations reprennent leur mobilisation aujourd'hui, Faustine Calmel, à l'instar de celles qui ont rythmé le printemps jusqu'au début de l'été.
4: Le 4 juillet dernier, plusieurs dizaines de milliers de personnes marchaient dans les rues de Paris. Des rassemblements étaient aussi organisés dans une centaine de villes. Depuis, une nouvelle proposition de loi a été déposée après avis du Conseil d'État et du Conseil économique, social et environnemental. Un texte de 69 articles qui s'inscrit dans un agenda parlementaire contraint, déplore Floriane Volt de la Fondation des Femmes.
5: Ce calendrier, c'est pas le nôtre. On a la discussion budgétaire qui commence cet automne. On a évidemment la session parlementaire qui s'arrête en février. Donc on a peu de temps pour le faire voter. Mais donc c'est très important aussi que les politiques prennent leurs responsabilités pour faire aboutir ce texte.
4: Les mobilisations qui reprennent ce soir sont donc un moyen de leur rappeler l'urgence de cette loi intégrale. Alors que 160 000 enfants sont victimes de violences sexuelles chaque année, défense Céline Pic, porte-parole d'Oser le féminisme.
6: Nous avons absolument besoin aujourd'hui de faire pression sur le gouvernement et l'Assemblée nationale pour que ce calendrier soit tenu. Ça suffit, 10 ans après MeToo, nous exigeons aujourd'hui qu'il y ait une réaction à la hauteur des enjeux et que le vote de la loi soit réalisé avant le mois d'octobre pour qu'enfin cesse l'impunité.
4: Comme au printemps, les associations appellent à se rassembler tous les lundis soirs jusqu'au vote de la loi.
3: Dans le but de forcer l'examen de la proposition de loi avant la mi-octobre, le texte et son contenu, c'est l'info du jour dans une demi-heure. Un procès très attendu également à partir d'aujourd'hui dans le monde du rugby. 4 ans après la mort de l'ancien international argentin Federico Aramburu, père de 3 enfants, il est tué par balle devant une brasserie parisienne au petit matin. 4 accusés sur le banc, dont 2 militants de l'ultra-droite, Loïc Le Priol et Romain Bouvier, déjà condamnés pour violence.
0: 5h02 et une semaine après la rentrée, il n'y a toujours pas un prof devant chaque classe.
3: Souvenez-vous de la promesse de Gabriel Attal, ministre de l'éducation à l'époque. 3 ans plus tard, ce n'est toujours pas le cas, selon le SNES-FSU, principal syndicat dans les collèges et lycées. Après enquête révélée ce matin par France Info, les équipes Noémie Bonin sont loin d'être au complet.
7: Il manque au moins un professeur dans plus de la moitié des établissements scolaires, des postes non occupés donc, y compris quand ce sont des absences prévisibles depuis longtemps, comme les congés maternité ou parentaux par exemple. Les disciplines les plus touchées sont les maths, le français, la physique-chimie ou encore l'anglais. Ces problèmes de recrutement et de remplacement touchent toute la France, mais sont plus criants dans les académies de Versailles, Toulouse, Nantes et Créteil. Les collèges et lycées ne manquent pas seulement d'enseignants. Dans 17% des établissements en moyenne, il y a pénurie d'AESH, les accompagnants d'élèves en situation de handicap, de surveillants aussi dans 14% des cas. En tout donc, les deux tiers des collèges et lycées n'ont pas leur équipe éducative et pédagogique au complet. C'est légèrement moins que l'an dernier. La proportion était de 3/4 dans une enquête similaire. Le manque de professeurs est lui équivalent à la rentrée 2025.
3: Au final, les deux tiers des collèges et lycées de France n'ont pas d'équipe éducative et pédagogique au complet. Le ras-le-bol fiscal des buralistes. Leur Confédération nationale annonce une mobilisation toute la semaine avec en point d'orgue un rassemblement vendredi à Vernon dans l'Eure. Ils réclament le gel des taxes sur le tabac pour, je cite, protéger une activité vitale pour la vie sociale des communes.
0: Le tout dernier Français encore à l'affiche de l'US Open de tennis.
3: Arthur Géa, 21 ans, natif de Carpentras. Il joue aujourd'hui pour atteindre le premier quart de finale d'un tournoi du Grand Chelem de sa carrière. Inespéré, Fabrice Abgral pour le Français.
8: Arthur Géa a débuté le tournoi à la 87e place mondiale. Le Carpentracien est le joueur le moins bien classé encore en course à l'US Open. Un détail qui ne le perturbe pas, ce qui ne le gêne pas non plus, c'est d'être à New York le seul Français encore à l'affiche et le seul aussi cette saison à avoir atteint les 8e de finale en Grand Chelem.
9: Bien sûr, ça fait plaisir d'être le dernier Français, mais je préfère être le dernier du tournoi que le dernier Français en course.
8: Parce qu'Arthur Géa ne se fixe aucune limite. Pourquoi le ferait-il d'ailleurs? Puisqu'il y a un mois, par exemple, il a remporté à 21 ans son premier titre à Los Cabos au Mexique, alors qu'il n'était que 127e mondial.
9: À Los Cabos, j'étais content, mais c'était une étape parce que ça m'a permis d'être dans les 100. Là, c'est pareil, le but, c'est de ne pas s'arrêter en 8e dans le futur. Bon, là, si j'arrive à aller plus loin, ben, c'est super. Mais en tout cas, ça me permet déjà d'être à l'aise dans les grands chelems dès mon début, en fait.
8: Ce n'est en effet que son 3e grand chelem, le premier à l'US Open. Et s'il est dans le tournoi, c'est parce qu'Arthur Géa est un lucky loser. Après avoir été éliminé au dernier tour des qualifications, il a été repêché après le forfait de Casper Ruud. S'il s'impose aujourd'hui, Arthur Géa deviendra le premier lucky loser de l'histoire à atteindre les quarts de finale en grand chelem et le premier Français à ce niveau à l'US Open depuis Gaël Monfils en 2019.
3: Et pour ça, il faut battre le Néerlandais 70e mondial, Botic van Dezandschulp, surnommé VDZ dans le milieu de la balle jaune. On comprend pourquoi. Le match serait programmé à 22h30, heure française. La météo, Louis.
0: Après un dimanche très chaud, bien les températures elles recommencent à descendre ce lundi. De la douceur et du soleil sur la quasi-totalité du pays. Quelques perturbations sont attendues au cours de l'après-midi dans l'Ain, en Isère, en Savoie et en Haute-Savoie. Pour les températures de la matinée, on flirte autour des 20 degrés à Lille et Rouen, 18 degrés, Tours 19, Limoges 20 degrés, Toulouse 21, Perpignan et Montpellier ce matin 23 degrés. Cet après-midi, pas de changement dans le ciel, c'est le soleil lui qui va dominer. Puis pour les maximales, ce lundi après-midi, 30 pour la maximale dans le nord à Strasbourg et 31 dans le sud à Nice.
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0: Ce lundi matin, bonne fête aux Rennes, mais aussi aux Régine et aux Roxane qui se réveillent avec nous. Et à 5h06, je vous propose de commencer cette nouvelle semaine avec une note joyeuse. Souvenez-vous de cette chanson sortie en 2014, un succès mondial et une très belle chanson de Pharrell Williams. Voici pour vous sur votre radio ici. Happy, bonne semaine.

0: ici dès 5h avec Pharrell Williams ce lundi. Il n'y avait pas une choré sur cette chanson?
1: Ah, je sais plus.
0: Si, je crois qu'il y avait une choré. Un petit peu comme un vin.
1: Tout le monde a fait des petites bien, vidéos en tout cas.
0: Pour commencer la journée, nouvelle semaine à l'écoute de votre radio, 5h10. À l'heure du petit déjeuner, on va s'intéresser à un biscuit très populaire.
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0: Tous les jours à 5h25, vous avez rendez-vous avec Stéphane Bern. Et ce matin, direction Nantes avec un biscuit que vous connaissez tous, c'est le petit beurre. Et Valentine, ce petit beurre, c'est plus qu'un gâteau, c'est tout un tas de secrets.
1: Caché derrière ses quatre angles, ses 52 dents, ses 24 petits trous, tout est pensé pour évoquer les saisons, les semaines et même les heures de la journée.
0: Eh bien alors, pourquoi ce petit beurre prend-il des airs de calendrier? Réponse avec Stéphane Bern tout à l'heure à 5h25.
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0: Tous les jours à 5h15, vous avez rendez-vous avec Catherine Quicandon pour Ici, ça entreprend, des initiatives et des entrepreneurs qui peuvent changer notre quotidien.
1: Et même répondre à une question de santé publique, à cette question par exemple, comment s'assurer de la qualité de l'eau que nous buvons?
0: Puisque régulièrement la qualité de l'eau en France fait débat, alors comment être sûr qu'elle soit bonne pour notre santé? Catherine Quicandon a peut-être une solution pour vous.
5: À Castelnau-Rivière-Basse, à mi-chemin entre Tarbes et Mont-de-Marsan et à 50 km de Pau, on aime boire de l'eau.
6: Qu'est-ce qu'il boit lui, Francis?
7: Lui, de l'eau, de la flotte. Ça, on peut dire que ça m'énerve, avec tous ces microbes qui traînent dans les tuyaux.
5: Eh bien justement, ne vous énervez plus. Marine Aymar a une solution, elle s'appelle Okyo et c'est une fontaine filtrante gravitaire. C'est-à-dire que c'est la gravité qui fait le travail, pas d'électricité.
8: On va mettre l'eau en haut et l'eau va passer à travers un composant filtrant, une cartouche en céramique qui filtre l'eau à 0,2 microns. Et on récupère l'eau filtrée en bas grâce à un petit robinet.
5: Ce qui est quand même plus pratique. Une des spécificités d'Okyo, c'est qu'elle n'est pas en inox comme beaucoup d'autres fontaines, mais en matériaux naturels et minéraux, c'est-à-dire en faïence, en grès, en céramique, pas un gramme de plastique. La production se fait certes au Portugal, mais à la main dans des ateliers familiaux. Vous l'avez compris, c'est une fontaine de qualité, qui donc coûte un certain prix à partir de 389 euros.
8: Ah quand même. Ouais.
5: À cela, il faut rajouter la cartouche à renouveler une fois par an. Alors certains vont se demander pourquoi filtrer l'eau? Eh bien parce que malheureusement l'eau que l'on boit n'est pas pure, loin de là d'ailleurs.
8: Oui, potable en France bien sûr, mais potable ne veut pas dire exempte de polluants chimiques. Et on se rend compte que de plus en plus dans l'eau du robinet, il y a tout un tas d'invités qu'on trouve, et que en effet, bon, en boire en petite quantité, c'est pas vraiment un problème. Le problème, c'est d'en consommer tous les jours. Il y a une longue liste de polluants,
5: Dehors, les virus, bactéries, chlore, métaux lourds, pesticides, herbicides, nitrates, nitrites, PFAS et autres résidus médicamenteux. Okyo vous promet une filtration à 99% des polluants, c'est la classe. En plus, la céramique de la fontaine est imprégnée d'ions d'argent qui assure la stérilisation permanente du système de filtration. Plus d'infos sur fontaine-okyo.com, O-K-Y-O. Merci à Ici Berne Bigorre pour cette idée qui coule de source. Ici, ça entreprend Okyo, une fontaine filtrante gravitaire pour de l'eau et rien que de l'eau en Haute-Pyrénées et ailleurs.
0: Et ça marche aussi avec de l'eau de pluie et de l'eau de rivière.
1: De véritables nids à moustiques, vous le savez, Louis.
0: Ah oui.
1: Eh bien, en Alsace, une commune traversée par deux rivières et envahie de nuisibles a peut-être trouvé la solution. Des bornes anti-moustiques capables de simuler la respiration humaine et de réduire les piqûres de 90%.
0: Un reportage dans cette petite commune d'Alsace dans 3 minutes.
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0: Soyez les bienvenus ce lundi matin à 5h15, on vous présente le piège anti-moustique.
1: De petites bornes en métal capables de simuler la respiration humaine pour les attirer et sans insecticides.
0: Une véritable révolution pour les communes en veille de moustiques, la preuve ce matin, Valentine en Alsace.
1: Dans la commune de La Vente-Zenot, c'est au nord de Strasbourg, traversée par deux rivières, la commune Marie-Maison a pris le problème à bras-le-corps avec l'installation de ses bornes il y a 5 ans.
5: Les moustiques n'ont plus de secret pour Michel Canon-Guiser, la mère de Lavanzuno.
6: Nous allons à l'école maternelle du Vertel. On est juste à côté du Altwasser, qui est un bras mort de l'île. Et donc on a une eau qui circule moins. Et les professeurs d'école, quelquefois, renonçaient à sortir pendant la récréation parce qu'ils étaient complètement envahis par les moustiques.
12: C'est un réservoir à moustiques, ouais, un lieu de pèlerinage.
5: Cédric Sanchez de la société Monsieur Moustique, c'est lui qui contrôle les petites boîtes en forme de cheminée.
13: Ça veut dire qu'il n'y a plus de piqûres de moustiques ou il y en a moins ?
12: Alors, garantir une piqûre zéro, on ne pourra jamais. Par contre, on baisse drastiquement le nombre de piqûres. On peut descendre jusqu'à 90%.
13: Comment vous mesurez quand vous dites 90%?
12: Ce sont des tests qui sont réalisés par rapport au nombre de piqûres à la minute. Voilà, on se met à deux, on regarde les piqûres qu'on a et ça nous permet d'avoir un résultat. On se laisse piquer, voilà. Donc c'est une belle passion.
5: Deux sites sont protégés à Lavanzuno grâce à 7 bornes réparties entre l'école maternelle et l'espace culturel. La mairie est l'une des premières de l'Eurométropole à avoir testé ce système et c'est sans regret.
6: C'est une réduction incroyable du nombre de piqûres par rapport au début du dernier mandat où on avait le sentiment que tout le monde se grattait à longueur de soirée. Je me souviens aussi d'anciens de Lavanzuno, des pêcheurs qui témoignent encore aujourd'hui de la nécessité, quand ils allaient sur l'île, de se bander les bras, parce que sinon ils avaient les bras en sang.
5: Autre avantage de ces installations, elles ne nécessitent pas de produits chimiques.
12: Donc c'est une bande qui va simuler une respiration humaine grâce à du CO2 et également à leurre olfactif. Donc ça va présenter un phénomène de biomimétisme. Et donc le moustique femelle va être attiré par la borne et en fait aspiré directement à l'intérieur.
5: Cet équipement a quand même un coût, 14 000 euros, et la commune compte se doter de 5 nouvelles bornes pour son école primaire.
6: Priorité aux enfants.
5: La mairie va aussi investir dans des nichoirs à hirondelles. Elles sont, au même titre que les chauves-souris et les batraciens, de très bons alliés dans la lutte contre la prolifération des moustiques.
1: Et c'est moins cher, c'est certain, que ces bornes qui restent un investissement pour les particuliers. Comptez plusieurs centaines d'euros pour la tranquillité.
0: Merci Valentine. 5h17 dans les coulisses TV. Ce matin, ça va déménager. TF1 lance ce soir La Cible, une nouvelle série française d'action portée par Thomas Sisley. Et nous en dévoile les coulisses avec Patrice Gascoin dans moins de 5 minutes sur ICI. De la mélancolie, une belle chanson douce pour commencer cette semaine avec... Le jour s'est levé, téléphone à l'écoute de votre radio ici. Bon lundi avec nous.

0: Tout en douceur ce lundi matin avec la voix de Jean-Louis Aubert sur ICI. Bienvenue à vous si vous nous rejoignez à l'instant, 5h22. Et vous êtes là au bon moment puisqu'il faut nous appeler au 0810 055 056 avec Valentine. On veut parler à deux d'entre vous. Si vous êtes lefto, que vous nous écoutez de bonne heure justement sur la route pour aller bosser, ou si à contrario vous vous couchez très tard et que vous avez terminé votre journée, appelez-nous au 0810 055 056 pour la battle du jour, avec en plus un joli cadeau, Valentine.
1: Oui, une radio en DAB+, la radio terrestre numérique. 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
0: Eh bien, allez-y, appelez-nous, c'est maintenant, et c'est Saveria qui vous attend au bout du fil, 0810 055 056. Bonne chance à tous.
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0: Et à 5h23, on retrouve tout de suite Patrice Gascoigne et ses coulisses TV. Ce matin, Patrice, vous avez une série française d'action inédite à nous proposer. La série s'appelle La Cible et à votre micro, eh bien vous avez La Cible, le héros.
4: Ce soir sur TF1, Thomas Sisley va avoir du mal à répondre à cette question.
5: Monsieur Meyer, où sont votre femme et les enfants ?
6: Je sais pas.
4: Thomas Sisley incarne Hugo ce soir sur TF1. Dans la série La Cible, Hugo est garde du corps. Notre héros traverse un divorce compliqué avec son ex-femme qu'il aime encore. Et le jour où il vient fêter l'anniversaire de son fils dans la maison familiale, son ex-femme et ses deux enfants sont kidnappés. Problème, la police le suspecte. Vous l'aurez compris, avec La Cible, vous allez avoir votre dose d'action. Voilà une série française nerveuse, explosive, qui repose beaucoup sur le jeu de Thomas Sisley face à son ex-femme jouée par une Fauvoto qui s'affirme en tant que comédienne et qui repose aussi sur les performances physiques de Thomas Sisley dans ce rôle de fugitif. D'ailleurs, sans trop vous en dévoiler, parce que c'est vraiment la scène d'ouverture de ce soir, très vite, vous allez le voir sauter d'un pont au-dessus de la Garonne à Toulouse. Thomas Sisley, comment prépare-t-on une telle scène ? D'ailleurs, est-ce que ça a été tourné sur un vrai pont ou alors en studio ? Et en disant cela, je savais que j'allais titiller le Thomas Sisley.
7: Et en studio, mais je ne peux pas croire que vous me posiez cette question. Vous, en plus. Non, et c'était un vrai pont à Toulouse, vraiment. Et on a vraiment sauté de ce pont. Il n'y a pas d'intelligence artificielle, il n'y a pas de studio. Non, on l'a fait pour de vrai.
4: On atterrit sur quoi alors, Thomas Sisley ? Parce qu'on vous voit après atterrir sur le bateau en pleine course, mais dans la réalité du tournage.
7: Dans la réalité, j'étais accroché à un câble qui me freinait quelques mètres avant de toucher l'eau.
4: Ça se prépare longtemps à l'avance, ce type de scène ?
7: Le régleur cascade, Jérôme Gaspard en l'occurrence, lui, il doit préparer la cascade longtemps en avance parce qu'il va falloir mettre en place les câbles, un système de poulies, une double sécurité au cas où le câble lâche. Enfin, il y a pas mal de trucs à mettre en place. Et une fois que ça, c'est en place, le saut, je sais pas, j'ai dû sauter 4-5 fois.
4: Et donc, à la fin, finalement, en post-production, on efface les câbles pour pas les voir, c'est ça ?
7: Oui, il ne reste plus qu'à effacer les câbles. C'est pas très compliqué parce que les câbles, en règle générale, sont sur fond de ciel, donc on n'est pas obligé de recréer, je sais pas, un immeuble derrière où c'est du ciel, donc c'est facile à refaire.
4: Vous regarderez différemment la scène d'ouverture de La Cible grâce aux explications de Thomas Sisley, c'est à voir ce soir sur TF1. Et comme vous êtes ma cible, je reviens demain pour de nouvelles coulisses télé.
0: À demain, Patrice, à 5h20. Dans un instant, on va percer le secret du petit beurre avec Stéphane Bern qui vous explique tout dans 3 minutes. Seul temps pile poil qu'il nous faut pour embarquer sur le bateau de Manon Lisa avec une chanson où elle nous raconte l'histoire, et c'est l'histoire de son petit pêcheur.

0: Manon Lisa, lundi 7 septembre à l'écoute d'ici, il est 5h29, juste avant les infos de 5h30, un petit peu d'histoire avant l'actu avec Stéphane Bern, et ce matin, on voyage au temps de l'invention d'un biscuit codé.
1: Vous ne vous en rendez probablement pas compte, mais quand vous croquez dans un petit beurre, c'est presque comme si vous croquiez dans un calendrier. En 1882, Louis Lefèvre Utile reprend la biscuiterie artisanale construite par ses parents à Nantes. Tout de suite, il voit grand et transforme la petite affaire familiale en véritable aventure industrielle. Mais surtout, en concevant un biscuit qui va traverser le temps, littéralement. Et contrairement au paquet, qui dure rarement plus longtemps que goûter.
2: Les garçons, venez goûter !
3: Oh, chouette.
1: Louis Lefèvre Utile veut fabriquer une nouveauté simple, reconnaissable entre toutes et imaginée pour être mangée tous les jours et à tout moment de la journée. Alors, il s'inspire des napperons sur lesquels il prend le thé. Et il crée le petit beurre.
4: Le petit beurre, il est bon, le petit beurre.
1: Un biscuit codé derrière lequel se cache une véritable allégorie du temps qui passe. Une sorte de Da Vinci Code, mais pour nos chères têtes blondes. Voyez plutôt, ces quatre angles représentent les quatre saisons de l'année. Son contour est formé de 52 petites dents, comme les 52 semaines de l'année. On décompte sur sa surface 24 petits trous, comme les 24 heures de la journée. Peut-être même qu'il mesure 7 cm pour les 7 jours de la semaine. Un véritable calendrier pour le goûter. Je vous déconseille de tenter l'expérience avec celui des pompiers ou de votre facteur.
5: Tiens, voilà le facteur.
1: Légèrement doré, à la fois croquant et fondant en bouche, le petit beurre séduit immédiatement les Français. Des moins gourmands à ceux qui disent « j'en prends juste un avant d'en manger 12 ».
6: Pourquoi tu es si excité? Est-ce que c'est déjà l'heure du goûter?
1: Avant les montres connectées, les Français avaient déjà un objet pour compter le temps qui passe. Sauf qu'ils se faisaient dévorer pour le goûter.
0: À demain Stéphane, il est 5h30 sur votre radio ici, voici l'actualité en France et dans le monde en 90 secondes. C'est avec vous Valentine Lettès.
7: Pas de prof devant chaque classe, pas de CPE dans chaque collège et lycée non plus. Selon le syndicat enseignant du SNES-FSU, une semaine après la rentrée, les équipes éducatives et pédagogiques ne sont pas complètes dans les deux tiers des collèges et lycées de France. Pour la mort de Federico Aramburu, deux militants de l'ultra-droite sont jugés à partir d'aujourd'hui. L'ancien joueur international de rugby a été tué il y a 4 ans, abattu de plusieurs balles dans Paris après une soirée. Troisième course à l'Elysée pour Fabien Roussel. Le secrétaire national du Parti communiste a officialisé hier soir sa candidature à la présidentielle. Le maire de Saint-Amand-les-Eaux rejoint les très nombreux candidats sur la ligne de départ à gauche. Vous les retrouvez tous sur ici.fr. C'est un moment grave en Europe, estime notre ministre chargé de l'Europe, Benjamin Haddad. En l'occurrence, la victoire historique de l'extrême droite en Allemagne à l'élection régionale en Saxe, l'AFD, parti anti-immigration et pro-russe, est en passe de diriger la région, du jamais vu depuis 1945. 170 000 passagers du monde bloqués en Indonésie à cause d'un volcan en éruption depuis ce week-end. Les autorités ont fermé 8 aéroports du pays, dont le plus fréquenté à Jakarta. Des millions à partager entre 22 associations grâce à un record de dons à la 10e édition de The Event, le téléthon des streamers, les idoles de vos enfants et de vous-même peut-être sur les plateformes YouTube et Twitch. Près de 33 millions d'euros collectés.
0: L'info du jour, c'est la reprise des manifestations pour une réforme majeure dans la protection des femmes et des enfants.
7: Les manifestations ont commencé à la mort de la petite Liana il y a 3 mois, lorsque l'on découvre que le principal suspect de son viol et de son meurtre est déjà visé par plusieurs plaintes, un choc jusqu'au sommet de l'État.
0: Le Premier ministre promet d'ailleurs qu'à la rentrée parlementaire, le premier texte inscrit à l'ordre du jour sera celui-ci, contre les violences sexistes et sexuelles.
7: Et la proposition de loi, Nicolas Piquet, et elle arrive aujourd'hui à l'Assemblée nationale.
8: Le texte déposé début août a recueilli 232 signatures de députés issus de 8 groupes parlementaires.
9: C'est un sujet majeur, donc évidemment je suis ravie qu'on ait été entendu par le gouvernement.
8: Léa Delpech, députée Renaissance.
9: Et maintenant j'appelle de mes voeux qu'on puisse arriver au bout de ce texte avant la pause parlementaire due à la réserve présidentielle.
8: Mais le chemin est encore long, rappelle la députée socialiste Céline Thiébaud-Martinez, première signataire.
10: On a une succession d'étapes qui peuvent détricoter le texte parce que c'est trop ambitieux,
2: parce que ça n'est pas assez, parce que ça coûte trop cher.
3: Pour rester concentré pour la suite.
8: Les 69 articles concernent la prévention et la détection des violences, l'accompagnement des victimes, les sanctions et la réparation, s'inspirant des 130 propositions d'une coalition d'associations qui demande aussi un budget dédié de 3 milliards d'euros par an. C'est là-dessus que le gouvernement bloque, restant parfois dubitatif sur certains aspects de cette loi, jugée contradictoire malgré l'ambition affichée par Sébastien Lecornu. Christopher Vesberg, député macroniste, maintient une forme de pression.
10: Le gouvernement est sincère parce que tout simplement il n'a pas le choix que d'être sincère et de faire avancer le texte parce que personne n'acceptera aujourd'hui, après tout ce qui s'est passé, de sentir la moindre réticence de la part de qui que ce soit.
8: La loi sera discutée en séance plénière à l'Assemblée nationale à partir du mois d'octobre.
7: D'ici là, les associations font une promesse, des manifestations chaque semaine partout en France devant les tribunaux pour maintenir la pression.
0: Merci Valentine. 5h34 tout de suite, la météo de ce lundi 7 septembre avec des températures elles qui commencent à redescendre ce lundi après un dimanche très chaud. C'est de la douceur qui s'installe et ça sur la quasi-totalité du pays avec un joli soleil. Quelques perturbations sont attendues, notamment au cours de l'après-midi dans l'Ain, en Isère, en Savoie et en Haute-Savoie pour les températures de la matinée. On flirte avec les 20 degrés à Lille et Rouen, 18 degrés, Tours 19 degrés, Limoges 20 degrés, Toulouse 21, Perpignan et Montpellier en milieu de matinée, 23 degrés cet après-midi. Pas de changement dans le ciel, on conserve ce joli soleil. Et puis pour les maximales, 30 degrés attendus dans le nord à Strasbourg, 31 dans le sud à Nice.
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0: Et ici, dès 5h, vous le savez, on vous donne la parole tous les jours au 0810 055 056. Et ce lundi, avec Valentine, on voulait chercher un auditeur, une auditrice qui est fan de Céline Dion.
7: Et c'est l'événement musical de cette rentrée. La série de concerts de Céline Dion débute ce samedi à Paris.
0: Tiens, si vous allez au concert d'ailleurs ou si vous êtes tout simplement fan de Céline Dion, venez nous le raconter au 0810 055 056. On en parle avec vous ce matin juste avant les infos de 6h. Et pour l'occasion, écoutez bien, pour l'occasion, votre radio ici vous propose à partir d'aujourd'hui une chanson de Céline Dion par émission. Et ce matin, on commence la semaine avec vous. Et c'est une chanson hommage sortie en 2012 de Céline pour son papa. Voici, à l'écoute de votre radio, Parler à mon père.

0: En Isère. Bonjour Florian.
1: Bonjour Florian.
2: Bonjour.
0: Florian, vous êtes agent routier et vous êtes un lève-tôt. À quelle heure vous vous levez?
2: Entre 3 et 4 heures du matin.
1: C'est pas mal.
0: Est-ce que Tristan fait mieux? C'est ce que nous allons voir. On va tout de suite en Ille-et-Vilaine, du côté de Vitré, avec Tristan. Bonjour Tristan.
3: Bonjour Louis-Valentine, comment allez-vous?
1: Bah bien, ça souffle, Tristan. Hein,
0: ça sent la voiture.
3: Allez, je suis dans le camion, je suis en train de conduire.
0: Ah bah voilà, ça sent le camion. Vous voyez, j'étais pas très loin. Messieurs, on va faire la petite question du jour. C'est l'info positive qui vous départagera et l'un d'entre vous repartira avec un super joli cadeau en plus, Valentine.
1: Une radio DAB+. C'est le poste radio parfait. Il fait la radio numérique terrestre, donc vous nous écouterez partout de la manière la plus claire possible, même quand il y a du vent, comme dans le camion de Tristan. Il se recharge à l'énergie solaire, il a une lampe torche, il a le Bluetooth, il est parfait.
0: Et là, je vous ai concocté une belle question, les amis, pour vous réveiller ce matin. J'ai lu ça sur notre site ici. C'est une question en lien avec une belle initiative dans le Nord. C'est une femme, elle a 67 ans, elle s'apprête à traverser la Manche. Son objectif, c'est de récolter des fonds pour France Parkinson en mémoire de sa maman et montrer justement qu'il est possible de bien vieillir tout en restant actif. Alors la question que je vous pose ce matin, c'est à votre avis, quelle distance sépare l'Angleterre de la France à l'endroit le plus étroit de la Manche? Selon vous, Florian, un chiffre?
2: 7.
0: 7 km pour Florian, kilomètres hein, je présume. Et Tristan, de votre côté?
3: Oui, il y a une quarantaine de kilomètres.
0: Une quarantaine, et nous avons notre avare, notre arbitre de tous les jours, c'est Valentine.
1: Eh bien, c'est Tristan qui remporte le jeu ce matin, puisque la réponse est 33 km à vol d'oiseau.
0: Eh bien, Tristan, un deuxième poste radio dans le camion. Si avec ça, vous n'êtes pas au top.
3: Ah ben là, parfait.
0: Vous allez où là, Tristan, ce matin?
3: Eh bien, je vais à côté de Nantes.
0: Ah ok, très bien. Eh bien, profitez de cette journée, travaillez bien de votre côté. Et vous, Florian, vous avez une passion dans la vie qui est assez rigolote. Vous êtes collectionneur, mais collectionneur de tracteurs.
2: Ouais, c'est ça, ouais. J'achète beaucoup de tracteurs et je rénove.
1: Mais vous en avez combien, Florian?
2: Ouais, j'en ai pas beaucoup, parce que je vous refais beaucoup de la vente, mais là, ben, actuellement, j'en ai 4.
1: Ah, donc, quand même.
0: C'est pas mal, hein, 4 tracteurs.
1: Ça prend de la place, en plus.
2: Ouais, c'est ça.
0: Enfin, un bel hangar pour le ranger. Florian, on vous souhaite une belle journée avec Valentine. Merci.
2: Merci beaucoup.
1: À bientôt.
0: Avec nous ce matin.
2: Bonne journée, au revoir.
0: À bientôt.
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0: 5h43, chaque matin, on découvre une initiative qui marche quelque part en France et qui pourrait donner des idées ailleurs. Et vous avez peut-être remarqué autour de vous, il y a de plus en plus de monde, de gens qui se mettent à courir. Et souvent, Valentine, ils ne sont pas seuls.
1: Non, les running clubs se multiplient partout en France et dans le Grand Est. L'un d'eux attire même de plus en plus de monde à chaque rendez-vous.
0: Alors, pourquoi justement ce phénomène marche si bien? Romain Bernot est allé courir avec eux et vous explique tout à 5h55. Pour l'instant, tiens, pas la peine de courir, on est lundi matin, tout va bien et vos chansons préférées sont ici pour vous réveiller aux côtés de William Scheller et son carnet à spirale.

0: William Scheller, à l'écoute d'ici. Bonjour tout le monde, soyez les bienvenus si vous nous rejoignez à l'instant. 5h46, sa place à votre rendez-vous anti-arnaque, c'est pas vrai, avec Aude Razo. Votre message ce matin, Aude, il ne faut jamais répondre aux SMS très bizarres qu'on reçoit parfois sur nos téléphones.
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2: Effectivement, je vous donne un exemple. Ma sœur a reçu l'autre jour ce texto. « Bonjour, tu as le temps de prendre une tasse de thé dans l'après-midi ? » Point d'interrogation. Elle ne connaît pas le numéro, le SMS en plus est très mal écrit, et ma sœur me dit en rigolant « Je ne connais personne qui boit du thé. » Donc la question, faut-il répondre à ce texto ? J'ai dit à ma sœur « Tu ne réponds surtout pas. »
0: Mais pourquoi alors ? Quel est le danger ?
2: Parce que ce SMS est peut-être un piège. Mettons que ma sœur réponde « Qui êtes-vous ? Je ne connais pas votre numéro » ou « Vous avez dû vous tromper de numéro » ou même « Je vous ai démasqué, je sais que vous êtes un escroc ». En faisant ça, elle confirme que son numéro est actif. Et ça, pour l'escroc, ça a beaucoup de valeur parce que les numéros de téléphone, nos numéros de téléphone, ils valent de l'argent. Je vous explique, il y a un marché noir de l'arnaque, c'est là que les escrocs vendent et achètent les infos qu'ils ont sur nous. Donc si vous répondez, vous risquez d'être fiché comme une personne dont le numéro est actif, il fonctionne, une personne qui répond à des inconnus, qui est potentiellement crédule et qui peut donc potentiellement être arnaquée. Et ça, on veut pas. Donc ne répondez pas, ne vous mettez pas vous-même une cible dans le dos parce que derrière, vous risquez de recevoir tout un tas de messages sur, je sais pas, des investissements soi-disant miraculeux ou sur des faux jeux concours qui essayent de piquer votre numéro de carte bleue. Bref, ça suffit, on en reçoit déjà assez comme ça.
0: Merci beaucoup, Aude, pour ces informations. Et d'ailleurs, tiens, si vous voulez d'autres infos afin d'éviter les arnaques au quotidien, je vous invite à aller voir justement la page « C'est pas vrai » d'Aude Razo directement sur notre site internet ici.fr. 5h48, voici Damiano David ce matin sur votre radio ici avec Next Summer.

0: Summer, ici dès 5h, on est ravis d'être avec vous, avec Valentine Letès. Il est 5h51, ça marche ici, votre rendez-vous avec Robin Bernot. Et on parle de course à pied ce matin, Valentine.
1: Vous connaissez forcément quelqu'un qui s'est mis à courir il n'y a pas très longtemps et vous vous êtes dit, pourquoi pas moi? Eh bien, pourquoi pas ne pas rejoindre un running club? Ils sont de plus en plus nombreux, on se retrouve pour courir ensemble et se motiver. Et dans le Grand Est, l'un d'eux bat des records de fréquentation, Robin Bernot.
2: À Nancy, plus précisément sur la place Stanislas, chaque semaine des centaines d'inconnus se retrouvent pour courir ensemble.
3: C'est un truc de fou, c'est en train de se développer d'une manière, les gens adorent.
2: Lui, c'est Valentin Bourrel, il vient tout juste de finir ses études de kiné et il y a quelques mois, il a eu une idée que je trouve juste géniale. Il a créé le Blabla Run. Le principe est hyper simple, tous les mardis soirs à Nancy, ils sont des centaines à courir ensemble 6 km. Alors il y a des jeunes, des moins jeunes, des étudiants, des salariés, des garçons, des filles, tous ont un seul et même objectif, faire un petit peu de sport, se retrouver pour un moment convivial et surtout pas de compétition. Notre reporter Mohan Chibani est allé rencontrer Valentin, le créateur du Blabla Run.
3: L'idée de départ, c'est de faire en sorte que les gens bougent leur corps, c'est d'inciter les gens à bouger, à se rassembler, à partager des choses ensemble autour du sport, qui est une bonne cause, parce que c'est aussi bien pour la santé mentale que la santé physique. Il y a des couples même qui se sont créés, donc ça c'est assez rigolo.
2: Lors des premiers rendez-vous donnés via le compte Instagram Blabla Run Club, une quarantaine de participants avaient répondu à l'appel. Aujourd'hui, ils sont plus de 700 à venir courir chaque semaine.
4: On vient assez souvent. On vient pas toutes les semaines, mais deux fois par mois minimum. Et si on vient pas, on essaye d'aller courir par nos propres moyens, mais c'est grâce à ça qu'on s'y est mis sérieusement.
2: Alors ici à Nancy, ça marche, mais vous, qu'en pensez-vous? Emma, par exemple, elle adore l'idée.
5: Moi, je trouve ça très cool parce que j'avoue que j'ai été aussi un peu dans cette situation, à avoir peur de me lancer dans le sport, etc. Pas forcément la course à pied, mais c'est vrai que ça peut faire peur et en vrai, c'est cool de pouvoir commencer en groupe et tout, donc je trouve ça bien.
2: Pour Hugo, ce running club est avant tout un véritable lieu de rencontre où la course devient un prétexte finalement pour créer du lien.
6: Pour moi, c'est une bonne initiative. Ça permet aux gens qui sont éloignés, tout seuls chez eux, ça permet déjà de s'ouvrir principalement et pousser à faire du sport. Je sais que moi, par exemple, au début, j'ai commencé seul et j'avoue que c'était un peu compliqué. Et là, le fait de le faire en groupe, je trouve que c'est porteur, c'est une bonne initiative. Puis après, de s'ouvrir socialement. Et là aussi, c'est important. Je pense que les jeunes, ils demandent ça.
2: Même si vous n'êtes pas nancéen, je vous conseille vraiment d'aller suivre Valentin Bourrel sur les réseaux sociaux. Bourrel, B-O-U-2-R-E-L. Son contenu, il est vraiment canon. Récemment, il a par exemple donné un conseil par jour pendant un mois pour bouger, pour entretenir son corps. Le tout depuis chez soi.
0: Robin Bernot à l'instant avec Mohan Chibani. 5h54, à l'écoute de votre radio ici, une nouvelle semaine qui commence. On est ravis d'être avec vous. Voici Marc Lavoine. Vos chansons préférées sont là pour commencer la journée avec le Parking des Anges.

0: le parking des anges. Marc Lavoine à l'écoute de votre radio ici, 5h57. Je recherche un auditeur qui, je recherche cette semaine, un auditeur avec Valentine, une auditrice, qui est fan de Céline Dion, puisque c'est l'événement musical de cette rentrée. Et Valentine, nous sommes avec Christine qui est avec nous. Bonjour Christine.
1: Bonjour Christine.
2: Bonjour.
1: Christine, alors, comment ça, vous aimez Céline?
2: Oh pauvre, ça remonte à des années, je trouve qu'elle me fait penser à moi plus ordinaire quand même, moi. Elle est d'une famille de 14, elle a un parcours exceptionnel, elle a traversé les épreuves, elle est résiliente et elle est intemporelle parce que je l'ai suivie tout au long de sa carrière et franchement en plus, je suis une fan de Goldman en parallèle, ses paroles, ses chansons, je trouve que c'est.
1: Vous êtes intarissable.
2: Elle est magnifique. Tout
1: intarissable, Christine.
0: Christine, est-ce que vous avez une chanson préférée du répertoire de Céline Dion?
2: Moi, j'aime toutes ses chansons, mais c'est vrai que c'est le Titanic parce que dans le drame, et c'est cette force de vie qui. 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
1: Mais que vous chantez bien, Christine. On sent le petit accent, mais c'était formidable.
0: Bravo,
1: merci
0: Christine. Merci beaucoup pour ce bon moment. Et c'est une vraie fan de Céline Dion, hein, Christine. Ça faisait plaisir de la voir. Merci à tous d'avoir été là à 6h. Vous avez rendez-vous avec l'actualité de vos régions. À 6h30, vous retrouvez Valentine Letesse.
1: Pour l'info en 90 secondes, toute l'actu en France et dans le monde.
0: Et tout de suite, voici les équipes d'ici matin qui sont là ce lundi pour commencer cette belle semaine.
3: Eh oui, bonjour, bonjour. À l'heure de votre réveil matin 100% local à sonné. Bonjour Nicolas Creusel.
4: Bonjour Nina Lombardi, bonjour à vous tous.
3: Vous avez passé un bon week-end?
4: Ah, c'était court, hein. Mais c'était sympa.
3: C'était court mais sympa. C'est voilà. Parti pour une nouvelle semaine, c'est parti
4: vous,
3: pour votre
4: vous aussi
3: matin.
4: J'espère, vous,
3: excellent
4: Nina
3: week-end.
4: Et vous qui nous écoutez aussi ce matin.
3: Bienvenue.
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3: Merci d'écouter Ici Loire-Océan, il est tout pile 6h.
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3: Le journal Nicolas Creusel.
4: Des élèves sans prof, des profs remplaçants sans élèves. C'est le paradoxe dans l'académie de Nantes, une semaine après la rentrée. Et c'est une conséquence de la cyberattaque qui a paralysé au cœur de l'été de nombreux services administratifs de l'éducation nationale. Le recensement des enseignants absents et l'affectation de leurs remplaçants dans les classes prend plus de temps que d'habitude. Selon le SNES, le principal syndicat du second degré, plusieurs centaines de remplaçants attendent un coup de fil pour savoir où ils vont passer les prochaines semaines, Marion Fersing.
7: Et parmi les enseignants concernés, il y a François Péchard, le référent du syndicat, sur cette question des remplaçants.
8: Pendant 7 ans, on m'appelait vers fin juillet. Moi, voilà, monsieur Péchard, vous allez être affecté dans tel établissement. Là, cette année, c'est pas le cas.
7: Il attend toujours, comme un collègue d'Aminata Batili, la secrétaire départementale du SNES en Loire-Atlantique.
9: De temps en temps, il appelle le rectorat pour savoir est-ce que vous avez un poste pour moi. C'est extrêmement anxiogène comme situation. Vous attendez, vous ne savez pas où est-ce que vous allez être nommé, vous ne savez pas quelle classe vous allez avoir, vous ne pouvez pas vous préparer.
7: Et certains des remplaçants qui ne sont pas en CDI ont dû s'inscrire à France Travail, selon le SNES. La situation n'a rien d'exceptionnel en cette période de rentrée, répond le directeur académique de Loire-Atlantique. Les derniers ajustements peuvent prendre un peu de temps. Gilles Neuvial reconnaît tout de même que c'est plus long cette fois à cause de la cyberattaque.
10: Nous n'avions pas accès à toutes les applications avant la rentrée dans le courant du mois d'août. Là, tous les chefs d'établissement sont en capacité de nous donner la situation de leur établissement et les services travaillent d'arrache-pied depuis que la pré-rentrée est faite pour que la situation se résorbe au plus vite.
7: Il y a du mieux, confirme le SNES, mais il faut que ça aille plus vite, dit aussi le syndicat, pour éviter de prendre trop de retard dans les programmes, surtout pour les élèves qui ont un examen à passer à la fin de l'année.
4: Voilà pour le second degré, Marion Fersing, collège et lycée, et pour les écoles maternelles et élémentaires, l'académie assure qu'il y a un enseignant devant chaque classe. Depuis vendredi dernier, tout s'est donc réglé lors de la première semaine. Une rixe dans la nuit de samedi à dimanche dans un bar de Saint-Brévin vers 5h du matin, c'est-à-dire bien après l'heure légale de fermeture. Plusieurs coups ont été échangés entre plusieurs personnes alcoolisées. Il y a eu des blessés légers. Une personne a été arrêtée. Il s'agit d'une employée qui a dû être maîtrisée par les forces de l'ordre lors d'une intervention rugueuse, pour reprendre le terme des gendarmes. Elle a été conduite en cellule de dégrisement après un passage par l'hôpital pour des examens de contrôle. Un septuagénaire a été retrouvé mort en pleine rue hier matin dans le centre de Saint-Nazaire. Il était 8h environ. Un homme qui se déplaçait en fauteuil roulant, une arme à feu a été découverte à proximité. L'homme se serait donné la mort.
3: Toutes les cultures ont souffert de la sécheresse et des différentes canicules de cet été.
4: On a parlé de la vigne, des arbres fruitiers, des salades entre autres, mais la mojette ne fait pas exception. Ce haricot blanc, emblème de la Vendée, vit une saison catastrophique au moment où certains viennent de commencer la récolte et d'autres s'apprêtent à le faire. Ils sont une petite centaine d'agriculteurs à faire pousser de la mojette en Vendée. 85 dans le périmètre de l'IGP, l'indication protégée. C'est donc une année noire qui s'annonce. Céline Loiseau, vous vous êtes rendue chez Anthony Lardière au GAEC, le Parpounet à Chavagne-en-Paillé.
6: C'est dans l'une de ces parcelles que l'on retrouve Anthony. Le sol est bien sec.
11: La variété, c'est du Linex. C'est ce qui sert donc à faire le label rouge.
6: Les plants de mojette sont grillés par endroits.
11: Ça, c'est les premières gousses qu'ont subi les gros coups de chaleur. On les voit ici, c'est des gousses qui sont avortées, il n'y a rien dedans. Ensuite, vous avez le deuxième étage où vous avez une deuxième floraison où vous avez des gousses normales avec 1, 2, 3, 4, 5, 6 grains dedans, ça dépend.
6: Même si la récolte n'est pas encore finie, pour lui, cette année 2026...
11: C'est la pire. 2022 a été chaud et sec, mais pas comme cette année. 2022, on arrivait encore à peu près à gérer. Quoi.
6: Car là, c'est de la chaleur sur la durée dès la fin mai, alors que les premiers semis de mojette venaient tout juste d'être plantés et il a très peu plu, alors les rendements s'annoncent en forte baisse.
11: Une année normale, chez nous, on est sur du 3 tonnes 5 hectares à peu près. Et là, ça va être 1 tonne 5 à 2 tonnes maxi. Quoi.
6: Soit moitié moins, ce GAEC dispose d'un étang privé, alors la famille Lardière a pu irriguer plus facilement que d'autres exploitations. Les passages ont été doublés.
11: On a surtout limité la casse, même qu'il y avait de l'eau au pied quand il faisait 40-45 degrés en plein soleil, ça ne suffit pas. Parce que c'est la fleur qui brûle au final.
6: De l'eau qu'il faut amener et des pompes qu'il faut faire tourner plus que d'habitude. Il estime le surcoût en électricité à 30%, des dépenses en plus pour un volume de mojette en forte baisse.
4: À l'année noire des producteurs de mojette en Vendée, avec une conséquence, le prix de vente qui va augmenter. Reportage Ici Loire-Océan, signé Céline Loiseau, retrouvé aussi en vidéo sur le site et l'appli Ici. Année noire également dans l'immobilier, c'est en tout cas ce que disent les agents immobiliers et les promoteurs. Taux d'intérêt élevés pour emprunter, prix en hausse avec la flambée des matières premières, chantiers qui prennent du retard quand ils ne sont pas à l'arrêt. Le secteur fait la grimace, exemple à Nantes où de nombreux projets n'avancent pas, notamment la construction de ce nouveau quartier dit de la ZAC Pyrmile, les îles à Rezé. 3000 logements qui doivent sortir de terre sur cette immense friche entre le nouvel hôpital et le centre commercial à tout sud. Les grues ne bougent plus. On vous en dit plus dans l'info d'Ici Loire-Océan tout à l'heure à 6h30.
3: Eux aussi, ils sont à l'arrêt. Ça serait bien que ça change. Les joueurs du FC Nantes jouent ce soir face à Nancy.
4: À la Beaujoire, en direct sur votre radio Ici Loire-Océan, le FC Nantes accueille l'AS Nancy-Lorraine avec comme espoir de décrocher enfin leur premier succès de la saison en Ligue 2 pour un club venu de Ligue 1 et qui ambitionne d'y retourner le plus vite possible. Il est temps d'engranger des points. Parmi les nouveaux visages, le milieu de terrain Balthazar Piret qui reste zen malgré ce début de saison raté.
12: C'est pas quelque chose qui, moi, personnellement, m'effraie. Je pense bien sûr qu'il y a ce truc quand tu descends de division, forcément, c'est pas le même championnat, donc il faut s'adapter, il faut prendre ses repères, ses marques le plus vite possible. J'ai quand même fait 3 saisons à Ligue 2 et je sais que c'est un championnat sur lequel la dynamique est très importante, dans le sens où, certes, quand t'enchaînes les défaites, tu broies un peu du noir et du coup, tu penses que tout est contre toi, etc. Mais il suffit d'enclencher une victoire, la deuxième arrive, la troisième arrive, tu vois que tes concurrents pataugent un petit peu. Non, je dirais que dans ce championnat, le plus important, c'est de réussir à gérer ces dynamiques-là. Demain, si sur les 3 prochains matchs, tu fais 3 victoires, t'es tout de suite relancé et on va tout faire pour que ça soit le cas.
4: Voilà pour l'espoir de victoire ce soir. Pour le milieu de terrain, Nantais Balthazar Piret, qui a joué notamment avec le Red Star en Ligue 2 la saison dernière, il répondait à Marius Delaunay. Nantes-Nancy à 20h45. La soirée foot commence dès 20h avec Marius et Guillaume Barret, ainsi que leur consultant. Et la Beaujoire devrait sonner creux avec ce match qui est programmé un lundi soir. Et ce début de saison raté, 10 000 personnes à peine sont attendues. Les filles, elles, ont été battues hier pour leur premier match de la saison en Première Ligue, battues chez l'un des cadors du championnat, le Paris FC. 2-0. Et puis, il a fait très chaud hier en Loire-Atlantique et Vendée. J'ai regardé quelques relevés météo selon nos collègues de Météo Ciel. 34,8 au Palais et à Saint-Philbert-de-Grandlieu. 34,2 dans le centre de Nantes. 33 aux Herbiers. Même chaud en bord de mer puisqu'il a fait plus de 32 à Pornic et 31 à Saint-Nazaire à 6h07. Nina Lombardi, on va se rendre compte qu'aujourd'hui, on devrait respirer un peu mieux quand même.
13: Un peu mieux. On va se lever sous un ciel couvert, mais avec des températures déjà au-dessus des normales de saison. C'est humide, un petit peu dans l'air. Je ne sais pas si vous avez remarqué ça en venant à la radio, Nicolas. On sent qu'il va pleuvoir. Mais ça, ça sera pour demain. Pour aujourd'hui, comptez déjà 18 degrés au Croisic, à Saint-Nazaire, à Nantes. 18 degrés également à Saint-Gilles-Croix-de-Vie et à La Roche-sur-Yon. Cet après-midi, les minimales seront pour Noirmoutier et Pornic, avec 21 degrés et de possibles averses localisées. Et la maximale sera de 28 degrés à Chantonnay, grand soleil dans les terres dès le début d'après-midi.
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13: Allez, on commence la matinée en musique avec un amour à distance. Elle, elle habite en France, lui à Hong Kong. Mais derrière cette chanson se cache un sujet bien plus politique, l'emprise américaine sur la culture hongkongaise. Hong Kong Star, France Gall sur votre radio locale ici. 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

0: Bon réveil avec la musique d'ici Loire-Océan. C'était France Gall.
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0: J'espère que vous avez passé un bon week-end. Il y avait du monde hein, sur les plages de Vendée, c'était super agréable. Mais alors, par contre, beaucoup trop chaud ce dimanche au Sable d'Olonne. J'ai étouffé. Allez, on reprend les bonnes habitudes. 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Nous sommes le lundi 7 septembre. Bonne fête aux reines et aux régines. Un joyeux anniversaire à l'immense Gloria Gaynor qui fête ce matin ses 83 ans. Et il y en a un qui connaît bien cette chanson aussi, Marcel Desailly, champion du monde 98, fête aujourd'hui ses 58 ans. Et puis bon anniversaire également à notre confrère, le journaliste Patrick Cohen, qui a aujourd'hui 64 ans. Et puis bon anniversaire à vous, si vous soufflez une bougie de plus aujourd'hui. J'ai un cadeau pour vous, 2 places de cinéma valables dans tous les cinémas de la région, 02 40 73 6000 pour en profiter.
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3: Bonjour Nina, oui. Et bienvenue sur ICI, vous êtes toute nouvelle.
0: Eh oui, je suis la nouvelle du matin.
4: Vu comme ils sont sympas.
0: Merci Jocelyne pour votre accueil.
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0: Tous les jours, on met en avant vos solutions, tout ce qui fait du bien à notre quotidien. Eux n'ont qu'un objectif, que le vélo cargo devienne le moyen de transport principal pour les déplacements locaux. Étienne et Nicolas ont monté Ethnicycle, de la location de vélos haut de gamme, pour nous faciliter la vie et contribuer au déplacement durable.
7: Vous nous racontez, c'est une marque qui fabrique des vélos et des vélos cargo et une marque nantaise, Cocorico ?
8: Absolument, nantaise depuis 5 ans. Donc nous sommes à Carquefou. Ici à Carquefou, on a la spécificité de souder les cadres. Ensuite, les cadres, une fois qu'ils sont soudés, on les envoie à Grandchamp. Et une fois qu'on les récupère soudés, on peut intégrer toutes les pièces sur ces vélos. Et donc les vélos partent ensuite directement chez les propriétaires et les magasins.
7: Vélo assistance électrique, on est devant, on va les tester dans quelques instants. Mais vélo cargo, alors pas ceux les gros pour les plombiers, ceux pour emmener toute la famille, c'est ça ?
8: Oui, vélo cargo, spécificité long tail, donc ils sont rallongés à l'arrière. Cargo, puisqu'on a la capacité d'emport de 200 kg. Et puis, ces vélos sont plébiscités notamment pour emmener des enfants, 2-3 enfants à l'arrière.
7: Alors on a parlé des sites de fabrication très locaux et on a vu un fournisseur de pièces qui arrivait de Vendée. Donc on fait travailler le maximum d'artisans en local ?
8: Absolument. Toutes les pièces sont fabriquées en Vendée ou en Haute-Loire. Après, pour ce qui reste... Côté moteur et courroie, on est encore avec du Gates Carbon Drive et donc du Bosch. On reste quand même dans la région.
7: Voilà. Alors, je suis devant le dernier né, c'est ça, c'est Belle-Île. Ça, c'est le dernier né.
8: Ouais, le Belle-Île, un petit urbain compact, deux roues de 20 pouces, qui permet notamment de l'emmener dans le train, de le monter dans un ascenseur ou dans un appartement.
7: Ouais, enfin, quand même, il fait combien ?
8: Il fait, allez, 37 kilos.
7: 37 kilos. Et l'autre à côté, ça, c'est le modèle historique ?
8: Modèle historique, Oléron, on a la possibilité de mettre 3 enfants derrière. Il fait 2 mètres de long, il est un peu plus roulant, mais effectivement, côté urbain, on a une légère préférence pour le petit Belle-Île.
7: Et alors Étienne, il m'a garanti que ça se conduisait, enfin ça se pilotait, comme une mobylette. Enfin pareil qu'un vélo classique, même s'il est rallongé, même s'il fait 2 mètres, même s'il y a du monde derrière. Je vais monter sur ce vélo Belle-Île et je vais vous dire ce que j'en pense.
9: Alors, j'enfourche le vélo.
10: Je vais monter derrière directement.
9: Ah bah oui, mais vous êtes un beau bébé, hein. C'est pas, normalement c'est des enfants qu'on met derrière. Donc là, 75 kilos en plus, donc là je me débrouille tout seul comme un grand. Pour enlever la béquille, c'est simple, je monte dessus peut-être déjà.
10: Juste à avancer. En règle générale, pour les enfants, on les met en place, on monte sur le vélo et on débéquille tout seul.
9: Ouais.
10: Avec les adultes, on facilite.
9: Donc je me mets devant normalement, je pousse et maintenant je me mets dessus et on y va. Alors attention, on va voir si c'est facile. Dites donc, je vous sens presque pas. Alors c'est formidable, les premiers mètres. Alors il y a une petite côte tout de suite. Là, je suis à peine à 8 km/h. Alors je suis assez impressionné. On va voir, on va essayer de tourner. Mais effectivement, bon alors évidemment ça se comporte un peu comme un deux roues. Si vous avez l'habitude comme moi de faire un peu de moto, quand il y a quelqu'un derrière, bah voilà, il y a un petit peu plus de poids, mais ça va. Là on va essayer de tourner. Attention, je vous préviens Étienne, je débute. On va voir si on tombe ou si ça tourne tout seul. Voilà, j'essaye de tourner sans mettre le pied à terre. A priori, ça tourne assez bien. Voilà, je freine, vous m'entendez. Et on n'est pas tombé, dites donc. Donc ça c'est bien. Maintenant attendez, parce que je fais l'arrêt. Impeccable, c'est bon, vous pouvez descendre.
0: Ici, ça marche. L'émission qui valorise vos engagements et donne de sa personne, Hervé, hein, tous les jours.
8: Oui, oui, oui.
0: Alors, c'est tous les jours en chronique dans Ici Matin, puis en longueur de 10h à 11h, donc avec Hervé Marchioni. Tout à l'heure, Hervé va nous parler de Septembre en or. C'est le mois dédié à la lutte contre les cancers pédiatriques pour sensibiliser, soutenir les familles et faire avancer la recherche. Allez, on s'évade au Brésil dans moins de 5 minutes avec Grégoire Morino, un Nantais qui a vécu 47 ans à Sao Paulo, mais avant un extrait de la bande originale de Grease.

0: John Travolta et Olivia Newton-John pour ce titre culte de Grease. John Travolta qui est passé pour la première fois cette année à 72 ans derrière la caméra avec le film Vol de nuit pour Los Angeles. C'est l'histoire d'un jeune passionné d'aviation qui s'envole avec sa mère pour Hollywood pour un aller sans retour. Ça rappelle un petit peu la vie de l'acteur complètement. Un film disponible sur Apple TV+. Que diriez-vous d'un peu de samba, Nicolas ?
1: Ah oh bah tiens, pourquoi pas ?
0: Allez, let's go. Je voulais le dire en portugais, mais je ne sais pas le dire. Allons-y. Vamos. Allons-y. Non, c'est l'espagnol.
1: Mince. Google Translate va voilà. Nous aider. Et ça va nous rappeler l'été.
0: Ici, matin, se met à l'heure brésilienne avec Grégoire Morino, un Nantais qui a eu un coup de cœur pour ce pays immense, chaleureux et bouillonnant. Portrait de Cathy Kirzero.
2: Les gens d'ici se racontent. Aujourd'hui, c'est la fête nationale au Brésil. Alors, musique. L'occasion de vous faire rencontrer le plus brésilien des Nantais, Grégoire Morino.
3: Avec un nom Morino, c'est difficile de ne pas être vendéen. J'ai la moitié de la famille qui est de la Roche-sur-Yon, Sable d'Olonne, Noirmoutier, Chalands. Donc là, c'est vraiment le côté vendéen. Et j'ai l'autre côté du Finistère.
2: Et vous, tout petit, vous avez 6 ans, on est en 1977 et donc vous arrivez au Brésil.
3: J'arrive dans une ville de 12 millions d'habitants, grise, étrange pour moi, parce que ça, c'est vraiment des paysans, quelque chose d'énorme, surtout qu'à l'époque, il n'y avait pas d'aéroport à Saint-Paul, c'était à Campinas, qui est quand même à 100 kilomètres, donc on arrive, on est sur une terre différente, une langue différente. C'était en pleine dictature du Brésil, donc c'était vraiment un contrôle policier très ferme, ça je me rappelle. Je suis arrivé là-bas en fait pour juste 6 mois, mais au fil des années, j'ai passé toute mon enfance là-bas. J'ai étudié dans le lycée français de Saint-Paul. J'ai fait ma fac, je me suis marié, j'ai ouvert ma société, je suis resté là-bas à 47 ans.
2: Est-ce qu'il y avait quand même des choses de la France qui vous manquaient ?
3: Énormément. Énormément. D'abord la famille, parce qu'il n'y avait que mon père, ma mère et ma sœur. Donc on venait en France une fois tous les 2 ans. Je suis revenu en France en 2024 et à Nantes, parce que c'était le carrefour entre la Bretagne et la Vendée. On voyait l'horizon, on voit l'horizon, on voit la nature. C'est une ville à taille humaine.
2: Quand on pense au Brésil, et j'ai envie de dire quand on pense à la France, il y a quand même un élément commun, c'est le foot.
3: Oui, c'est le foot. Le sport national au Brésil, c'est le foot dans le sang à tout moment.
2: Et en tout cas, vous avez assisté à une grand-messe. On est le 12 juillet 1998 et c'est la finale de la Coupe du Monde Brésil-France.
3: Ah, ce soir-là, on était, entre 15 et 20 personnes dans mon appartement. J'étais seul français, bien sûr. J'étais chahuté de tous les côtés parce que pour eux, c'était évident qu'on allait se prendre une raclée magistrale. La France met le premier but. Ah, c'est pas grave. Quand il y a le deuxième but, il y a des...
2: But de Zidane, hein, c'est
3: deuxième
2: ça.
3: But de Zidane. Disons que là, ça commence à moins chahuter, à être plus silencieux. Et je vois déjà les regards croisés. Il faut dire que c'était au 21e étage.
4: Et but ! Troisième but ! D'Emmanuel Petit qui marque à la dernière minute.
3: Alors là, au troisième but, là, carrément, je me suis barricadé sur le balcon et fermé la porte. C'était vraiment terrible.
2: Et le lendemain ?
3: Le lendemain, c'était simple. Tout le monde me posait la question. Ah, c'est toi le français ? Non, je suis belge. Parce que tout simplement, une question de survie. Pendant une semaine, j'étais belge.
2: Grégoire Morino, un Nantais qui a vécu 47 ans au Brésil, à Sao Paulo, et qui apprécie par-dessus tout de voir le ciel aujourd'hui à Nantes. Impossible dans une ville de 22 millions d'habitants dans laquelle il faut tendre le cou pour voir quelques bouts de nuages entre les gratte-ciel.
0: 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Attention, voici un cri d'amour à l'amitié. La jeune Adèle Castillon nous partage ses vacances entre potes et en chanson. Ça s'appelle Été avec toi et c'est tout de suite sur Ici Loire-Océan.

0: Vous écoutez ici matin, il est tout pile 6h26. Bon début de semaine, on est très heureux de vous retrouver à suivre l'horoscope de Catherine Viguier.
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0: Comme chaque matin avant 6h30, on vous retrouve, chère Catherine, pour l'horoscope. Et aujourd'hui, les natifs du cancer se bougent
7: et entraînent leurs amis signes d'eau, scorpions et poissons, à se bouger aussi.
8: Bélier, ça bouge côté famille et lieu de vie, vous vous projetez dans l'avenir.
9: Taureau, belle journée idéale pour voyager, pour communiquer et pour vous cultiver.
10: Gémeaux, y compris côté finance, vous recherchez à être libre et indépendant.
11: Cancer, la lumière est mise sur votre petit nombril et vous êtes bien agité aujourd'hui.
12: Lion, cela vous touche, on vous porte notre confiance et demain vous allez agir.
13: Vierge, vous tombez sur des personnes super chouettes qui savent reconnaître votre valeur.
14: Balance, vous surprendrez par des réponses justes dans votre travail et en société.
15: Scorpion, un message vous parvient, il est le bienvenu.
16: Sagittaire, essayez de prendre le temps pour répondre au calme à vos interrogations.
17: Capricorne, si vous êtes déçu d'un engagement, soyez rassuré, ça n'a pas fini d'évoluer.
18: Verseau, il s'agit de concilier santé et charge de travail. À votre avis, lequel des deux prime?
19: Poisson, prenez le temps de savourer les marques de confiance que l'on vous fait.
1: Et pour nous tous, en absence de connexion, on respire enfin.
0: Merci Catherine. Nicolas, il est bientôt 6h30. Je vous propose qu'on accueille ensemble les téléspectateurs d'ici à la télé. Oui, parce que tous les matins, vous nous écoutez à la radio et à la télé.
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0: Bonjour et bienvenue aux téléspectateurs d'ici à la télé. Actu locale, musique et bonne humeur, c'est le programme de votre matinée avec Nicolas Creusel aux infos. Bonjour Nicolas.
2: Bonjour Nina, bonjour à tous.
0: Bonjour pour les téléspectateurs. 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Je vous rappelle que c'est votre anniversaire là aujourd'hui. 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Ça va se
2: passer. La hôte de cadeaux est pleine.
0: Et tout à fait. Pour le moment, il est tout pile 6h30. L'info d'ici, Nicolas Creusel.
2: Et le FC Nantes va-t-il enfin gagner un match cette saison? Les Canaries accueillent Nancy ce soir à la Beaujoire en clôture de la 5e journée de Ligue 2. Les Nantais qui devraient jouer devant des gradins clairsemés. On y reviendra évidemment tout au long de cet ici matin et notamment avec Guillaume Barret dans moins de 10 minutes. Une année noire pour l'agriculture en Loire-Atlantique et Vendée après la sécheresse et les différentes canicules de l'été. La vigne, bien sûr, les pommes, les salades et la mogette, le célèbre haricot blanc de Vendée, vit sans doute l'une de ses pires années depuis évidemment, en tout cas ces dernières années, on va dire ça comme ça. Et puis dans un instant, un autre secteur en crise, À part l'agriculture, l'immobilier, notamment le secteur de la construction, le marché du neuf est à l'arrêt. On fait le point sur les chantiers nantais juste après le tour de l'actu en France et dans le monde. Voici le retour de Valentine Lettès en 90 secondes et une manifestation à Nantes ce soir.
20: C'est le retour des manifestations tous les lundis devant les tribunaux. Trois mois après l'affaire Liana et la polémique sur le principal suspect de son meurtre, visé par plusieurs plaintes mais jamais entendues, la loi sur les violences sexistes et sexuelles arrive à l'Assemblée et les associations veulent un vote au plus vite. En voici une nouvelle illustration. Le procès Loana commence devant la cour d'assises des Ardennes. Un homme d'une cinquantaine d'années est jugé pour le viol et le meurtre de cette petite fille de 10 ans à Sedan, il y a 3 ans. Quand une dispute de fin de soirée bascule dans une violence inouïe, la mort il y a 4 ans de Federico Aramburu, joueur international de rugby, jugé à partir d'aujourd'hui à Paris. Sur le banc des accusés, ils sont 4, dont les militants de l'ultra-droite Loïc Le Priol et Romain Bouvier. À l'appel, beaucoup de profs, de CPE et d'accompagnants encore absents. Selon une enquête du SNES FSU, syndicat enseignant, les deux tiers des collèges et lycées n'ont pas d'équipe au complet une semaine après la rentrée des classes. Du jamais vu depuis 1945 en Allemagne, l'extrême droite aux portes du pouvoir. Le parti anti-immigration et pro-russe de l'AFD arrive largement en tête des élections régionales en Saxe-Anhalt. C'est le dernier Français encore en lice à l'US Open de tennis. Arthur Géa, 21 ans, pour atteindre le premier quart de finale d'un tournoi du Grand Chelem de sa carrière. Il affronte ce soir le Néerlandais Botic van de Zandschulp, match programmé à 22h30.
2: Merci beaucoup Valentine Lettès. On retient donc le Néerlandais Botic van de Zandschulp. C'est pas facile à dire. Et dans l'info d'ici Loire-Océan à 6h31, ces chantiers qui n'avancent pas à Nantes. Si sur la route, la construction des futures lignes de tram se poursuit, notamment au niveau de la zone commerciale à tout sud à Rezé. Juste à côté, en revanche, c'est tout un futur quartier qui prend du retard. La ZAC Pyrmide-les-Îles à Rezé, immense friche de 41 hectares face au pont des Trois Continents et face au futur hôpital. Rien ne bouge, la plupart des immeubles promis ne sont pas encore sortis de terre. Le projet est porté depuis des années par Nantes Métropole Aménagement avec des promoteurs privés. Plus de 3000 logements étaient annoncés avec donc les deux nouvelles lignes de tram au pied des immeubles. Beaucoup d'espoir autour de ce nouveau quartier, Marius Delaunay, mais pour l'instant ça patine.
21: Le terrassement est terminé, les réseaux souterrains, eux, sont prêts, tout est viabilisé. Normalement, le problème, eh bien, c'est que la grue installée au cœur de la ZAC depuis le mois d'avril ne bouge plus du tout. Une première tranche de construction de logements sociaux va débuter. Pour le reste, c'est bien plus compliqué. Les retards de livraison s'accumulent, surtout pour les lots prévus en accession libre. Comprendre pour tous ceux qui veulent acheter sans condition de revenus ni plafond de prix de vente. D'après un promoteur privé que nous avons contacté, ça dure depuis plus d'un an. C'est très difficile, en fait, de trouver des acheteurs en ce moment. Plusieurs grands projets immobiliers n'ont toujours pas démarré puisqu'on n'atteint même pas la barre des 40% de réservations sur certains immeubles, un seuil nécessaire pour lancer un chantier.
2: Et donc certains projets sont à l'arrêt complet, Marius.
21: Oui, un autre constructeur nous le dit, on est clairement dans une impasse. Il suffit de prendre l'exemple du projet Piloti, prévu en bord de Loire avec un ensemble de 99 appartements, des logements avec balcon, avec parking privatif. La commercialisation a été lancée en septembre 2024. Et bien, 2 ans plus tard, on n'arrive toujours pas à passer ce fameux seuil des 40% de réservation. Ça bloque, tout simplement. Les travaux tout autour de la zone n'aident pas non plus, nous glisse un professionnel. L'immense chantier sur la route tout autour de la zone à tout sud et du Leclerc refroidir les investissements, selon lui. Des travaux qui durent depuis plus d'un an, ils devraient se terminer début d'année 2028. Et puis, de manière globale, c'est le marché de l'immobilier qui bloque pour le promoteur. On n'arrive tout simplement plus à vendre de grands logements collectifs.
2: Et la preuve avec cette ZAC Pyrmide-les-Îles qui est l'exemple même, Marius, d'un marché immobilier qui va mal.
21: Oui, alors tous les professionnels de l'immobilier que nous avons contactés nous le disent, on est en plein creux de la vague. C'est loin d'être nouveau, évidemment, ça dure depuis des mois, ça ne concerne pas que Nantes, c'est le cas aussi partout ailleurs. Et il y a plein de facteurs. Le prix, déjà, il reste globalement assez élevé au mètre carré. Sur la ZAC Pyrmide-les-Îles, on compte donc parfois jusqu'à 4500 euros, justement, le fameux mètre carré. Et si on y ajoute les taux d'intérêt qui continuent de monter, certains potentiels acheteurs finissent tout simplement par se rétracter. Le mot de la fin revient encore à un promoteur. Aujourd'hui, on construit soit des logements sociaux avec les moyens du secteur public, soit des projets immobiliers haut de gamme faits pour de très gros budgets, mais pour la classe moyenne de manière générale, eh bien ça coince.
2: Le décryptage de Marius Delaunay pour aller plus loin sur ce sujet de l'immobilier en panne dans le neuf, mais aussi dans l'ancien et même sur le marché de la location. Notre invité à 8h moins le quart tout à l'heure, dans un peu plus d'une heure, ce sera Jean-Charles Poirier qui préside la FNAIM, la Fédération des agents immobiliers. Il sera en direct dans Ici Matin, 6h36. Quel temps pour ce lundi, pour démarrer la semaine, Nina Lombard.
0: Écoutez, est-ce que ce sera la dernière journée estivale de l'été? On ne sait pas, vu qu'il y a des pics de chaleur à répétition. En revanche, c'est certainement la dernière journée estivale de la semaine.
2: Ah bon?
0: Ah oui, pour le moment, avec des températures des demain en dessous des normales. D'accord. De saison et le retour de la pluie. Mais pour le moment, comptez en moyenne 18 degrés en Vendée et en Loire-Atlantique. Là, ce sera dès le lever du jour. Cet après-midi, ça reste doux sur le littoral, 21 à Pornic, 22 au Croisic, 23 à l'Île-Dieu, et puis il fera plus chaud dans les terres, 24 à Nantes, 25 à La Roche-sur-Yon, 27 à Saint-Fulgent, et la maximale est de 28 degrés à Chantonnay. Du côté de la route, écoutez, c'est plutôt calme là pour le moment, trafic fluide. J'ai la carte devant les yeux, il n'y a rien de particulier. Si vous êtes témoin d'un accident ou d'un fort ralentissement, le bon réflexe, 02 40 73 6000.
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0: À suivre l'avant-match de ce soir, les Canaries rencontrent Nancy, décryptage avec Guillaume Barré, mais avant la musique d'un réalisateur qui s'est improvisé rappeur suite au succès de son film La folle histoire du monde, sorti en 1981. Mel Brooks, c'est hilarant, Louis XVI, qui répète toujours cette expression dans le film dès qu'il abuse de ses privilèges. It's good to be the king. Il en a fait une musique. Mel Brooks pour la musique d'ici le Valenciennes.

0: Avec Guillaume Barré, le FC Nantes est déjà un tournant en championnat.
1: Il y a déjà urgence. Qui l'eût cru que l'on dirait cela au bout de la cinquième journée de la saison de Ligue 2 seulement? Avec, on va le répéter, des Canaries au pied du mur et bien englués à cette dernière place en championnat. Le coach Grégory Poirier aura-t-il les bons mots pour réveiller les siens ce soir à la Beaujoire face à l'AS Nancy-Lorraine? Mais pour Cyril, fidèle fan des Jaunes et Verts, ce n'est pas seulement sur ce seul match du lundi soir face au Lorrain que le FCN jouera gros.
2: Il est très important. Je vais même aller plus loin. Là, on est dans une semaine. Pour le coup, très importante, on n'aurait pas cru dire ça il y a quelques temps, mais on est dans une semaine où, c'est simple, l'idéal, si on veut donner un peu de piquant à cette saison, et avant la trêve, il faut une semaine à 6 points, tout simplement. Par contre, si c'est tout l'inverse, la saison va être très longue. Là, ce match est très important, il va falloir reconquérir un peu la Beaujoire.
1: Le mercato enfin clos, les objectifs désormais éclaircis. Pour Cyril, il n'y a plus de possibilité pour les Nantais de trouver des prétextes à continuer sur cette mauvaise pente.
2: Il va falloir absolument gagner pour croire en quelque chose. Alors après, on se dit que voilà, le mercato est enfin terminé, qu'il sait sur qui il peut compter. De mon avis très personnel, il a un groupe pour faire une remontée. Alors attention, quand je dis ça, je mesure quand même que c'est pas pour faire une remontée à la première place. Hein, ça, je pense qu'on peut, on va oublier. Mais il a un groupe quand même pour assez vite pouvoir remonter en première partie de tableau et voir dans les 6 premiers, ce qui de toute façon va être l'objectif de cette saison. Mais pour pouvoir l'atteindre, ça commence par non pas une, mais deux victoires cette semaine, face à Nancy et à Sochaux samedi. Donc il n'y a plus d'excuses, ce match il faut le gagner si on veut encore croire en quelque chose.
1: Et si c'était pour ce soir le début de la rédemption pour les coéquipiers de Johan Le Penant et de Willity Younoussa? Une question rhétorique qui sonnerait davantage comme une supplique dans la bouche des fans de la Maison Jaune.
0: Et ce match entre le FC Nantes et l'AS Nancy-Lorraine est à suivre en intégralité donc ce soir sur Ici Loire-Océan dès 20h. Entre perturbations sur la route et le retour de Simple Minds au Zénith de Nantes, on fait le plein d'infos pratiques avec Romain Carré dans quelques instants. Juste après, une question cruciale: doit-on nettoyer les yeux et les oreilles des chiens et des chats?
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0: On les voit souvent faire leur toilette tout seul, alors on hésite. Faut-il nettoyer régulièrement les yeux ou et les oreilles de nos chats et de nos chiens à la maison? Docteur Pierre Fabin, bonjour. Est-ce que un geste d'hygiène est vraiment indispensable ou est-ce qu'on risque plutôt de leur faire plus de mal que de bien?
8: Eh ben, en fait, c'est indispensable pour certaines races. Un chien ou un chat qui a les oreilles dressées et un museau bien allongé s'auto-nettoie très bien. Par contre, si vous avez un bulldog, un carlin, un cocker, c'est à vous de jouer. Les oreilles tombantes des cockers enferment de l'humidité et les grands yeux globuleux des bulldogs pleurent beaucoup car leurs canaux lacrymaux sont souvent un petit peu bouchés. Si vous ne nettoyez pas, les larmes s'accumulent dans les plis et ils se remplissent de bactéries. Et dans l'oreille, eh ben, ça macère jusqu'à l'otite purulente. Donc oui, pour eux, c'est un nettoyage hebdomadaire obligatoire.
0: Alors justement, pour les yeux, comment procède-t-on concrètement pour bien nettoyer sans risque?
8: Alors le grand interdit, c'est le coton démaquillant. Il laisse des petites fibres minuscules qui se collent sur l'œil de votre chien et peuvent lui blesser la cornée. La règle, c'est d'utiliser uniquement des compresses tissées. On n'utilise jamais d'eau du robinet, mais toujours du sérum physiologique en dosette ou une lotion vétérinaire spécifique. Et le bon geste est simple. On imbibe la compresse, on la pose délicatement sur l'œil fermé pendant quelques secondes pour ramollir un peu les sécrétions, puis on essuie doucement en allant de l'intérieur de l'œil vers l'extérieur. On change évidemment de compresse pour le deuxième œil pour éviter de transférer des germes.
0: Et pour les petites oreilles, alors, est-ce qu'on utilise nos cotons-tiges à nous ou faut-il une autre technique ?
8: Eh bien non, on bannit totalement le coton-tige. Le conduit auditif du chien et du chat n'est pas droit comme le nôtre. Il forme un coude, il est en forme de L en fait. Avec un coton-tige, vous allez simplement pousser et tasser le cérumen sale.

0: au fond de ce coude et ça va créer un bouchon qui va être impossible à extraire. La bonne technique, c'est de prendre un nettoyant vétérinaire spécial oreille, vous tirez légèrement sur le pavillon de l'oreille pour étirer le conduit et vous injectez un bon jet de liquide à l'intérieur. Ensuite, vous massez fermement la base de l'oreille pendant quelques secondes. Vous devez entendre un petit bruit de floc-floc et le produit ensuite va décoller les saletés. Vous laissez l'animal se secouer la tête, puis vous essuyez simplement le liquide remonté à la surface avec une compresse autour de votre doigt. C'est rapide et sans douleur.
1: J'ai appris quelque chose ce matin, je n'ai jamais lavé les oreilles de mon chien personnellement. Merci docteur pour vos conseils. On vous retrouve dès midi dans la bande d'Enora Malagré. Ce sera dans votre toute nouvelle émission de la mi-journée. On vous doit bien ça. Un artiste landais à la voix rocailleuse, jamais sans sa guitare acoustique. Oui, je parle bien de Guillaume Grand, qu'on a toujours plaisir à retrouver sur Ici Loire Océan.
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0: 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Bienvenue dans votre matinale. Il manquait plus que lui pour que l'équipe soit au complet.
1: Ah bah je suis là.
0: Eh bah bonjour.
1: Bah bonjour Nina, bonjour,
2: bonjour
1: Nicolas.
2: Romain. Bonjour Romain.
1: Coucou Lucie à la technique. Voilà.
0: Vous allez bien?
1: Ça va bien.
0: Vous avez passé un bon week-end, tout
1: ouais,
0: va bien?
1: Trop bien.
0: Bon, Romain, à 7h10, tous les matins, vous nous donnez des infos et bons plans pratiques pour nous faciliter la vie en Loire-Atlantique et en Vendée. Et pour commencer, il faut faire de la place sur la route.
1: Oui, il faut faire de la place parce qu'entre Nantes et Saint-Nazaire, le trafic routier sera modifié par le passage d'un convoi exceptionnel. Il va passer ce soir de 20h à 6h du matin. C'est à l'entrée de la RN171 en direction de Nantes. Depuis l'échangeur du Grand Large à Trignac, ça sera fermé. Cette fermeture va obliger les conducteurs depuis Saint-Brévin, La Baule et Saint-Nazaire à emprunter un trajet de remplacement. Au Sable d'Olonne, on dit stop à l'herbe de la pampa, une espèce exotique envahissante. Sa plantation, sa détention et son transport sont totalement interdits par la loi en France. Un seul plumeau de cette herbe de la pampa libère jusqu'à 100 000 graines transportées par le vent. Le plumeau, c'est l'épi duveteux hein, que vous connaissez tous en bout de tige. Bah si, c'est très oui. Très bel objet de décoration, mais c'est totalement interdit. Donc couper les plumeaux avant qu'ils ne se dispersent et les enfermer dans un sac poubelle et jeter tout ça au Sable d'Olonne à la plateforme des déchets verts de la zone des Plesses. Une collecte est organisée jusqu'au 14 septembre.
0: Et puis des nouvelles des Mines, comme les appellent leurs fans.
1: Oui, 2024, passage remarqué par le Zénith de Nantes, suivi d'un concert mémorable à Poupée. Simple Minds n'a pas rendu les armes, ils sont toujours là, live and kicking. Et alors, on est de sacré vénard. Concert dans seulement 5 villes de France, dont chez nous,
0: ah,
1: à Nantes.
0: Génial.
1: C'est le chanteur Jim Pierre qui a toujours sa belle présence, sa voix légendaire intacte et son complice à la guitare, cofondateur de ce groupe, toujours à ses côtés. Simple Minds doit sortir un nouvel album, Sacrosanct, c'est le titre. Ce sera le 29 janvier prochain. Et ça, c'est un extrait du nouvel album. Ne me dites pas merci, c'est normal. Simple Minds à Nantes, c'est prévu pour le 13 avril 2027 au Zénith. Vous pouvez déjà vous inscrire pour les préventes qui ouvrent sur le site simpleminds.com ce mercredi à 10h30 et puis mise en vente générale vendredi prochain, toujours à 10h30 pour les nostalgiques de la New Wave, légende culte de ce mouvement musical. C'est la première partie qui sera assurée par Gary Numan. Et ouais, si. Les connaisseurs connaissent, évidemment, comme on dit. Simple Minds, c'est le 13 avril au Zénith de Nantes pour faire la la la la la.
0: La la la, c'est vrai.
1: La, la, la.
0: Merci Romain.
1: Bah de rien.
0: Moi perso, je dois m'en aller.
1: Ah bah salut alors. Au revoir.
0: Allez, ciao.
1: Non, restez quand même.
0: Je dois m'en aller écouter Niagara.
1: Trop bien.
0: Trop facile.
1: Ouais.
0: Bonne journée.

0: Niagara pour la musique. Et vos réactions au 02 40 73 6000 tous les jours. On veut vous entendre autour d'un sujet de la vie quotidienne. Et ce matin, Romain, on a envie de mettre en avant vos initiatives locales.
1: Dans votre commune, qu'est-ce qui crée du lien entre les habitants? Ça peut être une association qui organise des activités. Vous êtes peut-être d'ailleurs bénévole dans une asso, un club de sport, une fête de village, un marché, un café associatif. Quelles sont les initiatives locales qui font vivre votre commune et qui permettent aux gens de se retrouver? Vous pouvez nous écrire, nous envoyer des vocaux sur WhatsApp. Ça se passe au 02 40 73 6000. Vous pouvez aussi nous appeler directement sur ce même numéro. Ce matin, c'est Dylan qui vous répond et ce matin, on crée du lien ensemble.
0: Deux bonnes initiatives. Il y en a eu cet été pour faire face à la sécheresse. Pour les humoristes Ingrid Courrèges et Frédéric Fromet, pour eux, il suffit juste de chanter. On écoute ça juste après la pub.
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0: Comment garder le sourire après 4 épisodes de canicule, 5 vagues de chaleur, une sécheresse et des tornades? Et ben en chantant avec Fred Ballard et ses joyeux compères de l'humour en tube.

c'est sûr que les escargots en bavent un petit peu. Et pas que. C'est peut-être aussi la fin des haricots, mais pas la fin des parodies poilantes. Ingrid Courrèges, amie Kenji Girac en boîte. Mais c'est pour la bonne cause.

voyons le bon côté de la sécheresse. Hein. Ceux qui d'habitude sont moqués quand ils chantent faux vont pouvoir monter des chorales de losers pour faire tomber la pluie avec Maître Gims au répertoire. Ah.

0: pas des douches, mais des bains.
1: Ah bah oui, une douche à trois tous les 8 jours, c'est ce qui nous pend au nez. Hein. Mais Frédéric Fromet nous donne quand même envie de chanter sous la douche et de nous marrer sous la pluie. C'est toujours ça de prix.
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1: Vous écoutez Ici Matin, il est tout pile 7h.
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4: Et cette question, est-ce que c'est pour ce soir? Est-ce que c'est enfin pour ce soir la première victoire du FC Nantes cette saison? Les Canaries accueillent Nancy en clôture de la 5e journée de Ligue 2. Oui, en Ligue 2, il y a un match le lundi soir à chaque journée. Ça tombe donc sur les Nantais ce soir. C'est pas l'idéal pour remplir le stade. La Beaujoire devrait sonner creux. 10 000 personnes attendues. Pas l'idéal non plus pour une équipe en manque de confiance de jouer en dernier dans un stade aux trois quarts vide. Même si Nantes fait quand même encore un peu peur aux adversaires, Marius Delaunay.
5: Oui, l'entraîneur de Nancy, Oswald Le Tanchot, a beaucoup parlé de nos Canaries dans sa conférence de presse d'avant-match.
6: Pour moi, il n'y a pas de, sans contestation, Nantes fait partie des meilleures équipes du championnat.
5: Un groupe très fort sur le papier, mais qui se cherche encore sur le terrain. Le tacticien Lorrain en viendrait même à jouer le rôle du psychologue pour une équipe encore malade.
6: On peut se dire que Nantes aujourd'hui peut être dans le doute, parce que la dernière fois qu'ils se sont présentés à la Beaujoire, ils ont pris 5.
5: Une défaite cinglante, 5-2 face à Rodez, qui a laissé des traces. À l'inverse, ça va beaucoup mieux justement pour Nancy. Ils ont gagné leurs deux derniers matchs contre Pau et contre Dunkerque.
7: C'est un très bon test et c'est exactement ce qui nous attend cette saison. Ouais.
5: Le milieu de terrain Balthazar Pierret fait partie des dernières recrues du FC Nantais. Il connaît bien l'adversaire du jour puisqu'il a joué contre eux la saison dernière.
7: Ils font beaucoup d'efforts. C'est une équipe complètement différente de Guingamp qui aime bien avoir la maîtrise. Donc ça, on est préparé sur cet aspect-là. C'est une équipe athlétique, comme beaucoup en Ligue 2 forcément. Donc c'est aussi ça qui diffère de la Ligue 1, je pense.
5: Un défi de plus, ils ont eu une semaine complète d'entraînement pour se préparer et pour s'adapter. Durant la dernière semaine de Mercato, le FC Nantes a recruté pas moins de 5 joueurs.
4: D'où le fait d'avoir un peu de temps pour s'entraîner, ça peut être effectivement une bonne chose. Merci Marius Delaunay, on vous retrouve ce soir dès 20h pour la soirée foot avec Guillaume Barré. Le match, le coup d'envoi, c'est à 20h45, soirée foot, donc vous l'avez compris en direct sur votre radio ici, Loire-Océan. Chez les filles, la saison débute par une défaite, mais c'était prévisible puisque les Nantaises affrontaient hier le Paris FC. C'est l'une des très grosses écuries de la première ligue. Elles se sont inclinées 2-0 à Paris. Prochain match samedi avec la réception de Fleury à Marcel Sopin.
1: Une semaine après la rentrée scolaire, c'est encore un peu le bazar dans l'Académie de Nantes à cause de la cyberattaque au cœur de l'été.
4: Une attaque qui a paralysé les services administratifs et qui provoque des retards, par exemple, dans l'affectation des professeurs remplaçants. Certains sont toujours dans l'attente du coup de fil pour savoir où ils vont aller ces prochains jours, ces prochaines semaines. François Péchard, qui est référent du syndicat SNES dans notre région pour les remplaçants, est d'ailleurs lui aussi concerné par ce flou.
8: C'est-à-dire dire à monsieur Machin, madame Bidule, d'aller dans l'établissement Truc parce qu'il y a un besoin et parce que soit ils n'ont pas accès à l'outil RH, soit parce que les remontées d'établissement ne se font pas correctement. Les collègues TZR, donc titulaires sur zone de remplacement, donc des collègues qui ont le concours mais qui n'ont pas de poste fixe, sont la majeure partie du temps dans leur établissement de rattachement administratif, peuvent aider des collègues de la même discipline, peuvent aider au fonctionnement de l'établissement en respectant bien sûr le cadre légal. Les collègues non titulaires, il y a deux types de collègues non titulaires. Il y a ceux qui sont en CDD et donc qui, soit depuis le 5 juillet, soit depuis le 1er septembre, sont au chômage, qui sont inscrits à France Travail et espèrent que le rectorat les appelle. Et puis les collègues qui, comme moi, sont en CDI et eux, pour le coup, comme les TZR, sont dans leur établissement de rattachement administratif et aident celui-ci à fonctionner. Quoi.
4: François Péchard, qui est référent du syndicat SNES, principal syndicat du second degré, il répondait à Marion Fersing. En attendant, il y a donc des collégiens et des lycéens qui attendent d'avoir un prof en phase 2 dans certaines matières et la situation n'a toutefois rien d'exceptionnel en cette période de rentrée, précise le directeur académique de la Loire Atlantique. Les derniers ajustements peuvent prendre un peu de temps, même s'il reconnaît que c'est cette année encore un peu plus long que d'habitude à cause de ce bug informatique. Une employée d'un bar de Saint-Brévin interpellée dans la nuit de samedi à dimanche après une rixe dans l'établissement où elle travaille vers 5h du matin, c'est-à-dire bien après l'heure de la fermeture. Il y a eu plusieurs blessés légers sur fond d'alcool. L'origine de cette rixe n'est pas connue. La femme arrêtée a été emmenée d'abord à l'hôpital, puis ensuite minutes en cellule de dégrisement. Un peu plus de 3 mois après la mort de la jeune Liana dans le Gers, cette collégienne enlevée par le père d'une de ses copines, une nouvelle manifestation aura lieu ce soir à Nantes pour dénoncer les violences sexuelles sur les enfants. C'est devant le palais de justice à 19h. Des appels à manifester ont d'ailleurs été lancés dans une centaine de villes de France, alors qu'un texte de loi doit arriver à l'Assemblée d'ici la Toussaint.
0: La sécheresse et les canicules n'épargnent pas l'emblème de la Vendée.
4: La Maugette souffre et la récolte s'annonce difficile cette année, voire catastrophique. Elle vient de démarrer pour certains producteurs du célèbre haricot blanc, d'autres s'apprêtent à démarrer dans les prochains jours et tous ont le moral dans les chaussettes, comme la vigne, les pommes, les salades. La Maugette a souffert de cette météo déréglée. Les producteurs s'attendent à faire encore moins de volume qu'en 2003. Autre année de canicule restée dans les mémoires, c'est le cas d'Anthony Lardière qui s'inquiète. Il est producteur installé depuis près de 35 ans à Chavagne-en-Paillé, même si lui aura quand même quelque chose à ramasser parce que sur son exploitation, il y a un étang privé et il a donc pu puiser de l'eau.
3: On se considère un peu chanceux par rapport à certains collègues parce qu'il y en a énormément qui n'avaient rien du tout parce qu'ils n'ont pas assez irrigué. Et du coup, ils ont été obligés de faucher des plantes pour donner à manger à leurs animaux parce qu'il manque aussi de la nourriture dans les champs, quoi. Après, irriguer avec 4-5 fois n'ont pas suffi. Je dis 4-5 fois, c'est 4-5 fois x 25 mm à chaque passage sur un cycle complet, c'est-à-dire du semis à la récolte. Et cette année, pour bien faire, fallait passer 9, 10, 11 fois, quoi. Bien évidemment, tout le monde n'a pas les capacités de stocker d'eau pour passer autant de fois, et voilà d'où l'intérêt de faire des retenues collinaires et d'assouplir la législation par rapport à ça. Il faut stocker l'eau qu'on a en hiver en excédent énormément, on l'a vu l'hiver dernier. Il faut que les agriculteurs puissent pouvoir stocker cette eau pour la remettre sur leur culture en été, quoi.
4: Et la récolte de la Maugette plombée par la sécheresse et les vagues de chaleur en Vendée. Reportage complet signé Céline Loiseau. Ce sera à 7h30 tout à l'heure dans l'info d'ici Loire-Océan. Autre secteur en galère, et là la météo n'y est pour rien, c'est l'immobilier. Grosse crise, notamment dans le marché du neuf. Trop cher, des taux trop élevés, des promoteurs étranglés. Exemple, ces chantiers qui sont à l'arrêt à Nantes, notamment celui de la ZAC Pirmil, les îles. Depuis avril, la grue installée sur cette friche où doit pousser 3000 logements, et bien cette grue, elle ne bouge plus. On vous en dit plus sur le site et l'appli ici. Et on prend la température de manière plus globale sur le marché de l'immobilier en cette rentrée. Ce sera 8h moins le quart tout à l'heure avec notre invité. Nous recevrons en direct le responsable de la FNAIM en Loire-Atlantique, la Fédération Nationale de l'Immobilier, Jean-Claude Poirier. Et puis ça y est, ils sont partis. Les 16 marins qui se lancent dans le tour du monde à la voile en solitaire, sans assistance et sans aide technologique sur leur bateau. Une sorte de Vendée Globe à l'ancienne, si vous voulez. La course s'appelle la Golden Globe Race. Le départ a été donné hier des Sables d'Olonne. C'est la plus longue course au monde. Le record est détenu par Jean-Luc Vandened. Il date de 2018. Il avait mis 6 mois et 28 jours pour faire ce tour du monde. Et on verra évidemment s'il sera battu ce record dans les prochains mois. À 6h, à 7h07, oui, il est bien 7h. Pas de panique, vous n'avez pas raté votre réveil. 7h07, Romain Carré. On va avoir moins chaud qu'hier.
9: Oui, mais ça va rester quand même chaud par endroit cet après-midi. 27 à Anceny, 26 à Châteaubriant. La mini, c'est 21 pour la Plaine-sur-Mer cet après-midi. Alors, des nuages, des éclaircies tout au long de la journée. On va rester au sec. Il pourrait y avoir quelques petites gouttes ici ou là, notamment autour de Pornic, Noirmoutier et dans le vignoble. Il fait doux ce matin, entre 18 et 20 degrés. 18 à Saint-Nicolas-de-Redon et Blain. 19 à Châteaubriant, à Nantes, à Saint-Nazaire, à La Roche-sur-Yon, Saint-Gilles-Croix-de-Vie. 20 à Anceny, Valette, Les Sables-d'Olonne, Chantonnay et sur l'Île-Dieu. Demain, des éclaircies au réveil et des averses au milieu de journée de 21 à 23 degrés pour les maxis.
0: Les horaires de marée ?
9: Eh ben, la basse mer, ce sera tout à l'heure à 7h58. Au Pouliguen, elle sera haute à 15h05. En Vendée, marée basse à 8h-10 sur la grande plage de Saint-Gilles. Marée haute à 14h57. Coefficient de marée de 52 aujourd'hui.
0: Et comment ça se passe sur la route ?
9: Eh bien, il y a Buson Futé qui signale un véhicule arrêté sur le périph intérieur avant d'entrer sur l'A11 et dans le sens Nantes vers Paris. Prudence donc si vous passez par le secteur, et puis ailleurs sur les routes, rien à vous signaler pour le moment.
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0: On joue ensemble au blind test dans moins de 5 minutes. On vous offre 2 places pour le match de handball HBC Nantes contre Aix-en-Provence. Ce sera samedi prochain à la H Arena. Mais avant, direction le nord de la France, à la frontière belge. C'est sur une plage de Malo-les-Bains qu'Alain Souchon s'est imaginé ce baiser volé, extrait du 10e album du chanteur. C'était sorti en 1999. Bon réveil avec la musique d'ici Loire-Océan.

0: nous écouter ici matin. Merci pour votre confiance. Dans un instant, mon œil. Mais où est passé notre bon vieux carnet de vaccination? Réponse avec David Ossieux, ce sera à 7h15.
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0: Le matin, on est souvent en mode pilote automatique. Enfin, pour ma part, le temps un peu de bien émerger. Toujours les mêmes choses, à la même heure, dans le même ordre, une douche, un bon café, ça c'est essentiel. Et vous avez le bon réflexe d'allumer votre radio ou votre télé pour bien être informé. On est heureux de vous accompagner dans votre réveil. On aime encore plus quand vous participez à l'émission. 02 40 73 6000. Tous les matins, on attend vos réactions à la question du jour.
3: Qu'est-ce qui fait que dans votre commune, les habitants se connaissent, se retrouvent et ont envie de faire plein de choses ensemble? Les commerces de votre bourg, une association qui ne manque pas d'idées, un club de sport, une fête de quartier, un repas entre voisins, un marché, des bénévoles qui organisent des événements, les initiatives locales, il y en a partout. Alors, quelle est celle dont vous êtes particulièrement fier de chez vous? Qu'est-ce qui crée du lien dans votre commune? On attend vos témoignages ce matin au 02 40 73 6000. C'est Dylan qui vous attend au téléphone. Et vous pouvez aussi réagir sur WhatsApp avec ce même numéro, soit avec des petits messages vocaux, soit nous écrire.
0: Et tout c'est simplement génial parce que c'est le même numéro pour jouer.
3: Ah ben oui.
4: C'est le blind test.
0: Mais j'adore.
4: À l'unisson. C'est le blind
0: test. Bon, je le répète, hein, 02 40 73 ouais. 6000. Ce matin, on vous offre deux places pour le match HBC Nantes Aix-en-Provence. C'est du handball. C'est ce samedi à 19h à la H Arena. Le blind test, c'est très facile. Trois extraits sonores. À vous de deviner quel artiste, quel film, quelle série, quelle pub, quel acteur ou quelle actrice se cache derrière.
3: Et ce matin, on joue à la radio, mais aussi à la télé.

0: la réponse, vous l'avez.
1: J'ai les trois à la suite.
2: Oh là là, je rêve de faire cette émission. 02 40 73 6000, à vous de jouer.
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2: 7h15 tout pile, ici matin, Nicolas Crozel.
6: Vous avez la petite marque de vaccin sur l'épaule?
7: Non, moi je ne l'ai pas celle-là.
6: Non. Est-ce que vous savez si vous êtes à jour pour vos vaccins?
7: Oui, moi je suis à jour.
6: Parce qu'on ne sait plus très bien, David Ossiou, c'est le sujet de votre rendez-vous, mon œil. Qui est à jour de ces vaccins en France désormais?
8: Oui, et vous, votre dernier appel contre le tétanos, c'était quand? Voilà, vous voyez, vous hésitez, vous êtes comme beaucoup de Français, moins d'un sur deux, et certains d'être à jour de ces vaccins. Ce qui est intéressant, c'est que ce n'est pas forcément de la défiance. Après tout, 8 Français sur 10 se disent favorables à la vaccination. Le problème, c'est beaucoup plus simple. On ne sait plus très bien ce qu'on a reçu, ni quand. Parce que pour répondre, encore faudrait-il remettre la main sur son carnet de santé, celui en papier avec les étiquettes des vaccins, les tampons du médecin. Pourtant, aujourd'hui, on a Mon Espace Santé, vous savez, son carnet de vaccination électronique. En théorie, tous nos vaccins devraient finir au même endroit. En théorie. Parce que, encore faut-il que les professionnels de santé les renseignent. Et les médecins, par la voix de leur syndicat, expliquent que ça n'est pas simple. Il faut entrer les informations, naviguer dans les logiciels, prendre quelques minutes, en plus, dans une consultation. La Cour pointe justement la difficulté à convaincre tous les professionnels de s'emparer de l'outil. Et ce n'est pas seulement un problème administratif. Prenez la rougeole. 873 cas ont été recensés en France l'an dernier, plus 80%. Et parmi les personnes concernées par la vaccination, dont on connaissait le statut, 2 sur 3 n'étaient pas ou pas complètement vaccinés. Quand il y a une épidémie, que le carnet papier est perdu et que le carnet numérique est incomplet, on est dans le flou. C'est quand même un paradoxe. On sait très bien vacciner les Français, mais on ne sait pas toujours dire lesquels l'ont été. Alors finalement, pour savoir si vous êtes à jour, le plus efficace reste peut-être encore de retrouver votre bon vieux carnet de santé.
2: Merci David. Allez, on joue au blind test pour 2 places pour le match des H à la H Arena. Ce sera face à Aix-en-Provence samedi prochain. Mais avant, vos messages sur le WhatsApp et le Facebook de la radio.
7: Oui, il y a plein de messages, comme chaque matin. Vous êtes adorables de nous envoyer les températures de chez vous, par exemple. Qui c'est qu'on a? Eh bien, on a Catherine qui nous dit qu'il fait 18 degrés ce matin à Saint-Nazaire et quelques nuages et du vent. Elle nous souhaite une belle journée à tous. Jean, traditionnel message en direct de la Foissière, qui nous dit d'ailleurs bonjour Nina, Romain, Nicolas et toute l'équipe d'ici Loire.
2: Bonjour Jean.
7: Bonjour Jean. 20 degrés et puis 25 pour le reste de la journée. Vous aussi, vous pouvez commenter la jolie photo qu'on a mis de deux petites vaches. Elles sont mignonnes comme tout sur la page Facebook ici Loire Océan. Et puis toujours ce véhicule en panne, c'est sur le périph' intérieur au niveau de la porte de Gèvres pour entrer sur la 11, véhicule qui est donc arrêté, prudence dans le secteur.
2: 7h18, c'est l'heure du petit-déj. Vous êtes plutôt céréales ou tartines de confiture, les garçons?
7: Confiture.
2: Ouais. Quel goût de confiture?
0: Abricot.
6: Oui.
2: Abricot.
6: Pas mal, abricot. Hein.
2: On va vous faire découvrir une toute nouvelle saveur avec Muroise et compagnie, une entreprise familiale de Valette qui fait une confiture unique en son genre.

0: Bon début de journée avec ici Loire-Océan. Très belle Corée, Romain Carré.
1: Merci
0: vous
1: beaucoup.
0: Pouvez le voir sur en direct sur ici à la télé.
1: J'ai fait Mylène Farmer deuxième langue.
0: Ah, c'est ouais. Donc ça, 7h21, c'est l'heure de jouer.
2: Mesdames, messieurs,
3: oui.
2: Le blind test.
3: Ah oui, le blind test.
2: Le blind test.
0: Deux places pour le match des H à la H Arena face à Aix-en-Provence. Ce sera samedi prochain à 19h. Bonjour Nicolas.
4: Bonjour.
1: Bonjour Nicolas. Vous êtes à la chapelle sur Erdre.
4: C'est bien ça.
0: Alors vous êtes fan de handball ?
4: Oui, on aime bien aller voir les handballeurs, en effet.
1: Ouais, donc vous y allez régulièrement à l'aréna ?
4: Alors on n'est pas abonné, mais quand on arrive à trouver des places, parce que c'est pas facile d'en avoir sur certains matchs,
1: bon oui, bah. Ça y est. Là, c'est l'occasion d'en avoir. Là.
4: Bah oui, oui, oui.
5: S'il était abonné, il n'aurait pas joué.
0: Vous pouvez
1: aurait sa place. C'est pas bête,
4: exactement.
0: Peut-être qu'il aurait voulu emmener d'autres gens,
5: oui,
0: on ne sait
5: oui,
0: pas, dans un élan de générosité.
5: Bon,
0: Nicolas, on sent que vous êtes généreux, voilà tout.
4: Voilà.
0: Vous travaillez ce matin ?
4: Oui, je travaille ce matin et je me prépare.
0: Vous okay. faites quoi dans la vie ?
4: Dans l'informatique.
0: D'accord.
1: Donc c'est parti pour une journée de travail.
5: Faut
1: juste
5: vous
1: avant.
5: Parce que l'ordinateur de Romain, il rame ce matin.
1: Oh, ce matin, mais c'était l'enfer. Oh là là, j'étais énervé. Hein.
0: Il était chafouin. Vous connaissez le principe du blind test, cher Nicolas ?
4: Oui.
0: Trois extraits sonores à deviner.
1: On réécoute ?
4: Voilà. D'accord.
1: Allez, c'est reparti.

0: Carrefour.
1: Ding. Imitation des clés. Ring.
0: Alors, d'après vous, Nicolas, quel était le premier extrait?
2: Alors, j'aurais dit le jeu, les chiffres et les lettres.
0: Absolument. Ding. Première bonne réponse. Deuxième.
2: Fort Boyard.
0: Bah oui, Cyril Ferraud qui nous accompagnait tout l'été sur France 2. Et puis le dernier.
2: La question pour un champion.
0: Ben voilà.
1: Bravo.
0: Ça existe toujours.
3: Ah, oui, sur France 3, les week-ends.
0: Avec Samuel Etienne.
1: D'ailleurs, oui. Nicolas, question, et puis à vous aussi autour de la table. Oui. Quel jeu vous préféreriez faire?
0: Fort Boyard.
3: Comme candidat ou comme animateur?
0: Ah ouais.
2: Alors, Fort Boyard pour visiter le fort. Mais ouais. Forcément pour.
1: Vous avez peur de quoi, Nicolas, dans la vie? Parce que faut jamais le dire à Fort Boyard, sinon si vous dites que vous avez peur des araignées, vous tapez des araignées.
0: Ouais.
2: Ouais, les grenouilles, les crapauds, les araignées. Ouais,
1: ah, il y en a, je crois.
0: Mais moi, je le ferais sans problème.
1: Ah
0: ouais.
1: Mon Dieu.
0: Ah, mais vraiment, hein.
1: Mon Dieu. Ben Nicolas, pour le moment, vous allez juste aller voir du handball. Vous êtes content?
0: Ça, c'est chouette.
2: Ah oui, très bien. Voilà. Super, merci.
1: On vous souhaite une bonne journée. À très vite.
2: Merci beaucoup.
0: À bientôt, Nicolas.
1: À bientôt.
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1: J'ai envie de commencer par une question. Pourquoi la tartine tombe toujours du côté de la confiture?
0: Ça, c'est vrai.
1: Non, mais c'est vrai. La loi de l'attraction. Je ne sais pas si c'est la gravité plutôt. Bon, aujourd'hui, direction Valette dans le vignoble nantais pour découvrir une entreprise qui met les fruits en pot, mais pas n'importe lesquels. Muroise et compagnie, c'est une histoire familiale, une histoire d'amitié et surtout un savoir-faire artisanal autour de la muroise. Ce fruit issu d'un croisement naturel entre mûre et framboise. Estelle Sauvion-Durand a repris l'entreprise familiale et fait vivre cette aventure depuis 2012 avec sa copine d'enfance Magali Beck. Bonjour Estelle.
6: Bonjour.
0: Bonjour Estelle.
1: Estelle, concrètement, qu'est-ce Bonjour. Que vous fabriquez chez Muroise et compagnie? Dites-nous tout.
6: Oui, Muroise et compagnie, nous sommes artisanes confiturières aventurières, on aime se présenter ainsi. Nous sommes une petite entreprise nichée au cœur de Valette. Nous sommes 6 et nous fabriquons effectivement des confitures de façon artisanale. On a aujourd'hui plus de 50 recettes de confitures, dont effectivement notre fameuse pépite, la muroise.
1: Voilà. La muroise, donc c'est votre produit emblématique. Mais elle a quoi de si particulier par rapport à une mûre ou à une framboise?
6: Alors, la muroise, c'est une recette à part entière, qui est une recette issue d'un hybride entre la mûre et la framboise, un hybride naturel entre ces deux fruits, mais pas que, c'est une recette un petit peu particulière, et c'est surtout une marque déposée, donc on n'en trouve nulle part ailleurs que chez Muroise et compagnie. Et au niveau de sa saveur, c'est beaucoup plus parfumé que la framboise, c'est très velouté, c'est extrêmement puissant aromatiquement, et je pense que quand on l'a goûté une fois, on s'en souvient toute sa vie.
0: Voilà. Vous êtes 6 à travailler, vous faites beaucoup de choses à la main. Par exemple, dans quelques jours, vous allez dénoyauter 2 tonnes de pêche de vigne à la main. Qu'est-ce que ce savoir-faire change vraiment dans le goût, la qualité?
6: Alors, on a certains fruits, effectivement, qu'on traite ici beaucoup à la main, comme effectivement les pêches de vigne la semaine prochaine, ou les clémentines corses au mois de décembre, les oranges au mois de janvier, etc. En fait, c'est parce qu'on ne trouve pas l'équivalent de ce que l'on souhaite en qualité de fruits si on achetait tout fait, en fait. Soit tout dénoyauté, soit tout épluché. En tout cas, pour certaines variétés, on a besoin, nous, que ça passe entre nos mains, et pour obtenir vraiment des morceaux de fruits, par exemple, d'une générosité telle qu'on la souhaite, ou avec une certaine mâche dans le pot de confiture, parce qu'ensuite tous les pots sont remplis à la main, et ce qui nous permet justement d'avoir vraiment une générosité unique dans chaque pot de confiture de morceaux de fruits ou de fruits entiers.
1: Mais voilà. Ils viennent d'où tous ces fruits du coup que vous mettez en pot?
6: Alors, ils viennent. Alors, par exemple, la pêche de vigne, là, elle vient d'Ardèche. Voilà. Donc, on travaille avec le même producteur depuis, je sais pas, ça fait 30 ans, à peu près. Donc, voilà. La clémentine corse, c'est pareil. On travaille avec le même producteur depuis des dizaines d'années en Corse. On travaille avec, par exemple, de la fraise de Plougastel, qu'on a rentrée aussi cet été. Enfin, voilà, j'en passe des meilleurs. Mais on a des accords avec des producteurs qu'on a depuis des années, qui nous sont fidèles et avec qui, voilà, on se connaît très bien, on connaît la qualité de leurs fruits, c'est comme ça que ça fonctionne le mieux. Ouais.
0: Estelle, on va mettre un chrono de 30 secondes. Question courte, réponse courte pour savoir qui se cache derrière la pro de la confiture que l'on vient d'écouter.
6: Ouais.
0: Attention Estelle, c'est parti. Vous êtes debout à quelle heure le matin?
6: 6h.
0: Confiture ou pâte à tartiner?
6: Oh, devinez.
0: Votre parfum de confiture préféré, Estelle?
6: Abricot du Roussillon.
0: Votre endroit préféré de Loire-Atlantique ou de Vendée?
6: Bas-sur-Mer.
0: Votre plus grande qualité?
3: la muroise.
6: Fabriquer la confiture muroise.
0: Allez, dernière question, votre chanson Plaisir coupable.
6: Je suis assez fan de Bruce Kibitz et Communards et qui donne la pêche à fond.
0: Voilà, pour vous donner la pêche ce matin, Estelle.
6: Ah ben voilà, ça y est, c'est la
1: pêche qui vient de...
0: De vigne.
6: D'Ardèche, bien sûr.
0: Merci Estelle. Voilà.
7: Pour savoir où trouver les confitures d'Estelle et de Magali, il faut aller sur votre site internet, hein, Estelle, Muroise et compagnie. C'est sur votre site d'ailleurs qu'on peut acheter toutes ces bonnes confitures. Merci beaucoup Estelle Sauvion-Durand, cofondatrice avec donc Magali Beck de Muroise et compagnie à Valette. Personnellement, je vais aller acheter l'émission.
3: Et en version glace, en partenariat avec Olivier Grimaud au Sorinière, le chocolatier, ça, c'est aussi sympa.
0: Et Chocodic aussi,
7: bon appétit. Le retour de l'info dans moins d'une minute.
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7: Bon début de journée, l'essentiel de l'actualité à 7h30 avec vous, Nicolas Crozet.
3: Le FC Nantes veut enfin lancer sa saison ce soir. Les Canaries reçoivent Nancy à la Beaujoire. Dernier match de la 5e journée de Ligue 2 à vivre en direct sur votre radio Ici Loire-Océan. Le marché immobilier, notamment le neuf, à l'arrêt. On se penche ce matin sur ces chantiers qui n'avancent plus, notamment dans la métropole nantaise, avec effectivement un secteur paralysé. On y reviendra dans un quart d'heure. Nous serons avec le responsable de la Fédération nationale des agents immobiliers de Loire-Atlantique. Et puis dans un instant, y aura-t-il de la mogette sur vos tartines de pain grillé ? C'est pas évident parce que la mogette subit la sécheresse et la canicule en Vendée. On voit ça après le résumé de l'actu ailleurs en France et dans le monde en 90 secondes. C'est avec vous, Valentine Letès.
10: Une semaine après la rentrée des classes, il manque toujours des profs, des CPE, des accompagnants dans les deux tiers des collèges et lycées de France. Résultat d'une enquête du SNES, FSU, principal syndicat enseignant dans le second degré. Liana, Lola, Chloé, Maëlys ou encore Loana, violée et tuée à 10 ans par un homme jugé à partir d'aujourd'hui dans les Ardennes. Pour une réforme majeure dans la protection des femmes et des enfants, la loi contre les violences sexistes et sexuelles arrive aujourd'hui à l'Assemblée et les manifestations pour accélérer son vote reprennent dès ce soir devant les tribunaux de France. Troisième course à l'Élysée pour Fabien Roussel. Le secrétaire national du Parti communiste a officialisé hier soir sa candidature à la présidentielle de 2027. Il rejoint les très nombreux candidats sur la ligne de départ à gauche. C'est un moment grave en Europe. La réaction de notre ministre chargé de l'Europe après la victoire en Allemagne de l'AFD, parti d'extrême droite aux élections régionales en Saxe-Anhalt. Une première depuis 1945. 170 000 passagers du monde entier bloqués en Indonésie à cause d'un volcan en éruption depuis ce week-end. Les autorités ont fermé 8 aéroports du pays, dont le plus fréquenté à Jakarta. Jusqu'à 39 degrés encore annoncés dans le sud-est de la France. 6 départements sont maintenus en vigilance orange pour canicule avant une baisse nette des températures à partir de mercredi, prévient Météo France. Et puis à vos tickets pour le premier tirage ce soir du Loto du patrimoine pour soutenir la restauration de nos monuments.
3: Chez nous, par exemple, le moulin de Barbâtre, le moulin de la Plaine, oui. À Barbâtre, entre autres. Merci Valentine, on vous retrouvera à 8h30 dans l'info d'ici Loire-Océan. Nouvel exemple ce matin de culture qui souffre de la sécheresse et des différentes canicules de cet été. On a déjà parlé de la vigne, des arbres fruitiers, des salades, mais la mogette ne fait pas exception. Ce haricot blanc, emblème de la Vendée, vit une saison catastrophique. Ils sont une petite centaine d'agriculteurs à faire pousser la mogette en Vendée. recommandés, dont 85 dans le périmètre de l'IGP, l'indication géographique protégée. Et c'est donc une année noire qui s'annonce. Céline Loiseau, vous vous êtes rendue chez Anthony Lardière au Gaec, le Parpounet à Chavagne-en-Paillé.
11: C'est dans l'une de ces parcelles que l'on retrouve Anthony. Le sol est bien sec.
12: La variété, c'est du Linex. C'est ce qui sert donc à faire le label rouge.
11: Les plants de Maugette sont grillés par endroits.
12: Ça, c'est les premières gousses qu'ont subi les gros coups de chaleur. On les voit ici, c'est des gousses qui sont avortées, il n'y a rien dedans. Ensuite, vous avez le deuxième étage où vous avez une deuxième floraison où vous avez des gousses normales avec 1, 2, 3, 4, 5, 6 grains dedans, ça dépend.
11: Même si la récolte n'est pas encore finie, pour lui, cette année 2026.
12: C'est la pire. 2022 a été chaud et sec, mais pas comme cette année. 2022, on arrivait encore à peu près à gérer. Quoi.
11: Car là, c'est de la chaleur sur la durée dès la fin mai, alors que les premiers semis de Maugette venaient tout juste d'être plantés et il a très peu plu, alors les rendements s'annoncent en forte baisse.
12: Une année normale, chez nous, on est sur du 3 tonnes 5 hectares à peu près. Et là, ça va être 1,5 à 2 tonnes maxi. Quoi.
11: Soit moitié moins, ce GAEC dispose d'un étang privé, alors la famille Lardière a pu irriguer plus facilement que d'autres exploitations. Les passages ont été doublés.
12: On a surtout limité la casse, même qu'il y avait de l'eau au pied quand il faisait 40-45 degrés en plein soleil, ça ne suffit pas. Parce que c'est la fleur qui brûle au final.
11: De l'eau qu'il faut amener, des pompes qu'il faut faire tourner plus que d'habitude. Il estime le surcoût en électricité à 30%, des dépenses en plus pour un volume de Maugette en forte baisse.
3: Mais on comprend du coup, Céline, que cette équation n'est pas simple à résoudre. Forcément, en bout de chaîne, pour nous, consommateurs et amateurs de Maugette, il faut s'attendre à ce que ça bouge, mais pas dans le bon sens. Hein.
11: Et vous connaissez le dicton, tout ce qui est rare est cher, le prix du kilo de Maugette va augmenter, mais pour l'instant, impossible pour Anthony Lardière de dire combien le consommateur paiera en plus.
12: Le pouvoir d'achat, il est pour tout le monde, hein. il est compliqué. Il y aura une petite hausse, après, tant pis, on fera le dos rond sur une année et on essaiera d'avancer sur une nouvelle année en espérant que ce soit meilleur.
11: Et cette ferme, comme la plupart, ne peut pas espérer compenser le manque à gagner avec d'autres productions, elles aussi victime de la chaleur et de la sécheresse. Le GAEC, le Parpounet, cultive toute une gamme de légumineuses.
12: Les lentilles, on est passé de 2000 kg hectare à 300 kg hectare cette année. C'est pareil pour les flageolets, c'est pareil pour les haricots rouges.
11: La Maugette est l'une des légumineuses très demandées. L'agriculteur a prévenu ceux qui lui en achètent, grandes surfaces et conserveries notamment.
12: Ils voient bien l'été qu'on a eu et ils savent déjà qu'effectivement, ils peuvent s'attendre à avoir moins de volume.
11: Anthony Lardière est assuré, mais il faudra attendre le passage de l'expert pour savoir s'il sera ou non indemnisé et si oui, de combien. Quant au plan d'aide d'un milliard d'euros annoncée par le gouvernement en fin de semaine dernière. Vu l'ampleur des dégâts dans tout le pays, d'après lui, c'est insuffisant. Face à des épisodes caniculaires et secs plus réguliers, pour lui, il faut faciliter la création de retenues d'eau.
3: La Maugette, victime de la sécheresse, la récolte qui s'annonce catastrophique cette année, c'était l'info d'ici Loire-Océan. Signé Céline Loiseau, reportage à Chavagne-en-Paillé, à retrouver en vidéo sur notre site et notre appli ici. 7h36, un temps agréable aujourd'hui, Romain, et des températures qui baissent.
0: Oui, agréable parce que même s'il y a eu des nuages toute la journée, ça va rester lumineux.
1: Ah,
0: un peu comme
1: moi.
0: Toute cette équipe qui rayonne le matin.
1: Je parle que de moi. Mais oh là là, voilà. Ça y est, le monstre se réveille.
3: Elle se la pète, la petite nouvelle.
0: Je vous présente Nina Lombardi. Voilà.
1: Je suis lumineuse.
0: Et c'est comme
1: temps.
0: Ça même
1: je
0: en brille. Antenne, vous le savez.
3: Surtout hors antenne.
0: Bon, la météo. Ça va être agréable aujourd'hui en Loire-Atlantique et en Vendée. Il fait 12 ce matin, on est entre 18 et 20 degrés. 18 à Derval, 18 à Grandchamp-des-Fontaines, 19 à Sion-les-Mines, à Nantes, à Saint-Nazaire, à La Roche-sur-Yon et Chalon. 20 à Ancenis, qui sont les Sables-d'Olonne et l'Île-Dieu. Ça va rester chaud par endroits cet après-midi. 27 si vous êtes à Chantonnay, 26 à Derval, la Mini. C'est 21 degrés après faille. Demain, des éclaircies au réveil, des averses en milieu de journée de 21 à 23 degrés pour les maxis.
1: Et sur la route, un véhicule en panne et un accident.
0: Véhicule arrêté sur le périph' intérieur. Au niveau de la porte de Gèvres, c'est juste avant d'entrer sur l'A11 dans le sens Nantes vers Paris. Il est arrêté sur la bande d'arrêt d'urgence, donc prudent si vous passez par le secteur. Et puis un accident qui vient tout juste de se produire sur l'A83 de Niort vers Nantes. C'est au niveau de la commune de Remouillé. Donc pareil, si vous passez par ce secteur, prudence.
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1: Créer du lien, c'est le ciment de notre métier à la radio. En tout cas, c'est personnellement pour ça que je me réveille chaque matin. Être utile à vos côtés, c'est notre mission de service public, c'est notre mission dans Ici Matin. Et vous, chez vous, qu'est-ce qui crée du lien entre habitants au sein de votre commune ? On attend vos témoignages.

0: Bardi.
1: La vie est faite d'habitudes et de repères. On aime retrouver le sourire de sa boulangère, les bons légumes de notre maraîcher. On aime payer le café au facteur ou l'apéro au voisin. C'est essentiel de vivre tous ensemble. Alors ce matin, on s'intéresse à ce qui crée du lien dans notre quotidien.
2: Et dans une commune, ce qui crée du lien, ce n'est pas toujours ce qu'on imagine. Un marché, un café, une association, un voisin qui vient prendre des nouvelles. C'est ce que vous disiez, Nina, juste à l'instant. Parfois, il suffit de pas grand-chose et pourtant le sujet est important. Selon la Fondation de France, 32% des Français sont en situation d'isolement relationnel et 24% se sentent seuls.
1: Et le voisinage peut justement jouer un rôle important.
2: Ouais, parce que 54% des Français disent avoir des contacts réguliers avec leurs voisins et ces petits échanges du quotidien peuvent compter énormément. Rendre un service par exemple, récupérer un colis, discuter 5 minutes, ça prend pas de temps.
1: Et puis, il y a les lieux où on peut retrouver du monde aussi.
2: Ouais, Ipsos montre que les lieux de vie font partie des principaux créateurs de liens sociaux au niveau local. Un café, la boulangerie, le marché, une médiathèque, ce sont aussi des endroits où l'on se croise. À Nantes, par exemple, des clients ont même décidé de racheter leur bistrot préféré. Il s'appelle La Perle, c'est pour éviter qu'il disparaisse.
1: Et les associations restent évidemment incontournables.
2: En Vendée, le département a encore récompensé cette année 112 jeunes bénévoles. Et depuis 2019, 772 jeunes qui ont été distingués pour leur engagement. Et en Loire-Atlantique, on trouve aussi des cafés associatifs, des jardins partagés, des ateliers de cuisine, de bricolage, de jardinage. À Saint-Omer-de-Blain, par exemple, la Chevrolière, pour ne citer que.
1: Bon, finalement, pour créer du lien, il faut peut-être pas grand-chose.
2: Non, une table, quelques voisins, une activité, ça va comme hier après-midi chez moi. Et surtout, l'envie de se parler. Ce matin, on vous demande qu'est-ce qui crée du lien dans votre commune de Loire-Atlantique et de Vendée.
1: Bonjour Frédéric.
3: Bonjour.
2: Vous êtes dans la commune de Corcouët-sur-Logne.
3: Tout à fait.
2: Alors, qu'est-ce qui crée du lien chez vous, Frédéric ?
3: Par exemple, nous, vous voyez, à l'école privée de Saint-Yves, ouais. En fin de compte, c'est les parents qui créent la kermesse.
2: D'accord. Ah oui, donc on se rassemble tous, quoi.
3: Ouais, on se rassemble tous, on fait des réunions, on s'organise pour décider qu'est-ce qu'on va faire cette année, le thème par rapport à l'école, et en fin de compte, on organise tout. Tout ce qui ne se voit pas, quoi.
1: Qui fait les gâteaux, qui fait l'atelier maquillage.
2: Ah oui. Faut faire les plannings, hein, parce que parce qu'il y a du monde.
3: C'est ça. Oui, faut du monde, il faut du. Bah, tu sais, en plus, c'était du bénévolat. Hein. Il faut vraiment que les gens soient d'accord pour participer à l'activité de l'école, tout. Et après, on a la chance aussi que au centre de la commune, les commerçants jouent le jeu aussi. Mm. On a la chance que. D'avoir une épicerie, une pharmacie, un bureau de tabac, donc je trouve ça génial. Quoi.
2: Et vous êtes combien dans l'association qui gère la kermesse ?
3: Environ 15-20.
2: Ah ouais, quand même, donc ça fait du beau monde. Hein. Ça fait des bonnes soirées apéro quand on prépare la kermesse, on est d'accord. Hein. Non mais c'est vrai Frédéric.
3: Oui.
2: Voilà comment on crée du lien social à Corcouët-sur-Logne.
1: Et est-ce que vous créez du lien autrement qu'avec la kermesse ?
3: Oui, je m'occupe aussi un peu des clubs sportifs. Donc, je trouve ça intéressant aussi parce qu'en fait, quand on rencontre pas mal de parents qui déposent leurs enfants pour des cours, pour les cours quoi, de sport.
2: Ouais. Merci beaucoup, Frédéric. En tout cas, Corcouët-sur-Logne investi dans la kermesse de l'école avec une quinzaine de parents d'élèves. Je pense que beaucoup se reconnaîtront dans ce témoignage. Merci beaucoup, Frédéric. Passez une très très belle journée.
1: Merci Frédéric.
2: À bientôt.
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1: À 8h moins le quart, votre invité Nicolas Crozel sur Ici Loire-Océan, c'est Jean-Charles Poirier, le président de la FNAIM en Loire-Atlantique, la Fédération des agents immobiliers.
11: Bonjour Jean-Charles Poirier.
12: Bonjour.
11: C'est une rentrée morose, hein, sur le plan du pouvoir d'achat, tout coûte plus cher.

0: Se nourrir, se déplacer, s'habiller et sans doute aussi se loger, vous confirmez ?
1: Oui, je confirme. D'ailleurs, on le voit avec une hausse des taux qui n'est pas là pour nous faciliter la vie.
0: Et pour devenir propriétaire, effectivement, c'est le principal frein aujourd'hui, les taux qui sont hauts dans les banques pour emprunter ?
1: Non, il n'y a pas que ça. Je pense qu'aujourd'hui, c'est surtout le moral des Français, la crainte de s'engager. Et aujourd'hui, on le voit jusqu'à février 2025, le marché 26, excusez-moi, le marché avait repris des couleurs. Mmh. Et depuis la guerre en Iran, eh bien, écoutez, tout s'est arrêté. Hein. Donc, on sent qu'aujourd'hui, il faudrait peut-être redonner un petit peu de confiance au marché en faisant des aides sur l'accession à la propriété.
0: Et c'est ce que j'allais vous demander, redonner confiance, on ne sait pas, en claquant des doigts, le marché est mondialisé, l'économie est mondialisée, les matières premières, elles ne sont pas toutes fabriquées ici, ça joue aussi sur les coûts. Vous pensez qu'il faut aider, subventionner, trouver des solutions de ce type pour au moins temporairement sortir de la crise ?
1: Oui, tout à fait. Hein. Vouloir arrêter l'inflation en augmentant les taux, je ne pense pas que ce soit la meilleure solution. Hein. Aujourd'hui, c'est vrai qu'il faudrait donner des envies aux investisseurs et même à ceux qui voudraient accéder à la propriété, parce qu'aujourd'hui, on le voit bien, hein. Lorsque vous voulez emprunter 140 000 euros sur 25 ans, vous avez 600 à 700 euros de commencement de remboursement par mois. Est-ce que aujourd'hui, à 140 000 euros, on trouve un T2 ou un T3 ? C'est pas très simple pour la ville de Nantes. Hein.
0: Alors justement, oui, parlons des prix à l'achat, parce que un peu plus tôt dans l'émission, on faisait le point sur ces projets de construction à Nantes, notamment dans le secteur de la ZAC Pyrmil-les-Îles, où il y a tout un quartier qui est censé sortir de terre, plusieurs immeubles, 3000 logements, mais les grues sont à l'arrêt depuis de longs mois. Ça veut dire quoi ? Ça veut dire que c'est trop cher aussi, à l'achat ?
1: Il est possible que ce soit trop cher à l'achat, tout à fait. Hein, le foncier est cher et aujourd'hui, si vous voulez, on fait aussi supporter la totalité du projet au privé, hein, puisque dedans, il ne faut pas oublier que nous avons aussi donc toute la partie logements sociaux qui est intégrée, hein, dans la construction.
0: Donc ça, pour qu'on comprenne bien, je vous coupe un instant, ça veut dire que pour pouvoir avoir un retour sur investissement un promoteur immobilier, s'il est obligé de construire pour du logement social, c'est le privé, c'est le propriétaire privé, l'acheteur privé qui va payer un peu plus pour pouvoir financer la partie sociale.
1: Oui, oui, oui, c'est toujours ce qu'on aurait pu dénoncer depuis longtemps. C'est-à-dire qu'aujourd'hui, lorsqu'on va se trouver sur un secteur où on va être à 4000 euros le mètre carré d'accession et que de l'autre côté, on va être à 2000 euros pour vendre aux bailleurs privés, aux bailleurs publics, aux bailleurs sociaux. Donc, je trouve qu'aujourd'hui, si vous voulez, il y a un décalage. Espérons que l'on puisse aujourd'hui voir l'État prendre ses responsabilités et faire en sorte de prendre le logement à cœur et permettre aux logements sociaux de sortir. Il nous manque du logement, de toute façon. Il nous manque du logement. On n'a pas assez de logements aujourd'hui. On le voit bien avec la location. Hein.
0: C'est voilà. Ça qui est fou. On voit qu'on manque de logements. La location, c'est très tendu. Et en même temps, on a ces projets qui n'avancent pas parce qu'il n'y a pas 40% de promesses d'achat sur les immeubles qui sont censés construire. On a ces grues à l'arrêt à Nantes, par exemple.
1: Oui, tout à fait. C'est vrai que c'est inquiétant. C'est très inquiétant.
0: La location, vous le disiez, c'est aussi très compliqué.
1: La location, c'est compliqué. Alors, on va dire qu'aujourd'hui, c'est pas forcément le manque de location, hein, puisque aujourd'hui, il y a une partie, bien sûr, c'est difficile à ce niveau-là, c'est tendu. Mais je pense que cette année, à Nantes, on s'en est pas trop mal sorti par rapport à d'autres secteurs, d'autres villes, hein, puisque le marché de la location pour les étudiants n'a pas été si tendu que ça. En revanche, on voit qu'aujourd'hui, ben, les gens restent plus longtemps dans leur location. Il n'y a pas de turnover et donc il n'y a pas de nouveautés. Donc c'est vrai qu'aujourd'hui, on est très très très très inquiet. On voit qu'il y a des agences qui ont encore du stock, hein, alors que généralement à cette époque de l'année, on était bien vide au niveau des, comment ça s'appelle, des fichiers.
0: Des fichiers,
1: donc, voilà.
0: Tout est grippé, si je comprends bien. Ça va le moral quand même pour les professionnels.
1: Oui. On garde le moral. On a la chance de pouvoir se rencontrer. D'ailleurs, c'est vrai qu'on va parler beaucoup politique logement, nous, au niveau de la FNIM au mois de septembre, puisqu'on on a nos rencontres de la copropriété et de la gestion immobilière qui vont se tenir à Dunkerque. On aura l'occasion d'avoir une belle table ronde avec des invités politiques comme Michel Ménard, Karim Ben Brahim. Prime, voilà, tout à
0: des
1: fait.
0: Des députés.
1: Voilà. Donc, et des gens, ah, voilà, alors, avoir leur vision, et vous en parliez au tout début de l'interview, avoir leur vision sur le logement, et on ne sera qu'à 8 mois des élections. Donc c'est intéressant d'avoir leur vision.
0: Leur vision également à 8 mois de l'élection présidentielle, qui sera également décisive, et qui peut d'ailleurs, cette inconnue, cette incertitude, freiner aussi peut-être certains pour se lancer dans un projet avec des emprunts à 25 ans. Merci beaucoup Jean-Charles Poirier, président de la FNAIM en Loire-Atlantique, d'être venu en direct dans Ici Matin.
2: Avant de vous retrouver pour le journal de 8h, Nicolas, l'histoire d'un incontournable de la région, le petit beurre raconté par Stéphane Bern. Ce sera juste après Oria, soirée mondaine sur Ici Loire-Océan.

0: ici matin, il est tout pile 8h05. Vos conditions de circulation en temps réel sur votre radio ici Loire-Océan et trois choses à signaler ce matin, Romain.
1: Oui, un accident sur la 83 de Niort vers Nantes au niveau de la commune de Remouillé. Un véhicule en panne sur le périphérique nantais, périphérique sud, en intérieur au niveau de Vertou. On vient juste de nous le signaler à l'instant, le véhicule est sur le bas-côté, donc prudence si vous êtes dans le secteur. Et toujours ce véhicule arrêté aussi sur le périph intérieur au niveau de la porte de Gèvres, on est au nord, avant d'entrer sur la 11 dans le sens Nantes vers Paris, arrêt sur la bande d'arrêt d'urgence.
0: Prudence à vous si vous passez dans le secteur.
1: Exactement.
0: Est-ce que vous avez un rituel, Nicolas, Romain, quand vous mangez vos petits beurres? Est-ce que vous en aviez un quand vous étiez plus petit?
1: Les coins.
0: Pareil.
1: Toujours.
0: Moi, je suis d'accord. Les petits beurres, on en parle avec Stéphane Bern, ce sera dans quelques instants.
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0: Chaque jour avec ici Loire-Océan, un peu d'histoire avant l'actu avec Stéphane Bern. Bonjour Stéphane.
11: Bonjour.
1: Et ce matin Stéphane, on voyage au temps de l'invention d'un biscuit codé.
11: Vous ne vous en rendez probablement pas compte, mais quand vous croquez dans un petit beurre, c'est presque comme si vous croquiez dans un calendrier. En 1882, Louis Lefebvre Utile reprend la biscuiterie artisanale construite par ses parents à Nantes. Tout de suite, il voit grand et transforme la petite affaire familiale en véritable aventure industrielle. Mais surtout, en concevant un biscuit qui va traverser le temps, littéralement. Et contrairement au paquet, qui dure rarement plus longtemps que goûter.
12: Les garçons, venez goûter !
13: Oh, chouette.
11: Louis Lefebvre Utile veut fabriquer une nouveauté simple, reconnaissable entre toutes et imaginée pour être mangée tous les jours et à tout moment de la journée. Alors, il s'inspire des napperons sur lesquels il prend le thé. Et il crée le petit beurre.
14: Le petit beurre, il est bon, le petit beurre.
11: Un biscuit codé derrière lequel se cache une véritable allégorie du temps qui passe. Une sorte de Da Vinci Code, mais pour nos chères têtes blondes. Voyez plutôt, ces 4 angles représentent les 4 saisons de l'année. Son contour est formé de 52 petites dents, comme les 52 semaines de l'année. On décompte sur sa surface 24 petits trous, comme les 24 heures de la journée. Peut-être même qu'il mesure 7 cm pour les 7 jours de la semaine. Un véritable calendrier pour le goûter. Je vous déconseille de tenter l'expérience avec celui des pompiers ou de votre facteur.
15: Tiens, voilà le facteur.
11: Légèrement doré, à la fois croquant et fondant en bouche, le petit beurre séduit immédiatement les Français. Des moins gourmands à ceux qui disent « j'en prends juste un avant d'en manger 12 ».
16: Pourquoi tu es si excité? Est-ce que c'est déjà l'heure du goûter?
11: Avant les montres connectées, les Français avaient déjà un objet pour compter le temps qui passe. Sauf qu'ils se faisaient dévorer pour le goûter.
0: C'est vrai ça que le petit beurre, c'est un véritable calendrier.
1: C'est fascinant quand même.
0: C'est trop mignon.
1: Ah ouais. Et les 4 coins, toujours.
0: Tiens, ça c'est aussi à noter dans votre calendrier.
17: Et Nantes, évidemment, le Lefebvre Utile.
0: Ah oui, bah forcément. 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
0: Bonne journée à l'écoute d'Ici Loire-Océan. Il est tout pile 8h.
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0: Le journal Nicolas Creusel.
12: Des élèves sans prof, des profs remplaçants sans élèves. C'est le paradoxe dans l'Académie de Nantes une semaine après la rentrée. Et c'est une conséquence de la cyberattaque qui a paralysé au cœur de l'été de nombreux services administratifs de l'éducation nationale. Le recensement des enseignants absents et l'affectation des remplaçants dans leur classe prend plus de temps que d'habitude. Selon le SNES, le principal syndicat du second degré, plusieurs centaines de remplaçants attendent un coup de fil, Marion Fersing.
13: Et parmi les enseignants concernés, il y a François Péchard, le référent du syndicat, sur cette question des remplaçants.
18: Pendant 7 ans, on m'appelait vers fin juillet. Moi, voilà, Monsieur Péchard, vous allez être affecté dans tel établissement. Là, cette année, c'est pas le cas.
13: Il attend toujours, comme un collègue d'Aminata Batili, la secrétaire départementale du SNES en Loire-Atlantique.
19: De temps en temps, il appelle le rectorat pour savoir est-ce que vous avez un poste pour moi. C'est extrêmement anxiogène comme situation. Vous attendez, vous savez pas où est-ce que vous allez être nommé, vous ne savez pas quelle classe vous allez avoir, vous ne pouvez pas vous préparer.
13: Et certains des remplaçants qui ne sont pas en CDI ont dû s'inscrire à France Travail, selon le SNES. La situation n'a rien d'exceptionnel en cette période de rentrée, répond le directeur académique de Loire-Atlantique. Les derniers ajustements peuvent prendre un peu de temps. Gilles Neuvial reconnaît tout de même que c'est plus long cette fois à cause de la cyberattaque.
20: Nous n'avions pas accès à toutes les applications avant la rentrée dans le courant du mois d'août. Là, tous les chefs d'établissement sont en capacité de donner la situation de leur établissement et les services travaillent d'arrache-pied depuis que la pré-rentrée est faite pour que la situation se résorbe au plus vite.
13: Il y a du mieux, confirme le SNES, mais il faut que ça aille plus vite, dit aussi le syndicat, pour éviter de prendre trop de retard dans les programmes, surtout pour les élèves qui ont un examen à passer à la fin de l'année.
12: Voilà pour le second degré, Marion Fersing, collège et lycée, mais pour les écoles maternelles et élémentaires, là, l'Académie assure qu'il y a désormais un enseignant devant chaque classe, que tout s'est réglé au plus tard vendredi dernier.
0: Une rixe dans la nuit de samedi à dimanche dans un bar de Saint-Brévin.
12: Vers 5h du matin, c'est-à-dire bien après l'heure légale de fermeture, plusieurs coups ont été échangés entre plusieurs personnes alcoolisées, que des blessés légers. Une personne a été interpellée, il s'agit d'une employée qui a dû être maîtrisée par les forces de l'ordre lors d'une intervention rugueuse, pour reprendre le terme des gendarmes. Elle a été conduite en cellule de dégrisement après un passage à l'hôpital pour des examens de contrôle. Un septuagénaire a été retrouvé mort en pleine rue hier matin dans le centre de Saint-Nazaire. Il était 8h, un homme qui se déplaçait en fauteuil roulant, une arme à feu a été découverte à proximité, l'homme se serait donné la mort.
0: C'est un dossier explosif à Nantes sur le plan politique.
12: La possibilité de voir sortir de terre dans les prochaines années un CRA comprenait un centre de rétention administrative, 140 places pour héberger des personnes étrangères en situation irrégulière en attendant leur expulsion. Les travaux pourraient commencer très bientôt. Le permis de construire a été délivré le mois dernier. C'est l'État qui est à la manœuvre avec comme objectif de créer 3000 places en tout dans le pays. Mais à Nantes, la municipalité de gauche et écologiste clame son opposition, tout comme plusieurs associations qui mettent en avant en plus le lieu choisi, un bois situé en zone humide, véritable îlot de fraîcheur de 5 hectares que vous avez visité à Gérard-Moi, madame.
21: C'est accompagné par le chant d'un rouge-gorge que nous progressons dans cette forêt. Donc on a des arbres de 70 ans et plus, au moins 56 espèces d'oiseaux recensées. Erel Olivo fait partie des opposants à ce centre de rétention. Pour cette biologiste marine, le chantier à venir est un réel danger pour la faune et la flore locale.
22: On a des martes, on a des blaireaux, on a des écureuils, les salamandres et les tritons. Pour moi, c'est une aberration dans le sens où on est sur un milieu robuste qui rafraîchit tout le quartier, qui permet de conserver la biodiversité en ville. C'est incompréhensible.
21: La préfecture de Loire-Atlantique, elle, répète que ce CRA est indispensable à Nantes, alors que 55% des demandes de placement en rétention ont été refusées dans la zone Grand Ouest depuis le début de l'année, faute de place. Pour compenser la destruction de la zone humide, l'État va, comme le prévoit la loi, sanctuariser des terres à quelques kilomètres de là.
23: Bonjour. Bienvenue sur la ZAD de Notre-Dame-des-Landes.
21: Et oui, sur les 3 parcelles qui seront protégées, 2 se trouvent dans la zone à défendre. Ce sont d'anciens champs cultivés, selon Manu, zadiste.
23: Ces terres, elles ont vocation à retourner à une activité agricole, à vivre. La réalité, c'est qu'ils vont bétonner quelque part et ne rien faire de l'autre.
21: Et pour le faire comprendre, ses opposants ont déjà prévu une manifestation le 10 octobre prochain dans la ZAD.
12: Le reportage d'Agera Mohamed. Toutes les cultures ont souffert de la sécheresse et des canicules de l'été. On a parlé des vignes, des arbres, arbres fruitiers, des salades. La Maugette ne fait pas exception. Cet haricot blanc, emblème de la Vendée, vit une saison catastrophique. L'année s'annonce noire. Ici, Loire-Océan s'est rendu dans une exploitation de Chavagne empaillée qui vient de commencer sa récolte. Reportage en vidéo sur le site et l'appli ici. Année noire aussi dans l'immobilier. C'est en tout cas ce que disent les agences immobilières, les promoteurs, taux d'intérêt élevés pour emprunter, prix en hausse avec la flambée des matières premières. Chantiers qui prennent du retard quand ils ne sont pas à l'arrêt. Le secteur fait la grimace, notamment à Nantes, où de nombreux projets n'avancent pas. C'est le cas de la construction de ce nouveau quartier dit de la ZAC Pirmil-les-Îles à Rezé. 3000 logements qui doivent sortir de terre sur cette immense friche entre le nouvel hôpital de Nantes et le centre commercial à Toussud. On vous en dit plus dans l'info d'ici Loire-Océan. Ce sera tout à l'heure à 8h30.
0: Eux aussi sont à l'arrêt. Ça serait plutôt pas mal que ça change. Les joueurs du FC Nantes jouent ce soir face à Nancy.
12: À la Beaujoire et en direct sur votre radio ici Loire-Océan. Le FC Nantes accueille l'AS Nancy-Lorraine donc avec comme espoir de décrocher enfin un succès en Ligue 2 pour un club venu de Ligue 1 et qui ambitionne d'y retourner le plus vite possible. Il est grand temps d'engranger des points parmi les nouveaux visages. Le milieu de terrain Balthazar Pierret qui reste zen malgré ce début de saison raté.
2: C'est pas quelque chose qui, moi, personnellement, m'effraie. Je pense bien sûr qu'il y a ce truc quand tu descends de division, forcément, c'est pas le même championnat, donc il faut s'adapter, il faut prendre ses repères, ses marques, le plus vite possible. J'ai quand même fait 3 saisons à Ligue 2, et je sais que c'est un championnat sur lequel la dynamique est très importante, dans le sens où, certes, quand t'enchaînes les défaites, tu broies un peu du noir, et du coup, tu penses que tout est contre toi, etc. Mais il suffit d'enclencher une victoire, la deuxième arrive, la troisième arrive, tu vois que tes concurrents pataugent un petit peu. Non, je dirais que dans ce championnat, le plus important, c'est de réussir à gérer ces dynamiques-là. Demain, si sur les 3 prochains matchs, tu fais 3 victoires, t'es tout de suite relancé et on va tout faire pour que ça soit le cas.
12: Voilà, ça fait bien longtemps que Nantes n'a pas enchaîné 3 victoires d'affilée, mais enfin, espérons que Balthazar Pierret, habitué de Ligue 2, puisqu'il jouait déjà dans ce championnat avec le Red Star la saison dernière, espérons qu'il ait raison. Il répondait à Marius Delaunay, la soirée foot, c'est à partir de 20h ce soir sur votre radio ici, Loire-Océan. Le coup d'envoi à 20h45. Les filles, elles ont été battues hier pour leur premier match de la saison en première ligue, battues chez l'un des cadors du championnat, le Paris FC. Puis il a fait très chaud hier, quelques températures relevé par nos collègues de Météo Ciel, 34,8 au Palais et à Saint-Philbert-de-Grandlieu, 34,2 dans le centre de Nantes quand même pour un début septembre, 33 aux Herbiers. Il a même fait chaud au bord de mer, 32 à Pornic, 31 à Saint-Nazaire. Aujourd'hui, Romain Carré, ce sera très agréable et moins chaud.
3: Oui, des nuages, des éclaircies, ça c'est tout au long de la journée, on va rester au sec. Alors il pourrait y avoir quelques gouttes autour de Pornic, de Noirmoutier, du vignoble nantais. Et il fait doux encore ce matin, on est entre 18 et 20 degrés, 18 à Saint-Gildas-des-Bois, Notre-Dame-des-Landes, 19 à Nantes, à Saint-Vincent-des-Landes, à Saint-Nazaire et Paimbœuf, 19 à La Roche-sur-Yon, 20 en Senie et les Sables-d'Olonne. Ça va rester chaud par endroits encore cet après-midi, mais moins qu'hier. 27 à Ancenis, 26 à Châteaubriant, moins chaud en Brière avec 22 degrés à Crossac, Lamini, 21 à Préfailles. Demain, des éclaircies au réveil et des averses en milieu de journée de 21 à 23 degrés pour les maxi.
0: Et pour pêcher ou se baigner sur la côte?
3: Oui, la basse mer, c'est en ce moment à Pornichel, se rote à 15h01. En Vendée, c'est basse mer aussi en ce moment au Sable d'Olonne. La marée haute à 15 à 14h55. Coefficient de marée de 52 aujourd'hui.
0: Sur la route, 2 voitures en panne et 1 accident.
3: Même 2 accidents. Ça vient juste de tomber à l'instant. Accident sur l'A83 de Niort vers Nantes au niveau de la commune de Remouillé. Et puis à l'instant sur la N171 de Laval vers Saint-Nazaire au niveau de Montoire de Bretagne. Accident impliquant un véhicule léger. Véhicule en panne toujours sur le périph' sud intérieur au niveau de Vertoux et toujours ce véhicule de la porte de Gève vers la porte d'Orvault, c'est en extérieur, ça c'est sur la voie de droite, donc tous ces secteurs, prudence si vous y passez.
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0: Nous sommes le 7 septembre, c'est la fête nationale du Brésil. Aujourd'hui, on va entendre un petit peu de samba pour l'occasion et l'histoire d'un... Ouais, vous le chantez hyper bien.
3: Merci.
0: Et l'histoire d'un Nantais qui a vécu 47 ans à Sao Paulo. Mais pour le moment, on reste sous le soleil des Caraïbes avec le rythme du calypso, musique emblématique de Trinidad et Tobago. C'est tout au sud de l'archipel, au large du Venezuela. On est plus au sud. Eli Medeiros nous emmène donc danser le calypso.

0: Merci pour votre fidélité. Vous écoutez ici Loire-Océan, il est tout pile à 8h12.
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0: Je fais la petite checklist du matin. Le café, c'est bon. On en est à notre quatrième, chacun. La météo, le trafic, Romain s'en occupe.
3: Ouais, je gère.
0: L'actu locale, c'est toute la demi-heure avec Nicolas Crozel.
4: Présent.
0: La bonne musique, c'est Lucie qui la lance depuis sa console. Et puis pour les cadeaux, c'est Dylan à l'accueil qu'il faut appeler. Donc tout est OK de notre côté pour la meilleure des matinées. Pour la suite du programme, Romain.
3: Attention aux arnaques aux SMS. C'est les plus classiques, mais on se fait encore avoir. Plus de précisions, ça sera tout à l'heure avec Audrazo. Et puis ce matin, rencontre avec le plus brésilien des Nantais. Ce sera avec Cathy Kerzero dans Les gens d'ici.
0: Mais pour le moment, on joue. Et oui, parce que ce matin, on vous offre deux places pour une soirée avec Arnaud de Samer. C'est le vendredi 18 septembre à 18h30 au LAPS, la toute nouvelle salle de spectacle du Parc des Expos de Nantes. Gros plateau d'humour, donc avec en tête d'affiche Arnaud de Samer, mais il y aura aussi Tom Baldetti, Blandine Lehoux, Mélodie Fontaine, Nina Azoulay ou encore plein d'autres. 02 40 73 6000.
3: Des questions d'actu, voilà, très simple. Nicolas Crozel, Nina Lombardi dans votre équipe pour vous filer un gros coup de main. Il suffit de nous appeler 02 40 73 6000.
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0: C'est pas vrai, le rendez-vous anti-arnaque Audrazo. Votre message ce matin, il ne faut jamais répondre aux SMS très bizarres qu'on reçoit parfois, vous savez, sur nos téléphones.
6: Effectivement, je vous donne un exemple. Ma sœur a reçu l'autre jour ce texto. Bonjour, tu as le temps de prendre une tasse de thé dans l'après-midi ? Point d'interrogation. Elle ne connaît pas le numéro, le SMS en plus est très mal écrit. Et ma sœur me dit en rigolant, je ne connais personne qui boit du thé. Donc la question, faut-il répondre à ce texto ? J'ai dit à ma sœur, tu ne réponds surtout pas.
0: Mais pourquoi ? Quel est le danger ?
6: Parce que ce SMS est peut-être un piège. Mettons que ma sœur réponde, qui êtes-vous ? Je ne connais pas votre numéro, ou vous avez dû vous tromper de numéro, ou même, je vous ai démasqué, je sais que vous êtes un escroc. En faisant ça, elle confirme que son numéro est actif. Et ça, pour l'escroc, ça a beaucoup de valeur parce que les numéros de téléphone, nos numéros de téléphone, ils valent de l'argent. Je vous explique, il y a un marché noir de l'arnaque, c'est là que les escrocs vendent et achètent les infos qu'ils ont sur nous. Donc si vous répondez, vous risquez d'être fiché comme une personne dont le numéro est actif, il fonctionne, une personne qui répond à des inconnus, qui est potentiellement crédule et qui peut donc potentiellement être arnaquée. Et ça, on veut pas. Donc ne répondez pas, ne vous mettez pas vous-même une cible dans le dos parce que derrière, vous risquez de recevoir tout un tas de messages sur, je sais pas, des investissements soi-disant miraculeux ou sur des faux jeux concours qui essayent de piquer votre numéro de carte bleue. Bref, ça suffit, on en reçoit déjà assez comme ça.
0: Merci beaucoup Aude. Et si vous aussi vous recevez un SMS ou un mail suspect, vous n'hésitez pas à nous le signaler sur ici.fr, rubrique arnaque. Et nous sur les réseaux, Romain, on reçoit des messages aussi ?
3: Oui, des messages comme chaque matin sur la page Facebook ici Loire-Océan. Sylvie nous dit bonjour, il fait 22 degrés à Neumy, bon lundi, très belle semaine à vous tous et à vous toutes. Coucou l'équipe ici, Franck nous dit qu'il fait 19 degrés à la Meilleraie de Bretagne et puis Janie nous dit bonjour, 21 degrés ce matin au Sable d'Olonne. Vos températures en direct de chez vous, c'est chaque matin sur la page Facebook ici Loire-Océan et sur le WhatsApp au 02 40 73 6000.
0: Le Brésil est un pays de fête, mais en 1998, soir de finale de Coupe du Monde, les Brésiliens ont perdu le sourire. Un Nantais était justement là-bas à l'époque. Il a vécu 47 ans au Brésil et nous racontera ses souvenirs dans quelques instants. En attendant, on retrouve le goût de la fête avec Amir.

0: ici avec Amir. C'est surtout le moment de jouer avec Élodie, des infos entendues ici ou là, devinez, à la clé, deux places pour la grande soirée d'humour qui inaugure la nouvelle salle de spectacle du Parc des Expos de Nantes. Ça s'appelle le Laps, ce sera le 18 septembre prochain avec en tête d'affiche Arnaud de Samer. Bonjour Élodie.
1: Bonjour.
2: Élodie, vous êtes au Leroux Botreux, est-ce que vous avez eu le temps de vous arrêter?
1: Oui, je suis arrêtée.
2: Parfait.
0: Et vous étiez dans la voiture et ouais. On ne joue pas en conduisant.
1: Ah non, on est moins concentré en plus.
0: Ah bah voilà, exactement.
2: Ça c'est parfait. Donc en direction du boulot peut-être, Élodie, c'est ça?
1: Oui, forcément le lundi matin, oui. On est en direction du travail.
2: Alors on se pose un instant pour jouer avec ici Loire Océan, des questions d'actualité, des questions simples, hein, on ne fait pas dans le compliqué, plutôt légères hein, évidemment, puisqu'on est là pour s'amuser. Pour cette première question, Élodie, direction le département de la Loire. Nous sommes précisément à Saint-Just-Saint-Rambert. Et là-bas, le maire vient de signer un arrêté pour interdire le survol d'une petite bête au-dessus de sa commune. Mais quelle est cette petite bête, d'après vous?
0: Il a signé un arrêté?
2: Carrément.
0: Mais comment il peut empêcher des petites bêtes de voler?
2: Là n'est pas la question.
0: Ah d'accord, ok.
2: Quelle est cette petite bête?
0: Il est ambitieux, ce monsieur.
1: Est-ce que c'est une petite bête qui nous embête beaucoup?
2: Oui,
1: par exemple.
2: Vous avez dit quoi?
1: Un moustique.
2: Ouais, c'est ça, exactement.
0: Ça me gratte, moi.
2: Alors, évidemment, c'est une blague du maire de Saint-Just-Saint-Rambert, dans la Loire. Le maire a déclaré la guerre aux moustiques, tigres. Il a même pris un arrêté pour leur interdire de survoler la commune. C'était pour de rire, évidemment. Plus sérieusement, la ville a déjà dépensé 45 000 euros pour lutter contre eux, avec des pièges, des nichoirs à chauves-souris et des mésanges et des installations pour attirer les hirondelles. La guerre aux moustiques est donc officiellement déclarée dans cette petite commune de la Loire. Première bonne réponse pour vous, Élodie. Voici la deuxième question. Là, c'est chez nous. Direction le Pouliguen. Là-bas, il y a Jean-Michel. Jean-Michel, c'est un passionné qui collectionne quelque chose qui rappelle des souvenirs de vacances. Qu'est-ce qu'il collectionne, Élodie, d'après vous, Jean-Michel?
1: Qui rappelle des souvenirs de vacances?
2: Ouais, c'est quelque chose qu'il collectionne et qui rappelle des souvenirs de vacances.
0: Ça se trouve sur la plage?
2: Non, c'est pas sur la plage.
3: Ah, c'est ce qu'on en envoie moins qu'à...
2: Oui, c'est ça.
1: Les cartes postales.
2: Ouais, les cartes postales. Il en a 10 000.
0: Eh ben.
2: 10 000 cartes postales. 10 000 cartes postales illustrant le Pouliguen.
0: J'arrive pas à imaginer combien ça fait, 10 000 cartes postales. Ça fait grosses malles, quoi.
2: Ah ouais, ça fait. Je pense que ça fait beaucoup. Et en fait, Jean-Michel, il fait beaucoup de bourses, d'échanges, mais cette collection-là, pas touche. C'est-à-dire que ces 10 000 cartes postales ne sortent jamais de chez lui. Il en est très fier.
0: D'accord.
2: Il peut. Troisième question, on est en Vendée, Élodie. Quel est le point commun entre Calogero, entre Pink Martini,
4: je ne veux pas travailler,
0: ça c'est vous Élodie dans la voiture,
2: Véronique Sanson, c'est ça, ou encore les Baudins? Alors, d'après vous, quel est leur point commun? On est en Vendée, hein. Calogero.
3: Ils aiment de la Mogette. Ils mangent la Mogette. Non, je plaisante, c'est pas ça.
0: Ils aiment les Sables d'Olonne.
2: Ouais. D'après vous, qu'est-ce qu'ils vont faire en Vendée?
1: Ils viennent pas des Sables d'Olonne.
2: Qu'est-ce qu'ils vont faire? Qu'est-ce qu'ils vont faire en Vendée, d'après vous, Élodie?
1: Est-ce qu'ils feraient pas tous un festival?
2: Alors, c'est pas un festival, mais on peut prendre la bonne réponse quand même. Oui, ils vont tous participer à la nouvelle saison de la salle de spectacle L'Arena des Sables. Calogero, par exemple, c'est vendredi. C'est complet. Pic Martinier le 21 octobre, il reste des places, tout comme Véronique Sanson le 21 novembre. Et les Baudins le 3 décembre, il reste plein de places. Voilà, super salle de spectacle. Et la nouvelle saison vient d'être dévoilée.
0: Bravo Élodie.
2: Eh bravo Élodie, hein.
0: C'est gagné.
2: Ouais.
0: Deux places.
1: On peut aider aussi, mais on est là pour ça, Élodie.
2: On est là pour vous aider, nous.
0: Deux places pour Arnaud de Samer et plein d'autres humoristes. Ça sera donc le 18 septembre prochain pour l'inauguration du Laps au Parc des Expos à Nantes. Félicitations, passez une bonne journée.
1: Super, merci beaucoup.
2: Bonne journée. À bientôt Élodie.
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0: Et ici, on se met aux couleurs du Brésil ce matin avec vous, Cathy Kerzero, bonjour.
7: Oui, bonjour, parce qu'aujourd'hui, c'est la fête nationale au Brésil.
2: Oui.
7: Et donc, musique.
2: Ah.
7: Et Eh ben, c'est l'occasion de vous faire rencontrer le plus brésilien des Nantais, c'est Grégoire Morino.
8: Avec un nom Morino, c'est difficile de ne pas être vendéen. J'ai la moitié de la famille qui est de la Roche-sur-Yon, Sable d'Olonne, Noirmoutier, Chalands. Donc là, c'est vraiment le côté vendéen. Et j'ai l'autre côté du Finistère.
7: Et vous, tout petit, vous avez 6 ans, on est en 1977 et donc vous arrivez au Brésil.
8: J'arrive dans une ville de 12 millions d'habitants, grise, étrange pour moi, parce que ça, c'est vraiment des paysans, quelque chose d'énorme, surtout qu'à l'époque, il n'y avait pas d'aéroport à Saint-Paul, c'était à Campinas, ce qui est quand même à 100 kilomètres, donc on arrive, on est sur une terre différente, une langue différente. C'était en pleine dictature du Brésil, donc c'était vraiment un contrôle policier très ferme, ça je m'en rappelle. Je suis arrivé là-bas en fait pour juste 6 mois, mais au fil des années, j'ai passé toute mon enfance là-bas. J'ai étudié dans le lycée français de Saint-Paul. J'ai fait ma fac, je me suis marié, j'ai ouvert ma société, je suis resté là-bas à 47 ans.
7: Est-ce qu'il y avait quand même des choses de la France qui vous manquaient ?
8: Énormément, énormément. D'abord la famille, parce qu'il n'y avait que mon père, ma mère et ma sœur. Donc on venait en France une fois tous les 2 ans. Je suis revenu en France en 2024 et à Nantes, parce que c'était le carrefour entre la Bretagne et la Vendée. On voyait l'horizon, on voit l'horizon, on voit la nature. C'est une ville à taille humaine.
7: Quand on pense au Brésil, et j'ai envie de dire quand on pense à la France, il y a quand même un élément commun, c'est le foot.
8: Oui, c'est le foot. Le sport national au Brésil, c'est le foot dans le sang à tout moment.
7: Et en tout cas, vous, vous avez assisté à une grand-messe. On est le 12 juillet 1998 et c'est la finale de la Coupe du Monde Brésil-France.
8: Ah, ce soir-là, on était, j'irais, entre 15 et 20 personnes dans mon appartement. J'étais le seul Français, bien sûr. J'étais chahuté de tous les côtés parce que pour eux, c'était évident qu'on allait se prendre une raclée magistrale. La France met le premier but. Ah, c'est pas grave. Quand il y a le deuxième but, il y a des...
7: But de Zidane, hein, c'est
8: deuxième
7: ça.
8: But de Zidane. Disons que là, ça commence à moins chahuter, à être plus silencieux. Et je vois déjà les regards croisés. Il faut dire que j'étais au 21e étage.
9: Et but ! Troisième but d'Emmanuel Petit qui marque à la dernière minute.
8: Alors là, au troisième but, là, carrément, je me suis barricadé sur le balcon et fermé la porte. C'était vraiment terrible.
7: Et le lendemain ?
8: Le lendemain, c'était simple. Tout le monde me posait la question. Ah, c'est toi le Français ? Non, non, non, je suis belge. Parce que tout simplement, une question de survie. Pendant une semaine, j'étais belge.
7: Grégoire Morino, un Nantais qui a vécu 47 ans au Brésil, à Sao Paulo, et qui apprécie par-dessus tout maintenant de voir le ciel à Nantes, impossible dans une ville de 22 millions d'habitants, dans laquelle il faut tendre le cou. C'est ce qu'il me disait pour voir quelques bouts de nuages entre les gratte-ciel.
10: Et on vous retrouve tout à l'heure, Cathy, vous nous emmènerez dans un jardin partagé à Saint-Nazaire, ce sera 9h moins le quart.
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0: 8h30, bon début de journée. L'essentiel de l'actualité de ce lundi 7 septembre, c'est avec vous Nicolas Crozel.
3: Le FC Nantes va-t-il enfin gagner un match cette saison? Les Canaries accueillent Nancy ce soir à la Beaujoire en clôture de la 5e journée de Ligue 2. Les Nantais devraient jouer devant des gradins clairsemés entre mauvais résultats et match programmé un lundi soir. Soirée foot sur ici Loire-Océan, la radio. Une année noire pour l'agriculture en Loire-Atlantique et Vendée après la sécheresse et les différentes canicules de l'été. La vigne, les pommes, les salades et la Mogette, le célèbre haricot blanc de Vendée, qui vit sans doute l'une de ses pires récoltes. Et puis dans un instant, un autre secteur en crise, l'immobilier, notamment le secteur de la construction. Le marché du neuf est à l'arrêt, les chantiers aussi du coup, notamment certains grands projets de la métropole nantaise. Les grues ne bougent plus, décryptage à suivre dans un instant, juste après le tour de l'actu en France et dans le monde, résumé en 90 secondes par Valentine Lestès. Valentine, cette manifestation notamment ce soir à Nantes devant le palais de justice.
17: Chaque semaine, à partir de ce soir, les manifestations reprennent devant les tribunaux de France dans l'espoir d'accélérer le vote sur la loi contre les violences sexistes et sexuelles. Elle arrive aujourd'hui à l'Assemblée, au premier jour du procès Loana dans les Ardennes. Une petite fille de 10 ans violée et tuée à Sedan il y a 3 ans. Un homme d'une cinquantaine d'années, lui-même père de 6 enfants, est jugé à Charleville-Mézières. 4 ans après la mort de Federico Aramburu, deux militants de l'ultra-droite sont jugés à partir d'aujourd'hui à Paris, là où l'ancien international de rugby a été tué de plusieurs balles en pleine rue. Toujours pas de prof devant chaque classe, c'est le constat du SNES-FSU, syndicat enseignant, une semaine après la rentrée. Dans plus de la moitié des collèges et lycées de France, il manque au moins un professeur, en particulier pour assurer les cours de maths, de français, de physique et d'anglais. C'est une première en Allemagne depuis la Seconde Guerre mondiale. Un parti d'extrême droite, l'AFD, arrive largement en tête des élections régionales dans le Land de Saxe-Anhalt. Avant une baisse nette des températures mercredi, 6 départements du sud-est sont maintenus en vigilance orange à la canicule aujourd'hui, jusqu'à 39 degrés annoncés. Ultime représentant de la France à l'US Open de tennis, Arthur Géa a l'occasion de jouer le premier quart de finale d'un tournoi du Grand Chelem de sa carrière. Le Français affronte ce soir à New York le 70e mondial, le Néerlandais Boutic van de Zandschulp.
3: Et bravo Valentine pour cette prononciation impeccable. À demain matin dès 5h avec Louis Raspail dans l'info d'ici Loire-Océan. À 8h32, ces chantiers qui n'avancent pas à Nantes. Par exemple, c'est vrai que sur la route, vous voyez les futures lignes de tram qui sont en train de pousser, notamment au niveau de la zone commerciale à tout sud à Rezé. Mais juste à côté, c'est un futur quartier qui prend du retard. La ZAC Pirmil-les-Îles, une immense friche industrielle sur la commune de Rezé. 41 hectares face au pont des Trois Continents et face au futur hôpital. Eh bien là-bas, rien ne bouge. La plupart des immeubles promis ne sont pas encore sortis de terre. Le projet est porté depuis des années par Nantes Métropole Aménagement avec l'appui de promoteurs privés. Plus de 3000 logements annoncés avec donc les deux nouvelles lignes de tram au pied des immeubles. Beaucoup d'espoir autour de ce nouveau quartier, Marius Delaunay, mais pour l'instant ça patine.
18: Le terrassement est terminé, les réseaux souterrains, eux, sont prêts, tout est viabilisé. Normalement, le problème, eh bien, c'est que la grue installée au cœur de la ZAC depuis le mois d'avril ne bouge plus du tout. Une première tranche de construction de logements sociaux va débuter. Pour le reste, c'est bien plus compliqué. Les retards de livraison s'accumulent, surtout pour les lots prévus en accession libre. Comprendre pour tous ceux qui veulent acheter sans condition de revenus ni plafond de prix de vente. D'après un promoteur privé que nous avons contacté, ça dure depuis plus d'un an. C'est très difficile, en fait, de trouver des acheteurs en ce moment. Plusieurs grands projets immobiliers n'ont toujours pas démarré puisqu'on n'atteint même pas la barre des 40% de réservations sur certains immeubles, un seuil nécessaire pour lancer un chantier.
3: Et donc, Marius, certains projets sont à l'arrêt complet.
18: Oui, un autre constructeur nous le dit, on est clairement dans une impasse. Il suffit de prendre l'exemple du projet Piloti, prévu en bord de Loire avec un ensemble de 99 appartements, des logements avec balcon, avec parking privatif. La commercialisation a été lancée en septembre 2024. Et bien deux ans plus tard, on n'arrive toujours pas à passer ce fameux seuil des 40% de réservation. Ça bloque tout simplement. Les travaux tout autour de la zone n'aident pas non plus, nous glisse un professionnel. L'immense chantier sur la route tout autour de la zone à tout sud et du Leclerc peut refroidir les investissements, selon lui. Des travaux qui durent depuis plus d'un an, ils devraient se terminer début d'année 2028. Et puis de manière globale, c'est le marché de l'immobilier qui bloque pour le promoteur. On n'arrive tout simplement plus à vendre de grands logements collectifs.
3: C'est l'exemple de cette ZAC Pirmil-les-Îles que j'évoquais tout à l'heure, Marius, l'exemple même d'un marché de l'immobilier qui va mal.
18: Oui, alors tous les professionnels de l'immobilier que nous avons contactés nous le disent, on est en plein creux de la vague. C'est loin d'être nouveau, évidemment, ça dure depuis des mois, ça ne concerne pas que Nantes, c'est le cas aussi partout ailleurs. Et il y a plein de facteurs. Le prix déjà, il reste globalement assez élevé au mètre carré. Sur la ZAC Pierre-Mille-les-Îles, on compte donc parfois jusqu'à 4 500 euros, justement, le fameux mètre carré. Et si on y ajoute les taux d'intérêt qui continuent de monter, certains potentiels acheteurs finissent tout simplement par se rétracter. Le mot de la fin revient encore à un promoteur. Aujourd'hui, on construit soit des logements sociaux avec les moyens du secteur public, soit des projets immobiliers haut de gamme faits pour de très gros budgets, mais pour la classe moyenne, de manière générale, eh bien ça coince.
3: Le décryptage de Marius Delaunay, qui a été confirmé tout à l'heure à 8h moins le quart par notre invité, le président de la FNAIM, les agents immobiliers, qui étaient donc avec nous, Jean-Charles Poirier, qui exhorte l'État à redonner confiance aux acheteurs, notamment en développement des aides pour relancer la machine. Son interview est en replay, si vous l'avez raté, c'est sur le site et l'appli ici à la page Loire-Océan. Et à 8h35, un temps agréable aujourd'hui, Romain, et des températures qui baissent.
2: Oui, agréable, parce que même si on va avoir quelques nuages tout au long de la journée, bah, le temps va rester super lumineux sur la Loire-Atlantique et la Vendée. Il fait doux ce matin, 18 à 20 degrés déjà, 18 à Derval, Bouvron, Grandchamp-des-Fontaines, il fait 19 à Sion-les-Mines, à Nantes, à Saint-Nazaire, à La Roche-sur-Yon et Chalon, 20 du côté d'Ancenis, de Clisson, des Sables-d'Olonne et de l'Île-Dieu. Ça va rester chaud par endroits encore cet après-midi, 27 degrés notamment à Thoiry-sur-Loire et Riaillé, 26 à Lusanger, 24 dans le vignoble à Gétigné et la Fossière, et puis demain des éclaircies au réveil et des averses en milieu de journée, pas plus de 21 à 23 degrés pour les maxi.
0: Et sur la route, toujours un accident en cours tout près de Saint-Nazaire.
2: Accident de voiture sur la N171 de Laval vers Saint-Nazaire, c'est au niveau de Montoire de Bretagne. Ailleurs, les ralentissements habituels principalement sur le périphérique nantais, le pont de Bellevue avec 21 minutes de plus que votre temps de trajet habituel, le pont de Cheviré, la route de Pornic aussi pour entrer sur le périph par la porte de Bouguenay. Si vous êtes témoin d'un accident sur votre route, 02 40 73 6000 par téléphone et sur WhatsApp.
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0: Est-ce qu'on serait pas des passeurs de bonheur, nous ?
2: Oh, mais si. C'est notre job.
0: Je vous souhaite tout le bonheur du monde. Et Cécilia aussi, du coup.

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1: 9h20, ça y est, les enfants ou les petits-enfants sont à l'école. Vous êtes peut-être encore sur la route du travail. C'est peut-être aussi l'heure du ménage du matin. 9h20, c'est le bon moment pour mettre la maison en route. Non,
4: pas chez moi, je vous dis tout de suite.
5: Pour la tête d'Adèle.
1: Bon, c'est peut-être l'heure aussi d'aller voir un petit peu comment se porte le jardin, la nature. On en parle avant 9h sur Ici Loire-Océan.
6: Avec Luc Barbier, président d'un jardin partagé à Saint-Nazaire, on va également parler cinéma ce matin avec Emmanuel Giboulot. C'est le directeur du Cinématographe à Nantes, cinéma indépendant qui change d'adresse à la fin de semaine et qui propose pour l'occasion une programmation aux petits oignons. Et puis avec elle, en revanche, j'ai toujours peur

0: je veux bien qu'à un moment donné, on en ait ras-le-bol de la belle doche, qu'elle soit la mère du conjoint ou la nouvelle femme du père d'ailleurs. On sait comment elles sont, les belles-mères. Bah, si, la cohabitation peut être une épreuve, ça juge, une belle-mère, ça prend ses aises, c'est Attila, ça envahit tout. On compte les jours avant qu'elle parte comme un repris de justice qui dessine des bâtons sur les murs de la maison d'arrêt de Fontenay-le-Comte. Mais la pyromanie, comme méthode de règlement des conflits familiaux, je vous le dis comme je le pense, hein, je trouve ça un chouï excessif. Alors oui, vivre avec ou pas loin de sa belle-mère peut parfois donner envie de faire appel à un exorciste. Mais avant de passer tout au lance-flamme, il existe des étapes intermédiaires, comme lui dire tout simplement qu'il faut qu'elle se casse. Ou la mauvaise foi marche très bien dans ces cas-là. Alors je suis d'accord, c'est beaucoup moins spectaculaire qu'un incendie, ça fait moins d'étincelles. Mais il y a un petit problème avec la pyromanie, c'est que le feu, quand vous le lancez, ne fait pas la différence entre votre belle-mère et ceux qui sont autour. Un incendie, contrairement à une belle doche, ça ne s'arrête pas quand on lui dit « maintenant ça suffit ». Et puis pardonnez-moi, mais je voudrais m'arrêter deux minutes sur l'âge du potentiel pyromane. 47 ans, on n'est plus sûr du gamin. Enfin un ado de 16 ans à qui on a coupé le wifi et qui de rage dit qu'il va tout cramer, c'est cohérent. À 47 ans, je sais pas, on a acquis quelques outils, enfin la parole, le compromis, l'expérience ou carrément la fuite. Et dernière chose, je suis quand même très curieuse de connaître le profil de la belle-mère. Parce que le type n'est pas suspecté d'avoir mis le feu une fois, non, 6. C'est-à-dire qu'il y a quand même une sacrée constance dans l'envie qu'elle se barre. Je sais pas ce qu'elle a fait, mais ça doit être quelque chose de sacrément balèze. Donc si vous avez des problèmes avec votre famille, vos voisins, les huissiers, les banquiers, et j'en passe, allumez le feu, même si vous êtes fan de Gianni, ce n'est pas une bonne idée.
1: Mais c'est digne d'un scénario de film,
0: c'est
1: cette
0: fou,
1: histoire.
0: C'est à Pouillet.
2: Ah bah Pouillet,
0: il se passe pas grand chose à Pouillet, mais là, écoutez.
1: Mais par contre, on fait du mal à la nature. Et on a envie de blesser sa belle-mère, c'est mal.
0: C'est très mal, c'est mal.
1: Mais vous pouvez écouter Gianni allumer le feu, ça c'est ok.
0: Allez.
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14: 9h moins le quart, 3 minutes avec des passionnés du jardin, des pros de la faune, de la flore, ceux qui ont des idées, des initiatives pour prendre soin de la nature. Et ce matin, Cathy, on vous suit dans un jardin à Saint-Nazaire.
15: Ah oui. Bonjour monsieur.
1: Des oiseaux. Voilà, nous sommes au jardin des Forges, pas très loin du crématorium, un jardin associatif co-présidé par Luc Barbier. Deux objectifs, préserver la biodiversité animale et végétale et puis aussi transmettre tous les savoirs anciens.
16: Donc le potager. Donc cette année, malheureusement, comme tous les jardiniers, avec la sécheresse, le potager est pas magnifique. On n'a pas eu tout ce qu'on espérait. Mais on a quand même une petite particularité, c'est qu'on a un petit conservatoire de tomates anciennes qu'on récupère d'une année sur l'autre. On récupère les graines, on fait nos propres semis et nos propres plants. Donc on a une serre dans laquelle on a actuellement une vingtaine de variétés et qui nous permettent d'avoir des vraies tomates qui ont du goût. Ce qu'on essaye quand on fait des légumes, c'est de faire des légumes qui sont pas forcément trouvés facilement dans le commerce. On va faire des légumes un petit peu plus particuliers, de la courge trompe, des choses comme ça qu'on trouve pas dans le commerce, qui ont du goût. Voilà. Donc là, on a notre serre de tomates.
1: Elles sont belles, hein ?
16: Oui, c'est très tardif, hein. Très tardif cette année.
1: Bonjour.
17: Un peu de jus de raisin, du pressé tout de suite.
1: Ça, c'est le côté convivial.
16: Voilà, c'est le côté...
1: Michel qui apporte un jus de raisin.
16: Qui vient d'être pressé aujourd'hui.
1: Voilà. Ah ouais.
16: Là, on a nos parties courges. Voilà, donc le but du jeu ici, c'est collaboratif. C'est pas chacun son petit lopin et fait son terrain, c'est tout le monde fait produit pour tout le monde. Et on essaye de

0: Préserver un maximum de choses, cultiver au naturel, pas d'engrais, on paille, pas de bâches au sol. Donc voilà pour la partie potagère. On a une partie donc ferme pédagogique aussi avec des animaux. Les oies doivent se balader un petit peu partout. Ouais. Alors on a des belles courges spaghettis là. On referme bien pour éviter que les poules rentrent. Donc ici, on a les ânes, donc Valentine, Diane et Quinoa, qui est petit ânon de l'année. Il a 6 mois à peine là maintenant. Donc on a quelques lapins là. Donc là par contre c'est des lapins qu'on nous a donnés dans les clapiers ici. Si on se promène, on a des poules et puis on a des oies aussi. Donc cette année on a eu 4 oisons. Puis on a des poules, de la marande, de la jansée et puis du coucou de renne, hein, des races locales. Puis à côté de ça, on a quelques ruches, hein, donc on essaye d'avoir un petit peu de miel. Puis on essaye de récupérer des choses à droite à gauche. Là on a un adhérent qui a un gros figuier chez lui, qui savait pas quoi faire, donc on a fait de la confiture de figues cet après-midi. Qu'est-ce qu'on fait? On accueille des écoles, des CAT ou des choses comme ça, en fait, qui peuvent venir nous voir. Et on essaye de transmettre des vieux savoirs. Tous les ans, on a un gros pressoir à pommes, on fait du jus de pomme. On a une section vannerie aussi. Et on fait aussi, on a une convention avec la mairie de Saint-Nazaire pour utiliser le four à pain de Guindreff, donc sur Saint-Nazaire. Et donc, 2 fois par mois, on fait une fournée de pain avec vente du pain au public.
1: Voilà, du pain qui sera d'ailleurs vendu samedi prochain à l'occasion des portes ouvertes avec de multiples animations. À noter que le Jardin des Forges sera aussi présent le 19 septembre à Pornichet naturellement, mais il n'y aura pas les oiseaux à Pornichet.
2: Merci pour l'ambiance sonore, mais si à la technique, ça m'a un petit peu déstabilisé. Merci beaucoup Cathy, on vous retrouve dans quelques minutes à partir de 9h avec Romain. Et la question du jour qui continue, qu'est-ce qui crée du lien au sein de votre commune?
3: Exactement, 02 40 73 6000 pour venir témoigner. Même chose sur WhatsApp, vous mettez ce même numéro et vous témoignez sur l'antenne d'ici le Loire-Océan.
2: Romain, Cathy, Nicolas, votre oui. Classique de cinéma préféré?
4: Ah, les bronzés font du ski.
2: Les bronzés font du ski. Donc j'ai de l'humour à
4: non,
2: ma droite.
4: Mais sinon, les westerns.
2: Non, c'est très bien.
4: Bon, la brute et le truand.
2: Ah ouais.
3: Moi, je dirais pareil. Les bronzés, franchement, classique.
2: Et pour vous, Cathy?
1: Moi, les vieux Claude Sautet aussi. Hein.
2: Ouais. Cinéma français, un peu plus intello. Bon, c'est toujours mieux de voir un film au cinéma, on est d'accord?
3: Oui.
2: Juste avant son déménagement dimanche soir, le cinéma indépendant nantais, le cinématographe propose une programmation spéciale avec que des classiques à l'affiche et seulement 3 euros la place. On en parle avec son directeur juste après celle qui a déjà vendu toutes ses places de concert le 12 mai 2027 au théâtre Saint-Louis à Cholet. Il n'y a plus de place.
3: Non, terminé.
2: Il n'y a plus de place pour Zazie.

0: Mercredi, peu importe, Zazie, c'est tous les jours sur le Silver Océan. Il y a des salles de cinéma où l'on va voir un film et puis il y a celles où l'on fabrique des souvenirs. À Nantes, le cinématographe s'apprête à tourner une page avant son déménagement. Il célèbre 25 ans d'histoire avec le public jusqu'à dimanche prochain, jusqu'à ce dimanche, entre projections de grands classiques, rencontres et fêtes. Bonjour Emmanuel Giboulot.
1: Bonjour.
0: Vous êtes le directeur et le programmateur du cinématographe. Le cinéma donc ferme ses portes rue des Carmélites, donc c'est à la fin de la semaine. Pourquoi c'est important de ne pas partir discrètement, mais de transformer cet au revoir en véritable fête du cinéma?
1: Ben parce que 25 ans, vous venez de le dire, ça tombe bien, c'est rond.
0: Ouais.
1: Non, mais on pouvait pas, après une histoire aussi longue dans cette salle, partir effectivement sur la pointe des pieds. Il s'agissait de faire une fête de fin avant la transition.
0: Et de raconter un peu l'histoire du cinéma à travers cette fête?
1: Exactement, on a conçu ça comme une sorte de maxi best-of.
0: J'aime bien cette expression. Alors vous avez retenu en maxi best-of 86 films parmi 25 ans donc de programmation. Ça a dû être un peu un crève-cœur quand même de choisir 86 films.
1: À programmer, c'est renoncer,
0: ouais.
1: Toujours. Donc oui, on a commencé par concevoir une liste super large de tout ce qu'on avait envie de passer, et puis on a procédé par élimination pour garder le meilleur du meilleur.
2: Et ce soir, vous proposez une soirée western suivie d'une leçon de cinéma. Vous vous donnez comme mission toujours d'apprendre au public à regarder un film autrement. Ça, c'est l'une de vos missions principales.
1: C'est, oui, la mission principale, ouais. Certainement. Ce n'est pas que montrer des films, c'est faire œuvre d'éducation au cinéma pour tous les âges, jusqu'au plus vieux.
2: Et le cinématographe va renaître en décembre,
1: oui.
2: Cours des 50 otages, avec trois écrans, de nouveaux espaces de rencontre. Qu'est-ce que les Nantais vont gagner au-delà d'une salle un peu plus grande?
1: Ils vont gagner déjà en choix de programmation, puisque sur un horaire donné, le choix entre trois films au lieu d'un, c'est déjà mieux. Ils vont gagner en confort, effectivement. La clim dans les salles, c'est pas trop mal, vu les étés qui s'annoncent. Non, mais on aura aussi un grand hall, un espace au sous-sol, notamment pour les enfants. On a encore fait un goûter hier où c'est très à l'étroit, il faut se dépêcher. Là, on aura le temps avec les enfants de prendre un goûter, de débriefer le film qu'on vient de voir, entre autres choses.
0: Rapidement, quel film vous a compté pour vous dans votre vie, Emmanuel?
1: Alors, dans ceux qui passent là, c'est La mort aux trousses. Qu'on passe samedi soir,
2: c'est
1: exactement.
2: Ouais.
1: C'est pas censé être le meilleur Hitchcock, mais c'est mon préféré parce que c'est le plus fun. C'est un film d'aventure trépidant. On s'ennuie pas une seule seconde.
0: Et dans la programmation là de la semaine qui nous attend.
1: Eh ben, j'ai envie de pointer la toute dernière séance, dimanche soir à 20h30, Le salaire de la peur, qui était la toute première séance il y a 25 ans. Donc là, on s'est dit, on remet le tout premier film en dernier pour boucler.
2: Boucler, ouais.
1: Exactement.
0: Merci beaucoup,
1: ouais.
0: Emmanuel Giboulot, d'avoir été avec nous et bon anniversaire et bonne fin de première partie de cinématographe. On a hâte de découvrir la deuxième.
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0: Connaissez-vous l'effet Eureka?
2: Pas du tout.
0: Ici, votre radio n'est pas un désert musical,
2: je suis sincère.
0: Puisque le docteur Kierzek est là et toujours pour répondre à nos questions. Et on vous retrouve ce matin, docteur, donc pour débloquer notre cerveau. Et là, évidemment, tout le monde écoute très attentivement.
5: Bonjour à tous, vous connaissez ce moment magique où la solution à un problème qui vous taraude depuis des heures, voire des jours, vous apparaît soudainement, comme par enchantement, souvent quand vous n'y pensez plus d'ailleurs. C'est dans la salle de bain, c'est sous la douche, c'est en promenade. Et les scientifiques appellent ça l'effet Eureka, du nom de ce cri légendaire poussé par Archie. Y mettre dans son bain. Mais comment provoquer ce déclic? Comment avoir cet effet Eureka? C'est ça la question fascinante et elle est très étudiée par les neuroscientifiques. Il survient ce moment lorsque notre cerveau, après une période de réflexion intense, lâche prise et laisse émerger des connexions inattendues. Et en fait, les chercheurs ont observé que ce déclic est précédé d'une activité cérébrale particulière. Quand on enregistre votre activité du cerveau, on enregistre notamment une augmentation des ondes alpha, ces ondes cérébrales qui sont associées à un état de vigilance détendue juste avant l'endormissement, par exemple. C'est un peu comme si le cerveau se mettait en veille. C'est avant l'endormissement, mais c'est avant l'illumination dans cet effet Eureka. C'est un peu comme une veille active pour laisser place à l'intuition. Et ce processus fait intervenir des zones comme le gyrus temporal droit. C'est un nom un peu barbare, mais c'est impliqué dans les associations d'idées. Et ce qui est fascinant, c'est que la solution nous apparaît alors avec une grande clarté et une forte certitude.
0: Avez-vous des conseils pratiques?
5: Ça nous intéresse tous. Comment on fait? C'est surprenant de simplicité. la clé, c'est le lâcher prise. Pour que le cerveau puisse faire ses connexions, il a besoin de pause, mais pas de pause totale. Il lui faut une pause stimulante. Alors, le sommeil et la sieste, très bien. La nuit porte conseil, on le dit. Eh bien, c'est scientifiquement prouvé. Il y a une étude allemande qui a montré que le moment Eureka peut survenir lors du sommeil lent. Une simple sieste aussi de 20 minutes peut doubler vos chances de trouver la solution. Il y a l'effet douche aussi. La douche est l'exemple parfait de cette pause stimulante. C'est un subtil équilibre entre ennui et concentration, et ça, ça libère la créativité. Et puis, il y a le fait de changer d'activité. Si vous êtes bloqué sur un problème, ne restez pas à le fixer. Allez marcher, faites du jardinage, faites une tâche ménagère, faites autre chose. C'est ce qu'on appelle l'incubation mentale. En résumé, pour débloquer votre cerveau, on n'insiste pas. On prend une pause active, une sieste ou une douche, et parfois l'illumination surgit quand on s'y attend le moins. Si avec ça, vous ne passez pas un bon début de semaine et une super année scolaire, je n'y comprends plus rien. Allez, d'ici là, portez-vous bien.
0: Merci beaucoup, docteur, et merci de nous avoir suivis à la télé. On se retrouve dès demain, 6h30.
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0: Et on continue évidemment à la radio. Cathy Kerzéro, Romain Carré, on vous retrouve. Ici, c'est vous.
2: Oui.
0: Avec
2: bah
0: vous.
2: Oui. Bah oui. Avec vous tous les
9: avec
2: matins.
9: Vous, voilà, vous qui allez nous appeler au 02 40 73 6000 parce que c'est le principe de l'émission. On lance une thématique en lien avec votre quotidien et on vous demande de témoigner. Donc c'est vous qui avez la parole. Et aujourd'hui, il va être question des liens qui sont créés dans votre commune. Et la question qu'on pose, c'est comment vous les créez, ces liens ?
2: Un marché, un café, est-ce que vous faites partie d'une association ? Est-ce que vous êtes bénévole ? Est-ce que vous mettez en place des choses, la fête des voisins ? Voilà, comment vous créez du lien dans votre commune de Loire-Atlantique et de Vendée ? On est curieux de savoir comment vous faites. Puis ça peut donner des idées
9: aux autres.
2: Aux autres, ouais,
9: c'est parce qu'il y a pas mal de gens qui sont tout seuls. Donc,
2: ouais, exactement.
9: Voilà, cette émission, ça peut aussi leur donner des idées.
2: 02 40 73 6000, ça c'est le numéro de téléphone pour nous appeler.
9: Et puis sinon, si vous le mettez dans vos favoris, ouais, eh bien vous pouvez nous envoyer des messages sur WhatsApp, des vocaux, des petits messages, des photos, enfin tout ce que vous voulez, des affiches. Enfin voilà, on est
2: preneurs. Des affiches. Ah bah nous on fait de la pub le matin. Ah ouais, les affiches de tout ce que vous organisez, non, allez-y, hein. Faites-vous plaisir.
0: Bonne émission, à demain.
2: À demain, Nina.
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9: Ici Loire-Océan, c'est votre radio locale, et il est 9h. Le journal Nicolas Crozel.
10: Allez, c'est peut-être pour ce soir, pour enfin ce soir, on va dire ça comme ça, la première victoire du FC Nantes cette saison. Les Canaries accueillent Nancy en clôture de la 5e journée de Ligue 2. Ligue 2, c'est vrai qu'on joue un match le lundi soir à chaque journée. C'est pas l'idéal, franchement, quand ça tombe sur votre équipe favori, parce que remplir un stade un lundi soir, en plus avec une équipe en difficulté, la Beaujoire devrait sonner creux ce soir. C'est pas l'idéal non plus pour une équipe en manque de confiance, même si Marius Delon Nantes fait quand même encore un peu peur aux adversaires.
11: Oui, l'entraîneur de Nancy, Oswald de Tancheau, a beaucoup parlé de nos Canaries dans sa conférence de presse d'avant-match.
12: Pour moi, il n'y a pas de... sans contestation, Nantes fait partie des meilleures équipes du championnat.
11: Un groupe très fort sur le papier, mais qui se cherche encore sur le terrain. Le tacticien Lorrain en viendrait même à jouer le rôle du psychologue pour une équipe encore malade.
12: On peut se dire que Nantes aujourd'hui peut être dans le doute, parce que la dernière fois qu'ils se sont présentés à la Beaujoire, ils ont pris 5.
11: Une défaite cinglante, 5-2 face à Rodez, qui a laissé des traces. À l'inverse, ça va beaucoup mieux justement pour Nancy. Ils ont gagné leurs deux derniers matchs contre Pau et contre Dunkerque.
13: C'est un très bon test et c'est exactement ce qui nous attend cette saison. Ouais.
11: Le milieu de terrain, Balthazar Pierret, fait partie des dernières recrues du FC Nantes. Il connaît bien l'adversaire du jour puisqu'il a joué contre eux la saison dernière.
13: Ils font beaucoup d'efforts. C'est une équipe complètement différente de Guingamp qui aime bien avoir la maîtrise. Donc ça, on est préparé sur cet aspect-là. C'est une équipe athlétique, comme beaucoup en Ligue 2 forcément. Donc c'est aussi ça qui diffère de la Ligue 1, je pense.
11: Un défi de plus, ils ont eu une semaine complète d'entraînement pour se préparer et pour s'adapter. Durant la dernière semaine de Mercato, le FC Nantes a recruté pas moins de 5 joueurs.
10: Et le match, c'est à partir de 20h45, le coup d'envoi. 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Les filles ont aussi... débutent mal leur saison, on va dire ça comme ça, puisque c'était une défaite, mais elle était prévisible pour le premier match de Première Ligue hier, puisque les Nantaises affrontaient le Paris FC à Paris. C'est l'une des très grosses écuries. Elles se sont inclinées 2-0. Le FC Nantes féminin jouera contre Fleury samedi prochain à domicile. Une semaine après la rentrée, une enquête du SNES, le principal syndicat dans les collèges et lycées, révèle un manque de professeurs. Il manque au moins un professeur dans plus de la moitié des établissements scolaires. Les disciplines les plus touchées sont les maths, le français, la physique, chimie ou encore l'anglais. Par ailleurs, des enseignants remplaçants attendent toujours leur affectation, notamment dans l'Académie de Nantes. C'est la conséquence de la cyberattaque au cœur de l'été. Cette attaque a paralysé les services administratifs et provoque donc des retards dans l'affectation des profs remplaçants. La sécheresse et les canicules n'épargnent pas l'emblème de la Vendée. La Maugette souffre et la récolte s'annonce difficile cette année. Elle débute à peine pour la plupart des producteurs. Ils sont une petite centaine, 85 en IGP, et ils ont tous le moral dans les chaussettes. Ils s'attendent à faire encore moins de volume qu'en 2003, autre année de canicule restée dans les mémoires, avec en plus des surcoûts pour sauver ce qui peut l'être. Céline Loiseau, vous êtes allée à la rencontre d'un producteur de Chavagne en paillé. Il reconnaît qu'en bout de chaîne, pour nous les consommateurs, il faut s'attendre à ce que ça bouge pas forcément dans le bon sens.
14: Et vous connaissez le dicton, tout ce qui est rare est cher, le prix du kilo de Maugette va augmenter, mais pour l'instant, impossible pour Anthony Lardière de dire combien le consommateur paiera en plus.
15: Le pouvoir d'achat, il est pour tout le monde, il est compliqué. Il y aura une petite hausse, après, ben, tant pis, on fera le dos rond sur une année et on essaiera d'avancer sur une nouvelle année en espérant que ce soit meilleur.
14: Et cette ferme, comme la plupart, ne peut pas espérer compenser le manque à gagner avec d'autres productions, elles aussi victimes de la chaleur et de la sécheresse. Le GAEC, le Parpounet, cultive toute une gamme de légumineuses.
15: Les lentilles, on est passé de 2000 kg hectare à 300 kg hectare cette année. C'est pareil pour les flageolets, c'est pareil pour les haricots rouges.
14: La Maugette est l'une des légumineuses très demandées. L'agriculteur a prévenu ceux qui lui en achètent, grandes surfaces et conserveries notamment.
15: Ils voient bien l'été qu'on a eu et ils savent déjà qu'effectivement, ils peuvent s'attendre à avoir moins de volume.
14: Anthony Lardière est assuré, mais il faudra attendre le passage de l'expert pour savoir s'il sera ou non indemnisé et si oui, de combien. Quant au plan d'aide d'un milliard d'euros annoncé par le gouvernement en fin de semaine dernière, vu l'ampleur des dégâts dans tout le pays, d'après lui, c'est insuffisant. Face à des épisodes caniculaires et secs plus réguliers, pour lui, il faut faciliter la création de retenue d'eau.
10: Et la récolte de Maugette plombée par la sécheresse et les vagues de chaleur en Vendée. Reportage de Céline Loiseau en vidéo sur le site et l'appli Ici. Un peu plus de trois mois après la mort de la jeune Liana dans le Gers, cette collégienne enlevée par le père d'une de ses amies. Une nouvelle manifestation ce soir à Nantes pour dénoncer les violences sexuelles sur les enfants. C'est devant le palais de justice à 19h. Des appels à manifester ont d'ailleurs été lancés dans une centaine de villes en France, alors que le texte de loi, un nouveau texte pour lutter contre les violences sexuelles sur les enfants, arrive à l'Assemblée nationale. Et puis ça y est, ils sont partis, les 16 marins qui se lancent dans le tour du monde à la voile en solitaire, sans assistance et sans aide technologique sur leur bateau. Le Vendée Globe à l'ancienne, en quelque sorte. La course s'appelle la Golden Globe Race. Le départ a été donné hier des Sables d'Olonne. Le record est détenu par Jean-Luc Vandenet en 2018. Il a mis 6 mois et 28 jours pour faire le tour du globe. Donc on les reverra, ces 16 marins, au mieux dans 6 mois. Il est 9h05, Cathy Kerzéro.
9: Et c'était le journal présenté par Nicolas Creusel. La météo avec des nuages toute la journée, quelques éclaircies ici et là. 27 degrés, ce sera le plus chaud à Riaillé. On attend 26 à Nantes et à Ancenis, 25 à La Roche-sur-Yon, à Cholet, à Clisson, 24 au Sable-d'Olonne, 23 degrés cet après-midi à Saint-Nazaire au Croisic, 22 au Moutier-en-Ré. Et demain, retour de la pluie. Sur la route, comme un air de véritable rentrée, parce que c'est vrai que le périphérique est bien chargé, notamment, alors c'est un classique du genre, au sud, tout le secteur du pont de Chevéré quasi dans les deux sens. Alors vous n'êtes pas à l'arrêt, mais c'est chargé. Chargé aussi périphérique extérieur. Là, c'est à partir de la porte des Sorinières et ça remonte jusqu'au pont de Bellevue. Et puis ça coince aussi pour tous ceux qui arrivent de l'A11, enfin d'une façon générale, au niveau de la porte de Gèves, quasi dans les deux sens. Donc vous avez des difficultés ce matin sur la route.
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9: On estime qu'il y a en Loire-Atlantique près de 300 000 bénévoles, 300 000 personnes qui se rendent utiles, mais qui surtout tissent du lien. Alors au-delà des associations, la question qu'on vous pose ce matin dans Ici, c'est vous, c'est dans votre commune, qu'est-ce qui crée du lien entre les habitants?
2: Et les chiffres montrent que le sujet est loin d'être anecdotique. En 2025, 32% des Français sont en situation d'isolement relationnel. Et 24% disent se sentir seuls. La situation est même plus marquée dans les communes rurales, 14% des habitants y sont isolés. Alors dans votre commune, c'est la question qu'on vous pose ce matin, qu'est-ce qui crée vraiment du lien entre les habitants? Le marché, le café, la boulangerie, la fête communale, une association, un repas entre voisins, un jardin partagé par exemple.
9: Et donc on vous attend 02 40 73 6000. Si vous mettez ce numéro dans vos favoris, vous pouvez également nous envoyer des messages, des vocaux, des photos sur WhatsApp.
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9: Un lundi au boulot, à la maison, dans les bouchons. Un lundi en musique avec votre radio locale. 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

0: temps à nouveau avec Jean-Louis Aubert.
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0: Et il y en a peut-être eu un dans votre commune ce week-end, parce que là en ce moment il y en a tous les week-ends, les forums des associations, ou alors c'était le marché dimanche matin, ou alors simplement un barbecue avec les voisins. Ici, c'est vous qui prenez la parole, et ce matin on vous demande eh bien, comment vous créez du lien dans votre commune.
3: Et on commence par quelque chose de très simple, les voisins. Des fois ça passe, des fois ça passe pas.
0: Ah.
3: Moi ça va, je sais pas vous, ça va avec vos voisins?
0: Ouais. Il y a des arbres qui dépassent, on va dire.
3: Et ça, là-dessus, Cathy, ah, il n'y a pas de cadeau.
0: Bah, au-dessus des gouttières, c'est un peu embêtant.
3: Oui. Enfin, on ne va pas vous brancher là-dessus parce que, oh là là, voilà, on change. Bon, en tout cas, la Fondation de France montre qu'en 2025, 54% des Français disent avoir des contacts réguliers avec leurs voisins. Les voisins arrivent juste derrière les amis à 58% et devant la famille à 52%. Et parfois, le lien commence par pas grand-chose. Récupérer tout simplement un colis pour son voisin, arroser les plantes pendant les vacances, sortir les poubelles, prêter une perceuse ou simplement discuter 5 minutes devant la maison ou couper la branche qui dépasse au-dessus du jardin. La Fondation de France insiste d'ailleurs sur l'importance de ces petits gestes quotidiens. C'est simplement peut-être un coup de téléphone, un service rendu ou simplement une présence qui peuvent compter énormément pour quelqu'un qui est isolé.
0: Et on va voir ce qu'en pense Janie au Sable d'Olonne. Bonjour Janie.
4: Bonjour
3: Janie.
0: Bah oui.
3: Ça va bien et vous?
0: Alors est-ce que vous avez des voisins sympas vous Janie?
4: Ah oui, moi j'ai des super voisins. Oui. Ici, là, dans mon appartement, près du jardin, là, tout près du lac de Tanchette, du zoo, et j'ai des super voisins, tout le monde s'occupe. S'il y en a un qui n'a pas les volets ouverts, on s'en inquiète.
3: Mais oui.
4: On a un échange de clés s'il y a un problème. Des petits apéros, des cafés, même des petits repas, c'est super sympa.
3: C'est précieux, les voisins, mine de rien.
4: Ah oui, tout à fait. Moi, j'ai mes enfants, mais qui sont loin, je suis veuve. Donc, c'est quand même précieux, les voisins. Oui, tout à fait. Hein. Moi, j'ai un très, très bon voisinage. Des jeunes, des plus âgés, il y a de tout, mais c'est super.
0: Et comment vous avez justement créé ce lien? Vous êtes depuis combien de temps dans la résidence là?
4: Alors, moi je suis depuis 5 ans dans cette résidence là.
0: Ouais.
4: Et c'est une toute petite, enfin une petite résidence, il y a quand même 60 logements, mais
0: ah oui.
4: Ce sont des petits bâtiments de. Il n'y a qu'un étage. Il y a 6 logements par, il y a 10 bâtiments, il y a 6 logements, mais il y a une allée piétonne, le parking souterrain, mais il n'y a aucune voiture qui passe dans l'allée, là. Et donc, moi, je suis sur ma terrasse, mon petit rez-de-jardin, je vois les voisins et on a des échanges, même simplement un petit mot le matin, un petit bonjour, moi, c'est super sympa, oui. Ça se passe vraiment très bien.
3: Ouais.
0: Et ça s'est fait simplement quand vous êtes arrivé dans cette résidence, premier petit bonjour comme ça, puis ça a suivi le petit café, un petit apéro, voilà.
4: Tout le monde se tutoie pratiquement malgré les différences d'âge. Mais c'est vraiment. Je vois, il y a un an, il y a des petits jeunes qui sont arrivés, qui étaient en région parisienne, donc ils sont tout jeunes, ils ont une quarantaine d'années, mais ils sont, c'est pareil. Si vous avez besoin, si t'as besoin, c'est. Il y a vraiment une entente. Oui.
0: C'est chouette, ça. Hein,
3: ouais, c'est vachement bien.
4: Oui. Je suis vraiment très bien. Quand on est seul, en plus, c'est d'autant plus appréciable.
3: Est-ce que vous vivez seul, Janie?
4: Comment?
3: Oui, je dis vous vivez seul, en fait, Janie.
4: Oui, je suis seule, moi. Mes enfants, ne sont pas très loin, mais Quimper, Rennes et La Rochelle, même s'ils ne sont pas loin, mais je ne les vois pas tous les jours.
3: Oui, bien
4: sûr. Ils viennent régulièrement. Mais moi, j'ai vraiment un super voisinage, oui.
3: Donc, les voisins, le premier élément de lien social pour vous, c'est ce qu'on retiendra, Janie.
4: Ah oui. Après, bon, il y a les rencontres. Moi, comme je suis pas loin, on rencontre des gens sur le Remblai, après, moi, je faisais partie de la randonnée, là. J'ai pas repris cette année la foulée verte. Donc, c'est pareil. On rencontre des gens qu'on rencontre sur le Remblai ou sur la plage. Donc, c'est vraiment. Je confirme, en plus à la retraite, donc on peut en profiter, nous, tous les jours, même si un jour il pleut, le lendemain, on en profite. Voilà.
0: Dans un endroit idyllique, donc pas très loin de Tanchette, au Sable d'Olonne. Vénard, voilà. Janie. Voilà.
4: Tanchette, cadeau, j'ai même le zoo tout près.
3: Vous êtes juste à côté.
0: Le casino aussi.
4: Le casino aussi, oui. C'est pas mon truc, le casino, mais enfin, chacun son truc.
0: Bon, bah, belle journée au sable, en tout
3: merci,
0: cas. Merci,
3: Jenny,
0: pour
3: merci
0: votre
3: beaucoup.
0: Témoignage. À bientôt. Au revoir. Et on vous demande, vous aussi, de nous appeler 02 40 73 6000. Qu'est-ce qui crée du lien dans votre commune? Alors, est-ce que ce sont les voisins, les associations, le marché, le petit café du coin? On vous attend et on se retrouve après Marc Lavoine et Patrick Fiori.

0: Occupé, le tout dernier titre, le duo Marc Lavoine, Patrick Fiori, dans quelques instants, le témoignage de Léon de Saint-Michel, chef-chef.
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0: Et c'est vous qui nous appelez au 02 40 73 6000. La question qu'on vous pose, c'est qu'est-ce qui fait lien, qu'est-ce qui crée du lien dans votre commune, dans votre ville? Alors, vous étiez nombreux à intervenir sur Facebook et j'aime beaucoup ce qu'écrit Marilyn qui dit les associations, bon d'accord, les cafés, le grand classique, les promenades de chiens.
5: Ah oui,
0: ah, ça c'est excellent, les promenades de chiens.
5: Ah bah le chien est un vecteur social énorme.
0: Hein. Ah ouais. Il y a l'enfant aussi.
5: Oui, l'enfant aussi, oui.
0: Voilà, l'enfant à la sortie de l'école, l'enfant dans les squares. Et Marilyn rajoute un truc que je trouve très joli, elle dit le sourire. Ah oui, voilà. Ça forcément, ça crée du lien.
5: Un café, un marché, une boulangerie, une médiathèque, ce sont parfois de véritables lieux de rencontre. Et dans son baromètre du lien social, Ipsos constate que les lieux de vie sont parmi les premiers éléments qui contribuent au lien social local. Dans l'enquête de 2024, 38% des Français les citaient devant notamment les associations et les commerces. Et oui, et c'est intéressant parce qu'un commerce de proximité ne sert pas uniquement à acheter du pain ou faire des courses, il permet aussi de rencontrer du monde. Je peux citer un exemple à Nantes, on a même une belle illustration avec la Perle, c'est un bistrot du centre-ville que les clients ont décidé de racheter, puisqu'ils avaient des difficultés liées au Covid, ils ont créé une association pour conserver ce lieu auquel ils étaient attachés.
0: Eh oui, tout petit bistrot du côté de la place du commerce. Ouais. Et on a Léon donc de Saint-Michel, chef-chef de Tarmont-Plage. Bonjour Léon.
6: Bonjour tout le monde.
5: Bonjour Léon.
0: Alors qui crée du lien chez vous, Léon?
6: Oh, il y a plein de choses. Alors évidemment, en premier, ce sont les associations, bien sûr, hein, puisque hier à Saint-Michel Chef-Chef, nous avions le forum des associations, et il y a une multitude d'associations sur Saint-Michel Chef-Chef qui créent beaucoup de liens, bien sûr, hein. Aussi bien des associations sportives que culturelles, etc. Il faut pas hésiter d'aller voir ces associations qui créent du lien.
5: Vous-même, mais il n'y a pas que ça. Vous-même, vous êtes bénévole, Léon, dans des associations?
6: Évidemment.
5: Ouais. Dans beaucoup.
6: J'ai même créé une association qui s'appelle l'association ARCOP, qui organise en particulier un forum, un festival d'orgue de barbarie.
5: Ah bah oui, parce que vous êtes un tourneur, vous.
6: Bah oui.
5: Ah oui.
6: Romain, vous êtes venu tourner.
5: Ouais, j'ai eu la chance de tourner la manivelle de Léon sur son orgue de barbarie. J'ai même mon diplôme, hein. Attention, hein.
6: Ouais,
5: que Léon m'a délivré, adorable.
6: Ouais,
5: j'en garde un super souvenir. Merci beaucoup, Léon.
6: Ouais, donc on organise ça tous les deux ans. Hein, donc on a 40 tourneurs qui viennent se mettre sur le remblai de Taron et ça attire beaucoup, beaucoup de monde. Mais encore une fois, il n'y a pas que ça. Hein, il y a le marché. Le marché attire bien sûr des amitiés aussi, des promenades sur le remblai, la plage, bien évidemment. Et puis les concerts, on organise des concerts très régulièrement à Taron, dans la salle du Canopus. Le prochain, ça va se faire d'ici un mois à peu près, avec une très bonne chanteuse. Et puis, il y a autre chose, hein, les clubs de sport aussi. Je viens de me réinscrire au tennis de table. J'ai fait du tennis de table dans ma jeunesse, beaucoup, à Bonne-Garde. Et puis, j'ai envie de me dérouiller un petit peu, donc je me suis réinscrit. Alors, méfiez-vous, messieurs, dames.
5: Vous avez le temps de rentrer chez vous, quand même, Léon?
6: Oui.
5: Ah oui.
6: Sûr,
5: oui.
6: J'ai le temps de me poser quand même, hein, de passer la tondeuse, etc.
0: La tondeuse, à mon avis, pas en ce moment, quand même. Hein.
6: Ben, ça va pas tarder, quand même. Hein.
0: Ça commence à repousser.
6: Ça pousse, quand même. Hein.
0: Et on n'a pas parlé des boules.
5: Ah oui,
0: la boule taronnaise.
6: Bien sûr. Par exemple, la boule taronnaise. D'ailleurs, je vous attends toujours pour venir jouer à la boule taronnaise.
5: Ah ouais, faut qu'on y aille, il faut qu'on prenne le temps d'aller faire un coucou, Léon. Non, mais
6: vous savez que cette année nous étions 130.
5: Ah ouais, quand même.
6: C'est très spécial, vous savez, avec les bandes sur les côtés, un terrain de 18 mètres de long, et c'est vraiment passionnant. C'est autre chose que la pétanque, qui est très intéressante aussi, bien sûr. Hein.
5: Bien sûr.
6: Et la boule taronnaise, c'est spécial, quoi.
0: Et ça crée du lien, forcément, quoi. Parce que là, on papote, quoi. On joue et on papote. Merci,
5: merci
0: Léon,
5: vous
0: pour votre témoignage. Dans quelques instants, on aura le témoignage d'Agnès de Saint-Léger-les-Vignes. Et puis, on vous attend, hein, vous aussi, 02 40 73 6000. Qu'est-ce qui crée du lien chez vous? Si vous êtes dans une association, bah, profitez-en. Si vous cherchez des bénévoles, si vous avez des événements à annoncer, vous pouvez également nous envoyer des messages sur WhatsApp. Et là, c'est Blondie Out of Class.

0: Heart of Glass, un cœur de verre.
1: Oula, c'est ça casse.
0: Celui de Blondie. Allez, dans quelques instants également, votre agenda pratique. Trois communes, trois infos.
1: Info trafic au niveau d'Anceny, du sport de combat à Indre et puis visite de superbes jardins à Saint-Gilles-Croix-de-Vie.
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0: Ici, c'est vous, avec nous, moi et Romain, avec cette question qu'on vous pose ce matin. Qu'est-ce qui crée du lien dans votre commune? Sur la page Facebook, on avait un message de l'association Victimes mais pas démunies. Alors, je suis allée voir ce que c'était. C'est une association guérandaise, la presqu'île guérandaise, qui aide et qui accompagne les victimes d'infractions pénales. Donc, ça peut être après des cambriolages, des agressions, arnaques en ligne. Et cet asso, ce qu'elle nous a écrit, c'est ceci: notre asso propose des écoutes de rue sur les marchés pour créer du lien et c'est un moment très apprécié par les passants et habitants. Et ça, on s'en doute. Et c'est vrai qu'en matière de création de liens sociaux, et ben évidemment, les associations.
1: Bah ouais, le monde associatif, les clubs de foot, de pétanque, de théâtre, les chorales, les parents d'élèves, les comités des fêtes sont souvent là que les habitants se rencontrent. Et en Vendée, le département mettait encore en avant en février 2016, alors c'est des chiffres qui datent un petit peu, 112 jeunes bénévoles vendéens qui ont été récompensés pour leur engagement. Et depuis 2019, ce sont 772 jeunes bénévoles qui ont été récompensés dans le cadre de cette initiative. Le département souligne lui-même le rôle du bénévolat dans le renforcement du lien social, et d'ailleurs beaucoup le disent, il manque énormément de bénévoles dans les associations, surtout les, entre guillemets, hein, les vieilles associations. Personne ne veut prendre la suite.
0: Oui, puis le problème, c'est qu'il y a eu beaucoup de retraités dans les associations, mais de moins en moins. Et donc là, on se demande qui va prendre la relève. On a Agnès qui nous appelle de Saint-Léger-les-Vignes, on n'est pas très loin du lac de Grandlieu. Bonjour Agnès.
4: Bonjour à toute l'équipe et bonjour également à tous les auditeurs.
1: Bonjour Agnès. Alors,
4: moi, je voulais vraiment faire hommage à tout mon environnement, mon voisinage. Nous sommes maintenant 2000 habitants à Saint-Léger, un peu plus, mais il reste une solidarité extraordinaire. Alors, association, bien sûr, on a une association qui nous organise plein d'activités pour très peu cher d'adhésion. Enfin, voilà le petit détail. Par exemple, moi, à quoi je participe, c'est une soirée-jeu qui est organisée pour tous les âges, qui commence à 19h, qui finit à 23h maxi, parce qu'il y a des travailleurs avec nous, des gens qui travaillent encore, bon d'accord, qui organise aussi des tournois de pétanque, de la couture, de la marche deux fois par semaine, enfin c'est très varié. Remerciements à tous ces gens-là qui... Et je voulais aussi faire un petit clin d'œil aux nouveaux élus. Nous avons des jeunes personnes donc dans la nouvelle équipe municipale qui, a priori, seraient très à l'écoute de tout ce qui nous concerne, nous, les, entre guillemets, vieux, d'accord ?
0: Les aînés.
4: Les aînés.
0: Les seniors.
4: Oui. Donc, à l'écoute, vous voyez, un exemple, organisation de... justement du repas annuel des aînés, si actuellement ce qui se fait nous convient, enfin. Et je trouve ça hyper intéressant. Nous avons une association de loisirs, c'est-à-dire qui organise deux fois des repas dans l'année, vente des anguilles en juin, repas anguilles en juin, et puis repas en automne pour rompre la monotonie de l'automne.
0: Ouais.
4: Et cette équipe de jeunes, cette association de jeunes, enfin cinquantaine, est en relation avec l'association d'art floral.
0: Ah oui.
4: C'est un peu les enfants des mamans, quoi.
1: D'accord.
4: Et les mamans font les fleurs. On se joint à eux pour décorer les tables. Donc on fait 60-70 bouquets tous les ans. On décore les tables et les invités ont le choix de repartir avec un petit bouquet qui est devant eux.
0: Ah oui.
1: Sympa.
0: Donc c'est inter-associatif. Donc c'est ça aussi qui est intéressant, quoi. Et puis d'une façon générale, si vous allez chercher le pain, vous restez papoté, quoi. J'imagine que 2000 habitants, si vous êtes dans le bourg, vous connaissez forcément des gens et vous restez papoté, quoi.
4: Moi, ce qui me plaît beaucoup, mais j'ai malheureusement plus de moyens de locomotion, il faut que je fasse appel à des aides. eh bien, c'est le marché de Saint-Léger. Il y a 6 ou 7 exposants, mais on a l'essentiel, hein. Et puis il y a le petit café qui ouvre en face, donc on boit un petit café, mais ça c'est trop trop génial, quoi. Oui, oui.
1: Ah. Ouais. Puis vous en avez besoin, c'est vital pour vous, Agnès, on est d'accord.
4: Pardon ?
1: C'est vital pour vous.
4: Complètement.
1: Ouais.
4: Moi je suis quelqu'un, ben, ça doit se remarquer, un peu de communication.
1: Non, si peu. Bah si, si, si, si, si, vous êtes passionnée, Agnès.
4: Et donc, passionnée par plein de choses. Là, prochainement, je vais faire un petit... Enfin, je sais, sans du tout prétention, hein. Je vais faire un petit exposé sur l'école en 1950.
0: Oh.
4: 5, parce que c'est l'année où je suis rentrée à l'école. Et il y a dans au moment de la journée du patrimoine, là.
1: Oui.
4: Eh bien, il y a plein d'activités proposées sur Saint-Léger, dont un petit exposé sur la présentation de l'école en 1955.
1: Eh bien, on invite tous ceux qui nous écoutent à aller sur la page Facebook de Saint-Léger-les-Vignes. Il y a toutes les informations nécessaires. On vous remercie beaucoup, Agnès.
0: Merci, Agnès. Et je peux préciser qu'on parlera de Saint-Léger-les-Vignes prochainement parce que j'y suis allée en reportage pour la nature dans la pépinière spécialisée dans les plantes exotiques terres lointaines. Et puis le portrait également d'un vigneron qui est un ancien marin de commerce. Et qui est à la tête du domaine des Hautes Noël. Voilà,
1: ouais, c'est
0: prochainement.
1: Ouais, vous m'avez dit que lui, hein. C'était venue toute contente.
0: Super journée de reportage.
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1: Et avec toutes les heures, des infos pratiques qui vont vous faciliter la vie en Loire-Atlantique et en Vendée. À Ancenis-Saint-Géréon, cette nuit, l'accès à l'autoroute A11 sera fermé à hauteur du péage dans le sens Angers-Paris, précisément de 21h à 6h du matin demain. Une déviation sera bien évidemment mise en place. À Indre, l'association Pour Elle et Lui vous propose de découvrir les sports de combat avec cet événement qui s'appelle À vos pieds nus. Vous pourrez participer à du jiu-jitsu japonais, brésilien, autre sport de combat venu d'Israël, le krav maga, c'est ça. Et pour les enfants, séance mercredi de 17h30 à 19h au gymnase Éric Tabarly. Et pour les adultes, jeudi 19h-21h au gymnase de la Chaboissière du côté de Couëron. Et puis à Saint-Gilles-Croix-de-Vie, poussez la porte des jardins privés avec la 12e édition de la Nuit des Jardins, samedi prochain, 14h30 jusqu'à 23h dans le quartier du Maroc, avec ses venelles, ses petites maisons de pêcheurs. Un plan vous permettra d'identifier la trentaine de jardins accessibles au public. L'entrée sera libre et sans réservation, c'est ce week-end à Saint-Gilles-Croix-de-Vie.
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0: Et aussi vos chansons préférées toute la journée sur votre radio locale. Ici Loire-Océan, artiste préféré comme celui-ci, Julien Doré, et ce, nous.

0: Nous, avec Julien Doré.
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0: Qu'est-ce qui crée du lien dans votre ville, dans votre commune? C'est la question qu'on vous pose ce matin dans Ici, c'est vous. Et on vous attend. Voilà, vous pouvez témoigner au 02 40 73 6000, nous envoyer des messages sur WhatsApp ou alors des messages sur Facebook. Alors évidemment, qu'est-ce qui fait lien? Ce sont les associations. Il y a une association qui nous a envoyé ce message. Les Garnements, c'est une association éco-citoyenne qui est située à Chalon et qui nous dit: notre association gère deux grainothèques. Nous mettons des graines en vrac en sachet individuel à l'occasion de goûter papotage. C'est vraiment de chouettes moments partagés et c'est parfait pour rencontrer de nouvelles personnes. Et on avait Nathalie aussi qui nous a dit qu'est-ce qui crée du lien? C'est un interquartier qui a lieu tous les 4 ans et qui donc l'année prochaine sera organisé sur la commune de la Grigonnet. Alors, question aussi, c'est vrai que bah, y a des gens qui ont la chance d'avoir des voisins qui sont dans des associations qui ont donc des liens sociaux, mais que faire pour les autres?
3: Comment aller chercher ceux qui restent seuls? En gros, une fête de village attire facilement ceux qui ont déjà l'habitude de sortir. Mais qu'en est-il des personnes âgées qui ne sortent plus, du nouvel arrivant qui connaît finalement personne, de quelqu'un qui vit seul? La Fondation de France rappelle que 14% des habitants de communes rurales sont en situation d'isolement relationnel et souligne l'importance des démarches qu'on appelle « aller vers ». Voilà, aller directement à la rencontre des personnes plutôt que d'attendre qu'elles viennent participer par elles-mêmes. Alors c'est peut-être là que le voisinage, les associations, les commerçants, les élus ont tous un rôle à jouer, parce qu'un simple « bonjour, vous allez bien » peut parfois être beaucoup plus important qu'on ne l'imagine. Mais oui.
0: Voilà, accueillir les nouveaux ou les personnes isolées. Allez, dans quelques instants, on aura le témoignage de Juliette de Pornic. Et là, c'est du soleil en tube avec Bill Withers et votre radio Ici Loire-Océan avec ce Ain't No Sunshine. Ain't no sunshine.

0: on sort les violons avec Bill Withers, c'est ce Ain't No Sunshine. Et on sera à Pornic après ceci.
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0: Ici, c'est vous, dans votre commune, votre quartier, dans votre ville. La question qu'on vous pose ce matin, c'est comment est-ce que vous arrivez à créer du lien, j'ai envie de dire du lien entre toutes les générations.
7: Eh bien ouais, comment faire pour que les enfants, les actifs, les retraités se rencontrent? Eh bien, la bibliothèque est un bon exemple. En Vendée, le réseau départemental encourage les bibliothèques à devenir de véritables troisième lieux, c'est-à-dire des endroits où on vient aussi pour se rencontrer, des animations qui peuvent donc réunir les écoles, les crèches, les EHPAD, les centres sociaux, les associations. À Sainte-Auvegour-des-Landes, par exemple, entre Moutier-les-Mauffets et la Boissière-des-Landes, la nouvelle médiathèque affiche clairement son idée. Elle est pensée comme un lieu convivial, intergénérationnel, au cœur du bourg, avec notamment une tisannerie à l'intérieur pour échanger, papoter.
0: C'est bien ça.
7: Ouais, c'est une bonne idée.
0: Bonne idée. On file la Pornic au Clion-sur-Mer, précisément, avec Juliette. Bonjour Juliette.
8: Oui, bonjour.
7: Bonjour Juliette.
0: Qu'est-ce que vous vouliez nous dire? Dites-nous.
8: Alors, je voulais vous dire que moi, j'avais répondu il y a 3 ans à la maire de Pornic qui avait demandé ceux qui ont une chambre de libre pour louer aux personnes qui viennent travailler pour l'été.
7: Ouais, les saisonniers.
8: Oui, les saisonniers. Donc, résultat, pourquoi pas, comme j'avais 3 chambres, une avec les sanitaires dedans, puis ma fille me dit, mais oui, maman, c'est bien, enfin bref, donc j'accepte, et j'ai eu l'année dernière une jeune fille qui est venue pendant les 2 mois, ça s'est bien passé, et cette année, Muriel, là, du service, m'a téléphoné pour demander si je pouvais prendre un garçon, et dit, ça vous gêne pas? Je dis, non, j'ai 9 petits-enfants, des garçons, des filles, ça me gêne pas du tout. Alors, j'ai un garçon, mais il est quand même super chouette, si vous voulez, parce que quand il descend de sa chambre, il y a 8 marches, hein, c'est une petite chambre, il descend, et jamais il passerait sans me dire bonjour, avez-vous bien dormi, et ainsi de suite. Mais la même chose, je lui dis, et toi t'es rentré tard? Je lui dis tu, parce qu'il a 25 ans, parce que c'est un professionnel quand même du service barman, quoi.
0: Ouais, il est barman,
8: alors,
0: ouais.
8: Oui, alors, et puis lui il me dit, on a eu du monde, enfin bref, quoi, tout, vous voyez. Et puis il part, et puis il a une voiture, puisque c'est quand même il a 25 ans quand même, quoi. Puis c'est un Normand. Alors je suis très fière d'accueillir un Normand d'abord.
0: Wow. Ah, c'est trop mignon ça.
7: Ouais. Ouais.
8: Et puis alors c'est toujours comme ça. Puis à chaque fois qu'on se croise, eh ben c'est pour dire quelque chose. Mais

0: il dit pas ça en passant, il s'arrête. Mmh. Vous voyez, il s'arrête, on cause ben, ne serait-ce qu'une minute, si vous voulez, puis il part travailler. Je lui dis, demain, enfin, ou tout au moins, à quelle heure, parce qu'il travaille, en ce moment, ben, c'est pas toujours les mêmes horaires, là, puisqu'il travaille encore ce mois-ci. Et alors, ben, si vous voulez, c'est tellement facile de même, j'ai eu même l'autre jour sa maman en visio qu'il avait. Après, elle me dit, ah ben, je suis contente de vous connaître, elle me dit plein de bien de vous. Ben, je dis, moi, c'est pareil, hein. Et, j'ai pas osé lui dire, mais c'est un garçon bien élevé.
1: Ah.
0: Voilà. Je précise. Alors, comment voulez-vous ne pas vous entendre avec un garçon qui a 25 ans, qui est bien élevé, qui sait faire la part des choses, mais ça compte quand même, les parents comptent beaucoup sur un enfant. Hein. Mmh. Mais lui, je prends, ben, je dis à la maman, ben, je dis, vous savez, moi, j'ai pas de problème parce que, je pense, je fais pour lui ce que je ferais pour un de mes petits-enfants, quoi.
2: Mais, ouais.
1: Mais côté pratique, parce que donc, il a sa chambre, il travaille, il est barman, mais il mange avec vous, il y a, comment ça se passe, Juliette ?
0: Eh bien, il a droit à ma cuisine, mais seulement il y a des repas qui passent là-bas, quoi.
1: Ah oui,
0: il travaille sur la bernerie, lui. Mmh. Alors, et puis quand il est là, eh bien, non seulement ça, mais avec ma fille, quand elle est venue, on a mis un petit frigo dans sa chambre pour qu'il n'ait pas seulement qu'une étagère dans le mien, quoi.
1: Ah, oui.
0: On l'arrange, si vous voulez. Mais alors, il faut voir la façon dont il répond aux les moindres petites choses qu'on peut faire. L'autre jour, ben, j'avais des petites lampes qui ne marchaient pas dans ma cuisine, des petits spots. Alors je lui dis, tu pourrais pas faire quelque chose ? Oh ben, d'un seul coup, c'était fait, quoi. Mais alors, je le récompense avec mon sourire du dimanche, parce que ça compte aussi le sourire du dimanche, le sourire avec les yeux, quoi.
2: Je voulais vous demander, vous avez des petites attentions pour... Il s'appelle comment, d'ailleurs, jeune homme ?
0: Il s'appelle Fabien.
2: Ouais, vous avez des petites attentions pour lui ? Vous déposez quelque chose devant sa porte ou ce genre de choses ?
0: Non.
1: Vous étouffez pas.
2: Oui, oui, oui.
0: Et quand Muriel, là, du service, me demande est-ce que vous prêtez votre machine à laver le linge ? Je réponds non.
2: Ah oui, d'accord.
0: Alors elle regarde. Je dis non, mais je dis pas non pour le linge. Il faut qu'il me laisse le linge, je ne veux pas qu'il tripote ma machine.
1: Ah, donc c'est vous qui faites sa machine.
2: C'est vous qui faites la machine.
0: Je fais mes machines parce que moi, j'ai une autre façon de faire marcher, quoi, si vous voulez.
2: D'accord.
0: Alors, il donne son linge dans un sac, je tourne tout à l'envers parce qu'il a souvent des choses noires pour pas que le soleil les abîme et tout. Et je précise bien à Muriel, je dis, ben, je lave le linge, je le fais sécher.
2: Mais on ne touche pas la machine.
0: Alors, je mets une pile sur ma table de salle à manger, puisqu'il traverse mon séjour pour rentrer dans sa chambre, et il prend ça, quoi, si vous voulez. Alors, c'est toujours.
1: Vous le repassez pas, quand même?
0: Ah non, j'ai dit, je ne repasse pas.
1: Ah, quand même.
0: Là, il est allé à un mariage, il y a trois chemises à repasser. Alors, il voulait les prendre comme ça. J'ai dit, ah non, ah, le chemise, ça se repasse. Alors, j'arriverai aujourd'hui à les repasser.
1: Ah,
2: merci, Juliette.
1: Une vraie petite maman, notre Juliette à Pornic. Hein. Merci pour votre témoignage. Et puis, merci à vous tous pour vos commentaires Facebook et appels téléphoniques. Il s'aime. Tiens, ben voilà, l'amour en tube avec le Canadien Daniel Lavoie et ici Loire-Océan.

0: Daniel Lavoie et son tube Il s'aime.
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0: Et votre émission, tous les matins, 9h, 10h, je dis votre émission parce qu'elle se fait vraiment avec vous, avec vos appels, vos messages sur Facebook, vos messages sur WhatsApp. Chaque jour, un thème du quotidien qu'on décortique ensemble. Et demain, eh ben, je pense que vous allez tendre l'oreille puisqu'il va être question des arnaques.
3: Un SMS de la banque, un colis qu'on n'attend pas, un faux conseiller bancaire au téléphone, une annonce trop belle pour être vraie. Les arnaques sont partout et parfois, elles sont tellement bien faites qu'on peut vraiment hésiter. Ça nous est tous arrivé. Demain, donc, dans Ici, c'est vous, on va parler de vos petits réflexes pour ne pas tomber dans le panneau. Est-ce que vous vérifiez systématiquement le numéro de téléphone? Vous appelez votre banque directement pour vérifier l'information? Enfin, voilà.
0: Comment vous avez ouvert votre porte, voilà. Est-ce que ça s'est bien passé? Enfin, voilà. On sait qu'il y a des problèmes.
3: Il y a des problèmes. On veut que vous nous racontiez vos expériences, parfois peut-être un peu dures, et ça s'est bien terminé. Voilà. Ou comment vous évitez toutes ces arnaques? 02 40 73 6000. Dès maintenant, vous pouvez commenter sur WhatsApp et sur la page Facebook Ici Loire-Océan.
0: Et donc, on vous attend. Puis dans quelques instants, Ici, ça marche avec Hervé Marchioni. Il sera question de médecine pour l'heure, Zao de Sagazan.

0: des éclairs.
1: La symphonie des éclairs avec Zao de Sagazan. Elle est dans quelques instants. Ici, ça marche. Alors, on connaît Octobre Rose. On va découvrir Septembre en or. Hervé
2: oui,
1: Marconi.
2: C'est le mois, on va dire, de la générosité autour de la recherche contre les cancers pédiatriques. Et on a la chance d'avoir un outil qui fonctionne très, très bien ici, en Loire-Atlantique et dans tous les pays de Loire. C'est l'ICEO. Et on verra qu'il y a pas mal d'initiatives, d'ailleurs, en faveur des collectes de fonds pour la recherche dans notre département, avec des exemples concrets. On a le professeur Supiot qui est avec nous, qui vient de nous dire pourquoi ici ça marche, la recherche, justement, contre ces cancers pédiatriques. J'ai tout dit?
3: Ah oui. Bah c'est très...
2: Vous m'avez écouté, mais alors oui, de manière religieuse, j'ai cru que j'avais un serment à faire.
1: Merci, professeur Marconi.
3: Merci, monsieur Marconi.
2: À demain.
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2: 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Vos infos, Nicolas Crozel.
5: Le FC Nantes veut enfin lancer sa saison ce soir. Les Canaries reçoivent Nancy à la Beaujoire. Dernier match de cette cinquième journée de Ligue 2 dans une Beaujoire qui va sonner creux entre le mauvais début de saison et la programmation un lundi soir. Le match, en tout cas, vous le vivrez en direct à la radio sur ici Loire-Océan. La soirée foot commence à 20h. Trois mois après la mort de Liana, cette adolescente enlevée et tuée dans le Gers par le père d'une de ses copines de collège, la loi visant à lutter contre les violences sexuelles sur les enfants arrive à l'Assemblée nationale en commission spéciale cet après-midi. Sébastien Lecornu a promis que ce serait le premier texte inscrit à l'ordre du jour de la rentrée parlementaire. Et pour maintenir la pression, les associations appellent une nouvelle fois à se mobiliser et à manifester à partir de ce soir à 19h partout en France devant les tribunaux. Ce sera notamment le cas devant le palais de justice de Nantes. Toutes les cultures ont souffert de la sécheresse et des différentes canicules de cet été. On a parlé de la vigne, des arbres fruitiers, des salades, mais la mogette ne fait pas exception. Ce haricot blanc, emblème de la Vendée, vit une saison catastrophique. Ils ont une petite centaine d'agriculteurs à faire pousser de la mogette en Vendée, dont 85 dans le périmètre de l'IGP, l'indication protégée. Et c'est donc une récolte terrible, une année noire qui s'annonce. Ici, Loire-Océan s'est rendu dans une exploitation de Chavagne-en-Paillis. Reportage en vidéo sur le site et l'appli ici. Une semaine après la rentrée des classes, une enquête du SNES, le principal syndicat dans les collèges et lycées, révèle qu'il manque au moins un professeur dans plus de la moitié des établissements scolaires. Des profs de maths, de français, de physique, chimie ou encore d'anglais principalement. Les enseignants remplaçants, eux, de leur côté, attendent toujours, en tout cas certains, leur affectation. Il y a un petit délai plus long que d'habitude, conséquence de la cyberattaque au cœur de l'été. Cette attaque qui avait paralysé les services administratifs et qui provoque donc des retards dans l'affectation des remplaçants. Et puis nous les reverrons dans 6 mois et vraisemblablement pas avant. Les 16 marins qui participent à la Golden Globe Race ont pris le départ hier des Sables d'Olonne pour ce tour du monde à la voile en solitaire, sans assistance et sans aide technologique sur leur bateau. C'est la plus longue course du calendrier, du coup une sorte de Vendée Globe à l'ancienne. Et le record est détenu par Jean-Luc Vandenède depuis 2018. Il avait fait le tour du monde en 6 mois et 28 jours, Hervé.
2: Merci Nicolas Crozel. Le ciel,
5: oui,
2: très nuageux toute la journée, nous dit-on. Oui, même oui, s'il y a des belles éclaircies, d'accord, des beaux coins de ciel bleu.
5: Il fera moins chaud, hein, rassurez-moi.
2: Oui,
5: hier, alors... j'ai failli mourir sur place, séché dans mon jardin.
2: D'accord. Il faut investir dans une piscine,
5: non,
2: peut-être, je ne sais pas.
5: Non, mais elle est petite. J'en ai une, mais elle est toute petite.
2: Oui, mais c'est bien pour se rafraîchir quand
5: oui,
2: même.
5: Exactement.
2: Alors, oui, alors vous n'allez pas être déçus parce qu'on va perdre pas mal de degrés, je crois, cette semaine. Hein, si je ne dis pas de bêtises, je ne veux pas tout de suite vous briser le moral. Pour aujourd'hui, on a encore entre 25 et 27 degrés, voire même jusqu'à 30 degrés cet après-midi du côté de la Vendée, 24-26 sur le littoral sud Vendée. En revanche, un petit peu plus de nuages, un soleil qui fait encore de belles apparitions, mais à partir de demain, je crois que demain on va être un peu saucé d'ailleurs, ça va continuer à baisser beaucoup les
5: ça
2: températures.
5: Ça remontera pour le week-end, je crois.
2: Oui,
5: je
2: voilà. Vous avez un truc de prévu le week-end prochain, je
5: moi,
2: vois
5: j'ai
2: bien
5: envie d'être optimiste,
2: voilà,
5: surtout.
2: Tout à fait, mais pour cette semaine, ça va faire du bien en culture, on va dire.
5: Exactement.
2: Il y aura un petit peu plus de pluie. À tout à l'heure. Non,
5: à 11h, vous retrouverez Anne Bertrand, je vous dis à demain matin, des 6h.
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2: Ici, ça marche, la recherche contre les cancers pédiatriques avec plusieurs outils mis à disposition par l'ICEO, l'Institut de cancérologie de l'Ouest. On vous en parle parce que c'est Septembre en or en ce moment. Vous connaissez Octobre Rose, on l'a dit tout à l'heure, il y a Septembre en or également. C'est le mois international de sensibilisation de la lutte contre les cancers pédiatriques, cancer de l'enfant, de l'adolescent, du jeune adulte. L'objectif, bah, il est multiple, il y a brisé le tabou, les tabous autour de ces cancers, financer bien sûr la recherche. recherche médicale. Pour ça, on va voir qu'il y a plein d'initiatives qui sont mises en place, y compris chez nous, dans notre département de Loire-Atlantique et pas seulement. Et puis, c'est aussi soutenir les jeunes patients, les familles, les soignants à travers de nombreux événements solidaires, sportifs et culturels. Ici, ça marche. On parle de la recherche contre les cancers pédiatriques jusqu'à 10h30.
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2: La version originale date des années 60, remise au goût du jour dans les années 80 par Phil Collins, You Can't Hurry Love.

0: You Can't Hurry Love, Phil Collins, à l'écoute d'ici Loire-Océan.
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0: Ici, ça marche, la recherche contre les cancers pédiatriques. C'est le mois, justement, pour aider cette recherche contre les cancers pédiatriques, baptisé Septembre en or. Il y a plein d'initiatives locales, nationales, pour briser le tabou, financer la recherche pour améliorer les traitements. Bien sûr, on va voir qu'on n'est pas mauvais du tout. Ici, à Nantes, soutenir les jeunes patients, les familles, les soignants, à travers différents événements solidaires. Je le disais, on n'est pas mauvais du tout, parce qu'on a un outil qui est pas mal non plus, qui s'appelle l'Institut de cancérologie de l'Ouest, et le professeur Stéphane Supiot est notre invité ce matin. Bonjour professeur.
3: Bonjour et merci d'avoir invité.
0: Voilà, je disais, recherche contre les cancers pédiatriques, on l'a vu, c'est ce qui ne concerne pas que les jeunes enfants, c'est les jeunes adultes aussi, les adolescents. Et on est à la pointe, me semble-t-il, pour la région des Pays de la Loire, mais pas uniquement ici, en Loire-Atlantique, avec l'ICO.
3: Tout à fait. Alors, les cancers pédiatriques sont diagnostiqués, bien évidemment, par des pédiatres essentiellement. Donc, les CHU de Nantes, d'Angers, mais aussi de Tours et d'Orléans travaillent avec nous pour pouvoir nous adresser les patients pour la radiothérapie pédiatrique, parce que la radiothérapie concerne à peu près un tiers des enfants qui vont être touchés par un cancer. Et comme il y a besoin d'une expertise sur des cancers qui sont très variés et en petit nombre, tout ça fait que c'est rassemblé dans un seul centre pour la région Pays de Loire et la région Centre. Donc on a des enfants qui viennent de Vendée, qui viennent de Loire-Atlantique, de Sarthe, mais aussi de l'Indre-et-Loire et de toute la région Centre.
0: Pôle d'excellence.
3: Pôle d'excellence parce qu'il faut effectivement pouvoir avoir une expertise suffisante dans plein de domaines. Les cancers pédiatriques, ce sont principalement des tumeurs cérébrales. Il faut pouvoir développer des stratégies qui puissent être efficaces, mais aussi le moins toxiques possible.
0: Pôle d'excellence parce qu'on s'est donné les moyens, ou bien c'est une volonté de mailler le territoire, je ne sais pas, en créant justement des pôles d'excellence régionaux?
3: Alors effectivement, le législateur a créé des organisations interrégionales de soins, et dans l'Ouest, on regroupe par exemple toute la Bretagne, Pays de Loire, et région Centre et Normandie, et on est regroupé autour des différents CHU de ces régions-là, et les centres de radiothérapie sont limités à 3 avec Rennes et Caen, avec des techniques spécifiques qui sont disponibles dans chacun de ces 3 centres, et on peut s'adresser des patients de Nantes vers Caen, de Rennes vers Nantes, et ainsi de suite.
0: Des équipes sur lesquelles on peut compter, donc si j'ai bien compris, des outils aussi qui, d'après ce que j'ai lu, sont uniques.
3: Exactement. Alors, il y a plusieurs aspects. Il y a l'aspect, pour ce qui concerne la radiothérapie, des machines spécifiques. Donc, chaque centre peut avoir des machines adaptées à des situations particulières de l'enfant. Et puis, en termes de recherche, effectivement, on a des stratégies de développement de recherche en radiothérapie pédiatrique qui vont être très variables d'un centre à l'autre. Et nous, ici, on a la chance à Nantes d'avoir un outil fantastique, le cyclotron Aronax, qui a une ligne de recherche qui est spécifiquement dédiée à ce qu'on appelle de la protonthérapie, ou de la dradronthérapie, c'est-à-dire des particules lourdes qui vont pouvoir être utilisées pour le traitement du cancer.
0: J'ai l'impression de parler à Superman quand on parlait de cyclotron, ça sert à quoi cette machine en fait?
3: Alors le cyclotron Aronax, ça a été développé avec l'INSERM, l'université, le CHU et l'ICO. C'est un outil avant tout pour la production de radioéléments. Donc ce sont les collègues de médecine nucléaire qui l'utilisent beaucoup pour pouvoir produire des radioéléments innovants qui vont servir à la fois à faire du diagnostic, c'est-à-dire de l'imagerie, par exemple de la tomographie par émission de positons, la TEP, mais aussi du traitement, ce qu'on appelle la radiothérapie interne vectorisée. Alors c'est pas une spécialité de radiothérapie externe qui est mon domaine, c'est une spécialité de médecine nucléaire, et ça permet de traiter de plus en plus de tumeurs. Les médecins nucléaires prennent en charge maintenant aussi certains cancers de la prostate avec ce traitement.
0: Voilà. Et ça, c'est pas un outil qui a été développé ici, mais on est pôle d'excellence aussi. Il y en a peu d'outils comme ça en France.
3: Des lignes de recherche vont avoir chacune leur spécificité. À Caen, vous avez le grand accélérateur national Lyon-Lourd qui permet certaines caractéristiques. À Nantes, le cyclotron Aronax permet aussi d'accélérer des ions lourds avec des caractéristiques de faisceaux qui sont beaucoup plus modulables. On peut en faire en quelque sorte à façon pour pouvoir jouer sur le débit de dose notamment. Tout ça, c'est des paramètres qui vont influencer vraisemblablement la toxicité éventuelle d'un traitement de radiothérapie.
0: L'ICO, donc, l'Institut de cancérologie de l'Ouest, pôle d'excellence, on l'a dit, on a beaucoup parlé des outils, on a parlé de la recherche. Je vous rappelle que c'est Septembre en or. C'est le mois justement où on collecte des fonds pour aider cette recherche. Et pas uniquement, on a peu parlé de l'humain et pourtant c'est au cœur du sujet. Donc on va en reparler dans quelques instants, si vous êtes d'accord, professeur Supiot. À tout de suite.

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0: Benabar, elle danse. Oui, c'est le grand retour de Benabar avec quelques nouvelles chansons, dont celle-ci à découvrir sur votre radio préférée, ici Loire-Océan. Ici, ça marche, c'est Septembre en Or. Le mois, voilà, pour donner contre, pour aider à financer la recherche contre les cancers pédiatriques. Et on a un outil ici en Loire-Atlantique et en Pays de la Loire qui s'appelle l'ICEO, l'Institut de Cancérologie de l'Ouest. Le professeur Supiot est avec nous ce matin et on évoque justement cette recherche en faveur des cette recherche contre les cancers pédiatriques.
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0: Ici, ça marche, Septembre en Or, le mois, tout simplement, de la recherche contre les cancers pédiatriques. On en parle avec l'Institut de Cancérologie de l'Ouest et le professeur Stéphane Supiot. Il y a plein d'initiatives qui sont organisées également. Je l'ai dit, pour briser, on dit le tabou, parce que c'est quelque chose dont on parle peu quand ça vous frappe, cette maladie, dans votre entourage.
12: Ça a beaucoup évolué. C'est quelque chose qui était effectivement très tabou il y a encore 20 ans, 30 ans. Et puis, de fait, le pronostic s'améliorant, la communication autour du traitement du cancer en lui-même et puis de la recherche, fait que maintenant les personnes, adultes, enfants, ont beaucoup moins de tabous à exprimer qu'elles sont touchées par la maladie, qu'elles luttent contre la maladie et elles requièrent du soutien justement de tout le monde.
0: Quand on évoque la recherche contre ces cancers pédiatriques, on pense effectivement, alors on a parlé des outils, des équipes, voilà, des médicaments s'il y en a, mais il y a aussi ce volet psychologique, j'imagine aussi, ça s'est intégré à la recherche.
12: Il y a une recherche en sciences humaines et sociales qui est très importante, qui joue sur plein d'aspects. Par exemple, on travaille beaucoup en ce moment, enfin je dis on, beaucoup de personnes travaillent en ce moment sur la place des aidants et la place des patients qui ont déjà vécu la maladie pour pouvoir aider des patients qui, eux, viennent d'être touchés.
0: Voilà. Il y a plein d'initiatives qui sont mises en place dans le cadre de ce Septembre en Or, de ce mois, donc, pour aider notamment aussi pour soutenir que ce soit les malades, leurs familles et aussi les personnels soignants.
12: Tout à fait. Il y a besoin, effectivement, de prendre en compte cette dimension-là, puisque un personnel soignant, qu'il soit infirmière, médecin, manipulateur radio ou toute personne qui peut être en contact avec les patients, ben reçoit en pleine figure toutes les histoires qui lui sont narrées. Et c'est quelque chose qu'il doit absorber, essayer de vivre sans trop ramener ça chez lui. Et donc il y a besoin d'un soutien des équipes qui est fait par des professionnels comme les psychologues, mais aussi tout simplement par la bonne gestion des relations humaines au sein du service. Et ça, c'est quelque chose qui est fondamental.
0: Alors, j'oublie pas les enfants et leurs familles. On va en reparler justement. Si vous souhaitez aider justement à la recherche, ben c'est le moment ou jamais. Il y a plein d'initiatives locales. Persévérance, c'est le fond, c'est ça qui collecte, on va dire, les ressources, le nerf de la guerre, l'argent, ici en Loire-Atlantique.
12: C'est ça, l'Institut de cancérologie de l'Ouest. Donc on a monté il y a plusieurs années maintenant un fonds de dotation qui s'appelle Persévérance, qui permet justement de financer des projets de recherche. Et Persévérance soutient particulièrement la recherche qu'on fait en radiothérapie pédiatrique avec tous les programmes de radiothérapie à ultra haut débit de dose. Et effectivement, on a plusieurs donateurs institutionnels, donateurs privés qui nous nous soutiennent. Et ça, c'est très important pour pouvoir justement, par des petits moyens, soutenir des thèses, soutenir des Master 2, soutenir des post-docs, avoir de l'achat de matériel innovant. Et tout ça, ce sont des plus qui font avancer la recherche.
0: Alors, il y a plein d'initiatives locales dans ce cadre. On en a cité une, je crois, ce matin d'ailleurs, mais je vous la redonne. Une initiative gourmande en plus. Il y a une entreprise qu'on connaît bien ici qui s'appelle Muroise et Compagnie qui a décidé de faire une confiture de fraises spéciale qu'elle vend tout ce mois de septembre. Il y a 50 centimes qui sont reversés donc en faveur de cette recherche contre les cancers pédiatriques. Magali Beck, qui est l'une de nos confiturières aventurières, est avec nous. Bonjour Magali.
13: Bonjour à tous les deux.
0: Et c'est à la maman que je m'adresse.
13: Ouais.
0: Qui a fait le choix. C'est une première, cette initiative de l'entreprise Muroise et Compagnie, ou les années précédentes, vous aviez déjà décidé de vous investir, Magali?
13: On s'est investi chez Muroise et Compagnie dans le cadre de Octobre Rose.
0: Oui.
13: Et puis cette année, on a décidé de s'investir plus particulièrement sur Septembre en Or. Parce que moi, j'ai été personnellement en fait concernée par le cancer pédiatrique avec ma fille. Et donc voilà, ça me semblait important parce que c'est vrai qu'on parle beaucoup d'Octobre Rose et c'est très très bien, mais c'est vrai que les cancers pédiatriques sont un peu particuliers en fait. Un enfant, c'est pas un adulte en miniature en fait. Donc c'est vrai que les maladies, enfin les cancers des enfants, les traitements, les effets secondaires et aussi les enjeux qui sont liés vraiment au développement des traitements nécessitent vraiment une recherche médicale vraiment spéciale. Enfin, je pense que le professeur Supio sera d'accord avec moi. Et c'est vrai qu'il faut une recherche spéciale dédiée aux enfants et c'est des cancers souvent qui sont assez rares. Et quand c'est rare, forcément, il y a quelquefois un petit peu moins de recherche. Voilà, et puis les labos sont peut-être moins aussi intéressés pour faire de la recherche là-dessus. Donc c'est important, la recherche contre le cancer pédiatrique.
0: Et l'accompagnement des malades, bien sûr, mais aussi des familles, on l'a évoqué, important, j'imagine, d'autant plus dans ce genre de situation.
13: Ah oui, quand on... Quand le cancer touche un enfant, voilà, moi j'ai été concernée trois fois, parce que ma fille a eu trois cancers, elle a eu un premier cancer et deux cancers secondaires dus au traitement, parce que bon, on soigne, et c'est, voilà, les cancers, les traitements sont là pour soigner, bien entendu, mais ils sont aussi toxiques, et il y a parfois des séquelles, ça arrive, voilà. Donc moi j'ai été confrontée trois fois à ce souci-là, et c'est vrai que ça bouleverse toute une famille, c'est du jour au lendemain, tout change en fait. Nos priorités, notre quotidien, les projets, la façon dont on voit la vie, enfin c'est une explosion en fait dans une vie, c'est terrible. Et finir un cancer, le cancer d'un enfant, c'est juste pas possible quoi. Enfin quand on en parle aux gens, et vous disiez tout à l'heure que c'est tabou, et c'est vrai que peut-être un petit peu moins maintenant, mais ça reste aussi tabou parce que le cancer d'un enfant, c'est juste pas possible quoi. C'est terrible quoi. C'est à vivre, c'est vraiment terrible. Mais je tiens aussi à signaler que on a la chance, nous, dans les Pays de Loire et notamment Loire-Atlantique, et dans le Maine-et-Loire, d'avoir des pôles de compétences vraiment experts au niveau du cancer. On est vraiment super bien lotis dans notre région et en France en général. Et ça, il faut vraiment insister là-dessus, vraiment, avec l'ICO notamment, mais d'autres centres aussi qui font de la recherche spécifique sur le cancer pédiatrique. On a beaucoup beaucoup de chance. Et je veux aussi insister ce matin parce qu'on pense beaucoup aux patients et on pense beaucoup aux familles et c'est vrai. Voilà, c'est les premiers concernés, c'est sûr. Mais moi, je pense aussi à tous les médecins qui sont confrontés tous les jours à plein d'histoires différentes de petits patients et de toute la famille derrière. Et ils se prennent ça aussi dans la figure. Et c'est leur métier et eux, c'est tous les jours. Et voilà, moi je veux aussi une pensée un peu spéciale au personnel soignant parce que c'est pas facile pour eux non plus et quelquefois on les oublie un petit peu, voilà, c'est leur métier, c'est pas un métier facile.
0: Merci de l'avoir fait Magali Beck, on sort renforcé, transformé, j'allais dire, d'une telle épreuve, on le sent dans vos paroles. Merci en tout cas, je rappelle que tiens, si vous souhaitez soutenir la recherche contre les cancers pédiatriques sous toutes ses formes, également sous l'aspect effectivement accompagnement psychologique. On l'a dit, eh ben c'est l'occasion ou jamais, c'est Septembre en or. Et une initiative gourmande, justement, de Muroise et compagnie, cette entreprise qui fait des bonnes confitures artisanales. Ben là, vous achetez un pot de confiture, il y a 52 fraises, il y a 50 centimes qui sont reversés à Persévérance et donc qui vont en faveur de la recherche contre les cancers pédiatriques. Le professeur Sufuo de l'ICO de l'Institut de cancérologie de l'Ouest était avec nous. Merci. Et puis, ben voilà, Septembre en or se poursuit jusqu'à la fin du mois. Donc, allez-y, c'est le moment ou jamais de donner. Et puis, même après, hein, de toute façon, il n'y a pas de souci. On peut continuer. Allez, ici, ça marche. On se retrouve dans quelques instants avec peut-être d'autres initiatives dans le même genre.

0: Amoureuse, Véronique Sanson, à l'écoute d'Ici Loire-Océan.
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0: Ici, ça marche, on les a vus, les initiatives dans le cadre de Septembre en Or, le mois pour aider la recherche contre les cancers pédiatriques. On a vu qu'il y avait de belles initiatives en Loire-Atlantique et pas seulement dans tous les pays de la Loire aussi. Mais ailleurs, est-ce que ça marche aussi? On posera la question à Lucie Miossec dans quelques instants, qui nous apportera la réponse à n'en pas douter.
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0: Avec toutes les heures, trois infos utiles en Loire-Atlantique et en Vendée. C'est la rentrée pour l'association Loisirs Amitié de Saint-Pierre-du-Chemin. Au cœur du bocage vendéen, reprise des séances de gym sur le tapis de judo, comme à l'accoutumée, mais dans un lieu différent puisque la salle de sport est en travaux. Rendez-vous demain, 9h30-10h30, à la salle de l'étage de la mairie de Saint-Pierre-du-Chemin, accès par la passerelle, je vous ai tout dit. À Saint-Nazaire, le Marsouin, ce camion de prévention santé vient à votre rencontre. Profitez d'un moment de détente et de conseils avec Cécile, socio-esthéticienne, ouvert à toutes et tous, gratuit, sans rendez-vous et anonyme. Le Marsouin stationne demain matin de 9h30 à 12h30 devant la CPAM, 28 avenue Suzanne Langlin à Saint-Nazaire. Langlin, je dis ça. Et puis la fête foraine est de retour à Nantes, 70 attractions et stands sur les cours Saint-Pierre et Saint-André, gaufres, chichi, un manège inédit à Nantes, le Rocket. Pour amateurs de sensations très fortes, la fête foraine de Nantes, cours Saint-Pierre et Saint-André, jusqu'au 4 octobre.
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0: Pour le meilleur, vous aviez reconnu l'intro, c'est Johnny Hallyday. Lucie a mené l'enquête dans quelques instants, Miossec. Ici, ça marche et ailleurs aussi. Et puis, les conseils vétérinaires du docteur Pierre Fabin. Tout cela avant 11h.
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0: 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Vivre pour le meilleur. Johnny Hallyday à l'écoute d'ici Loire-Océan.
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0: Ici, ça marche. Nous évoquions il y a quelques minutes donc une initiative locale en faveur de la recherche contre les cancers pédiatriques. On fait le point sur ce qui se fait ailleurs avec vous, Lucie Miossec. Bonjour.
3: Bonjour, bonjour. Depuis quelques jours, vous avez peut-être remarqué du doré dans certaines vitrines. C'est parce que c'est Septembre en or. Ouais, je sais. La première fois qu'on entend ce nom, Septembre en or, on peut se dire, non mais il y a déjà Octobre rose, il y a déjà Mars bleu. Pourquoi est-ce qu'on associe des couleurs à des mois? Eh bien, pour marquer les esprits. Bah oui, quand vous voyez des parapluies roses dans les rues en octobre, vous savez que c'est pour le mois consacré au dépistage du cancer du sein et à la récolte de fonds pour la recherche. Et bah Septembre en or, c'est pareil. Et on espère que dans quelques années, la couleur dorée sera autant associée à la sensibilisation au cancer de l'enfant et de l'adolescent que le rose l'est pour le cancer du sein. En plus, c'est facile à retenir. L'or, c'est la force et la résilience des enfants face à la maladie.
0: Avec vous, Lucie, chaque jour, on va voir ailleurs si des initiatives similaires existent. Cette fois-ci, c'est facile, Septembre en or, ça vient d'ailleurs.
3: Ça vient directement des États-Unis. Gold in September, c'est le nom américain. L'initiative est née en 2012 et a été reprise en France dès 2016. L'objectif est donc de parler de ces cancers encore trop peu connus et surtout de financer la recherche. Chaque année, environ 2300 enfants et adolescents sont diagnostiqués d'un cancer en France. Et pour faire avancer la recherche, il faut évidemment des chercheurs, mais aussi de l'argent. À l'Institut de cancérologie de l'Ouest, l'ICEO, dont vous parliez tout à l'heure, c'est Persévérance, son fonds de dotation qui permet de soutenir la recherche et les projets consacrés au cancer pédiatrique. Et pour récolter cet argent, ben, y a des idées qui sont parfois très simples. Cette année, Muroise et compagnie, dont on parlait tout à l'heure, les confiturières aventurières de Valette, ont créé une confiture de fraises solidaire, 50 centimes reversés à Persévérance pour chaque pot vendu. Et ailleurs en France, on trouve des bouquets de fleurs solidaires, des bijoux solidaires, des trails, vous savez quand il faut courir, solidaires, des tournois de pétanque et j'en passe, dont une partie ou parfois même la totalité du prix est reversée pour la recherche contre le cancer. Dans les Hauts-de-France, la mission en or de KidCat transforme des kilomètres parcourus à pied, à vélo ou en courant en soutien à la recherche. En 2025, près de 40 000 participants avaient permis de récolter plus de 260 000 euros. Donc peu importe le moyen, une confiture, un bouquet, un bijou, quelques kilomètres, et peu importe la couleur du mois, tant que ça rapporte de l'argent à la recherche.
0: C'est bien. Moi, je vous concède que la course à pied... Par contre, la gourmandise, je suis très fort, donc
3: oui,
0: je pense que
3: ça,
0: je vais choisir
3: voilà.
0: Mon pot.
3: On choisit ce qu'on préfère. Hein.
0: À demain, Lucie.
3: À demain.
0: Et on enchaîne les tubes. Par contre, on reste à peu près dans la même période, voyez-vous, les années 80. Là, on est pile poil au début, avec ce tube de Quincy Jones, I Knock a Rhythm.

0: I Know Corrida. À l'instant, c'était Quincy Jones à l'écoute d'ici Loire-Océan.
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0: Nos conseils vétérinaires, on les voit souvent faire leur toilette seuls, alors on hésite. Faut-il nettoyer régulièrement les yeux et les oreilles de nos chiens et de nos chats à la maison? Docteur Pierre Fabin, est-ce un geste d'hygiène vraiment indispensable ou risque-t-on de faire plus de mal que de bien?
3: Eh ben en fait, c'est indispensable pour certaines races. Un chien ou un chat qui a les oreilles dressées et un museau bien allongé s'auto-nettoie très bien. Par contre, si vous avez un bulldog, un carlin, un cocker, c'est à vous de jouer. Les oreilles tombantes des cockers enferment de l'humidité et les grands yeux globuleux des bulldogs pleurent beaucoup car leurs canaux lacrymaux sont souvent un petit peu bouchés. Si vous ne nettoyez pas, les larmes s'accumulent dans les plis et ils se remplissent de bactéries. Et dans l'oreille, eh ben, ça macère jusqu'à l'otite purulente. Donc oui, pour eux, c'est un nettoyage hebdomadaire obligatoire.
0: Alors justement, pour les yeux, comment procède-t-on concrètement pour bien nettoyer sans risque?
3: Alors le grand interdit, c'est le coton démaquillant. Il laisse des petites fibres minuscules qui se collent sur l'œil de votre chien et peuvent lui blesser la cornée. La règle, c'est d'utiliser uniquement des compresses tissées. On n'utilise jamais d'eau du robinet, mais toujours du sérum physiologique en dosette ou une lotion vétérinaire spécifique. Et le bon geste est simple.

0: pavillon de l'oreille pour étirer le conduit et vous injecter un bon jet de liquide à l'intérieur. Ensuite, vous massez fermement la base de l'oreille pendant quelques secondes. Vous devez entendre un petit bruit de floc-floc et le produit ensuite va décoller les saletés. Vous laissez l'animal se secouer la tête, puis vous essuyez simplement le liquide remonté à la surface avec une compresse autour de votre doigt. C'est rapide et sans douleur.
1: Merci docteur Pierre Fabin pour ces précieux conseils vétérinaires et pour prendre soin de nos animaux pour ne pas leur faire mal. Par contre, avec les chats, on risque quand même de se faire lacérer le bras. Moi, je dis ça, je dis rien. À demain pour d'autres conseils vétérinaires. Voici Vita et ça fait mal.

0: fait mal. Vita à l'écoute d'ici Loire-Océan. On va voyager de Saint-Nazaire au Sable-d'Olonne en passant par Nantes dans quelques instants avec les infos et bons plans de Jean-Jacques Lester. Les 3 plus, c'est à suivre.
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10: Faites de la place sur la route aujourd'hui entre Saint-Nazaire et Nantes. Le trafic routier va être modifié pour un convoi exceptionnel. C'est ce soir de 20h à 6h du matin, dans la nuit donc de lundi à mardi. L'entrée de la route nationale 171 en direction de Nantes depuis l'échangeur du Grand Large à Trignac va être fermée et cette fermeture va obliger les conducteurs depuis Saint-Brévin, La Baule et Saint-Nazaire à faire quoi ? À emprunter un trajet de remplacement. Au Sable d'Olonne, on dit stop à l'herbe de la pampa. Attention, celle-ci ne se fume pas. C'est une espèce exotique envahissante. Sa plantation, sa détention, son transport sont interdits par la loi en France. Un seul plumeau de cette herbe de la pampa libère jusqu'à 100 000 graines transportées par le vent. Le plumeau, c'est l'épi duveteux au bout de la tige. Alors vous coupez les plumeaux avant qu'ils ne se dispersent, vous les enfermez dans des sacs poubelles et vous jetez tout ça au Sable d'Olonne, à la plateforme des déchets verts de la zone des Plesses. Une collecte organisée jusqu'au 14 septembre. Des nouvelles des Minds, comme les appellent leurs fans. En 2024, Simple Minds a fait un passage remarqué au Zénith de Nantes, suivi d'un concert mémorable à poupée. Simple Minds n'a pas rendu les armes, toujours alive and kicking, et ils reviennent avec le Simple Minds V-Tour 2027, une expérience musicale live exceptionnelle. Seulement 5 villes en France, dont Nantes. Le chanteur Jim Kerr a toujours sa belle présence, sa voix légendaire intacte, et son complice à la guitare, cofondateur de ce groupe, toujours à ses côtés. Oh, bon,

0: Simple Minds à Nantes, c'est prévu pour le mardi 13 avril 2027 au Zénith. Vous pouvez déjà vous inscrire pour les préventes qui ouvrent sur le site simpleminds.com le 9 septembre, ce mercredi, donc à 10h30. Puis la mise en vente générale le vendredi 11 septembre, toujours 10h30. Pour les nostalgiques de la New Wave, une légende culte de ce mouvement musical va les accompagner en plus en première partie, Gary Numan. Pour les fans nostalgiques de New Wave, ça va être un concert de malade.
1: Vous avez compris toute l'admiration que Jean-Jacques porte à ce groupe Simple Minds. Bon, tout à l'heure, Jean-Jacques d'ailleurs, entre 13h30 et 19h, on passerait l'après-midi avec lui. Pride in the Name of Love, souvenir des U2, un autre grand groupe mondialement connu, bien sûr. Et puis dans quelques instants, il y aura également Francis Cabrel, côté souvenir avec Petite Marie. Belle matinée à l'écoute de votre radio, ici Loire-Océan.

In the Name of Love, You Too à l'écoute d'ici Loire-Océan. 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

0: Petite Marie. Francis Cabrel à l'écoute d'ici Loire-Océan.
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0: Première radio de proximité en Loire-Atlantique et Vendée, il est 11h. Vos infos, Anne Bertrand.
2: 10 personnes sont en garde à vue à Nantes. Elles sont suspectées d'avoir planté des clous dans des arbres qui doivent être abattus en vue de la construction du centre de rétention administrative. Les interpellations ont lieu en fin de journée. Le CRA, projet contesté, doit accueillir 140 personnes étrangères en situation irrégulière. Le permis de construire a été délivré le 18 août. Autre arrestation, toujours hier soir, trois femmes âgées de 19 à 23 ans. Elles ont été interpellées à bord d'une voiture non loin de la prison de Nantes. L'une d'elles avait dans les mains un drone et dans cette qu'elle était suspendue par une chaussette contenant de la drogue. Les trois femmes sont en garde à vue. Une nouvelle manifestation contre les violences sexistes et sexuelles faites aux femmes et aux enfants est prévue ce soir à 19h devant le tribunal judiciaire de Nantes. L'appel est lancé par l'intersyndicale CGT-FSU Solidaire au moment où arrive la proposition de loi intégrale à l'Assemblée nationale. Elle doit être discutée et amendée par les députés avant son examen en séance publique début octobre. Le chancelier allemand Friedrich Merz est dans la tourmente après le triomphe électoral de l'extrême droite dans une région de l'est du pays. La co-chef de l'AfD, le parti victorieux, annonce ce matin que le chancelier est un fardeau pour le pays. C'est la première fois depuis 1945 que l'extrême droite en Allemagne est en position favorable pour diriger une région. Football, le FC Nantes joue ce soir à la Beaujoire contre l'AS Nancy-Lorraine. Match de clôture de la cinquième journée de Ligue 2. Les Canaries, toujours derniers au classement, espèrent enfin ce soir engranger une victoire. Le match est à 21h et l'avant-match dès 20h à suivre sur ICI Loire-Océan. Les filles du FC Nantes ont entamé, elles, hier leur troisième saison en Première Ligue avec une défaite. Malheureusement, elles se sont inclinées 2-0 sur la pelouse du Paris FC. Les Nantaises recevront Fleury 91 samedi prochain.
0: Merci Anne Bertrand. Des nuages, oui, alors là, des nuages, peut-être un peu plus présents d'ailleurs dans le ciel de Loire-Atlantique que de Vendée, mais normalement des nuages qui devraient se raréfier cet après-midi. Et le soleil faire de belles apparitions, un peu plus marquées d'ailleurs du côté de la Vendée. Les températures sont encore élevées, 25, 27, voire même 30 en Vendée, 24, 26 sur le littoral sud Vendée. Demain, elles vont commencer à chuter ces températures, surtout au lever du jour. On n'aura pas plus de 23 à 24 degrés au mieux l'après-midi, avec un ciel gris, des pluies éparses toute la journée. C'était annoncé, ça va faire du bien dans les cultures, mais le soleil sera absent demain normalement.
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0: Parce qu'après, vous êtes tellement costaud que ce sera une promenade de santé de décrocher la radio DAB+. Voilà. Ça, attention. Ça, c'est de la mise en scène. Ça, on a frappé les trois coups. C'était le grand retour de Claude Nougaro. À la fin des années 80, il rentrait des États-Unis et ça lui avait inspiré ce tube et tout un album également. Voici Nougaro.

0: Et c'est Nougat York, j'adore. Claude Nougaro à l'écoute d'Ici Loire-Océan.
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0: La radio DAB+, le numérique terrestre, voilà. Alors ces radios numériques, elles font pas simplement que de vous proposer d'écouter avec un son de qualité parfait, on va dire. Votre radio préférée ici, Loire-Océan, il y a la bande FM aussi, au cas où, vraiment, si, parce que c'est vrai que toutes les radios ne sont pas forcément DAB, mais sont aussi des amplificateurs, donc vous pouvez brancher votre musique dessus avec la clé USB, vous pouvez programmer votre réveil le matin, parce qu'elle fait aussi radio réveil, enfin bon. La totale, Romain, mon cher Romain, bonjour.
3: Bonjour. Bonjour.
0: Vous nous appelez de Corcouet-sur-Logne.
3: C'est ça, enfin pas actuellement, là je suis en train de travailler sur Saint-Hilaire-de-Riez.
0: Vous montez des gouttières, c'est ça?
3: C'est ça, exactement.
0: Donc vous travaillez sur les toits ou à côté des toits, Romain?
3: Bah, à l'échelle, oui, je monte les gouttières à l'échelle et puis...
0: D'accord, ouais, vous faites pas la toiture, vous faites que les gouttières.
3: Ah non, que les gouttières.
0: Un petit peu de bardage couverture. Aussi ou pas, Romain? Non.
3: Non.
0: Du tout.
3: Pas de bardage, du tout.
0: Je me renseigne, hein, je...
3: Non.
0: Une petite bricole à faire, donc c'est pour ça que j'en profite.
3: D'accord.
0: Corcouet-sur-Logne, c'est tout au sud de la Loire-Atlantique et c'est pas loin de la Vendée, hein, déjà.
3: C'est collé à la Vendée. Hein.
0: Collé à la Vendée, ouais, tout à fait. Romain, mon cher Romain, la radio DAB, vous l'aviez pas encore. C'est vrai que on a beau dire, on a beau faire, y a pas que parce que souvent maintenant on écoute la radio sur son téléphone, mais quand on bosse, on aime bien. Moi, je connais plein de personnes, d'artisans, qui aiment bien avoir une petite radio pas loin quand même pour quand.
3: Exactement.
0: Ah ben voilà.
3: C'est ce que je fais avec mon collègue.
0: Et ben voilà. Romain, je vous souhaite bonne chance. On va découvrir ensemble quelques nouveaux jeux, même si maintenant ils sont quasiment tous sortis du bois, on va dire. Les 18 jeux, parce qu'on y a des nouveaux. Il y a parfois des bonnes surprises. Vous l'avez vu, c'est deux points qui tombent gratuitement comme ça. Je vous le souhaite, Romain. J'envoie la roulette des jeux.
2: Le blind test.
0: Oh bah ça c'est pas tout nouveau, mais bon on a l'habitude, le blind test, je vais vous faire écouter un extrait dans lequel il y aura une série, une humoriste et un chanteur qu'il va vous falloir reconnaître. D'accord Romain?
3: D'accord. Non,
0: la série, il me faudra le titre, l'humoriste, bah, il me faudra son nom, et le chanteur aussi. D'accord Romain?
3: D'accord.
0: On écoute, okay. Allez on y va.
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0: Allez, 30 secondes pour me donner les trois. Vous voulez commencer dans quel ordre, Romain?
3: Le premier, je ne l'ai pas. Je dirais pour l'humoriste Florence Foresti.
0: Oh, ok, ça fait deux.
3: Et le troisième, j'aurais dit Alain Souchon, La balade des gens heureux. Mais je suis pas
0: alors,
3: sûr.
0: La balade des gens heureux, vous l'avez. Vous êtes sûr que c'est Alain Souchon, Romain?
3: Non, ouais. Je ne suis pas sûr du tout de ça.
0: Je n'êtes pas du tout, moi. Attendez. Vous êtes sûr, il ne peut pas vous aider, votre collègue, non? Non.
3: Ah, je ne suis pas à côté de lui.
0: Ah là là. Eh bien, ça fera que deux, parce que c'était Gérard Lenormand. Vous aviez la chanson, pourtant.
3: Oui. J'ai pas le chanteur.
0: Et alors la série, pourtant, on avait été gentil parce que vous aviez le titre. Vous aviez le titre dans l'extrait, c'était Happy Day.
3: Ok.
0: Et ouais, voilà, tout à fait. Bah 2 sur 6, on est vraiment dans la petite moyenne là, Romain. Mais
3: ah oui,
0: ouais, on sait pas. Peut-être que c'est une petite semaine qui démarre. Allez savoir, Romain. Bon, bah peut-être à tout à l'heure ou peut-être pas. D'accord. Allez, belle journée, Romain. Et puis, vous n'êtes pas là tout à l'heure, revenez quand vous voulez. De toute façon, il y a des beaux cadeaux tout au long de l'année, tout au long de la semaine. Continuez de nous appeler pour tenter votre chance, pour gagner la radio numérique DAB+, FM, clé USB, alarme pour vous réveiller le matin, 02 40 73 6000. On sauve l'amour avec Daniel Balavoine et on se retrouve juste après pour jouer et gagner cette radio numérique terrestre.

0: Sauver l'amour, Daniel Balavoine à l'écoute d'Ici Loire-Océan.
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0: Bonjour Claudine.
3: Bonjour.
0: Claudine de Brun, on est d'accord?
3: C'est ça.
0: Oui, parce que ça. J'ai failli me mélanger les pinceaux. Vous voyez pourquoi, Claudine?
3: Ah oui.
0: Bah oui. Parce qu'elle a le nom d'une ville de Loire-Atlantique, Claudine, c'est pour ça.
3: En plus, oui.
0: Eh bah oui, mais alors vous me facilitez pas la tâche, hein, Claudine, parce que à mon âge maintenant, si j'ai pas mes lunettes sur le bout du museau, bah je vois moins bien, forcément. J'aurais pu dire des bêtises.
3: Ça, oui. Bon,
0: c'est quoi le programme de la journée, Claudine?
3: Ménage. Ordinateur, avec le retard accumulé ces dernières semaines.
0: Vous êtes comme moi, quoi. Quand c'est le week-end, vous n'avez pas le courage de faire le ménage, c'est ça?
3: Oui, ouais. Et puis pas le courage de faire quoi que ce soit.
0: Surtout quand il fait beau et chaud.
3: C'est ça.
0: Bah, oui.
3: On a profité peut-être du dernier week-end correct.
0: Vous avez bien fait, Claudine. Même si Claudine, elle est retraitée, donc elle profite de tous les week-ends et pas seulement. J'aime autant vous le dire, elle a bien raison.
3: C'est exact.
0: Vous étiez donc à Saint-Brévin ce week-end, vous avez gardé votre petit-fils, vous l'avez emmené sur la plage, non? Oui, un petit peu.
3: Oui, il a adoré.
0: Bah, évidemment qu'il a adoré, tiens, voilà.
3: Insouciant dans l'eau.
0: Bah, c'est marrant comme ils ont plus de facilité à y rentrer dans l'eau que nous, hein. Je sais pas si vous avez remarqué.
3: Ah, c'est exact.
0: Oui, mais oui, mais nous, on la trouve toujours un peu fraîche quand même.
3: C'est ça.
0: Bon, Claudine, la radio DAB que vous pourrez emmener sur la plage, il n'y a pas de souci, nous on est en DAB. Hein, vous pouvez nous écouter sur la radio numérique terrestre, sans souci, on n'est pas les seuls, mais il y a nous, notamment. Je vous la mets de côté, on ne sait jamais, j'envoie la roulette des jeux.
2: La mouette.
0: On a des adeptes de la mouette, je ne sais pas si c'est votre cas, Claudine.
3: C'est une histoire de mère.
0: Bon, ben voilà, tout à fait. Alors, c'est une bestiole qui mange des paroles de chansons, nous, en l'occurrence, la mouette. Je vais vous faire écouter trois chansons, je peux vous les donner, de Francis Cabrel, La Corrida, de Angèle et de Calogero. Et à chaque fois, toujours pareil, quand la mouette passe par là, elle mange un mot. Il faut le retrouver. D'accord, Claudine? Si d'accord. Jamais il y a une rime, je vous la laisse, et puis je répète la phrase, comme ça, ça peut peut-être vous remettre dans l'oreille la chanson. Ok? On y va pour la corrida? Allez, c'est parti.
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0: Qu'est-ce qui est sans issue? Mais cette est sans issue, à votre avis, Claudine?
3: Alors, c'est vrai que je la connais, mais je n'ai pas bien retenu. Je vais dire piste.
0: Piste.
3: Moi qui ai une rime.
0: Il n'y a pas de rime. Ça.
3: Non.
0: Pourrait jouer, mais c'est pas la bonne réponse.
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0: 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C'était la place.
3: Ah oui.
0: Oui, c'est vrai qu'une place ronde, ça existe. Pas grave, on a encore 4 points à prendre, Claudine. On va jouer avec le tube d'Angèle. Enfin, le tube, elle a fait d'autres depuis, mais là, quand même, c'est avec cette chanson qu'on l'a un peu encensée. Balance ton quoi, on écoute.
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0: Alors ça rime avec normal, en fait, le mot que vous devez trouver. Et qu'il marche mieux quand il est quoi? Et ça rime avec normal, Claudine.
3: Je ne sais pas, qu'est-ce que je pourrais dire?
0: La tonalité de la chanson, Claudine.
3: Oui.
0: C'est quand même... Non, vous voyez pas?
3: Mal.
0: Mal quand il est mal? Ça rime avec normal, mais je crois que c'est pas la bonne réponse.
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0: Quand il est sale, quand il ternit l'image notamment des femmes, qui sont prises pour des objets dans ces chansons. Voilà. Bon, on va essayer de sauver l'honneur et de rejoindre Romain, hein? On est d'accord? On va jouer avec une chanson pleine de nostalgie de Calogero et de tristesse. Si seulement je pouvais lui manquer. On écoute.
4: Aussi.

0: rime avec parle. Ma chère Claudine, j'apprends tout seul à faire mais.
1: Oh là, c'est facile.
2: Bah non.
0: Ça rime avec parle. C'est dans le sens de la phrase. J'apprends tout seul à faire mais. Qu'est-ce qu'on apprend à faire tout seul? Non, vous voyez pas, Claudine?
2: Non, je ne vois pas, non.
0: Ça vient pas, c'est bloqué. Hein.
2: Ben voilà.
0: Ben oui, voilà. Pourtant,
2: zéro.
0: Quand vous allez entendre la réponse, ben oui, oui bien sûr, c'est le sens de la phrase. Écoutez.
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2: Ouais. Il écrit. L'audition n'était pas très claire non plus.
0: Hein. Ah ben voilà.
2: Téléphone.
0: Non, non, mais ça arrive, Claudine. Et puis des fois, quand c'est ça ne veut pas venir, ça va. En plus, il y a une très belle plume, comme de Calogero, dans cette chanson qui est pleine d'émotions. Bon, et Claudine, pas grave, vous avez passé un bon week-end avec votre petit-fils, vous revenez quand vous voulez, la radio toute la semaine, il y aura d'autres beaux cadeaux. D'accord, Claudine?
2: Entendu.
0: À bientôt, Claudine.
2: À bientôt.
0: Au revoir, continuez de nous appeler pour jouer et gagner la radio DAB+, 02 40 73 6000.
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0: Si vous avez décidé de saborder votre relation amoureuse, écoutez les conseils de Teddy Swims. C'est de ça dont ça parle cette chanson, Mr. Know It All. Les côtes d'ici, Loire-Océan. Nous, on joue jusqu'à midi, ne sabotez rien du tout. Venez gagner la radio DAB, c'est maintenant.

0: Mr. Know It All. Teddy Swims à l'écoute d'ici Loire-Océan.
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0: Oh, non, y avait ri, aïe. Non, je ne le sens pas bien, Marité, on est d'accord, hein.
3: Ça va, il y a pire.
0: D'accord, oui, c'est bien gentil. Oui. C'est Marité, c'est pas Marie-Thérèse, c'est Marité.
3: Si, c'est Marie-Thérèse.
0: Ah, mais tout le monde vous appelle Marité.
3: Voilà. Même pas, c'est très souvent même Mimi.
0: C'est Mimi. Ah, c'est voilà. Sympa, Mimi, moi j'aime bien. Voilà.
3: Ah oui, hein, ça fait petit chat.
0: Ben voilà, c'est ça, parce que Marité, elle en avait marre qu'on lui rappelle le film La vie est un long fleuve, tranquille, Marie-Thérèse. Voilà.
3: Non, même pas, même. C'est parce qu'on est... deux dans la famille à porter ce prénom, voilà.
0: Ah, alors, d'accord.
3: Pour ne pas confondre.
0: Ah oui, parce que je comprends, parce que alors toi ce sera Marie-Thérèse 1, toi ce sera Marie-Thérèse 2, non, sans voilà, façon. Non, ben voilà, non, je comprends. Bon, ben Marie, alors, Mimi, je vais vous appeler Mimi, d'accord?
3: Ah, ben voilà.
0: Eh ben ça. Allez, voilà, Mimi, si vous êtes d'accord, il y a la radio DAB+, pour vous, qui fait aussi Radio Réveil le matin. Vous pouvez même mettre votre sélection de musique si vous voulez dessus avec la clé USB, elle fait tout. Enfin, elle fait pas la mayonnaise. Non, alors c'est ce que j'allais dire, elle fait pas la mayonnaise non plus.
3: Bon. Hein,
0: non. Dommage. Ça, faudra continuer à la faire au fouet. Oui. Mimi, on y va, j'envoie la roulette des jeux.
3: Bien sûr.
0: Allez, c'est parti.
4: Loire-Atlantique, pas Loire-Atlantique.
3: Ok.
0: Jeu de rapidité, 30 secondes. Je vous cite un nom de lieu, de personnage, de manifestation, et je vous pose comme question Loire-Atlantique, pas Loire-Atlantique. Vous me répondez du tac au tac, selon vous, si c'est un lieu de Loire-Atlantique ou pas. D'accord, Marité ? Mimi, okay. Pardon, Mimi.
3: Oui.
0: Vous êtes prête,
3: oui.
0: Mimi ?
3: Oui.
0: Allez, on y va. La commune de la Grigonnée, Loire-Atlantique ou pas Loire-Atlantique ?
3: Loire-Atlantique.
0: Le sanctuaire de la Salette, Loire-Atlantique ou pas Loire-Atlantique ?
3: Loire-Atlantique.
0: Le village de la Chaume, Loire-Atlantique ou pas Loire-Atlantique ?
3: Pas Loire-Atlantique.
0: Eh ben voilà. L'espace Terre d'Estuaire, Loire-Atlantique ou pas Loire-Atlantique ?
3: Loire-Atlantique.
0: Le sportif Charles Nox, Loire-Atlantique ou pas Loire-Atlantique ?
3: Loire-Atlantique.
0: Le marin Sébastien Simon, Loire-Atlantique ou pas Loire-Atlantique ?
3: Pas Loire-Atlantique.
0: Eh ben voilà, du dong.
3: Eh ben la Salette, elle m'a loupé.
0: Bah oui. Vous savez où c'est la Salette ? C'est vraiment, en plus, ça vaut le détour. C'est vraiment très spécifique. C'est à la Rabatelière en Vendée.
3: Ah d'accord. Ah ben non, je ne savais plus où c'était.
0: Ben oui.
3: Mais c'est vrai que...
0: Mais et tout le reste, c'est tout bon.
3: Eh ben oui, mais...
0: On lui fait pas, Mimi, hein. 5 sur... Bah, non, en plus, elle n'est pas contente.
3: Dites donc. Non, parce que...
0: Bah oui.
3: Voilà.
0: Bah parce que ça aurait pu faire 6.
3: Ah oui.
0: Mais enfin,
3: ah oui.
0: Bon, 5, c'est quand même bien parti pour qu'on se retrouve dans une vingtaine de minutes, Mimi. D'accord ?
3: Je voudrais bien que l'autre personne efface moins de points.
0: Voilà. Mais oui,
3: je lui souhaite pas de malheur, mais...
0: Un peu quand même.
3: Ah bah, un petit peu, voilà.
0: Bon, allez, à tout à l'heure, midi moins 5, je pense, Mimi, d'accord ?
3: Allez,
0: à bientôt. Et puis continuez à nous appeler, reste une place à prendre et peut-être la première marche du podium, 02 40 73 6000.
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0: malheur, Emmanuel Moire qui s'est installé dans... je connais tous des potins d'Emmanuel Moire qui s'est installé dans les Yvelines. Quoi de plus normal pour celui qui avait incarné Louis XIV dans la comédie musicale Le Roi Soleil, qui a quand même été le tremplin de sa carrière. Ça n'avait rien à voir d'ailleurs avec la comédie musicale. Ça, c'est extrait de son troisième album, je crois, d'ailleurs, un beau malheur. À l'instant, Emmanuel Moire sur votre radio, ici Loire-Océan.
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0: Comme toutes les heures, des infos pratiques et utiles en Loire-Atlantique et Vendée. On commence à Saint-Nazaire demain matin. Le camion Le Marsouin s'installe devant la CPM, avenue Suzanne Langlaine. De 9h30 à midi, une socio-esthéticienne vous accueille pour un temps de bien-être. Des conseils pour prendre soin de soi et de sa peau, c'est gratuit, ouvert à tous. Anonyme et surtout sans rendez-vous. Vous pouvez donc simplement vous présenter sur place, en frappant à la porte bien sûr, en disant « il y a quelqu'un ». À Nantes, si vous avez besoin d'un coup de pouce pour gérer votre budget, des permanences gratuites ont lieu demain. Rendez-vous de 9h à midi au pôle Daniel Lasseret ou de 14h à 17h à la maison de quartier de la Bottière. L'accompagnement est gratuit et confidentiel, mais c'est uniquement sur rendez-vous. Et puis, si vous cherchez du travail en Vendée, préparez votre CV. Le bus de l'intérim s'installe jeudi de 10h à 15h, place Napoléon à La Roche-sur-Yon. Une quarantaine de structures seront présentes et plus de 500 offres d'emploi sont à pourvoir, alors préparez votre plus beau CV.
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0: On a une machine à remonter le temps merveilleuse sur votre radio ici Loire-Océan qui voyage au pays des tubes et pas n'importe lesquels, ceux des années 80. Celui-là, c'est un monument. C'est Kim Carnes et Bette Davis Ice.

0: Davis Ice, 1981 pour ce tube de King Carnes à l'écoute d'ici Loire-Océan.
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0: Que Claudine écoutera peut-être bientôt avec la qualité de la radio numérique terrestre, puisque c'est ce que je vous offre toute cette semaine, cette radio DAB+. Alors rassurez-vous, comme toutes les radios sont pas en numérique terrestre, on a conservé la bande FM quand même, mais vous allez vite y prendre goût hein, au DAB, parce que c'est un son parfait, qui ne crachote pas, qui ne saute pas, puis en plus évidemment elle a plein de fonctions, vous pouvez vous réveiller le matin avec votre radio, programmer une alarme, voilà, tout simplement. Et puis il y a la petite clé USB, enfin il y a le port USB qui permet de la relier à un autre appareil numérique ou de mettre sa propre musique. Vous avez vu Claudine, et je pourrais être commercial dans une grande galerie marchande, hein, y a pas de souci.
3: Oui, oui.
0: Je fais ça bien, hein.
3: Oui.
0: Bon, voilà. Et encore, vous avez pas vu quand je sors mon habit à paillettes.
3: Oh là là.
0: Bon, ça va Claudine?
3: Oui, ça va très bien.
0: Vous nous appelez de Pouillé-les-Coteaux.
3: Oui.
0: J'ai une lacune, Pouillé-les-Coteaux, d'un seul coup je vois plus où c'est. C'est où?
3: C'est à côté d'Orsny.
0: Mais oui, mais bien sûr, Claudine, comment j'ai pu oublier? Je ne sais pas. Voilà. Sympathique. Il y a des belles balades à faire le long de la Loire. Voilà.
3: Oui.
0: Puis
3: oui.
0: C'est assez vallonné en plus, par la mine
3: oui,
0: de rien.
3: Oui, c'est vallonné, oui.
0: Oui, oui. Alors, pour ceux et celles qui s'imaginent que ça sent pas le vécu du tout, ce que je vais vous raconter. On prend le vélo, on y va faire une belle balade. Faut avoir des bons mollets quand même du côté de Pouillé-les-Coteaux. Hein,
3: oui, ça monte un petit peu.
0: Mais c'est pour ça que c'est joli, d'ailleurs.
3: Oui.
0: D'accord, Claudine. C'est quoi le programme de la journée?
3: Je vais peut-être peindre, je fais des tableaux.
0: Ah oui, c'est la question que j'allais vous poser. Qu'est-ce qui vous inspire justement la campagne autour de Pouillé-les-Coteaux, Claudine?
3: Moi j'ai des modèles parce que je peux pas faire sans modèle.
0: D'accord, ok. Et qu'est-ce qui vous inspire comme modèle du coup, c'est quoi?
3: Des montagnes, avec des routes et puis un petit bonhomme sur un vélo qui monte la route.
0: C'est pas moi, hein, je voulais tout de suite le petit bonhomme sur le vélo qui monte la route. Non, ouais. D'accord, ok. Donc ça c'est le programme de l'après-midi.
3: Oui.
0: Eh ben ça marche, Claudine. J'ai pour vous la radio DAB, pour ça il faut jouer avec moi.
3: Oui.
0: Et on va voir tout de suite à quelle sauce on va être mangé, d'accord Claudine?
3: Oui, d'accord.
0: Allez, j'envoie la roulette des jeux.
4: Le débilos.
0: C'est l'un des nouveaux jeux de cette rentrée. En fait, on aurait pu l'appeler aussi le jeu des prénoms. Mais comme parfois les noms de famille que je vais vous donner dans quelques instants sont un peu quand même curieux, faut bien le dire, on a préféré appeler ça le débilos. Donc je vous donne un nom de famille et je vous demande de trouver le prénom du fils ou de la fille, d'accord, de cette famille. Ok Claudine?
3: D'accord.
0: Vous aurez 15 secondes. Voici ma première proposition. Écoutez bien. Monsieur et madame en faillite, je répète, monsieur et madame en faillite, ont une fille, au sens large, moi j'aurais tendance à dire. Comment ont-ils prénommé leur fille? Monsieur et madame en faillite ont une fille. Mouais. Comment l'ont-ils prénommé, à votre avis?
3: Je sais pas.
0: Alors une fille, oui, enfin j'en connais pas beaucoup. Plus dans le mythique. Non.
3: Non, je vois pas.
0: Mélusine.
3: Ah oui, Mélusine, oui, d'accord.
0: Mélusine en faillite, c'est pour ça que je dis une fille, c'est une fée pour moi, Mélusine. Voilà.
3: Oui.
0: Ça peut être une. Bon, on a raté les trois premiers points, mais c'est pas grave. J'en ai un autre pour vous. On va voir s'il vous réussit mieux. Vous êtes prête, ma chère Claudine?
3: Oui, oui, oui.
0: Monsieur et madame, à trop vite. Monsieur et madame, à trop vite, ont un fils. Comment l'ont-ils appelé? Monsieur et madame, à trop vite, ont un fils. Bon, pensez. Pensez à la conduite un peu sportive, Claudine.
3: Allure.
0: Allure à trop vite. Allure, c'est un prénom, Allure, Claudine. Moi, pas sûr. Hein.
3: Non.
0: Par contre, Yves, oui. Yves à trop vite.
3: Oui, Yves à trop vite, oui.
0: Voilà. Bon, c'est pas pour cette fois-ci, Claudine.
3: Non, pour cette fois-ci.
0: Mais bon, ce sera pour la prochaine, n'en pas douter. Vous reviendrez?
3: Oui, d'accord.
0: Allez, ça marche, allez, on fait ça, Claudine. Et puis, bel après-midi, faites-nous de beaux tableaux. N'hésitez pas à faire des jolies photos aussi de ces tableaux et nous les poster, tiens, sur notre page WhatsApp. Parce que je vous rappelle que vous pouvez enregistrer notre numéro avec lequel vous jouez tous les jours et vous nous appelez pour nous avertir des incidents de circulation ou des choses comme ça. Le 02 40 73 000. Vous pouvez l'enregistrer dans votre lexique de WhatsApp, ouais, votre agenda. Et nous envoyer des belles photos, des témoignages, voilà. Je peux vous dire que le matin, Romain et Nina, ils en sont friands, ils adorent ça, ils adorent vous faire un petit coucou via la page WhatsApp. Donc, allez-y, n'hésitez pas. Bah nous, dans quelques instants, on va retrouver notre grande gagnante, si vous êtes d'accord, parce qu'il y a une grande gagnante qui n'était pas contente d'elle, d'ailleurs, sur son parcours, parce qu'il lui manquait un petit point pour être au niveau de la perfection. Mais en tout cas, ça l'a fait. Et puis, bah, voilà, on va faire plus ample connaissance dans quelques instants, juste après cette...

0: les oies sauvages. Yann Muller, je vous disais quand même qu'il est un grand fan de Michel Delpech, parce que je pense que vous aviez reconnu quand même.
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0: C'est pas le même rythme, on est d'accord. Bah, ça se danse moins, si vous voulez, sur les pistes avec les BPM et tout. Donc il l'a un peu reboosté. Et puis quand même, la chanson de Delpech, c'est le chasseur, bien sûr. Mais en tout cas, moi j'aime bien cette chanson pleine d'entrain quand même.
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0: C'est pas la même, on la reconnaît moins. Hein. Mimi, je vais vous appeler Mimi. Ça va,
4: oui.
0: Mimi?
4: Oui, ça va. Oui.
0: Bah, Mimi, on vous déroule le tapis rouge.
4: Ah voilà, c'est pour ça que ça va bien.
0: Bah oui. Mimi de Riaillé.
4: Voilà.
0: Qui était un peu scrogneugneux parce qu'elle a raté le sixième point. Et ça, on a compris que ça vous avait mis en colère quand même.
4: C'était pas bien, c'était pas top.
0: C'était pas bien. Vous avez déjà été voir le sanctuaire de la Salette à la Rabatelière?
4: Mais non, justement, parce que j'aurais su que c'était pas en Loire-Atlantique.
0: Non, bah,
4: Non,
0: c'est vraiment une curiosité. Faut y aller parce que c'est vraiment particulier, voilà, tout simplement. Donc ça fait partie des trésors, en tout cas de notre patrimoine local. Bravo, je vais dire Marité quand même maintenant, parce que c'est son prénom.
4: Oui.
0: Bravo Marité, la radio DAB, elle est pour vous, donc DAB+, hein, je l'ai dit, ça fait beaucoup plus qu'une radio, parce qu'on peut mettre son propre programme musical, ou bien effectivement connecter un autre appareil numérique dessus, l'alarme le matin, enfin la totale, de toute façon, vous passerez de longues heures à l'écoute de votre radio, ici Loire-Océan. Programme de la journée, vous nous avez dit rien de prévu, toujours rien, vous restez sur, vous campez sur vos positions, Marité.
4: Oui. Très bien, mais quand je fais rien, je le fais très bien.
0: C'est vrai?
4: Oui, oui.
0: Bah, et vous pourriez monter un atelier, peut-être, détente, ne rien faire, non?
4: Ah oui, peut-être.
0: Bah non, mais si vous me dites que vous excellez en la matière, Marité, moi, je dis...
4: Oui.
0: Vous pouvez peut-être arrondir vos fins. Vous voyez, peut-être arrondir vos fins de mois, comme ça, avec un atelier. Ne rien faire,
4: oui.
0: Ça marche. Hein?
4: Oui, oui.
0: Rien de prévu. On l'appellerait rien de prévu. Rien de prévu, ici ça marche.
4: Rien à faire.
0: Voilà, impeccable. Bon bah écoutez, restez comme ça, Marité, ne changez rien, on vous met de côté à la radio. Et puis bah revenez quand vous voulez nous voir, hein, pas de soucis et jouez avec nous.
4: Sans doute,
0: ouais, mais d'ici là vous passerez nous voir pour récupérer votre cadeau.
4: Ah, oui.
0: Ce sera l'occasion de papoter, hein, d'accord?
4: Voilà.
0: Allez, oui, ça marche.
4: Ça je sais très bien faire par contre.
0: Ah bah, un autre atelier. Ça, je sais très bien papoter et occuper ma journée. Eh bah écoutez,
4: là,
0: vous voyez,
4: là,
0: on tient un truc, Marité, moi je dis, on va labelliser, on va déposer le concept.
4: Oui.
0: Marité, bonne journée à vous.
4: Très bien, ben vous aussi.
0: Au revoir Marité, on se retrouve demain. On se retrouve demain pour jouer et gagner à nouveau cette radio DAB+, que nous vous offrons toute cette semaine.
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7: Oh bah c'est fini le jour 11h. Pour aujourd'hui, demain on se retrouvera bien sûr avec d'autres cadeaux. Vous viendrez nous rejoindre et jouer avec nous. Message in a bottle.

0: Qui ne l'a pas fait? Qui n'a pas mis son petit message dans la bouteille? Qui l'a jeté à la mer? Alors des fois, c'est vrai que ça donne des belles histoires sur les réseaux sociaux, notamment, mais le plus souvent, quand même, on se fait pas de nouveaux amis, hein, et la bouteille nous revient assez vite, généralement, sur leur rivage. Mais eux, quand ils ont balancé leur message à la mer, je peux vous dire qu'eux, ils se sont fait des tas de nouveaux amis, et surtout, ils ont atteint les sommets des hit-parades de l'époque. En 79, les Police et Message in a Bottle. À l'écoute de votre radio, ici, Loire-Océan. Alors, les infos de midi, elles arrivent dans 3 minutes 30 très exactement. Et juste après, on retrouve toute l'équipe et votre émission. On vous doit bien ça, Enora Malagré.
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0: Le dernier jour du disco, j'étais en train de regarder la date 2021 déjà pour ce tube. Eh oui, le temps passe vite, hein, de Juliette Armanet à l'écoute de votre radio ici Loire-Océan qu'on vous propose d'écouter toute cette semaine en DAB+, puisque c'est le cadeau qu'on vous offre dans le jeu entre 11h et midi.
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0: 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Le journal Anne Bertrand.
2: 10 individus en garde à vue à Nantes. Ils sont suspectés d'avoir planté des clous dans des arbres destinés à être abattus, puisqu'ils se trouvent ces arbres sur le chantier du futur centre de rétention administrative. Les 10 ont été interpellés hier en fin de journée pour mise en danger de la vie d'autrui. Les clous pouvant blesser les bûcherons. Ce CRA suscite beaucoup d'opposition à Nantes. Le permis de construire a été délivré mi-août. L'État prévoit d'y placer 140 étrangers en situation irrégulière, mais des associations dénoncent cet emplacement dans un bois de 5 hectares situé en zone humide et considéré comme un îlot de fraîcheur. En échange, la préfecture de la Loire-Atlantique promet de sanctuariser des parcelles de terre dans le secteur de la ZAD de Notre-Dame-des-Landes notamment, mais ça ne convient à personne. Reportage signé à Gérard Mohamed.
3: C'est accompagné par le chant d'un rouge-gorge que nous progressons dans cette forêt.
4: Donc on a des arbres de 70 ans et plus, au moins 56 espèces d'oiseaux recensées.
3: Erel Olivo fait partie des opposants à ce centre de rétention. Pour cette biologiste marine, le chantier à venir est un réel danger pour la faune et la flore locale.
4: On a des martres, on a des blaireaux, on a des écureuils, les salamandres et les tritons. Pour moi, c'est une aberration dans le sens où on est sur un milieu robuste qui rafraîchit tout le quartier, qui permet de conserver la biodiversité en ville. C'est incompréhensible.
3: La préfecture de Loire-Atlantique, elle, répète que ce CRA est indispensable à Nantes. Alors que 55% des demandes de placement en rétention ont été refusées dans la zone Grand Ouest depuis le début de l'année, faute de place. Pour compenser la destruction de la zone humide, l'État va, comme le prévoit la loi, sanctuariser des terres à quelques kilomètres de là.
5: Bonjour, bienvenue sur la ZAD de Notre-Dame-des-Landes.
3: Et oui, sur les 3 parcelles qui seront protégées, 2 se trouvent dans la zone à défendre. Ce sont d'anciens champs cultivés, selon Manu, zadiste.
5: Ces terres, elles ont vocation à retourner à une activité agricole, à vivre. La réalité, c'est qu'ils vont bétonner quelque part et ne rien faire de l'autre.
3: Et pour le faire comprendre, ses opposants ont déjà prévu une manifestation le 10 octobre prochain dans la ZAD.
2: À Nantes, 3 femmes âgées de 19, 22 et 23 ans ont été interpellées à bord d'une voiture non loin de la prison hier. L'une d'elles avait en main un drone auquel était suspendue une chaussette contenant de la drogue. Les 3 ont été placées en garde à vue. Les buralistes se mobilisent dans l'Ouest. Ils manifestent en ce moment à Redon. Le prix des cigarettes doit augmenter au 1er janvier et ces buralistes dénoncent un ras-le-bol fiscal qui menace leur modèle économique, disent-ils. Ils réclament un gel des taxes sur le tabac. Et puis une nouvelle manifestation contre les violences sexistes et sexuelles est prévue ce soir à 19h devant le tribunal judiciaire de Nantes à l'appel de l'intersyndicale CGT FSU Solidaire. Au moment où arrive la proposition de loi intégrale à l'Assemblée nationale, elle doit être discutée et amendée par les députés avant son examen en séance publique début octobre.
0: Du foot, un lundi soir.
2: Eh oui, c'est la Ligue 2, il va falloir s'y habituer. Le FC Nantes joue ce soir donc à la Beaujoire contre l'AS Nancy-Lorraine en match de clôture de la 5e journée de Ligue 2. Peut-être enfin une première victoire pour les Canaries, dernier au classement. C'est ce qu'on espère. Le mercato s'est terminé la semaine dernière. Le club a recruté une dizaine de nouveaux joueurs, dont 5 durant les derniers jours. Ce qui donne beaucoup d'espoir à l'entraîneur Grégory Poirier.
6: Je trouve qu'il y avait un bon mercato dans l'ensemble. Après, on peut toujours se tromper sur un ou deux profils. C'est normal, mais dans l'ensemble, et c'est aussi à moi de relancer certains joueurs, mais dans l'ensemble, je pense que le mercato est réussi. Il y a un assez bon équilibre. Bien sûr qu'il y a certaines lignes où il y a beaucoup de joueurs, peut-être dû à des non-départs. On le sait tous, il n'y a rien à cacher. Mais ces joueurs-là montrent aussi de l'investissement et c'est à moi de lire entre les lignes sur leur capacité à venir avec nous dans les objectifs du club. Je suis très content des recrues. Et puis après, on a pu faire aussi un attaquant sur cette dernière journée. Donc ça permet de compléter plus ou moins l'équilibre total de l'effectif.
2: On attend autour de 10 000 spectateurs ce soir à la Beaujoire. Le stade sera donc loin d'être rempli. Nantes-Nancy, coup d'envoi 20h45 sur ICI Loire-Océan et avant-match dès 20h.
0: Merci Anne Bertrand. Des nuages encore pas mal hein, dans les ciels de Loire-Atlantique et de Vendée, mais normalement, ils devraient être moins nombreux cet après-midi. Et le temps même ensoleillé dans l'intérieur, concernant notamment le bocage vendéen. Les températures maximales cet après-midi encore chaudes, 25-27 en Loire-Atlantique, jusqu'à 30 du côté de la Vendée, comprise entre 24 et 26 degrés sur le littoral vendéen. Changement de temps demain, on va démarrer dans la grisaille. Il y aura des averses soutenues tout au long de la journée et un ciel le plus souvent voilé, même quelques rafales de vent, entre 55 et 65 km/h. Des températures qui vont commencer à chuter, notamment le matin. Demain, on aura 22 à 23 au niveau des maximales, pas mieux en après-midi.
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8: Bonjour à toutes et à tous, il est midi 5 sur votre radio Ici, je suis en joie, vous m'avez manqué ce week-end. Je voudrais faire un immense coucou aux 44 locales de tout le réseau Ici. Voilà, on vous embrasse toute l'équipe chaleureusement, bienvenue dans votre nouveau rendez-vous Ici. Vous le savez peut-être, maintenant nous parlons bon plan, vie quotidienne, arnaque à éviter, santé, nous sommes là pour vous rendre service. Parce qu'on vous doit bien ça. C'est le titre de ce nouveau rendez-vous quotidien. Nous sommes ensemble jusqu'à 13h. Moi, je suis Enora Malagré et voici la joyeuse, la très joyeuse bande. Oula, j'ai roulé les airs carrément. Du lundi qui m'accompagne, Aude Razo, Madame Anti-Arnaque. Bonjour Aude.
9: Bonjour, coucou tout le monde.
8: Vous avez passé un beau week-end?
9: Oh, oui, c'était bien, mais je suis contente de vous retrouver.
8: Ah, bah évidemment, Valère Coréard et ses bons plans conso, mon chouchou.
10: Salut Enora, bonjour à toutes et tous.
8: Gérald Kierzek, notre éminent médecin. Bonjour Gérald.
11: Bonjour Enora, bonjour à tout le monde.
8: Elsa Wolinski, notre rayon de soleil.
12: Bonjour.
8: Bonjour Elsa. Alors, on s'attaque aujourd'hui à un gros dossier sensible en ce début de semaine, le cadmium dans les pâtes. Oui, celle que nous mangeons. Qu'est-ce que c'est que cette histoire? Eh bien, on vous raconte tout dans un instant. Nous recevrons d'ailleurs une collègue de chez 60 millions de consommateurs pour nous aider à y voir plus clair, Patricia Cherpoulos. Alors, appelez-nous ou laissez-nous un message vocal. Hein. Tout ça, c'est gratuit. C'est sur notre WhatsApp au 0810 055 055. Nous sommes là pour vous et vous pouvez nous poser vos questions comme l'a fait Joseph aujourd'hui.
13: Bonjour, Joseph Ambrière, Les Vallées. Je voulais savoir la raison pour laquelle nous recevons toujours des appels intempestifs.
8: Eh ben oui, pourquoi on reçoit ces appels en temps festif alors que soi-disant c'était interdit? C'est Aude Razo qui nous répondra.
9: Oui, je vais vous répondre, je vais vous dire pourquoi vous en recevez toujours et surtout comment ne plus en recevoir.
8: Exactement, et puis le meilleur pour la fin, tout au long de l'année, je booste votre pouvoir d'achat. 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Il est midi 7 et on démarre avec vous, mon cher Valère, et on va ouvrir notre dossier du jour sur le cadmium. Alors, on savait qu'il y en avait dans le chocolat noir, me semble-t-il, dans les céréales, et on a découvert qu'il y en avait aussi dans les pâtes. On va en parler avec vous, et pour être encore plus éclairé, nous accueillons Patricia Cherpoulos, notre collègue de 60 millions de consommateurs. Bonjour Patricia.
12: Bonjour.
8: Merci infiniment d'être dans la bande dont vous doit bien ça. Vous allez vraiment nous aider sur ce dossier sensible.
10: Oui, c'est un sujet qui est à la une hein, de votre dernier numéro de 60 millions de consommateurs. Donc du cadmium dans 80% des paquets de pâtes.
8: 80%?
10: 80% des paquets de pâtes, même encore plus.
8: Même encore plus, Patricia, elle faisait le geste. Hein,
10: ouais. Oui. Plus de 2/3 des Français, Patricia, mangent des pâtes au moins 2 fois par semaine. Donc on peut dire qu'on a nos petites habitudes avec les pâtes. Et il y a des métaux lourds dedans alors.
12: Et oui, oui, et en particulier du cadmium. Alors voilà, c'est ça. C'est en fait, on était un petit peu alerté déjà par une étude sur les flocons d'avoine, puisqu'on sait effectivement que le cadmium, ce métal lourd dont on parle beaucoup, se trouve dans les céréales. Donc on s'est dit, et dans les pâtes qui sont à base de blé dur.
8: Voilà. Pourquoi il y a du cadmium?
12: Parce qu'en fait, donc les pâtes, c'est du blé dur. Mmh. Or, le blé dur, c'est une des céréales qui va puiser beaucoup en tout cas de cadmium qui est naturellement dans le sol et qui plus est apporté aussi par les engrais phosphatés.
8: Voilà. Elsa Wolinski,
14: j'ai le droit de vous poser une petite question, excusez-moi, mais qu'est-ce que c'est le cadmium?
12: Ah oui, alors le cadmium c'est un composé qui fait partie des métaux lourds comme le plomb, comme le mercure, et ce sont des éléments donc que l'on trouve qui sont libérés par les roches notamment. Le problème de ces métaux lourds, dont le cadmium, c'est qu'il va s'accumuler dans l'organisme, en fait il n'est pas évacué comme d'autres composés.
15: D'accord, merci.
10: Puisqu'Aude Razo est là, et qu'Aude Razo, c'est à peu près tout en général, surtout on va en profiter.
15: Madame Anti-Arnaque.
10: Est-ce que c'est légal qu'il y ait du cadmium dans les aliments?
9: Oui, c'est légal, effectivement, c'est juste que...
15: Imagine, elle disait, bien sûr, c'est complètement OK.
9: Non, mais c'est légal, c'est juste qu'il y a des normes à respecter. Je ne vais pas les détailler parce que c'est quand même un peu complexe, on est d'accord. Bon, bah, pas, c'est... J'avais un peu l'impression de me retrouver à mon cours de chimie quand j'ai commencé à regarder les normes, vous savez. Non, il y a des seuils de cadmium qui ont été abaissés aussi, dans les engrais par exemple. Il y a des seuils dans l'eau aussi à respecter. La question, c'est faut-il, oui, abaisser ces normes pour qu'on y soit moins exposé, parce que nous, Français, nous sommes très exposés au cadmium du fait de notre alimentation. On parle des pâtes, on parle aussi des croissants, on parle du pain. Et comme on en mange beaucoup, bien plus que nos voisins, on est plus exposé que les autres.
15: Bah, je m'adresse forcément à notre médecin, Gérald Kierzek. Qu'est-ce qu'on risque si on mange du cadmium comme ça en masse?
16: Alors, on a eu un début de réponse en disant que c'est l'accumulation. Et c'est vrai que c'est l'exposition chronique et l'accumulation dans l'organisme qui va faire que les doses vont progressivement s'amonceler. On peut faire des dosages d'ailleurs pour vérifier quel est le taux de cadmium. Cadmium, juste j'ouvre une parenthèse, c'est le cadmium, on entend ce mot dans les batteries, vous savez, des batteries de téléphone,
15: oui,
16: etc., ou cadmium. Mais là, c'est pas la source de contamination, c'est plutôt une source naturelle ou la source des engrais qui viennent dans la terre se mêler à la terre et donc aux légumes qui sont cultivés dans la terre. Voilà pourquoi on le retrouve dans les céréales, dans le blé, etc. Je ferme la parenthèse. L'accumulation, qu'est-ce que ça fait? D'abord, c'est un produit qui est cancérogène. Ça peut provoquer le cancer à des fortes doses. Mais avant ça, comme il n'y a pas d'élimination importante, ça s'accumule au niveau rénal. Mmh. On peut avoir une atteinte rénale, on peut avoir une atteinte osseuse, d'ostéoporose accélérée, on peut avoir un risque de fracture aussi. Et puis, il y a des effets cardiovasculaires et des effets supposé ou réel, parce que là c'est compliqué aussi de faire un lien de causalité avec des troubles du neurodéveloppement. Vous savez, quand on parle d'autisme, etc., ça peut être en lien aussi avec le cadmium.
15: Pardonnez-moi, c'est très sérieux. Valère Coréard.
10: Patricia Chéropoulos, donc vous êtes journaliste à 60 millions de consommateurs. C'est précisément dans votre dernier numéro qui est en kiosque actuellement qu'on retrouve cette enquête. Qu'est-ce qu'elle dit? Qu'est-ce qu'on apprend sur les pâtes et lesquelles est-ce qu'il faut choisir pour essayer d'éviter le cadmium?
17: Oui, alors en fait on a analysé 36 pâtes, donc des spaghettis et des penne, parce que ce sont les plus consommés par les Français. Donc, sur chaque échantillon, en fait, nous avons donc mesuré effectivement les métaux lourds, les pesticides, les mycotoxines, etc. En tout cas, l'enseignement, si on reste sur le cadmium, c'est que donc la très grande majorité contient du cadmium, même à des doses évidemment très faibles.
15: Oui,
17: là, on est à des teneurs. Le plus faible, c'est 0,008 mg par kilo. Et le plus important, c'est 0,071 mg par kilo. Donc, comme ça, ça ne veut pas dire grand-chose. Sauf que c'est cette teneur qui, si vous mangez des pâtes et d'autres céréales plusieurs fois par semaine, ce qui est le cas en général, c'est ce qu'on disait, c'est que ça s'accumule.
10: Mais il y en a certaines où il n'y en a pas du tout?
17: Il y en a quelques, vraiment très très très peu de références. Bah, effectivement, ou en tout cas, ce n'est pas détecté. C'est
15: bon,
17: pas
15: alors, ça tombe bien, parce que comme on est là pour vous rendre service, on vous dira du coup quelle pâte acheter. Juste après notre cher Étienne Dao, continuez d'ailleurs à réagir au 0810 055 056. Vous êtes sur votre nouveau rendez-vous quotidien, on vous doit bien ça, le grand sommeil. Étienne Dao sur votre radio, ici.

0: ce morceau. Le Grand Sommeil, Étienne Dao, sur votre radio ici. 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
0: Il est midi 16, nous sommes en direct, comme tous les jours, c'est votre nouveau rendez-vous quotidien. On vous doit bien ça sur votre radio ici, avec toute la bande et une camarade, Patricia Chéropoulos, de 60 millions de consommateurs. Et avec vous, chère Patricia, nous parlions de ces pâtes au cadmium, puisqu'il y en a beaucoup, beaucoup trop, mais l'espoir était dans votre voix. Il y a aussi des marques de pâtes qui n'ont pas de cadmium.
2: Oui, oui, oui, oui, heureusement. Hein. Ouais, alors là, dans notre essai, en tout cas, ce qui ressort, ce sont les pâtes sans gluten. Ouais. Alors, je ne dis pas qu'il faut absolument racheter que ça. Mmh. Mais pourquoi ? Parce que, justement, elles ne sont pas à base de blé, mais à base d'autres farines, comme des farines de maïs ou de riz, qui sont des végétaux qui vont puiser moins de cadmium dans les sols que le blé.
0: D'accord. Valère Correa ?
3: Oui, moi j'ai envie d'en profiter pour parler de l'alimentation en général. On est un peu dans un monde de fous, franchement, on ne sait plus très bien quoi manger sans se faire du mal. Non, mais enfin, c'est vrai, qui sait.
4: Surtout quoi pour Valère, un peu hypochondriaque, qu'est-ce que je vais manger ?
3: Alors hypochondriaque à la marge, hein, disons-le. Mais pour revenir sur le sujet qui intéresse tout le monde, c'est pour manger sans se faire du mal, Patricia, on fait quoi ? Est-ce qu'il faut par exemple partir sur de la bio au maximum ? On sait que c'est plus cher.
2: Alors, déjà, je dirais diversifier, déjà, même si on prend les pâtes,
0: Gérald,
2: tout le reste,
0: médecin,
2: c'est
0: du chef.
2: Voilà, diversifier aussi bien le type d'aliments, les marques aussi, hein, quand vous prenez des produits déjà transformés, voilà, bon, déjà, c'est une première chose. Aussi, effectivement, le bio, bah oui, ça a des atouts. Le problème, c'est souvent plus cher, oui, ça c'est vrai. Bon, autant les produits laitiers, on peut trouver des prix à peu près équivalents, mais le bio, notamment pour les fruits et légumes, ça garantit, en tout cas lorsque c'est cultivé en Europe, hein, normalement, ça garantit l'absence de résidus de pesticides de synthèse. Bon, voilà, donc effectivement, c'est peut-être mieux, si on peut, évidemment. Autre chose, c'est éviter ou limiter l'alimentation ultra transformée ou raffinée. Hein, c'est tous ces plats préparés, les biscuits,
0: oui, enfin voilà. Malheureusement moins cher. Et je sais que c'est pas bon,
2: les chips,
0: oui, sur-sucrés, etc. Ouais. C'est ça le problème.
2: Alors, ce qu'on peut faire aussi, c'est, on le dit toujours, c'est les aliments bruts, c'est cuisiner. Alors, évidemment, je dis ça, c'est facile. Mais
0: voilà.
2: Parfois, il suffit à la vapeur de faire des haricots verts, du brocoli, par exemple, hein, qui est très, très bon légume. Et puis, on l'assaisonne avec un peu d'huile d'olive. Voilà, c'est trouver
3: des stratagèmes. Un petit peu de vinaigre aussi, hein, sur le brocoli.
2: Si
3: un petit
2: voulez,
3: peu de vinaigre, c'est magnifique.
2: L'accord.
0: Merci, Top Chef. Merci, Cyril Lignac. Non, Gérald Kierzek, notre médecin.
4: Capital, c'est effectivement de diversifier les produits, diversifier l'origine des produits, puisque forcément, si vous mangez toujours la même chose, ça a été pris dans la même terre, sur le même terrain, etc. Donc s'il y a beaucoup de cadmium, ben, ça va s'accumuler, alors que s'il y a des origines différentes, la probabilité est quand même plus faible. Et vous savez, en nutrition comme en toxicologie, c'est la dose qui fait le poison. Donc c'est vraiment cette accumulation de doses qui est importante à limiter. Le petit déjeuner, on peut prendre des œufs, on n'est pas obligé de prendre des céréales. C'est vrai que les enfants, on a l'impression, et on est intoxiqué par le marketing pour le coup, avec toutes ces marques qui disent les céréales, c'est bon pour le petit déjeuner. Non, c'est pas bon parce que c'est ultra transformé, c'est pas bon parce que c'est bourré de sucre, et c'est pas bon parce qu'en plus il y a potentiellement du cadmium. Donc il faut d'autres types de petits déjeuners.
0: Parlons peu, parlons bien. Moi je veux des marques. Je veux des marques, je veux que vous nous balanciez des marques, en tout cas des produits qui sont bons et que je vais acheter tout de suite après l'émission. Voilà, avec mon petit vélo électrique.
2: Alors, non, mais déjà, d'ailleurs, la plupart de nos essais, et celui-ci aussi, confirment que les marques de distributeurs sont au moins aussi bonnes que les marques nationales. Ça, c'est
0: très
2: déjà
0: bien.
2: Une première chose.
0: Cher.
2: Et c'est moins cher.
0: Et
2: voilà.
0: Moins cher, Valère.
2: Donc, voilà. Ensuite, vous voulez quoi ? Des penne, par exemple ?
0: Oui, bon, je vais.
3: C'est bon, les penne.
2: Eh bien, les huiles d'Elvert des Fiorini, par exemple, arrivent en tête. Ça, c'est globalement.
0: Redites-moi, j'ai pas entendu, pardon.
2: U, Delverde et Fiorini,
0: parfait.
2: Qui est aussi donc une marque de distributeur. Ça arrive en tête pour plusieurs raisons. Hein. Là, on n'est pas que dans le cadmium, c'est aussi parce qu'il n'y a pas de résidus de pesticides, parce qu'au niveau nutrition, c'est correct. Il y a assez de fibres, parce que les pâtes, c'est ça aussi. Hein. Ça apporte des fibres et des glucides aussi, et des protéines. Voilà, donc là, c'est parmi les penne. Vous voulez aussi quelques spaghettis ?
0: Je veux de la spaghetti.
2: La spaghetti.
0: Et après, je ne vous embête plus.
2: Nous avons, alors, les premières, c'est des bio, justement. C'est Priméal et Jardin Bio.
0: Ah, bah, c'est
2: suivi
0: ce que
2: par
0: je prends. Oh là là, mais voilà, dis donc, vous êtes une bonne élève.
2: Mais oui.
3: Si on reste sur ce sujet alimentation et Gérald parlait de la provenance, est-ce que acheter français, c'est un critère de qualité ? Est-ce que ça nous protège ?
2: On aurait envie de dire oui, mais...
0: Aïe.
2: Mais non, mais le problème, c'est que le blé français, et là, ça a été dit tout à l'heure, c'est qu'on utilise des engrais phosphatés qui sont plus riches en cadmium que dans d'autres pays européens. Ça veut dire que le blé français n'est pas forcément indemne de cadmium, loin de là.
0: D'accord.
2: Qui plus est, dans notre essai, il y a quelques résidus de pesticides. Bon, donc français, oui, à la fois c'est local, effectivement, on peut aussi encourager les agriculteurs, hein, mais idéalement, voilà, c'est pas forcément, en tout cas pour les pâtes, hein, pour les pâtes. Après, pour les fruits et légumes, c'est vrai que l'origine France.
0: Oui.
2: Ça, mieux, déjà pour l'environnement. En plus, il y a moins de, on va moins stocker, donc il y a moins de risques de développement de moisissures, notamment. Voilà.
0: On va continuer à parler alimentation avec vous, hein, chère Patricia Chéropoulos, avec Valère, avec toute l'équipe, et avec Patricia qui nous appelle des Alpes-Maritimes, qui a envie de nous poser quelques questions. Faites comme elle, 0810 0 55 0 56, c'est votre émission, c'est votre nouveau rendez-vous sur votre radio ici, et ça s'appelle On vous doit bien ça. Mais pour l'heure, un peu de musique, la douce voix de Charlotte Cardin, The Way We Touch sur votre radio. Ici, on est ensemble jusqu'à 13h.

0: 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Madame Cardin, Charlotte Cardin, sur votre radio ici.
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0: On vous doit bien ça. Et oui, c'est votre nouveau rendez-vous quotidien sur votre radio ici. On est ensemble jusqu'à 13h. On a parlé du cadmium dans les pâtes et il y a un merveilleux dossier qui va vous en parler vraiment avec beaucoup de sérieux. C'est dans le numéro de ce mois-ci de 60 millions de consommateurs. Il est en kiosque, il est sorti là ce matin, tout frais, tout chaud. Et merci d'ailleurs à Patricia Chéropoulos d'en parler avec nous. Valère, vous aviez une question pour notre chère Patricia encore.
2: Une dernière rapidement, parce qu'on parle beaucoup des pâtes. C'est pratique les pâtes, notamment pour les enfants. Moi, je leur en fais souvent, ils adorent ça, j'ai des origines italiennes, on s'en fiche, qu'importe. Mais le vrai sujet, c'est est-ce qu'il ne faut pas essayer de bifurquer un petit peu et d'imaginer d'autres accompagnements pour nourrir ces ventres affamés?
3: Tout à fait, parce que c'est vrai qu'il y a les pâtes, le riz, les pommes de terre, mais il faut aussi penser aux légumineuses. Les légumineuses, c'est les lentilles, c'est les pois chiches par exemple, c'est les haricots rouges. Même on peut en trouver en conserve, donc c'est très rapide aussi à faire. L'intérêt des légumineuses, outre que c'est un aliment très intéressant sur les fibres et les protéines, c'est que ça retient beaucoup moins de cadmium que les céréales.
0: Ah,
3: en plus tranquille là-dessus.
0: Mal. Continuez à réagir au 0810 055 056. C'est le numéro du standard et aussi de notre WhatsApp. Laissez-nous des messages vocaux, des textos, des mots d'amour. Surtout pour Gérald Kierzek, qui en a grand besoin, notre médecin. Je plaisante. Et nous allons accueillir une auditrice. Elle s'appelle Patricia. Elle nous appelle des Alpes-Maritimes. Et je salue chaleureusement ici Azur, d'ailleurs. Bonjour Patricia, bienvenue.
4: Bonjour Enora, bonjour à tous.
0: Comment
4: bonjour.
0: Allez-vous Patricia?
4: Je vais très bien, je vais très bien, il fait beau, donc tout va bien.
0: Oui, profitons.
4: Et c'est vrai que votre sujet m'interpelle, surtout depuis que j'ai la chance d'avoir un terrain et de cultiver mes propres légumes et d'avoir mes propres fruits.
0: Ça c'est formidable.
4: J'avoue que ça m'inquiète énormément de savoir, on ne sait plus ce que l'on mange. Nos terres sont polluées, vous parliez du cadmium, mais il y a plein de pesticides, de substances chimiques. Et derrière, peut-être potentiellement des problèmes de santé et des coûts considérables pour la collectivité. Donc, c'est vrai que moi, j'ai ma petite fille à Paris, ma fille aussi. Je me dis toujours, mais qu'est-ce qu'elle mange? Ça m'inquiète énormément. Donc, on demande aux citoyens de faire attention à l'alimentation, mais ça coûte quand même relativement cher. Et comment le faire si la qualité des produits, elle n'est pas garantie? Si
0: moi, je comprends, Patricia. On sent votre émotion.
4: Peut-être vaudrait-il mieux investir pour prévenir cette pollution de notre alimentation plutôt que de payer demain le prix des maladies qu'elle pourrait provoquer.
0: Je comprends. Alors Valère, et puis ensuite notre médecin, Gérald, Patricia.
2: Oui, c'est vrai qu'on est dans un, je le disais tout à l'heure, un peu un monde de fous en fait. Ouais. Hein, donc c'est ça. Alors pour la bio, très rapidement quand même pour y revenir... manger de saison, des fruits et légumes de saison notamment, ça va faire baisser la pression financière. C'est un moyen d'y accéder. Ouais. La deuxième chose, c'est d'essayer de baisser la part de viande parce qu'on sait que c'est fort dans le budget. Et on peut le remplacer par les légumineuses dont parlait Patricia Chéropoulos. C'est des petits tips tout bêtes, mais ça peut permettre de faire baisser la pression du surcoût de la bio et d'accéder à cette alimentation qui est quand même assez protectrice, disons-le.
5: Ouais. Oui, puis il ne faut pas paniquer non plus. C'est-à-dire qu'il n'y a aucune des pâtes qui a été testée qui a dépassé la limite réglementaire. Déjà, je crois que c'est important de le dire.
0: Oui, tout à fait.
5: La deuxième chose, donc c'est une limite réglementaire pour des raisons sanitaires. Tout ça est très encadré et contrôlé. Deuxièmement, vous avez un petit potager, vous faites du circuit court. Si vous n'utilisez pas des engrais industriels dessus, il n'y a pas de raison que votre sol il soit pollué. Donc ça veut dire que les légumes que vous faites sur votre terrain, ils sont bons. Mmh. Et puis, ça ne vous concerne pas directement, mais je voudrais, pour tous nos auditeurs et auditrices qui fument, la première source de contamination de cadmium, c'est le tabac. Donc, pour celles et ceux qui fument...
0: Ils en parlent tous les jours, mais il a raison.
5: Mais il faut d'abord arrêter de fumer avant de penser à une psychose ou une panique éventuelle sur notre alimentation. C'est toujours important à rappeler.
0: Merci Gérald, merci beaucoup Patricia Chéropoulos pour vos tips, vraiment très très utiles. Et puis merci à notre auditrice Patricia, partagez aussi comme elle vos angoisses. Si vous avez des questions, on est là pour y répondre. 0810 055 056. Mais pour l'heure, c'est du pouvoir d'achat qu'on va vous donner, là tout de suite maintenant. Vous êtes inscrit sur ici.fr, vous avez bien fait. Vous avez fait comme Sandrine. Bonjour chère Sandrine et bienvenue dans On vous doit bien ça.
6: Bonjour, bonjour ici, bonjour à tous les auditeurs.
0: Vous allez bien Sandrine?
6: Oui, je vais parfaitement bien, merci.
0: Eh bien vous êtes inscrite.
6: Je suis très émue d'être votre...
0: Ah carrément, émue.
6: Ah bah oui,
0: vous êtes
6: oui,
0: trop mignonne.
6: J'adore cette radio locale et je vous écoute tout le temps, le midi, enfin je vous écoute du matin au soir en fait.
0: Oh voilà. vous êtes trop gentil.
6: M'accompagner.
0: Bon, eh ben, on est ravis de le faire, vraiment. On a surtout une très bonne nouvelle à vous annoncer, puisque c'est gagné, mais bien sûr.
6: Oh, là là, mais je pense. Oh, mais super, merci beaucoup. Oh là là.
0: Mais hey, comme
6: génial.
0: Quoi.
6: Merci, merci infiniment, merci beaucoup.
0: Comme quoi ça fonctionne, ouais. Chers amis. Vous vous inscrivez comme Sandrine sur la page d'ici.fr et vous repartez avec 200 euros de bons d'achat à dépenser dans une grande enseigne. Mais alors, juste après, on aura Elsa Wolinski qui va nous révéler sa grande amitié avec Céline Dion.
3: Tout à fait.
0: Et on aura notre médecin Gérald Kirzek qui nous parlera de compléments alimentaires.
5: Et de sa grande amitié avec les compléments alimentaires. Pas d'ailleurs.
0: Mais pour l'heure, c'est toutes les infos locales de vos régions sur ici. À tout de suite.
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17: 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Des ateliers portage bébé pour connaître les bons gestes. Si vous êtes futur ou jeune parent, vous souhaitez porter votre enfant, mais quel moyen de portage? Un jeudi par mois, eh bien, un atelier de portage est organisé à l'espace départemental des solidarités à Nantes dans le quartier Malakoff. Le festival du grand chambardement. Le festival fête ses 20 ans et se déroule dans le centre de la commune, à Grand Champ des Fontaines. Ce week-end, on attend beaucoup de monde dans la commune. Préférez l'éco-mobilité, la ligne 300 d'Aléop vous permet de rejoindre le festival en 40 minutes en partant de la gare sud de Nantes, direction Sancillon et arrêt Mairie. 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
0: Et rebonjour, midi 32 sur votre radio ici et bienvenue dans votre nouveau rendez-vous. On vous doit bien ça, c'est le nom de cette émission. Ici, on parle bon plan, vie quotidienne, arnaque à éviter, on parle aussi santé. Bref, nous sommes là pour vous rendre service parce qu'on vous doit bien ça. Alors, nous sommes ensemble jusqu'à 13h. Moi, je suis Enora Malagré, je suis avec Aude Razo, Valère Correa, Gérald Kirzek et ma grande amie Elsa Wolinski qui va nous parler de son amitié avec Céline Dion. Il me tarde, mais pour l'heure, c'est notre auditeur Joseph qui a appelé au 0810 055 056 et qui nous a laissé un message vocal. On l'écoute.
18: Bonjour, Joseph Ambrière-les-Vallées. Je voulais savoir la raison pour laquelle nous recevons toujours des appels intempestifs, tant sur le fixe que sur les portables. Ceci malgré la nouvelle réglementation en vigueur depuis début septembre.
0: Mon Dieu, que je vous remercie, Joseph, de soulever cette question. Ça m'arrive sans arrêt. Pardonnez-moi, ça me rend chèvre. Oui, c'est une très vieille expression que j'avais envie de remettre un peu au goût du jour. Aude Razo, aidez-nous. Pourquoi ?
10: Alors, pourquoi ? Donc, effectivement, Joseph fait référence à cette nouvelle loi pour bien replanter le décor. Aucune entreprise n'a le droit de nous démarcher désormais par téléphone. C'est interdit, sauf si on a donné notre accord explicite. Et donc, effectivement, Joseph a raison. J'ai vu passer... comme vous, plein de reportages qui disaient ça y est, enfin, ouf, c'est la fin de ce démarchage téléphonique absolument insupportable, on n'en pouvait plus, alléluia, etc., etc. Ceci étant dit, il y a des exceptions déjà à cette loi, et c'est peut-être pour ça que vous recevez toujours des appels, Joseph, c'est que par exemple, votre opérateur téléphonique avec lequel vous avez un contrat, il a toujours le droit de vous démarcher, vous voyez. Vous pouvez aussi recevoir des appels pour des sondages, ça reste légal. Deuxième cas de figure, vous pouvez très bien avoir une entreprise qui ne respecte pas la loi et qui vous appelle sans votre consentement. C'est pas parce qu'il y a la loi qu'elle est forcément respectée. Je vais vous donner un exemple. Le démarchage pour la rénovation énergétique, oui. Il est interdit depuis 2020. Ah bah. Qui n'a pas reçu ces derniers mois.
2: Oui, pour les fenêtres.
0: J'ai l'impression que c'est toutes les semaines. C'est complètement parano, mais franchement.
10: Les panneaux solaires, l'isolation, la pompe à chaleur, bien sûr que vous en avez reçu. Donc, il y a toujours moyen de contourner la loi. J'ai une appli pour vous, pour plus en recevoir. Vous la voulez ?
0: Oui, je vous la donne.
10: C'est une astuce. Elle a toujours beaucoup de succès. Je l'ai sur mon téléphone. Vous allez tous l'installer. Regardez,
0: Valère, il est déjà sur le qui vit.
10: Je l'ai fait installer à toute ma famille, à tout le monde, etc. Elle s'appelle Sarah Croft. S-A-R-A.
0: J'adore le nom.
10: C'est un jeu de mots, vous avez compris.
0: Alors, redites-la.
10: Sarah Croche. S-A-R-A. Croche.
2: Ah, mais je l'ai déjà.
0: Et oh, ben voilà. Quelle bonne élève.
2: Je l'ai déjà.
10: C'est une appli française, d'ailleurs, Cocorico, on peut le dire. Donc, vous l'installez. Ce qui est bien, c'est qu'il n'y a pas besoin de créer un compte ou je ne sais pas quoi. Vous l'installez là sur votre téléphone, c'est tout. Ça va bloquer les appels de démarchage et les appels frauduleux par la même occasion. C'est hyper efficace, j'en reçois quasiment plus. Allez, il y a eu depuis janvier, je l'ai depuis janvier, il y a eu quelques trous dans la raquette, mais j'en ai deux, trois fois. Mais franchement, c'était pas mal. C'était
0: merci pas mal. À vous, cher Aude Razo. Vous l'avez vu, on a des solutions pour vous. Appelez-nous au 0810 055 056. Mais pour l'heure, un peu de téléphone avec New York, avec toi, sur votre radio ici.

0: bout. J'adore. Yes, téléphone. Emmène-moi. Bon, pas du tout. Je suis perdue. J'étais en train de faire semblant de faire de la batterie. C'était tout à fait ridicule. Bienvenue sur votre radio ici.
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0: On vous doit bien ça sur ici. Votre nouveau rendez-vous quotidien, on vous doit bien ça sur votre radio ici. Continuez à nous envoyer des messages au 0810 055 056 ou à nous appeler, parce qu'en début d'émission, ça fait beaucoup réagir. On a parlé du cadmium dans les pâtes et je sais qu'au standard, ça se bouscule. Mais pour l'heure, ma chère amie Elsa Wolinski va nous parler de son amitié avec Céline Dion.
2: Mais tout à fait.
0: Mais qu'est-ce
2: tout à
0: que
2: fait.
0: C'est que ce scoop?
2: Alors attendez, alors déjà, moi ce week-end, j'ai mangé des pâtes. Beaucoup de pâtes.
0: Au cadmium.
2: Mais oui, donc si je vous ai bien écouté depuis tout à l'heure, je suis pleine de cadmium. Super. Mais comme je savais que vous alliez me stresser à l'heure du déjeuner, j'ai prévu mon refuge. Vous savez ce que c'est mon refuge?
0: Non.
2: Et
0: non, bah
2: non
0: oui, Céline.
2: Bah, Céline.
0: Bah oui,
2: Céline. Céline Dion, bien sûr. Alors j'aurais vraiment aimé vous faire une chronique ce matin en vous disant j'en ai marre de Céline, comme tout le monde dit en ce moment.
0: Parce qu'on l'attend.
2: J'aurais aimé vous dire ça suffit, sauf qu'en vrai.
0: Parce qu'elle est en concert quand, pardon Elsa, c'est ce week-end là.
2: À partir du 12 septembre.
0: Aïe, aïe. Samedi,
2: oui.
0: Oh, on compte les
2: samedi,
0: jours.
2: Samedi, mais oui. Enfin, personnellement, je compte les jours. Parce que, effectivement, Céline, pardon Valère, mais c'est un peu mon amie imaginaire, d'ailleurs. Elle est entre vous et moi. D'ailleurs, poussez votre téléphone, s'il vous plaît, parce que vous l'écrasez un peu. Donnez-lui un peu de place. Donc, je vais pas faire comme tous ceux qui font en ce moment, un peu genre, non, mais moi, Céline, j'en ai un peu marre. D'ailleurs, ici, je veux pas dire, je donnerai pas de nom, mais enfin, c'est un peu ce que vous faites. Céline Dion, ah ben non, moi, j'écoute pas. Non, j'ai jamais vraiment été fan. Ah bon? Bah, bizarrement, quand il a fallu acheter des places, vous y étiez tous là. 9 millions de personnes.
3: Incroyable.
2: Se sont inscrits pour essayer d'avoir un billet. 9 millions. Oui, Gérald, vous pouvez me regarder comme ça. Effectivement. 330 000 places au départ. Ça fait environ 27 personnes pour un siège. Oui, j'ai calculé Valère.
0: Oh là là.
2: Mais moi, je me suis retrouvée 600 millième dans la file d'attente à rester connectée toute la journée en faisant
0: quel
2: croire
0: enfer.
2: Que j'étais concentrée sur un chapitre d'un livre que je n'ai jamais écrit, évidemment. 6 dates ont dû être rajoutées. Tout est parti en 4 jours. Donc, tous ceux qui me disent non, mais moi, Céline Dion, arrêtez. Vous voulez tous une place, effectivement. Et maintenant qu'elle est à Paris, c'est devenu mon feuilleton favori. Céline sort de son hôtel, je regarde. Céline parle aux fans, j'écoute. Céline chante. Évidemment, je pleure, vous pensez bien. Pardon Valère, excusez-moi, mais poussez-vous un petit peu, parce que vous savez quoi? Justement, avec Céline, nous partons en répétition. Oui, parce que j'ai pas de place, mais je fais quand même partie du spectacle. Enfin bon, on se raconte souvent, parce que de toute façon... Bah ouais, mais comme je suis pleine de cadmium, je peux être aussi pleine de Céline. Voilà, c'est tout.
4: Je suis inquiet pour Elsa.
0: C'est pour vous. C'est pour vous, Elsa.
2: Merci.
0: C'est un titre qu'on adore diffuser sur notre radio ici et que vous aimez. Oh, ceux qui ont de la chance d'avoir des places, on vous envie. D'ailleurs, en parlant de places pour les concerts, Aude voudrait soulever un lièvre.
5: Oui, excusez-moi de casser l'ambiance et de couper Céline. En plus, franchement, je me prends pour qui? Mais vraiment, pour qui je me prends? Non, parce que effectivement, premier concert samedi, il y aura les autres ensuite, dernière ligne droite. Il y en a qui cherchent toujours une place, un peu désespérément. Et il y a des petits malins, les fameux petits malins dont je parle souvent, qui vont en profiter pour nous refourguer absolument n'importe quoi. Donc très sérieusement, franchement, grosse vigilance. Si vous voyez un post Facebook, un post Instagram, une annonce sur Le Bon Coin là de cette semaine avec des gens qui revendent leur place pour Céline Dion du style « j'ai un empêchement, je revends ma place en plus à prix cassé », etc. Franchement, il peut y avoir des choses honnêtes, mais il y a beaucoup de choses malhonnêtes.
0: Instagram qui se font passer
2: tout
0: pour les comptes femmes de Céline Dion et qui revendent des places faites attention. Moi, il y a un site qui me rend dingue. Je vais le citer, pardon, Viagogo. Mmh. Parfois, j'achète des places sur ce site. Parfois, ce sont de vraies places. Et ça m'est arrivé par deux fois d'acheter une place sur ce site, de me pointer au stade ou à la salle de concert et on me dit non, c'est une fausse place, c'est une place que j'ai acheté le PIB d'un pays. Une catastrophe. Donc,
4: mais déjà, rien que le nom Viagogo, il faut se méfier.
0: Alors, c'est pas faux. Mais bon, je suis un peu naïve et je suis blonde. Double effet. Mais c'est vrai, je suis en colère contre
5: ce site. Non, mais en fait, il y a plein de gens, effectivement, on cherche et puis on se dit, c'est un site, il a l'air bien, etc. Viagogo, c'est pour qu'on replante aussi, c'est un site de revente de billets, tout simplement. Il faut savoir que ce n'est pas un revendeur certifié, ce n'est pas les organisateurs qui vendent des billets. Donc finalement, vous pouvez tomber un peu, Enora, sur n'importe qui propose des places à la vente. Moi, j'avais aussi un témoignage, c'était un auditeur qui est qui avait trouvé 3 places sur Facebook, sur une page en fait de fans d'Indochine. 3 places au Zénith de Strasbourg. Mmh. Et pareil que vous, il est arrivé dans la salle de concert, on lui a dit c'est pas bon, vous pouvez pas rentrer.
3: Qu'est-ce qu'on fait dans ces cas-là ?
5: Il y a deux possibilités. Soit c'est des fausses places, soit c'est des places que des gens ont revendues plusieurs fois. Donc le premier qui arrive à la salle de concert, il scanne, le code barre ou le QR code ou quelque chose, il va passer. Et ben, les suivants,
4: et les
5: vous
4: autres,
5: et Nora.
3: Mais on se retourne comment contre
5: ça ? C'est compliqué de se retourner. Alors il y en a qui me disent, j'écris à la plateforme, ils me répondent pas, ils se déchargent de la responsabilité. C'est très compliqué parce qu'en fait, par exemple, sur Facebook, ce monsieur qui a donné de l'argent à une dame, en fait, c'est une vente directe. C'est-à-dire qu'il est juste, il a donné de l'argent, il a fait un virement à une inconnue.
3: Oui, c'est ça.
5: En fait, dites-vous toujours, j'ai fait un virement là à quelqu'un que je ne connais pas.
3: Vraiment, faites attention.
5: Vous ne seriez pas dans la rue.

0: Black, Amy Winehouse, sur votre radio ici.
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0: Midi 48, on est ensemble jusqu'à 13h, ça passe si vite en votre compagnie. On vous doit bien ça, c'est votre nouveau rendez-vous quotidien sur votre radio. Ici, appelez-nous, continuez à réagir en direct au 0810 055 056. Mais pour l'heure, notre docteur Gérald Kirzek a des choses à vous dire sur les compléments alimentaires. Soi-disant qu'il faut commencer à prendre pour préparer l'automne, l'hiver, le printemps, l'été.
3: Qu'est-ce qui vous a dit ça? Parce que soi-disant, alors oui, il y a plein de pubs, il y a plein de gens...
0: Je le vois ça partout, moi.
3: Ah ben ça c'est clair, parce que c'est la rentrée, on est un peu crevé, on se dit tiens, il y a un peu moins de soleil, bam, vitamine D, voilà, vous êtes fatigué, boum, magnésium. Alors déjà, pas de supplémentation systématique, il n'y a rien de systématique. Ça doit être adapté, peut-être qu'il vous faut des compléments alimentaires, mais peut-être pas. Peut-être que votre fatigue, peut-être que votre trouble du sommeil, il est lié à autre chose.
0: Donc, magnésium toute l'année. Sans discontinuité.
3: Alors, déjà, toute l'année, non. Sauf exception, il y a des gens qui manquent de magnésium pour différentes raisons. Mais là, c'est sur prescription médicale après des dosages. Mais le systématique, il n'y a rien de systématique. Pourquoi ? Parce qu'il faut revenir déjà au basique. Si vous êtes fatigué, c'est peut-être que votre rythme de sommeil est à revoir. Donc,
0: d'accord.
3: Il faut revoir les horaires de coucher et de lever. Peut-être que vous ne bénéficiez pas assez de la lumière du jour. Peut-être que votre alimentation, on en parlait, n'est pas assez variée. L'assiette n'est pas assez colorée. Vous ne mangez pas assez de fruits et légumes. Peut-être que vous ne buvez pas assez d'eau. Donc déjà, le sommeil, la lumière, l'alimentation et l'hydratation, c'est vraiment les basiques. Et ça n'est jamais remplacé par un complément alimentaire. Le complément alimentaire un peu magique n'existe pas. Alors après, ça ne veut pas dire que c'est inutile. Ça peut être utile, des compléments alimentaires. Je parlais de la vitamine D. C'est vrai qu'on est dans une période où on va baisser en luminosité. Mmh. Donc la vitamine D, elle est synthétisée essentiellement par la peau. Comme il y a moins de lumière à l'extérieur, qu'on sort moins, qu'on a des manches longues par rapport à cet été, etc., ça peut être utile d'octobre à mars, on va rentrer dans cette période d'automne-hiver, de se supplémenter éventuellement en vitamine D, surtout pour les femmes enceintes, surtout pour les personnes âgées, surtout pour les personnes à la peau foncée, où il y a des besoins supplémentaires en vitamine D.

0: Mais là encore, ça se fait pas n'importe comment. Un complément alimentaire, c'est souvent naturel, mais ça peut rentrer en interaction avec des médicaments. Donc parlez-en avant d'en prendre à votre pharmacien ou à votre médecin. Et la période, là, automne-hiver, ça peut être justifié de prendre une supplémentation vitamine D, soit tous les jours, soit, vous savez, il y a des ampoules qui peuvent être mensuelles aussi. Comme ça, on prend une bonne dose de charge et on n'a pas à en prendre tous les jours. Mais encore une fois, rien de systématique et ça remplace pas la bonne lumière du jour. Ça, c'est une bonne manière.
1: Elsa, vous notez, Elsa? Elle vous écoute.
2: Mais non, mais parce qu'il y a des dizaines de milliers de compléments alimentaires.
0: Mais parce que c'est un business de dizaines de milliers, de centaines de milliers d'euros aussi, pour ne pas dire de millions. Donc, il faut faire très attention. Donc, vitamine D, on peut. Magnésium, là aussi. Ouais. On en voit de partout.
2: Moi,
0: du magnésium.
2: Je prends plein de choses.
0: Alors on se dit, tiens, je suis fatigué, je suis un peu stressé, j'ai des crampes musculaires, qu'est-ce que je fais? Je prends du magnésium. Voilà. Mais si vous mettez un peu d'oléagineux, de légumineuses, de chocolat noir, tiens, le petit carré de chocolat noir, ça peut vous apporter. Ça peut vous apporter votre dose de magnésium. Donc il n'y a pas forcément besoin d'une supplémentation, d'un complément alimentaire.
1: On prendra un peu de vitamine D, que ça ne serait pas dommage. On prend un peu de magnésium. Qu'est-ce qu'on peut prendre?
0: Si votre assiette est pas mal, voilà. Des probiotiques, ça c'est bien si vous avez des troubles digestifs, etc.
1: D'accord.
0: Vous pouvez prendre des probiotiques, mais là encore, si vous mangez de la malbouffe toute la journée, les probiotiques, ça va pas compenser. Et puis il y a le fer. Souvent, on entend, ah, je suis un peu fatigué, etc. J'ai des règles abondantes, je prends du fer. Non, jamais en automédication. Le fer, c'est toujours sur prescription médicale et on peut doser le fer dans le sang et ça, c'est
1: Pas
0: mal.
1: Valère,
3: non,
1: ouais.
3: Moi, ce que je trouve hallucinant, c'est toutes ces pubs pour les compléments alimentaires dans les pharmacies. On est dans une pharmacie, on se dit, mince, je regardais, ça pèse 3 milliards d'euros les compléments alimentaires. 6 Français sur 10 qui en prennent.
0: Oui, et puis il y a les gummies. Tout ça, tous ces compléments alimentaires maintenant avec des nouvelles formes. Alors, c'est sympa, c'est même addictif. Hein. On a l'impression de manger des bonbons. Attention, il y a des édulcorants.
2: C'est plein de sucre, non ?
0: C'est soit du sucre, soit des édulcorants. Et on sait que le xylitol, etc., ça a des effets secondaires. C'est nocif pour la santé. Demandez conseil au pharmacien. C'est pas parce qu'il y a beaucoup d'offres dans sa pharmacie qu'il va pas vous conseiller en fonction de vos besoins.
1: Si vous avez des questions sur les compléments alimentaires, ça tombe bien. Gérald Kierzek est là, dis donc. 0 810 055 056. Dans un instant, on va recevoir un auditeur, Pierre, qui a des questions. Et puis on va répondre aussi à plein de textos qu'on a reçus sur le WhatsApp de l'émission. Je vous rappelle encore le numéro 0810 055 056. A tout de suite sur votre radio, ici dans On vous doit bien ça.
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1: Vous l'avez compris, c'est votre nouveau rendez-vous sur votre radio. Ici, on est très très heureux, ça a l'air de vous plaire. Il y a plein d'appels au standard, là, au 0810 055 056. On a fait le début de l'émission sur le cadmium, on a parlé de Céline Dion, on vous a donné des tips aussi pour les compléments alimentaires. Et David, que nous recevons, a aussi une question, je crois, pour Aude Razo, me semble-t-il. Bonjour, bienvenue David.
13: Bonjour Enora, bonjour toute l'équipe.
1: Bonjour. Quelle jolie voix. Ah bah nous on est contents aussi. Vous avez une voix pleine d'enthousiasme. Ça fait plaisir à entendre.
13: tout à fait.
1: Alors, vous aviez une question pour Audrazo, me semble-t-il, cher David.
13: Oui, tout à fait. Je voudrais revenir sur les appels intempestifs dont vous avez parlé tout à l'heure.
1: Oui, ça c'est saoulant.
13: Oui, tout à fait. Et je me suis toujours demandé comment est-ce qu'ils ont nos coordonnées. Surtout qu'à chaque fois qu'ils m'appellent, ils connaissent mon nom.
1: Eh oui, très bonne question. Merci, David.
14: Alors, ça, c'est une question qu'on pose effectivement, David, très souvent. Donc, c'est bien qu'on prenne le temps d'y répondre. En fait, vous savez, souvent, je vous parle de cyberattaques, de piratage informatique. Mmh. On en a parlé d'ailleurs la semaine dernière. En fait, c'est ça surtout. C'est là, en fait, qu'ils dégotent en fait vos numéros de téléphone, tous les mails aussi que vous recevez, les mails, les spams en fait, mails indésirables que vous recevez. C'est là aussi qu'ils vont récupérer vos adresses mail. C'est là aussi qu'ils vont connaître votre nom. En fait, à chaque fois, vous avez remarqué, à chaque fois qu'il y a un piratage d'un site, alors je sais pas, une enseigne, on a eu le fisc cet été, etc. À chaque fois, c'est assez retentissant. Sachez qu'à chaque fois, les escrocs repartent sous le bras avec tout ce que vous avez laissé à ces enseignes, tout ce que vous avez laissé au fisc, incroyable. Donc votre nom, votre numéro de téléphone, votre adresse postale potentiellement.
0: Ouais, et c'est
14: votre adresse
0: des listes en fait qui se monnaient,
1: c'est des
0: qui
1: listings
0: s'échangent.
1: Qui s'échangent
14: et ça se revend. Il y a un marché noir de l'arnaque et puis en fait on achète. Bah voilà. Et en plus, par exemple, David, si en plus votre numéro, sachez-le, est certifié comme actif, qu'on sait que c'est le vôtre, qu'on a votre nom, il vaut encore plus cher sur le marché noir de l'arnaque.
1: C'est pas juste un numéro dans le vide. Sur cette liste noire là.
14: Eh bien, c'est compliqué parce que vous n'y pouvez rien, parce qu'en fait, c'est pas vous qui vous faites pirater, pas David qui s'est fait pirater, ce sont des plateformes qui sont fait pirater sur lesquelles David a laissé ses coordonnées. Et des fois, on n'a pas trop le choix que de laisser son numéro de téléphone, etc.
1: Je me permets de vous redemander cette appli merveilleuse qui justement vous permet de ne plus avoir affaire à ces petits saligo.
14: Oui, effectivement. En plus, je vois sur le WhatsApp de l'émission, je vois qu'il y a Colette qui m'a dit j'ai pas eu le temps de noter tout à l'heure.
1: Voilà,
14: quand vous avez donné l'application Miracle, elle s'appelle
1: Sarah Croche.
14: S-A-R-A.
0: Ah, je me disais, Croche. C'est Elles Accroche. Non, c'est Sarah Croche.
1: Oh là là. Oh, la vanne est à la hauteur de ce lundi. Elle démarre gentiment la semaine.
14: Allez-y. Sarah Croche qui permet donc effectivement de bloquer les appels intempestifs, je vous avoue. Et alors, il y a Antoinette qui a aussi réagit sur le WhatsApp et qui dit qu'elle a installé sa raccroche, elle connaissait, et elle me dit les appels sont bloqués. Et elle nous dit aussi qu'on est formidable au passage.
1: Ah bah, on comprend. Merci beaucoup, Audrazo. On n'a pas beaucoup de temps. Je voudrais quand même répondre aussi à une question d'une auditrice, chère Valère, sur le premier dossier de l'émission. Vous avez vu, vous écoutez l'émission tout du long. C'est ça qui fait plaisir.
3: Elle nous a laissé un message sur le WhatsApp. C'est Cécile. Et elle nous demandait si il y avait moins de cadmium dans le bio. Alors, j'en ai profité. Il y avait encore Patricia Chéropoulos. Je lui ai vite demandé.
1: De 60
3: elle m'a dit.
1: Consommateurs.
3: Exactement. Oui, potentiellement, il y en a moins dans le bio, mais c'est pas un critère d'exclusion. C'est-à-dire, le bio ne veut pas dire pas de cadmium.
1: D'accord.
3: Voilà.
1: Ou Gérald Kierzek.
0: Et dans les légumes racines, c'est-à-dire les carottes, les pommes de terre qui sont dans la terre, il y en a plus que dans les légumes feuilles.
1: Pardon, je m'attendais pas à cette fin de phrase.
3: Il y avait une gestuelle.
1: Oui, alors malheureusement, vous ne pouvez pas le voir. Il y a
0: la
1: une gestuelle.
0: Feuille est au-dessus de la terre, donc elle est moins contaminée.
1: Un peu audacieuse. On va recevoir une auditeur ou un auditrice. Ça va aller. Oh, j'adore cette émission. C'est René qui s'est inscrit sur le site ici.fr pour repartir avec 200 euros de pouvoir d'achat. Bonjour René.
15: Bonjour Inora, bonjour toute l'équipe.
1: Bonjour. Oh, nous sommes absolument ravis de vous accueillir. Vous êtes inscrit, cher René, sur ici.fr et vous avez bien fait parce que vous repartez avec 200 euros.
16: Bravo.
1: De pouvoir d'achat à dépenser dans une grande enseigne. Vous êtes content, j'imagine, mon cher René.
15: Ben oui, et puis madame à côté aussi qui sautait de joie.
1: Comment s'appelle-t-elle, madame?
15: Corinna.
1: Eh bien, on l'embrasse très fort, on vous embrasse tous les deux. Merci, merci pour votre soutien. Merci, vous êtes inscrit sur ici.fr, vous avez vu, ça fonctionne. Merci à ma chère et belle équipe, Valère, Elsa, comment il s'appelle lui, Gérald Kierzek, notre
0: appelez-moi
1: médecin.
0: Docteur.
1: Oh, le boulard. Et à notre chère Aude Razo. Alors, demain, on va faire une super émission sur les jardins, figurez-vous, parce qu'on manque d'eau, on va vous donner des astuces. Je voudrais remercier aussi très chaleureusement ma chère Céline à la réalisation, Basile à la technique, Sadika au standard et Gwenaël à la préparation. Pourquoi il dit non, Valère? Parce que je vous ai pas remercié.
3: Je crois pas que ce soit Sadika au standard. Ah, c'est tout. Mais c'est pas grave.
14: C'est Alexandra.
1: C'est Alexandre. Mais oui, mais on me dit rien à moi. Ça change tous les jours. Alors que moi, je m'habitue, je m'attache aux gens. Allez.
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1: Merci d'écouter la radio ici. À demain, il est 13h. Les informations, Marine Logénie.
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14: Bonjour à toutes et à tous, bienvenue dans le trésor de nos régions. Les mobilisations contre les violences sexistes et sexuelles reprennent ce soir à 19h devant tous les tribunaux de France pour maintenir la pression des associations alors que la loi intégrale commence, elle, son parcours législatif dans le sillage de l'affaire Liana. Nous irons dans la région toulousaine également, à Muret exactement, où 500 buralistes sont rassemblés depuis 10h ce matin. Buralistes en colère, vous l'entendrez. À suivre, un témoignage fort au micro d'ICI Béarn, une victime de Bétarame qui sera bientôt reçue par le pape. Au programme également du 13h de nos régions, la chaleur encore et toujours et des mairies qui ont su s'adapter depuis cet été. Exemple dans le Berry. La fin d'une omerta en Sologne avec le procès d'Olivier Bouygues, soupçonné d'avoir participé à un système de destruction systématique d'animaux protégés. Et puis, êtes-vous à jour dans vos vaccins? Avez-vous toujours votre carnet de santé? La plupart des Françaises et des Français répondent non. Et ce n'est pas sans conséquence. C'est le 13h de nos régions sur ICI. Vous êtes à la bonne place. On est ensemble jusqu'à 13h30. Ils réclament un blocage du prix du tabac et dénoncent un ras-le-bol fiscal. Les buralistes démarrent une semaine de mobilisation. Ils vont se réunir dans 6 villes de France, à Givors, dans le Rhône, à Saverne, dans le Bas-Rhin demain, mercredi à Salon de Provence, dans les Bouches-du-Rhône. Et ce midi, je vous le disais, ils sont déjà 500 à Muret, près de Toulouse. Bonjour Sébastien Berriot.
16: Oui, bonjour.
14: Vous êtes sur place pour ICI, auprès donc de ces professionnels en colère qui dénoncent la concurrence avec l'Espagne.
16: Oui, des buralistes qui se disent désemparés ici en Occitanie parce que d'année en année, ils voient leurs clients devenir de moins en moins nombreux. Beaucoup se rendent effectivement de l'autre côté de la frontière pour aller faire le plein de tabac dans la principauté d'Andorre et aussi en Espagne. Mais désormais, les acheteurs n'ont plus besoin de se déplacer. Le tabac moins cher est aussi proposé directement dans les principales villes de la région, à Toulouse ou encore à Perpignan. On trouve ces cigarettes à l'unité dans la rue, dans des épiceries de nuit. Guy Loïc Richard est buraliste à Seyze, près de Toulouse. Il voit tous les jours les méthodes des trafiquants évoluer.
18: Des gens qui font ça, qui vont en Espagne, qui vont pas de la case, qui revendent auprès de leurs proches, qui revendent sur les réseaux sociaux, sur Facebook, sur Snapchat. Et c'est aussi de la contrebande. Et là, c'est beaucoup plus dangereux pour la santé. Des usines clandestines. Et là, on arrive à retrouver des paquets à 4 euros dans la rue. Par contre, vous allez retrouver du plomb, de l'arsenic dans la fabrication du paquet de cigarettes.
16: Et la dernière tendance, ce sont les faux barbiers qui fleurissent dans les villes, ouverts jour et nuit. Leur activité principale n'est pas de tailler la barbe, mais bien vendre des cigarettes moins chères. Une concurrence dévastatrice pour les buralistes d'Occitanie.
14: Merci Sébastien Berriot, en direct de Muret, c'est près de Toulouse, ici Occitanie. Des buralistes également mobilisés à Redon, en Ille-et-Vilaine. Aujourd'hui, un grand rassemblement national est prévu en point d'orgue à Vernon dans l'Eure, vendredi. C'est la ville dans laquelle le Premier ministre Sébastien Lecornu est premier adjoint au maire. C'est donc un texte de loi très attendu par les associations et par la population qui est examiné aujourd'hui par une commission parlementaire. La proposition de loi intégrale qui arrivera dans l'hémicycle au mois d'octobre. Texte très attendu après la large mobilisation qui a suivi l'affaire Liana. Vous savez, le meurtre et le viol de cette collégienne dans le Gers par un homme déjà visé par des plaintes, dont une pour viol. Bonjour Coralie Moreau.
19: Bonjour.
14: Notre journaliste ICI, spécialisée police-justice. Quand on parle de loi intégrale, on parle de quoi Coralie?
19: Eh bien intégrale, car le projet est ambitieux, né de deux affaires retentissantes, les viols de Mazan et, vous l'avez dit, le meurtre de Liana. Et de ce constat, les violences faites aux femmes et aux enfants sont systémiques. Pour mettre un terme, il faut intervenir sur toute la chaîne, de la prévention de ces violences au repérage des victimes jusqu'au jugement des auteurs. Loi intégrale signifie également des changements en profondeur avec la possibilité de modifier plusieurs codes, civil, pénal ou encore code de la sécurité intérieure.
14: Et ce projet de loi de 69 articles, que contient-il exactement Coralie?
19: Et bien pour la prévention, par exemple, un entretien annuel de chaque enfant dès la maternelle. Pour le repérage des victimes, les professionnels de santé pourraient faire des alertes. Autre mesure importante pour la protection des mineurs, un parent qui ne rendrait pas l'enfant à son ex-conjoint en cas de risque avéré de violence ne serait plus poursuivi. La loi intégrale vise aussi à transformer le système en profondeur, création d'unités spécialisées dans tous les commissariats, obligation de réaliser des actes d'enquête pour chaque plainte pour limiter les classements sans suite. Et puis, dans les tribunaux correctionnels, des juridictions dédiées à ces violences avec des intervenants formés, des magistrats aux greffiers. Pour les victimes aussi, une facilitation des démarches et une prise en charge à 100%. Enfin, pour un texte intégral, il faut un financement intégral estimé à 3 milliards d'euros par an.
14: Merci beaucoup Coralie Moureau, journaliste police-justice pour ICI. Bonjour Andréa Bascon.
20: Bonjour.
14: Réalisatrice, actrice, figure de la lutte contre les violences sexistes et sexuelles. Merci d'être avec nous dans le 13h de nos régions. Ce soir, je le disais, à 19h partout en France, la mobilisation continue devant les tribunaux et le ministère de la Justice à Paris. C'est une manière, Andréa Bascon, de montrer que vous restez vigilant malgré le début d'examen de cette loi intégrale.
20: Oui, exactement. C'est pour montrer que l'indignation est toujours là et va demeurer longtemps. On a besoin que ce système change. Ça fait trop d'années que les victimes se succèdent malgré la libération de la parole. Donc on a besoin d'un vrai engagement politique cette fois. Et comme évidemment on manque de confiance quand même en la sphère politique du fait des nombreux effets d'annonce qu'il y a eu jusqu'à présent.
14: Et pourtant la mobilisation après l'affaire Liana, elle a été exemplaire. Vous l'avez vécu vous chaque lundi devant le ministère de la Justice, notamment à Paris et partout en France.
20: Oui, c'est complètement inédit. C'est complètement inédit et ça fait du bien de voir ce mouvement populaire enfin. Mmh. Enfin, ce mouvement populaire qu'on espérait, nous, depuis des années, puisque nous paraissait logique qu'il faut être debout pour protéger nos enfants. Et c'est en ça que aussi le gouvernement et tous les partis politiques autour, et d'ailleurs la loi intégrale, la proposition de loi est transpartisane. Quand même, j'ai l'impression que tout le monde prend la mesure de la gravité de la situation. Et donc, voilà, on se mobilise en cette rentrée pour dire qu'on est là, qu'on est indigné, qu'on est toujours aussi indigné et qu'on sera extrêmement vigilant. Il y a 69 articles dans cette loi.
14: Oui.
20: 69 articles fondamentaux pour que toute la politique sociale change autour de la culture du viol.
14: Oui.
20: Et il est impératif que ça passe. Alors, votre collègue journaliste a parlé de 3 milliards d'euros par an. Mmh. En effet, alors ça paraît énorme, évidemment, mais il faut savoir que ça représenterait 40 euros par an et par Français.
14: Remis en perspective, effectivement, oui. C'est peu. Andréa Bascon, je vous propose d'écouter ce reportage d'ICI Héros, car la mobilisation est très suivie dans les grandes villes, d'accord, mais aussi dans les petites villes, les petites communes. Camille et Hélène habitent à Laverune, c'est une commune rurale à l'ouest de Montpellier. Elles ont aussi lancé le mouvement en juillet et tentent de le faire grandir, Estelle Romer.
21: Après l'été, c'est l'heure de se rafraîchir la mémoire.
22: Alors, je vous propose de commencer.
21: Camille a rejoint Hélène chez elle pour suivre une réunion en ligne de la Fondation des Femmes sur la loi intégrale.
22: On est à 348 000, je crois, signatures de la loi intégrale.
21: Le but, noter chiffres et rendez-vous importants.
23: Donc là, il y a eu des changements et des renforcements.
24: Plein d'infos. Là, j'ai noté le pourcentage de budget alloué aux violences sexuelles qui est hallucinant, 0,003%.
21: C'est des notes qui vont vous servir pour les discours.
23: Complètement. Parce que c'est vrai que nous, on se lance là-dedans, on n'est pas non plus experte sur le sujet. Je suis certaine que dans mon village et dans les villages autour, il y a d'autres personnes qui sont comme moi, qui ont envie de s'investir, mais qui ne peuvent pas aller à Montpellier.
21: Elle a convaincu Camille, son alliée, une maman qu'elle croise à l'école, dans un moment où la jeune femme découvre qu'un de ses collègues de travail est accusé de violences sexuelles.
24: Ça m'a profondément touchée et mise en colère, dont je ne sais pas quoi faire. Et le lendemain, Hélène qui vient me voir devant l'école, et ça te dit, on fait un truc.
21: En juillet, Hélène ouvre alors la voie à Laverune et réussit à réunir 20 personnes devant la mairie, aidées par Camille, Amélie, une autre habitante, et son mari à la sono.
23: Nous avons abordé les violences sexistes et sexuelles et le viol, ce qui est pour moi une belle avancée.
21: Surmotivées, les filles veulent aller plus loin et créer une vraie mobilisation rurale.
24: C'est un petit village, donc le fait de dire, ah ben, il y a quand même deux mamans de l'école qui se mobilisent pour ça, c'est proche de nous, ça gagne gagnerait peut-être à ce qu'on s'y intéresse.
21: Très organisées, elles viendront ce lundi suivre le rassemblement de Montpellier et rencontrer les associations organisatrices pour mieux préparer la suite et leur propre rassemblement à la Vérune le 14 septembre prochain.
14: Reportage Estelle Romer, ici héros. Andréa Bescon, vous êtes avec nous, un figure de la mobilisation contre ces violences sexistes et sexuelles. Sur cette mobilisation à la campagne, avez-vous une réaction à cela ?
20: Mais évidemment, enfin, elle est fondamentale. Les violences sexuelles, c'est pas parisien, c'est partout, sur tout le territoire. Ça touche tous les niveaux sociaux. On a besoin justement, et c'est en ça qu'elle est importante. Cette mobilisation est totalement inédite. C'est que nous sommes partout. Le 8 juin, nous étions quasiment 200 000 personnes dans la rue à travers tout le territoire français, les dom-toms.
14: Et l'affaire Liana a vraiment été un électrochoc. Oui. Cette mobilisation existait quand même avant.
20: Oui. Mmh. Évidemment, les associations se mobilisent depuis les pauvres des décennies partout sur le territoire français. Mmh. Mais là, ce qui a changé, c'est que vraiment déjà, les médias se sont aussi énormément mobilisés pour nous donner la parole. Mmh. Et donc, forcément, l'information est passée. Et puis, le chagrin était extrêmement présent et tout le monde s'est rendu compte que Jérôme Barella avait quand même plusieurs plaintes. En ce qui le concernait, et que tout le monde se disait, mais c'est pas possible. Et pourtant, nous, on a dit, malheureusement, des affaires comme celle-ci, il y en a tout le temps. Oui. Alors là, évidemment, il y en a, la pauvre, on pense très fort à elle, a été tuée. C'est pas forcément toujours le cas, mais ça existe. C'est la victime de trop, mais il y a eu des enfants tués avant elle, violés et tués, beaucoup. Merci. Par des multirécidivistes. Oui. Donc, cette mobilisation partout sur le territoire, elle est absolument nécessaire. Partout, devant les tribunaux, devant les mairies, partout.
14: Et vous donnez rendez-vous ce soir à 19h devant le ministère de la Justice à Paris et donc partout en France, devant les tribunaux. Merci beaucoup, Andréa Bescon, actrice, réalisatrice, d'avoir été avec nous dans le 13h de nos régions. Vous retrouvez bien sûr un dossier complet sur cette loi intégrale qui arrive à l'Assemblée nationale aujourd'hui avant son examen en séance début octobre sur notre site ici.fr. Et puis après l'affaire Liana, on reparle de l'affaire Betaram avec la visite du pape à Lourdes qui approche. Ce sera le 27 septembre. Et à cette occasion, Jean-Marie Delbos, 80 ans aujourd'hui, est l'une des premières victimes à avoir dénoncé des violences sexuelles dans l'établissement catholique du Béarn. Eh bien, Jean-Marie Delbos va rencontrer le souverain pontife après plus de 65 ans de combat. Le Béarnais veut porter la parole des victimes de l'Église.
2: C'est un honneur extraordinaire pour une victime comme moi, un pauvre diable qui a été bâillé toute sa vie, après toutes ces années de galère. Je le fais pour ma grand-mère. C'est pour elle que je me suis battu. À elle, elle m'a cru. Ma grand-mère, là où elle est, elle doit être plus fière que moi.
4: Qu'est-ce que vous allez dire au pape ?
2: Je vais dire au pape, voilà ce qui s'est passé à Betaram. J'ai été victime d'un curé de Betaram qui n'a jamais été sanctionné. Et ce gars-là, il est toujours habillé en curé. Il n'a pas été défroqué. Il a dit la messe et les sacrements jusqu'en 2025. Et qu'est-ce qu'il faut prendre comme mesure ? Il faut que les pères de Betaram, la congrégation, soit dissoute. Il en a le pouvoir. Et je vais défendre ces milliers de gens qui ne peuvent pas se défendre, qui n'ont pas cette chance d'être reçus par le Saint-Père. Parce que là, maintenant, il faut que j'emploie les mots. Saint-Père, tout ça, bon, c'est des mots nouveaux pour moi.
4: Vous vous entraînez.
2: Je m'entraîne, voilà. Non, mais voilà, il faut le prendre. Je le prends un peu par dérision maintenant. Mais rencontrer le pape, c'est quand même un truc un peu extraordinaire.
14: Jean-Marie Delbos, invité d'ICI Béarn ce matin. L'interview en intégralité est à retrouver sur ici.fr. Loïc Priol face à la justice. Le procès de l'ancien commando de marine et de son ami Romain Bouvier s'est ouvert à Paris aujourd'hui, le 19 mars 2022. Ces deux militants d'extrême droite ont tiré sur l'ancien rugbyman international argentin Federico Martín Aramburu à la suite d'une bagarre alcoolisée. C'était boulevard Saint-Germain à Paris. Une fois n'est pas coutume, on part en dehors de nos frontières dans le 13h de nos régions. En Allemagne, où l'extrême droite est aux portes du pouvoir, le parti Alternative pour l'Allemagne, l'AFD, fondé en 2013, a enregistré un résultat historique lors des élections régionales qui se sont tenues hier en Saxe-Anhalt, dans ce land situé dans les frontières de l'ex-Allemagne de l'Est. L'AFD obtient le meilleur résultat de l'extrême droite en Allemagne depuis la Seconde Guerre mondiale. Une victoire écrasante, mais surtout une vraie débâcle pour les partis traditionnels. Nathanaël Charbonnier.
6: Oui, parce que non seulement l'extrême droite dépasse les 44% des voix, mais elle laisse les autres formations dans le décor. Imaginez plutôt 18% pour la droite du CDU, 9% pour la gauche SPD et les Verts. Et ce résultat est d'autant plus remarquable que l'on parle d'un taux de participation de près de 80%. Alors le camouflet pour l'actuel chancelier est encore plus sévère, car ce dernier est arrivé au pouvoir l'année dernière avec un programme très à droite dont le but était justement de faire reculer l'extrême droite. C'est donc un avertissement sérieux pour les formations politiques allemandes avant les prochaines élections nationales, car les élections d'hier ne concernaient qu'une seule région du pays.
14: Et la réaction de Jean-Noël Barrot, ministre des Affaires étrangères, le programme de l'AFD est une trahison de l'esprit européen. Retour en France avec une actualité encore une fois marquée par la chaleur et une vigilance orange canicule aujourd'hui dans 6 départements, l'Ardèche, l'Aude, la Drôme, le Gard, l'Hérault et le Vaucluse. C'est inédit à cette période de l'année. Écoutez bien, il a fait hier 40,3 degrés dans le Tarn à Lavaur, ce qui est un record pour le mois de septembre. Après les températures caniculaires de cet été, certaines municipalités ont engagé des travaux en urgence. C'est le cas à Prissac dans le Berry, où les enfants de maternelle ont une cour de récré toute neuve et adaptée aux fortes chaleurs, avec une résine particulière posée par-dessus le goudron. Alexandre Moto.
7: Le goudron se désagrégeait à mesure que les températures montent, il fallait faire quelque chose. Delphine, la maîtresse d'école.
8: On avait une cour entièrement goudronnée, beaucoup de fissures, ne serait-ce que de traverser la cour, il fallait faire attention où les enfants marchaient. On est en maternelle, donc on avait beau leur dire de ne pas aller là où le goudron était en train de fondre, c'était plus fort qu'eux. Clairement, ça devenait invivable.
7: Après cette série de travaux, tout a changé.
8: Cette cour aujourd'hui est en résine blanche pour la chaleur. On sent vraiment la différence. Maintenant, ça fait vraiment, avec tous ces décors, avec la clôture qui a été mise avec un peu de couleur, ça ressemble enfin à une vraie école maternelle.
7: Une décision en urgence et pour l'avenir prise par le maire Hubert Jouot, fort de son expérience d'ancien amiral dans la marine.
9: On va naviguer dans les eaux chaudes lorsque j'étais en activité. Quand on avait changé le revêtement de pont en gris-pont, c'était la couleur grise, quand on est passé au blanc de manière provisoire, on a senti à l'intérieur un changement de température phénoménal. Donc je savais à quel point le changement de couleur de revêtement est déterminant pour lutter contre la chaleur.
7: Sur cette résine blanche, des peintures pour travailler la motricité et l'imagination aussi pour la suite.
10: La cour, elle a changé. Bien le blanc. Le rose aussi avec les paillettes. Bah, du blanc paillette et du rose paillette.
7: De quoi préparer l'avenir tout en s'adaptant à la nouvelle donne climatique.
14: Reportage Alexandre Moto, ici Berry. Autre conséquence de cette canicule, on a appris aujourd'hui que la vendange 2026 recule encore à un niveau historiquement bas.
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12: Marine Le Génie.
14: À suivre, une semaine après la rentrée, près de 70% des collèges et lycées manquent de profs. On écoutera aussi Rosalie, étudiante, engagée, optimiste, qui a répondu aux questions de l'isoloir ICI. Et puis on verra si vous êtes à jour dans vos vaccins. La réponse est non, on s'en rend suspense. Mais d'abord, direction Orléans, dans le journal des régions, où s'ouvre aujourd'hui le procès du milliardaire Olivier Bouygues. Il va comparaître pendant 2 jours devant le tribunal correctionnel, poursuivi aux côtés de 5 co-prévenus pour chasse illégale, précisément destruction d'espèces protégées en bande organisée et élevage illégal d'animaux dans sa propriété de la Ferté-Saint-Aubin, en Sologne, François Guéroux.
25: Le 4 juin 2025, et suite à une dénonciation anonyme, les enquêteurs de l'Office français de la biodiversité et de la gendarmerie d'Orléans perquisitionnent le domaine de Fontenailles à la Ferté-Saint-Aubin, une vaste propriété appartenant à Olivier Bouygues. Ils découvrent un charnier recouvert de chaux avec des cadavres de cormorans, de buses, d'aigrettes, de hérons, des oiseaux protégés, mais qui sont aussi des prédateurs redoutables pour les perdrix et les faisans qu'aiment chasser Olivier Bouygues et ses amis. Un livret énumérant les animaux à éliminer avec des primes pour les gardes-chasse, des pièges à oiseaux interdits, une pelleteuse pour enfouir les cadavres ont été saisies et suggèrent que ces pratiques ont duré des années. De même, un immense enclos avec 500 sangliers et 120 cervidés a été mis au jour, un élevage illégal sans doute utilisé pour les parties de chasse. Une vingtaine d'associations se sont portées partie civile, des associations de défense animale bien sûr, mais aussi la Fédération départementale des chasseurs du Loiret, pour qui de telles pratiques n'ont rien à voir avec l'esprit de la chasse.
14: François Guéroux, ici Orléans, une affaire et des pratiques qui n'étonnent pas du tout. Le journaliste Jean-Baptiste Forêt, auteur du livre Les Nouveaux Seigneurs sur la chasse en Sologne, livre paru il y a 2 ans.
0: Ça marque sans doute la fin d'une omerta en Sologne, parce que des dérives de ce que j'appelle dans mon livre les nouveaux seigneurs, il y en a quand même eu beaucoup, et jusque-là les gardes-verts quand même ne rentraient pas forcément dans ces grands pavillons de chasse. Et là, c'est quand même le signe que l'époque a changé. Il s'attaque à un grand nom du capitalisme français. Ce qui ressort de cette affaire, c'est qu'on voit aujourd'hui tout ce qu'on voulait cacher auparavant. C'est-à-dire que on a des grands propriétaires qui, quand même, se sont lancés dans une course éperdue au tableau pharaonique. C'est ce que certains dans la région appellent la porno-chasse. C'est une espèce de dérive absolument hallucinante de grands fusils et de bêtes qui trépassent. C'est tout un mode de chasse qui se retrouve sur le banc des accusés lors du procès d'Orléans.
14: Jean-Baptiste Forêt, donc auteur du livre « Les nouveaux seigneurs » sur le procès d'Olivier Bouygues, 75 ans, jugé aujourd'hui à Orléans, et ce pour 2 jours. Une semaine après la rentrée, cette question, y a-t-il un prof devant chaque classe? Alors que le ministre de l'Éducation était optimiste sur le nombre réduit cette année de postes d'enseignants vacants, une enquête du SNES, le principal syndicat dans les collèges et lycées, montre que la réalité est tout autre. Les équipes sont loin d'être au complet, Noémie Bonin.
3: Il manque au moins un professeur dans plus de la moitié des établissements scolaires, des postes non occupés donc, y compris quand ce sont des absences prévisibles depuis longtemps, comme les congés maternité ou parentaux par exemple. Les disciplines les plus touchées sont les maths, le français, la physique-chimie ou encore l'anglais. Ces problèmes de recrutement et de remplacement touchent toute la France, mais sont plus criants dans les académies de Versailles, Toulouse, Nantes et Créteil. Les collèges et lycées ne manquent pas seulement d'enseignants. Dans 17% des établissements en moyenne, il y a pénurie d'AESH, les accompagnants d'élèves en situation de handicap, de surveillants aussi dans 14% des cas. En tout donc, les 2/3 des collèges et lycées n'ont pas leur équipe éducative et pédagogique au complet. C'est légèrement moins que l'an dernier. La proportion était de 3/4 dans une enquête similaire. Le manque de professeurs est lui équivalent à la rentrée 2025.
14: Et cette enquête du SNES a été menée la semaine dernière. Elle se base sur des réponses de personnel travaillant dans plus d'un millier d'établissements scolaires représentatifs.
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14: Allez, on part comme chaque jour dans l'isoloir, aux couleurs de votre radio. L'isoloir ici, vous en avez l'habitude désormais dans le 13h de nos régions. On vous donne la parole, c'est l'opération Dites-le ici. 8 mois avant l'élection présidentielle, 50 isoloirs sur les places de village, sur les marchés, dans les centres-villes, à votre rencontre. À l'intérieur, un ordinateur et 5 questions qui vous sont posées. Rosalie s'est prêtée au jeu à Paris. L'étudiante engagée a répondu à nos questions et à un message aussi pour le futur ou future présidente de la République.
11: Quels sont les sujets les plus importants pour vous en ce moment ?
13: Ce que je souhaite le plus au monde, c'est déjà en fait que écologiquement, les gens fassent des efforts. Et surtout, j'espère que mes enfants n'utiliseront pas l'IA. Parce qu'en fait, ça réduit l'humain à arrêter de réfléchir. Et c'est trop triste. C'est bien pour avoir des informations précises, rapidement, ok, pourquoi pas. Mais c'est une calamité. Pour tout ce qui est raisonnement, etc., c'est une calamité.
11: Quel serait votre message à la future présidente ou au futur président de la République ?
13: Alors, les politiciens sont des menteurs, mais au moins on ment bien. Et dans ton programme, fais les choses les plus importantes, c'est-à-dire l'écologie. Et essaye surtout de transmettre l'éducation, parce qu'en fait, l'éducation, ça fait tout, ça crée les humains qu'on est. Et il faut surtout l'histoire et la géopolitique, il faut vraiment qu'on apprenne ça tout le temps, dès le collège, parce qu'on apprend des choses fausses et vraies trop jeunes. Et du coup, il y en a qui vont pas avoir la chance d'aller en général, parce que scolairement, ça va être trop compliqué. Et donc, ils vont rater plein d'informations de l'histoire de la France, du monde, pour les conflits actuels et passés. Et pour maintenir la mémoire qu'il faut s'aimer entre nous, en fait. C'est plus important.
14: Rosalie et son message optimiste pour l'avenir. Quelles sont vos craintes, vos espoirs, vos envies? Dites-le ici dans nos isoloirs. Témoignages à retrouver sur ici.fr. Êtes-vous à jour de vos vaccins? Nous sommes nombreux et nombreux à ne pas connaître la réponse, ou en avoir un peu honte d'ailleurs. Pire, nous sommes aussi un bon nombre à avoir perdu notre carnet de santé, à n'avoir jamais numérisé notre historique. C'est l'alerte de la Cour des comptes aujourd'hui et c'est un vrai problème pour notre système de santé, Mathias Troude.
1: Sur le suivi des vaccins, il y a les bons élèves.
15: Ah oui, je suis à jour sur tout.
16: Alors pourquoi, je sais pas, mais je sais que le prochain, ça a 25 ans.
1: Donc vous l'avez encore, le carnet de santé?
16: Ah oui, par contre, mon carnet de santé, il est toujours là.
1: Et il y a ceux nombreux qui perdent leur carnet de santé. Heureusement, on peut remplir un carnet numérique.
18: Sauf que mon espace santé, c'est venu assez tardivement. Et l'historique, en fait, de mes vaccins, ben, je ne l'ai plus. Donc des fois, on me pose la question de savoir si j'ai fait des vaccins. Et je saurais pas lui dire.
1: Car ça ne fait que 5 ans qu'un grand plan de numérisation est lancé. Résultat, aujourd'hui, seuls 11% des e-carnet de santé comporte des informations vaccinales. Philippe Besset est pharmacien à Limoux.
19: C'est le niveau tardif de la numérisation qui est fautif. Le DMP, le dossier médical partagé, qui était un serpent de mer, il n'a trouvé véritablement que maintenant son utilité, sa vitesse de croisière, mais ce n'est pas encore vraiment parfait.
1: Le logiciel peu pratique décourage certains professionnels de santé, mais les patients peuvent aider à faire monter la numérisation.
19: En disant en fin de consultation, est-ce que la consultation va être sur mon dossier médical pour que je puisse l'utiliser avec mon médecin spécialiste, avec les autres.
1: Et une fois chez vous,
19: vous avez deux choses à faire, télécharger la carte vitale et télécharger mon espace santé.
1: Mal connaître les taux de vaccination, c'est mal gérer les épidémies.
14: Et si vous avez un doute sur vos vaccins, des rattrapages existent. Après les piqûres de vaccins, les piqûres de moustiques. Oui, je sais, la transition n'est pas très facile, mais on le sait, c'est une vraie galère pour les habitants proches des rivières et autres points d'eau. Au nord de Strasbourg, à Vancenneux, on a pris le problème à bras-le-corps. La commune traversée par le Rhin a fait installer des bornes anti-moustiques. Il y a 5 ans et c'est un succès, Marie Maison.
22: Les moustiques n'ont plus de secret pour Michel Cannon-Guizer, la mère de Lavanzeno.
26: Nous allons à l'école maternelle du Vertel. On est juste à côté du Altwasser, qui est un bras mort de l'île. Et donc on a une eau qui circule moins. Et les professeurs d'école, quelquefois, renonçaient à sortir pendant la récréation parce qu'ils étaient complètement envahis par les moustiques.
27: C'est un réservoir à moustiques, ouais. Un lieu de pèlerinage.
22: Cédric Sanchez de la société Monsieur Moustique, c'est lui qui contrôle les petites boîtes en forme de cheminée.
28: Ça veut dire qu'il n'y a plus de piqûres de moustiques ou il y en a moins?
27: Alors, garantir une piqûre zéro, on ne pourra jamais. Par contre, on baisse drastiquement le nombre de piqûres. On peut descendre jusqu'à 90%.
28: Comment vous mesurez quand vous dites 90%?
27: Ce sont des tests qui sont réalisés par rapport au nombre de piqûres à la minute. Voilà, on se met à deux, on regarde les piqûres qu'on a et ça nous permet d'avoir un résultat. On se laisse piquer, voilà. Donc c'est une belle passion.
22: Deux sites sont protégés à Lavanzeno grâce à 7 bornes réparties entre l'école maternelle et l'espace culturel. La mairie est l'une des premières de l'Eurométropole à avoir testé ce système et c'est sans regret.
26: C'est une réduction incroyable du nombre de piqûres par rapport au début du dernier mandat où on avait le sentiment que tout le monde se grattait à longueur de soirée. Je me souviens aussi d'anciens de Lavanzeno, des pêcheurs qui témoignent encore aujourd'hui de la nécessité, quand ils allaient sur l'île, de se bander les bras, parce que sinon ils avaient les bras en sang.
22: Autre avantage de ces installations, elles ne nécessitent pas de produits chimiques.
27: Donc c'est une borne qui va simuler une respiration humaine grâce à du CO2 et également à leurre olfactif. Donc ça va présenter un phénomène de biomimétisme. Et donc le moustique femelle va être attiré par la borne et en fait aspiré directement à l'intérieur.
22: Cet équipement a quand même un coût, 14 000 euros, et la commune compte se doter de 5 nouvelles bornes pour son école primaire.
26: Priorité aux enfants.
22: La mairie va aussi investir dans des nichoirs à hirondelles. Elles sont, au même titre que les chauves-souris et les batraciens, de très bons alliés dans la lutte contre la prolifération des moustiques.
14: Ah, ce bruit-là, on l'aime pas beaucoup. Un reportage Marie Maison, ici Alsace. Vous le retrouvez bien sûr sur notre site ici.fr en images. Un mot pour vous dire que c'est le premier tirage de l'édition 2026 du loto du patrimoine aujourd'hui. Et oui, depuis son lancement, 383 millions d'euros ont été récoltés. Plus de 1000 sites sélectionnés. Et cela fait 9 ans que Stéphane Bern, qu'on connaît bien ici, a lancé cette opération. Le principe est simple, vendre des jeux à gratter, des tickets de loto pour financer en partie la restauration des monuments français, qu'il s'agisse d'églises, de châteaux, de forts, de viaducs ou encore de moulins. Dans tous les départements français, vous retrouvez les 100 nouveaux monuments en péril retenus pour ce loto, bien sûr, sur ici.fr. Je vous dis à demain, c'est la fin du 13h de nos régions. Bel après-midi en musique sur ici.
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15: Avec toutes les heures des infos pratiques locales et utiles en Loire-Atlantique et en Vendée, devenir accueillant familial, c'est recevoir à son domicile, de manière temporaire ou permanente, une personne fragilisée par une perte d'autonomie ou un handicap. Vous voulez en savoir plus, participer à des réunions d'information, vous pouvez contacter l'accueil familial de Loire-Atlantique. La Roche-sur-Yon, que choisir ensemble Vendée, c'est une association en fait de défense des consommateurs. Il traite des litiges liés par exemple à la construction avec un artisan, aux assurances, à votre automobile, aux services après-vente, à la téléphonie, au logement. Peut-être un souci aussi avec votre banque. Les entretiens sont individuels et sont sur rendez-vous. Vous réservez votre venue sur le site Que Choisir Vendée. Et puis on peut encore s'inscrire à la 40e édition des foulées nazariennes. Elles se dérouleront le 18 octobre.
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C'est notre façon de vous souhaiter un bon début d'après-midi à l'écoute d'ici Loire-Océan. C'est votre radio locale en Loire-Atlantique et en Vendée. Après un beau week-end ensoleillé et même un poil chaud, c'est déjà le retour au bureau ou à l'école. On vous accompagne bien entendu dans votre vie quotidienne. Et ça commence bien sûr avec toute la musique d'ici Loire-Océan. Son dernier titre, qui était déjà très bien, s'appelait Escroc. Le nouveau s'appelle Tricheur. Marine de la Starac a des choses à vous dire.

0: Un air de samedi soir, le lundi après-midi. Mais oui, on renverse la table sur ici, Loire-Océan. Je rigole pas, on est quand même plus proche de votre vie quotidienne, au plus près même, avec de bonnes idées, notamment si vous êtes usager de vélo cargo, Hervé Marchioni.
1: Vous nous racontez, c'est une marque qui fabrique des vélos et des vélos cargo, et une marque nantaise, Cocorico ?
2: Absolument, nantaise depuis 5 ans, donc nous sommes à Carquefou. Ici à Carquefou, on a la spécificité de souder les cadres. Ensuite, les cadres, une fois qu'ils sont soudés, on les envoie à Grandchamp, et une fois qu'on les récupère soudés, on peut intégrer toutes les pièces sur ces vélos, et donc les vélos partent ensuite directement chez les propriétaires et les magasins.
1: Vélo assistance électrique, on est devant, on va les tester dans quelques instants, mais vélo cargo, alors pas ceux les gros pour les plombiers, ceux pour emmener toute la famille, c'est ça ?
2: Oui, vélo cargo, spécificité long tail, donc ils sont rallongés à l'arrière. Cargo, puisqu'on a la capacité d'emport de 200 kg. Et puis, ces vélos sont plébiscités notamment pour emmener des enfants, 2-3 enfants à l'arrière.
1: Alors on a parlé des sites de fabrication très locaux et on a vu un fournisseur de pièces qui arrivait de Vendée. Donc on fait travailler le maximum d'artisans en local ?
2: Absolument. Toutes les pièces sont fabriquées en Vendée ou en Haute-Loire. Après, pour ce qui reste... Côté moteur et courroie, on est encore avec du Gates Carbon Drive et donc du Bosch. On reste quand même dans la région.
1: Alors, je suis devant le dernier né, c'est ça, c'est Belle-Île. Ça, c'est le dernier né.
2: Ouais, le Belle-Île, un petit urbain compact, deux roues de 20 pouces, qui permet notamment de l'emmener dans le train, de le monter dans un ascenseur ou dans un appartement.
1: Ouais, enfin, quand même, il fait combien ?
2: Il fait, allez, 37 kilos.
1: 37 kilos. Et l'autre à côté, ça, c'est le modèle historique ?
2: Modèle historique, Oléron, on a la possibilité de mettre 3 enfants derrière. Il fait 2 mètres de long, il est un peu plus roulant, mais effectivement, côté urbain, on a une légère préférence pour le petit Belle-Île.
1: Et alors Étienne, il m'a garanti que ça se conduisait, enfin ça se pilotait, comme une mobilette. Enfin pareil,

0: km/h. Alors, je suis assez impressionné. On va voir, on va essayer de tourner. Mais effectivement, bon, alors évidemment, ça se comporte un peu comme un deux roues. Si vous avez l'habitude, comme moi, de faire un peu de moto, quand il y a quelqu'un derrière, bah voilà, il y a un petit peu plus de poids, mais ça va. Là, on va essayer de tourner. Attention, je vous préviens, Étienne, je débute. On va voir si on tombe ou si ça tourne tout seul. Voilà, j'essaye de tourner sans mettre le pied à terre. A priori, ça tourne assez bien. Voilà, je freine, vous m'entendez. Et on n'est pas tombé, dites donc. Donc ça, c'est bien. Maintenant, attendez, parce que je fais l'arrêt. Impeccable, c'est bon, vous pouvez descendre.
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0: Ici Loire-Océan, Loire-Atlantique et Vendée, c'est votre radio locale. La suite avec le prochain journal pour les infos en France et dans le monde, ça sera à 14h exactement.
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1: Ici Loire-Océan, il est l'heure de s'informer. Il est 14h, un tour en 90 secondes de l'actu en France et dans le monde. La vendange en France devrait de nouveau reculer en 2026 à un niveau historiquement bas, en cause notamment la sécheresse et les canicules à répétition. La production viticole s'élèverait à moins de 34 millions d'hectolitres, en baisse de 6% par rapport à l'année dernière, indique le ministère de l'Agriculture. La chaleur, de retour, 6 départements du sud de la France sont en vigilance orange. Canicule aujourd'hui, hier il a fait 40,3 degrés à Lavaur, c'est dans le Tarn, et c'est un record pour le mois de septembre. Le ministre français des Affaires étrangères Jean-Noël Barrot dénonce une trahison de l'esprit européen après la victoire électorale de l'extrême droite dans la région allemande de Saxe-Anhalt. Dans un message posté sur X, le ministre dénonce notamment le programme de l'AFD, son révisionnisme historique, le placement des étrangers dans des camps et l'exaltation de la xénophobie jusque dans les programmes scolaires. Fin de citation. Le procès des meurtriers présumés de Federico Martín Aramburu s'ouvre à Paris. Deux sympathisants de l'ultra-droite, dont un ancien militaire, comparaissent. Plus de 4 ans après la mort de l'ex-rugbyman, tué par balle après une dispute, deux amis qui partageaient une inclination pour la violence, l'idéologie donc d'extrême droite radicale, l'alcool et les armes. Il manque au moins un prof dans 53% des collèges et des lycées publics, constat du SNES-FSU, premier syndicat du second degré, une semaine après la rentrée. Contrairement au discours optimiste du ministre, il n'y a pas un professeur devant chaque classe, dénonce le syndicat dans son enquête. Parmi les disciplines les plus touchées, les maths, le français, la physique, chimie et l'anglais.
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3: Encore pas mal de nuages cet après-midi dans le ciel de Loire-Atlantique et de Vendée, mais en fin de journée, ça devrait vraiment s'améliorer avec un soleil plus généreux. Les températures maximales ont encore été très douces aujourd'hui, 25, 27, même jusqu'à 30 degrés en Vendée. Attention, à partir de demain, elles commencent à baisser de manière assez importante. On risque de perdre notamment le matin jusqu'à 15 degrés par rapport aux fortes chaleurs qu'on a connues il y a encore peu. Demain, entre 22 et 23 degrés, puis surtout changement de temps parce que la pluie, la grisaille seront au rendez-vous.
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0: Michel Chachef, Oloroux, Botreau. On écoute ici Loire-Océan ce lundi après-midi. Merci d'être là. On essaye d'être de bonne compagnie. Et d'ailleurs, si vous avez des idées de sorties qu'on aimerait relayer, nous aussi, vous pouvez nous les laisser sur WhatsApp, vous savez, à n'importe quelle heure. Vous rentrez le 02 40 73 6000 en nouveau numéro et on vous lit.
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0: Bernard Lavillier, grand voyageur sur ici, Loire-Océan. On reste au plus près de vos préoccupations pour le 44 et le 85. C'est parti.
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2: Avec toutes les heures des infos pratiques, locales et utiles à vivre ici, en Loire-Atlantique et en Vendée. Ce dimanche, l'hyper-centre-ville de Nantes sera fermé à la circulation. On attend plus de 200 exposants. C'est organisé par les commerçants du quartier Copernic. Ils vont donc s'installer rue Copernic, rue Cassini, rue Racine, rue Kléber. Ça sera dimanche tout au long de la journée. Et puis le Festival de Bretagne propose samedi une journée d'animation et de spectacle. Ça va se passer à Saint-Nazaire, place du Commando. Et puis il y aura aussi un grand fest-noz le soir sous la base sous-marine de Saint-Nazaire, en partenariat avec de nombreuses associations locales. Cette fête a pour objectif la mise en lumière de la culture bretonne, très présente à Saint-Nazaire. 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

0: Miami Sound Machine avec la voix de Gloria Estefan. La suite vous fera voyager également. On ira jusqu'à Venise, carrément. 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C'est un des premiers trucs à faire ce lundi. Tiens.
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1: Vous avez choisi ici Loire-Océan, il est 15h en 90 secondes, un tour de l'actu en France et dans le monde.
2: C'est un texte très attendu par les associations et la population. La proposition de loi intégrale contre les violences sexistes et sexuelles arrive à l'Assemblée avant son examen dans l'hémicycle au mois d'octobre. Texte très attendu donc, après on s'en souvient, la large mobilisation qui a suivi l'affaire Liana. Mobilisation qui se poursuit, les associations restent vigilantes et appellent au rassemblement ce soir à 19h devant tous les tribunaux de France. Les buralistes en colère vont manifester toute la semaine pour réclamer le gel de la fiscalité du tabac à la proche des débats budgétaires, avec en ligne de mire l'augmentation du prix des cigarettes au 1er janvier. La mobilisation a débuté à Muret, près de Toulouse, et à Redon, en Bretagne, aujourd'hui. 45 personnes placées en quarantaine à domicile, considérées comme des cas contacts à haut risque, un mois après la détection d'un cas d'hantavirus de la souche des Andes en France. Un adolescent qui est isolé avec sa famille et ne présente plus de symptômes. Deux personnes séquestrées chez elles dimanche à Nice, séquestration liée aux crypto-monnaies, d'après les premiers éléments. Les deux victimes, une mère et son fils, ont été retenues par deux personnes cagoulées qui leur ont volé un portefeuille, un passeport et deux téléphones portables. Nouveau record de température pour un mois de septembre, 40,3 degrés, enregistré hier à Lavaur dans le Tarn. Une température encore jamais atteinte en France à cette période de l'année. Et puis le premier tirage de l'édition 2026 du Loto du patrimoine, c'est aujourd'hui. Depuis son lancement, 383 millions d'euros ont été récoltés. Cela fait 9 ans que Stéphane Bern, qu'on connaît bien ici, a lancé cette opération.
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4: Encore pas mal de nuages cet après-midi dans le ciel de Loire-Atlantique et de Vendée, mais en fin de journée, ça devrait vraiment s'améliorer avec un soleil plus généreux. Les températures maximales ont encore été très douces aujourd'hui, 25, 27, même jusqu'à 30 degrés en Vendée. Attention, à partir de demain, elles commencent à baisser de manière assez importante. On risque de perdre notamment le matin jusqu'à 15 degrés par rapport aux fortes chaleurs qu'on a connues il y a encore peu. Demain, entre 22 et 23 degrés, puis surtout changement de temps, parce que la pluie, la grisaille seront au rendez-vous.
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0: Pornic à Fontenay-le-Comte. On écoute ici Loire-Océan et Laura Branigan. Merci d'être là avec nous. Vous qui aimez la chanson française, vous allez être servis. Il y a même plusieurs générations d'artistes qui arrivent dans un instant. Eddy Mitchell, Louane ou encore Dalida. C'est comme ça qu'on passe le début de semaine ensemble sur votre radio locale.
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2: Avec toutes les heures, des infos pratiques, locales et utiles, à vivre en Loire-Atlantique et en Vendée, des ateliers portage bébé pour connaître les bons gestes. Si vous êtes futur ou jeune parent, vous souhaitez porter votre enfant, mais avec quel moyen de portage? Un jeudi par mois, eh bien, un atelier de portage est organisé à l'espace départemental des solidarités à Nantes, dans le quartier Malakoff. Le festival du grand chambardement, le festival fête ses 20 ans et se déroule dans le centre de la commune, à Grand Champ des Fontaines. Ce week-end, on attend beaucoup de monde dans la commune. Préférez l'éco-mobilité, la ligne 300 d'Aléop vous permet de rejoindre le festival en 40 minutes en partant de la gare sud de Nantes, direction Sancillon et arrêt Mairie. 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

0: L'amour au cœur des prochains morceaux que vous allez savourer en notre compagnie sur ICI Loire-Océan. Daniel Balavoine avec quasiment un sujet de bac. Aimer est-il plus fort que d'être aimé? Il vous posera la question après le prochain journal à 16h. D'ici là, il y aura aussi Grand Corps Malade avec Stilto et également Michel Sardou. Bon après-midi à vous.
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1: Ici Loire-Océan, il est 16h tout de suite et en 90 secondes, un point sur l'actu en France et dans le monde.
2: La vendange en France devrait de nouveau reculer en 2026 à un niveau historiquement bas, en cause notamment la sécheresse et les canicules à répétition. Selon le ministère de l'Agriculture, la production viticole s'élèverait à moins de 34 millions d'hectolitres, en baisse donc de 6% par rapport à l'année dernière. La chaleur de retour en ce début septembre. 6 départements du sud de la France sont en vigilance orange à la canicule aujourd'hui. Hier, il a fait 40,3 degrés à Lavaur, c'est dans le Tarn. C'est un record pour le mois de septembre. Un procès à haute valeur symbolique s'est ouvert ce matin à Orléans. Le milliardaire Olivier Bouygues comparaît pendant 2 jours devant le tribunal correctionnel. Il est poursuivi aux côtés de 5 autres personnes pour destruction d'espèces protégées en bande organisée et élevage illégal de sangliers de cervidés de 2019 à 2025 sur sa grande propriété privée à la Ferté-Saint-Aubin, c'est en Sologne. Aujourd'hui à Muret, près de Toulouse, demain à Givors et à Saverne, mercredi à Salon de Provence, toute la semaine, les 22 500 buralistes français se mobilisent pour obtenir un blocage des prix du tabac selon les buralistes. Les hausses consécutives alimentent directement la contrebande. Il manque au moins un professeur dans 53% des collèges et des lycées publics. Constat du SNES-FSU, premier syndicat du second degré, une semaine après la rentrée. Contrairement aux discours optimistes du ministre, il n'y a pas un professeur devant chaque classe, dénonce le syndicat dans son enquête. Parmi les disciplines les plus touchées, les maths, le français, la physique-chimie et l'anglais.
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3: Encore pas mal de nuages cet après-midi dans le ciel de Loire-Atlantique et de Vendée, mais en fin de journée, ça devrait vraiment s'améliorer avec un soleil plus généreux. Les températures maximales ont encore été très douces aujourd'hui, 25, 27, même jusqu'à 30 degrés en Vendée. Attention, à partir de demain, elles commencent à baisser de manière assez importante. On risque de perdre notamment le matin jusqu'à 15 degrés par rapport aux fortes chaleurs qu'on a connues il y a encore peu. Demain, entre 22 et 23 degrés, puis surtout changement de temps, parce que la pluie, la grisaille seront au rendez-vous.
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0: forte. Le tout dernier titre de Zazie qui est sorti au tout début de l'été. Vous écoutez ici Loire-Océan à l'heure du goûter. Bienvenue à vous. En musique, on va vous amener sur les trottoirs parisiens célébrés par Gary Moore et Parisian Walkways. On va vous rappeler aussi de ne pas vous en faire et d'être tout simplement heureux. On muscle tout ça avec Bobby McFerrin dans quelques instants. Et puis pour se ressourcer, mais rien de tel qu'un bol de nature et la rencontre avec celles et ceux qui s'en occupent. Cathy Carzero, ici c'est nature.
1: Ici, c'est nature. Je vous emmène dans un jardin à Saint-Nazaire, le jardin des Forges, chemin du pont Hervaux, pas très loin du crématorium. Un jardin associatif co-présidé par Luc Barbier. Deux objectifs, préserver la biodiversité, animale et végétale, et aussi transmettre tous les savoirs anciens.
2: Donc le potager. Donc cette année, malheureusement, comme tous les jardiniers, avec la sécheresse, le potager est pas magnifique. On n'a pas eu tout ce qu'on espérait, mais on a quand même une petite particularité, c'est qu'on a un petit conservatoire de tomates anciennes qu'on récupère d'une année sur l'autre. On récupère les graines, on fait nos propres semis et nos propres plants. Donc on a une serre dans laquelle on a actuellement une vingtaine de variétés et qui nous permettent d'avoir des vraies tomates qui ont du goût. Ce qu'on essaye quand on fait des légumes, c'est de faire des légumes qui sont pas forcément trouvés facilement dans le commerce. On va faire des légumes un petit peu plus particuliers, de la courge trompe, des choses comme ça qu'on trouve pas dans le commerce, qui ont du goût. Voilà. Donc là, on a notre serre de tomates.
1: Elles sont belles, hein ?
2: Oui, c'est très tardif. Hein. Très tardif cette année.
3: Bonjour.
4: Un peu de jus de raisin, du pressé tout de suite.
1: Ça, c'est le côté convivial.
2: Voilà, c'est le côté...
1: Michel qui apporte un jus de raisin.
2: Qui vient d'être pressé aujourd'hui.
1: Voilà. Ah ouais.
2: Là, on a nos parties courge. Voilà, donc le but du jeu ici, c'est collaboratif. C'est pas chacun son petit repas et fait son terrain, c'est tout le monde fait produit pour tout le monde. Et on essaye de préserver un maximum de choses, cultiver au naturel, pas d'engrais, on paille, pas de bâche au sol. Donc voilà pour la partie potagère. On a une partie donc ferme pédagogique aussi avec des animaux. Les oies doivent se balader un petit peu partout.
4: Ouais.
2: Alors on a des belles courges spaghetti là. On referme bien pour éviter que les poules rentrent. Donc ici, on a les ânes, donc Valentine, Diane et Quinoa, qui est petit ânon de l'année. Il a 6 mois à peine là maintenant. Donc on a quelques lapins là. Donc là par contre, c'est des lapins qu'on nous a donnés dans les clapiers ici. Si on se promène, on a des poules, puis on a des oies aussi. Donc cette année, on a eu 4 oisons. Puis on a des poules, de la marande, de la jansée, et puis du coucou de renne, des races locales. Puis à côté de ça, on a quelques ruches, donc on essaye d'avoir un petit peu de miel. Puis on essaye de récupérer des choses à droite à gauche. Là, on a un adhérent qui a un gros figuier chez lui, qui savait pas quoi faire. Donc on a fait de la confiture de figues cet après-midi. Qu'est-ce qu'on fait ? On accueille des écoles, des CAT ou des choses comme ça, en fait, qui peuvent venir nous voir. Et on essaye de transmettre des vieux savoirs. Tous les ans, on a un gros pressoir à pommes, on fait du jus de pommes. On a une section vannerie aussi. Et on fait aussi, on a une convention avec la mairie de Saint-Nazaire pour utiliser le four à pain de Guindreff, donc sur Saint-Nazaire. Et donc, 2 fois par mois, on fait une fournée de pain avec vente du pain au public.
1: Du pain qui sera d'ailleurs vendu samedi prochain à l'occasion des portes ouvertes avec de multiples animations. À noter que le jardin des Forges de Saint-Nazaire sera aussi présent le 19 septembre à Pornichet naturellement.
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1: De Trentemont à Châteaubriant, cet après-midi, vous écoutez ici Loire-Océan. C'est justement dans le petit village coloré de Trentemont que nous attend le prochain disque, un tube et une chanson qui parlera à tous les parents et grands-parents. Elle est signée Renaud. Vous savez laquelle c'est, Fardy. Il y a aussi Adèle Castillon qui suivra juste derrière. Bon après-midi.
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0: Des chansons qui sentent la liberté avec Mécano, mais aussi l'évasion. Pour ça, Laissez faire, Indochine ou encore One Republic à suivre dans quelques instants après qu'on vous rende service, comme toutes les heures.
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2: Avec toutes les heures des infos pratiques locales et utiles en Loire-Atlantique et en Vendée, devenir accueillant familial, c'est recevoir à son domicile, de manière temporaire ou permanente, une personne fragilisée par une perte d'autonomie ou un handicap. Vous voulez en savoir plus, participer à des réunions d'information, vous pouvez contacter l'accueil familial de Loire-Atlantique. La Roche-sur-Yon, Que choisir ensemble Vendée, c'est une association en fait de défense des consommateurs. Ils traite des litiges liés par exemple à la construction avec un artisan, aux assurances, à votre automobile, aux services après-vente, à la téléphonie, au logement. Peut-être un souci aussi avec votre banque. Les entretiens sont individuels et sont sur rendez-vous. Vous réservez votre venue sur le site Que choisir Vendée. Et puis on peut encore s'inscrire à la 40e édition des foulées nazariennes. Elles se dérouleront le 18 octobre.
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Alors, c'était One Republic, c'est l'heure du goûter, vous êtes sur ici Loire-Océan, et puis on reparle avec les collègues et les amis de cet été qui était vraiment pas terrible, hein, c'est le cas de le dire. 5 vagues de sécheresse, qu'est-ce qu'il en reste? De quoi en rire? Pourquoi pas, dans l'humour en tube.

c'est sûr que les escargots en bavent un petit peu. Et pas que. C'est peut-être aussi la fin des haricots, mais pas la fin des parodies poilantes. Ingrid Courrèges, amie Kenji Girac en boîte. Mais c'est pour la bonne cause.

0: voyons le bon côté de la sécheresse. Hein. Ceux qui d'habitude sont moqués quand ils chantent faux vont pouvoir monter des chorales de losers pour faire tomber la pluie avec Maître Gims au répertoire.
1: Ah,

0: pas des douches, mais des bains.
1: Ah bah oui, une douche à trois tous les 8 jours, c'est ce qui nous pend au nez. Hein. Mais Frédéric Fromet nous donne quand même envie de chanter sous la douche et de nous marrer sous la pluie. C'est toujours ça de prix.
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0: la douceur de Rose vous accompagne sur ici Loire-Océan cet après-midi. Avant de retrouver Jean-Jacques Lester et son orchestre à partir de 17h, vous allez aussi savourer un titre qui plaît à plusieurs générations différentes. Il s'agit de Tame Impala en duo avec Jenny du groupe sud-coréen Blackpink. Ça s'appelle Dracula. Ça fait pas peur, au contraire, c'est plutôt sexy, vous allez voir.
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0: C'était Alain Souchon sur Ici Loire-Océan.
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0: Ici Loire-Océan, votre radio locale, il est 17h. L'info d'ici, Anne Bertrand.
2: Au sud-ouest de Nantes, le lycée de Bouail va enfin faire sa rentrée. Les profs ont grève depuis une semaine, ont obtenu l'ouverture d'une nouvelle classe de seconde. Les élèves vont donc demain reprendre les cours, une semaine après tout le monde. Le lycée avait perdu deux classes à la rentrée suite à l'ouverture du lycée de Saint-Philbert-de-Grandlieu dans le même secteur. Et les élèves de seconde se retrouvaient à 35 par classe. 10 individus en garde à vue à Nantes. Ils sont suspectés d'avoir planté des clous dans des arbres destinés à être abattus puisqu'ils se trouvent sur le chantier du futur centre de rétention administrative. Les 10 ont été interpellés hier en fin de journée pour mise en danger de la vie d'autrui, les clous pouvant blesser les bûcherons. À Nantes, encore 3 jeunes femmes âgées de 19, 22 et 23 ans ont été interpellées à bord d'une voiture non loin de la prison. C'était hier encore. Elles étaient en possession d'un drone auquel était suspendue une chaussette. À l'intérieur se trouvait du cannabis et une grosse somme d'argent. Les trois femmes sont toujours en garde à vue. Une personne est morte heurtée par un train en fin de matinée à Oudon, près d'Ancenis. Les secours n'ont rien pu faire pour la sauver. Le trafic a été totalement interrompu entre Nantes et Angers jusqu'à 14h. Les buralistes de l'ouest de la France étaient appelés à manifester aujourd'hui à Redon. Ils dénoncent un ras-le-bol fiscal qui menace leur modèle économique, disent-ils. Ces buralistes ont en ligne de mire l'augmentation du prix des cigarettes au 1er janvier et réclament un gel des taxes sur le tabac. La loi intégrale contre les violences sexistes et sexuelles arrive à l'Assemblée. Elle doit être discutée, amendée avant son examen en séance publique début octobre. Les manifestations nées après l'affaire Liana reprennent pour maintenir la pression. C'est ce que disent les associations. À Nantes, le rendez-vous est fixé à 19h devant le tribunal. Les sapeurs-pompiers professionnels entament demain une mobilisation pour obtenir davantage de moyens le jour où le gouvernement doit présenter les grandes lignes de son projet qui prévoit de clarifier les contours de leur mission, mais les financements sont encore flous. Le soldat de la Légion étrangère française enlevé en Colombie a échappé à ses ravisseurs, des guérilleros qui le retenaient en otage. Il est en sécurité et se porte bien. Ce soldat avait été enlevé le 6 août dernier. Du football, le FC Nantes joue ce soir à la Beaujoire contre l'AS Nancy-Lorraine. Match de clôture de la cinquième journée de Ligue 2. Les Canaris, toujours derniers au classement, espèrent ce soir enfin engranger une première victoire. Le match est à 20h45 et l'avant-match dès 20h et c'est à suivre sur Ici Loire-Océan.
0: Merci Anne Bertrand. Ah, on a l'impression que ça y est, l'été est parti. Hier, il faisait chaud, il faisait beau. Et puis aujourd'hui, ça a changé, lundi.
2: Il fait un peu moins beau et un peu moins chaud.
0: Moins chaud, les deux à la fois. Voilà, en Atlantique et en Vendée. Comment ça va être demain? Bah, attention, hein, le ciel va être bas au réveil. Hein. Un ciel bien, bien gris. Des pluies aussi qui vont se produire demain mardi ne vont pas durer quand même, puisque dès le début d'après-midi, elles devraient cesser. Et des éclaircies se former à ce moment-là. À la mi-journée, attention au vent de sud-ouest qui décoiffe un peu, qui va souffler assez fort sur notre littoral. Les maximales pour demain mardi, entre 22 et 24 degrés. Et demain matin, on attend à 8h du mat, 18 à Châteaubriant, 19 à Nantes, 19 à La Roche-sur-Yon. Votre info trafic en direct. Les classiques de la fin de journée sont bien là, sur le périphérique nantais, donc à partir de la Porte d'Armor. 10 minutes de temps de trajet en plus pour arriver sur le pont de Cheviré, au niveau de la Porte de l'Estuaire. Vous avez sur le périphérique est en intérieur, donc un quart d'heure de plus pour aller de la Porte de Carquefou jusqu'au pont de Bellevue, et comptez une bonne dizaine de minutes en plus si vous êtes boulevard de la Prairie de Mauf et vous voulez rejoindre le pont de Bellevue.
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0: Ah bah, le groupe suédois avec Waterloo. Comment faire d'une terrible défaite de Napoléon une grande victoire? Waterloo. Grand Prix de l'Eurovision en 1974.

0: sur Ici Loire-Océan, 1974, l'année de naissance d'un certain Leonardo DiCaprio.
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0: C'est vrai qu'on a l'impression d'avoir quitté l'été sans préavis. C'est peut-être signe que les temps vont changer. Pour les Canaries, ça serait bien. Pourquoi pas une première victoire en Ligue 2 cette saison et à domicile en plus, dans un stade sans les supporters ultra de la Tribune Noire qui mettent de l'ambiance. Mais bon, un match à vivre ce soir sur Ici Loire-Océan avec Marius Delaunay, comme tous les matchs du FC Nantes. Comme nous sommes lundi, nos consultants supporters vont en parler tout à l'heure entre 18h et 19h dans 100% Canaries. Et tout de suite, c'est Boulevard Désert avec le chanteur Carbone sur Ici Loire-Océan. Et ensuite, nous allons parler d'incendies qui font fuir les belles-mères à Pouillé entre Fontenay-le-Comte et La Roche-sur-Yon.

0: 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C'était Boulevard Désert, avec le concours de Carbone sur Ici Loire-Océan. Adèle, maintenant, va nous faire part de son humeur du jour, de ce lundi. Adèle nous parlait ce matin de Pouillé.
1: Oui les amis, Pouillé, 630 habitants, petite commune située entre Saint-Hermine et Fontenelle-Comte en Sud-Vendée. Pouillé, ses souterrains qui iraient jusqu'à Pétos. Pouillé, son église Saint-Rémy. Pouillé, son maire, Dominique, si tu nous écoutes. Et désormais, Pouillé, c'est pyromane. Parce qu'à Pouillé, il y a un type de 47 ans qui est suspecté d'avoir allumé 6 feux cet été, en pleine canicule et sécheresse, sinon c'est pas drôle. Pour faire quoi? Pour faire fuir sa belle-mère. C'est pour vous dire qu'à Pouillé, on est peut-être petit, mais on en a dans la caboche. Parce que oui, à Pouillé, il y a des disputes familiales, et ne jugeons pas parce qu'il y en a partout, mais à ce niveau d'envie de tout raser, on n'est plus sur du conflit, on est sur du PLU, les amis, un vrai plan d'urbanisme. Mais moi, je veux bien qu'à un moment donné, on en ait ras-le-bol de la belle doche, qu'elle soit la mère du conjoint ou la nouvelle femme du père, d'ailleurs. On sait comment elles sont, les belles-mères. Bah, si, la cohabitation peut être une épreuve, ça juge une belle-mère, ça prend ses aises, c'est Attila, ça envahit tout. On compte les jours avant qu'elle parte comme un repris de justice qui dessine des bâtons sur les murs de la maison d'arrêt de Fontenay-le-Comte. Mais la pyromanie, comme méthode de règlement des conflits familiaux, je vous le dis comme je le pense, hein, je trouve ça un chouï excessif. Alors oui, vivre avec ou pas loin de sa belle-mère peut parfois donner envie de faire appel à un exorciste. Mais avant de passer tout au lance-flamme, il existe des étapes intermédiaires, comme lui dire tout simplement qu'il faut qu'elle se casse. Ou la mauvaise foi marche très bien dans ces cas-là. Alors je suis d'accord, c'est beaucoup moins spectaculaire qu'un incendie, ça fait moins d'étincelles. Mais il y a un petit problème avec la pyromanie, c'est que le feu, quand vous le lancez, ne fait pas la différence entre votre belle-mère et ceux qui sont autour. Un incendie, contrairement à une belle doche, ça ne s'arrête pas quand on lui dit « maintenant ça suffit ». Et puis pardonnez-moi, mais je voudrais m'arrêter 2 minutes sur l'âge du potentiel pyromane. 47 ans, on n'est plus sûr du gamin. Enfin un ado de 16 ans à qui on a coupé le wifi et qui de rage dit qu'il va tout cramer, c'est cohérent. À 47 ans, je sais pas, on a acquis quelques outils, enfin la parole, le compromis, l'expérience ou carrément la fuite. Et dernière chose, je suis quand même très curieuse de connaître le profil de la belle-mère. Parce que le type n'est pas suspecté d'avoir mis le feu une fois, non, 6. C'est-à-dire qu'il y a quand même une sacrée constance dans l'envie qu'elle se barre. Je sais pas ce qu'elle a fait, mais ça doit être quelque chose de sacrément balèze. Donc si vous avez des problèmes avec votre famille, vos voisins, les huissiers, les banquiers, et j'en passe, allumez le feu, même si vous êtes fan de Johnny, ce n'est pas une bonne idée.

0: Monde. Florent Pagny sur Ici Loire-Océan, Info Trafic en direct, avec donc les bouchons habituels hein, pour aller au sud de la Loire sur le périphérique nantais. Vous avez également un petit bouchon qui s'est formé du côté d'Atout Sud hein, pour aller en direction de Rezé et pour sortir de Nantes aussi le long de la ligne de Bussouet, donc au niveau de Beaulieu. C'est là que commence un embouteillage pour aller Nantes Sud. Une dizaine de minutes en plus. À suivre hein, sur Ici Loire-Océan, c'est Elton John avec Nikita.
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0: cette chanson, vous voyez, Elton John, dans un traîneau, dans une ville de Russie, avec sa chapka et Nikita, sur Ici Loire-Océan.
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0: Toutes les heures, des infos pratiques et des bons plans en Loire-Atlantique et en Vendée. À Ancenis-Saint-Géréon, donc cette nuit, l'accès à l'autoroute A11 va être fermé à la hauteur du péage, dans le sens Angers-Paris. Précisément de 21h à 6h du matin. Donc une déviation sera bien sûr mise en place à Indre. L'association Pour Elle et Lui vous propose de découvrir des sports de combat avec cet événement qui s'appelle « À vos pieds nus ». Vous pourrez pratiquer du jiu-jitsu japonais, du jiu-jitsu brésilien, et même découvrir un sport de combat qui vient d'Israël, le Krav Maga. Pour les enfants, séance ce mercredi de 17h30 à 19h au gymnase Éric Tabarly. Et pour les adultes, c'est jeudi de 19h à 21h, gymnase de la Chabossière à Couëron. À Saint-Gilles-Croix-de-Vie, poussez la porte des jardins privés lors de la 12e édition de la Nuit des Jardins samedi prochain de 14h30 à 23h dans le quartier du Maroc à Saint-Gilles-Croix-de-Vie avec ses venelles, ses maisons de pêcheurs. Un plan vous est fourni pour vous permettre d'identifier la trentaine de jardins accessibles au public uniquement à cette occasion. L'entrée est libre et sans réservation.
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0: George Michael va renaître par la magie du cinéma, vous pourrez le voir. George Michael le 11 novembre prochain en concert à partir d'images considérées comme perdues, tournées lors du Face Tour qui s'est passé en 1988. Par exemple, au Pathé Atlantis à Saint-Herblain, c'est l'une des actualités musicales du jour. À découvrir sur Ici Loire-Océan après Niagara.

0: Niagara sur Ici Loire-Océan. La chanteuse du groupe Niagara, Muriel Moreno, s'est reconvertie comme professeure de yoga et de pilates, figurez-vous.
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0: C'est le bonheur de retrouver Émilie Mazoyer, toujours dans le coup, question musique.
3: Salut tout le monde. Émilie, au rapport pour votre dose quotidienne d'actualité musicale. La légende Gloria Gaynor fête son anniversaire. I Will Survive, c'était donc vrai.

0: chanteuse américaine Gloria Gaynor, sur scène et dans les studios d'enregistrement depuis le milieu des années 60, souffle aujourd'hui 83 bougies. Pierre Demar et Clara Luciani nous mijotent quelque chose.
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0: Ils sont amis dans la vie, Pierre Demar et Clara Luciani. Si vous les suivez sur Instagram, vous avez peut-être même vu passer quelques photos et vidéos rigolotes de vacances cet été. Leur complicité s'affiche aussi en musique. En février dernier, Pierre a été l'invité surprise du grand concert de Clara à Paris-Bercy. Et chacun son tour, c'est maintenant Clara l'invitée. Elle sera le 25 septembre en duo sur le nouvel album de Pierre, Ave Demar. Très attendu. Un petit ciné avec George Michael, ça vous dit ?
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0: En 1987, il y a bientôt 40 ans, après avoir quitté le succès confortable mais un peu étouffant de son duo Wham, George Michael cartonnait avec Faith, son premier album solo. La tournée qui a suivi, cruciale pour lui, hein, il était attendu au tournant, la tournée donc a été filmée, précisément les dates parisiennes des 30 et 31 mai 1988. Ce sont ces concerts, restés inédits et augmentés d'un court-métrage où George Michael se livre sur cette période de transition, que vous allez pouvoir découvrir au cinéma. George Michael, The Faith Tour, séance unique partout en France, le mercredi 11 novembre. Réservez d'ores et déjà votre soirée. 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

Ce soir, dans Décibel, l'émission musicale d'ici Loire-Océan, Marine et Benjamin Biolay, car ce samedi, donc, Décibel était au ICI Live Festival de la Ciotat avec Marine et Benjamin Biolay, donc vous allez revivre ce beau moment. Et tout de suite, sur ICI Loire-Océan, votre jeu des sorties, vous pouvez gagner des entrées pour découvrir la comédie moderne et feel good à Nantes en septembre au Théâtre de Jeanne. Faut-il tout dire dans son couple? Grave question quand même. Faut-il tout dire dans son couple. Humour et surprise pour ce gros succès, enfin de retour au théâtre. Deux invitations si vous êtes sélectionné au 02 40 73 6000 pour la représentation du jeudi 24 septembre à 20h30 au Théâtre de Jeanne à Nantes. Et maintenant, Pierre Demar sur ICI Loire-Océan.

0: Tracy Chapman sur ici Loire-Océan. Votre info trafic en direct. Avec donc actuellement des bouchons qui deviennent plus importants sur le périphérique nantais, sur le périphérique ouest en extérieur. Vous en avez pour une demi-heure de temps de trajet en plus pour aller de la porte d'Armor jusqu'à la porte de Bouguenay en passant par Cheviré. Et une bonne vingtaine de minutes en plus aussi pour les automobilistes qui sont sur le périphérique est en intérieur, qui vont de la porte de Carquefou jusqu'au pont de Bellevue.
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0: Votre jeu des sorties sur ici Loire-Océan, vous pouvez gagner donc ce soir des invitations pour voir la comédie Faut-il tout dire dans son couple au théâtre de Jeanne. Nous sommes avec Stéphanie à la Chapelle-sur-Erde qui a gagné ses invitations.
3: Bon, bonjour. Merci, bonsoir Jean-Jacques.
0: Bonsoir. Bah voilà, avec grand plaisir Stéphanie. Alors qu'est-ce que vous en pensez de cette grave question ? Faut-il tout dire ?
3: Justement, je me disais ça se discute, hein, ça dépend.
0: Ah voilà, ouais. Attention.
3: Mais ça va, il m'entend pas, mon mari, ça va.
0: Je veux dire, il vous entend quand même des fois.
3: Oui, mais là, vaut mieux pas, peut-être.
0: Alors, vous avez bossé aujourd'hui, vous ?
3: Non, j'étais en repos.
0: Oh bah ça fait du bien.
3: Je travaille le samedi matin, alors du coup, j'ai mon petit lundi.
0: Un léger décalage, quoi.
3: Oui.
0: C'est bien, ça, c'est agréable.
3: Stéphanie,
0: c'est pas mal, oui. À la Chapelle-sur-Erde, où il fait toujours bon vivre. Surtout qu'on n'est pas loin d'un festival au début de l'été, là, les Nuits de l'Erdre.
3: Et... Oui, j'y suis allée, effectivement.
0: Et qui avez-vous vu la...
3: Alors, ouais. J'ai vu Lenny Kravitz et Matt Mata, entre autres.
0: Waouh ! Alors, donc, c'était comment, c'était Lenny Kravitz ?
3: Ouais. Super.
0: Ah, il est toujours super. Dans le coup, le garçon ?
3: Ah, toujours, ouais. On dirait qu'il a 20 ans.
0: Oh, bah, dites-moi, alors. Bon, bah, rigolez bien au Théâtre de Jeanne, en pensant
3: avec
0: à nous.
3: Avec plaisir. Voilà. Merci, en tout cas, à vous.
0: Et une bonne fin de journée. Et merci. Maintenant, c'est Adriano Celentano, le rocker italien. De premier plan, Adriano Celentano. Il a vendu plus de 200 millions de disques dans le monde. Adriano, I want to know.

0: Adriano Celentano sur ICI Loire-Océan et à venir Céline Dion parce que c'est l'événement musical de cette rentrée. Céline Dion qui va faire une série de concerts à Paris qui va commencer samedi et dans moins de 10 minutes, l'actu locale.
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0: sur Ici Loire-Océan avec de l'or et de l'étain. Et d'ici une dizaine de minutes, nous allons retrouver 100% Canaries, comme tous les lundis, l'émission des supporters du FC Nantes. Hein.
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0: Ici Loire-Océan, votre radio locale, il est 18h. L'info d'ici, Anne Bertrand.
2: On en rêve. Une première victoire pour le FC Nantes qui joue ce soir à la Beaujoire contre Nancy en match de clôture de la 5e journée de Ligue 2. Depuis ce début de saison, les jaunes et verts ont encaissé 3 défaites, 1 match nul et ils pointent bon dernier au classement. Lui est là, toujours dans les bons comme dans les mauvais jours. Bonsoir Marius Delaunay.
3: Bonsoir.
2: Alors vous avez mis votre nez dans les archives du club et donc ça fait plus de 10 ans qu'on n'avait pas joué un lundi soir.
3: Oui. Pour retrouver la dernière affiche du lundi soir avec nos Nantais, il faut remonter 13 ans en arrière, le 13 mai 2013. C'était l'avant-avant-dernière journée de championnat. Et devinez quoi ? Nantes avait gagné ce jour-là un succès 1-0 sur la pelouse de Caen. Ça rappellera de très bons souvenirs aux nostalgiques, hein, puisqu'avec cette victoire, les Canaries avaient quasiment acté leur retour en Ligue 1. Ça, donc, c'est pour le clin d'œil. 13 ans plus tard, ça a bien changé. On l'a tous remarqué. Les jaunes n'ont pas encore gagné le moindre match cette saison. L'attente est énorme ce soir. Il y a déjà de la pression aussi sur les épaules du nouvel entraîneur Grégory Poirier. Ce sera son premier match dans une Beaujoire qu'on annonce peu remplie. Aux joueurs maintenant évidemment de rallumer la flamme et il y aura certainement du changement aussi dans le 11 de départ avec les dernières recrues du Mercato. Mais tout ça, on vous réserve la surprise pour un peu plus tard.
2: Eh ben, on a hâte de l'entendre Marius. Le FC Nantes, on continue d'en parler après le journal dans l'émission 100% Canaries. Et donc la soirée foot continue avec vous sur Ici Loire-Océan. Avant match dès 20h et coup d'envoi à 20h45. 10 militants placés en garde à vue à Nantes, arrêtés hier, ils sont suspectés d'avoir planté des clous dans des arbres sur le chantier du futur centre de rétention administrative. Les arbres doivent être abattus et les clous auraient pu blesser les bûcherons. Toujours à Nantes, 3 jeunes femmes âgées de 19 à 23 ans ont été interpellées hier, là aussi à bord d'une voiture non loin de la prison. Elles étaient en possession d'un drone auquel était suspendue une chaussette. À l'intérieur se trouvait du cannabis et une grosse somme d'argent. Les 3 jeunes femmes étaient toujours en garde à vue cet après-midi. Et puis une personne est morte, heurtée par un train en fin de matinée à Oudon, près d'Ancenis. Les secours n'ont rien pu faire pour la sauver. Le trafic a été totalement interrompu entre Nantes et Angers jusqu'à 14h. Les lycéens de Bouaye, au sud-ouest de Nantes, vont enfin faire leur rentrée. Leurs enseignants ont levé leur grève, entamée mardi dernier, car ils ont obtenu ce qu'ils demandaient, la réouverture d'une classe de seconde après en avoir perdu 2 en juin suite à l'ouverture du lycée de Saint-Philbert de Grandlieu à une vingtaine de kilomètres. Les enseignants refusaient de faire cours à des classes à 35 élèves et ils étaient soutenus par ces élèves et leurs parents. Les profs sont contents donc de voir que leur mobilisation a payé, mais maintenant il va falloir réorganiser en urgence les classes. Fabrice Aubaillard représente les enseignants du lycée de Bouaye.
4: Tout est réorganisé en urgence avec une phase transitoire. Les cours reprennent normalement avec les emplois du temps qui ont été créés au départ. Et il y a une phase d'une quinzaine de jours qui va permettre de tout réorganiser en seconde pour la répartition des élèves sur 12 classes plutôt que 11. Et donc nous, enseignants, on va s'organiser pour pouvoir rentabiliser ces 2 semaines avant que les classes soient à nouveau éclatées. Donc il y a des enseignants qui vont être réattribués pour certaines disciplines. Et il est évident aussi qu'on va être obligé de prendre davantage d'heures supplémentaires, quelque chose qu'on n'aime pas toujours faire parce qu'on a déjà beaucoup d'heures. Mais pour cette année, évidemment qu'on va s'adapter et qu'on va prendre des heures supplémentaires pour pouvoir assumer ces 12 secondes. Le début va être un petit peu difficile pour la phase transitoire, mais tous les collègues vont travailler beaucoup plus sereinement et je pense que les familles sont très contentes aussi. On a déjà eu pas mal de messages de soutien et de remerciements pour cette victoire, parce que c'est avant tout un rapport de force avec l'institution qui veut rien lâcher budgétairement.
2: Des propos recueillis par Marion Fersing. Une manifestation, la loi intégrale contre les violences sexistes et sexuelles arrive à l'Assemblée. Elle doit être discutée et amendée avant son examen en séance publique début octobre. Les manifestations nées après l'affaire Liana reprennent pour maintenir la pression, comme disent les associations. À Nantes, le rendez-vous est fixé à 19h devant le tribunal. Et puis une belle histoire pour finir. finir ce journal. La chatte Chanel a été miraculeusement retrouvée après s'être enfuie le 8 août dernier de la voiture de ses propriétaires sur une aire d'autoroute en Isère, originaire de Versailles. La famille avait sacrifié ses vacances pour chercher son animal de compagnie. Eh bien, Chanel a été retrouvée à 200 mètres de l'endroit où elle s'était enfuie. Et la famille tient à remercier la vingtaine de bénévoles isérois qui est venue lui prêter main forte. Et c'est une belle histoire à retrouver, évidemment, sur notre site ici.fr, Jean-Jacques.
0: Merci, Anne Bertrand. Alors, aujourd'hui, c'était un petit peu différent de ce qu'on a pu avoir les jours d'avant, hein, quand même. Un lundi qui commence un peu plus frais. Et alors, demain, comment ça va être? Un plafond bas, du ciel gris, des pluies même, de la pluie même le matin, qui ne devrait pas durer. Hein, dès le début d'après-midi, ces pluies devraient cesser. Les éclaircies se formaient à ce moment-là, ce mardi. Et à la mi-journée, un vent de sud-ouest va souffler assez fort sur le littoral de la Loire-Atlantique et de la Vendée. Il est maximal pour mardi, comprise entre 22 et 24. Demain matin, on attend à 8h du matin, 18 degrés à Châteaubriant, 19 à Nantes, 19 à La Roche-sur-Yon. Votre info trafic en direct avec cet embouteillage qui s'est formé après le périphérique ouest quand vous êtes au niveau de Sautron en direction de Savenay. Actuellement, vous en avez pour une dizaine de minutes en plus. Sur le périphérique nantais, donc comme d'habitude, du monde sur le périphérique ouest en extérieur, plus de 30 minutes en plus pour aller de la porte d'Armor à la porte de Bouguenay en passant par le pont de Cheviret. En ce qui concerne le périphérique est en intérieur, des embouteillages qui commencent à partir de la porte de Carquefou, qui vont jusqu'au pont de Bellevue, là vous en avez pour 25 minutes en plus.
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0: Alors évidemment, ce soir, on va aussi un petit peu se préparer à la rencontre de la Beaujoire face à Nancy. Nous avons nos consultants supporters qui sont déjà dans la place, que va vous présenter Abraham Denis. Mais tout d'abord, gagnons une écharpe.
5: Tout d'abord, bonsoir Jean-Jacques.
0: Bonsoir déjà.
5: C'est important, la politesse.
6: Oui, bon, ça va.
5: Ça va Jean-Jacques?
6: Ouais.
5: Pleine forme.
6: Ouais.
5: En effet, on vous gâte. Puisqu'il y a une écharpe à gagner, une écharpe du FC Nantes. Il fait un peu plus frais en ce moment.
0: Ça vous commence, remarqué, hein,
5: ça commence à arriver.
0: Ce soir, par exemple.
5: Pour éviter d'avoir, éviter d'avoir la voix cassée, c'est important. Une bonne écharpe autour du cou. Il faut répondre à cette question. Quel ancien joueur de Nancy est triple ballon d'or et a gagné l'Euro 84 avec la France? Michel Platini ou Ousmane Dembélé, dit Dembouze?
6: Oui.
5: Vous nous répondez 02 40 73 6000. Michel Platini.
0: La Platoche.
5: Ou Ousmane Dembélé.
6: Ah bah,
5: et vous venez gagner cette écharpe du FC Nantes.
0: C'est dingue.
5: Et si on marquait ce soir contre Nancy? Et si la Beaujoire s'enflammait? Et si sur ici l'océan, Marius Delaunay nous racontait des actions made in Messi? Et si, avec des si, on coupe du bois, comme dirait l'autre, en espérant ne pas avoir la gueule de bois. Nous allons donc évoquer ce match face à Nancy, le match de la peur, de la muerte. On accueille d'abord le grand, comme on l'appelle, parce qu'il est très très grand. Bonsoir Anatole Giraud.
7: Bonsoir tout le monde.
0: Comment il a
7: fait pour entrer ici?
5: 2m02.
7: Non, même pas, 1m99. Au Portugal, je suis mesuré au mois d'août, là, c'était là. 1m99, taille officielle.
5: Je suis extrêmement déçu.
7: Pourquoi au Portugal? Parce que là-bas, il y avait dans une pharmacie, il y avait quelque chose pour se peser et se mesurer.
3: Ah ouais. On parle des vacances, c'est bon.
5: Voilà, c'est magnifique.
7: Pour rentabiliser les vacances, parfois.
5: Et lien incroyable, tu parles Portugal. Tout de suite, je me tourne vers l'autre intervenant, Olivier Dantas Lima, autre supporter du FC Nantes, parce que tu es d'origine portugaise. Bonsoir Olivier.
8: Bon night à tous.
5: Ça veut dire
8: bonsoir à tous.
5: Ah ok. Ouais. Non, parce que je crois que tu veux.
3: Alors, je ne parle pas portugais.
5: Je crois que c'était une pastage des Nata.
3: J'ai peur qu'il nous insulte.
5: Et venez d'entendre cette voix reconnaissable parmi toutes. Celle de Marius Delaunay, qui va commenter
3: Salut
5: le match ce soir. Tu vas partir à la Beaujoire, là, d'ici quelques instants.
3: Je pars incessamment sous peu, dans 5 minutes.
5: Ouais, ça va aller les bouchons, t'as Jean-Jacques pour
3: te regarder. On n'est pas habitué au lundi soir, hein. Ça rappelle des bons comme des mauvais souvenirs. Hein.
5: J'ai souvenir d'un Nantes-Le Havre, plein mois de plein hiver, 1-0. Ouais, là c'était 0-1 plutôt.
7: Ah oui, 0-1, oui. C'est beau ça.
5: C'était le Havre de Waro à l'époque. Bon alors, peu importe, tu es peu de temps avec nous. Raconte-nous un petit peu les dernières infos que tu as pu avoir glaner.
3: Les dernières infos, effectivement, c'est par rapport à cette composition. Puis il y a le mercato, on sait qu'il y aura du changement et qu'on va peut-être se rediriger vers un 3-5-2, vraiment qui est la composition préférée, en tout cas, du coach. Grégory Poirier nous l'a dit, il n'a pas hésité à le dire. Et voilà pour les infos là-dessus. On aura la confirmation dans un peu moins de 2 heures maintenant, au stade et en direct sur ici, Loire-Océan, lorsqu'on sera à la Beaujoire. Et puis sinon, par contre, c'est niveau blessure, c'est pas bon pour Alexis Mirbach, hein, tout le monde l'a su. Effectivement, il a visiblement peut-être une rupture d'un tendon du ménisque. Hein, il y a des IRM.
5: Deuxième gardien, je me permets d'interrompre.
3: Quel deuxième gardien. Et donc on aura ce soir, et bien donc comme gardien remplaçant, le jeune Yannen Ezeze, le petit frère de Nathan. Est-ce qu'il est prêt justement pour dépanner en cas de blessure, en cas de coup dur pour Maxime Dupay? On va voir, on l'espère pas en tout cas.
5: Et est-ce que là, l'atmosphère après le dernier match contre Guingamp, tu sens qu'il y a quelque chose sur tes derniers jours où tu as pu aller à la Genelière?
3: Ouais, on va en parler avec les gars, je pense, mais je sais pas si vous pensez ça aussi, mais j'ai l'impression qu'il y a quand même un vent d'espoir avec Grégory Poirier. Je l'ai vu dans pas mal de commentaires sur les réseaux sociaux. Il y a beaucoup de gens qui s'emballent aussi par rapport au nouveau coach, mais il y a vraiment, vraiment de l'espoir.
7: Déjà, il y a une vague de positivité, hein. Peut-être de excès de confiance, alors qu'on est toujours au dernier de Ligue 2 avec un seul point et que 11 buts encaissés en 4 matchs, faut pas oublier. J'ai vu des personnes hier me dire, oui, jouer à Nantes gagner 4-0 contre Nancy, alors que Nancy a encaissé qu'un seul but sur les deux premiers matchs, voilà. Mais oui, il y a quelque chose de positif quand même.
5: Vous restez là, Olivier, on va avoir ton avis. Vous nous appelez 02 40 73 6000. À 20h, il y a la prise d'antenne Guillaume Barré qui vient faire la présentation du match. Tu vas arriver ensuite tranquillement dans tes petits chaussons pour nous parler.
3: Je serai déjà à la Beaujoire, il fera beau. Et un lundi soir comme on aime.
5: 20h45, début du match sur Ici Loire-Océan.
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0: Téléphone, ils trouvaient que les places à la Beaujoire, c'était trop cher. Ils n'étaient pas contents.
5: Il faut le dire quand même, c'est un scandale, 39 euros.
0: C'est un scandale, monsieur.
5: Rendez l'argent.

0: téléphone, Thérèse, téléphone.
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0: C'est super! Vous êtes supporter du FC Nantes, vous aimez les Canaries, c'est pour vous jusqu'à 19h. En direct dans nos studios, donc nos consultants supporters, Olivier Dantas Lima. Oui, c'est ça.
2: Hein, c'est exactement.
0: Sur un moment, j'ai eu un doute. Et Anatole Giraud, et bien sûr, c'est notre coach à tous, Abraham Denis.
2: Et Olivier Dantas Lima, Anatole Giraud, supporter du FC Nantes, il faut le préciser. Puisque tu as dit supporter.
0: Du UFC Nantes, il manquerait plus qu'on accueille des supporters des de Nancy.
2: Bah pourquoi pas. Et pourquoi pas des Nancéiens.
0: Je sais pas.
2: On accueille Bernard, lui aussi supporter du FCN de Bouguenais. Bonsoir Bernard.
3: Bonsoir à toute l'équipe.
2: Ça va Nanar? Est-ce qu'on vous appelle Nanar des fois?
3: Ah oui, souvent même. Ou Bernardo.
2: Ah, c'est parce que vous êtes muet donc. Vous ne parlez jamais.
3: Non, pas du tout.
0: Oui, pour l'instant il parle, on dirait.
3: Non,
2: oui, ça a l'air, visiblement. Bernard, on a mis en jeu une écharpe du FC Nantes.
3: Oui.
2: Je rappelle la question. Quel ancien joueur de Nancy est triple ballon d'or et a gagné l'Euro 84 avec la France? Michel Platini dit Platoche ou Ousmane Dembélé dit Dembouze?
3: Platoche, Michel.
4: Exactement.
3: Platini.
2: Bravo. Bien joué, Bernard. Vous avez vu jouer un peu Platini?
3: Ah oui.
2: Alors, racontez-nous.
3: Ah oui, et j'ai un souvenir d'un match France-Belgique. Ça remonte, hein, parce que je suis quand même en retraite, hein, c'est ça?
0: Oui, mais vous ne les faites pas, vous les faites
3: non,
0: pas.
3: Non, merci. Et c'était un France-Belgique à La Beaujoire. Et de mémoire, Platoche avait marqué 3 buts.
0: Waouh!
2: Ah ouais, bah, Medine Platoche, quoi.
5: Il avait donc des buts à La Beaujoire.
3: Et en ce temps-là, je vais pas remonter dans le temps, mais c'était votre collègue qui était un ami, Antoine Tollet, qui était au micro.
2: Ah, on lui passe son bonjour, Antoine.
0: Bah, oui, Antoine, Tonio.
2: Et c'était le premier match à La Beaujoire, si je ne me trompe pas.
3: Oui, tout à fait. Et c'était en formule 55 000 personnes.
0: Oula.
2: Ah oui, ah oui,
5: la sécurité, bon.
3: Parce que les tribunes Océane n'étaient pas assises.
2: Et ben, merci pour ce joli souvenir, Bernard. Alors, ce que j'ai compris, à La Beaujoire ce soir, ça sera un petit peu plus espacé. On aura plus de place. Vous allez regarder le match, nous écouter plutôt
3: non,
2: que regarder
3: non,
2: d'ailleurs.
3: Je vous écoute.
2: Ah, c'est bien, Bernard. On vous fera un chèque. Ne quittez pas.
3: Marie Delaunay et Abraham Denis sont absolument. J'aime bien les écouter.
2: Alors c'est gentil, c'est Guillaume qui sera avec Marius. Il faut rendre à César ce qui appartient à Guillaume.
3: D'accord.
2: C'est Guillaume Barré et Marius Delaunay qui seront ce soir.
3: D'accord.
2: Merci en tout cas, bravo Bernard.
3: Je vous en prie.
2: Vous le voyez comment le match très rapidement? Un petit prono, quelque chose à nous dire?
3: Oh, un petit prono. Ouais, j'aimerais bien quand même qu'il y ait une première victoire cette saison, quoi. Mais oui, allez, on y croit avec le nouvel entraîneur, un petit 2-0. Quoi.
2: Ah ok, simple, net et basique.
3: Ouais. Voilà.
2: Merci Bernard de Bouguenay.
3: Et continuez. Ouais,
2: et on n'est pas prêt de s'arrêter. Merci beaucoup Bernard.
3: Allez, au revoir.
2: À bientôt Bernard, au revoir. Olivier, qu'est-ce que tu attends de ce match? Parce que là Bernard a l'air de dire 2-0, ça va le faire, allez.
5: Étant donné le début de saison assez médiocre de l'équipe, même s'il y a eu beaucoup de changements, il faut déjà se rassurer au niveau défensif. Étant donné que Maxime Dupé n'est peut-être pas blessé, mais visiblement il a des problèmes de main.
2: Et
6: le mental aussi.
5: Voilà. Et après, la défense centrale est pas de grand niveau. Donc il faut déjà régler ça.
0: C'est intéressant ce que tu dis, Olivier, c'est vrai. Parce que, en fait, on dit beaucoup de choses sur Dupé. Hein, Maxime.
5: Oui, oui.
0: Mais peut-être aussi qu'on n'est pas tranquille quand on a une défense centrale comme celle.
2: Ça va ensemble.
0: Voilà. Mmh. Hein, peut-être que le goal, ça le met pas, ça le rassure pas.
6: Ouais. Puis pour une fois là, sur le match de Guingamp, c'est pas non plus le fautif number one sur les buts, Maxime Dupé. Parce que le premier, il peut rien y faire. Le penalty, pour moi, il repousse. Déjà, qu'il était pas en confiance, il repousse. C'est plutôt la défense centrale ou même la défense nantaise qui a pas cru à l'arrêt de Maxime Dupé et qui se fait avoir de vitesse par Donatien Gomis. En plus, défenseur central de Guingamp. Quoi. C'est pas non plus.
2: T'as l'air plus optimiste, je reviens parce qu'on ne fait pas le débrief du match de Guingamp. T'as l'air plus optimiste sur ce match ce soir que Olivier en tout cas.
6: C'est pas que je suis plus optimiste, parce que je vois un match très serré, assez pénible pour à peu près les mêmes raisons. C'est que Nancy, c'est une très belle défense et que Nantes va aussi chercher à se rassurer défensivement, parce que 8 buts encaissés lors des deux derniers matchs, c'est beaucoup. Et va falloir absolument se rassurer. Alors l'attaque, ça devrait aller. hein, quoi qu'il arrive. On a des bons joueurs offensifs, et même il y a une animation offensive qui se pète bien en place avec les Cafaro, les Cherny et Doucouré, mais après peut-être que l'alchimie va mettre du temps à arriver aussi, faut pas oublier ça. Mais oui, non, après on a quand même vu des choses meilleures là, lors de la deuxième mi-temps à Guingamp, faut pas oublier ça. Maxime Dupé, c'est vrai que le problème pour moi il est surtout mental. Déjà que c'est pas un gardien exceptionnel, en plus mentalement c'est dur de se remettre dedans. Apparemment le FC Nantes chercherait un gardien numéro 1 plutôt qu'un gardien numéro 2, donc le remplacer en joker médical comme on dit. Mais ça, peut-être qu'on aura l'occasion d'en parler un peu plus tard.
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2: 02 40 73 6000, vous nous appelez, vous dites si vous êtes confiant ou non pour ce soir. On fera un petit point mercato aussi à la fin, bien
0: évidemment. Puis il y a le WhatsApp aussi, vous pouvez envoyer un message sur WhatsApp.
2: Je suis fan.
0: Voilà, ouais, c'est le même numéro.
2: 02 40 73 6000, vous pouvez même laisser des vocaux, pardon Jean-Jacques.
0: Oui.
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0: Ce soir, on se prépare donc pour la rencontre à la Beaujoire. Hein, c'est match avec Nancy qui fait le déplacement chez nous, qu'on va recevoir, on espère, avec ce qu'il faut pour revenir avec une victoire. On verra bien ça tout à l'heure. En tout cas, c'est le sujet que l'on aborde évidemment jusqu'à 19h et tout ça en compagnie de nos consultants supporters du FC Nantes, hein, Olivier Dantas Lima et Anatole Giraud. Abraham Denis.
2: Et nous écoutons tout de suite un nouveau venu à la Jaunelière, Balthazar Pierret, milieu défensif du FC Nantes.
11: C'est pas quelque chose qui, moi, personnellement, m'effraie. Je pense bien sûr qu'il y a ce truc quand tu descends de division, forcément, c'est pas le même championnat, donc il faut s'adapter, il faut prendre ses repères, ses marques, le plus vite possible. J'ai quand même fait 3 saisons à Ligue 2, et je sais que c'est un championnat sur lequel la dynamique est très importante, dans le sens où, certes, quand t'enchaînes les défaites, tu broies un peu du noir et du coup tu penses que tout est contre toi, etc. Mais il suffit d'enclencher une victoire, la deuxième arrive, la troisième arrive, tu vois que tes concurrents pataugent un petit peu. Non, je dirais que dans ce championnat, le plus important, c'est de réussir à gérer ces dynamiques-là. Demain, si sur les 3 prochains matchs, tu fais 3 victoires, t'es tout de suite relancé et on va tout faire pour que ça soit le cas.
2: On a l'impression que c'est mental. On n'entend que ça, il n'y a pas du tout de tactique, technique, quoi que ce soit.
6: Ah, c'est la Ligue 2, c'est ça. Hein. De toute façon, c'est un championnat de série, hein, généralement. Comme dit Balthazar Pierret, c'est un championnat de série qui s'enclenche sur les dynamiques. On peut vite sombrer comme le Stade Malherbe de Caen il y a quelques années et aussi briller comme Le Mans l'année dernière qui a enchaîné une 20aine de matchs en défaite, si je ne m'abuse. Donc, oui, qui connaît mieux la Ligue 2 actuelle que Balthazar Pierret? Voilà, c'est quelqu'un qui était au Restart, QRM, etc.
2: Boulogne.
6: Donc, oui, on peut le croire sur parole.
2: Olivier?
5: Ouais, toi, je rejoins Anatole sur le match de ce soir, effectivement, comme on a fini le mercato, hormis le poste de gardien éventuellement, mais sinon tous les gens savent qu'ils sont encore là pour la saison. Donc, je pense que les têtes sont déjà remises à l'endroit par rapport à la période de mercato où certains voulaient se barrer.
2: Et là, c'est fini. Voilà. La porte est fermée.
5: Donc maintenant, il faut y aller ou quoi.
2: Mais tu sens cette un peu ce discours général sur justement là c'est remettre les têtes à l'endroit, le mental. On parle plus du tout de système de jeu presque ou un petit peu avec Marius tout à l'heure.
5: Je pense que c'est plutôt le coach qui leur inculque son 3-5-2 favori. Après, sur le changement, on a changé d'entraîneur. Là, forcément, tout le monde veut plaire au nouvel entraîneur et être titulaire. Donc, le but, c'est de remettre les têtes à l'endroit et de pouvoir être titulaire toute la saison.
6: Après, on parle beaucoup de remettre les têtes à l'endroit, mais on voit pas ce qui se passe la semaine tout le temps à l'entraînement. Ça travaille beaucoup avec Greg Poirier. Hein. Même ses conférences de presse sont hyper intéressantes, je trouve. C'est limite un régal de l'écouter. C'est un coach très intéressant. Moi, j'ai été voir le Red Star l'année dernière lors du dernier match contre Montpellier.
2: Il est l'ancien coach du Red Star.
6: Et au stade Bauer, donc le stade du Red Star, il était acclamé. Enfin, alors aujourd'hui, ce qui serait autant acclamé, je suis pas sûr, mais. Voilà, c'était quelqu'un de très apprécié par les supporters du Red Star.
2: On a l'impression que être coach du FC Nantes, on peut être aussi bon qu'on le souhaite. Ça reste un peu ce piège à loup constant. On peut à chaque fois marcher sur une mine.
6: Sur le FC Nantes depuis 19 ans, oui, c'est ça en fait. Parce que là, en fait, l'effectif, le mercato tel qu'il a été fait, le choix de Greg Poirier, il est très bon. On est dans le FC Nantes actuel, en fait. Ben oui, 3 mois avant, même aujourd'hui. Mais en fait, à tout moment, à Noël. Le château de cartes qu'on est en train de construire, qui peut être très grand et majestueux pour remonter en Ligue 1, ou au moins aller en barrage, il peut se détruire d'un coup par les personnes dont on pense quand je dis ça.
2: Coucou Pierre Aristouille, qui pense à ça, qui pense à la même chose que toi, parce que c'était ce qu'il était en train de construire.
6: Voilà, c'est une réalité.
5: C'est clair que si au mois de septembre, il n'y a pas beaucoup de points, les Kita vont continuer à chercher un autre entraîneur et on aura encore...
6: Je pense pas, parce qu'apparemment, on a eu des échos comme quoi apparemment le père et le fils, pour une fois, seraient unanimes sur Greg Poirier. Après là, il reste match à Sochaux. Après,
5: ils sont toujours unanimes au début, puis après,
2: ils sont unanimes.
6: Il reste le match à Sochaux samedi et le match à Boulogne-sur-Mer le 18 ou le 19, je sais plus. Mais après, il y a 3 semaines de trêve, certes. C'est important d'enclencher une dynamique ce soir, parce que c'est vrai que si on continue sur cette dynamique jusqu'à la trêve de septembre, là, cette trêve de septembre pourrait faire vraiment très mal aux têtes.
2: J'ai remarqué que match à Sochaux, c'est assez difficile à dire.
6: Ah, Bonal, match à Sochaux.
12: Match à Sochaux.
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12: Alors voilà, c'est ce qui arrive quand c'est la mi-temps. On va des fois se faire une petite pause, on va dire.
2: Pause fraîcheur.
12: Au Wawa. Et bien sûr, là, souvent, c'est occupé, parce que tout le monde fait la même chose.
2: Au Wawa, quoi.
12: Les toilettes.
2: Pourtant, c'est une passion depuis 1988. Au Wawa.
12: Eh ouais, mais je suis pas le perdreau de l'année.
2: Wam.
12: Eh oui. Non, mais ça, c'était pour faire une transition occupée avec cette chanson de Marc Lavoine.

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1: Toutes les heures, trois infos utiles dans Loire-Atlantique et en Vendée. À Esnay, l'association Le Milpata organise sa traditionnelle grande bourse aux vêtements d'automne. Les 18 et 19 septembre prochains, attention, la prise de rendez-vous pour les dépôts, c'est aujourd'hui, jusqu'à 20h30, par téléphone, coordonnées disponibles sur la page Facebook Bourse aux vêtements Esnay, association Le Milpata. À la Limousinière, venez participer au vide-grenier solidaire de l'Office municipal au profit du Téléthon. Une journée pour chiner, vendre, dimanche prochain, le 13 septembre, de 9h à 17h, au château de la Touche de la Limousinière. Généalogie Nord-Vendée vous donne rendez-vous, adhérent ou non, si vous avez envie, vous lancez dans des premières recherches, ce jeudi, au Luc-sur-Boulogne, atelier formation de rentrée de généalogie, toute l'actualité généalogique de ces derniers mois sur les outils, les bases de données. Il est conseillé d'apporter son ordinateur portable pour faire une recherche sur un cas concret de votre généalogie. Vous avez rendez-vous salle numéro 1 de la mairie des Luc-sur-Boulogne demain le matin de 9h30 à 11h30.
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1: C'est la Ligue 2, donc il y a des matchs parfois le lundi. Pour le FC Nantes, c'est le cas ce soir au stade de la Beaujoire. Réception donc de Nancy. Et évidemment, match à vivre en direct et en intégralité avec les commentaires de Marius Delaunay sur place. Dans nos studios, jusqu'à 19h, les consultants supporters de ce soir, donc du FC Nantes, hein, Olivier Dantas Lima. Et puis, il y a aussi Anatole Giraud. Et bien sûr, le capitaine de l'équipe, Abraham Dolly.
3: Capitaine ou mon capitaine?
4: Oui.
3: Exactement. Et je répète, 20h, la prise d'antenne pour Guillaume Barré, l'avant-match. Très important cet avant-match. Soyez présente et présent, sachant que Guillaume viendra nous rejoindre, nous faire un petit coucou tout à l'heure pour nous parler de ce match. Anatole, tu lèves la main comme en classe. J'adore cette.
5: Parce que c'est l'occasion aussi de parler un peu en avance du match de samedi de Sochaux contre Nantes, d'ailleurs.
3: Ah, match de Sochaux contente. Ah ouais,
5: et je serai déjà présent avec Guillaume Barré ici
3: c'est
5: même.
3: C'est pour ça, tu fais tes auto-teasings carrément. Quoi. Le mec est égotripé au
5: parce
3: possible.
5: Parce qu'il faut toujours anticiper les choses dans la vie.
3: C'est ça, exactement. Et en tout cas, on a le match de ce soir qui nous intéresse. 02 40 73 6000, si vous voulez donner votre avis, qui vous voulez dans votre compo, quel joueur est indispensable pour vous, quel joueur vous voulez sortir de la compo absolument. On a quelques infos, je mets des guillemets que vous ne voyez pas à la radio. Peut-être un 3-5-2 et pas un 5-3-2. Anatole m'a bien dit tout à l'heure, il m'a expliqué, non, c'est pas la même chose. Pourquoi ?
5: C'est pas la même chose, parce que nous, on avait l'habitude de la défense à 3/5 avec Comboiré, etc., même Gourvenec à l'époque, avec notamment des pistons comme Kozza ou Amiens ou que sais-je encore. Donc, un bloc bien bas, assez pénible à regarder. Là, on a Cherny et Doucouré, visiblement. C'est clairement des pistons. Enfin, c'est un peu les post-modernes, mais c'est des purs pistons / ailiers. Enfin, on peut voir les.
3: Qui vont attaquer, donc avec une animation offensive.
5: Et on a pu voir un peu le positionnement la semaine dernière de Kevin Amiens, que je trouvais assez haut et qui a touché pas mal de ballons dans la surface guingampaise déjà. Et voilà, c'est vrai qu'à. Pour pas mal de. Je parlais avec pas mal de personnes depuis l'arrivée de Grégory Poirier, qui, au moment d'évoquer la défense à 3/5, sont un peu désabusés. J'ai dit non, mais Grégory Poirier, je l'ai vu au Red Star l'année dernière, c'est plaisant. Enfin, c'est.
3: Ça joue. Ça,
5: on s'approche plus de la défense à 3 du Lens. De Lens, par exemple, ou de Leverkusen d'Alonso, plutôt que le Catenaccio pénible à regarder du
3: de fond des champs. Ouais, d'accord, voilà. On l'a compris. Ouais.
6: Des champs. Je savais pas que Monsieur Poirier invitait des VRP pour faire son.
3: Ah carrément. Ah, tu t'envoies des scuds comme ça, quoi. Ah bah il t'a mis une balle, bah t'es mort. Anatole, au revoir. À demain.
4: Ouais, c'est vrai, t'es cool love. Hein.
5: Non, mais c'est juste que c'est un coach. Moi, je regardais pas mal la Ligue 2 la saison dernière. Je vois un peu le dynamisme qu'il a. Il a 44 ans, donc lui, c'est un peu le management moderne. La nouvelle génération, il connaît. Il a 20 ans de moins que Darzac Arian, qui lui, clairement, le discours ne passait pas. On voit les innombrables balles perdues qu'il a envoyées lors de sa dernière conférence de presse, pardon. Mais non, mais c'est un coach moderne qui est positif. On l'a vu dans ses conférences de presse. Il a eu des bons résultats récents en Ligue 2, même avec Martigues, avec un club qui avait des finances horribles, qui ont fini en département 3 de district. Hein, faut pas oublier Martigues après leur descente de Ligue 2 à
3: pas national. C'est le biographe de Poirier, quoi. C'est Frédéric Mitterrand de Poirier, quoi.
1: C'est lui qui va faire le biopic.
3: Entre ici, Grégory Poirier. Ben attends, du coup, après, lâche la balle, Anatole. Il faut que tu fasses la passe. Vas-y, Olivier. Mais pourquoi tu as l'air plus dubitatif pour le coup
6: tout à l'heure. Enfin, il essaye d'expliquer à tous ses copains ou je ne sais pas que Grégory Poirier c'est l'alpha et l'oméga du FC Nantes actuel. Bon, faut quand même pas oublier que on a changé tout l'effectif quasiment et que on est en Ligue 2, bas de classement et que comme expliquait Balthazar tout à l'heure.
3: Balthazar Pierret.
6: Oui, pardon.
3: Non, mais pas de problème.
6: Il manquait Melchior et
3: Gaspard.
6: Et Gaspard, pardon. non, mais si on fait pas de série au mois de septembre, même si Monsieur Poirier, oui, c'est ça, a été un excellent entraîneur, malheureusement.
5: Après, attention, je parle pas non plus de Luis Enrique. Hein,
6: non, ça.
3: Ah oui. Est-ce que s'il y a un match nul, on aura un titre Poirier survie?
1: Oh, en plus, oui. Nos amis du Poirier Survie, c'est pour vous, voilà, gratos.
5: C'est pour vos bidous les Vendéens.
3: J'aime bien ce que Guillaume Barret, qui est friand, qui est à côté nous friand de ce calembour.
1: Oui, mais il en fait des meilleurs.
3: Ah ouais, c'est le mec plus ultra. Il est carrément au-dessus. Non, mais au-delà de sur la compo, puisque tu as parlé de Poirier, Olivier, est-ce que ça t'attire peut-être un peu plus le fait d'avoir plus d'animation dans les couloirs, d'avoir un 3-5-2? On va chercher autre chose que juste blindé.
6: De ce que je connais de l'entraîneur, il a quand même des idées un peu plus offensives que Michel Desarcariens. Donc là-dessus, on va lui faire confiance. En plus, il a pris des joueurs qu'il connaît bien du Red Star, plus quelques jeunes joueurs du club comme Louis Leroux. Donc on peut espérer que ça se passe mieux et que il y a un peu plus de confiance dans l'effectif.
3: Et d'avoir potentiellement cette défense à 3 avec un Gilbert poste de défenseur central droit, ça vous préférez plutôt que de l'avoir à droite où il était complètement dépassé le garçon.
5: C'est une bonne chose, hein. Parce que on l'a déjà vu occuper ce poste-là en Ligue 1 sous Vaïd, il me semble, Fred Gilbert.
3: Moi, pas pouvoir te dire, moi peut-être casser tes jambes si toi pas bon. Vas-y, pardon.
5: Et on sait que les pistons, c'est même pas des latéraux, les pistons vont jouer assez haut, limite à occuper le poste d'ailier dans les phases offensives, donc il faudra qu'il couvre derrière tout ça, Fred Gilbert notamment. Donc non, pour moi c'est logique, je préfère avoir cette composition là plutôt qu'avoir trois purs défenseurs centraux, parce que généralement on voit des latéraux en tant que dans ce dispositif là quoi.
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3: Moi, je sais pas vous, mais il m'intrigue, Anatole. J'ai envie de voir ça. Je crois en Poirier à fond maintenant.
5: Je vais pas tout dire.
3: Hein. C'est fou.
1: Il fait partie de la secte.
3: Et vous, 02 40 oh là là. 73 6000, vous nous appelez si vous croyez en ce nouveau gourou.
1: Manon Lisa sur ICI Loire-Océan, le petit pêcheur.

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1: Ah, c'est l'été, Manon, Lisa, on l'a fait sa connaissance à cette occasion-là. Un dernier point, info trafic en direct sur le périphérique nantais. Désormais, circulation dense sur le périphérique ouest en extérieur. Pour aller porte de Bouguenay en passant par le pont de Cheviret, vous allez mettre un peu moins de 15 minutes désormais. Et sur le périphérique est, ça reste encore un peu important parce que un bouchon qui commence un petit peu avant la porte de Carquefou pour arriver sur le pont de Bellevue, comptez plus de 20 minutes de temps de trajet en plus.
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1: Tous derrière les Canaries, tous les lundis soirs, en direct sur ici Loire-Océan jusqu'à 19h. Nos consultants supporters ce soir, Olivier Dantas Lima, et il y a également Anatole Giraud sous la houlette du patron, Abraham Denis.
10: Et on accueille l'homme aux mille calembours, Guillaume Barré.
11: Salut à tous.
10: Ça
11: et
10: va
11: à tous.
10: Ça va, t'es toi en forme. Ça fait très longtemps qu'on s'est pas retrouvés ensemble.
11: Ouais,
10: dans la même pièce.
11: Ouais, dans la même
10: les
11: pièce.
10: Gens pensaient même qu'on était la même personne.
11: Ah, je ne crois pas. Ça, pour le coup, je suis pas persuadé.
10: Bon, prêt pour ce soir, on rappelle, 20h.
11: Oui.
10: Prise d'antenne.
11: Exactement, pour l'avant-match. Et puis le coup d'envoi de ce Nantes-Nancy à partir de 20h45 avec Marius Delaunay.
10: T'auras les compos à 20h.
11: Ouais,
10: à peu près.
11: Ouais, 19h45 même.
10: T'as déjà quelques indiscrétions ou toi qui connais tout le monde un peu de la place nantaise?
11: Ah là, tu payes combien? Non, mais sérieusement, on est un peu sur le qui-vive parce qu'il y a tellement d'arrivées, tellement de. D'ailleurs, on va faire un bon point mercato dans l'avant-match. Parce qu'il faut comprendre.
10: Il faut ranger la chambre, là.
11: Ah, là, le trombinoscope, il est.
10: Je me permets, on est entre nous, personne ne nous écoute. Moi, je suis complètement perdu. Je vois trop de noms que je ne connais pas. Ah oui, d'accord, oui, pardon.
12: Mais il y a trop de noms. C'est toi le spécialiste.
10: Ah non, mais il y a trop de noms que je ne connais pas. C'est un enfer. Je ne connais pas leur tête, ces gens-là. C'est-à-dire que je vais les voir pour la première fois.
11: C'est vrai que c'est assez déroutant. T'as les noms, mais souvent, on ne me sort pas les têtes, parce qu'on est quand même dans un championnat de Ligue 2, et il faut le dire aussi.
10: Robinet, je suis désolé, je ne connaissais pas.
11: Ah ouais?
10: Bah non, mais je le connais de nom, mais oui, j'ai jamais vu sa tronche à ce monsieur. Je regarde pas la Ligue 2.
11: Enfin, avant. Serial buteur quand même.
13: Il était en national avant, à Villefranche-Beaujolais, Sochaux, Nancy.
10: Ah, mais excusez-moi,
13: Almer, moi City,
12: je joue à Beaujolais, tout va bien.
10: Moi, je m'intéresse au foot des riches, quoi. Je m'intéresse, je vois du beau jeu. Ouais. Voilà.
11: Non, pas à Bordeaux, quoi.
10: Non, mais c'est vrai que c'est assez compliqué de savoir à quoi s'attendre, en fait, quand on y réfléchit, messieurs.
11: Bah, pour avoir échangé, justement, je sais pas, peut-être Olivier ou Anatole, mais à un moment donné, on se pose aussi la question aussi de l'identité d'un club. C'est vrai que là, sur la dernière semaine, on a changé quasiment, on va pas dire quasiment 10% de l'effectif du FC Nantes.
10: Plus que 10.
11: Ouais.
10: Je suis gentil, okay,
11: entre 10 et 20. Mais c'est vrai que c'est assez impressionnant quand une semaine, voire deux jours, voilà, on met un effectif quasiment à blanc du côté des Canaries.
13: Après, Thomas Rubinet, on sait à quoi s'attendre. Hein. Le mec avait 15 buts en Ligue 2 la saison dernière, et là, il a déjà mis un but, une passe décisive en Ligue 2 sur le début de saison. Donc, on sait à peu près à quoi s'attendre sur un joueur de 30 ans.
10: Oui.
13: Mais Après, oui,
10: D'ailleurs, peut-être en attaque ce soir, je me permets de t'interrompre, en duo d'attaque, on annonce Ganago avec. Alors, ouais. Ganago qui est vraiment pas en odeur de sainteté.
13: Mais assez complémentaire avec Robinet. Après, Ganago, c'est un attaquant limité, on le sait, mais on n'a pas le choix. Ou alors, c'est Antoine Chouchou qu'on met à la place, peut-être.
1: Moi, j'ai un petit mot, là, de Eddy à Belleville-sur-Vie.
13: Oui.
1: Il voit 4-0, hein, tu le connais,
13: ouais,
1: toi, Anatole. Il dit que Robinet va ouvrir les vannes.
10: Bon, respecte les vannes des auditeurs. Nous, on juge les vannes des gens. Non, bravo. C'est Eddy, c'est ça?
1: Eddy, ouais.
10: Bravo, Eddy, merci. Bravo, très belle, très blague, j'aime.
1: Doublé de Robinet, il voit ce soir, carrément.
13: C'est possible, parce qu'en
1: et
13: plus.
1: Ganago et le penant, ensuite.
10: Ah, Ganago, mais Ganago.
13: Parce que Thomas Robinet, il ne faut pas oublier que c'est un attaquant expérimenté, comme je disais juste avant. Et il a joué la semaine dernière, enfin le week-end dernier, avec Dunkerque, l'AS Nancy-Lorraine. Alors, il a perdu 2-0 là-bas au stade Marcel Picot, mais il a pu se confronter à la défense centrale nancéenne, donc qu'il va retrouver ce soir, probablement, quoi.
4: Ouais. Non, mais après, moi, Robinet, je connais pas bien la Ligue 2. Hein. Je suis comme toi, ouais. Abraham, ouais. C'est plutôt les sports de riches. Mais du coup, j'espère qu'il donnera au moins la confiance à Ganago et que tous les deux, ils arriveront à faire au moins un bon duo pour ce soir. Après, on verra sur le long terme si ce sera le duo d'attaque titulaire.
1: Pourquoi tu penses que c'est Ganago. Un problème de confiance pour Ganago?
10: Moi, j'en suis persuadé. Ganago, c'est compliqué, là. Il est complètement à côté de ses pompes, là, le monsieur. Hein.
13: Bah après, c'est un joueur qui a toujours été un peu limité, hein, Ignacio Ganago, mais que ce soit en Ligue 1, même quand il a été aux États-Unis, à Lens, à Nice, etc. Non, le titulaire en puissance au poste aux côtés de Thomas Robinet, c'est Kian Corredor, oui, évidemment. L'a vu contre Odez, la première mi-temps. Il n'y a pas photo.
10: Ouais, Guillaume, là-dessus, toi qui suis le FC Nantes vraiment assidûment, tu regardes tout.
11: De Ganago,
10: Écoute,
11: moi je suis assez partagé par Ganago. L'état d'esprit, je pense que depuis trois saisons, c'est quand même le Nantais, bon, à part son interlude aux États-Unis, je pense que c'est le Nantais qui a l'état d'esprit le plus fort. Du côté du FC Nantes, il a jamais rien lâché, mais c'est vrai qu'il est limité. Techniquement, c'est pas le meilleur buteur qu'on a eu au FC Nantes. On a eu des chèvres. Hein, quand
10: on appelle Ganagol quand même pour. C'est pas grand service.
11: Au bon souvenir des coupes d'Europe, hein. Mais c'est vrai que le problème avec Ganago, c'est que il est techniquement un peu limité. Il a pas de chance non plus, quoi. Hein,
13: C'est quelqu'un aussi qui a perdu sa fille dans sa vie privée. Donc c'est quelque chose qui a dû le marquer en tant qu'homme, mais en tant que joueur aussi forcément.

0: The Police sur ici Loire-Océan.
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0: Ah, il nous reste un peu moins de 10 minutes pour parler encore du FC Nantes ce soir, toujours avec nos consultants supporters en direct. Olivier Dantas Lima, tous les deux, donc avec Anatole Giraud, ils sont supporters évidemment du FC Nantes, et à Guillaume Barré qui se chauffe un petit peu avant son avant-match de tout à l'heure à 20h sur votre radio locale. Et puis évidemment, celui qui est le maître du jeu, c'est Abraham Dodi.
2: Évoquons Mercato, puisqu'on n'a pas eu le temps de le faire la semaine dernière et que c'était pas fini surtout. Quel poste vous êtes, ou quel joueur vous êtes, sur quel joueur vous êtes content de voir son arrivée au FC Nantes? Je vais essayer de le faire en français cette phrase, ça serait intéressant.
3: Je peux faire la réponse en portugais.
2: Ouais, mais... super. Non, mais de quel joueur vous êtes satisfait de voir son arrivée?
4: Amine Tchiani, je suis très très content.
2: Pourquoi?
4: Parce que c'est un joueur qui à Laval était l'un des meilleurs pistons de Ligue 2. Il y a deux ans, il était courtisé par le RC Lens. On sait que le RC Lens joue en défense à 3 dans un rôle assez offensif.
2: Et dans la place du Dole, quoi, en gros. C'était
4: voilà, ça, dans la place du Dole, en gros. Lens se compte rarement sur ses profils. Il est parti après à Göztepe en Turquie. Là-bas, c'était un piston titulaire en Super League turque. Et en plus de ça, il faisait des bonnes performances. C'est pour ça que quand j'ai vu la rumeur passer, je suis un peu informé.
2: Tu t'es dit rumeur, il n'y aura rien.
4: Et quand j'ai vu prêt avec option d'achat, je sais plus la formalité de son contrat à Nantes, je me suis mais qu'est-ce qu'il vient faire ici?
2: La question elle est bonne, c'est qu'est-ce qu'ils viennent faire dans cette galère, on
4: pourrait
2: dire.
4: Alors soit, pour moi il y a deux théories, soit il y a un discours qui est vraiment bon de la part de Grégory Poirier, il y a une deuxième chose je pense qui est plus possible, c'est qu'on leur ait donné des salaires complètement démesurés pour la Ligue 2 peut-être, et peut-être meilleur que Ligue 1. Je pense aussi à Fodé Doucouré qui était en Ligue 1 correctement installé, il avait joué

0: Donc Lyon, d'ailleurs, lors du match nul un partout du Havre à Lyon, peut-être que la soupe est meilleure à Nantes qu'à Wavre, quoi.
1: Ouais, moi, celui qui me réjouit un peu, c'est plutôt Robinet. Alors, je le connais pas spécialement.
2: Pas autant qu'Anatole, mais...
1: Oui, voilà. Mais, en général, le FC Nantes en Ligue 2 arrive à prendre à peu près des bons buteurs. Ce qui est plutôt important pour essayer de remonter, ou au moins de faire une bonne figure cette saison. Donc si on arrive à avoir un buteur qui est déjà en confiance, c'est plutôt une bonne chose.
2: Ouais, Guillaume,
3: mon avis, il est blessé, surtout en ce moment, c'est Kylian Corridor. Pour avoir vu aussi exploser en Ligue 2 l'endroit qu'il était à Rodez, je me souviens d'un match, c'était un match de Coupe de France, d'un 7e tour, face à l'US Liffré. Il est vilaine.
2: Et c'était un des meilleurs. Je regarde des matchs, ce genre-là. C'est incroyable.
0: J'avais
3: eu la chance de le commenter.
2: Il a des enfants, cet homme. C'est ça qui est fou. Comment il fait?
3: Et c'était le meilleur. Il a pas marqué ce jour-là, mais c'était un des meilleurs ruténois de ce match-là.
0: Après, est-ce qu'un match contre l'US Liffré qui est en régional?
3: Non, c'est sûr. Non, mais on peut se dire que des joueurs comme ça professionnels face à des amateurs,
2: ça
3: lève le pied. Là, il courait de droite à gauche, de haut en bas.
2: Il donne tout.
0: De toute façon, une mi-temps face à Rodez, on l'a vu que clairement, il était au-dessus. Il pouvait être très très fort et très très utile. J'ai vraiment hâte qu'il revienne de blessure.
2: Et Corridor Robinet, ça marcherait dans les styles?
3: Surtout au FC Nantes, il faut éviter deux attaquants, même profil. On a bien vu que ça marche pas, notamment sur le Mathis Sablin, Ganago, qui ont les mêmes profils. Ça marchait pas à l'époque, ça ne marche toujours pas.
2: Là, certains qui sont évanouis. Hein. T'as dit Ablin, Ganago dans la même phrase.
3: On a la mauvaise habitude. On a Ablin, Mohamed, Ganago qui sont quasiment les mêmes profils, qui aiment bien la profondeur. On avait vu que ces derniers temps, c'était pas quand on joue avec les mêmes profils au FC Nantes. Alors je sais pas si c'est aussi les entraîneurs qui font ça aussi. Hein.
0: Après Mohamed, je sais pas s'il aimait quelque chose dans la vie, lui. Mohamed, donc
2: la
0: je
2: grève.
0: Sais pas. La grève, ouais, la grève. Non, mais Robinet, c'est clairement un renard des surfaces qui fait un peu le sale boulot et qui récupère des bons ballons.
3: On en a plus, ça, Nantes, hein. Des renards de surface.
2: Est-ce que c'est un peu une planche? Est-ce que c'est, comme on dit, un peu quelqu'un qui vient fixer comme ça, être dos
0: à l'adversaire? Ouais, j'ai pas sa taille en tête, mais c'est vraiment le joueur qui va te mettre des buts, vraiment des ballons qui traînent. Après, il peut mettre des très beaux buts, mais il peut faire un peu le sale boulot pour Corridor qui a un peu plus de vitesse, qui a aussi ce bon rôle de renard de surface également. Donc ça peut être assez complémentaire. T'as un joueur assez expérimenté, puis l'autre un peu plus jeune, même si 25 ans, c'est pas non plus extrêmement jeune, donc ça peut être complémentaire.
2: Ouais. Ah, c'est pas Yamal non plus. Et en tout cas, on est très content que Robinet soit arrivé parce que Guillaume a 1000 jeux de mots, je suis sûr.
3: Ah, mais je les garde préparés.
2: T'en as 1000 déjà préparés, c'est sûr. Non, tu les prépares un peu tes jeux de mots avant les matchs?
3: Non.
2: Ça vient comme ça, naturellement.
3: À force de faire le fou à l'antenne, des fois, tu sais. Ouais. Sur les mots comme ça, t'en sais rien.
0: Ouais. C'est dommage qu'on joue pas à Orléans au stade de la Source.
2: C'est bon, ça. Pas mal.
0: Ouais. Si on va en Ligue 3 l'année prochaine, peut-être.
3: J'espère pas, moi.
1: Le risque avec une doublette Corridor et Robinet, c'est les infiltrations. Mais ça.
2: Ah, alors là, celle-là, les techniques, double. C'est un double jeu de mots. Oui, on aime les calembours, mais on est aussi là pour rire. Quand même, on parle foot, mais on peut en rire.
3: Ah, bah oui.
2: Il y en a qui prennent ça trop au sérieux. Est-ce que ça t'arrive, toi, des fois, d'avoir ce.
3: On joue le Stade Rennais, oui. Là, il n'y a pas de sourire.
0: Peut-être en Coupe de France ou les U19 un jour en amical.
3: Certainement pas en Ligue des Champions.
0: Certainement pas en Ligue des Champions.
3: Surtout pour le Stade
1: Rennais. Oui, voilà.
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2: Il nous reste une minute 20 à peu près. Est-ce qu'on pourrait se faire un petit prono, le petit jeu des pronos? Vous aimez ça ou pas d'ailleurs, les pronos?
0: Ah bah oui, tout à fait.
2: Vous êtes bon là-dedans? Moi, je suis une quiche. Je vous le dis. Souvent, je suis très pessimiste. C'est-à-dire que je vois souvent des défaites. Donc là, à vous.
0: Ah bah
2: rendez-moi optimiste.
0: Bon, moi, je dirais une petite victoire à 1-0.
2: Ouais. Ouais. Téléfoot. Pour le coup. Voilà, générique téléfoot, je me permets d'interrompre. Ouais. C'est pas mal ça.
1: En vrai, je ne vois pas ne pas prendre de but, donc je dirais 2-1.
2: 2-0, 2-1, Guillaume.
3: Pour la cause, je ne peux pas donner de pronostic. Moi, je n'influence personne, c'est pour ça que j'attends aussi.
2: Une interdiction. Parce que tu as quand même influencé les joueurs du FC Nantes.
3: Ouais, j'ai peur. J'espère quand même une victoire, parce qu'il faut quand même embrayer. Là. Il faut y aller.
2: Il y a des buts ce soir, Jean-Jacques, pour Marius Donnet et Guillaume.
5: Je rappelle notre ami Eddy, qui en voit 4, lui, quand même.
2: 4, c'est beaucoup quand même.
5: Bah pourquoi pas.
3: Mais il n'a pas dit pour qui.
5: 4, c'est beaucoup.
3: Si, pour Nantes, c'est vrai.
5: Pour Nantes,
2: Et bien, moi, après, alors. Après cette émission, Jean-Jacques, après cette émission, Anatole m'a... Non mais vraiment, je ne rigole pas.
5: Ah oui.
2: Ce n'est pas une blague, ce n'est pas une vanne. Tu m'as convaincu, je vois une victoire du FC Nantes.
0: Il faut. De toute façon, il n'y a pas le choix.
2: On est obligé, là.
0: Là, avec un point, on est... ouais,
2: là, la défaite, elle est morte. Après, là, elle est moute, l'histoire, c'est fini. Au revoir, monsieur, dame. On raccroche les crampons, hein. On est d'accord, messieurs.
3: Bon, on sera toujours là.
2: On se retrouve 20h pour la prise d'antenne avec Guillaume Barré et Marius Delaunay.
5: Tout à fait. Et puis, entre-temps, entre 19 et 20, c'est Décibel, l'émission musicale. Merci avec monsieur. Ce soir de beaux moments, vous allez vivre avec Marine et Benjamin Biolay.
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7: Des rassemblements devant tous les tribunaux de France et devant le ministère de la Justice à Paris. C'est en ce moment un mouvement initié, on s'en souvient, après la mort de la petite Liana dans le Gers. La proposition de loi intégrale contre les violences sexistes et sexuelles sera examinée dans l'hémicycle au mois d'octobre. Mais les associations veulent maintenir la pression. Bonsoir Antoine Niffaut.
8: Bonsoir.
7: Vous êtes pour ici Gare-Lozère devant la cour d'appel de Nîmes où les premiers manifestants, Antoine, arrivent à l'instant.
8: Des banderoles en main prêtes à être déployées. Des manifestants arrivent à l'instant devant cette cour d'appel. Premier rassemblement depuis juillet, premier aussi d'une longue série, me dit à l'instant la présidente de l'une de ces 6 associations gardoises à l'origine de cette mobilisation, déterminée à se faire entendre pour l'obtention de cette loi intégrale. Une pancarte est justement déployée sous mes yeux. Il y est inscrit « Ensemble ». Pour la loi intégrale, détermination renforcée ici à Nîmes par le nombre de dossiers fantômes, ces plaintes qui n'ont pas été transmises au parquet, découvertes dans les commissariats, dans des brigades, 15 000 en France, 1275 rien que dans les cartons de cette cour d'appel en face de moi, devant laquelle des enceintes sont en train, je les vois, d'être installées pour faire entendre cette chanson devenue l'hymne de ces rassemblements. Celle de Suzanne, son titre « Je t'accuse ».
7: Merci beaucoup Antoine Niffaut, en direct devant la cour d'appel de Nîmes. Antoine Niffaut, ici Gare-Lozère. Les buralistes en colère vont manifester eux toute la semaine dans 6 villes de France pour réclamer le gel de la fiscalité du tabac et avec en ligne de mire l'augmentation du prix des cigarettes au 1er janvier. Cette mobilisation, elle a débuté à Muret, aujourd'hui près de Toulouse. Demain, ils manifesteront à Givors, à Saverne, mercredi à Salon de Provence. Un grand rassemblement national est prévu. Lui en point d'orgue à Vernon dans l'heure vendredi, ville dans laquelle le Premier ministre Sébastien Lecornu est premier adjoint au maire. Ça n'est pas acceptable, réagit ce soir le maire de Paris Emmanuel Grégoire après la fermeture de la Tour Eiffel cet après-midi pour discrimination. Le personnel proteste contre la visite privée d'une délégation indienne samedi dernier, lors de laquelle les femmes auraient été mises à l'écart. Théo Renaudon, vous êtes sur place pour ici.
9: Oui, en fait, les salariés sont réunis depuis ce matin en assemblée générale, ce qui mécaniquement rend le monument inaccessible. Selon la CGT, l'émotion est montée tout le week-end après cette visite samedi d'une délégation de traditionnalistes hindous qui ont exigé la mise à l'écart des salariés femmes. Diane Davoine, référente contre les violences sexuelles et sexistes pour les salariés.
10: Au passage de cette délégation, on a demandé aux femmes de quitter leur poste de travail pour y placer des hommes. C'est quelque chose qui n'est absolument pas acceptable aujourd'hui pour les salariés. Donc c'est aussi une façon de marquer le coup et d'être reçu par la direction pour que ça ne se reproduise plus jamais.
9: La direction, dans un mail à ses employés ce matin, évoque une erreur. En attendant, les déçus, ce sont évidemment les touristes extrêmement nombreux. Comme toujours, beaucoup sont dégoûtés, comme ce Canadien venu de Vancouver avec sa femme.
11: C'est la seconde fois qu'on vient pour voir cette tour Eiffel. La dernière fois, c'était les routes qui étaient bloquées, on ne pouvait pas conduire. Et cette fois, c'est la tour qui est en grève. On ne remettra plus les pieds en France, je vous le dis.
9: Les salariés toujours réunis doivent décider maintenant d'une éventuelle grève ce soir et demain.
7: Théo Renaudon, ces conditions n'auraient pas dû être acceptées, reconnaît ce soir la société d'exploitation de la Tour Eiffel. Un nouveau record de température pour un mois de septembre, 40,3 degrés enregistré à Lavaur dans le Tarn hier. Température encore jamais atteinte en France à cette période de l'année. 6 départements du Sud sont en vigilance orange canicule jusqu'à demain matin. Les départements de la moitié nord n'échappent pas non plus aux fortes chaleurs. l'heure du tennis avec le dernier tricolore en lice à New York. Arthur Géa, 87e mondial, dispute à 22h30 heure française son premier huitième de finale en Grand Chelem. L'inattendu français originaire du Vaucluse fait la fierté de son village de Velleron. Philippe Armengol, le maire de la commune.
12: Alors c'est une grande fierté. La difficulté, c'est que les matchs sont la nuit, donc c'est un peu difficile pour les retransmissions, pour le suivi. Mais en tout cas, tout le monde suit au plus près, soit veille la nuit, soit se languit le lendemain matin pour voir ce qu'il a fait. Donc en tout cas, une belle communion derrière lui, hein. C'est impressionnant. Et on a prévu là de baptiser le tennis de Velleron à son nom. Donc, on attend juste son retour, qui on espère le plus tard possible, mais pour faire ça.
7: Début du huitième de finale à 22h30, heure française. Et puis le premier tirage de l'édition 2026 du Loto du Patrimoine, c'est ce soir à 20h30, la liste des 100 sites sélectionnés sur ici.fr.
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7: La météo et le début des baisses des températures demain. Une nouvelle perturbation arrive par la Bretagne le matin. S'étend l'après-midi des Pays de la Loire à la frontière belge. Seul le Finistère retrouve des éclaircies à l'avant de la perturbation. Le ciel est voilé puis couvert de la Nouvelle-Aquitaine au centre et au bassin parisien. Le soleil résiste plus à l'est en journée de l'Alsace aux régions méditerranéennes. Les températures, je vous le disais, vont de 14 à 25 degrés pour les minimales. Sur le quart nord-ouest du pays, il fait 19 à 26 degrés l'après-midi.
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7: Salut à toutes, salut à tous et bienvenue sur votre radio ici, Décibel, le rendez-vous musical qui fait un petit peu durer votre week-end. Bah oui, en ce lundi soir, on s'est dit qu'on avait passé tellement de bons moments à La Ciotat pour le Ici Live Festival jeudi et vendredi. Et bah que ce soir, on allait rester encore un petit peu à La Ciotat en accueillant les artistes qui ont été nos têtes d'affiche samedi soir. Il y avait Benjamin Biolay. Benjamin Biolay qui sort cette semaine la réédition de son magnifique double album Bleu, l'Ultra Bleu. On en parlera avec lui tout à l'heure. Et puis, autre tête d'affiche du Ici Live Festival à La Ciotat, c'est Marine.
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7: Qui a cassé Internet la semaine dernière en annonçant que son deuxième album était déjà prêt. Alors voilà, jolie double affiche ce soir dans Décibel. Benjamin Biolay et Marine, c'est parti. On démarre la soirée avec l'info du jour concernant George Michael, puisqu'on va pouvoir se faire une petite soirée ciné avec lui. Ça sera le 11 novembre partout en France. La diffusion pour la première fois d'images de concerts tournés en France les 30 et 31 mai 1988. Bah oui, ça remonte, hein. C'était juste après que George ait quitté le duo Wham. Il faisait sa première tournée solo. Il cartonnait avec la chanson Faith et il montait sur scène en croisant les doigts pour que ça marche. Ça a marché, on le sait, il nous a quitté malheureusement bien trop tôt. Et ce film, George Michael, The Faith Tour, c'est un événement qui sera donc diffusé partout en France dans les cinémas le 11 novembre prochain. Réservez bien votre soirée.

0: 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Et George Michael et son Faith, rendez-vous donc le 11 novembre pour George Michael au cinéma. Mais oh là là, quelque chose se passe à La Ciotat.
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0: Les amis, c'est Marine qui arrive. Oh là là, quelle joie, Marine arrive dans Décibels, ici sur le port vieux de La Ciotat. Alors elle est déjà venue dans l'émission, Marine, et puis on l'avait même vue, souvenez-vous, au mois de juin, nous offrir un Ici Live génial au Louvre-Lens. Bonsoir Marine, comment ça va? Alors on se fait des bisous collants parce qu'il fait une chaleur à La Ciotat, incroyable. Et là, vous vous demandez, mais que chantent les fans de Marine qui sont autour de moi? Eh bien, ils chantent la toute nouvelle chanson de Marine qui s'appelle Tricheur. Alors, je vous propose de la découvrir maintenant sur votre radio ici. Tricheur, la nouvelle chanson. Et après, on en parle avec Marine. Elle est notre invitée.

0: Tricheur.
1: Elle vient de sortir, cette chanson de Marine, Tricheur, et le public la connaît déjà par cœur. Est-ce que vous validez, les amis? Marine est l'invitée de Décibel. Alors, c'est génial quand on fait les émissions en direct, parce qu'évidemment, Marine est là avec ses fans. Mais m'entend-elle même? Marine, comment ça va? Mais oui. Alors, c'est des casques un peu piégeux. T'es pas obligée de le mettre. Prends juste ton micro, Marine. C'est bon? Ah, elle est plus maligne que moi, Marine.
2: J'ai oublié ta question, du coup.
1: Ma question, je ne l'avais pas encore posée.
2: Ah, ok.
1: Tout va bien. Non, juste là, en une petite minute, j'aimerais savoir le fait que cette chanson vienne à peine de sortir, Tricheur, et que t'aies déjà un public en face de toi qui la connaît par cœur, qui la reprend en cœur, qu'est-ce que ça te fait?
2: C'est vrai, c'était très surprenant, mais merci, c'est trop cool, ça fait plaisir.
1: Bon, et vous la validez, la chanson, alors?
3: Ouais.
1: Marine, et ce soir, sur la scène du Ici Live à la Ciotat, ça va être un grand moment. C'est le deuxième concert que tu nous offres en très peu de temps. C'était vu en juin.
2: Au Louvre-Lens.
1: Au Louvre-Lens,
2: ouais, c'était trop bien.
1: Ouais, c'est ça. Moi, je veux bien qu'on se voit à chaque fois. On fait les quatre saisons ensemble.
2: Oui, d'accord.
1: Ah ouais, non, ce serait un grand bonheur. Alors, on va parler de cette nouvelle chanson, Tricheur. On va parler aussi du deuxième album qui, paraît-il, est déjà prêt.
2: Oui.
1: J'ai entendu une petite dame dire ça sur les réseaux sociaux. Alors, les amis, restez bien sur votre radio. Ici, Marine arrive.
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2: Marine, sur les terres d'ici Provence, ici à La Ciotat. Marine est notre invitée ce soir, juste avant ce concert, sur une scène flottante. Est-ce que c'est une grande première?
3: Oui. Ah. J'avais déjà pris un bateau pour accéder à une scène, mais là c'est vraiment, la scène est dans l'eau, c'est une première.
2: La scène flottante, ça va être un grand moment. Ce soir, évidemment, tout le monde attend que tu chantes cette chanson, cette toute nouvelle qui vient de sortir, qui s'appelle Tricheur.
4: Ok.
3: Ok, là je vais devoir la faire, je pense.
2: C'est obligatoire, Marine.
3: C'était pas prévu, mais bon.
2: Tricheur qui vient de sortir. Et puis les petits indices, les petits cailloux que tu sèmes sur ce deuxième album qui arrive, on peut les retrouver par exemple, peut-être, dans ta collab avec Yoa, Princesse K.O.
3: C'est tout.

0: est-ce que dans ces trois chansons, on trouve des indices sur la couleur que tu as envie de donner à ton deuxième album qui donc est prêt, d'après tes dires, sur les réseaux sociaux?
1: Oui, c'est vrai qu'on peut trouver un indice dans chaque... Bon, avec Félix, du coup, c'est fait, entre guillemets, ce sera pas dans l'album, mais on peut s'attendre à d'autres collaborations, peut-être... D'autres duos.
0: Ouais.
1: Yoa, c'est vrai, c'est une artiste que j'aime depuis toujours et elle m'inspire beaucoup, même dans sa musique, dans son écriture, tout ça. Donc ça peut être une inspiration aussi, c'est vrai. Et puis Tricheur, bah forcément, ça annonce ouais. Même si tout sera pas sur ce thème, ça annonce en tout cas la couleur musicale, c'est vrai.
0: Alors évidemment, on est nombreuses et nombreux ici à vouloir le nom, prénom et numéro de téléphone du Tricheur, histoire de lui donner de nos nouvelles et puis de l'éviter.
1: Je n'ai pas vraiment. Enfin, s'il y en avait qu'un, j'aimerais, mais il y en a plein, donc j'ai pas tous les prénoms ni tous les numéros de téléphone, malheureusement.
0: C'était la suite de ma question, c'était parce que nous, on a tous l'impression de le connaître un peu. Ouais,
1: c'est vrai,
0: Tricheur.
1: C'est le but, c'est vraiment, tout le monde en a connu un dans sa vie, d'ailleurs, que ce soit en amour, au travail, en amitié, une trahison, ça arrive assez souvent. Donc, c'était le but de parler, surtout au-delà des tricheurs, aux gens qui ont vécu ça et de partager ça ensemble, quoi.
0: Et alors, justement, le fait de transformer une trahison, quelle qu'elle soit, en chanson, en art, et en plus de le partager avec tout le monde qui sait exactement quelle émotion tu parles, est-ce que du coup, on se dit, bon, bah, ça valait le coup de croiser la route d'un tricheur?
1: Oui, je sais pas, mais après, c'est toujours le but de mes chansons. C'était déjà le cas avec Ma Faute, avec Cœur Maladroit, etc. Et pourtant, à chaque fois, je me dis pas forcément. Enfin, je me pose la question justement, mais est-ce que ça va parler à autant de monde? Peut-être que c'est pas si fréquent. Et en fait, c'est aussi en sortant le titre qu'on se rend compte qu'on vit un peu tous la même chose. C'est ça qui est marrant. Et c'est le but, quoi. C'est que ce soit plus mon titre, mais le titre de tout le monde.
0: Voilà. Alors, Tricheur, c'est un premier extrait. Est-ce que. On a déjà une idée, même vague, on prend, hein, du planning de cette fin d'année par rapport à ton nouvel album.
1: Oui, pour moi aussi, c'est encore un peu vague, mais j'aimerais fin d'année, c'est sûr. Avant 2027.
0: 2027 Est-ce que c'est une bonne nouvelle, les gens?
1: Ouais. Je sais pas. Je sais. Ouais, bah, pour Noël, ça devrait être bon, je pense.
0: Ah là là, j'adore l'idée.
1: Ouais, je sais. Bah, c'est marrant, ce serait marrant. Mais après, c'est un peu... C'est double tranchant, quand même. Faut voir, je vais réfléchir.
2: Ça donne le temps de faire des cadeaux.
0: Alors, vous ferez l'interview, votre interview après.
1: Pardon, je réponds en plus aux gens.
0: Non, mais j'aime bien. Parce que voilà, c'est très participatif, cette émission. On est en public, c'est bien normal, c'est ça, l'esprit. La Ciotat, ici Live Festival, ici Provence. Les artistes, oui, ils sont avec moi, mais ils sont surtout avec vous, n'est-ce pas?
3: Ah bah voilà,
0: c'est ça. Marine, on va écouter Escroc, parce que c'est aussi une chanson qu'on aime beaucoup, de Cœur Maladroit. Celle-là aussi, finalement, elle est plus récente que les premières chansons, évidemment, de Cœur Maladroit. Ça aussi, ça permet de régler des choses, de dire.
1: Ben, ça, pour le coup, c'est vraiment un sentiment de. Je parle de moi avec moi-même, c'est le syndrome de l'imposteur, un peu. Donc, c'est vrai que quand on voit Escroc, on pourrait croire que comme Tricheur, ça parle de quelqu'un, mais en fait,
0: là, ça parle
1: de
0: toi.
1: Moi.
0: Mais est-ce que ça règle ça, justement, une partie, en tout cas, du syndrome de l'imposteur? Est-ce que ça calme l'âme?
1: Bof. Bah, en fait,
0: non, pas trop.
1: Tout ce que je vis déjà, ça m'aide un peu à le calmer. J'ai pas eu besoin du titre pour le calmer, mais après, c'est jamais réglé, je crois. C'est toute la vie que ça nous suit, un peu, plus ou moins, selon les périodes aussi, je pense.
0: C'est ça. Bon, bah, on espère que c'est pas trop violent, en tout cas, parce que.
1: Non, ça va.
0: Vraiment, Marine n'est pas un escroc. Et on écoute Escroc dans Décibels. C'est parti.

Elle s'appelle Marine. Et non, c'est pas un escroc. Marine est l'invitée de Décibel. Ici à La Ciotat. Tiens, j'ai demandé au public, auditeurs, auditrices du coin d'ici Provence, un petit test de karaoké. Hein?

0: cœur maladroit. Bah oui, tube incontournable de Marine qui continue sa tournée hein, dès le 2 octobre. Niort, Châteauroux, Longjumeau, le Blanc-Mesnil hier. En novembre à Annecy, Bourg-en-Bresse, Blois, Quimper, Châlons, Champagne. Le 4 décembre à Aurillac, puis Grenoble, Boulogne-sur-Mer. Et puis il y a encore des dates aussi en 2027. Donc en fait, Marine, c'est assez rare. Ça arrive à très peu d'artistes. Tu seras en tournée quand tu sortiras ton deuxième album.
1: Oui, ça va s'enchaîner assez naturellement puisqu'on peut pas parler d'une deuxième tournée, mais oui. En tout cas les dates après la sortie de l'album seront considérées pour moi comme la tournée du deuxième album. Donc ça sera un peu un mélange de tout l'univers avec des chansons du premier, des chansons du deuxième.
0: C'est ça. Ça sera la fin et du début après, et le début de la suite.
1: Oui, c'est ça. Et puis après peut-être qu'on continuera encore plus loin que ce qui est déjà annoncé, on verra.
0: Faut qu'on parle de ce public génial, les filles, les garçons qui aiment Marine, le portent sur eux. Je vois qu'il y a des bandanas là dans le public, la team oui, Marine. Voilà, des t-shirts.
1: Le bandana, il me fait rire en fait.
0: Ah, le bandana Team Marine, il est magnifique. Bah ouais, avec la petite pomme, avec le cœur.
1: Moi, je pourrais le porter avec la pomme, mais je peux pas avoir écrit Team Marine, sinon c'est un peu bizarre. Narcissique quoi.
0: Le t-shirt, tu l'avais eu. Le t-shirt, je l'avais eu. Il y a plein de choses. Il y a aussi plein de panneaux, etc. Est-ce que c'est important ça? Est-ce que tu as ton petit musée personnel où tu gardes justement tous ces témoignages?
1: Je garde. Tout est trop, je pense.
0: Faut acheter un studio.
1: Chez mes parents et tout. Maintenant, ma chambre, c'est plus une chambre. Je crois qu'il n'y a même plus de lit. C'est rempli que de ce que les gens me donnent. Je sais pas. Je me vois. Bon, on sait jamais. Peut-être. Déjà, il y a des cadeaux utiles dont je me sers. Et après, tout ce qui est pancarte, courrier et tout, je le garde. J'essaye de lire quand j'ai le temps, parfois de répondre. Et puis, je me dis plus tard, je voudrais le lire peut-être.
0: Ah oui. Mais oui, évidemment. Non, c'est des belles preuves d'amour, en tout cas, je trouve. Et je vois aussi, c'est extrêmement multigénérationnel. Est-ce que ça, tu t'y attendais? Est-ce que ça te fait plaisir, ça?
1: Oui, ça me fait plaisir. Je ne sais pas si je m'y attendais, mais après, tu sais, il y a ce format Starac. Le public, il est très varié. C'est très familial, c'est très générationnel. Donc, forcément, quand on sort de la Starac, on a un public très varié.
0: Oui, mais là, regarde.
1: Et après, ça reste, quoi. Ouais.
0: Parce que là, tu viens de te faire un été de festival où il y a plein de gens qui t'ont découverte et qui n'avaient pas forcément regardé l'émission.
1: Oui, c'est vrai.
0: Et ce public-là aussi, il a très, très bien réagi. Et il était aussi très transgénérationnel, quoi.
1: Ouais. C'est ça. C'est trop bien.
0: Bah oui. Non, c'est une bonne. Très bonne chose. On parlait tout à l'heure des collabs, Yoa ou Félix Radu. Tu as pu rencontrer cet été sur les festivals des artistes?
1: Bah oui, plein, forcément, c'est l'occasion. Je pense à Adèle Castillon, par exemple, que j'avais jamais vue en vrai encore et que j'ai rencontré. On a échangé, elle est trop sympa. Ouais, c'est ça qui est bien dans les festivals aussi, c'est de pouvoir rencontrer plein d'artistes. Quoi.
0: C'est ça, exactement. Et peut-être lancer de nouvelles idées, de nouvelles collabs, de nouveaux projets.
1: Oui, c'est vrai.
0: C'est la vie. On écoute quelques notes de Tricheur. C'est la toute nouvelle chanson de Marine et elle est disponible.

0: Marine, bonne route à toi. Merci beaucoup.
1: Merci, c'est
0: merci
1: trop gentil.
0: D'être
1: merci
0: venue
1: de
0: nous voir dans Décibel. Merci pour ce concert ce soir sur notre scène flottante. Ça va être un grand moment et tout ça sera évidemment enregistré, filmé et vous pourrez tout découvrir sur les réseaux de ici. On le diffusera à l'antenne. Bonne route, Marine.
1: Merci.
0: À la prochaine pour le deuxième album.
1: Bien sûr.
0: Merci beaucoup. Merci Marine, merci, bonne route, bonne continuation et merci à vous Décibel. Continue évidemment sur votre radio ici et l'invité qui vient va vous faire très plaisir. Il s'agit de Benjamin Violet.
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0: Comme toutes les heures, des infos pratiques et utiles en Loire-Atlantique et en Vendée. On commence à Saint-Nazaire. Demain matin, le camion Marsouin s'installe devant la CPAM de 9h30 à midi. Une socio-esthéticienne vous accueille pour un temps de bien-être avec des conseils pour prendre soin de soi et de sa peau. C'est gratuit, ouvert à tous, anonyme et surtout c'est sans rendez-vous. Vous pouvez donc simplement vous présenter sur place. À Nantes, si vous avez besoin d'un coup de pouce pour gérer votre budget, des permanences gratuites ont lieu demain. Rendez-vous de 9h à midi au pôle Daniel Esseret ou de 14h à 17h à la maison de quartier de la Bottière. L'accompagnement est gratuit et confidentiel, mais c'est uniquement sur rendez-vous. Et enfin, si vous cherchez du travail en Vendée, préparez votre CV. Le bus de l'intérim s'installe jeudi de 10h à 15h place Napoléon à La Roche-sur-Yon. Une quarantaine de structures seront présentes et plus de 500 offres d'emploi sont à pourvoir.
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0: Et c'est Benjamin Violet qui est avec nous. Bonsoir Benjamin.
3: Bonsoir.
0: Tête d'affiche du troisième soir du Ici Live Festival. Benjamin Violet va jouer sur notre scène flottante. Benjamin, êtes-vous au courant de la jurisprudence batteur de Mathieu Chédid?
3: Oh là là.
0: Oui. Il a découvert sur scène qu'il avait le mal de mer pendant qu'il jouait le concert et c'était très compliqué pour lui, il est devenu tout vert.
3: Cyril Atef ?
0: Non, un autre. Mais voilà, c'était un petit peu compliqué, c'était il y a quelques années, mais voilà. Mais
3: il a découvert à la balance ou il a découvert le soir?
0: Non,
3: même
0: il a découvert le soir, vraiment, en jouant, et en fait, au bout d'un quart d'heure, 20 minutes, il s'est senti pas bien, il est devenu tout vert et c'était le mal de mer.
3: Ah, ça peut arriver. Hein.
0: Alors, vous, ça va le bateau?
3: Normalement, oui, normalement, on sait jamais.
0: Faut faire gaffe.
3: Moi, si un batteur a le mal de mer, normalement, vous voyez, c'est des pirates. Donc
0: C'est vrai. On va faire gaffe. Alors, Benjamin Violet, la bonne nouvelle, c'est la sortie d'ici quelques jours de l'Ultra Bleu, réédition d'un album qu'on connaît par cœur et qu'on chante très fort et très faux, les amis.
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0: vous sortez les violons, mais on en a déjà parlé. Il y a un truc dont on n'a jamais parlé, Benjamin. Pourtant, on en a fait des interviews ensemble.
1: Il y a un truc dont on n'a jamais parlé. Ouais.
0: Ok. Le rap.
1: Ah bah j'adore le rap, oui, bien sûr, mais c'est, vous savez, maintenant, c'est une musique qui a quoi, qui a 50 ans, le rap, c'est à peu près mon âge, donc
0: c'est, vrai.
1: C'est normal que, je crois que n'importe qui de ma génération ne met pas le rap comme une musique à part des autres, enfin, c'est, moi, dans mes playlists, il y a du rock, il y a du rap, il y a du folk, il y a de tout, quoi, c'est vraiment...
0: Pas un style à part, forcément, quoi.
1: Dans les années 90, quand j'étais petit, c'était vraiment un style à part. Il y avait Run DMC, Public Enemy, et des trucs comme ça, mais après, c'est devenu très mixé avec la pop, puisqu'aujourd'hui on appelle le rap, c'est pas du tout du rap par exemple, parce que les artistes urbains, la plupart, font pas du rap.
0: Oui, et c'est une espèce de variété un peu hybride.
1: C'est pas une espèce, c'est une variété, une avec variété. Des autotunes, mais qu'on aime bien parfois, mais c'est pas du rap.
0: Exactement. Alors le rap et les rappeurs, pour celles et ceux qui s'interrogent sur QLF, chanson, la reprise de PNL qui est sur la réédition justement sur l'Ultra Bleu. Il faut savoir que voilà, les rappeurs chez Benjamin Biolay, il y en a depuis un moment. Moi, un de mes albums références pour ça, c'est Vengeance en 2012, où il y a Orelsan, avant qu'Orelsan soit la superstar de maintenant.

0: en 2012, ça avait surpris, ce mélange violet-rap.
1: Ouais, comme quand j'avais fait à l'époque un duo avec le 113 et tout, il y avait des gens qui étaient... Mais il y a toujours eu des gens qui sont très, très sectaires et qui supportent pas, en fait, qu'on se mélange avec les autres, quoi. Donc, ça a toujours surpris. Et pour ce qui est de la chanson de PNL, c'est vraiment une chanson, en vérité. Moi, je suis un gros fan de PNL, mais j'aurais pas repris une chanson comme ODD ou je sais pas quoi.
0: Oui.
1: Là, Je suis qui élève, c'est vraiment une chanson avec des accords de bossa formidables, des neuvièmes partout. J'ai pas eu l'impression de reprendre du rap.
0: Ouais.
1: Oui, il y a une mélodie, même le débit est relativement lent, ce jeu.
0: Ouais.
1: PNL, d'ailleurs, c'est pas du rap, c'est du cloud rap. C'est un nom bien à part, ils ont créé un style à part.
0: Cloud, ça veut dire nuage, ouais, c'est le côté un peu planant.
1: Totalement planant, ouais, avec des mélodies, des vocodeurs, des trucs, beaucoup de riser, mais très doux, enfin, des trucs comme ça, ouais.
0: Donc ça vous a marqué, Benjamin, mais il y a plein de gens qui vont découvrir cette chanson de PNL grâce à vous.
1: Oh non.
0: Alors voilà la version PNL, mais si.

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2: Vous pouvez être fier, elle est tellement belle cette reprise.
1: La chanson est magnifique, vraiment, c'est une chanson très bien composée, avec des harmonies incroyables, mélodies incroyables.
2: Vous savez s'ils ont entendu votre version?
1: Je crois, oui, on peut.
2: Ouais. Parce qu'ils sont connus, enfin ils sont connus pour pas être connus, justement, PNL, pour être très éloignés des médias. Moi, j'ai jamais pu leur mettre la main dessus. Ils ont donné très peu d'interviews.
1: Ouais, je crois que c'est leur façon de vivre.
2: Et même avec les artistes.
1: De faire de la musique, je peux pas le dire, du coup, enfin, c'est quelque chose, c'est des gens qu'on éminemment respectables dans leur façon d'être absent.
2: Ouais. Ah ouais. Ils sont pas là, PNL, mais c'est pas grave. Vous êtes là, Benjamin Biolay, dans Décibels, et ça nous fait fort plaisir. L'Ultra Bleu sort vendredi, et dessus, il y a Écran Total, mon tube de l'été, qui non seulement m'a fait danser, mais m'a évité d'attraper des coups de soleil. Merci, Benjamin.
1: Ouais, c'est vrai qu'il n'y en a pas trop.

0: 30 Total version Benjamin Biolay. C'est sur l'Ultra Bleu, la réédition du Double Bleu, un album déjà culte, les amis. Mais alors l'Ultra Bleu, il y a 6 titres supplémentaires. On a parlé de la reprise de PNL, Je suis QLF, Écran Total que vous venez d'entendre. Et puis il y aura Ton Silence ailleurs avec des... Ah, et dis donc, il y a et Ton Héritage.
1: Il y a une version de Ton Héritage en live, en studio. Ok, ah. Je pense la version qui me convient le mieux, enfin qui me plaît le plus.
0: La director's cut.
1: Un peu.
0: C'est ça. C'est comme tu voulais qu'elle soit, comme vous vouliez qu'elle soit. Pardon.
1: Et plus proche de.
0: Tutoie Benjamin, car j'ai très chaud.
1: Et plus proche de comme je l'ai composée, parce que c'est une chanson que j'ai composée à la guitare, en fait, pas au piano. Donc.
0: Là, voilà. À découvrir, ça sort vendredi, l'Ultra Bleu. Benjamin, j'ai pour vous un questionnaire de choix cornélien.
1: J'ai un cadeau, j'étais trop content.
0: J'ai un cadeau aussi, bien sûr. Qu'est-ce que je peux lui filer? Je n'ai rien.
1: Non, j'ai un sac ici, regarde.
0: Un joli sac ici.
1: Voilà, je l'aime.
0: Voilà.
1: Bon, alors, questionnaire.
0: Si, mais si, Benjamin, il aime bien les bondieuseries. J'ai un bracelet avec là. Les choix cornéliens, c'est parti. Benjamin, vous préférez remplacer au pied levé la tête d'affiche d'un festival métal ou d'un festival reggae?
1: Reggae, je peux.
0: Ok, ah, reggae.
1: Faut que je chante ou pas?
0: Bah oui.
1: Bah non.
0: Faut remplacer la tête d'affiche.
1: Oh la vache.
0: Ouais.
1: Ah non, en métal, je peux hurler n'importe quoi peut-être. Mais ça, ils vont s'en rendre compte, hein. Faut pas.
0: Maintenant que vous avez fait les deux, vous préférez tourner acoustique ou électrique?
1: Non, j'aime tout, moi.
0: On choisit pas?
1: Ouais.
0: Ok, là, faut choisir. On vous coupe l'eau ou on vous coupe Internet?
1: Internet, j'en ai rien à foutre. Ah. Mais faut que je le sache avant que j'ai le temps de mettre, télécharger les trucs qui sont sur un cloud. Non, mais j'ai ce qu'il faut pour écouter de la musique, voir des films.
0: Ouais, ça va.
1: Savoir qu'il y a des nouvelles dans le monde, il n'y a pas besoin d'Internet, il y en a. Donc,
0: c'est pas faux.
1: Et l'eau, j'avais de la vie.
0: Préférez le moment où vous commencez une chanson ou le moment où vous la terminez?
1: Non, je préfère le moment où vous la diffusez à la radio. C'est ça, le moment où ma chanson est finie, en fait. Quand. Pas forcément moi qui vais l'entendre, mais quand je sais que les gens vont l'entendre, pour moi, la chanson, elle est finie. Et le moment que je préfère, mais que je crains le plus, c'est la première fois sur scène d'une chanson.
0: Ah.
1: C'est très, on dirait, un petit truc très fragile. Quand on y repense, après, on se dit, c'est marrant, elle est beaucoup plus facile à jouer que je ne le pensais. Et j'aime évidemment la fin du mixage, c'est très...
0: C'est un bon moment.
1: Ouais.
0: Préférez perdre une oreille ou deux doigts?
1: Une oreille, je crois.
0: Vous préférez rendre vos 6 victoires
1: non,
0: de la musique?
1: Non, on change.
0: Finalement.
1: Deux doigts.
0: C'est plus de guitare, hein. Quoique, Django
1: Reinhardt, ouais. Après, c'est hyper prétentieux. Non, il y aura du clavier, on va dire la vérité. Voilà.
0: C'est ça. Vous préférez rendre vos 6 victoires de la musique?
1: Pourquoi faire?
0: Ou votre médaille de chevalier des arts et lettres?
1: Alors déjà, je suis officier.
0: Officier, pardon.
1: Et ensuite, de très loin, officier.
0: Officier.
1: Ah ouais, ben maintenant, ça ne veut plus rien dire. Ils ont décoré tout le monde
0: oui.
1: À l'arrache. Je connais des gens qui ne sont même pas artistes qui l'ont eu. Donc non, du coup, je garde les victoires.
0: Bravo. Vous préférez faire revenir Gainsbourg ou Brassens?
1: Non, je ne peux pas. Aller. Il faut qu'ils reviennent tous les deux, main dans la main. Sinon, je la refuse net, la question. Vraiment.
0: Okay. Je reprends ma question et je termine. Avec le même nombre de spectateurs, vous préférez, Benjamin Biolay, faire un Stade de France ou 40 Olympia?
1: Alors, ni l'un ni l'autre, mais 40 équivalents de l'Olympia, oui.
0: 40 équivalents de l'Olympia,
1: oui.
0: Salle plus petite. Ce soir, ça va être bien, là. Vous allez être près du public.
1: Non, mais j'aime.
0: Intime.
1: Les salles dites petites, qui sont souvent des salles de 2000 ou 3000 places quand même, c'est quand même génial. Le Stade de France, moi, j'y pense même pas, je le ferai jamais, je sais. Et puis, c'est fait pour le sport, quoi. Enfin, je sais pas.
0: C'est ça, voilà. Quand vous passerez pro en foot?
1: Ouais, voilà. 72 ans. Ouais.
0: Pourquoi pas? Il y a une ligue sans doute pour cet âge-là.
1: Allez, pour les yeux, bien sûr. Ouais.
0: Restez sur votre radio ici. On est avec Benjamin Biolay. À tout de suite.
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2: Ici Live La Ciotat, et troisième soir. C'est pour ça que je commence à bégayer un petit peu. Mais c'était un beau festival. En tout cas, merci mille fois à l'équipe d'Ici Provence et à la ville de La Ciotat qui nous a merveilleusement accueillis et qui nous a permis de faire jouer nos artistes préférés sur la jolie scène flottante du Port-Vieux de La Ciotat. Benjamin Biolay, notre tête d'affiche ce soir. Benjamin, été de festival donc, mais ensuite vous enchaînez directement, vous repartez en tournée là déjà.
3: Oui, en gros, à partir d'octobre, il y a une trentaine de dates jusqu'à la fin d'année. Ouais, mais c'est bien de garder la dynamique, justement, des festivals qui, hormis le climat qui était infect, la canicule, etc., on s'est quand même éclaté, c'est hyper joyeux. C'était un peu l'été de tous les dangers, mais on a quand même réussi à s'amuser. Et c'est bien de garder, je trouve, la dynamique.
2: Et c'est inspirant de passer l'été à jouer et pas l'été à rien faire?
3: Inspirant,
2: ben, je veux dire, par exemple, il y a des artistes qui, quand ils sont en tournée, peuvent pas écrire une ligne de chanson, d'autres qui au contraire écrivent dans le bus ou même profitent des balances pour tester des trucs.
3: Moi, il m'arrive d'écrire en tournée, ouais, c'est quand même inspirant. Par contre, jamais je profiterai de la balance pour
2: tester des trucs.
3: L'enfer.
2: Vous avez ce petit truc de timidité, vous testez pas devant les gens?
3: Oh non, il y a des gens de mon entourage proche qui ont découvert que j'étais chanteur. Mais c'est vrai, hein, que j'écrivais des chansons, que j'étais pas que tromboniste, par exemple, à l'époque.
2: C'est vrai. Ah, donc il y a un vrai truc de faire la pudeur, de la trouille.
3: Non, c'est un jardin secret, et longtemps il est resté secret, du coup. Ouais.
2: D'accord. Bon, bah là, en tout cas, maintenant,
3: on
2: le sait, c'est plus très secret. Benjamin Biolay, l'album Le Double Bleu, donc, qui ressort. Alors, ça, c'est un truc très cool avec Benjamin. C'est que si vous aviez déjà acheté son album bleu, évidemment, vous vous dites, bon, bah là, il y a une réédition, faut que je rachète l'album. Il est pas comme ça, Benjamin. Il vous a fait l'ultra bleu aussi, à part les 6 chansons supplémentaires.
3: C'est normal, je l'avais déjà fait par le passé.
2: Oui, c'est vrai.
3: C'est la moindre des choses.
2: Donc il y a...
3: C'est pas aux gens de payer les errements des maisons de disques.
2: Donc, il y a la version triple album, le double album plus les nouvelles chansons, mais il y a aussi la version EP ultra bleu qui est absolument magnifique et qui existe en vinyle. Et ça fait extrêmement plaisir. Et puis c'est l'occasion de remettre en avant des belles chansons de l'ultra bleu comme Mauvais Garçon.

0: J'ai eu la deuxième phase, c'était quasiment faite à Rio de Janeiro, donc c'est ouais. Tournée au Brésil, ça s'entend en général.
1: Ouais. Et il y a cette dualité-là dans le concert aussi, ou bien est-ce que les tournées ont été justement pensées?
0: Non, justement, les tournées ont été pensées pour pas que le concert soit trop hybride.
1: Ouais. Donc là, par exemple, ce soir, à La Ciotat, on branche la guitare ou pas?
0: Beaucoup, beaucoup.
1: On branche beaucoup. Et pareil pour la tournée d'octobre.
0: Là, oui, après, il y aura un petit moment acoustique dans la tournée d'octobre, dans les salles. Mais là, on va plutôt brancher les guitares. Et...
1: Je crois que ça nous va. Merci beaucoup,
0: merci
1: Benjamin.
0: Beaucoup,
1: merci d'être venu nous voir.
0: Bravo. Avec plaisir, merci.
1: On écoute Avant de tomber, car on l'a dit tout à l'heure. Quand Benjamin sort les violons, on s'incline, on chante, parfois très fort et très faux. Mais il ne nous en veut jamais.

Y a-t-il une chose plus douce en ce bas monde que la voix de Benjamin Biolay? Écoutez, je ne sais pas, mais en tout cas, c'était un bonheur de l'avoir dans l'émission, de réécouter cette merveille juste avant de tomber et vous annoncer donc que dès le 1er octobre, vous allez pouvoir

0: Voir Benjamin Biolay en concert absolument partout en France. Ça attaque le 1er octobre à Rouen au 106 jusqu'au 17 décembre au Summum de Grenoble. Rendez-vous pour les Parisiens au Zénith le 6 novembre et le 5 aussi. Bah oui, on peut faire les deux dates.
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0: Ah oui, et en ce lundi soir, on n'oublie pas notre chanson anniversaire. Une chanteuse qui s'appelle Gloria Gaynor et qui fête ses 83 ans aujourd'hui, qui accompagne nos meilleures victoires au foot, évidemment, avec sa chanson I Will Survive, absolument indissociable de la victoire des Bleus. 3-0 contre le Brésil en 1998, on connaît nos classiques. Mais voilà, Gloria Gaynor, son tout premier tube, eh ben, c'était en 1975. Et c'était pas I Will Survive, non, c'était une reprise des Jackson 5, une merveille de chanson, un vrai bonbon qu'on va partager ensemble ce soir parce qu'on s'aime, non, les amis? Allez, Never Can Say Goodbye, c'est parti, bon anniversaire, Gloria Gaynor.

0: Gloria Gaynor, nous on lui dit bon anniversaire et à vous, bah oui, on dit au revoir, mais pour ce soir, simplement. Oui, Décibel, c'est terminé. Merci à l'équipe de l'émission. Il y avait ce soir Pierre Ramet, Juliette Delperroux, Bertrand Montandon, Iris Guitoni et Mélodie Chaïb. N'oubliez pas que Décibel, c'est tous les soirs. Donc demain, on sera en direct avec Joey Tempest, le chanteur du groupe Europe. Ça va être la régalade. Et puis, puisque nous quittons ce soir La Ciotat, un grand merci à la ville de La Ciotat, à l'office de tourisme de La Ciotat et puis aux équipes d'ici Provence pour leur accueil, leur talent et leur beauté stellaire. Merci les amis, bisous.
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3: Bonsoir à toutes, bonsoir à tous, bienvenue sur ici Loire-Océan, soirée de football, cinquième journée du championnat de Ligue 2, le FC Nantes qui accueille l'AS Nancy-Lorraine du côté du stade de la Beaujoire pour une mission rédemption, une mission survie aussi on peut le dire en ce début de saison de Ligue 2. Marius Delaunay va nous faire vivre justement ce match en direct et en intégralité sur ici Loire-Océan. On va aller prendre le pouls du côté du stade Louis Fontenot. Salut Marius.
4: Salut Guillaume, salut amis supporters, supporters nantais, ravi de vous retrouver. Donc un lundi soir, horaire un peu particulier, journée un peu particulière, la pluie qui s'abat sur la Beaujoire et on espère surtout les 3 points, revenir avec les 3 points ce soir de la Beaujoire.
3: Et les enjeux de ce match, Marius, ils sont nombreux.
4: Ils sont nombreux, vous les avez déjà en partie effectivement déjà gagné pour retrouver la confiance, pour bien démarrer le mois de septembre et puis surtout pour sortir de cette foutue dernière place de Ligue 2, voilà, pour se mettre un peu en jambes avec le premier match à domicile pour le nouveau coach Grégory Poirier. On va vous décrypter tout ça dans quelques instants.
3: Les compositions d'équipe, la physionomie du match et également aussi de l'atmosphère autour de cette rencontre, c'est dans l'avant-match qui va débuter dans quelques instants et puis le coup d'envoi de ce Nantes-Nancy à 20h45. On te rejoint dans quelques instants, Marius. Et puis, ben, l'avant-match dans quelques minutes aussi avec mes invités, bien sûr, sur ici Loire-Océan. Soirée de football, 5e journée du championnat de Ligue 2. AS Nancy, non, Football Club de Nantes, AS Nancy-Lorraine. Voilà.
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3: Allez, avant d'entamer cet avant-match de cette 5e journée du championnat de Ligue 2 ensemble, l'arrivée de John Lennon avec Woman.

0: Jeannette, un instant pour Ketevas, un peu l'hymne des supporters nantais à chaque coach depuis quelques saisons sur les bords de l'Erdre.
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0: Et oui, on assume, on le dit. Allez, restez avec nous en tout cas pour suivre ce match FC Nantes-AS Nancy-Lorraine du côté du Stade de la Beaujoire. Cinquième journée du championnat de Ligue 2. Marius Delaunay, dans quelques instants, on va le rejoindre du côté du Stade de la Beaujoire pour prendre sur le pouls aussi de cet avant-match, durant cet avant-match. Mais je ne serai pas tout seul ce soir pour commenter ce match avec vous parce qu'on est en mission, nous, ici dans les studios. À mes côtés, Nicolas. Salut Nicolas.
2: Salut Guillaume, bonsoir à tous.
0: Un plaisir de te retrouver à ce micro. On aurait mieux te retrouver avec beaucoup de points au classement, mais c'est toi qui vas nous les emmener ce soir, parce que il y a 10 jours, ils nous avaient promis 3 points. Ah, ça s'est joué à pas grand chose, à une main de l'opponent. C'est Sébastien Nelly. Salut Seb.
3: Salut Guillaume, bonsoir tout le monde. Et oui, j'étais optimiste sur la fin de match de Guingamp. Malheureusement, je n'avais pas décelé ce fait de jeu improbable à la 95e.
0: Ah, je me rappelle à 85e, quand je dis qu'il faut mettre le 4e, vous rigoliez tous au nez. Comme quoi, si on avait mis le quatrième, on aurait eu 2 points de plus au classement. Je rigole peut-être, mais c'est vrai que ce soir-là, c'est quasiment victoire obligatoire, on va dire les choses comme elles sont, Seb.
3: Oui, pour pas rentrer dans une crise. Il y a eu déjà une pré-crise avec les 3 premiers matchs complètement ratés, la décision de la direction de changer de cap au niveau du staff technique. Un contenu qui amène une lueur d'optimisme sur le match de Guingamp, mais sur le plan comptable, un goût de trop peu, bien évidemment. Donc là, la priorité du soir, c'est de recoller sur le peloton de queue, pour pas déjà au bout de la 5e journée se faire distancer entre guillemets, ça reste la priorité de la soirée
0: de ce soir.
3: Enfin, excusez-moi du play-off.
0: Non, mais j'ai envie de dire aussi de ce soir, de cette semaine aussi, Nicolas, parce que là, il faut une série, hein, il faut pas qu'un seul résultat sec, c'est le mauvais jeu de mots pour ce soir parce qu'il pleut, mais vraiment, là, il faut une victoire ce soir et en extrapolant une victoire aussi samedi prochain, ce samedi plutôt, du côté de Sochaux.
2: Oui, c'est clair, c'est presque une nouvelle saison qui commence parce que au FC Nantes, eh bien, voilà, on devait commencer la saison début août, mais ce soir, on a des nouveaux joueurs, on a un nouveau coach et il faut presque tout refaire à zéro. Donc, évidemment, obligation de résultat ce soir, mais avec un groupe qui n'aura pas d'automatisme, qui a un coach depuis 2 semaines. Donc, on va voir s'il arrive à imprimer sa patte dès ce soir pour avoir une première victoire. Il y avait eu des belles choses déjà à Guingamp, donc on espère que ça sera confirmé, et surtout avec 3 points, peu importe la manière.
0: Ouais, peu importe la manière. En tout cas, on a un nouveau coach, de nouveaux joueurs, mais toujours le même bon commentateur à notre micro sur ici l'Océan pour commenter justement ces matchs. Eh ben, écoute, de quelques factures, hein, que ce soit du côté du Stade de la Beaujoire, c'est Marius Delaunay. Salut Marius.
4: Allez, salut tout le monde.
0: Salut,
4: bonjour à tous les amis canaris, à tous les supporters. Bah oui, on le disait, on change pas une équipe qui perd, hein, décidément. Toujours au micro, comme l'année dernière, comme l'année d'avant. On espère maintenant avoir une victoire. Ça fait quand même 5 mois, hein, qu'on n'a pas gagné un match officiel, les amis. C'était à la Beaujoire face à Marseille.
0: Ouais, c'est... Oh là, c'est loin, c'est trop loin.
3: Ça fait mal à la tête, c'est sûr, mais bon.
0: Ouais. Alors déjà, on parlait de série, c'est même un gros mot, hein, parler de série, parce qu'il faut remonter au classement, hein. Ce FC Nantes, c'est une anomalie, hein, que ce FC Nantes soit tout simplement dernier de ce championnat de Ligue 2. Alors Marius, on te rejoint tout de suite du côté du Stade de la Beaujoire pour prendre le pouls justement dans cet avant-match de ce FC Nantes Nancy-Lorraine.
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0: play à l'instant sur ici Loire-Océan dans l'avant-match de cette cinquième journée du championnat de Ligue 2. Coup d'envoi de ce Nantes-Nancy dans à peu près, 28 minutes.
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0: Bon, heureusement que j'ai ma petite calculette à côté de moi, il s'appelle Marius Delaunay qui va bien sûr. Heureusement qu'il était là avec son petit boulier justement pour compter les minutes.
2: Oui, je l'ai avec moi à la Beaujoire, oui.
0: Marius, alors on s'est fait interrompre par Coldplay pour parler justement de cet avant-match, parler de ce match, parler des enjeux bien évidemment de cette cinquième journée concernant le FC Nantes. Le FC Nantes englué dans cette dernière position du championnat de Ligue 2. Il y a beaucoup à dire depuis qu'on s'est quitté du côté de Rodourou. Il y a eu Mercato déjà terminé, ça c'est bien. Parce qu'on
2: et
0: peut...
2: quel Mercato ?
0: Oui, on peut en parler d'ailleurs.
2: On a recruté une nouvelle équipe de foot. Hein. On a 12 recrues, non mais c'est vrai, 12 recrues durant le Mercato d'été. Donc 5 recrues, faut-il le rappeler, durant la dernière semaine de mercato estival. C'est quand même assez dingue et ça revient assez souvent effectivement du côté de la Genolière. Donc c'est pour dire aussi l'état d'esprit que peuvent avoir les dirigeants. Cette gestion toujours dans l'urgence, ça veut dire beaucoup de choses.
0: Ouais, c'est ça aussi le problème, c'est que dans les deux dernières journées du mercato, messieurs, on a recruté. Comme l'a dit Marius, quasiment une demi-équipe de foot, un demi-onze quoi.
3: Oui, c'est ce que j'avais dit dans l'avant-match du match de Guingamp, où pour une fois on avait eu le sentiment au mois de mai que les Nantais avaient fait les choses dans l'ordre. C'est-à-dire on commence par le staff technique, on a une politique de recrutement, on construit un effectif relativement tôt dans la saison pour essayer de se préparer au mieux. Et puis au bout de trois journées, tout est remis en question et du coup on repart, comme le soulignait Nicolas, sur une nouvelle saison quasiment à partir de la quatrième journée et donc avec un nouvel effectif. Et ça, effectivement, cette instabilité a montré que ça portait très rarement ses fruits sur ces 20 dernières saisons, puisque c'est quand même une forme de récurrence du déjà-vu. On peut espérer que pour une fois, ça sourisse aux Nantais, mais effectivement, ça peut être un axe d'inquiétude supplémentaire dans cet avant-match et avant cette rencontre décisive de ce soir.
0: Une fâcheuse habitude, Nicolas ?
4: Oui, d'autant plus que le sort du FC Nantes était scellé depuis peut-être 2-3 matchs avant la fin de saison en Ligue 1. Donc, au final, Michel Darzacarian n'est pas arrivé tout de suite non plus. Et puis après, les premières recrues en juillet, et puis voilà, les 4 matchs en août ont montré qu'il y avait encore beaucoup de manque à plusieurs postes. Donc arrivé à cette fin de mercato, les dirigeants ont accéléré avec la pression de la deadline. Hein,
0: c'est ça aussi, parce qu'on va poser la question aussi à Marius. Avec les noms qu'on a aussi, Marius, comme le dit Nicolas, certes, il y a une panique dans l'achat, parce que mine de rien, il y a des postes qu'il fallait doubler, voire tripler, parce que une saison, c'est très long.
2: C'est long.
0: Mais quand on regarde les noms, c'est pas dégueulasse, quoi.
2: Par contre, il y a de la qualité. Ça, voilà. C'est sûr.
3: Il y a de la qualité, et puis il y a la volonté, c'est des joueurs que le coach connaît. C'est-à-dire que, la plupart, c'est quand même aussi, je pense, concerté avec le coach, et que du coup, on peut espérer que l'arrivée tardive soit compensée par cette connaissance lorsqu'on parle de mise en place, quoi.
2: Là, c'est sûr qu'en plus, on a vraiment pillé le Red Star. Hein. Je sais pas comment ça se passe pour les Franciliens. Ils l'ont peut-être mauvais. C'est vrai qu'on leur a piqué beaucoup, beaucoup de joueurs. On a un recrutement très axé justement sur le club francilien, mais ça se voit. Et oui, il y a de la qualité. On disait Balthazar Pierrot, milieu terrain, Riyad Hachem aussi, qui sera titulaire aujourd'hui. Il y a Thomas Robinet, donc attaquant de pointe, qui nous a rejoint dans les derniers instants du mercato. On va vous détailler la compo dans quelques instants, les amis, à 25 minutes du coup d'envoi. Et oui, sur le papier, après, c'est vrai qu'on se répète au fil des semaines. On n'a pas eu besoin d'avoir ce mercato pour dire que cette équipe, franchement, sur le papier, elle a de la gueule, quoi. La qualité technique, elle est là.
0: Justement, le 11 de départ, on va en parler, parce que mine de rien, le coup d'envoi, c'est dans une vingtaine de minutes, comme tu l'as dit. Un 11 de départ, j'ai envie de dire expérimental, mais expérimenté aussi.
2: Expérimenté, c'est le terme. Alors, on s'est un petit peu creusé les méninges.
0: Aussi, hein.
2: On s'est un peu tiré les cheveux avec les collègues journalistes, pour tout vous dire, parce qu'elle n'est pas forcément évidente à décrypter cette composition d'équipe. À mon avis, On verra au coup d'envoi, mais on part plutôt sur un 4-3-3 pour commencer.
0: On est d'accord.
3: On a fait les mêmes pronostics dans le studio. On regarde la composition.
2: On est tous d'accord. Après Guingamp, il a sorti un 4-3-3 aussi contre Guingamp, Grégory Poirier. On sait que son système préférentiel, c'est le 3-5-2 avec les pistons, qu'il a recruté justement. Mais il l'avait dit, il est là aussi pour imposer sa philosophie de jeu au fil des matchs. Il va pas tout chambouler d'un coup, évidemment. Donc peut-être qu'il va vouloir se rassurer, peut-être sécuriser un petit peu avec ce 4-3-3 qui avait en partie fait justement ses œuvres en deuxième mi-temps contre Guingamp. Donc voilà, j'ai un peu digressé, mais donc ce 4-3-3 avec dans les buts, et bien ça change pas évidemment. Maxime Dupé donc qui sera là. On va aussi parler des gardiens tout à l'heure. Mmh. En défense centrale, Lucas Perrin et Saïd Ousso. À gauche, Kelvin Amian. À droite, le capitaine Frédéric Gilbert qui est toujours là, qui reste capi. Au milieu de terrain, Willity Younoussa, Riyad Hachem et Joanne Le Penant. Et enfin devant donc la recrue, l'avant-centre Thomas Robinet en pointe, accompagné sur sa gauche de Tabibou et sur la droite de Mathieu Cafaro.
0: Ça c'est pour le 11 de départ, mais on va aussi parler du banc de touche du côté du FC Nantes aussi, parce qu'on va parler aussi des gardiens de but. Mais on va parler du banc de touche.
2: Bah bien sûr, parce que déjà la première nouvelle, il nous l'a dit Grégory Poirier il y a deux jours, c'est la mauvaise nouvelle évidemment, c'est pour Alexis Mirbach, hein, le deuxième gardien qui n'a pas encore joué avec l'équipe pro, mais qui donc aurait visiblement un problème au niveau d'un ménisque. Donc des IRM ont été passés, on en saura plus dans les prochaines semaines, mais il sera indisponible pendant quelques temps. Et donc c'est le jeune Yanel Zézé, un nom de famille bien connu évidemment pour tous les amoureux de foot qui nous suivent, le petit frère de Nathan Zézé, donc qui sera la doublure ce soir. Mais évidemment du côté du FC Nantes, on va s'activer certainement pour trouver un joker médical, hein, pour trouver un deuxième gardien, voire pourquoi pas un potentiel numéro 1. On verra ce qu'il en est. Mais donc sur le banc, donc on a Yanel Zézé comme deuxième gardien. On a aussi la recrue, les deux recrues, Fodé Doucouré et Amine Tcherny, donc deux joueurs de couloir qui étaient pressentis pour démarrer, qui finalement sont sur le banc. Tilel Tati, Louis Leroux, Ibrahima Sissoko, Balthazar Pierret. Et comme attaquant, on a Antoine Joujou et Ignacio Ganago qui revient de blessure. Et là encore les amis, franchement, quand on voit le banc de touche, quand on voit la profondeur de banc, non mais c'est vrai qu'on a pour une équipe de Ligue 2, on se dit quand même à un moment ça va passer quoi.
3: Ouais, alors une profondeur qui est pas trop mal.
2: Ah bah ouais, non mais franchement il y a du monde là sur le banc.
0: Il y a du monde, mais la situation ne reflète pas ça, c'est dingue.
3: Oui, mais comme on le disait, on repart sur un nouveau cycle. Donc avec que des joueurs qui n'étaient pas sur la feuille de match sur les quatre premières journées pour la plupart. Donc effectivement, moi je rejoins Marius sur quand même la richesse globalement de l'effectif et surtout les variations de dispositifs tactiques que cette richesse amène.
2: Aussi,
0: ce qui n'était pas le cas les autres années. Hein. C'est-à-dire que quand on est,
2: après, ça dépend aussi. Ce n'était pas le cas non plus en début de saison, pardon, mais contre Rodez, effectivement, il y a un naufrage en deuxième mi-temps, mais c'est parce que quand on voyait sur le banc, c'est pas contre les jeunes de l'équipe réserve, les jeunes du centre de formation, mais on avait un banc qui ressemblait vraiment pas à celui-là.
0: Non, c'est sûr aussi. Et puis à un moment donné, comment
3: mais sous la réserve qu'on ne maîtrise pas, de quel état de forme et de quelle intégration tous les joueurs qu'on a nommés vont être en capacité d'apporter quoi.
0: Bah, parce qu'on rappelle aussi Nicolas, ils sont arrivés très tard. Hein.
4: Oui, c'est vrai. Et l'interrogation qu'on se posait sur le dispositif, je pense qu'avec ces 11 là. Poirier se donne aussi l'opportunité de changer de dispositif pendant le match avec des Amian, Tabibou, Hachem qui peuvent jouer à plusieurs postes.
0: Ouais.
4: Donc il se donne peut-être cette sécurité-là aussi.
0: Ouais, c'est ça aussi, Mario. C'est comme tu le dis, une variété de dispositifs. Parce que c'est vrai que quand on a des entraîneurs, c'est pas pour les dénigrer, hein, mais quand on a un Michel Derzakarian qui est assez buté, hein, il est têtu. Hein, d'ailleurs, je me demande, il n'est pas breton pourtant, mais il est assez têtu dans son dispositif. Il a une façon de jouer. On avait des entraîneurs comme ça, comme Vaïd Halilhodžić, qui est aussi qui est peut-être un peu plus malléable hein, que d'ailleurs que d'autres entraîneurs style Camboire, etc., qui sont vraiment cantonnés à ça. Là, pour le coup, comme le dit Nicolas, comme le dit Seb, Marius, on a cette peut-être facilité de manier un peu plus l'équipe en 4-3-3 ou en 3-5-2 suivant les scénarios de match.
2: Exactement. Ça donne des possibilités aux Nantais. De toute façon, il faudra les avoir et en tout cas les jouer à fond ces possibilités-là. devant une Beaujoire qui sera pas très garnie ce soir, hein, les amis. On attend à peu près 10 000 personnes.
0: Ah, c'est
2: ça
0: pas
2: se remplit timidement, effectivement, en tribune Océane. Mais en même temps, hein, lundi soir, avec les piètres résultats des Nantais en ce moment,
0: et la pluie.
2: On pouvait pas attendre mieux non plus, hein, faut le dire.
0: Ouais, non, c'est sûr que ça donne pas envie. Marius, je sais que toi, t'as compté, t'as même pris tes calendriers, t'as coché les cases aussi. Ça faisait un petit moment qu'on n'avait pas joué un lundi soir. Bon, c'était aussi.
2: Mais on en parlait tout à l'heure, ça, ouais. Pour tous les amis auditeurs, c'est qu'avec Guillaume, on s'est vu à la rédaction. On a regardé le résumé YouTube d'un match qui date du 13 mai 2013. C'était le dernier lundi soir où le FC Nantes avait joué. C'était face à Caen. Et pour tous les nostalgiques, ça va vous rappeler de bons souvenirs. C'était une victoire 1-0 à Caen à l'époque. Et c'est le succès qui nous avait en fait précipité pour la remontée. Hein. On avait quasiment acté la montée avec cette victoire face à Caen lors de l'avant-dernière journée de la saison 2012-2013.
0: Avec un superbe but, avec le dégagement de Rioux pour Bessa sur le côté gauche, le centre extraordinaire.
4: Exact. Ouais, pour un penalty arrêté de Rémi Rioux aussi.
2: Voilà. Aussi en première mi-temps.
0: Ouais, super souvenir. Ça nous a marqué tous. Mais on aimerait bien aussi que ça marque aussi ce soir, parce que c'est intéressant.
3: Et dans le jeu, si possible.
0: Ah ouais, dans le jeu. C'est vrai que pour le coup, on attend que ça. Marius, juste dernière question donc, sur les conditions de jeu. Il a plu aussi, là c'est pareil. Nous, on n'a pas de trou dans la pelouse à la Beaujoire, rassure-moi, c'est propre. Hein.
2: Non, elle est belle. Franchement, elle est nickel, elle est arrosée comme il faut, il n'y a pas de souci. C'est pas une pelouse de terrain de foot amateur. Et d'ailleurs, encore une petite pensée hein, pour tous les clubs amateurs qui, eux, par contre, doivent jouer parfois dans des conditions assez compliquées.
3: Voilà. Je pense que c'est un dont la première journée justement qui était planifiée ce week-end a été reportée en raison du mauvais état des terrains en règle générale suite aux conditions climatiques de cet été. Quoi.
2: C'est ça, et donc on a une pensée pour tous les clubs amateurs, parce que le foot amateur, eh ben, c'est la vie et c'est la base de tout. Donc on pense évidemment à eux, mais bon, pour les Nantais ce soir, c'est la bonne nouvelle, c'est que la pelouse, elle est vraiment, vraiment impeccable à moins de 20 minutes du coup d'envoi de ce FC Nantes Ice Nancy Lorraine.
0: Alors c'est impeccable aussi, c'est grâce aussi à Brutus qui doit peut-être nous écouter aussi et qui fête son anniversaire aujourd'hui, donc je lui salue. C'est mon ancien coach aussi de football, c'est pour ça. Allez, restez avec nous. 20h et 30 minutes, coup d'envoi de ce Nantes-Nancy dans un peu plus d'un quart d'heure pour cette cinquième journée, match de clôture de cette cinquième journée du championnat de Ligue 2.
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0: H-14 minutes exactement avant le coup d'envoi de ce FC Nantes AS Nancy-Lorraine, donc cinquième journée du championnat de Ligue 2. On va rejoindre Marius Delaunay du côté du stade de la Beaujoire et toujours à mes côtés mes invités Nicolas et Sébastien.
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0: Alors avec Marius, Seb et Nico, on a parlé du mercato, on a parlé de ce FC Nantes, voilà, le trombinoscope il est officiel, il est désormais ancré du côté de la Genolière, il y a beaucoup de questions aussi, et surtout de ce match face à Nancy, on va rappeler quand même la situation hein, du FC Nantes, hein. Dernier de ce championnat après 4 matchs, un seul point, et surtout aussi on va se dire... un nombre de buts encaissés assez énorme hein, en 4 journées quoi.
2: C'est les portes ouvertes journées. Hein. Journée porte ouverte, plusieurs week-ends d'affilée du côté des Canaries. On en prend 5 contre Rodez, on en prend 3 à Guingamp, on en prend deux à Laval et on perd 1-0 face au Red Star. Vous faites le compte, ça fait 11 buts en 4 matchs, quasiment une moyenne de 4 pions encaissés par rencontre. Ouais, c'est
8: 3,
2: énorme. 3, pardon, oui, désolé, excuse-moi, je suis pas une calculette ambulante.
8: Non, bah, je suis déçu.
2: Excusez-moi, pourtant elle n'était pas compliquée la
8: musique.
2: Mais bon, voilà, c'est pas grave. Et à l'instant où on parle, justement, les premiers applaudissements de la Beaujoire, plutôt sympa. Applaudissements nourris, justement, pour les filles, pour les féminines du FC Nantes, qui ont démarré le championnat hier face au Paris FC avec une défaite. Mais une belle équipe nantaise qui, elle, joue dans l'élite française.
0: Allez, comme ça, moi, c'est dit. En tout cas, on est fiers d'elle. Et ça, il faut aussi le noter sur ici, Loire-Océan. Alors, je parlais de buts encaissés parce qu'il y a aussi un débat depuis maintenant quelques semaines sur le portier nantais. On était heureux de revoir quand même Maxime Dupé. Je ne sais pas vous, messieurs, ce que vous en pensez. Mais en tout cas, le retour de Maxime Dupé nous a hypé. Hein, comme
4: franchement, quand il a signé, j'étais vraiment content. J'ai trouvé qu'il avait fait une bonne saison, enfin un bon intérim l'année dernière quand il a remplacé Yevan Diouf à Nice. Il a fait des très bons matchs, d'autres un peu moins bons, mais ça tenait la route, je trouve, en Ligue 1.
0: T'étais confiant pour lui.
4: J'étais confiant et finalement, bon, j'ai été un peu déçu, hein, force est de constater que là, il a fait quelques erreurs sur les premiers matchs. On va pas lui mettre non plus.
0: Non, on va pas faire le procès de. Je suis d'accord avec toi, Marius. On va pas faire le procès de Maxime Dupé,
2: non,
0: mais
2: non,
0: quand
2: non,
0: même. Mais quand même, on peut se poser des questions sur l'assise défensive de cette équipe du FC Nantes.
2: En fait, on lui demande d'être décisif à Maxime Dupé. Pour l'instant, il ne l'est pas vraiment. Mais évidemment, parce qu'il n'y a pas que lui dans l'addition. Un gardien, il peut pas faire de miracle s'il n'a pas une défense devant lui. Une défense du moins solide. Et on a eu quand même pas mal de fébrilité sur les dernières rencontres. Gilbert, première mi-temps, raté à Guingamp, on peut le dire. Lucas Perrin, c'est pareil par moment.
0: Sur deux matchs d'ailleurs, Lucas Perrin.
2: Saïd Ousso, Kelvin Amian. Non, il y a quelque chose à régler dans cette équipe, du moins défensivement, face à des Nanciens qui ne marquent pas beaucoup. Hein. Nancy, c'est seulement 3 buts inscrits. Par contre, eux, ils ont trouvé la clé. Eux, ils ont le verrou derrière parce qu'ils ont encaissé qu'un seul but lors de leur unique défaite contre Montpellier. Est-ce qu'on détaillerait pas la compo nancéenne à 10 minutes du coup d'envoi?
0: J'ai l'impression que tu as déjà fait ce métier. On y va. Hein. La transition est faite.
2: C'est ça, avec Enzo Basilio donc, qui sera dans les buts donc, pour les Lorrains. En défense centrale, Elie Djamendi et Yanis Naounou. Donc sur le côté droit, Né Emia Fernandez qui a marqué la semaine dernière contre Dunkerque. Et puis Enzo Takafred côté gauche. Défense à 4. Au milieu de terrain, Kouroufia Kébé et Walid Bouabdelli le capitaine. Sur les côtés, Nordin Kandil à droite, Zakaria Fdaouche à gauche. En meneur de jeu, l'ancien Titi parisien formé au PSG, Ilyes Ousni. Et devant, l'attaquant Pap Meissaba. Vous l'aurez compris, ça fait un 4-2-3-1 pour les hommes d'Osvald Tanchot. Du beau monde aussi sur la bande touche avec le gardien Geoffrey Lambert, avec Elio Dino Tavares, Nicolas Saint-Ruf, Logan Ndembe, Eladarei Raeri Nieina, j'espère qu'il ne rentrera pas, Mamadou Fofana, Shafik El Amsar, Adrien Dabas et Noam Obougou. Voilà, vous avez toute la compo.
0: Ah, c'est vrai que c'était plus facile avec les croupies, les
3: Il y avait quelques compositions l'année dernière plus faciles à retenir ou à analyser sur la connaissance et la maîtrise des joueurs.
2: Si vous voulez, je préfère bas en attaque. C'est plus facile.
0: C'est pour les exercices de diction.
3: Et j'en profite quand même, moi, pour saluer un retour sur les terrains du monde professionnel d'Osvald Tanchot, qui, pour le coup, j'ai très, très bien connu, qui est un vrai amoureux du FC Nantes et qui a écumé ses premiers galons d'entraîneur au stage Jean-Vincent du FC Nantes. Vraiment, on a partagé des très très belles saisons ensemble.
2: Et on a parlé, il a parlé du FC Nantes. On a
3: exactement.
2: Osvald Tanchot, on a donné quelques-unes de ses petites diatribes ce matin sur ICI Loire-Océan. Il parle de Nantes parce qu'il aime beaucoup ce club, tu l'as dit Seb, parce qu'il trouve que sur le papier c'est l'une des meilleures équipes du championnat et que c'est un peu un géant endormi. On espère que nous donner raison.
3: Et c'est un entraîneur un peu méconnu, passionné et un connaisseur de football comme j'ai rarement rencontré dans ma carrière. Donc j'en profite pour le saluer.
0: J'ai l'impression que c'est un petit peu le Denis Roche.
3: De toute façon, ils sont un petit peu de la même école, la Maloise, ils sortent de Laval, ils se sont côtoyés, mais c'est des encyclopédies du football.
0: Ouais, c'est vraiment deux, quasiment du copier-coller, on est d'accord avec Seb. Juste pour revenir quand même sur la situation du FC Nantes, parce que moi je suis là là aussi un petit peu pour casser l'ambiance, hein, parce que mine de rien, je suis un petit peu terre à terre. On est là aussi pour parler de ce FC Nantes qui est malade. On parlait de série. Alors, comment on peut être confiant, Seb et Nicolas et même Marius, sur une quelconque série? Parce que s'il n'y a pas de série avant la trêve, désolé, hein, j'extrapole un petit peu, mais on va commencer à se faire des cheveux blancs. Hein.
3: Ouais, bah, de toute façon, ça. Alors, on peut bonifier le match nul que par une victoire ce soir, enfin le match nul de Guingamp que par une victoire, et ensuite espérer d'enchaîner. Mais il y a quand même un rendez-vous qui va pas être simple à Sochaux. Mais de toute façon, avant de se projeter sur d'éventuelles séries, il faut vraiment stopper l'hémorragie ce soir et prendre des points. Enfin, pour moi, c'est le seul objectif de la soirée.
4: Une première victoire, c'est clair. Après, des tendances et un état de confiance inversé sur les deux équipes, parce que Nancy, en cas de victoire, pourrait être deuxième ce soir.
0: Ouais.
4: Et sur le papier, Nantes paraît vraiment plus fort, mais dans la dynamique actuelle, Nancy n'a rien à perdre. Ils ont une pleine confiance, alors que nous, on a l'obligation de résultat avec une pression maximale, donc ça va être compliqué.
0: La pression au FC Nantes, Marius, ça fait pas bon ménage. Hein.
2: Non, c'est sûr, mais on va voir ce qu'il en sera pour les hommes de Grégory Poirier. C'est le premier test de Grégory Poirier en tant qu'entraîneur des Nantais à la Beaujoire. Son premier match dans un stade qui s'est très timidement rempli. La tribune Océane face à nous, qui est à moitié remplie encore, c'est pareil donc pour la tribune Erdre sur le côté. La tribune Loire, évidemment, qui est fermée encore une fois. Donc suite au huis clos qui a été prononcé l'année dernière, il y a juste une petite banderole en tribune Loire, non au match le lundi. Je pense qu'il y a quelques supporters qui partagent cette avis là.
8: Oui, bon, après je veux dire que les matchs le lundi en Ligue 2, bon, ça fait quand même quelques années, il y a 15 ans,
3: ça n'a jamais déjà porté ses fruits sur je pense l'audience, non, et l'engouement autour de cette rencontre là.
2: On peut se poser des questions quand même, mais bon, écoutez, c'est maintenu, on joue un lundi soir et on va essayer de se remettre la tête à l'endroit à 7 minutes du coup d'envoi donc de ce FC Nantes AS Nancy Lorraine. Allez, nos petits canaris, hein. C'est la cinquième journée de Ligue 2, il faut gagner cette rencontre pour, comme tu le disais Guillaume, relancer une dynamique. Moi les amis, c'est mon avis, mais je pense que si d'ici la fin du mois de septembre, là, si sur les trois matchs, donc contre Nancy, contre Sochaux et contre Boulogne, on ne gagne pas au moins deux des trois matchs, je pense qu'on peut quasiment dire au revoir déjà à la montée.
0: Ah bah, est-ce que vous êtes d'accord?
3: Oui. Au regard en plus de la dynamique des clubs qui sont devant et du statut de ces clubs-là, on va presque mettre Saint-Etienne de côté. Alors on va pas quand même les envoyer tout de suite en Ligue 1. Mais je regardais la stat du diffuseur. Il y a qu'une équipe qui n'a pas réussi à monter après avoir gagné ses cinq premiers matchs dans l'histoire du championnat de Ligue 2.
0: Oui, mais il faut une exception.
3: Oui, il faut une exception. Mais en cas de match nul, on prend déjà 13 points de retard sur Saint-Etienne. Donc autant dire qu'il y en a un qui prend une place. Et après, on regarde l'effectif et l'historique des clubs, que ça soit Metz, Montpellier, Reims. Enfin, il faudra aller les chercher. Donc effectivement, moi je rejoins Marius que là, l'objectif il sera complètement revu. Et ça sera surtout de regarder plutôt derrière que devant.
0: Ouais, c'est ça. Et là, ce serait vraiment dommageable, hein, Nicolas.
4: Ouais, clairement, là, l'objectif c'est déjà d'avoir une première victoire, sortir.
0: Et à la maison.
4: À la maison, sortir de cette zone rouge aussi pour s'enlever un peu de pression, travailler un peu plus sereinement. C'est vrai que les victoires appellent les victoires. Donc voilà, si Grégory Poirier arrive à donner une dynamique, il l'a dit, hein, sa priorité c'est le mental, l'attitude, redonner de l'énergie à ses joueurs. S'il arrive à faire ça et engranger de la confiance, les victoires vont venir avec le groupe et la qualité qu'il y a, ça va venir.
0: Donc là, on va interrompre Marius qui chante, hein, en ligne de la Beaujoire. De toute façon, il pleut déjà, donc on n'est plus là, ça prêt.
2: Oui, on s'en fout, il pleut.
0: Marius, il reste 4 minutes à peu près, hein, avant le coup d'envoi de ce FC Nantes AS Nancy-Lorraine. On va récapituler, si tu veux bien, donc ce 11 de départ du FC Nantes, à quelques encablures seulement de cette cinquième journée, ce match de clôture de cinquième journée du championnat de Ligue 2.
2: En pleine ligne de la Beaujoire, t'as le tempo, justement, t'as le rythme, mon Guillaume. Avec ce 4-3-3, on imagine en tout cas, on part pour l'instant sur un 4-3-3 pour les Nantais. Avec Maxime Dupé dans les buts, on le disait, Lucas Perrin, Saïd Ousso en défense centrale, Kelvin Amion à gauche, Frédéric Gilbert, le capitaine à droite, milieu de terrain, Willy Tiyounoussa, Riyad Hachem et Joanne Le Penant devant en pointe. Son premier match avec les Jaunes et Verts, Thomas Robinet, Tabibou sur la gauche et Cafaro à droite. Alors que les deux équipes arrivent sur la pelouse de la Beaujoire, ça y est, à 4 minutes du coup d'envoi. Voilà donc pour la composition nantaise. La composition nantaise, ce sera un 4-2-3-1. La même équipe que la semaine dernière lors de leur victoire contre Dunkerque 2-0. Donc Méfiance, méfiance chez les Canaries. Enzo Basilio dans les buts. Nehemia Fernandez à gauche. Taka Fred comme latéral droit. Défense centrale, Mendy et Naounou. Au milieu de terrain, le capitaine Boabdelli avec Kiebé dans l'entrejeu. À droite, Kandil. À gauche, Ftaouche. En meneur de jeu, Ilyes Sousni. Et devant, Pape Meissaeba. Voilà, voilà, 4-2-3-1 les amis. On vous a tout détaillé, ça va démarrer dans quelques instants. Les poignées de main entre les joueurs, les accolades aussi, parce qu'ils sont plusieurs à se connaître. Ça va être chaud, hein. Pas de copains sur la pelouse, en tout cas de la Beaujoire. Ah, les arbitres du soir, Rémi Landry au sifflet, Cédric Faure et Ilyas Daoudi, donc comme arbitre de touche. Et enfin, le quatrième homme, c'est Arnaud Baer.
0: Voilà, donc vous savez tout, hein, avant donc l'entame de cette rencontre, et nous on est toujours en train de regarder, c'est du 4-3-3, mais je pense qu'on y va là, hein, on y va bien.
3: On va avoir la réponse dans quelques minutes.
0: Voilà, mais on a pris les paris nous ici, je vous dis pas combien, mais en tout cas on a pris les paris sur cette 4-3-3. En tout cas le diffuseur il est comme nous. Hein, il est
3: oui, sur oui, je pense que, enfin je serais surpris de voir une attaque à deux, Robinet, Tabibou, donc effectivement... La logique veut plus qu'on parte sur un 4-3-3 avec Cafaro à droite et Tabibou à gauche.
2: En fait, c'est quasiment le même, c'est le même système que la semaine dernière contre Guingamp. Peut-être aussi pour cette équipe, pour se rassurer, hein, c'est ce qu'on disait. Hein. Voilà, ça, le dispositif évoluera peut-être, certainement, durant la saison. Pour l'instant, en attendant la première victoire, faut peut-être sécuriser et jouer avec le si peu d'acquis que les Nantais ont eu contre Guingamp. C'est l'occasion ou jamais pour nos jeunes et verts. On est à 2 minutes du coup d'envoi.
0: Allez, 2 minutes de cette rencontre de clôture de cette 5e journée de Ligue 2. Et puis monsieur, on va quand même peut-être parler du calendrier du FC Nantes, hein, même si ce match-là nous intéresse quand même ce soir. C'est donc le déplacement à Sochaux, le double déplacement, Sochaux et Boulogne. Là aussi, donc on va regarder ce qui se passera durant la semaine. Mais on a dit, il faut prendre le maximum de confiance. Hein.
4: Oui, des adversaires qui paraissent sur le papier évidemment à la portée du FC Nantes. Il n'y a pas de Reims, il n'y a pas de Montpellier, Saint-Etienne. Donc c'est
0: ça maintenant. Va venir vite, hein, Nicolas.
3: Oui, le
0: c'est
3: maintenant. Saint-Etienne qui va venir très vite derrière.
4: C'est vrai, c'est vrai.
0: Allez, le coup d'envoi justement dans tout juste une petite minute du côté du stade de la Beaujoire.
2: Ça va démarrer dans quelques instants les amis sur ici Loire-Océan. Frédéric Gilbert déjà qui vient voir l'arbitre pour lui demander. Oui, il change de camp, voilà, les Nantais qui étaient partis sur le côté droit face à la tribune de presse, ils vont finalement aller de l'autre côté. Ça c'est peut-être pour le côté superstitieux, ça changera pas grand chose en tout cas, mais il faut que nos Nantais, voilà, ils se mettent dedans dès le début. Ils vont laisser le coup d'envoi aux Nancéens, hein, qui évolueront eux dans leur couleur habituelle en blanc et avec les contours rouges côté Nantais. Et donc ce sera du jaune et vert, et Maxime Dupé qui arrive devant ses buts et qui est un petit peu tensé là par la tribunaire. Bon, c'est pas le mieux effectivement pour le mettre dans son match, c'est notre ami Maxime Dupé là.
0: Bon, peut-être justement le motiver, qui sait, hein. On va prendre de la psychologie positive, nous. Hein,
2: ça peut marcher comme ça aussi, voilà. Ça marche à l'orgueil aussi pour les joueurs pros, et on l'espère, de l'orgueil justement. C'est ce qu'on leur demande à nos Canaries, alors qu'on est à moins d'une minute du coup d'envoi. Le coup de sifflet de Rémi Landry qui va arriver dans quelques instants, il attend un petit peu encore avant que les Nancéens, eux, puissent s'emparer du ballon avec Ilyes Sousni. Et ben voilà, c'est parti. Allez, 5e journée de Ligue 2, match de clôture. Et clôturer cette journée par une victoire côté Nantais pour bien débuter la semaine avant un déplacement à Sochaux samedi. Ça ferait du bien, ça ferait du bien. La première balle pour les Nancéens. Long ballon dégagé devant, la tête de Lucas Perrin derrière, le pressing nantais au niveau du milieu de terrain. On va récupérer une première touche là, justement, avec Kelvin Amian, et récupérer la balle. Ça y est. La première action, elle sera pour les Nantais. On va remonter avec le ballon très tranquillement avec Frédéric Gilbert dans ses 40 mètres qui temporise, qui revient avec ses défenseurs centraux, avec Lucas Perrin et Saïd Ousso. Qu'est-ce qu'on veut ce soir les amis? On veut du jeu surtout, et puis on veut de l'engagement, on veut du mental.
0: On veut du mental, oui, mais ça fait 3 ou 4 saisons, hein, qu'on le dit. Qu'on
3: et
0: veut du
3: premier
0: mental.
3: Enseignement sur le plan large, on se dit, on dit 5+, un 3-5-2.
4: Un 4-3-3.
3: Ok, 4-3-3. Hein.
2: C'est vrai. Il nous fait démentir le Grégory Poirier.
0: Oh, mais ça va pas être sympa, hein, s'il joue comme ça tout le temps.
3: Il faudra voir en phase défensive.
2: Balle en profondeur, c'est Saïd Ousso qui décale sur le côté pour Cafaro. La balle en profondeur, hein, qui trouvera personne. Entrée de la surface de réparation, il avait tenté de trouver Younoussa. Était trop court, c'est dégagé justement par Naounou et ça fait une touche là à venir pour Kelvin Amian. Kelvin Amian qui va la jouer tranquillement avec Cafaro. Le 1-2, il remise le centre d'Amian, contré une nouvelle fois par Fernandez et ça fera encore une touche à venir Une nouvelle touche là pour les Nantais. Allez, ce sera peut-être une longue touche pour Kelvin Amian, justement. Et oui, il va la jouer longue directement dans la surface de réparation pour la tête de Younoussa. Et c'est pas forcément son point fort, la tête, Younoussa. Ça partira directement, pour le coup, en 6 mètres. Voilà, pour les Nantais. Hein. Le premier de cette partie après 2 minutes de jeu.
8: Allez, essayer de faire une tête inversée, ça n'a pas été fructueux. En tout cas, le ballon est bien dans le camp que je préfère, moi, dans cette entame de rencontre. Du côté de Nancy, ce sont les Nantais qui étaient à la baguette depuis maintenant 2 minutes de jeu.
2: Alors que là, il y a une balle au milieu de terrain. Le très bon retour de Lohan Le Penant sur Ilyes Housni, là, sur le contre. Il siffle une faute, là, Monsieur Landry, qui pour moi n'existe pas. Alors que le retour était très propre de Le Penant.
3: Oui, clairement, il prend que le ballon.
2: Bah oui, il prend que le ballon. En fait, Ilyes Housni avait réussi son contrôle en décalage à griller un joueur et derrière le très bon retour de Le Penant pour venir lui chipper la balle dans les pieds au niveau du rond central. Bon, ça fera un ballon de récupération pour les Nancéens qui ne s'embarrassent pas avec la balle. Un long ballon emmené devant sur le côté droit de notre défense. Gilbert au duel qui est le plus costaud justement face à son vis-à-vis. Et Gilbert qui va concéder une touche là. Il y a même une faute là, j'ai l'impression, sur Frédéric Gilbert. Il y a eu un petit contact. Allez, ça se chauffe déjà sur le côté avec Zakaria Fdaouche, le long de la ligne de touche sur le côté droit de la défense des Canaries. Il va se relever, Frédéric Gilbert. On va revoir les images. Ah oui, bah il lui marche dessus là, Fdaouche. Ouais,
8: c'est pas volontaire, si.
2: Moins.
8: C'est pas volontaire.
3: Déjà, il retient par le maillot et effectivement, il fait rien pour l'éviter au niveau de la position de ses pieds.
2: Non, c'est très limite.
8: C'est
2: une balle récupérée par Fdaou justement dans notre surface de réparation, dégagée ensuite par Lucas Perrin. Ça va revenir dans les pieds des Nancéens qui n'arrivent pas à se dégager. Ce sont les Nantais qui vont récupérer la balle avec un long ballon emmené devant sur la droite. Tabibou, long de ligne de touche pour Thomas Robinet. Et Thomas Robinet à la course qui ne pourra pas réussir à rattraper Naounou, hein, qui est plus costaud sur le coup. C'est dégagé par le gardien Lorrain. C'est récupéré instantanément au milieu de terrain par les Nantais. Le jeu à 2-3 avec Cafaro maintenant, avec Perrin, les deux centraux pour faire remonter tout le bloc là. On la donne sur le côté droit avec Damien Tabibou qui peut rejouer dans l'entrejeu. Il y a de l'espace pour Wiliti Younoussa. Il pouvait se retourner, il préfère rejouer derrière lui. Voilà, ça y est. Les 10 joueurs de champ nantais qui s'installent dans le camp des Lorrains, qui font tourner le ballon encore une fois sur la droite. Bon contrôle, Tabibou, magnifique. Une, deux. Et c'est splendide. C'est la balle qui revient quasiment à l'entrée de la surface de réparation. Et cette balle qui est contrée une première fois par les Nancéens. Ça va revenir. Lucas Perrin qui décale sur le côté droit pour Cafaro qui va récupérer une touche. Là, il y a eu un tchic-tchac magnifique de Tabibou en deux touches de balle. Splendide. Le premier geste technique de cette partie.
3: Ouais. Mais ça aurait été mis en valeur s'il avait assuré sa transmission. Je pense que le jeu était décalé à gauche.
2: Eh oui, eh ben ça va revenir encore pour les Nantais. On est de nouveau dans le camp des joueurs d'Oswald Tanchot, là, avec Gilbert, long de ligne de touche, chaud à droite, ballon décalage en profondeur pour Cafaro, justement, qui peut se retourner. Cafaro, qu'est-ce qu'il va faire? Il va centrer, c'est Hachem plutôt. Riyad Hachem qui avait réussi à se retourner et son centre qui n'ira nulle part. Allez, bon contre, bien récupéré là par Tabibou, justement, toujours sur le côté droit. On est à l'entrée de la surface de réparation là, dénoncé encore avec Tabibou qui décale sur le côté. Pour Joanne Le Penant. Joanne Le Penant entre deux joueurs qui préfèrent revenir derrière lui. La mauvaise passe, très mauvaise passe de Saïd Ousso. Ça va revenir au milieu de terrain dans les pieds des Nancéens, justement, avec la contre-attaque. Et Kébé qui tentait d'emmener une balle en profondeur sur le côté gauche, c'est rattrapé par Sceaux une fois de plus. Voilà.

0: une touche sur le côté gauche de l'Isère dans notre défense face à la surface de réparation. 6 minutes de jeu, 0-0 entre les deux équipes. Le 1-2 entre Takafred et son coéquipier. Ça va revenir maintenant dans les pieds des Nancéens. Encore, ils vont décaler au milieu de terrain. Attention pour Mendy qui est tout seul, qui s'avance tranquillement avec ses partenaires, avec Fernandez maintenant, avec Vdaouche aussi sur le côté. Ils font tourner le ballon, là. C'est la première occasion, action plutôt construite de la part des Nancéens. Et pour l'instant, ça ne donne pas grand-chose. 6 minutes 30 de jeu. On est parti sur un début de match vraiment avec un faux rythme. Pas d'occasion, pas grand-chose dans le jeu. Pour l'instant, c'est vraiment timide.
1: Oui, mais attention quand même sur vos approximations. On a vu que le FC Nantes était assez discipliné dans les premiers instants de cette rencontre. Il ne faut pas que le FC Nantes baisse le pied. Hein, parce que là, mine de rien, sinon on reviendrait dans nos travers.
2: Ouais. Ouais, non, on voit de la discipline dans le dispositif tactique, mais on voit beaucoup trop de fébrilité dans les transmissions. On a vu quand même deux passes ratées en 5 minutes. Ça montre bien quand même que les... Il y a une forme de fébrilité et sans doute de confiance. Ils ont besoin de quelques minutes pour se rassurer et essayer de créer un rythme dans cette rencontre.
0: On repasse de derrière côté Nantais. On la redonne à Maxime Dupé qui se fait siffler à chaque fois par la tribune Erdre. Ouais, bon. C'est pas vraiment pour l'aider, ça. Hein. Les amis, allez, il faut donner un petit peu de soutien à nos Canaries.
1: À un moment donné, voilà. Hein. Pour le coup, je soutiens Maxime Dupé, hein, voilà, solidarité entre gardiens.
0: Oui, voilà. Bon, t'avais pas le même niveau. Bon, t'étais un chat toi aussi Guillaume, mais c'était
1: différent. Non, j'ai pas signé mon contrat, c'est pour ça moi.
0: Les croisés, tu connais, bah, oui, évidemment. Exactement. 8 minutes de jeu, allez, 0-0 entre les deux équipes, entre les Nantais et entre les Nancéens. Et ce sont les Nantais qui ont la balle pour l'instant ce lundi soir, qui ont la possession, mais qui n'en font pas grand-chose. La longue balle sur le côté, Perrin, bon décalage sur le côté gauche pour Cafaro, qui peut s'introduire, entrée de surface de réparation. Il avait tenté de dépasser Takafred, et le plat du pied de Takafred pour dégager ce ballon, qu'on va dire l'arbitre, Rémi Landry va donner un 6 mètres là pour les Lorrains. Hein, j'aimerais bien revoir à l'image, ouais, parce que j'ai l'impression...
2: Je pense qu'il a raison. Je pense qu'il a raison. Sur le premier plan qu'on a vu, je pense qu'effectivement c'est Cafaro qui pousse son ballon.
0: Faut voir. Il faut voir l'image, on va revoir les images et peut-être effectivement, bon, ça fera un 6 mètres là pour les Nancéens qui vont repartir de derrière avec leur gardien. Relance au pied, osé et loupé en plus. Ça va revenir au niveau du rond central sur les Nantais qui récupèrent la balle là avec le Penant. Il avait le temps au milieu de terrain, le Penant, de se retourner et d'axer le jeu devant. Il a préféré retourner derrière. Bon, le ballon qui reste quand même dans les pieds des Nantais, pas pour longtemps. Le dribble derrière de Kelvin Amiens qui ne passera pas. Et pour l'instant, on a du mal à trouver les automatismes côté Canary. Ils vont récupérer une touche, les joueurs de Nancy, dans leurs 40 mètres après 9 minutes de jeu.
3: Ouais, beaucoup de déchets techniques, mais chez les Nancéens aussi, hein, dans les relances, on voit qu'ils sont pas sereins non plus, donc faudra en profiter.
1: Ouais, mais je trouve qu'ils sont moins au pressing, les Nantais, par rapport à Guingamp, du moins dans les... 60 dernières minutes de la rencontre, là, on
2: voit vraiment
1: pas si.
2: Non,
1: c'est pour ça que j'ai bien dit 60 dernières minutes. Hein.
0: Ouais, et ils ont la balle dans les pieds, justement, les Nancéens, les hommes d'Oswald Tanchot. Ils prennent leur temps pour relancer de la gauche vers la droite maintenant, repartir avec leur gardien derrière après 10 minutes de jeu. 0-0, pas un seul tir. Pour l'instant, dans ce début de partie, c'est très timide, très emprunté d'un côté comme de l'autre. Et vous avez bien fait d'insister dessus, les amis. Bah oui, techniquement, c'est vrai que le bagage, pour l'instant, il est assez pauvre. Le ballon, il brûle les pieds des Nantais comme des Nancéens. Allez, maintenant, il faut le poser, ce ballon. On l'a de nouveau dans notre camp, côté Canary. On repart de derrière avec Lucas Perrin, qui va repartir avec son gardien, avec Maxime Dupé. Long dégagement de Maxime Dupé. Il s'est pas embarrassé pour qui ? Pour personne. Ce sera encore une bataille de chiffonnier, là, au milieu de terrain, avec Riyad Hachem, qui est au duel, qui perd son duel aérien. C'est Bouabdelli, le capitaine de Nancy, qui récupère la balle et qui va faire circuler avec ses partenaires. Long ballon maintenant sur le côté de Mendy. Longue transversale pour son partenaire Candil. Elle est trop appuyée, cette transversale. Et ça fera justement une touche sur le côté gauche pour Kelvin Amiens. J'ai pas envie de dire qu'on s'ennuie ferme dans ce début de partie.
2: Mais pas loin.
0: Mais ouais, pas loin. Hein, franchement.
1: On s'ennuie tout court pour l'instant. Ferme, on attendra encore peut-être en quelques minutes. Mais là, c'est vrai qu'il n'y a pas beaucoup d'animation.
0: Ah bah non, non, il n'y a pas eu d'occasion vraiment construite d'un côté comme de l'autre. Il y a Saïd Ousso là, qui a failli s'emmêler les pinceaux en défense centrale, mais qui va s'en sortir et qui va dégager ce ballon sans grand danger pour les Nantais. À moins que Joanne Le Penant perde cette balle. Et ben voilà, c'est ce qu'il a fait au milieu de terrain. Et les Nancéens, eux, qui vont récupérer le ballon, qui vont jouer en triangle et qui attendent tranquillement, qui sont de nouveau dans notre camp au niveau de la ligne médiane et pour l'instant qui restent assez timides dans leurs offensives, hein. Tout comme nous, hein. C'est un match de grand timide pour l'instant, après 11 minutes de jeu, 0-0. Et quasiment rien à se mettre sous la dent, là, dans ce

0: Début de partie, on ne le voit pas du tout le milieu de terrain.
1: Non, et parce que des deux côtés, hein, d'ailleurs, hein, il n'y a pas que le FC Nantes, on essaie de sauter justement sur le milieu de terrain, Nicolas.
2: Ouais, on passe d'une défense à une autre, en fait, le milieu de terrain étant très dense, je pense, sur les deux équipes d'ailleurs. Du coup, ça ne nous donne pas beaucoup de spectacle.
0: Non, là, en l'occurrence, le spectacle, malheureusement, il est avec Frédéric Gilbert qui vient de récolter un carton jaune parce que ça partait sur son côté droit. Là, il y avait eu un 1-2 décalage. Et bien, au duel, il était battu par Vdaouche qui va peut-être plus vite et il l'a poussé dans le dos de Vdaouche. Ça fera donc un coup franc bien excentré là pour les Lorrains à 40 mètres facilement du but de Maxime Dupé. Le premier carton de cette partie, donc, pour. Frédéric Gilbert, après même pas 15 minutes de jeu. Un coup franc bien excentré. Il va probablement essayer de l'emmener directement dans la surface, cette balle, Vdaouche.
3: Ouais, logique, ouais, l'avertissement, oui, puisqu'effectivement, oui, bah oui. Il partait en débordement. Mais encore une fois, Gilbert pris à défaut hein, sur une longue balle en profondeur dans son dos. Et voilà, il ne peut que commettre faute pour ne pas se laisser dépasser par le joueur nancéen.
0: Vdaouche qui va tirer ce coup franc directement dans la surface, dans les gants de Maxime Dupé. Ballon brossé tranquillement pour le gardien nantais qui peut se relancer et qui peut relancer à la main son équipe. Voilà. Arrêt de terre, justement avec le fautif, avec Frédéric Gilbert. Ballon profondeur de Gilbert sur le côté droit pour Tabibou. Ah, le hors-jeu sifflé par l'arbitre de touche. Si à hors-jeu, effectivement, ça ne doit pas jouer à grand-chose. Hein. Mais Tabibou, il partait bien sur le côté droit. Il avait de l'espace et après, en 1 contre 1, on connaît les capacités d'élimination et de dribble de Tabibou. Ça aurait pu donner quelque chose, mais c'est effectivement avorté, cette tentative.
1: Nous, avec les images qui arrivent,
3: oui, plan qu'on a vu, on n'a pas vu la position de Tabibou, donc on peut porter aucun jugement sur la décision de l'arbitre.
1: Trop rapide pour le cadreur.
3: Donc on va lui faire entièrement confiance.
2: La passe n'était pas très bonne, quoi qu'il arrive, je pense.
1: Ouais, mais bon, il avait peut-être un temps d'avance.
0: Il allait la récupérer, Tabibou, hein, franchement, derrière. Un peu appuyé cette passe, certes, mais au duel, je pense qu'il était le premier à pouvoir se saisir de ce ballon. Mais bon, c'est pas grave. Le hors-jeu a été sifflé. Et donc, après 13 minutes de jeu, on en est toujours à 0-0. Et pour l'instant, pas grand-chose. Pas grand-chose entre les deux équipes. Là, il y a une longue touche de Gilbert. C'était pour Thomas Robinet. Mais il s'est fait manger là, au duel par Mendy. Et là, maintenant, c'est Gilbert qui se fait manger au duel par Vdaouche. Vdaouche, long de ligne de touche, qui essaie de s'emmener le ballon, qui dribble et qui s'emmène un peu trop. Ça fera donc un 6 mètres. Tant mieux pour les Nantais. Attention à ce début de match. Hein. Gilbert qui est pas mal mis en difficulté, là, quand même, sur son côté. Hein.
1: Il est mis à l'amende, hein, on va dire franchement les choses. Là, sur le côté, il est. Et il mange son pain noir depuis maintenant quasiment un quart d'heure là, Gilbert sur ce côté droit.
0: Bah tiens, il va avoir un ballon en profondeur de Joanne Le Penant, décalage au côté droit, le centre à venir de Gilbert dans la surface de réparation. Le centre à ras de terre, repoussé une première fois par Mendy et par les Nancéens qui vont récupérer ce ballon et qui vont récupérer une touche en l'occurrence. Quasiment au niveau de leur point de corner sur le côté gauche là. C'était bien joué là pour le coup le décalage. Et Gilbert qui n'a pas réussi à amener ce centre dans la surface, mais il y avait un décalage, vraiment le premier de cette partie, après 15 minutes de jeu.
1: Bon, intéressant quand même, Seb, là, pour le coup. La situation, hein. La situation.
3: Ouais, ouais, on va se contenter de peu. On va se contenter de peu. Non, mais je préfère souligner quand même les difficultés et je pense que c'est pas un hasard si ils accentuent beaucoup leurs efforts sur le côté gauche, enfin, sur le côté droit nantais, sur le côté de Gilbert qui avait été en grande, grande difficulté à Guingamp et je pense qu'ils vont essayer d'appuyer sur les faiblesses un petit peu du moment de Frédéric Gilbert.
1: C'est pas une bonne nouvelle, ça, par contre, parce qu'il est déjà, hein, pour celles et ceux qui nous rejoignent, sous le coup d'un carton jaune, Gilbert.
3: Déjà, sur sa première intervention.
1: Ouais, donc 75 minutes encore comme ça, avec justement un avertissement pour notre défenseur et capitaine du côté du FC Nantes. 0-0 entre Nantes et l'Est Nancy-Lorraine dans cette rencontre de clôture de la 5e journée de Ligue 2.
0: Et Le Penant, depuis le milieu de terrain, qui avait tenté en une touche d'emmener un long ballon en profondeur sur le côté droit. Ça filera directement en 6 mètres, aucun danger pour la défense lorraine. Il peut pouvoir se dégager une fois de plus. Enzo Basilio, que c'est timide, mais que c'est timide ce début de rencontre chez les Canaries, avec un milieu de terrain qui a du mal à se trouver et à trouver ses attaquants. Et ça donne donc, effectivement, pour l'instant, ce début de partie... Pour ne pas dire indigent, voire soporifique. C'est peut-être le terme.
2: Ouais, voilà. Ça n'a rien à voir avec la fin de match contre Guingamp, c'est clair.
3: Bah, tout le match contre Guingamp, parce que Guingamp avait joué aussi, donc ça rendait un match agréable.
0: Ah, c'est un match très agréable contre Guingamp. Il y a eu des duels, il y a eu des tirs de tous les côtés. Ça partait dans tous les sens. C'est sûr qu'en termes de spectacle, c'était quand même autre chose. Puis alors, on est passé par toutes les émotions. Hein. Contre Guingamp, il fallait pas être cardiaque. Mais là, pour l'instant, on peut dormir tranquillement hein, sur nos deux oreilles. Il se passe rien. Il se passe rien sur la pelouse de la Beaujoire. C'est un encéphalogramme complètement plat.
1: Allez, peut-être une action quand même, du moins pour j'allais dire un autre mot, mais envoyer un peu plus de lourd sur cette pelouse de la Beaujoire.
0: Ah là, c'est Joanne Le Penant qui perd le ballon dans son camp. Il perd pied, là, Joanne Le Penant. Un décalage des Nancéens sur notre côté gauche de la défense. Ballon profondeur, c'était pour Ousni qui n'arrive pas à s'emparer de ce ballon. Le contrôle n'est pas bon, tant mieux. Et ça fait un 6 mètres rapidement joué par Maxime Dupé. Après 16 minutes de jeu, pas un tir, hein, 0 à 0.
3: J'ai un peu surpris de la décision parce qu'il me paraissait bien devant le joueur nancéen. Hein.
0: Bah écoute, ça fait 6 mètres, ça aurait pu faire hors jeu, tout pareil. En tout cas, on n'est pas puni côté nantais. Et c'est tant mieux. Et on va se relancer le pressing haut quand même là des Nancéens. Les Nantais qui jouent derrière, qui prennent pas de risque pour l'instant, qui repassent avec leur capitaine, avec Gilbert et maintenant avec Maxime Dupé derrière. Lucas Perrin maintenant la balle au milieu de terrain, qui essaie de décaler. Bien joué pour Robinet, la balle pour Robinet dans le rond central. Dos au jeu, il avait tenté de décaler avec une longue balle en cloche sur sa droite pour Tabibou, mais Tabibou qui était un petit peu trop court pour récupérer ce ballon. Ça fait une touche dans les 40 mètres pour les joueurs de Nancy. Ouais, Tabibou qu'on voit pas non plus hein, dans ce début de partie.
3: Bon, aucun alerté. Joueur offensif hein, parce que Robinet c'est pareil, on l'a pas du tout trouvé en point d'ancrage devant là. Sa seule remise qu'il a fait, bah, elle était trop longue pour Tabibou.
0: Ouais, effectivement, il y a eu un long ballon remisé par les Nancéens derrière pour leur gardien. Il l'a pris un peu tard cette balle, ça aurait pu faire un corner. Il l'a dégagé en urgence. Bon, ce sera une touche. Sifflé à la passe par l'arbitre, hein, par évidemment Monsieur Landry. Et les Nantais qui repartent depuis le milieu de terrain. Attention, le pressing sur Younous face à deux joueurs. Il arrive quand même à se dégager et la redonner justement à Saïd Ousso. Maintenant au milieu de terrain, Cafaro qui s'est fait avoir au duel là. Et oui, derrière ça revient pour les Nancéens. Attention, entrée de surface de réparation. Ousnik avait pris le meilleur sur Perrin. Heureusement que Saïd Ousso était revenu derrière en second couteau pour dégager cette balle. Et les Nantais, donc, qui se sont encore dégagés, mais pour l'instant, qui ne se rassurent pas. Hein. Dans ce début de partie, après 18 minutes de jeu à la Beaujoire, on a de nouveau la balle dans les pieds. On repart de derrière avec Perrin, avec Saïd Ousso. Il coupe bien les trajectoires au milieu de terrain, les Nancéens. Là, il y a un ballon. Ça revient dans les pieds de Tabibou qui peut décaler au milieu de terrain pour Le Penant. Voilà, Le Penant qui trouve le décalage avec Hachem. Hachem maintenant sur le côté gauche pour Kelvin Amion. On a fait remonter tout le bloc. Les Nancéens, eux, ont eu le temps de revenir aussi. Et on va passer sur le côté gauche, je le disais, dans les 30 derniers mètres avec les Nantais. Avec Perrin. Il y a déjà du monde qui s'échauffe sur le côté, là. Côté Nantais. La balle en profondeur de Perrin pour Younoussa. Il y avait une faute, là, sur Younoussa, mais il ne dit rien. Rémi Landry. Bah oui, il y avait faute tous les jours, là, à l'entrée de la surface de réparation. Il est bien gentil, là, monsieur Rémi Landry, là. Pour l'instant, sur ce début de partie, moi, je trouve, en tout cas. Et ça fait encore une balle récupérée pour les Nancéens au niveau du milieu de terrain. Derrière, il y a eu un autre duel beaucoup plus costaud cette fois-ci entre Fernandez et entre Younoussa. Ah ouais, la faute sifflée par monsieur Rémi Landry. À la base, il y avait une autre faute. Hein.
3: Je rejoins tes propos, mais c'est vrai que le tac de Younoussa là.
0: Oui, il est costaud là sur. C'était sur Fernandez, ouais, au niveau du milieu de terrain. Mais il y avait faute avant justement sur Younoussa, hein, la première. Hein. Il avait réussi son crochet et après, il y a faute sur lui.
1: Ouais.
0: Et ça aurait pu faire un bon coup franc pour nos Nantais. C'est Grégory Poirier là qui se prend un jaune, qui est sorti un petit peu de ses gonds. Ouais. En même temps, on peut comprendre un peu la réaction du coach nantais.
1: Ben, c'est vrai que là, les décisions sont un petit peu unilatérales. Mais bon, néanmoins, là, le tacle quand même de Younoussa, il est quand même pas terrible. Mais c'est vrai qu'il y avait faute tous les jours, comme tu dis, sur la première action. Et puis, finalement, c'est Grégory Poirier qui récolte le jaune. Je préfère que ce soit Poirier qui récolte le jaune que Younoussa.
3: Que Younoussa, ouais, c'est sûr. Même si le tacle aurait pu le valoir, mais c'est clairement un tacle de frustration, quoi, en fait, hein, qui est.
0: Ouais, il a voulu se faire justice parce que c'est lui qui concède la faute qui aurait normalement dû être sifflée 30 secondes avant. 20 minutes de jeu à la Beaujoire, 0 à 0, on s'ennuie sec et il y a déjà du mouvement sur le bord de terrain avec 4 joueurs nantais à l'échauffement. On voit Fodé Doucouré, le latéral, on voit Amine Cherny aussi, Balthazar Piret et puis Tidel Tati. Est-ce qu'on aura un changement de dispositif en cours de match? C'est pas impossible. Hein.
1: Oui, il va peut-être attendre la mi-temps, parce que là, pour l'instant, vu qu'il n'y a rien, je vois pas.
0: Ouais, mais 20 minutes de jeu, déjà 4 joueurs à l'échauffement. À voir. La balle au milieu de terrain, ça rejoue avec les Nantais, justement avec Joanne Le Penant qui attend des solutions. Là, il est tout seul. Il va remiser avec, sur son côté, avec Demen Tabibou. Et maintenant, avec Gilbert. Ça va repartir du milieu de terrain pour nos Canaries. Avec Saïd Ousso. On est passé de la droite vers la gauche, là. Avec Mathieu Cafaro, on repart de derrière, avec Sceaux encore, qui repasse avec son gardien, avec Maxime Dupé. Tiens, il a de nouveau la balle dans les pieds, Maxime Dupé, il s'est pas fait siffler, tant mieux. Les sifflets qui se sont arrêtés, et c'est tant mieux pour notre gardien jaune et vert. Et on va repartir avec le ballon dans les pieds. Avec Saut, encore une fois, longue balle en profondeur de Saïdou. Saut l'a tenté pour Cafaro. Magnifique contrôle de Cafaro. Entrée de surface de réparation. Dans la surface, il réclame une main d'un défenseur nancéen. Il ne dit rien, monsieur Landry, vu qu'il était à 50 mètres de l'action. Et cette balle qui va être dégagée encore par les joueurs de Nancy. Il y avait quelque chose d'assez litigieux là. Il va siffler une faute à la place sur une poussette nantaise. Il y avait un ballon en profondeur pour Cafaro. Cafaro face à deux défenseurs qui a essayé de s'extirper du marquage entrée de surface. Et ça réclamait une main qui ne sera pas donnée par monsieur l'arbitre. On reverra encore une fois les images, on aura hâte de voir ça. Mais une fois de plus, ça mérite discussion.
3: Non, on va donner le crédit à monsieur Landry là sur ce coup-là quand même, parce que s'il y a eu contact avec la main, c'est vraiment un petit rebond du ballon dans le mouvement naturel du danseur.
0: Allez, et ben en tout cas, c'est reparti dans le jeu justement, les Lorrains avec le ballon dans les pieds. 22 minutes de jeu, hein, ce 0-0 toujours entre les deux équipes. Ça risque pas de bouger au vu de l'animation offensive qu'on a des deux côtés. Les Nantais qui vont récupérer une touche. Ben non, il dit rien monsieur Landry. Bon d'accord, OK. On va faire comme si de rien n'était. La balle est quand même récupérée au milieu de terrain par les Nantais une fois de plus. Ah, une faute sifflée. Tiens, une sur Riyad Hachem. Elle est logique celle-là au niveau du milieu de terrain. Faute justement de Kouroufia Kébé. Bob Dely, le capitaine qui vient boîte, hein. À la rescousse de ses partenaires. La faute logique sifflée sur Riyad Hachem là, qui avait réussi justement à prendre le meilleur sur ses vis-à-vis. Ça y est, Riyad Hachem qu'on voyait sur cette action. Enfin un petit peu d'animation côté Canary. Le problème c'est que pour l'instant ça se passe au niveau du rond central.
4: Elle était belle la touche.
3: On sent pas le trio arbitral en pleine fluidité dans leur décision hein, là, parce que là pour le coup la responsabilité incombe à l'assistant, mais le ballon il est presque sorti d'un mètre.
0: Oui, il y a encore une faute sur le côté, une faute sur un Nantais là, en l'occurrence c'est Candil hein, qui est venu au duel et qui est venu sécher encore un de nos petits canaris, j'ai l'impression. C'était Younoussa.
1: Ouais.
0: Non, c'est pas Younoussa qui est à terre.
1: C'est Cafaro.
0: C'est Cafaro qui est à terre, effectivement. Long de ligne de touche sur la gauche. Il y a eu encore une semelle là sur Cafaro. Oh oui, une belle semelle sur le bout du pied là, dans le camp des Nancéens. Ça va nous donner un bon coup franc là, à 30 mètres du but de Basilio. Ah oui, bah il y a rien à dire là pour le coup, celle-là elle ne souffre d'aucune contestation possible.
1: Il y a quelques années, Giroto, il avait eu la même, il avait eu rouge. Hein.
3: Était un petit peu plus haute quand même.
1: Soyons pas patients.
0: Ouais, bon, écoutez, on va suivre ce coup de pied arrêté. Pourquoi pas pour les Nantais ? C'est un peu loin, mais ça peut emmener un ballon directement dans la boîte. On voit Gilbert qui vient faire des messes basses avec Robinet, avec Perrin, joueur de taille, hein, Perrin qui fait bien 1m90, Lucas Perrin, le défenseur central. Ce sera tiré par Cafaro. Non, ce sera tiré justement par Cafaro. J'ai bien dit Cafaro. Balle dans la surface de réparation. Au niveau du point de pénalty, c'est dégagé une première fois par les Nancéens. Et monsieur Landry qui demande à tout le monde de se replacer. Bon, on va retirer ce coup franc. De nouveau, il aura droit à une deuxième chance. Mathieu Cafaro, il est chanceux. Là, pour le coup, il faut régler la mire.
4: Oui, mais parce que là, c'était mal tiré.
0: c'était mal tiré.
3: Oui, déjà, oui, il donne joker. Mais là, c'est pareil, dans ses décisions, dans les attitudes, il ne permet pas d'accélérer le jeu, monsieur Landry.
0: Non, c'est sûr. Hachem qui laisse pour Cafaro. Cafaro qui va jouer à ras de terre avec ses coéquipiers. Bien joué le décalage sur le côté. Pour Hachem, le centre au deuxième poteau. Pour Robinet, la tête, la remise et la reprise de volée de Younoussa. Dégagé à l'entrée de surface de réparation par les Nancéens. Il y avait une tête ou plutôt un torse nancéen pour dégager tout ça. Et derrière, le gros pressing des Nantais, justement, dans les 30 derniers mètres des joueurs lorrains hein, qui s'en sortent tout de même, qui vont repartir avec le ballon dans les pieds. On avait bien cru au premier tir, mais ça a été contré. Et ce sont les Lorrains qui repartent en contre-attaque avec un long ballon, encore une fois, de Naounou. Pour qui ? Pour personne. Tranquillement dans les gants du P. Allez. Il faudra que ce soit un tournant de ce début de rencontre. La clé Nantais prenne l'ascendant dans cette partie après 25 minutes de jeu ici à la Beaujoire. Encore une balle pour les Nantais sur le côté droit. Une balle pour Tabibou, dos au jeu, long de ligne de touche et la faute sifflée par Rémi Landry. La balle en profondeur, bien joué de Gilbert directement pour Robinet. Et l'arbitre de touche qui a sifflé le hors-jeu. Il était parti un peu en avance, Robinet, pour ce dommage. Parce que là, c'était très bien joué très rapidement de la part de Frédéric Gilbert, cette balle en profondeur. Pour l'avant-centre nantais, là. Il n'y a pas eu de ballon encore à se procurer dans la surface, Robinet. Il a dû toucher une fois la balle de la tête, je crois, dans la surface de réparation adverse, et puis c'est tout.
4: On peut pas même confirmer les hors-jeux parce que pour l'instant la réalisation ici à contre-temps.
3: Les plans larges du diffuseur permettent pas de juger de la décision de l'arbitre. Alors on lui accorde à chaque fois le crédit, mais ça me paraissait encore peut-être limite. Mais bon.
0: Ouais, et ben ça fait encore un long ballon pour les Nantais. Long dégagement de Dupé dans les airs de la Beaujoire. Une tête ensuite de l'opponent. Au contact, pour qui? Pour personne. Et ça va revenir encore dans les pieds des Nancéens, hein, justement, avec Kébé. Maintenant, le décalage, attention, sur le côté. Entre Ousniev, Daouche, le tac complètement loupé de Perrin. Il peut s'emmener la balle sur le côté gauche. Daouche, long de ligne de touche. Perrin qui s'était troué. Là, il va revenir derrière avec ses partenaires. Avec le centre maintenant au deuxième poteau. Pour qui? Eh ben, pour personne. Tant mieux. Le centre loupé, là, de Fernandez, qui avait tout le temps d'armer son centre à l'entrée de la surface de réparation. 26 minutes de jeu, toujours aucun tir. Et là, Perrin, qui s'était complètement troué sur son tacle. Hein. Déficit de vitesse, et une fois de plus, il avait mal lu la trajectoire, là, notre défenseur central canari. Heureusement que derrière, il se passe pas grand-chose.
1: Nicolas, ça fait trois matchs, hein, qu'il est quand même sous tension, hein, Perrin.
2: Ouais, beaucoup de largesse, des manques de vitesse aussi.
1: Et manque d'anticipation.
2: Ouais.
3: Bah, pourtant, ça fait beaucoup de manques, hein. Ça fait trois manques déjà que vous avez dit.
2: Dans l'anticipation, c'est censé être sa qualité première, donc c'est dommage. Mais bon, là, c'est collectif, hein, il faut.
1: Ils n'avancent pas ensemble, hein, en tout cas, pour du côté du FC Nantes, toujours 0-0.
0: Hein. Non, ça n'avance pas ensemble. En tout cas, on ne trouve pas l'élan nécessaire. On ne trouve pas la solution dans le jeu pour l'instant. Les Nancéens qui repartent en contre-attaque avec Candil sur le côté, qui va décaler encore pour ses partenaires, là, justement, pour Takafred, le 1-2. Et maintenant, ça va revenir en entrée de surface de réparation pour Bouabdelli. Bouabdelli qui peut se retourner, qui ne trouvera personne. C'est dégagé encore une fois, là, par Saïd Ousso. Ah, balle directe pour Robinet, mais au jeu, Robinet qui n'arrive pas à se défendre. Faire du marquage, hein, de Mendy, qui le marque à la culotte pour l'instant et qui gagne tous ses duels, hein, face à notre attaquant nantais pour ses premiers pas à la Beaujoire sous le maillot jaune et vert. C'est pas facile ce début de partie, hein. Ça va se décanter à un moment ou un autre, on l'espère. Pour l'instant, on voit pas l'issue, hein, après 28 minutes de jeu.
1: Ce qui est aussi dommage, c'est qu'on a plus ce pressing nantais, hein. On l'a eu quelques minutes, après il a disparu, et là maintenant il était revenu un petit peu il y a encore quelques minutes, mais là c'est fini, hein. Là pour l'instant on laisse jouer les Nancéens, et on est le premier nantais quasiment à 5 mètres du ballon à chaque fois et à chaque mouvement des Nancéens, et c'est un peu dommage.
0: C'est vraiment dommage, et c'est une balle qui va repartir de derrière avec le penant qui trouve au niveau du rond central Riyad Hachem entre deux joueurs. C'était bien joué, la faute sur Riyad Hachem encore, et les Nantais qui vont récupérer un nouveau coup franc depuis le rond central après bientôt une demi-heure de jeu ici à la Beaujoire. On attend l'éclair de génie d'un côté comme de l'autre, là, avec le penant qui a le ballon. Il est bien pressé, hein, faut dire, par les Nancéens. Là, c'est Frédéric Gilbert qui loupe sa remise et donc qui va se retrouver en contre, hein, face à Fdaouche, qui remise pour Ousni, entrée de surface de réparation. La balle, le centre contré directement dans les bras de Maxime Dupé. Attention à ça. Attention, après une demi-heure de jeu, là. Encore Gilbert qui s'était fait avoir sur son côté. La mauvaise relance. Et les Canaries, donc, qui vont repartir. Avec Cafaro, justement, et avec Tabibou. Au niveau du milieu de terrain, on trouve pas les solutions. Il y a pas de décalage, en fait. Hein. On n'arrive pas à trouver les passes entre les lignes et à faire les différences.
1: Ah non, mais c'est plat dans tous les secteurs de jeu. Hein. C'est-à-dire, on joue la largeur de terrain. Voilà,
0: on joue horizontal. Et là, on ne trouve pas les différences. Ouais. Tabibou qui était en 1-1 encore sur le côté, qui s'est fait avoir là, justement, par Fernandez. Ce bon tacle derrière de Gilbert pour récupérer cette balle. Et au milieu de terrain, la mauvaise perte de balle de Le Penant qui a perdu son ballon. Il n'est pas dedans non plus, Le Penant. Heureusement qu'il vient se rattraper derrière. En venant chipper le ballon dans les pieds de Bouabdelli. Costaud là, Le Penant. Allez, c'est bien ça. En tout cas, voilà, il a montré derrière qu'il avait de l'envie pour venir récupérer cette balle face au capitaine nancéen. Mais que d'imprécision, que de déchets techniques encore du côté des Canaries après une demi-heure de jeu 0-0. Et ça risque pas de bouger, hein, si on continue de voir ce qu'on voit sur la terrain de la Beaujoire là pour l'instant. Hein.
2: C'est étonnant avec des joueurs comme Le Penant et Tabibou qui perdent beaucoup de ballons alors que c'est des joueurs qui sont
0: pas
2: bien.
0: C'est pas du tout leur habitude. Hein. Contre Guingamp, contre Rodez, quand ils veulent effectivement accélérer et mettre le turbo, il y a quand même une différence. Hein,
1: oh, mais il n'y a rien à gratter au milieu.
0: Mais là, au milieu de terrain, ils n'y arrivent pas. Non. Alors est-ce que c'est le bon pressing des Nancéens aussi? Ils défendent bien, certes, hein, les Nancéens.
3: Ouais, ils sont juste bien en place. Hein. Mais je trouve que ça manque clairement de mouvement pour le porteur du ballon. En fait, j'ai toujours entendu dire que c'est l'appel qui déclenche la passe et pas la passe qui doit déclencher l'appel. Bah, là, il n'y a pas d'appel. Donc, il n'y a pas de solution pour le porteur du ballon.
0: Non. Et pour l'instant, ben, on s'ennuie ferme à la Beaujoire. On espère le petit déclic aussi pour que tout le monde sorte de sa torpeur là sur le côté gauche. Allez, il y a du décalage. Il y a un ballon pour Kelvin Amian qui a tenté. Alors, j'hésite entre le grand pont ou entre la passe pour Younoussa. Quand je dis ça, c'est jamais bon signe. Ça donne un ballon perdu. Une fois de plus sur le côté gauche et ce sera encore relancé par les Nancéens qui, à défaut d'être vraiment brillant, en tout cas, et hyper sexy dans le jeu, sont solides. Hein. C'est le mot, c'est un bloc compact qui a encaissé qu'un seul but depuis le début de la saison et ils vont s'emmener un nouveau ballon là. En profondeur, justement, attention pour Fernandez qui est tout seul, le centre de Fernandez et c'est capté heureusement par Dupé qui a été bien sorti sur ce coup-là. Qui avait bien senti la balle sur son côté gauche. Et les Nantais qui peuvent se dégager là encore. Mais attention à ça, hein, sur les côtés, à ne pas trop prendre l'eau. Tabibou, la balle en profondeur depuis le milieu de terrain pour Robinet. L'énorme faute là, à l'instant, de Mendy. Eh ben oui, ce sera un rouge pour Elijah Mendy. Logique, logique. Ah oui. Eh oui, parce qu'il partait tout seul en profondeur, Thomas Robinet. Le voilà peut-être le déclic de ce début de partie après 32 minutes de jeu. Tabibou. Justement, qui avait trouvé le décalage, qui avait lancé en profondeur Robinet depuis le milieu de terrain. Si. Eh ben, c'est logique. Et donc, ça fait la première expulsion de cette partie. Les Nantais qui vont jouer à 11 contre 10.
1: Non, je faisais un
0: la
1: geste.
0: Sortie logique.
1: Je faisais un geste ici pour trahir un petit peu les secrets d'un studio. Je faisais un geste à Seb et à Nicolas pour dire.
3: Et moi, je valide à 100% la décision de M. Landry et sans chauvinisme.
1: Non, c'est pas par rapport à ça. C'est par rapport à la supériorité numérique. Attention, ça veut rien dire.
0: Parce qu'il est dernier défenseur, Mendy. Il l'attrape par le maillot, par le callback et Robinet, sinon il partait tout seul.
3: Il y a strictement rien à dire sur la décision. De l'exclusion, il y a clairement anéantissement d'occasion nette de but.
0: Et comme quoi le foot ça va vite les amis, parce que 30 secondes avant on avait un centre venu sur le côté gauche de la défense nantaise. Dupé qui la sent bien et qui vient la sortir, il relance à la main pour Tabibou qui fait 30 mètres tout seul, qui voit l'appel dans le dos de Robinet, hein, qui avait décroché dans le dos de Mendy. C'était très bien joué, la bonne passe, le bon tempo, et ben comme quoi en 2 minutes et en seulement 2 passes on peut mettre à mal une défense. Et donc les Nantais qui vont évoluer à 11 contre 10 après cette expulsion là à l'instant d'Elijah Mendy après 33 minutes de jeu. Ça c'est la première bonne nouvelle de cette soirée. Maintenant il faut faire fructifier là pour les Nantais face à un bloc nancéen qui jouera certainement encore plus bas que prévu là, qui va repartir de derrière. Allez les Nantais, justement tous les joueurs de champ installés dans le camp des Nancéens et vous entendez les premiers, allez les jaunes qui descendent de la tribune Erdre et de la tribune Océane. Voilà ce supplément d'âme, il le faut aussi en tribune pour nos Canaries maintenant, pour amener du danger. La balle en profondeur de Gilbert, la maintenant la reprise de volée, entrée de surface Tabibou pour le penant, la reprise de volée devant le demi-cercle de le penant qui passera au-dessus du but de Enzo Basilio. Un nouveau 6 mètres pour les Nancéens, 34 minutes de jeu. Et encore un événement, les amis, le premier tir des Canaries. Après une
3: mais non cadré.
0: Ah, bah oui, non, mais attends, il faut pas te demander non plus.
1: Tu peux pas tout avoir
0: non plus. Ah, bah non, hey, oh, c'est pas Noël. Hein, hey, attends, il faut pas abuser non plus. Et alors que là, il y a une grosse faute au milieu de terrain. Là, il y a eu un gros contact, une faute sur Saïd Ousso. Bon, ça fera pas de deuxième rouge pour les Nancéens.
1: Et Nancy qui était premier au classement du fair play de la Ligue 2, hein, avec seulement 4 cartons jaunes récoltés depuis le début de la saison.
0: Ouais.
1: Et là, c'est la première en biscotte rouge.
0: Ça doit leur faire une belle jambe, ça, le classement du
1: Ah ben, on est deuxième, nous, hein. Nous, on est deuxième au classement.
0: Ah,
1: hein.
0: Bah, c'est super. C'est vraiment super. Allez, décalage sur le côté. Tabibou pour Gilbert, entrée de surface. Il s'emmène le ballon, Gilbert, au deuxième poteau. Le centre trop appuyé. Ah, malheureusement, ça trouvera personne. Ça va filer de la droite vers la gauche. Ça va revenir dans les pieds de l'Amiens. Mais là, on a créé le décalage. Justement, très bien joué le 1-2 entre Tabibou et Gilbert. Et Gilbert qui avait réussi à arriver dans la surface de réparation. Allez, l'en fout encore des balles comme ça. Le décalage encore avec Tabibou sur le côté. Tabibou, le centre, Tabibou directement. Et ce sera brossé dans les gants. Et Enzo Basilio qui était un peu avancé, mais qui va tranquillement s'emparer de ce ballon. 35 minutes de jeu. La tribune Erdre qui chante, qui danse, qui ne saute pas n'est pas nantais. Ce soir, l'ambiance est là en tribune Erdre à la Beaujoire.
2: Bon, on se satisfait d'un carton rouge, on fait ce qu'on peut. Hein, mais...
0: bah, c'est là qu'on voit qu'on a un super public, hein, comme toujours.
2: C'est
0: que ce soit ceux qui nous écoutent, comme ceux qui sont au stade, vraiment, comme toujours, on a de la chance d'être Nantes. Hein. Moi, je vous le dis, d'avoir des supporters aussi courageux. Il va y avoir un premier changement avec la sortie de Nordin Kandil, donc l'ailier nancéen qui va être remplacé par le numéro 22, en l'occurrence par Logan Ndembe. Est-ce que ce sera un changement de dispositif pour les Nancéens à voir, hein, parce qu'on le rappelle, donc maintenant ils évoluent à 10 contre 11.
1: Si vous nous rejoignez, oui, 36e minute de jeu, le FC Nantes face à Nancy, toujours 0-0, mais surtout qui évolue à 11 contre 10 après l'expulsion il y a quelques minutes de Mendy.
0: Expulsion, somme toute logique, ça va revenir. Allez, on a le ballon dans leur camp, encore une fois. On décale sur le côté avec Amiens, maintenant, côté gauche. Entrée de surface de réparation, qui repasse derrière lui avec le penant. Allez, c'est maintenant qu'il faut insister. Leur mettre la tête sous l'eau, là, au Nancy. Un balle sur le côté droit pour Tabibou. Tabibou qui va tenter, qui va attendre, qui va dribbler une première fois le centre de Tabibou. Entrée de surface. La balle à ras de terre, directement dans les gants de Basilio, une fois de plus. Thomas Robinet qui était trop court pour reprendre ce ballon après 36 minutes de jeu. Mais là, c'est bien. On voit du mieux côté nantais. Ouais. Du moins, on se montre de plus en plus dangereux.
2: On a une première réponse hein, depuis ce carton rouge. C'est que on pouvait s'y attendre. Le bloc nantais a monté d'un cran, donc heureusement. Mais ça y est, la pression va pouvoir s'intensifier.
1: Il y a un peu plus d'espace aussi.
3: Et là, je peux dire que si Nancy, sur l'action précédente, prend le deuxième but, je connais un coach qui serait mais fou furieux parce que c'est passé inaperçu. Mais je ne sais pas si vous avez vu l'application du nouveau règlement où le joueur nancy
1: qui
3: a mis
1: sorti,
3: plus
1: ouais.
3: de 10 secondes à sortir. Et du coup, ils se sont retrouvés à 9 contre 11 pendant une minute.
0: Minimum. Ah oui, je pense qu'il y en aura quelques-uns qui auraient crié.
3: Et on a vu toute la frustration du joueur nancéen qui n'était pas du tout content de sortir, qui est sorti en marchant et qui faisait des grands gestes. Du coup, l'arbitre a appliqué le règlement et le quatrième a bloqué le remplaçant pour l'attendre de patienter une minute avant de rentrer.
0: Ah bah c'est bien vu, c'est logique. Et donc la balle encore arrêtée, un temps mort là, parce qu'il y a eu une succession de duels un petit peu rugueux là. Un carton jaune pour Pape Meissaba qu'on voit pas depuis le début de cette partie parce qu'il avait fait faute là sur Ulithi Younoussa. Ça va faire un coup franc là pour les Nantais ou pour les Nancéens. Qu'est-ce qu'il va nous dire là, Monsieur Landry? C'est un peu confus là pour l'instant.
3: Ça fera une balle à dégager. Une grosse faute d'Amiens juste avant en fait.
0: Oui, c'est ça. Et ça fera un ballon à dégager pour les Nancéens après 38 minutes de jeu.
3: Que ce soit Amiens d'abord sanctionné.
0: C'est bien arbitré. C'est bien arbitré de la part de Rémi Landry. Ça ne souffre d'aucune contestation.
1: Ouais, mais c'est Bas qui reçoit le carton jaune.
3: Oui, sur la deuxième action. Le coup d'après. Donc ça.
1: D'accord.
3: Mais c'est vrai que c'est confus.
0: Oui, mais ça joue. Et long dégagement dans les airs, la tête de Lucas Perrin pour dégager tout ça, ça fera encore une balle pour les Nancéens. Une touche là maintenant sur le côté droit de notre défense. Une balle à jouer pour l'entrant justement, Logan Ndembe, hein, qui va pouvoir rejouer avec ses partenaires, avec Daouche qui cherche des solutions. Ils jouent très bas les Nancéens justement. Pour l'instant, ils sont acculés par nos Nantais. Il faut continuer le pressing là. Le pressing de bon pressing de Tabibou et de Younoussa. On n'arrivera pas à récupérer cette balle. Mais les Lorrains qui vont repartir de nouveau de derrière, de la gauche vers la droite désormais, avec Ousni qui n'arrive pas à dégager ce ballon. C'est bien récupéré par Amiens. Ça fera un ballon de contre, une balle de récupération dans le camp des Nancéens. On va pas partir à toute vitesse, on va poser le jeu, on va tranquillement se recadrer et faire avancer tout le monde. Voilà. Et les Nantais qui font circuler le ballon encore une fois à leur rythme. Il s'agirait de l'accélérer un petit peu le rythme maintenant. Hein. Beaucoup de passes horizontales. C'est très très horizontal comme jeu. Côté Nantais, pas beaucoup de verticalité pour l'instant. Pas de passes pour casser les lignes vraiment dans ce début de partie. Il va falloir que ça vienne là, pourquoi pas. Avec le décalage, Cafaro de la tête sur le côté pour Amiens. Amiens sur le côté gauche, le décalage, et il est contré. Là du bout du pied par Takafred. Il va récupérer une touche quasiment au niveau du point de corner. Sur le côté gauche, Kelvin Amiens, il va pouvoir la jouer. Il va la jouer tranquillement. Derrière lui, avec Saïdou So. Allez, faut amener de l'impact là. Faut amener du danger dans cette surface de réparation. Encore avec un long ballon. On passe de la gauche vers la droite pour Tabibou, qui est l'un des seuls pour l'instant à tenter oser des dribbles dans ce début de partie. Il revient derrière avec Gilbert. Gilbert pour le centre au deuxième poteau. Gilbert, un long balle. Encore une fois dans les gants de Basilio. Là, c'est des cadeaux qu'on fait très clairement à l'arrière-garde de Nancy. Hein. Après 40 minutes de jeu.
1: On est vraiment mauvais depuis quelques saisons en centre. Hein. On n'arrive vraiment plus à trouver quelqu'un.
0: On n'arrive pas à marquer sur ces phases de jeu-là.
1: Ah non, on n'arrive plus. Hein.
0: On l'a fait contre Rodez, hein, avec un très bon centre sur le côté droit de Cafaro pour Corridor. Mais c'est la dernière en date. Il y a aussi eu contre Guingamp la semaine dernière. Là, avec une balle en profondeur emmenée pour Thomas Robinet. Thomas Robinet dos au jeu sur ce bon ballon entre les lignes de Cafaro. Tiens, on en parlait. Il se retourne au niveau des 25 derniers mètres et il va subir la faute là. Il va récupérer une faute intéressante sur le contact justement de Naounou. Thomas Robinet, on va revoir les images au ralenti. Et oui, il prend une petite semelle là. Thomas Robinet, bah, il va récupérer et gratter un bon ballon là. Allez, ouais. À 25 mètres du but d'Enzo Basilio. Encore un coup franc à tirer pour les Canaries, pour Cafaro ou pour Riyad Hachem. C'est au choix. Il y a l'artillerie lourde du côté des Canaries. Hein. 0-0 après 41 minutes de jeu.
4: Et là aussi, on ne marque plus beaucoup. Hein,
3: ouais, ouais. Allez, Cafaro, la petite patte de Cafaro. Pourquoi pas débloquer ce match
4: On attend que ça, nous.
3: Hein. Horrifique quand même dans l'ensemble. Mais voilà, une petite étincelle pourrait réveiller la Beaujoire.
0: Ouais. On attend que ça. On attend de rugir de plaisir. Pour l'instant, on ne voit rien du tout dans ce début de partie. Allez, ça va peut-être venir, on l'espère. On croise les doigts pour nos Nantais avec Riyad Hachem, avec Mathieu Cafaro qui sont devant le ballon. Qui va le tirer, celui-là? On attend de voir. Cafaro à la manœuvre. Le tir de Cafaro, tir cadré. Tir sec directement sur le gardien, sur Enzo Basilio. Premier tir cadré de cette partie. Il aura fallu attendre la 42e minute de jeu. Ah, comme pour les Nantais.
4: Comme dit Alain Souchon, c'est déjà ça.
3: Hein. Ouais. Ouais, ça c'est loin de mettre en danger le gardien de Nancéa. Hein. C'est quand même une passe appuyée. Mm. Mais ça le mérite d'être cadré.
0: Ballon un peu flottant, mais sans danger. Très clairement pour le gardien de Nancy. Allez, on repasse à autre chose, justement. On progresse au fur et à mesure, hein, à côté Nantais, avec Lucas Perrin. Longue transversale, très belle celle-ci, sur le côté gauche, pour Cafaro. Entrée de surface de réparation, il va remiser avec justement Kelvin Amion. La remise, encore une fois, entrée de surface de réparation. Robinet, magnifique contrôle de la poitrine pour remiser derrière pour Younoussa. Le problème, c'est que la remise de Younoussa sur sa droite, elle est complètement loupée. Et c'est encore une fois récupéré par les Nancéens. Dans leur camp, ils vont pouvoir rejouer depuis le milieu de terrain, justement avec Kébé. Long ballon de Kébé pour personne. Longue transversale sur le côté droit. Ils sont à l'agonie, hein, les Nancéens. Ils ne touchent plus le ballon, ils ne savent plus quoi en faire. À 10 contre 11, on le rappelle, hein, ils sont un de moins, les Nancéens. C'est maintenant qu'il faut appuyer, là, mettre la tête sous l'eau, là, justement à la 42e minute de jeu. C'est maintenant qu'il faut le mettre, ce but, juste avant la mi-temps.
4: Mais on ne profite pas, Nicolas. Hein.
2: Ouais, mais on voit qu'on arrive mieux à trouver Robinet, donc du fait de la supériorité numérique aussi. Mais c'est intéressant, dès qu'il a le ballon, même deux buts, il arrive à en faire quelque chose.
4: Et puis on voit le pressing à deux aussi, hein, sur les porteurs de balles, sur les défenseurs nancéens. C'est intéressant, mais il faut que ce soit encore un peu plus précis et beaucoup plus souvent
2: dans
4: ce...
2: ouais.
4: Ouais, plus coordonné, exactement. C'est le mot que je cherchais.
0: Avec une balle sur le côté droit, long de ligne de touche, quasiment au niveau du point de corner. Hachem qui se joue d'un deux défenseurs et la grosse faute là au passage des Nancéens. Ça va en faire beaucoup de cartons là pour les Nancéens si ça continue.
3: Ouf.
0: Il s'était fait arracher là, Riyad Hachem. Ça valait bien une petite biscotte là, monsieur l'arbitre. Non, il en dira rien. Ça restera au simple avertissement pour Kébé, mais là Kébé n'était pas venu pour faire de.
3: Ouais, alors Kébé, déjà un, je crois bien.
2: Il en a un, il a protesté après le carton rouge.
3: Oui,
2: de
3: c'est ça. Oui, c'est vrai. Ouais.
0: Donc, t'as raison. Eh ben là, le petit taquet qui met Riyad Hachem.
3: Objectivement, ça méritait pas forcément un deuxième jaune, mais attention au duel des Nancéens qui effectivement arrive systématiquement en retard là sur toutes leurs interventions depuis 5 minutes.
0: Et ça fera donc encore un coup franc intéressant au niveau quasiment du point de corner sur le côté droit pour Cafaro. Cafaro ou Riyad Hachem, encore une fois, il y a de la solution. Il y a deux pieds, pourquoi pas, ce sera le pied droit de Mathieu Cafaro dans la surface de réparation. Deuxième poteau, la tête de Perrin, non, ce sera contré par les Nancéens. Ça va revenir encore dans les pieds de Cafaro sur le côté. Mathieu Cafaro qui va s'emmener ce ballon, qui va essayer de centrer. Et au duel, c'est contré justement par le numéro 6, par Kébé, le fautif tout à l'heure. Ça fera encore un corner. Ça fera même le premier corner,
4: oui,
0: plutôt.
4: C'est ce
0: encore, mais c'est plutôt le premier corner de cette partie.
4: Il y a eu beaucoup de touches. Il y a eu beaucoup de touches dans le coin là-bas, mais il n'y a pas eu de corner et là c'est le premier, effectivement.
0: On progresse, hein. On a eu le premier tir cadré il y a quelques minutes. On a eu un carton rouge. Maintenant premier corner. Allez,
4: step by
0: pas
4: step.
0: Le premier but. C'est ça, effectivement. On va y aller par étapes avec Cafaro une fois encore. Deuxième poteau pour la tête de Perrin. Oh, cette tête contrée par un ancien. Sinon ça pouvait filer dans le but. Ça va revenir avec Saïd Ousso. Doge qui remet un centre, c'est dégagé en urgence par les Nancéens, ça chauffe dans la surface de réparation des joueurs d'Oswald Tanchot. Là, deuxième corner à venir pour les Nantais. On avait trouvé la tête de Perrin au deuxième poteau, contré de justesse là par un Nancéen. Allez, le nouveau corner de Mathieu Cafaro, nouvelle balle au premier poteau pour Saïd Ousso qui n'arrivera pas à remettre ce ballon, c'est dégagé en urgence par les Rouges et Blancs. Et ce sont nos Nantais, ce sont nos Genevais, encore avec la balle dans les pieds. Il y aura une minute de temps additionnel. Glisse le quatrième arbitre. Ça fera encore un ballon sur la droite pour Tabibou là. Tabibou qui va pouvoir décaler. Il est sur le côté droit. Justement, bien joué avec Cafaro. Il s'emmène la balle. Entrée de surface de réparation. Tabibou entre 1, 2 joueurs, 3 joueurs même. Il arrive à se débattre et amener cette balle pour Cafaro. Le centre de Cafaro pour la tête de Robinet. Il est au jeu, c'était compliqué. Hein. Il a voulu. Il était au niveau du point de pénalty, Thomas Robinet, sur ce centre de Tabibou. Il a voulu réaxer cette balle. Une balle en cloche. Ça passe au-dessus du but d'Enzo Basilio. Mais le danger se précise et nos Nantais qui sont de plus en plus incisifs dans cette fin de première mi-temps.
2: Première grosse occasion là sur le corner, ça a vraiment failli.
4: Ouais, et puis j'ai envie de dire aussi presque une succession d'occasions, du moins de situations. Bah,
3: une maîtrise globale des Nantais là, depuis l'exclusion du Nancéen, mais. Voilà, ça arrive au moment où l'arbitre va bientôt siffler la mi-temps, mais
0: tu fais bien de le dire, justement, il la siffle à l'instant, Rémi Landry, alors que le Penant avait le ballon dans les pieds. Ça fait 0-0 à la mi-temps, pas beaucoup d'occasions, hein. Première mi-temps, vraiment pas terrible, que ce soit du point de vue technique, du point de vue offensif, on n'a pas vu grand-chose. Une seule bonne nouvelle à noter, c'est le carton rouge donc pour les Nancéens, pour Elie Djamendi, après une demi-heure de jeu, et donc les Nantais qui sont en supériorité numérique pour l'instant. Maintenant, il va falloir réussir à faire la différence et à marquer ce petit but, justement, qui nous permettrait de prendre les devants.
4: Marius, c'est peut-être une individualité dans cette première mi-temps à noter du côté du FC Nantes. J'en vois pas une qui sort comme ça exceptionnellement, mais
0: j'en vois un qui tente beaucoup sur son côté, pas toujours avec de la réussite, mais Tabibou quand même, il amène du danger, il se bat bien. C'est pas toujours réussi dans les dribbles. J'ai envie de lui mettre une mention à Tabibou. Ouais, assez bien et encore, mais mention timide. Hein. Le bac, mention assez bien. Tu vois, c'est pas non plus la folie. Et Demet Tabibou, qui s'est bien démené sur son côté, mais comme l'ensemble de son équipe, il y a du déchet technique. C'est là aussi que ça pêche, côté des Canaries.
4: Marius, on te rejoint dans quelques minutes, le temps de marquer une petite pause pour toi aussi, sur une petite pause boisson, pause fraîcheur, si tant est qu'il faille le faire du côté de la Beaujoire. Après les sauts d'eau qu'il y a eu justement au début de la soirée. Messieurs, juste quelques secondes quand même avec vous pour revenir sur cette première période. Quand même, Nantes, peut-être Nicolas, toi, tu soulignais justement un milieu de terrain qui était inexistant. On a vu qu'il existait au final dans les 10 dernières minutes, juste après l'exclusion de Mendy pour Nancy. Mais ça reste trop timide encore, peut-être.
2: Ouais, ce fait de jeu, il a vraiment bouleversé la première mi-temps qui était très, très, très hachée avant ce carton rouge. Ça a d'ailleurs continué d'être hachée parce qu'il y a eu encore beaucoup de fautes nancéennes après ce fait de jeu. Mais on sent des Nantais, oui, qui appuient sur l'accélérateur. Maintenant, il va falloir concrétiser ça en deuxième mi-temps, mais j'ai bon espoir.
4: Seb, on a vu donc un FC Nantes concerné finalement dans les 15 dernières minutes. On a vu aussi là, sur les images du diffuseur, un Cafaro qui était interviewé au flash interview, comme on dit, pour les diffuseurs. Là, il n'a pas resté, je crois qu'il est resté 10 secondes. Hein. Question-réponse, salut.
3: Ouais, je pense pas qu'ils peuvent se satisfaire du contenu de la première mi-temps. Je ne voudrais pas dire qu'on n'a pas vu des Nantais concernés, mais. On manque complètement d'inspiration, de mouvements collectifs, de solutions à apporter aux porteurs du ballon. Donc en fait, les brides d'action qu'on a pu avoir, c'est effectivement peut-être les exploits individuels. Enfin, exploits individuels, le mot est beaucoup trop fort, mais de Tabibou qui a essayé d'apporter le danger, de trouver Robinet dans l'axe. La seule fois où il y a eu réellement un décalage réalisé, c'est ce qui a amené le carton rouge, puisque l'appel de Robinet est très bon dans l'axe et la passe ajustée. C'est la seule situation intéressante qu'on a vue sur les 45 minutes. Donc, il y a forcément un goût de trop peu. Et les 10 dernières minutes qu'on suivit de l'exclusion, c'était certes une supériorité dans le contrôle du ballon, mais complètement désorganisé quand même dans la construction des attaques. Donc on attend quand même beaucoup, beaucoup, beaucoup mieux des Nantais sur la seconde période et à eux d'essayer de profiter quand même de cette supériorité numérique. Parce que si à domicile, avec l'obligation de gagner et à 11 contre 10, malgré ça, on n'arrive pas.
4: Il faudra peut-être jouer à 13 du côté du FC Nantes. Juste, Nicolas, coaching ou pas coaching à la mi-temps pour toi?
2: Peut-être pas tout de suite, mais on l'a dit avant le match, il y a des armes sur le banc, il y a des joueurs de qualité et je pense que c'est peut-être ça qui va faire la différence. Peut-être attendre 10 ou 15 minutes quand même.
4: Un joujou par exemple qui pourrait rentrer?
2: Un joujou, même un petit peu des milieux de terrain qui peuvent aussi apporter du surnombre. Est-ce qu'on est obligé de rester à trois derrière? Je sais pas. Donc,
4: sachant que Gilbert est un peu en difficulté aussi.
3: Ouais, tu peux le remplacer par Doucouré, mais oui, il y aura du coaching, ça c'est une évidence. À voir Pierret, ce que ça peut apporter au milieu.
4: Il y a Leroux aussi qui peut aussi revenir peut-être dans le milieu de terrain. Moi, c'est un vœu pieux. Hein. J'aimerais bien qu'il revienne dans le milieu de terrain et pas quand on est.
3: J'ai peur que ça soit lui quand même qui soit le choix numéro 3 ou le numéro 4.
2: Je pense aussi. Ouais.
4: En tout cas, restez avec nous sur Ici l'Océan. Si vous nous rejoignez, donc c'est la mi-temps entre le FC Nantes et l'AS Nancy-Lorraine. 0-0, mais les Nantais vont entamer cette deuxième période avec une supériorité numérique qu'on espère sur fructueuse et bénéfique pour les hommes de Grégory Poirier. Restez avec nous, on est là ensemble pour cette rencontre de clôture de cette cinquième journée de championnat de Ligue 2.
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0: À l'instant sur ici, Loire-Océan, Mandela Day des Simple Minds. Un petit retour dans les années 80.
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0: On aimerait bien sûr ce soir le Canary Day, hein, ce soir, parce que là il faut impérativement gagner surtout. Pour l'instant 0-0 à la mi-temps entre le FC Nantes et l'AS Nancy-Lorraine. Le coup d'envoi de cette deuxième période avec Marius Delaunay du côté du stade de la Beaujoire, Seb et Nicolas à mes côtés. On arrive tout juste au bon moment, non ?
2: En fanfare ! Le but pour les Nantais ! Le centre venu de la gauche de Riyad Hachem pour Thomas Robinet dans les 6 mètres ! Le golazo du attaquant nantais ! Son premier but, son premier match avec les Canaries ! Ce centre venu de la gauche magnifique ! Robinet au fond du filet ! Ça fait 1-0 ! Ça fait mouche pour démarrer cette deuxième mi-temps ! Ça pouvait pas mieux démarrer !
0: Ah, le timing au millimètre, le FC Nantes qui mène à l'instant alors qu'on joue. On jouait même pas
3: 12 secondes.
2: La balle en profondeur partie sur le côté gauche pour Hachem qui est tout seul, vraiment tout seul, entrée de surface de réparation sur la gauche. Il la glisse pour Robinet du bout du pied, du plat du pied. Robinet devant la tribune pour la mettre au fond. 1-0, ça vient tout juste de reprendre. Ah, on pouvait pas espérer mieux pour reprendre l'antenne, les amis.
0: Allez, on va regarder, est-ce que c'est bien Robinet qui le met ?
3: Oui, je pense.
0: J'espère.
3: Tu
0: hein.
3: crois que c'est un CSC, toi,
4: je
3: du
4: crois que les deux la touchent peut-être. Mmh. Mais on voit le Nancéen la toucher un peu, je pense.
0: Allez, bah, allez, on s'est mis. En tout cas, la Ligue a attribué à Robinet, ça fait 1-0.
2: Allez, on s'aime bien. Hein. Ah. Hey, un début de mi-temps comme ça, franchement, ça démarre en fanfare, on signe tous les jours.
0: Ah ouais, et là, il faut en mettre 2 ou 3 ou 4. Hein. Là, on arrête de rigoler. Il faut en mettre ce soir pour donner de la confiance à ces Canaries. Si vous nous rejoignez tout juste, 1-0 pour le FC Nantes face à Nancy. Après seulement 12 secondes dans cette deuxième période.
2: 12 secondes, rendez-vous compte. Et un changement pour les Canaries. C'est Frédéric Gilbert, le capitaine, qui a été remplacé à la mi-temps par un autre piston, un autre nouveau, Fodé Doucouré, pour amener de la fraîcheur et du peps sur ce côté droit de la défense nantaise. Et voilà, voilà. Et ben, ces changements, pour l'instant, qui font du bien. Changement dans le jeu aussi. On avait trouvé un très bon décalage pour Hachem. La passe pour Riyad Hachem qui a fait toute la différence. Ouais. Et les Nantais, donc, qui repartent en contre-attaque avec la balle au milieu de terrain récupérée par Cafaro. Il avait tenté d'emmener un long ballon ras de terre en profondeur pour Thomas Robinet. Ça passera pas. C'est quand même récupéré par les Nantais derrière. Non, il y a une faute là sur Ilyes Housni. Une faute dans les 40 mètres des Nantais. Une faute pour les Nancéens. Hein. 47 minutes de jeu, si vous nous rejoignez pour ce début de deuxième mi-temps. Eh ben, ça ne pouvait pas mieux démarrer. Avec ce but de Thomas Robinet, bien servi sur un caviar, un amour de centre de Riyad Hachem sur le côté gauche. C'est parfait tout ça.
3: Ouais, et surtout la passe de Cafaro, la première passe. C'est Cafaro qui élimine
2: c'est
3: toute la défense.
2: C'est la différence.
3: Exactement.
2: Elle casse deux lignes, cette passe. Riyad Hachem a pris que dans un fauteuil hein, pour centrer.
0: Ouais, alors qu'à la mi-temps, nous, on parlait de profondeur, justement, des attaquants. Là, pour le coup, on parlait qu'il n'y avait pas beaucoup de renards des surfaces. Peut-être qu'avec Robinet, on en a trouvé un.
3: Mais comme quoi, quand il y a de la justesse technique, voilà, c'est
0: présence.
3: Plus facile. Hein. La passe de Cafaro est pile poil dans le bon timing. Ouais, le parfait. Centre est ajusté et Robinet est bien placé. Bah, voilà,
2: le coup aussi. Franc pour les Nancéens. On va suivre. Attention, balle dans la surface de réparation. Il y avait un second ballon là. Heureusement qu'il n'arrive pas à se retourner derrière. L'attaquant Nancéen et la balle qui revient ensuite sur Bouabdelli. Bouabdelli entrée de surface qui tire à côté du but de Maxime Dupé, hein, mais c'est contré. Ça fera un corner pour les hommes d'Osvaldo Tancho. On mène 1-0, mais il ne faudrait pas qu'on ait cette fâcheuse tendance à se faire rejoindre une fois de plus au score. Hein, à la 48e minute de jeu. Il faut que ça tienne pour les Nantais, qui sont à 11 contre 10. Hein. Là, tous les éléments ce soir sont avec les Canaries. Il faut que ça tienne sur ce corner là qui va être tiré par Fdaouche. Fdaouche directement premier poteau, mal tiré. Ce sera dégagé une première fois par les Canaries. Ça va revenir justement sur les Nancéens. Le long centre une fois de plus de Logan Ndembe. Pour qui ? Pour personne. On va se dégager comme on peut côté Nantais. On va récupérer la balle au milieu de terrain. Là, ah dommage, il y avait eu un contre. Younoussa qui était venu au duel avec Fdaouche et Younoussa qui fait faute au niveau du rond central sur le milieu de terrain lorrain. Alors qu'il est à terre, Fdaouche, là, et, ouais, il se tord de douleur. Il a peut-être reçu effectivement un gros contact de la part de Younoussa. Ah oui, en retombant, j'ai l'impression que Younoussa vient écraser la cheville de Fdaouche. Ah oui, ça fait mal.
0: Alors, on va voir les images que nous on reçoit. Ouais.
3: Il lui marche sur le tendon d'Achille. Oh là là.
0: Mais c'est pas voulu.
2: Non, c'est pas voulu, bien sûr.
3: Mais ça fait très très mal.
2: Bah oui, en fait, il vient vraiment rafler la cheville de Daouche qui a eu mal et ça peut se comprendre.
3: Et il a pris un carton.
2: Oui, c'est ce que je disais, il a pris un carton, Younoussa. Ça fait beaucoup de cartons dans cette partie quand même. On est à 11 contre 10, mais faudrait pas un fait de jeu qui. Justement, il faudrait pas ce fait de jeu qui change le cours de la partie et qui fasse justement qu'on
0: le,
2: se retrouve le
0: rouge
2: aussi à.
0: Le rouge est direct, qu'on le signale. Le rouge était direct.
2: Oui, pour Mendy, effectivement. Le centre de Vlahouche dans la surface de réparation pour une tête. C'est Saïd Ousso qui vient dégager ce ballon. Il avait été poussé au passage de Saïd Ousso. Et les Nantais vont pouvoir se dégager. Allez, on arrête de se faire peur là, sur ces trois dernières minutes. Et on se remet à posséder le ballon.

0: nouveau aussi, encore une recrue. J'ai nommé Balthazar Pierret, avec son numéro 44, comme la Loire-Atlantique.
1: Ouais, c'est voulu ça.
0: Il nous l'a expliqué, en fait, c'est que son chiffre fétiche, c'est le 4. Et vu que le 4 n'était pas disponible, bah, il a pris 44, comme le département. Voilà, ça l'a amusé, et nous aussi. Donc voilà, c'est le petit clin d'œil sympa. Et cette première balle, justement, cette première tête pour Pierret, au niveau du rond central, ça décale sur le côté gauche, pour Cafaro, long de ligne de touche. On est dans les 30 derniers mètres des Nancéens. Il va réussir à récupérer une touche, là, Cafaro, dans les 25 derniers mètres des joueurs de Nancy. C'est joué rapidement par Kelvin Amian. Allez, Nantais qui ont le pied sur le ballon. Il faut mettre le deuxième maintenant. Il faut appuyer. Appuyer sur la tête des Nancéens pour dominer cette rencontre. Une balle en profondeur. Très bien joué, là. Encore un ballon emmené pour Fodé Doucouré. Entrée de surface de réparation. Le centre contré. Ça va faire un corner, là, pour les Nantais, une fois de plus. Le très bon décalage. Hein, c'était parti de la droite. La balle en profondeur de Tabibou pour Doucouré. Dans la course, qui avait réussi à prendre le meilleur sur son adversaire. Et le corner à venir, c'est bien là. On trouve de très bonnes passes dans le dos de la défense.
1: Allez, restez avec nous en tout cas pour suivre cette deuxième mi-temps qui s'anime. Qui, là, on a eu quelques points de vie en plus par rapport au match de la première période. Là, il y a de l'action.
0: Le corner, deuxième poteau, Pierret qui n'arrivera pas à la prendre de la tête, c'est dégagé par les Nancéens comme ils peuvent, dégagé en urgence là par Bouabdelli, le bon tacle, voilà, autoritaire de Kelvin Amian, ça fera un 6 mètres, hein. Il a contré ce dégagement de Bouabdelli, mais voilà, il envoie un message lui aussi, justement au capitaine de Nancy, après 52 minutes de jeu. Ça se réveille aussi dans les tribunes, hein. 1-0 donc pour nos Canaris si vous nous rejoignez. Thomas Robinet qui a ouvert les vannes. Voilà, pour son compteur avec les Canaries.
2: Voilà, on attendait le premier jeu de mots sur Robinet.
1: C'était trop facile, alors du coup, je l'ai laissé.
0: Je ne l'ai pas fait durant le but, mais voilà. Attention, encore une balle en profondeur, justement. Un contre un entre Robinet et entre le défenseur central, Naounou, mais il était trop court, Robinet, pour récupérer ce ballon. C'est dégagé en urgence, là, par Basilio, hein, qui se dégage un peu comme il peut. C'est sauf qu'il peut. Du côté de Nancy, ça ne propose pas grand-chose. Grand dégagement devant. Dilias Sousni face au pressing nantais. Et ben une touche sur le côté gauche une fois de plus pour Kelvin Amian, quasiment au niveau du milieu de terrain.
1: Bon, il se dégage comme
2: ça.
1: Bon,
2: à confirmer, on n'a pas revu l'image hein, sur le but, si c'est un CSC ou si c'est bien Robinet. Oui,
0: Oh, c'est Robinet, peut-être contré du bout du pied, mais on donne le crédit à notre
1: Canard. Oui, bien sûr.
0: Après, la Ligue fera autrement. Mais et voilà, ça fait encore une balle de contre pour les Canaries, avec encore une touche sur le côté gauche. Kelvin Amian et tout le bloc nantais qui montent ensemble à l'unisson pour emmener ce ballon devant. On part de la droite. On passe maintenant sur la droite avec Pierret, Balthazar Pierret pour ses premiers ballons. La balle en profondeur pour Robinet. Au jeu, il a été un petit peu poussé, Robinet. Mais il n'arrivera pas à décaler ce ballon sur sa droite, justement pour Demen Tabibou. Ça fera une balle à disputer au niveau du point de corner et le 6 mètres donné par Rémi Landry, l'arbitre, au gardien, justement, à Enzo Basilio. Allez, 1-0 dans cette partie. Pour l'instant, on tient cette rencontre. Hein. Tous les facteurs sont avec nous. On a réglé la mire en deuxième mi-temps. On mène 1-0. On est en supériorité numérique. Il faut marquer ce deuxième but. Rapidement pour se mettre à l'abri.
1: Oui, bien sûr, et marquer même à troisième parce qu'on sait hein, comment se déroulent les matchs à 2-0. On peut se faire peur, notamment quand on est le FC Nantes. Il faut appuyer sur la tête des Nancéens. On est tous d'accord hein, pour dire que cette deuxième période, elle doit être nantaise.
0: Oui, on espère qu'elle sera à sens unique avec un long ballon encore. Pierret qui va s'emmener le ballon sur sa gauche, sur sa droite, pardon, pour Fodé Doucouré. Fodé Doucouré, le centre à ras de terre, bien joué. Dos-jeu pour Thomas Robinet. Thomas Robinet encore entrée de surface de réparation qui n'arrive pas à trouver Kelvin Amian au duel. Kelvin Amian, par contre, au contre, qui est excellent là. Au duel en 1 contre 1 face à Ousni qui avait tenté de prendre la profondeur sur le côté droit. Le bon tacle glissé de Kelvin Amian. Défensivement, c'est irréprochable. Ah oui. Malheureusement, là devant le but des Nancéens, on n'a pas réussi à trouver le petit décalage. On avait encore trouvé dos au jeu Thomas Robinet, entrée de surface de réparation. On trouve beaucoup dos au jeu en tant que pivot pour décaler les ballons. Maintenant, il faut que ça réussisse à aller jusqu'au bout.
2: Ouais, et je trouve qu'il y a une dynamique inversée entre Amian et Gilbert. Hein. Tant l'année dernière, c'est Amian qu'on trouvait en grande difficulté sur son côté et Gilbert plutôt intéressant. Ah et bah depuis là, le début de saison, je trouve que Amian reprend vraiment une place intéressante dans le jeu nantais. Quoi.
0: C'est vrai, avec les Nantais encore qui déroulent, qui a encore le ballon dans les 30 derniers mètres des Nancéens. La balle sur le côté avec Riyad Hachem qui a montré toute sa palette technique tout à l'heure avec un magnifique contrôle en porte-manteau sur une balle justement des Nancéens, une petite balle en cloche. Là, il a été très très propre. Les Nantais qui ont la balle au milieu de terrain avec Balthazar Pierret hein, qui est rentré, on le rappelle, à la place de Wility Younoussa. Longue transversale, propre sur le côté gauche pour Cafaro, le centre de Cafaro au premier point.

0: dommage, il a essayé de trouver la tête de Thomas Robinet qui était trop court. Ça fera une balle fuyante qui ira directement dans les gants du gardien nancéen. Long dégagement de Basilio qui traverse tout le terrain. Ça part directement sur Maxime Dupé. Alors là, franchement, c'est un cadeau pour l'arrière-garde nantaise. Il n'y avait personne au pressing. Lucas Perrin qui avait juste à regarder le ballon filer. C'est pas comme ça qu'ils vont nous inquiéter, les Lorrains, après 56 minutes.
1: Et la Ligue a attribué un CSC. Hein.
0: On s'en fout. Il faut revenir. Allez, ça repart dans le jeu. Côté gauche, avec Kelvin Amian, qui va pouvoir rejouer en 1-2 avec Cafaro dans les 30 derniers mètres. Cafaro, tranquillement, qui prend son temps avec Riyad Hachem. Ça repart depuis le milieu de terrain. Tous les joueurs de champ nantais dans le camp des Nancéens, on les accule. Il faut continuer comme ça. Le centre maintenant sur la droite de Fodedou Kouré, contré une première fois. Ça va revenir sur le penant. Et maintenant sur Saïd Ousso qui va rejouer avec Perrin, la transversale de Perrin. C'est bien joué là encore sur le côté gauche pour Cafaro et pour Amian. On prend notre temps côté nantais. Tranquillement, on s'affole pas, on a le ballon dans les pieds. Maintenant, faut trouver le décalage, justement, le bon décalage. On l'attend encore du côté des Nantais face à un bloc nancéen très très bas. Hachem qui décale sur le côté gauche pour Mathieu Cafaro face à deux joueurs. Il demande une faute, Cafaro, et il s'est fait prendre le bout du pied. Ça va quand même revenir sur Hachem. Le centre d'Hachem, deuxième poteau, la tête de Robinet dans la surface de réparation. Et c'est dégagé par Naounou. Et s'est récupéré, ensuite remis de la poitrine par Takafred, justement pour son gardien. Ils se relancent, les Nancéens, et vont pouvoir de nouveau se dégager et récupérer une touche dans notre moitié de terrain, après 58 minutes de jeu.
2: Un des joueurs qui profite le plus de cette supériorité numérique, c'est Cafaro, qu'on arrive bien à trouver.
0: C'est vrai.
2: Là.
0: Ouais, t'as raison, il a les espaces, effectivement. Bah oui, dès que tu décales sur les côtés, dès que tu fais tourner le ballon, forcément, il y aura des espaces à 11 contre 10.
3: Ça combine bien avec Hachem, hein, les deux, là, c'est assez intéressant. Et puis, ce que proposent les Nantais, là, depuis la reprise de la seconde période, ils usent de leur supériorité et du coup, ont des phases de possession beaucoup plus importantes qui vont aussi avoir pour objectif de fatiguer les Nancéens, quoi.
0: Et c'est ce qui se passe, très clairement. Allez, faut appuyer sur l'accélérateur. Hein. On arrive à l'heure de jeu désormais. Avec ce but, on rappelle pour les Nantais, 1-0, marqué dès la 45e minute de jeu. La balle en profondeur pour Thomas Robinet, le 1 contre 1. La petite balle procée. Le 1 contre 1, il était excentré, Robinet. Il tente d'emmener cette balle. Ça vient mourir à gauche du but, justement, de Basilio. Ah, il n'a pas réussi à régler la mire, là, Thomas Robinet, sur ce coup-là. Il y avait un contre 1, une très bonne balle en profondeur de Cafaro, une fois de plus, pour Robinet. Cette balle qui vient mourir à un mètre du poteau gauche du but de Nancy.
2: Le gardien,
0: énorme occasion.
2: Le gardien sort très vite et vient bien gêner Robinet, qui est obligé d'ouvrir son pied un petit peu trop et ça passe à côté.
0: Ouais, on était tout
3: mais
0: près
3: encore
0: du 2-0,
3: la phase de Cafaro. Hein.
0: Ouais. Eh ben, tu disais effectivement, Nicolas, avec justesse, qu'on le voyait de plus en plus, qu'il avait des espaces. Eh ben, il en profite bien. Là encore, il avait délivré un amour de ballon en profondeur sur le côté pour Thomas Robinet, le 1 contre 1. Et il n'a pas remporté son duel, là, Thomas Robinet. Mais nul doute qu'il en aura d'autres, comme tous ses partenaires, dans cette seconde mi-temps, alors qu'on arrive à l'heure de jeu, là, à la 60e minute. Et nos Nantais qui mènent à 1-0. Très bonne récupération de Balthazar Pierret. On s'emmène la balle maintenant sur le côté droit avec Tabibou qui n'arrive pas à recadrer ce ballon. Et ça revient dans les pieds de Nancy avec Iyes Ousni, justement, la balle perdue par les Lorrains et les Nantais qui vont pouvoir repartir de derrière une fois de plus. Hein. Ça y est, on est à l'heure de jeu, on mène à 1-0 avec ce but après seulement 12 secondes en deuxième mi-temps. Ce but de Thomas Robinet qui vient délivrer toute la Beaujoire et qui fait du bien. On n'était pas loin du 2-0 encore une fois avec Thomas Robinet. Il va falloir insister là, alors qu'on arrive à l'heure de jeu. Hein. On le voit là, les amis, très clairement, on voit que les Nantais, physiquement, en tout cas, ils prennent les dessus, là, ne serait-ce qu'au milieu de terrain.
1: Alors, à contrario, peut-être que face à Guingamp, on prend le temps, Seb et Nicolas.
3: Ouais, mais là ils sont
1: construit
3: dans la vérité de ce qu'il faut faire, je trouve, les Nantais. C'est-à-dire, il ne faut pas se précipiter, ils ont la maîtrise du ballon à chaque situation, et ils essayent de trouver le bon décalage au bon moment, à l'image de ce qu'on a vu, là, Cafaro, Robinet tout à l'heure. Donc, je pense qu'il faut continuer à les user et à profiter là, des quelques brèches qui vont se présenter aux Nantais.
0: On est au niveau du point de corner. Très bonne remise là, très bien joué pour le penant. C'était bien joué encore de la part de Tabibou. Le penant de haut jeu qui tente de centrer, c'est contré encore une fois. Et ben encore un corner pour les Canaries après l'heure de jeu. 1-0, on le rappelle au tableau d'affichage. Pourquoi pas le but de la délivrance à l'instant? Ça pourrait arriver dans les toute prochaine seconde. Avec encore une fois un coup de pied arrêté attiré pour l'un des hommes de cette seconde mi-temps, j'ai nommé Mathieu Cafaro, qui va s'avancer sur la gauche, justement d'Enzo Basilio, le gardien de Nancy. Mathieu Cafaro qui prend son temps, qui attend le sifflet, surtout de Rémi Landry. La balle qui va arriver, deuxième poteau, et non, ce sera dans les gants de Basilio, tranquillement pour dégager son camp.
1: Ça sera pas un but sur corner, pas encore.
0: Pour non, là, on va y aller step by step, comme tu disais, étape par étape. Déjà, on a marqué.
1: Il faut le deuxième, on l'a dit. Il faut vraiment assurer ce résultat. Pour l'instant, les Nantais qui mènent au score face à Nancy. Et il faut apporter ce deuxième but pour assurer que serait-ce le résultat. Et puis, bien sûr, un peu plus encore dans ce classement de Ligue 2. On va pas en parler pour l'instant,
0: Non, et on garde la balle et on remonte tranquillement le bloc avec les Nantais qui repartent depuis le rond central avec le penant. Maintenant c'est Pierre, et encore une transversale sur le côté gauche pour Cafaro, et il en fait beaucoup de transversales. C'est la première loupée là pour Cafaro, celle-ci, et ça part directement en touche. Une touche pour les Nancéens dans leurs 30 derniers mètres. Et ils vont se dégager une fois de plus. La tête de Le Penant pour essayer de chipper ce ballon, il n'arrivera pas à la redresser cette tête, et ça fait encore une touche donc pour les joueurs de Nancy qui vont arriver quasiment au niveau de la ligne médiane, qui jouent très bas forcément avec cette infériorité numérique et qui prennent le bouillon dans cette seconde mi-temps face à nos Nantais qui eux sont beaucoup plus tranchants et incisifs. Là encore un duel sur le côté gauche de la défense avec Amiens de la tête qui vient repousser cette balle en touche. Vous avez raison d'insister là-dessus les amis, c'est vrai que Kelvin Amiens en tout cas, il nous fait pour l'instant un match solide.
1: Ah, mais même une début de saison, on va le dire, plutôt intéressant.
3: Quand même intéressant sur l'ensemble des prestations qu'il a proposées.
0: Une deuxième mi-temps qui ne ressemble en rien pour l'instant à la première. Et c'est tant mieux, parce que la première, comment vous dire, c'était un bon somnifère du lundi soir. Là, on est parti sur d'autres standards. C'est pas plus mal. Après 63 minutes de jeu, 1-0 pour nos Nantais. On rappelle le score, c'est important. Puis ça fait du bien, surtout, avec ce but de Thomas Robinet en tout début de seconde période. Les Nantais au pressing, là. Le Penant, très bon pressing, justement, sur Kébé. Et la grosse faute, là, de Kébé sur Le Penant. Ça va encore faire un coup franc intéressant pour les Nantais dans les 40 mètres des Nancéens. C'est pas Kébé. Non, c'était le numéro 17, c'était l'entrant, c'était Fofana, Mamadou Fofana qui a pris le carton jaune. Et ouais, encore un carton dans cette partie.
3: Ouais, il a la main un petit peu lourde parce que bon, oui, là oui, il y avait potentiellement une action prometteuse, je pense qu'il pouvait s'économiser ce carton-là pour justement assurer une fin de match où il y aura des situations qui seront peut-être des incontournables. Mais néanmoins, je reviens sur mes propos parce qu'au regard du ralenti, il y a gros tirage de maillot qu'on avait mal perçu.
0: Voilà, bon, écoutez, il y a faute. Voilà. Il y a faute et il y a carton jaune, donc on va pas se plaindre. Allez, la balle au milieu de terrain avec le penant qui attend les appels de ses partenaires. Il n'y en a pas pour l'instant. Et on va encore passer maintenant sur le côté droit avec un ballon pour Doucouré aussi qui est bien actif en tant que piston. Lui, c'est un pur piston, pur produit. C'est ce qu'on appelle un essuie-glace dans le métier. Il attaque, il défend vraiment, il court pour deux. Il faut des Doucouré et ça va faire du bien justement aux Nantais qu'on a bien besoin. On est passé de la droite vers la gauche avec Cafaro qui remise maintenant sur son défenseur central, sur Saïdousso et sur Perrin. Ils voient le jeu, ils prennent leur temps les deux justement. Ils vont tranquillement repasser sur le côté. C'est bien joué avec Thomas Robinet qui s'emmène la balle. Encore deux jeux, il trouve les décalages Thomas Robinet. Encore une fois sur sa droite pour Doucouré. La touche gagnée par Doucouré dans le camp des Nancéens dans les 40 derniers mètres. Pas de pressing quand on remet la balle derrière parce que évidemment ils ont le capot ouvert les Nancéens, ils sont à 10 contre 11 s'il fallait encore le rappeler, et pour l'instant ils subissent très clairement cette seconde mi-temps. 65 minutes de jeu. Saïdousso qui va repasser sur le côté encore une fois avec Le Penant pour le côté gauche pour Cafaro qui s'amène cette balle, second poteau Cafaro, la claquette du bout des doigts de Basilio, la remise maintenant, la reprise de volée de Tabibou sur le côté droit de la surface de réparation. Il était tout seul, cette frappe sèche qui vient passer très très loin du poteau droit, ouais. Là, cette fois-ci du gardien nancéen. C'est contré cette frappe Elle est contrée, j'ai l'impression. Mais il n'en dira rien, monsieur l'arbitre.
1: Mais bon, Tabibou, il conteste pas, lui. Hein,
0: non, non, bah, ou alors c'est moi, en fait, avec le ralenti,
3: mais au moins, on peut souligner l'intention, le geste en première intention de Tabibou, parce que si ça fait du net, on crie.
0: Ah, bah là, on dit bravo. Hein. Ah, ouais, non, mais il a raison de la tenter. Il a vraiment raison de la tenter, là, Tabibou, sur ce coup-là, ça passera à côté, mais voilà. Ça montre encore les Nantais qui vont devoir régler la mire pour le marquer ce deuxième. Le jeu a repris, il y a eu une faute là pour les Nancéens au niveau de la ligne médiane. Ce sera joué rapidement avec Taka Fred. Il y a 5 joueurs à l'échauffement côté Canary avec Ganago ou encore avec, on va y revenir juste après, avec Amine Cherny. La balle au milieu de terrain avec les Nantais toujours dans les bons coups avec Tabibou qui récupère cette balle encore très propre, qui la décale sur le côté gauche pour Cafaro. C'est bien joué. Cafaro qui prend son temps depuis la ligne médiane, qui a du temps, Cafaro sur son côté gauche, qui peut s'emmener le ballon, en profondeur justement pour Thomas Robinet en 1 contre 1 face au défenseur central, face à Nehemia Fernandez qui est le plus malin, qui va laisser cette balle filer en 6 mètres. Ça fera un nouveau 6 mètres pour Enzo Basilio. Encore une passe en profondeur de Cafaro, hein, décidément pour Robinet. Il y a une connexion qui est en train de s'installer entre les deux et c'est assez intéressant.
1: Ouais, j'ai envie de même inventer un mot valise, Cafaro-Robinet. C'est comme ça, au moins, on allie les deux, ça peut être bien.
0: Ah, c'est super ça, Guillaume. Voilà, moi, j'ai ouvert les vannes avec la première blague. Et ben, tu continues. On va peut-être épargner tous les jeux de mots possibles à nos auditeurs. Ça serait pas plus mal.
1: Non, mais si ça marche tout le long de la saison, moi, je signe hein, quand même la connexion entre les deux. Ouais.
0: Allez, ça va partir dans le jeu avec une balle au second poteau. La grosse faute là, Rémi Landry il dit rien, entrée de surface aux poussettes, la poussette sur Doucouré, ça va revenir dans les pieds de Nancy avec un centre encore une fois, la tête de Perrin pour sauver la maison jaune une fois de plus. Ça va revenir sur les pieds nantais avec Tabibou qui s'est loupé une première fois en dégageant ce ballon, qui va se dégager une seconde, et ça revient encore avec les joueurs de Nancy au milieu de terrain avec Boabdelli là maintenant qui va s'amener cette balle sur le côté gauche justement pour Logan Ndembe. Boabdelli encore, Boabdelli qui a la balle, qui rejoue avec Fdaouche. Il attend les appels de ses partenaires. Pour l'instant, il les voit pas. Et forcément, ils sont à un de moins. Et pour l'instant, eh bien, ils subissent très clairement les Nancéens dans cette seconde mi-temps. Il n'empêche que même s'ils sont menés à 1-0, ils ont le ballon là pour l'instant. Ils repassent depuis le milieu de terrain avec leurs défenseurs centraux. C'est pas très dangereux.
1: C'est pas très dangereux, mais attention quand même au contre, hein, parce qu'on connaît un petit peu le mal des Nantais en fin de match. On va surveiller tout ça. Mais en tout cas, si vous nous rejoignez, le FC Nantes qui est toujours devant au score, 1-0 face aux Nancéens. On joue la 68e minute de jeu.
0: Et ça part depuis le rond central, encore une fois, avec une longue balle, cette fois-ci, du défenseur central pour Taka Fred. On a cru que ça allait sortir en touche. C'est récupéré au milieu de terrain, cette fois-ci, par Robinet. Allez, qui décale sur le côté gauche, encore pour Cafaro, qui a réussi son dribble. Cafaro qui va pouvoir arriver en entrée de surface. Décale pour Hachem, côté gauche vers la droite, désormais pour Tabibou, entrée de surface. Il a le temps, Tabibou, il va armer sa frappe. Ce sera contré, ça va revenir sur Hachem, qui a tenté de tirer. Il s'est troué. Et il va remiser sur son côté gauche pour Cafaro une fois de plus. Allez, ça y est, les Nantais qui impriment de nouveau leur tempo, qui reviennent dans le camp, justement des Nancéens, avec un transversal de Pierret sur la droite pour Doucouré. Doucouré qui va avoir la touche là à jouer à l'instant avec Tabibou. Il va y avoir du changement surtout. Hein. Le quatrième arbitre qui indique plusieurs changements. Ça commence avec Nancy d'abord, avec l'entrée de Noam Bougou à la place du numéro 7. À la place justement de Zakaria Fdaouche. Ça, c'est le premier changement. Noam Obougou. Attention pour amener peut-être de la densité devant. Et puis la sortie aussi du numéro 17. J'ai nommé Malik Fofana, qui est remplacé par le numéro 12. Par Eladari Raheri Niena.
3: Ah, je craignais son entrée en jeu. Perret qui rentre pas, mais voilà.
0: Je craignais son entrée en jeu, ben voilà, mes pires cauchemars se s'aboutissent sur la pelouse de la Beaujoire. Si vous me le permettez, je vais l'appeler Raheri. Hein. Voilà.
2: Oui, il touchera pas beaucoup le ballon, t'inquiète pas.
0: Voilà, j'espère bien, Nicolas. La sortie de Demen Tabibou, acclamée par la Beaujoire, logiquement, est remplacée par Antoine Joujou, encore un attaquant. Et puis une autre sortie. Acclamation nourrie et c'est mérité pour Mathieu Cafaro, qui a beaucoup œuvré sur son côté gauche, qui est remplacé par Ignatius Ganago.
1: Allez, on va suivre tout ça bien sûr, les animations également, et puis le remplacement hein, de l'avant, des avant-centres aussi peut-être, Ganago.
3: Ouais, ça va être intéressant de voir l'association des deux là. c'est quand même deux pointes, donc à voir comment ils vont.
1: C'est ça.
3: L'animation va s'articuler autour de ces deux joueurs.
0: Avec un premier ballon pour Doucouré, entrée de surface de réparation, la balle. Ça va revenir le centre pour Joujou. Le centre, arrête terre, bien sec ce centre d'Antoine Joujou. Il va être tiré très fort, qui passera devant toute la défense. Il y avait hors-jeu de toute façon de Joujou, c'est bon.
1: Ah bon ?
0: Ça passera, ouais, ça, ce sera sifflé et ça reviendra dans les pieds justement de Basilio. Il y avait encore une balle de contre, hein. On avait récupéré un ballon sur le côté une fois de plus.
1: Ah,
0: avec une balle, ah, c'est dommage, bien joué pour Doucouré qui avait centré une première fois, ça avait trouvé personne. Il y a du danger, il y a du danger dans la surface nancéenne et on espère qu'on va le marquer, ce but du chaos très rapidement là. Ça ferait du bien justement pour cette fin de match, pour se mettre à l'abri hein, côté nantais, avoir un peu de sérénité, ça ferait du bien. Encore une balle au milieu de terrain, le duel bien battu, Balthazar Pierret qui se retourne avec le ballon, magnifique, il est costaud Balthazar Pierret. Oh, il y a faute sifflée par Rémi Landry là sur ce duel avec Boabdelli. Une faute pour les joueurs de Nancy. Ouais, ouais, ouais, ça joue à pas grand chose. Hein. C'est dommage.
2: Ils s'en sortent bien.
1: Ouais, alors que c'est Pierry là qui part terre. Ouais, dans le duel, là, c'est compliqué. On va revoir les images. Nous, surtout sur cette balle perdue des Nancéens, ce centre.
0: C'est une sortie de but.
3: Ouais, c'est le contrôle d'Hachem en fait, ouais. qui manque de précision, mais vraiment dommage hein, parce que s'il arrive à maîtriser son ballon, Hachem, et après il est tout seul.
0: Ah, bah il est tout seul hein, pour fusiller le gardien. C'est dommage, ça joue à pas grand chose. Encore un centre hein, cette fois-ci de Doucouré. C'est intéressant, ça passera par là justement, par ces centres pour amener le danger dans la défense de Nancy. Encore une balle au milieu de terrain, très bonne récupération de Le Penant qui peut rejouer avec Ganago. Ganago qui a le ballon, qui s'infiltre encore dans le camp des Nancéens, qui a été un petit peu trop gourmand là, qui aurait pu passer son ballon par exemple pour Thomas Robinet, mais qui s'est fait rattraper par la patrouille. Et ben ça fait encore une balle pour les Nancéens, un ballon profondeur sur le côté hein. Attention hein, Taka Fred qui avait lancé un long ballon en profondeur pour Ousni. Heureusement que Dupé ne s'était pas fait avoir et qu'il a pu s'avancer dans sa surface pour la récupérer tranquillement à la main. Il repart de derrière avec ses coéquipiers, avec Saïd Ousso et avec Lucas Perrin. 73 minutes de jeu. On mène toujours 1-0, le FC Nantes qui mène 1-0 à domicile, sur sa pelouse, face à Nancy. Pourquoi pas pour la première victoire de la saison, elle ferait du bien celle-là, très clairement. On l'attend de pied ferme.
1: Ah oui, et pas que des pieds, hein. On l'attend beaucoup de cette victoire, notamment, on le disait, quasiment une demi-année sans victoire du côté de la Beaujoire. J'exagère à peine, mais en tout cas, il faudra marquer un peu les esprits dans ce championnat de Ligue 2, se replacer quand même, sûr, car le FC Nantes, avant ce match, était, comme on le rappelle peut-être à celles et ceux qui ne le seraient pas, était lanterne rouge quand même de ce championnat de la L2.
0: Avec cette victoire, ça permettrait de passer avant-dernier. Ce serait une petite victoire, là aussi, au classement. Bon, c'est que le début. C'est Antoine Joujou, là, maintenant, qui a la balle dans le camp des Nancéens, qui s'infiltre et qui a passé un joueur et derrière, qui obtient une très bonne faute, là. Entrée de surface de réparation sur le côté gauche de l'attaque nantaise, Antoine Joujou, là. C'est bien qu'on avait vu Remuant contre Guingamp, qui avait marqué le but du 3-2. Et ben là encore, qui nous gratifie d'une bonne percée, là. Et tant mieux, la faute sifflée par Rémi Landry. Ça va faire un coup franc très intéressant. Soit pour, une fois de plus, Riyad Hachem, soit pour la patte droite de Le Penant. C'est à voir. Hein. Coup franc un peu excentré sur la droite de Basilio. Entrée de surface de réparation.
1: Ne pas gaspiller, en tout cas. Ça, c'est sûr. Hein. Il faut pas gaspiller ces gâchettes parce qu'il reste quoi, un bon gros quart d'heure derrière. On ne sait jamais.
0: Allez, on va attendre, on va voir ce coup de pied arrêté. Qu'est-ce qu'ils vont faire, les Nantais ? Il y a Riyad Hachem encore une fois, il y a Le Penant qui aura le plaisir de la tirer. Celle-là, ce sera pour Le Penant, la balle de Le Penant brossée, entrée de surface de réparation, ça va revenir encore sur les Canaries et sur Perrin qui dégage pour le Ganago. La remise pour Ganago qui s'est complètement troué, ça passe largement au-dessus. Il y avait eu un petit coup de flipper là dans la surface nancéenne, c'était parti à droite à gauche, ouais. Contré une première fois la remise pour Ganago, bon qui donnera rien du tout.
3: Ouais, il y avait un jeu de façon là, il y avait un Nantel qui revenait d'une position là sur la remise sur Ganago.
0: Allez, encore une balle récupérée par les Nantais intelligemment par Pierret qui fait une très bonne entrée de jeu. Hein, Pierret qui va rejouer avec Riyad Hachem. On va encore temporiser et garder le ball au milieu de terrain avec Le Penant qui a de l'espace. Le Penant qui décale sur son côté droit pour fauder Doucouré. Doucouré qui a le temps, qui va repasser derrière lui avec Pierret. La balle en profondeur. Pierret pour Le Penant, entrée surface de réparation. Le Penant qui s'écroule au duel. Rien à signaler, dit Monsieur Landry. La balle qui va filer tranquillement en 6 mètres. Il y avait eu un duel entre Le Penant là et entre Fernandez. Ouais, bon, il n'y a rien. Non, non, il n'y a rien du tout. Il n'y a rien du tout. Circulé, rien à voir. Il est à terre, le penant, sur cette petite balle en louche.
1: Alors.
0: Mais non, non, non, ça file en 6 mètres. Non, non.
3: Mais par où il y a un joueur que j'aimerais quand même souligner sur cette deuxième mi-temps. Alors, effectivement, facilité par la supériorité numérique, mais c'est HM, hein, qui est vraiment l'électron libre qu'on trouve tous les intervalles et qui distribue un petit peu le jeu. Et moi, je trouve sa deuxième mi-temps très, très intéressante.
0: C'est vrai. T'as raison d'insister là-dessus. Il est très bon, notre Riyad Hachem, dans cette seconde mi-temps, comme l'a été Cafaro aussi. En fait, dès qu'ils ont les espaces, qu'on leur laisse un petit peu de liberté devant, on sent que techniquement, c'est à l'aise. Hein. Ouais. Maintenant, effectivement, bah, faut concrétiser. Il y a eu ce 1-0. Ce serait bien de mettre le deuxième but le plus rapidement possible. Alors qu'on arrive dans le dernier quart d'heure de jeu. Là, ça y est, on a passé la 75e minute de jeu.
1: Et Nantes joue à 10, non? Non. Non, non, parce que monsieur l'arbitre qui disait le penant de sortir, non?
0: Non, ah je... non, non, le penant qui, qui est toujours sur la touche, t'as raison, le penant qui attend. Ça va faire une balle de contre là pour les Nancy, hein, attention, entrée de surface de réparation, un centre pour Ousni, ça n'arrivera pas à destination. Et le penant qui attend, qui doit encore attendre pour rentrer. Ça fait du 10 contre 10 sur le terrain et ça va rejouer encore une fois de derrière avec Kébé. Kébé, ils sont dans notre camp, les Nancéens, justement. Ils sont revenus à égalité numérique pour l'instant. Pour combien de temps? Pas pour longtemps, parce qu'une longue balle en profondeur qui n'arrive nulle part. Le 6 mètres pour Maxime Dupé. Allez, ça y est, il peut rentrer le penant. Bah oui. Allez, merci Monsieur Landry. Voilà, faites-le rentrer. C'est bon. On repasse à 11 contre 10. On mène toujours à 1-0. Allez, faut le mettre, ce but du 2-0.
1: Moi, j'ai pas compris pourquoi il est sorti, hein, le penant.
3: Eh ben, non, parce qu'il a arrêté le jeu, à mon avis, pour la blessure, le fait qu'il reste au sol et du fait qu'il arrête le jeu, l'arbitre désormais sur les nouvelles lois du jeu. Le joueur doit sortir une minute.
1: Je pensais que les soigneurs devaient rentrer aussi, moi.
3: Non, non.
0: Non, ouais. Non. C'est bon, tout va bien. Allez. Avec les Nantais, il n'y a pas eu de grand danger. De toute façon, ils n'apportent pas le danger, les Nancéens, hein, pour l'instant, très clairement. Je touche du bois, j'espère qu'ils ne me contrediront pas dans les prochaines minutes. Hein, mais vraiment, on les asphyxie, en tout cas, face à cette équipe nancéenne. On arrive encore à avoir le ballon. On repart, justement, dans leur camp, avec Joujou. Lui aussi, qui va avoir des espaces. On repasse depuis le milieu de terrain, avec Saïd Ousso. Un long ballon emmené sur sa droite. Pour Fodédou Kouré, long de ligne de touche, Fodédou Kouré dans les 25 derniers mètres, il attend le décalage. Voilà le 1-2 bien joué avec Joanne Le Penant et c'est Fernandez qui arrive rapidement pour dégager cette balle. Ça fera encore une touche là pour Doucouré sur le côté droit de l'attaque des Canaries.
1: Ah, c'est dommage, hein. Pour il manquait peut-être quoi 5 cm et 10 cm pour qu'il récupère ce ballon. Doucouré, il aurait pu faire quelque chose.
0: Ah, la mauvaise touche de Doucouré pour Le Penant. Heureusement que derrière ils en font rien du ballon, les Nancéens, et Kelvin Amion va pouvoir la récupérer, cette balle. Allez, encore une fois, Kelvin Amion qui s'emmène le ballon sur le côté, la grosse faute là de Ousni sur Kelvin Amion, long de ligne de touche. Il gagne tous ses duels, Kelvin Amion, il prend l'ascendant psychologique dans cette fin de match à la 78e minute de jeu. C'est bien ce que l'on voit. C'est bien dans les attitudes, en tout cas. On voit de bonnes attitudes côté Canary. Là, il y a la passe complètement loupée de Pierret. Heureusement qu'il n'y avait personne derrière au niveau du milieu de terrain pour récupérer la balle. Ça fera une balle de dégagement. Doucouré qui amène le centre de Ganago sur le côté droit. Pour personne. Robinet qui était trop court. Ça va revenir de l'autre côté au niveau du point de corner sur la gauche. HM pour Le Penant, entrée de surface de réparation. Et Le Penant qui ne gagne pas son duel là. Face à Naou. Ah, ils ont eu chaud encore les Nancéens. Encore une belle occasion, encore un centre pour les Nantais, là justement, venu de la droite, ce centre de Ganago. Et Robinet, il lui manquait une pointure ou deux là, pour glisser cette balle au fond des filets.
1: Ah, c'est dommage, j'ai raison, attention à ne pas avoir de regrets hein, quand même sur ces occasions, parce que là, pour le coup, on s'en rapproche.
3: Hein. Ouais, alors même si on se contentera du moindre résultat qui amène les trois points, il faudrait quand même... on va dire bonifier un petit peu ce mieux sur cette deuxième mi-temps et c'est vrai qu'une victoire 2 à 0 reflèterait la bonne mi-temps des Nantais.
0: Oui. Bon pressing au milieu de terrain, Balthazar Piret, mais ce sont encore les Nancéens qui vont la récupérer cette balle, qui vont repartir depuis le rond central avec leur centre maintenant avec Naoumou qui attend. Ils ont la balle dans les 30 derniers mètres des Nantais, la balle en profondeur de Kébé. Pour qui? Pour personne. Ils sont vraiment pas dangereux. Je vois pas d'où le danger pour arriver côté de Nancy pour inquiéter nos Canaries. Encore une balle qui arrive en 6 mètres.
2: On a vécu des telles désillusions ces derniers mois qu'on a.
0: Ah mais là, ça ne peut pas être autre chose qu'une victoire ce soir pour les jaunes et verts.
3: Regarde ces minutes de jeu. L'adversaire, ça serait quand même.
0: Ah bah non, mais là, c'est pas possible autrement. Là, franchement, c'est victoire ou rien. Là, côté Canaries, avec encore un ballon pour Antoine Joujou. Antoine Joujou au milieu de terrain qui a fait une mauvaise relance là. Ça va revenir justement. Pour les Nancéens au milieu de terrain, ça revenait sur un Nancéen, attention, très mauvaise relance là. Et c'était Raheri qui récupérait la balle au milieu de terrain, qui avait tenté de lober Maxime Dupé avec un long tir, heureusement qu'il passe largement à côté.
3: Mais tant mal que exécuté, le score ne sera pas fait, on sera pas à l'abri de ce genre d'erreurs individuelles qui peuvent faire complètement tourner le scénario du match.
2: Un coup de pied arrêté comme on a vu à Guingamp, enfin, on n'est pas à l'abri, il n'y a qu'un but d'écart. Hein.
0: Il y a qu'un but d'écart et on est à l'abri de rien du tout. Vous avez raison de le dire. Et ben là, on a eu un avertissement justement. Attention à ces mauvaises remises là de Joujou qui a peut-être joué avec un peu de facilité là sur le coup. Et il faudra rester très très vigilant là face évidemment aux hommes d'Osval de Tanchot. C'est pas gagné. En tout cas, ça devrait l'être si on continue à être sérieux. De toute façon, il faut pas autre chose que les 3 points ce soir. Vu la physionomie de cette rencontre, c'est sûr. Il faut la victoire. On va repasser de derrière avec Lucas Perrin. Maintenant avec Faudé Doucouré qui prend son temps face au pressing nancéen qui est un petit peu plus haut là dans cette fin de match. La balle, le bon décalage sur le côté droit pour Ganago qui va décaler. Ganago avec ses partenaires qui prend le temps de jeu. Voilà, qui va remiser au milieu de terrain avec le Penant. Il a un boulevard, le Penant. Ah, il a tenté une transversale sur son côté gauche pour Amiens. Ça passera pas. S'il l'avait réussi, lui aussi il avait un boulevard, Kelvin Amiens. Il y avait un contre un à jouer.
4: Ah oui, l'espace.
0: Mais
4: hein.
0: Manque de lucidité là dans cette fin de match. Peut-être que ça tire aussi sur les jambes pour notre Joanne Le Penant après 82 minutes de jeu. 1-0 pour les Canaries, ça tient toujours au score, ça ne bouge pas.
1: Je me posais la question, il reste encore une fenêtre de tir hein, pour un changement du côté du FC Nantes.
0: Il y a du monde sur le côté hein. Oui. On voit Amine Tcherny, on voit Louis Leroux, on voit Tidel Tati, on voit Ibrahima Sissoko hein, pourquoi pas. Il y a des solutions.
1: Allez, restez avec nous, il reste 8 minutes dans le temps réglementaire de... On faisait le décompte aussi des changements, mais non, il reste bien un changement, on a eu 3 fenêtres.
0: Et logiquement, on ne devrait pas avoir beaucoup de temps additionnel parce que c'est pas très haché comme partie, il n'y a pas eu grand-chose.
1: On verra, on a vu à Guingamp. Hein.
0: On va aimer se faire peur. Allez, on va continuer comme ça dans cette partie encore avec les Nantais qui sont au pressing au milieu de terrain. Il y a Sousni qui arrive à s'emmener le ballon encore Ousni, l'un des seuls vraiment remuants côté de Nancy. Pour qui? Pour personne. Et ça revient dans les pieds des Nantais. Non, qui perdent le ballon. Attention, Ousni sur le côté droit qui décale cette balle maintenant pour son partenaire. Ousni, entrée de surface de réparation. Le tir d'Ousni sur ce 1-2. Le bel arrêt de Maxime Dupé. Il y avait hors-jeu de toute façon. Mais attention parce que ça ne joue à pas grand-chose là encore. Maxime Dupé décisif pour l'Uber. Mais, attention à ces mouvements, là, côté nancéen. La défense nantaise qui dormait, là, sur ce coup-là.
2: Les pieds qui commencent à trembler,
3: on voit bien un peu de fébrilité, là, depuis 5 minutes, et on laisse la confiance remonter dans le camp nancéen. Attention à ça, certes, il y avait un jeu.
0: C'est pas bon, ça. Allez. Il y avait une grosse occasion pour Thomas Robinet pour mettre le but du 2-0 et son doublé à l'heure de jeu, là. Faudrait pas la regretter, celle-là. Allez, on mène toujours au score. Faut que ça tienne pour nos Canaries. Avec ce 1-0 à la 84e minute de jeu, Bouabdelli, depuis l'entrée de sa surface de réparation, le contact rugueux de Ganago et la faute logique sifflée par Rémi Landry vont se dégager depuis leur base arrière, les hommes d'Osval de Tanchot. À la 84e minute de jeu, il va y avoir du changement, justement. La sortie de qui? On va voir, justement. Alors, il y aura déjà une sortie, c'est Riyad Hachem. Applaudi lui aussi par la Beaujoire, très logiquement. Lui aussi, un des hommes, pour l'instant, l'un des artisans de cette victoire provisoire des Nantais. Riyad Hachem qui est remplacé au milieu de terrain par le très longiligne Ibrahima Sissoko.
1: Et pour apporter de la densité physique.
3: Oui, c'est clair.
2: Très gros volume pour Riyad Hachem, très belle prestation. On attendait ça de lui, il a répondu présent. Et Sissoko va pouvoir...
1: T'es pas déçu toi, en tout cas?
2: Non, pas déçu. Sissoko va pouvoir verrouiller cette fin de match au milieu de terrain aussi.
0: Eh oui, pourquoi pas, pour apporter de la densité comme tu le disais dans cette fin de rencontre. Il va y en avoir besoin côté Nantais, ce sera peut-être pas ce qu'il y a de plus beau à voir, mais si ça peut permettre de sécuriser le score, on prend. Hein. Il la faut cette première victoire de la saison pour les Canaries après un mois d'août cataclysmique. C'est maintenant, C'est maintenant qu'il faut se mettre dedans justement et démarrer le mois de septembre de la meilleure des manières, en lançant une dynamique. Pourquoi pas aller la balle pour Ganago. Ganago depuis le milieu de terrain, tranquillement, qui va remiser avec Doucouré. Maintenant pour le penant lui aussi. Le penant qui attend, long de ligne de touche sur la droite et qui attend un petit peu trop et qui va se faire subtiliser le ballon. Les Nancéens qui la récupèrent et qui partent encore de derrière. 85e minute de jeu, on va faire le décompte. On mène toujours à 1-0.
1: Ah bah je vais compter les secondes si vous voulez. Hein, non, ça va être un peu long, je pense.
0: Oui, oui, oui, on va éviter.
1: Surtout pas se mettre à l'erreur, pas de mettre à la faute hein, dans cette fin de rencontre, parce que on le sait très très bien, ce sont les fins de match hein, qui sont les péchés mignons des Nantais. Et quand je dis péchés mignons, c'est vraiment ironique. Hein.
0: Oui, bah c'est peut-être le mot aussi. Il y a une faute là au milieu de terrain. Il y avait eu un gros contact là entre Ousni et Kelvin Amiens. J'ai l'impression encore une fois. Amiens qui est dans tous les bons coups là. Ah oui, oh, c'est à la tempe en fait. Aïe aïe aïe, il s'est fait mal à la tempe. À la tempe au niveau du rond central, un duel aérien et la tempe de Kelvin Amiens qui est touchée. Ça c'est jamais beau à voir et il est à terre. Kelvin Amiens.
1: Et on n'a plus de remplacement.
0: Lui qui nous fait un super match. Ouais, il faudrait pas que ça tombe maintenant là. Ce serait là-dessus. Ouais,
3: il va y avoir un remplacement. Si, à moins qu'il soit ouvert, mais.
1: Bah, il est ouvert au genou, mais bon, ça c'est autre chose.
2: Sur un choc à la tête, il peut pas y avoir un.
1: Protocole commotion. Avant la mi-temps, je crois, hein, protocole commotion, tu peux avoir un sixième remplacement, mais dans ce cas-là aussi, Nancy aurait le droit à un sixième. Je sais pas en cours de match, je sais plus. Ça change tout le temps.
3: On va vérifier.
0: On va vérifier les soigneurs qui sont sur la pelouse. Il s'est relevé, Kelvin Amiens, ça c'est bon signe. Il a la bouteille d'eau. Tant mieux. Il va être accompagné donc par le staff médical. Il va sortir un petit peu, Kelvin Amiens. Logique. Et on va encore se retrouver à 10 contre 10. Et il y aura une balle à dégager pour les Nantais, là, justement, avec Saïd Ousso.
1: Allez, encore 3 minutes 30 exactement dans le temps réglementaire de cette cinquième journée, dans cette rencontre de clôture de cinquième journée du championnat de Ligue 2. Le FC Nantes qui mène toujours 1-0, but marqué à la 45e et 12e seconde par le FC Nantes sur un CSC nancéen. Mais bon, qui ferait notre bonheur hein, du côté des jeunes et verts.
0: Ah, ça nous ferait vraiment du bien, c'est sûr. Faut des Doucouré qui part à grandes enjambées là dans le camp des Nancéens, qui s'est emmené le ballon quasiment au niveau du point de corner sur le côté droit, mais c'est encore récupéré par l'arrière-garde nancéenne. Et ça fera un dégagement là, une fois de plus, là pour Enzo Basilio, qui va amener un long ballon devant très certainement, qui va pas s'embarrasser. Hein. 87 minutes de jeu. Les minutes qui passent, qui défilent comme des heures plutôt. Ouais. C'est les minutes qui ressemblent à des heures maintenant dans cette fin de match. C'est long, c'est long. C'est brouillon là pour les Canaries. Et il faut essayer, en tout cas essayer de le marquer ce deuxième pour se mettre à l'abri. Ce sera pas là avec Ignatius Ganago dans les 30 mètres qui est un petit peu brouillon là pour son entrée en jeu et qui perd encore la balle. Ils vont repasser derrière les Nancéens avec Naounou. Et la tête de Doucouré pour dégager ça sur cette bonne transversale de Naounou. Tant mieux. Ça fera une touche au niveau de la ligne médiane pour les Lorrains, une fois de plus, avec leur capitaine, avec Bouabdelli. Ils repassent de derrière les Lorrains, encore une fois, avec la balle dans les pieds. Ils ne sont pas dangereux pour l'instant et ils ne font rien de ce ballon. C'est dégagé encore une fois par Balthazar Pierret. On ne s'embarrasse pas, c'est pas très beau et ça sort. Ils sont encore dans leur camp, les Lorrains. 88 minutes de jeu et le score qui ne bouge pas.
1: On va avoir quoi? Et 3 minutes dans le temps additionnel.
3: Au moins quand même.
1: 3 minutes minimum dans ce temps additionnel.
3: Je verrai bien 4.
1: Allez, 4.
2: Il y a eu des changements, oui.
0: Il y a eu des changements, et ce serait logique. Il y a eu aussi Kelvin Amiens qui est resté à terre quelques instants.
3: Il y a eu
0: instants.
3: Des soigneurs et tout, il y aura au moins 4. Hein.
0: Ce serait logique, ça va faire une balle, très certainement. Ça
1: mais
0: va
1: pas
0: faire
1: plus, hein.
0: 2-3 minutes.
1: Ah, pas plus.
0: Oui,
1: hein.
0: On va prier, on va donner nos consignes au quatrième arbitre hein, qui est juste devant nous. On va voir s'il sera sensible ou pas. Pas sûr. Les Lorrains, eux, qui ont la balle encore dans les pieds, il y a eu un 6 mètres, une fois de plus, pour Basilio. On montre plus grand chose dans cette partie.
1: C'est ce que j'avais dit, hein.
0: Depuis un quart d'heure, on ne voit plus rien. Non. Plus rien dans l'animation offensive.
1: Mais là, on lève le pied. Alors, je ne sais pas si ce sont les remplacements qui font ça ou c'est.
3: Non, c'est la peur de gagner, la maîtrise, de se dire allez, on ne prend plus aucun risque, on verrouille et on se contente de ça. Clair. On aura largement le temps de produire du jeu plus tard.
2: Pour le prochain match, ouais,
3: mais je pense que là, il y a le syndrome de Guingamp aussi qui doit trotter dans les têtes. Donc, je pense que c'est normal que les Nantais aient arrêté de jouer.
2: On se contentera du 1-0, ce sera très bien.
0: C'est clair, on va se compter du 1-0 alors qu'on arrive à la fin du temps réglementaire. On va attendre justement que le quatrième arbitre brandisse son tableau d'affichage.
1: Je l'ai appelé et j'ai dit 3.
0: Pas plus. Eh ben, on va attendre, hein. C'est le suspense intoutenable de cette fin de partie. On va voir combien de minutes il va nous donner. Justement, monsieur Arnaud Baer, on va voir ça. C'est l'homme de cette fin de rencontre. Allez, le long dégagement de Maxime Dupé sur la droite, à l'entrée de la surface de réparation des Nancéens. Balle dégagée une première fois de la tête par les Nancéens. La reprise de volée audacieuse de Balthazar Pierret aux 30 mètres, qui passera complètement à côté. Ça passera évidemment en 6 mètres pour le gardien Enzo Basillon. On était pas loin de la touche, c'est pour vous dire. Il y aura 5 minutes minutes de temps additionnel dans cette fin de partie. Et ben voilà, c'est ce qu'on pouvait craindre. Et ben ce sera pas beau à voir. Faut que ça tienne, faut que ça tienne.
2: Par quoi il faut passer pour avoir une victoire du FC Nantes?
1: Par 5 minutes de temps additionnel, voilà. Allez, il faut jouer maintenant, il ne faut pas penser non plus à l'après, il faut vraiment jouer, remettre les ingrédients qui nous ont permis de marquer ce premier but du côté de la Beaujoire et ce premier but dans cette rencontre, aller vers l'avant tout simplement.
0: Oui, oui, oui, oh, enfin on aimerait décidément. Avec Maxime Dupé, faites que les dieux du stade soient avec nous Nantais ce soir, ils soient sur ici Loire-Océan. Pour une soirée, pour un, c'est pas un grand match de foot qu'on a vu, on pourra pas dire le contraire, c'est pas fameux. Pour les 11 000 spectateurs qui sont venus à la Beaujoire ce soir, on a l'affluence. Les 11 000 courageux, je devrais rajouter, qui sont là, évidemment, dans les tribunes, dans les gradins. Pour ce 1-0 qui se dessine pour l'instant pour les Canaries, hein. Encore une balle au niveau du milieu de terrain, encore une balle bien couverte, justement, là, par Lucas Perrin face à Adrien Dabas. Et une touche à venir pour Fodé Doucouré sur le côté droit. Doucouré qui tente de la mettre pour le penant. Ce sera encore dégagé. Ça fera une nouvelle touche pour les Canaries. Cette fois quasiment au niveau de la ligne médiane. Allez, allez. Alors qu'il y a 2 minutes quasiment de jouer de temps additionnel. Il va rester 3-4 minutes dans cette fin de rencontre. Il va falloir appuyer ou du moins garder ce score dans cette fin de partie. C'est pas beau pour l'instant, mais ça passe hein, côté Canaries. On retiendra 15 bonnes minutes en début de seconde mi-temps, mais pas plus. Hein.
3: Voilà, un petit peu, je rajouterai jusqu'au changement là, et je trouve que l'entrée de Ganago, la combinaison.
0: Attention, une balle en contre là pour les Nancéens. Une balle entrée de surface de réparation. Ousni face à maintenant Amiens, face à Pierre, et il va pouvoir décaler de nouveau. Le tir derrière de Raheri qui sera contré par les Nantais. Et la tête derrière pour la remettre à Maxime Dupé. Hein. Attention, avertissement sans frais, mais on peut se faire peur. Il y avait eu un bon décalage, une bonne balle en profondeur sur le côté droit pour Ousni au 1 contre 1 face à Amiens. Heureusement qu'il la joue mal cette balle, Ousni.
2: Et ce 1 contre 1, là, il ne doit pas arriver à ce moment du match. Hein.
0: Non, certainement pas. Face à une équipe nancéenne, on le rappelle, qui est réduite à 10 contre 11. Faut-il le rappeler ?
1: On peut le rappeler. Il faut le rappeler que ce match-là, on a tous les ingrédients pour le gagner. Gagné.
0: C'est maintenant que ça se passe. Encore une bataille au milieu de terrain. Antoine Joujou qui perd le ballon, qu'on ne voit pas hein, depuis son entrée en jeu. Antoine Joujou, dans le jeu, c'est bien trop timide. Ce sera un long dégagement de Lucas Perrin cette fois-ci.
1: Il y a faute quand même. Alors...
0: Il a tenté de trouver Robinet. Oui, il y avait un contact, mais c'est joué. Il laisse circuler le ballon, Rémi Landry et Thomas Robinet qui n'arrivera pas à reprendre cette balle. Ça repartira derrière encore depuis le camp nancéen. Ils ont encore le ballon dans les pieds, ils sont pas dangereux, mais tant qu'on met pas le but du 2-0, bah jusqu'au bout on va souffrir.
1: Allez, on va suivre bien sûr forcément ces dernières secondes du côté de la Beaujoire pour ce match de clôture de la 5e journée de Ligue 2. Pour l'instant, le FC Nantes est toujours devant au score, au tableau des scores, 1-0 face à l'AS Nancy Lorraine qui évolue toujours à 10 contre 11 depuis maintenant une bonne heure hein, du côté donc de la Beaujoire. Et on attend ce deuxième pour se rassurer, mais bon, on s'approche quand même de la fin de cette rencontre. Il reste 1 minute et 30 secondes.
0: Allez, avec une balle encore au pressing, les Nantais qui viennent récupérer le ballon. La faute là d'Ibrahima Sissoko, ça va faire un coup franc, peut-être le dernier de cette partie là pour les Nancéens dans nos 40 mètres. Il prend le ballon avec lui, Ibrahima Sissoko, et le coup franc à venir là qui sera tiré par Raheri dans quelques instants.
1: Là, on comprend, c'est logique. Pas trop.
3: Ouais, c'est attention. Le penant qui est sanctionné, mais je suis pas d'accord avec la décision. Mais bon, en espérant qu'elle soit sans conséquence, mais.
1: Il n'y a pas d'action de jeu en fin de match contre le FC Nantes sans conséquence, mon cher Seb. On va toujours vibrer, on va toujours frissonner un petit peu. Allez, dernier gros coup de pied arrêté peut-être. Hein.
0: Allez, avec Raheri qui va la tirer. Tout le monde dans la boîte. Hein. Il y a seulement le gardien, effectivement, de Nancy.
1: On cache les mains.
0: Qui n'est pas au devant. Et cette balle qui sera tirée, très mal tirée au premier poteau, dégagée par les Nantais, très mal tirée par Raheri, qui va s'emmener la balle encore une fois dans les 40 mètres, qui va tenter la transversale sur le côté gauche pour son partenaire. C'est Doucouré de la tête ensuite. Et un Nancéen qui s'élève plus haut dans les airs, en l'occurrence, eh ben oui, c'était effectivement Naounou. Mais cette balle qui vient sortir, ça fait du bien. Là, allez, Maxime Dupé pour dégager son camp.
1: Ouais, et il ne peut plus prendre de temps hein, pour dégager. Donc là, il faut qu'il dégage loin de là. Et qu'il faut, il faudrait un Nantais à la retombée quand même, mine de rien. Et M. l'arbitre ouais, qui indique hein, les secondes qui passent. Allez, dégage-moi ça. Pète-moi ça devant. Et le match est terminé.
0: Et qu'on n'en parle plus. Et ça continue de jouer avec une balle en profondeur encore pour Ousni. Entrée de surface de réparation dégagée par Ibrahima Sissoko. C'est pas beau, mais ça gagne. Voilà. Le coup de sifflet de Rémi Landry. Enfin, enfin, la première victoire de cette saison pour les Canaries sur un but de Thomas Robinet. N'en jetez plus. C'est pas très beau, mais ça gagne. Pour la deuxième de Grégory Poirier sur le banc. Quelle fait du bien celle-là. Enfin. Enfin, les Nantais brisent la malédiction, le signe indien. Et on revient à la maison avec les 3 points devant 11 000 courageux venus voir les Nantais ce soir. C'était pas très beau, hein. C'était très poussif à 11 contre 10, mais on l'a fait.
1: Ça fait plaisir. Et on peut dire ce soir que le FC Nantes n'est plus lanterne rouge. Oh, ça faisait un moment que je voulais dire ça. Ça faisait 3 journées.
3: Peut-être même plus relégable.
1: Non, il est plus relégable. Non, il est 15e.
2: Le FC Nantes est 15e. Ouais, ouais.
1: Allez, on se contente de ça. C'est quand même dingue. On rigole, mais ça fait vraiment plaisir. On rigole, bien évidemment, jaune ce soir, parce qu'on sait que cette victoire, certes, elle est poussive, mais elle fait du bien au classement, elle fait du bien aux têtes aussi, elle fait du bien aussi aux spectateurs qui étaient à la Beaujoire. Ce soir, Marius.
0: Elle nous fait du bien aussi. Elle fait du bien aussi aux auditeurs. Hein. Ah oui. Franchement, c'est bon. Ah, on démarre la semaine comme il fallait. C'est sûr que dans le contenu, il n'y a pas grand chose à retirer à part 20 bonnes premières minutes en seconde mi-temps. C'était quand même pas si terrible que ça, pas foufou face à un bloc nancéen très compact. Mais voilà, on a gagné. Ça nous met sur les bons rails justement pour démarrer la semaine avant d'aller jouer à Bonal, à Sochaux samedi, pour un match lui aussi très important. Maintenant, il faut enchaîner. On a eu 3 défaites pour démarrer la saison. Eh bien, faudrait l'inverse désormais. Faudrait enchaîner les victoires côté Nantais. Ça fait une éternité qu'on n'a pas vu de victoire de suite côté Canaries. Moi, j'y crois. Il y a les moyens. Il y a moyen avec cette équipe-là.
1: Allez, c'est la première des 29 autres qui vont venir jusqu'à la fin de saison, on l'espère. Hein. Pourquoi pas. Marius, peut-être une individualité quand même à ressortir dans cette deuxième période. Hein. Pas forcément sur tout le match, mais c'est la deuxième période qui a été peut-être un peu plus intéressante que la première, ça c'est sûr.
0: Je pense qu'on en a déjà parlé, c'est Mathieu Cafaro qui, pour moi, est excellent. Dès qu'il a eu de l'espace, en fait, dès qu'on lui laisse de l'espace et du temps, il trouve les décalages, hein, plusieurs passes en profondeur très très bien senties, dont celle qui amène le seul but de cette rencontre. Donc mention spéciale à Mathieu Cafaro. J'ai bien aussi aimé l'entrée en jeu de Balthazar Pierret.
3: Oui.
0: Il y a des recrues qui sont vraiment intéressantes et qui vont amener de la fougue, peut-être un vent d'espoir aussi à tout un public canari qui n'attendait que ça. Elle est belle celle-là, hein. On l'a dit, on le redit, elle est pas très belle. C'était pas le match le plus galvanisant de l'année, ça c'est sûr, ce sera pas le plus sexy. Mais au moins on a pris les 3 points, on a fait l'essentiel. Ça fait du bien les amis pour démarrer la semaine.
1: Ah bah oui, et puis bien sûr on a envie de terminer une bonne semaine aussi, forcément. Du côté du Stade Bonal, ce sera la mission de ces Canaries pour cette semaine de Ligue 2. Marius, on va te laisser rejoindre la zone mixte et bien sûr les impressions, recueillir les impressions des Nantais et du coach nantais aussi, Grégory Poirier, qui doit être satisfait, même s'il y a des choses à dire, on va les dire nous ici dans la pré-match de ce Nantes-Nancy. Merci Marius,
0: salut
1: à très vite.
0: Salut
3: Marius, c'est un plaisir.
0: La semaine avec le sourire.
1: Ah bah oui, bah forcément, là, pour le coup, franchement, qui serait pas content, même une victoire comme ça, pas très très très belle. Nicolas, je te vois avec le sourire, bon, on a quand même un peu serré les fesses.
2: Ouais, hein. C'est vrai, on a tous, on a été vraiment soulagés au coup de sifflet final, parce que je crois qu'on est tous traumatisés par les derniers matchs et les scénarios de plus en plus tordants, enfin, qui nous ont fait mal.
1: Bah là, de toute façon, on peut plus inventer de scénario catastrophe, hein. Je crois qu'on les a tous.
2: Mais on s'attendait encore à un pénalty, un coup franc, un but, un ballon détourné. Donc c'est vrai qu'on a tous soufflé là dans le studio parce que
1: enlève ta patte de lapin là de la table, je te vois.
2: On a tout mis, on a croisé tous les orteils, tout. Non, mais c'est vrai que ça fait du bien et surtout, même si cette victoire elle est pas forcément belle, comme le disait Marius, dans les têtes, elle va faire du bien aux joueurs. Ça va être un, je pense, un match fondateur, pas sur la qualité, mais sur le résultat qui va permettre aux joueurs cette semaine de travailler un petit peu plus sereinement, de quitter aussi cet habit de dernier du classement, qui est quand même assez pesant et presque honteux pour une équipe qui vient de Ligue 1.
1: Et surtout qu'il y a des grosses ambitions aussi, c'est surtout ça, hein, et qui avait l'ambition de monter, qui était même le cador de cette Ligue 2, et quand t'es dernier avec cette pancarte-là, tu peux
2: clairement
1: pas avancer.
2: Et ça vient valider aussi les deux premières semaines de Grégory Poirier, qui avait commencé par un match nul, qui prend sa première victoire, on verra pour la manière plus tard. Mais c'est vrai que on espère que ça va enchaîner dès samedi à Bonal avec une deuxième victoire consécutive.
1: Ah ben, nous on signe tout de suite, hein, en tout cas si c'est le cas. C'est bon, on parlait d'individualité, on a vu quand même une... Comment dire, c'était un match un peu bizarre parce que c'est vrai que la première mi-temps, on n'en parle pas. Elle était, je sais même pas comment dire. À part le carton rouge, le fait de jeu en termes de match, c'était pas terrible.
3: Non, c'était, il y avait trop peu de contenu du côté nantais, mais. Moi, je suis aussi déçu. Alors, tant mieux pour nous, hein. Et on va se contenter de ce résultat. Mais je suis surtout déçu de l'adversité qu'ont proposé les Nancéens. En fait, ils sont venus sans aucune ambition.
1: On le disait à la mi-temps, est-ce qu'ils étaient vraiment venus pour gagner?
3: On ne sait pas. Je pense que la stratégie, c'était bien en place. Et on aura une ou deux situations. À partir du moment où ils se sont retrouvés à 10, ça a complètement déstabilisé leur plan de jeu. Et que du coup, là, les Nantais ont su en profiter. Donc, c'est tout à leur honneur. Grâce à, une entame parfaite où les Nantais les anciens étaient encore au vestiaire, donc on marque au bout de 12 secondes. Après, il y a eu du mieux, on l'a précisé, il y a eu des phases de conservation, il y a eu des milieux de terrain qui ont trouvé plus de liberté, de mouvement, et donc du coup, ça a permis de faire tourner le ballon en se créant une ou deux situations qui étaient assez intéressantes. Moi, j'ai bien aimé la deuxième mi-temps de Robinet, hein, qui vient bonifier un petit peu ce qu'on attend d'un
1: puissance,
3: numéro 9.
1: Robinet.
3: Et lorsqu'on a vu Gadago rentrer, on a vu toutes les difficultés de ce joueur. Et je pense que, heureusement pour lui, Corredor est encore blessé. Donc il va avoir certainement du temps de jeu. Mais je pense qu'une fois que tout le monde sera sur le pont, je pense qu'on risque d'oublier Gadago. Et puis, j'ai envie de souligner quand même les recrues. Parce que Pierret a fait une entrée très, très intéressante. HM, j'ai trouvé très intéressant lorsqu'il a eu un petit peu plus de liberté.
2: Doucouré pas mal aussi.
3: Et Doucouré pas mal. Donc, et là, le changement à la mi-temps, il est aussi au-delà d'être... Je pense pas qu'il soit très tactique. Il est surtout sur la prestation individuelle de Guibert. Et je pense qu'il peut avoir du souci à se faire pour la suite du championnat.
1: Justement, on a quelques minutes, mais pour revenir sur Guibert, par exemple, en défense, ça a été peut-être le gros point noir de ce FC Nantes, même s'il a joué qu'une seule mi-temps, Nicolas.
2: Il y a des questions
1: à se poser, quoi.
2: De ce match et presque du début de saison, au final, c'était le capitaine annoncé. C'est le capitaine, c'est un joueur sur qui, on pensait que l'effectif allait au moins sur le plan psychologique se construire autour de lui. Et on voit que il est pas allé sur ce début de saison.
1: C'était le plus motivé en tout cas à l'intersaison. J'avais l'impression que c'était celui qui, en même temps en tant que capitaine, est obligé d'ouvrir la bouche.
2: Je pense que son discours aussi, le fait qu'il veuille rendre à Nantes ce que Nantes lui a
1: offert. Il se met la pression tout seul.
2: Peut-être. Alors peut-être que ce capitana, je sais pas, mais c'est un joueur d'expérience, donc il peut revenir. C'est un joueur de qualité, on le sait, on l'a vu l'année dernière. Je pense qu'il va se battre et ça va apporter une concurrence saine aussi avec les latéraux. Il y a Doucouré, il y a peut-être un Santons qui peut revenir. On sait pas, on verra.
3: J'ai aussi envie de saluer l'état d'esprit du joueur et je voudrais pas qu'on l'enterre trop vite.
1: Non.
3: Je pense que une saison de Ligue 2, c'est long, c'est difficile, c'est fait de rebondissements. Et je pense qu'on a besoin d'avoir des joueurs qui, psychologiquement, mentalement, ont fait preuve de résilience dans leur carrière et Guibert en est un exemple.
1: Il l'a même dit, c'était un peu grâce aussi à ses Nantes,
3: faut pas l'enterrer trop vite, mais on est obligé de souligner que son début de saison n'est pas à la hauteur des attentes et de son rôle de capitaine également, tout au moins au niveau du jeu.
1: Après, il y a aussi l'animation, on peut en parler aussi de l'animation. Aujourd'hui, on a eu une animation, on s'est posé la question jusqu'au coup d'envoi. On se posait la question de l'animation offensive aussi. On a bien vu qu'en deuxième période, on est tous d'accord que quand il y a des attaquants au même profil, ça ne marche pas. en pointe, par exemple.
3: Oui, oh bah, oui, oui. L'association Robinet-Ganago, par exemple, a pas apporté ce qu'on, ouais, ce qu'on pouvait attendre de ce dispositif sur les 20 dernières minutes.
2: Quoi. Alors là, on est aussi sur une équipe qui ne se connaît pas, hein. Des joueurs qui jouent ensemble pour la première fois face à un adversaire nancyen qui, lui, est très stable avec des compositions, depuis le début de saison assez semblables. Donc là, on est sur les premières minutes, d'un joueur comme Robinet. Ça va prendre du temps. Et c'est pour ça que le match aujourd'hui, il est pas beau. Mais il faut accepter que la construction d'une équipe de foot, ça ne se fait pas
1: en deux semaines.
3: Et puis, il y avait l'obligation du résultat. On l'a suffisamment souligné dans l'avant-match. On était prêt à signer pour n'importe quel contenu à partir du moment où les Nantais prenaient une bouffée d'oxygène sur le plan comptable. Donc, ça a été le cas ce soir. Donc, on va juste se satisfaire de ça et attendre avec impatience la suite des événements pour voir ce que les Nantais vont être capables de produire avec la touche Poirier.
1: Juste pour revenir aussi, monsieur, sur les recrues, Cafaro,
2: j'ai trouvé un petit peu en difficulté sur la première demi-heure, ouais, parce qu'il était isolé. On ne savait pas trop comment il se plaçait par rapport à Robinet. Par contre, dès que les joueurs nantais ont joué en infériorité numérique, il a eu beaucoup plus d'espace et il a été beaucoup plus libre. Et il a une telle qualité technique qu'il a pu s'exprimer beaucoup plus facilement sur la dernière heure de jeu.
1: Et puis, bah, sur HM aussi, il a aussi une rentrée vraiment intéressante.
3: Oui, oui, une titularisation même. Deuxième mi-temps intéressant. En gros, tous les Nantais ont
1: été
3: un petit peu.
1: C'est surtout ce que je voulais dire. Deuxième mi-temps intéressant, en fait.
3: Sur la première mi-temps, hein, de toute façon, on a tous vu qu'il jouait avec le frein à main, avec un manque d'inspiration, et puis je pense que la peur de mal faire. Mais à partir du moment où il y a eu un petit peu plus d'espace, certes facilité par la réduction à 10 des joueurs de Nancéens, ben on a vu que c'est des joueurs qui avaient une vraie qualité technique, et à eux de, au fil des rencontres, et ben de mettre cette qualité naturelle à contribution du collectif.
2: Le petit regret qu'on peut avoir, c'est si ce deuxième but était arrivé, on aurait pu avoir un relâchement un peu plus fort qui aurait amené peut-être encore plus de confiance et de buts et de confiance pour la suite.
1: Ouais, mais pour l'instant, comme tu dis aussi, on va garder le résultat. Peut-être un des joueurs sur lesquels on va mettre un petit bémol, c'est quand même Younoussa, qui était peut-être un degré moins de ses dernières prestations avec les Canaries.
2: Oui, c'est vrai que, alors pour le coup, c'est un joueur qui, je trouve, est une réussite dans le mercato. Mais c'est vrai que sur ce match, on l'a vu un petit peu plus en retrait.
1: Comme tous les milieux de terrain nantais.
3: Sur la première mi-temps, et du fait qu'il prenne son carton jaune tout de suite, ouais, au début de deuxième mi-temps, est-ce que ça a influencé le choix de Grégory Poirier? Mais voilà, on peut comprendre qu'il fallait surtout pas commettre l'irréparable après, et que je pense qu'il a préféré sécuriser un petit peu.
1: Un peu comme avec Gilbert aussi, le changement, ouais, à la mi-temps. Messieurs, j'ai envie d'embrayer vite fait, monsieur, avant de rendre l'antenne quand même sur le prochain match face à Sochaux. On va retrouver Sochaux, une affiche historique, hein, de Ligue 1. De quoi? De Ligue 1. Oui, de Ligue 1. Mais ce sera en Ligue 2 cette fois-ci. Ça fait quasiment 12 ans et demi, hein, qu'on n'avait pas joué Sochaux en championnat. Mais si on l'a joué en Coupe de France, c'était en 2021, la fameuse année où on l'avait soulevé après. Le fameux premier tour, justement. Mais là, c'est en championnat. C'est pareil, c'est une équipe aussi, bien sûr, qui a beaucoup évolué dans le temps, donc ce sera pas la même affiche qu'il y a 12 ans et demi, forcément, Nicolas.
2: Je pense qu'avec cette victoire-là,
1: décomplexé presque,
2: en début de semaine, ça peut les libérer. J'ai confiance pour ce match-là. Après, voilà, on verra sur le terrain, mais Sochaux qui est promu aussi, une équipe qui doit faire ses preuves en Ligue 2. Un FC Nantes qui va, je crois, se déplacer deux fois d'affilée. Oui. Peut-être moins de pression aussi avant de retrouver un stade un peu plus rempli.
1: Dans un mois,
2: on aura le plaisir de retrouver la Tribune Loire. Ça va faire du bien aussi avec la Brigade Loire qui reprend ses animations aussi. Donc, je pense que c'est un contexte qui va aider aussi à vraiment lancer la saison.
1: Oui, et puis, ce ne sera pas un lundi soir, je vous rassure. Seb, que retenir concrètement de cette semaine si victoire il y a face à Sochaux
3: Ça sera une très belle semaine sur un plan comptable et enfin peut-être le temps de travailler sereinement avec un groupe qui s'est étoffé dans lequel il va y avoir là pour le coup de la vraie concurrence. Voilà, profitons, savourons de cette victoire de ce soir qui permet au FC Nantes de ne pas rentrer dans une crise profonde. Ça leur laisse le temps de travailler peut-être plus sereinement cette semaine. Effectivement, avec l'objectif d'enchaîner, d'aller chercher un résultat à Sochaux, c'est bon, pas obligatoire, mais en fait c'est la logique des choses. Et après, on pourra vraiment rentrer dans notre saison et confirmer, on va dire, ce que beaucoup d'observateurs, ou comme le soulignait Oswald Tanchot en disant que c'est l'un des meilleurs effectifs. Alors, on va mettre Saint-Etienne de côté, là, qui, je pense, semble survoler le truc.
1: Bon, après, la saison dernière, c'était un peu pareil aussi. Hein. Ouais. Il était un petit peu devant. On a bien vu la
3: suite.
1: Oui,
3: mais donc pour enfin bonifier la richesse de l'effectif et qui, sur la rencontre de ce soir, nous a montré des brides d'optimisme.
1: Bon, on n'a pas pris de but ce soir. Hein.
2: On n'a pas pris de but, c'est la première fois de la saison. On n'en a pas marqué beaucoup, mais c'est vrai que ce clean sheet, il va faire du bien aussi à Maxime Dupé. On en a parlé en avant-match. Il est en grand, grand manque de confiance. Et il a fait un bon match, il faut le dire aussi. Il a eu 2-3 interventions à faire. Pas des arrêts décisifs, mais des interventions sur des centres, notamment. Il a répondu présent, donc le fait de pas avoir encaissé de but, ça va lui faire du bien, comme à la charnière centrale aussi, Sow et Perrin. Voilà, ça peut les lancer aussi, eux, dans leur saison.
1: La tête à l'endroit du côté du FC Nantes. En tout cas, messieurs, merci à vous de m'avoir accompagné ce soir.
3: Merci au micro Guillaume. C'est toujours un plaisir d'être.
1: C'est toujours un plaisir, surtout quand on gagne. Hein, j'ai bien compris.
3: Ça faisait bien longtemps que j'avais pas connu une victoire.
1: Ça fait du bien. Merci beaucoup, Nico.
2: Merci.
1: Au plaisir.
2: Toi.
1: Et puis ben, merci à toi d'avoir ramené les 3 points. Tu vois, Seb, lui, il ramène les 3 points. Et
3: voilà.
1: En tout cas, si vous nous rejoignez, sachez que le FC Nantes a gagné ce soir. Enfin, oui, on peut le dire, enfin, les 3 premiers points secs de la saison. Première victoire donc face à Nancy, 1-0. Avec le prochain rendez-vous à noter.

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2: Avec toutes les heures des infos pratiques locales et utiles en Loire-Atlantique et en Vendée, devenir accueillant familial, c'est recevoir à son domicile, de manière temporaire ou permanente, une personne fragilisée par une perte d'autonomie ou un handicap. Vous voulez en savoir plus, participer à des réunions d'information, vous pouvez contacter l'accueil familial de Loire-Atlantique. La Roche-sur-Yon, que choisir ensemble Vendée? C'est une association en fait de défense des consommateurs. Il traite des litiges liés par exemple à la construction avec un artisan, aux assurances, à votre automobile, aux services après-vente, à la téléphonie, au logement. Peut-être un souci aussi avec votre banque. Les entretiens sont individuels, ils sont sur rendez-vous. Vous réservez votre venue sur le site Que Choisir Vendée. Et puis on peut encore s'inscrire à la 40e édition des foulées nazariennes. Elles se dérouleront le 18 octobre.
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2: Ce sont les jumeaux les plus connus des Pays de Savoie, Philippe et Jean-Noël de Paris. Ils partent depuis des années à la rencontre des Savoyards, des Hauts-Savoyards avec leurs caméras. Et chaque jour, ils nous racontent leur anecdote croustillante dans la place du village. Et c'est Philippe qui est avec nous. Bonjour.
3: Bonjour Laurent.
2: Alors aujourd'hui, pour la place du village, comme vous, beau et fort, on va parler d'un jeune agriculteur passionné à Beaufort-sur-Doron.
3: Merci Laurent, je vous renvoie le compliment. Nous nous dirigeons dans le Beaufortin et plus précisément sur la commune de Beaufort et même le village d'Arèche. Et là, on s'arrête sur la route du Planet. On est à 1100 mètres d'altitude et on rencontre Rémi Gachet, un tout jeune agriculteur en gaec, comme on dit, gaec de l'Argentine. C'est le nom du torrent qui coule derrière la ferme. Et Rémi est associé dans la ferme avec sa maman et son frère. Il possède une quarantaine de vaches, toutes de race tarine.
2: Et les vaches sont encore à l'étable.
3: Eh oui, l'hiver est particulièrement long, nous dit Rémi. Et on vous rappelle qu'on est le 25 avril. Les vaches de Rémi sont rentrées depuis les premières neiges au début du mois de novembre et elles ne ressortiront qu'au début du mois de mai, soit 6 longs mois à l'étable. Et l'étable de Rémi a une particularité. Elle est toute récente. Elle possède carrément une baie vitrée, comme dans les beaux chalets de montagne, qui donne beaucoup de lumière et beaucoup de soleil aux bêtes. Source, nous dit-il, de bien-être, de bonne santé pour les bêtes.
2: Et puis là, il va vous décrire la particularité physique de la race tarine.
3: Évidemment, il les aime, ces vaches, et il nous rappelle que les tarines sont toujours les yeux fardés. Il nous dit que ce sont les plus belles vaches, on veut bien le croire. Il nous explique aussi que la couleur noire autour des yeux est une protection contre le soleil en montagne et qu'elles n'ont pas les yeux irrités. Autre particularité, elles ont toute la langue grise. C'est une caractéristique de la tarine. Et chez les tarines, toutes les extrémités sont noires ou grises, le bout des cornes, autour des oreilles, le bout du nez, le museau, la langue, on l'a dit, et même le bout des pieds, le bout des sabots est noir, nous dit-il.
2: Et à Beaufort, on pense forcément au fromage.
3: On reconnaît Laurent le gourmand ici, et oui, avec ce brûlet, Rémi fait bien sûr les bons fromages de Beaufort, un lait qui est transformé par la célèbre coopérative de Beaufort, juste à côté. On rappelle qu'il s'agit là d'un des meilleurs fromages de France, appelé le prince des gruyères. Et c'est incontestablement un lait qui est le mieux valorisé de toute la France. Rémi est également moniteur de ski pendant l'hiver, uniquement pendant les vacances, 15 jours à Noël, un mois en février, double actif pendant la saison, il nous dit voilà, vache le matin, ski la journée, vache le soir, sans oublier quelques descentes au flambeau. Et ce jour-là, il est 16h quand nous quittons Rémi. Rémi va attaquer le travail et nous, on sentait bien que les vaches avaient qu'une envie, c'était d'aller brouter l'herbe fraîche dehors, mais il était encore assez tôt pour le faire, il fallait attendre encore un petit peu.
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4: Nous sommes à Brun, près de Nantes. Voici Johan, c'est un passionné qui a beaucoup donné, jusqu'à en être limite dégoûté. Il a su se recentrer sans jamais perdre l'essentiel, l'envie de transmettre. Parce que s'engager pour les autres, c'est dans son ADN.
5: Pas un déclic, mais plutôt un sens de la responsabilité. Dans le sens où, pour moi, si on veut continuer à vivre le sport, il faut que des gens expérimentés, des gens qui ont vu des choses, prennent le relais de gens qui l'ont déjà fait et puis qui veulent le faire après à suivre.
4: Comment votre engagement a évolué au fil des années, Johan ?
5: Au début, beaucoup d'idées, beaucoup d'énergie forcément. Après, j'ai aussi mon métier qui m'a pris de plus en plus d'énergie. Donc du coup, je pense que c'est l'attitude des gens qui tout doucement, alors surtout avec le Covid, où là il y a vraiment eu un fossé qui s'est creusé ou en termes de comportement où les gens... C'est ce que je disais à la fin, c'est que j'avais plus de négatifs que de positifs. Même si le positif était très beau, était très bien, et j'arrivais pas à passer le truc, quoi.
4: Ça fait une sorte de burn-out associatif. Qu'est-ce qui s'est passé dans votre tête à ce moment-là ?
5: Les demandes des gens qui comprennent pas que c'est pas notre travail, déjà. C'est quelque chose qu'on fait en plus de notre travail, qu'il y a des choses qui nous demandent, qui prennent beaucoup de temps. Qu'il n'y a pas d'effort de leur part parce que nous on a donné l'information par mail, par SMS, sur notre site internet, mais les gens n'ont pas envie de chercher, ils se laissent porter. Alors même si on est plusieurs dans le bureau et c'est vrai que bon, on n'a pas tous le même rôle, mais on a quand même essayé de répondre à beaucoup de demandes. Il y a un moment où une boîte à mail, c'est pas une personne. Et ça fait trop. Je pense que les gens se laissent trop porter, ne s'engagent pas assez. On va dire au moins une journée à deux journées dans l'année, bénévolement auprès de l'association pour les aider, peu importe la mission. Tenir un bar, ça peut être aider les gens tout simplement.
4: Qu'est-ce que vous avez envie de peut-être faire passer comme message pour encourager les gens à s'engager, à donner un coup de main, même quelques minutes de leur temps chaque semaine?
5: Oh, bah, je vais être un peu dur. Je vais dire, lâchez vos smartphones et puis vos écrans et puis allez plutôt passer 2-3 heures avec une association.
4: Qu'est-ce que vous gardez de positif de cette expérience?
5: J'ai énormément de positif, hein. J'ai quand même, on a renoué avec le niveau national. Donc ça, moi j'en suis très content. On a des jeunes qui ont été en championnat de France. Donc ça faisait des années qu'on n'avait pas réussi à ça. Il y en a même certains qui ont fait des podiums. Mais voilà. Après, le positif, c'est vraiment la réussite, moi, de mes adhérents. C'est ça qui me plaît. J'ai vu les enfants tout petits, à 5 ans, 4 ans. Et aujourd'hui, je les vois à 16, 18 ans passer leur ceinture noire avec moi. Je serais prêt à continuer à former les gens parce que bon, bah, avec 44 ans de judo dans les pattes, forcément, on a des choses à dire. On a encore des choses à apprendre aussi, hein.
4: Qu'est-ce qui vous rend fier, Johan, aujourd'hui?
5: Moi, pour moi, c'est tous ces jeunes. C'est tous ces jeunes qui ont compris ce qu'était le judo et qui ont été au bout de la démarche, et je pense qu'ils vont continuer à aller au bout de la démarche.
4: Johan, un parcours sincère et une passion intacte pour accompagner les jeunes à grandir sur le tatami, comme dans la vie.
1: 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Huitizèf, petit guide à l'usage des étrangers du sud du péage d'Arras en vacances dans notre belle région.
6: Nous sommes de retour dans la famille. En ce moment, il fait beau, il fait froid. Ben, on est dans le nord, hein. Il y avait un indice. Hein. Et en plus, il y a un vent de voleur. C'est une situation que j'aime peu parce qu'en général, quand on dit « oh, il fait froid », on nous répond « ben non, il fait pas froid, c'est le vent qui est froid ». Je pourrais la taper, la personne qui me dit ça. Parce que la conséquence directe du vent froid, c'est qu'il fait froid. Du coup, avance et ferme votre gif. Donc je résume, il fait froid, mais il fait beau. Il y a quelqu'un qui a allumé la lumière et d'un coup, vous voyez votre cousine enlever son manteau, tirer sur son col et pousser un soupir. Je sais pas ce que j'ai étouffe d'un coup. Et son mari de répondre, qu'est-ce que t'as tes vapeurs de belle-mère? Ne paniquez pas, Wikizef est là pour vous aider. Je vous comprends, ça surprend. Bon, ce n'est pas très 21e siècle comme expression. Mais c'est celle qu'utilisait ma grand-mère quand elle avait une bouffée de chaleur. Ou quand elle remarquait que quelqu'un avait anormalement chaud. Cocteau, tête rouge, t'as des vapeurs de belle-mère ou quoi?
7: Définition.
6: Les vapeurs de belle-mère sont originellement les bouffées de chaleur dont souffre la majorité de la gente féminine lors du dérèglement hormonal conséquent de l'arrivée de la ménopause. Quand je parle des filles et de leurs soucis, en général, je préfère partir dans le médical par les temps qui courent, c'est plus sûr. Et puis c'est imagé, parce que dans l'esprit de ma grand-mère, que je rappelle est enterrée au cimetière de l'Est depuis les années 80, je replace dans le contexte. Hein. La ménopause atteignait essentiellement les belles-mères. Ou si vous préférez, si t'es belle-mère, t'es forcément ménopausée. Et je tiens à préciser qu'elle disait ça aussi aux hommes. Mais quand est-ce que ça peut vous arriver d'avoir des vapeurs de belle-mère, par exemple?
7: Exemple.
6: En écoutant le discours de Vladimir Poutine, en s'apercevant que son match Tinder, ben, c'est sa sœur, avec leur nouvelle mode de pas mettre la photo en plus. Et alternative à vapeur de belle-mère, il y a « j'ai chaud, je crois que j'ai une buée ».

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2: Arnaud Fromage est avec nous chaque matin. C'est l'heure de la nécessaire minute comtoise. Mon cher Arnaud, bonjour.
3: Bonjour.
2: Du côté des radars, il y a des petites surprises. On donne vraiment des drôles de noms aux choses, parfois, chez nous, en Franche-Comté.
3: Oui, et en voici un nouvel exemple. Alors, petite mise en situation. Vous êtes en voiture, vous venez de Belfort, et vous roulez en direction de la chapelle sous Rougemont. Bref, vous êtes sur la départementale 83. Vous passez de nez avant d'arriver à Rop. Là, vous passez devant la mairie, sur l'avenue Charles de Gaulle. Il y a Céline coiffure, mais vous continuez. La petite patte d'oie à la Vermenoncourt, vous restez sur la route principale et vous avancez encore un petit peu. Il y a les jolies maisons typiques là sur le côté et c'est là, dans le virage, qu'il faut freiner tout simplement parce qu'il y a un radar.
2: Bon, bah pas mal la petite balade là autour de Belfort, je vois pas vraiment où vous voulez en venir, Arnaud.
3: Eh bien, exactement à cet endroit précis, là, sous le radar, en face de la boîte aux lettres. Parce que ce n'est pas n'importe quel radar, c'est celui qui est surnommé le radar Johnny Hallyday. Mais alors, pourquoi allez-vous me demander maintenant que j'ai réussi à capter votre attention?
2: Eh bien oui, pourquoi le radar de Johnny Hallyday, Arnaud? Oui.
3: Pour comprendre, il faut remonter à février 1970. L'idole des jeunes a donné la veille un concert à Strasbourg et doit se rendre à Besançon. 3000 personnes l'y attendent et il est 18h passé. Dans la DS Palace Citroën, qui roule à fond parce que, bah, années 70, il y a donc Johnny Hallyday et Sylvie Vartan, mais aussi Mickey Jones, le guitariste de Johnny, Jean Ponce, son manager, et Sacha Rull, son secrétaire. On est en février, il fait nuit, il fait froid, il y a du verglas et ça roule vite. Bref, Johnny perd le contrôle de sa voiture. Il glisse et se retrouve dans le fossé. Alors il parvient à reprendre le contrôle de son véhicule, parce que, ne l'oublions pas, Johnny Hallyday est un pilote, mais malheureusement, il y a un bloc de béton qui bloque le fossé et la voiture finit par s'y écraser. À bord, Johnny et son guitariste n'ont rien, mais son secrétaire et son manager sont blessés. Sylvie Vartan, elle, a carrément traversé le pare-brise, elle a le visage en sang. En 1970, la ceinture de sécurité est censée être obligatoire, mais dans les faits, personne ne la met vraiment. Les voisins viennent au secours des blessés, alors au départ, ils avouent ne pas vraiment avoir reconnu Johnny et Sylvie Vartan, parce qu'ils sont sous choc, et les blessés sont conduits à l'hôpital de Belfort. Johnny s'empare du téléphone d'un riverain pour annoncer qu'il n'y aura pas de concert à Besançon ce soir-là. Sylvie Vartan, elle, s'exile quelques mois à New York dans une clinique de chirurgie esthétique où elle subira des dizaines d'opérations de reconstruction pour effacer les traces de l'accident. Alors voilà pour la petite histoire. Et c'est donc dans ce même virage, toujours à la sortie d'Europe et toujours aussi dangereux, qu'a été installé en 2019 un radar, le radar Johnny Hallyday, pour nous rappeler que, star ou pas, il ne faudrait pas oublier de...

0: radar Johnny Hallyday. Voilà, on sait désormais où il est grâce à vous, Arnaud Fromage, pour la nécessaire minute comptoise. Vous menez les enquêtes dans tous les sens et vous nous faites revivre avec un superbe podcast La vie incroyable de Paul-Émile Victor, un jurassien qui, pour sa première expérience et sa première expédition, est parti au Groenland. On a entendu le premier épisode jeudi à partir de dimanche, pardon, à partir de 10h. Et le numéro 2 est déjà disponible en ce moment sur l'application ICI ICI. Vous allez véritablement découvrir ce qu'a enduré l'équipe autour de Paul-Émile Victor, une équipée qui a été véritablement sans danger, mais ô combien importante pour l'avancée de la science. Un podcast passionnant avec vous, mon cher Arnaud Fromage. Je vous dis à demain.
1: À demain.
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3: En vous baladant du côté d'Ain, dans le bourg, peut-être que vous avez déjà fait une petite pause pique-nique au jardin Jacques Lagrange, qu'on appelle aussi le jardin lapidaire. Mais c'est quoi son histoire ?
4: Nathalie Manot, je suis animatrice à l'Office de tourisme Creuse Sud-Ouest. C'était le jardin de la maison qui est là face à nous, ce très bel hôtel particulier, l'hôtel Joran. Mais avant même d'être le jardin de cet hôtel Joran, on imagine qu'ici nous sommes dans les fossés de la ville médiévale. Et ce jardin, il donne de la profondeur avec cette grande allée et ça donne encore plus de valeur et d'importance à cette belle maison. C'est vraiment une mise en scène architecturale. Le premier portail semble suffisamment large pour qu'un petit véhicule y passe. Le deuxième est tout petit, mais ça donne cet effet de longueur.
3: Pourquoi on appelle aussi ce jardin le jardin lapidaire ?
4: Parce que autour de nous, il y a plein de pierres. Alors, ce sont toujours des pierres anciennes qui sont là pour témoigner de l'histoire d'Ain. C'est un peu comme un musée à ciel ouvert qui nous raconte l'histoire d'Ain depuis l'époque gallo-romaine, Assitodunum à l'époque, jusqu'à nos jours. Jacques Lagrange, il a acheté dans les années 90 cette maison et à sa mort, sa compagne a légué le jardin à la municipalité et elle a demandé à ce que ce jardin devienne un jardin lapidaire, donc un jardin souvenir, historique, promenade. Jacques Lagrange, c'était un artiste. Alors, il n'était pas creusois d'origine, mais il a beaucoup aimé la Creuse. Il est venu ici pour aller auprès de Jean Lursa faire des tapisseries à Aubusson. Il était peintre, il était cartonnier, il était grand collectionneur. C'est aussi pour ça qu'il voulait une grande maison. Il collectionnait les horloges de gare, les enseignes de magasins. Ça prend beaucoup de place. Il a contribué à l'architecture. Enfin, c'était vraiment un artiste avec plusieurs facettes. Et il aimait se trouver ici, dans la Creuse, dans cet espace très naturel, avec une histoire riche. Alors, je vais te dire mon coup de cœur. Et en regardant bien la frise végétale qui est là sur le pignon, on va le trouver ce cœur. Il est en bas, à gauche, il est très stylisé. C'est vraiment un motif que Jacques Lagrange utilisait beaucoup dans ses tapisseries, dans ses peintures. Donc cette frise, elle représente une branche. Il l'avait dessinée pour illustrer le poème d'un de ses amis, Eugène Guivic. Et ce poème s'intitule « Temple du Merle ».
5: Marie-Ève,
6: et Geoffroy.
5: Notre fille prend des cours de piano juste à côté. En attendant son cours, on aime bien se promener ici, oui.
6: Il y a des urnes funéraires. C'est un petit site archéologique. C'est sympa, puis il y a de jolis des petits buis qui sont bien taillés. C'est un joli jardin.
3: La prochaine fois que vous passez par le jardin Jacques Lagrange, jetez un œil à ce petit cœur sur la façade.
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7: Bonjour à tous, je suis frère Jean-Michel, je suis au monastère de l'abbaye de Belloc, j'ai 69 ans.
8: Bonjour, alors vous nous recevez dans un endroit qui est important dans le monastère pour vous, on est dans la bibliothèque.
7: La bibliothèque c'est un lieu important, les moines sont obligés de lire tous les jours.
8: Dans quel rayon vous allez le plus souvent vous ?
7: Surtout dans le rayon de la Bible, un petit peu la philosophie.
8: Dites donc Jean-Michel, on fait un peu le sérieux frère Jean-Michel, mais moi je vois des astérix là-dessous là, il n'y a pas que de la philo.
7: Non, il y a effectivement... Astérix, c'est de l'art. Hein.
8: Ben voyons. Vous avez été prêtre pendant longtemps. Qu'est-ce que vous gardez comme souvenir de votre vie de prêtre qui a duré 40 ans quand même en Creuse ?
7: J'ai fait beaucoup d'enquêtes rurales.
8: Quoi, des enquêtes rurales ?
7: Alors, j'ai travaillé, si vous voulez, je vais dans une commune, par exemple, je vais rencontrer toutes les personnes qui sont des personnes de ressources, au niveau de l'organisation de la cité. Bon, je vais visiter les familles, les agriculteurs. En quelquefois, ça fait bizarre parce que, bon, moi, je fais des enquêtes rurales pour connaître un peu le pays. Mais les gens... à l'époque, hein, quand ils me voyaient arriver dans les fermes, par exemple, ils croyaient, à cause des questions que je posais, que je venais pour les subventions. Alors, évidemment, à la fin de l'entretien, c'était une grosse déception de leur côté, parce que j'avais rien à leur offrir.
8: Vous, vous avez décidé à 60 ans de quitter la prêtrise et de redevenir moine. Pourquoi on choisit d'être en retrait à un moment donné ?
7: En fait, je m'étais rendu compte que dans mon activité très pleine, hein, j'arrivais pas à tout faire. J'avais des grandes ambitions, bien sûr, d'être proche de tout le monde, mais c'était impossible. Et donc, je me suis dit, mais comment être proche de chacun si je ne peux pas, à cause du temps, à cause des lieux, etc. Et donc, j'ai compris que, en fait, la relation principale, c'est la relation de l'intériorité, c'est-à-dire de l'écoute, de porter les personnes. Bon, c'est une question de foi, bien sûr, hein, dans la prière, c'est-à-dire la méditation. Et du coup, on se sent beaucoup plus proche des personnes, beaucoup plus en résonance avec elles, et sans doute aussi avec une capacité d'énergie, hein, d'encouragement. Hein, voilà. Et de ce fait-là, beaucoup de personnes pensent aussi à moi, et donc on se communique énormément. Je n'ai plus de nouvelles relations. Par contre, j'ai approfondi toutes mes anciennes relations, et chacun se retrouve. Enfin, voilà, c'est très mystérieux. Hein. Je ne savais pas que ça allait se passer comme ça, mais de fait, il y a une grande intimité qui s'est créée entre toutes ces personnes.
8: Dernière question. Vous, est-ce que en 40 ans de prêtrise, vous l'avez vu changer, cette société ?
7: Ça n'a rien à voir. Quand je pense les premiers temps que j'étais dans la Creuse, et aujourd'hui, ça n'a absolument rien à voir, vraiment, vraiment. Par contre, ce que je constate, si vous voulez, c'est que les gens sont très soucieux de beaucoup de choses. Mais aussi, je crois qu'on est dans une société qui n'aide pas à pacifier les relations. Beaucoup de personnes insatisfaites, voilà. C'est ça qui est un petit peu difficile, je crois.
8: C'est le vivre ensemble qui va apprendre. Ce que vous faites ici, vivre ensemble, vous êtes combien dans la communauté ?
7: Alors, nous sommes 11 frères. Il y a aussi la communauté des sœurs, elles sont 8. Oui, on apprend, ben justement, on prend beaucoup sur soi. On est comme dans une famille, hein, ouais, c'est ça. En prenant sur soi, on apprend beaucoup sur les autres. On comprend que c'est ce chemin-là qui peut produire vraiment du vrai bonheur.
8: Merci beaucoup, frère Jean-Michel.
7: Merci à vous.
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1: Oh, ce vin là, il est ben trop bon pour la modurer.
2: En Berrichon dans le texte.
1: À modurer le vin, ça veut dire y rajouter de l'eau. Je vous avoue que je connaissais pas ce mot-là, puis que je l'ai trouvé dans mes livres. Je vole souffler au grand maître des chevaliers du PSU à Mentoux, vu que là-bas, les gars, ils s'engageront à ne jamais couper d'eau un vin de qualité. Ça veut dire, les gars, qu'il faut jamais amodurer du vin, à moins qu'il soit ch'ti. Par chez nous, les ch'tis vins, il y en a plus. Oh, je dis pas que dans le temps, il y avait pas Chuck Pichet qui méritait d'être amoduré. Mais au jour d'aujourd'hui, plus besoin de s'accrocher au bord de la table pour avaler votre canon de Sauvignon. Quand même, chez les marchands, on trouve des vins qui venons, on sait pas ben de l'avou. Des gros rouges que tachons les nappes et le fond des verres. Et que méritons ben d'être amodurés. Voilà ce qu'en dit Georges Blanchard. Si par hasard, la souée vous amène par chez nous, jabio dégraissé, ou rentrez jamais au ch'ti domaine, beuvez plutôt l'eau du fossé. Le bourgeois, il vous recevrait avec jouet, vu qu'il est plus barlot que méchant. Mais, je vous préviens, il vous ferait bouer du vin de marchand. Oh, si le vieux Noé, surtout de Sounache, n'avait pu goûter que ce jus-là, je connaîtrais encore que le vin de parche, et je dirais point de mal du Noah. Ouais, qui est pourtant bon à valouer, et qu'on dit pour ben exigeant. Oh, c'est plus fort que moi, je peux pas boire du vin de marchand. C'est épais, ça saoule, et ça tache, le fond du verre, et devient noir et bleu. Quand que ça pendait à la moustache, on croit voir goûter du sang de bœuf. Pour moi, bon gens, voilà ma consigne. Gardez le corps solide et sain, buvez surtout du vrai vin de vigne, du vin de chez nous, du jus de raisin. Et le pays connaîtra la joie en nous montrant son vrai penchant. Le jour qu'on n'y donnera plus à boire du vin de marchand.
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3: Je suis sûr que vous êtes déjà passé devant le château du Barou, sauf que le château du Barou, sans un homme, il serait aujourd'hui inexistant, détruit, entièrement détruit. C'est André Vaison de Pradène qui l'a sauvé. Il arrive en Vaucluse au début du 20e. Très vite, il s'enracine, il devient conseiller municipal, conseiller départemental, puis maire de Murs pendant près de 4 mandats. André Vaison de Pradène, c'est un homme public, engagé, décoré de la Croix de Guerre 14-18, chevalier de la Légion d'honneur, mais c'est surtout un sauveur de pierre. 3 châteaux vont marquer son existence. D'abord, celui de Murs, dont il devient propriétaire. Ensuite, il y a le château de Javon sur son plateau forestier. Et puis, il y a donc le Barou. L'histoire la plus spectaculaire, quand il prend possession au début du siècle, le château féodal est dans un état catastrophique. Les guerres, les pillages et l'incendie de 1929 ont tout dévasté. Je vous renvoie d'ailleurs à la chronique consacrée sur l'histoire du château du Barou. Et là, donc, André Vaison de Pradène va se lancer dans une reconstruction titanesque. À l'époque, pas de subvention, pas de mécénat, tout est à ses frais. Et sur 10 ans, il fait travailler 10 maçons pendant 10 ans. On va consolider les murs, refaire les toitures, dégager les salles, restaurer les escaliers. Il va redonner une silhouette, une sorte de colonne vertébrale à ce château qui domine les dentelles. Et c'est ce gros travail, notamment la nouvelle toiture en béton, qui va permettre au château du Barou de survivre lorsqu'il y aura un second incendie en 1944 pendant la Seconde Guerre mondiale. Sans ces travaux-là, le château qu'on visite aujourd'hui n'existerait plus. Et puis il y a aussi cette autre facette moins connue. André Vaison de Pradène était un passionné de préhistoire. Ses travaux aujourd'hui font encore référence. En fait, il a longuement étudié les ateliers préhistoriques autour de Murs grâce aux paysans qui lui rapportent leurs trouvailles contre quelques pièces. Une grande partie aujourd'hui de sa collection a été donnée au musée d'Orsay et c'est loin d'être fini. Aujourd'hui, une biographie est actuellement en préparation par son petit-fils Jean-Baptiste Vaison en collaboration avec un archéologue. Mais la vie d'André, elle, se termine tragiquement. Il meurt accidentellement à Paris, intoxiqué au monoxyde de carbone dans son appartement avec son épouse et sa fille. Seul son fils survit et c'est ce fils qui va prolonger l'esprit du père en protégeant les propriétés familiales. Et aujourd'hui, donc, c'est son petit-fils Jean-Baptiste avec Fanny qui poursuivent cette histoire au Barou, notamment avec la création du premier whisky du Vaucluse élaboré à l'intérieur même du château.
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4: Le duo nantais

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1: Bonjour. Arnaud, ma passion, c'est les taureaux. Tous les taureaux. L'amour du taureau. Le taureau Camargue, le taureau espagnol, qu'il soit dans l'arène, dans les champs, dans la rue. Je l'adore dans toutes ses formes.
2: Est-ce que vous vous êtes posé la question pourquoi j'aime le taureau ?
1: Ben, j'y suis venu petit à petit. En fait, mes parents m'ont amené il y a très longtemps dans ma jeunesse dans les arènes de Nîmes. À l'époque encore où on pouvait voir le sixième taureau gratuitement, on ouvrait les portes. Et je me suis pris de passion pour ça. Et petit à petit, j'ai appris ce qui était cet animal. D'abord le taureau espagnol, puis après le taureau Camargue.
2: Qu'est-ce qui représente pour vous le taureau ?
1: Mais la sérénité, la force, et puis cet esprit de combat qu'il a toujours, qui est inné chez lui, et cette résistance qu'il peut avoir partout, contre le climat quand il est dans le champ, mais aussi dans l'arène ou avec les rasoteurs. Maintenant, le plus grand plaisir est quand même de le voir dans son champ, évoluer dans son territoire, puisque c'est là où on voit qu'il est le plus majestueux.
2: Vous auriez aimé être éleveur de taureaux ?
1: Alors, j'ai approché des éleveurs de taureaux et je sais tellement comme c'est difficile. Sincèrement, je m'en vois pas les capacités. Oui. C'est comme toute passion, on aime s'en approcher le plus près possible. Donc, rêver d'un jour élever des taureaux, bien sûr, mais sincèrement, c'est vraiment vraiment très compliqué.
2: Le taureau, il est fascinant. Alors, il fait peur. Il est fascinant. Vous avez lu des livres sur le taureau, parce que dans la mythologie, il y a toujours des bêtes à cornes.
1: Oui. Tout à fait. Beaucoup de livres, à la fois sur la course camarguaise, à la fois sur la corrida, mais aussi sur le taureau. Et ce qui est fascinant, c'est tout ce qu'il peut être, lui, dans ce qu'on en fait en tant qu'élevage, et la force qu'il représente. Parce que après, c'est la relation à la fois à la corrida avec la mort, et qui peut gêner, et je l'entends, mais aussi l'agilité qu'on peut retrouver dans la course camarguaise. Il a toutes ses facettes, le taureau.
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3: Bonjour à toutes et tous, Thierry Sagarlo-Huteau pour Affaires Classées, le podcast. Nous sommes en juin 1884. Un vieil homme habitant le village sous le teint d'Escul est sauvagement assassiné dans une auberge du village voisin de Lannes en Barétous. Qui lui en voulait donc et pourquoi ? Réponse dans un instant.
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3: Au village sous le teint d'Escul vivait naguère un certain Joseph Larras. Cet ouvrier d'origine espagnole, âgé de 58 ans, était vaillant, bien que de santé assez faible. Sa sobriété et ses habitudes économes le rendaient, disait-on, à l'abri du besoin. D'origine modeste, Joseph n'hésitait jamais à faire état du fruit de son labeur, des espèces sonnantes et trébuchantes qu'il trimballait fièrement dans sa ceinture. Le soir venu, au troquet du coin, cela devenait même un sujet de plaisanterie. Combien avait-il exactement dans sa poche ? 1600, 1800 francs ? Nul ne savait vraiment. Nous sommes en 1884 et pour l'époque, ce joli pécule a de quoi susciter l'admiration, la jalousie, voire même aiguiser l'appétit de sujets peu fréquentables. Joseph eut un jour le malheur de prêter une somme d'argent à une certaine Madeleine. L'intéressé était connu dans les environs et pour cause. Elle tenait dans le village de Lannes en Barétous un cabaret où les hommes du canton venaient volontiers s'encanailler lorsqu'ils le pouvaient. Des dames de joie y servaient de l'alcool à volonté avant de faire commerce de leur charme. Ladite Madeleine flaira sans peine le pigeon. Malgré son inconduite notoire, elle put approcher Joseph et le convaincre de lui prêter une petite partie de son bas de laine. Les mois passèrent et le brave ouvrier eut toutes les peines du monde à se faire rembourser. Le 1er juin, il finit par se rendre chez sa débitrice, laquelle, pas gênée pour deux sous, le reçut très amicalement en lui offrant à boire et à manger. La nuit suivante s'avéra cauchemardesque pour le pauvre Joseph qui fut pris de fortes douleurs au ventre.
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3: Trois jours durant, Joseph fut contraint de garder le lit, incapable de tenir sur ses deux pieds. Quand son médecin se présenta, il diagnostiqua sans mal une tentative d'empoisonnement. Un crime très en vogue à l'époque. Il lui fallut une bonne semaine pour se rétablir. Une fois remis, le brave ouvrier aurait fort bien pu s'empresser de déposer plainte à la gendarmerie. Sauf que, en agissant ainsi, il risquait de faire une croix sur sa créance. Joseph choisit donc de ne rien dire afin de revenir de plus belle à la charge auprès de la vilaine Madeleine, laquelle ne fut guère rebutée par l'insuccès de son premier essai de l'empoisonner. Excitée par la convoitise du magot de Joseph, elle se décida cette fois à l'assassiner, non sans voler au préalable le pognon avant de faire disparaître sa dépouille. Un projet préparé 13 jours durant. Le 10 juin 1884, comprenant que Joseph rechignait à se présenter au cabaret, Madeleine eut l'idée de solliciter l'aide d'un certain Bidard. Et selon le plan ourdi par la maquerelle du village de Lannes, le Basque devait se rendre au domicile du vieux Larras afin de lui demander un petit service. Bidard, recherchant soi-disant un guide connaissant comme sa poche les routes du royaume d'Espagne, devait accompagner deux dames qui se disaient désireuses de faire un pèlerinage à Saint-Jacques-de-Compostelle. L'idée consistait donc à mettre le marché en main à Joseph. Ah, la belle histoire. Sachant la perversité de sa voisine, Bidard eut un mauvais pressentiment et il se garda bien d'honorer la mission. Deuxième échec pour Madeleine, qui ne songea pas un instant à lâcher prise. Elle revint à la charge le lendemain, mais Bidard ne bougea pas.
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3: Peu importe, le 22 juin, la tenancière de cabaret change son fusil d'épaule. Elle recrute cette fois deux autres acolytes, Thérèse et Jeanne-Marie, qui iront frapper séance tenante à la porte du vieux Larras afin de lui demander de l'aide. Prétextant se rendre demain à Raqqa, les deux dames ont pour mission de convaincre le futur pigeon de leur montrer la route. Moyennant finance, évidemment. Flairant l'entourloupe, Larras refuse. Il profite de cette visite inattendue pour leur demander de passer le mot à Madeleine, qu'elle se dépêche d'éteindre sa dette, sans quoi il n'hésitera pas à la traduire en justice au tribunal d'Oloron. Ne voyant rien venir, l'ouvrier espagnol se présente le lendemain dès 7h chez la Madeleine, laquelle l'envoie promener au motif qu'elle dort et qu'il vaudrait mieux qu'il revienne à 16h. Assuré que Joe Larras se pointera ce soir, la tenancière de cabaret lui prépare cette fois un comité d'accueil plutôt musclé. Elle sollicite une nouvelle fois ses deux complices, Thérèse et Jeanne-Marie, afin qu'elle lui prête main forte. Et le plan fonctionnera à merveille. Tout commence vers 15h30. La fille aînée de Madeleine, postée en sentinelle sur le chemin, court à l'auberge afin de prévenir les trois mégères de l'arrivée imminente du vieil homme. Quelques instants plus tard, Larras frappe à la porte de l'auberge. L'endroit a l'air désert. Il entre. À peine franchit-il le seuil que Madeleine se rue sur lui afin de le jeter au sol, tandis que Jeanne-Marie claque la porte et ferme le loquet intérieur. Les deux dames empoignent violemment Joseph, le tirant dans une chambre de la maison. Mais vous l'avez compris, le pire est à venir.
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3: Thérèse, la troisième comparse, les rejoint. Elle s'empare des jambes de Joseph tandis que Jeanne-Marie lui maintient les bras. Madeleine exulte. Elle peut enfin faire la peau de son créancier et pour cela, elle l'étrangle de toutes ses forces avant de s'emparer d'une corde qu'elle a préparée pour l'occasion. Quelques minutes plus tard, le vieux Joseph pousse son dernier souffle. L'horrible Madeleine va enfin pouvoir s'emparer de la fameuse ceinture qui recèle les économies du malheureux. Le fameux magot caché n'était donc pas une légende. La tenancière sans scrupule arrache les liasses de billets. Elle en distribue quelques-uns à ses deux complices. 35 francs pour Thérèse, 25 francs pour Jeanne-Marie et le reste pour Madeleine. Leur bonheur sera pourtant de courte durée car, et elle ne l'avait pas prévu, il y avait un témoin dehors et c'est très gênant. Marc, un domestique trentenaire, a scruté le manège depuis la maison voisine. Il a vu l'arrivée du vieux Laras, il a surtout entendu ses cris et, ne le voyant pas reparaître, il a décidé d'aller jeter un œil dans l'auberge de l'horreur. Madeleine l'accueille, pas gênée pour deux sous. Aucune émotion ne traverse son visage. Marc jette un rapide coup d'œil, sans résultat. Il quitte les lieux, puis fait un rapide tour de maison, quand soudain, il aperçoit par une fenêtre le corps du malheureux gisant au sol d'une chambre du rez-de-chaussée. Le jeune domestique fait part de la macabre découverte à sa maîtresse, laquelle s'empresse d'alerter monsieur le maire. Le soir même, les gendarmes rappliquent à l'auberge de l'âne, suivi du juge de paix et du procureur. La perquisition commence. Elle durera toute la nuit.
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3: Après de longues recherches, on finit par retrouver le cadavre du vieil homme. Il a été enveloppé dans un sac de toile, dissimulé entre le matelas et la paillasse d'un lit où dormait, détail macabre, le plus jeune fils de la maîtresse des lieux. Surprise en quasi flagrant délit, croyez-vous que les trois femmes avoueraient leur forfait? Même pas! Elles commencent par nier effrontément l'assassinat de leur proie, avant de se rejeter mutuellement les responsabilités les unes sur les autres. Les gendarmes n'auront pourtant guère de mal pour les confondre. Les trois mégères n'ont même pas eu le temps de dépenser l'argent qu'elles ont volé et qui traîne dans leur poche. La fouille des lieux livrera un autre indice. L'arsenic utilisé lors de la tentative d'empoisonnement du vieux Jo repose dans une boîte en métal. Détail accablant. Embarrés tous comme en saoule, l'arrestation des trois mégères criminelles sème l'émoi. On savait certes que Madeleine traînait une sale réputation de mère maquerelle, mais de là à assassiner de sang-froid un vieil homme sans défense parce qu'il a eu le tort de réclamer le remboursement d'un prêt, somme toute modeste, il y a un pas. Voilà 10 ans que Joseph habitait la France. Le décès de son épouse n'a sans doute rien arrangé à son tempérament radin. N'ayant plus de contact avec ses trois enfants, il tuait donc le temps dans les troquets du coin, parlant sans doute beaucoup trop de ses économies planquées dans sa ceinture. Moralité, ton secret est ton sang. Et si tu le partages, tu meurs. Le procès s'ouvre à Pau, devant la cour d'assises des Basses-Pyrénées, en décembre 1884. Verdict, Madeleine finira ses jours en prison, au bagne. Ses deux comparses purgeront, elles, 20 ans au cachot.
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3: Trois mégères dans le box, nous étions en 1884 sur les hauteurs de Soule et aux confins avec la vallée du Barétous. Je vous propose dans un prochain épisode d'aller dans la cour de l'hôpital de Bayonne un après-midi de mars 1980. Soudainement, en milieu d'après-midi vers 16h, une voiture explose. C'est la voiture du sous-préfet. Pourquoi cette explosion et par qui? Réponse dans un prochain numéro intitulé « Cheval de Troie ». À bientôt.
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1: J'avoue, j'ai un faible pour les Vosges discrètes. Ce ne sont pas forcément les Vosges célèbres, hein, du côté de Gérardmer, de la Bresse. Ce ne sont pas les Vosges tranquilles, comme j'aime les appeler, du côté de Rambervillers. Ce ne sont pas les Vosges historiques, du côté de Senones ou de Moyen-Moutier, ni même la plaine des Vosges, à Vittel, Neufchâteau, Contrex et Ville. Non, les Vosges discrètes, ce sont les Vosges, allez, on va dire entre Remiremont et Plombières, entre le Val d'Ajol et le Saint-Mont. Ici, il y a Éloy, Vecoux, Saint-Amé, Girmont-Val d'Ajol, et c'est d'une grande beauté. Entre forêts fournies, où le sapin commence à abdiquer sa royauté vosgienne au profit des feuillus, on trouve des chênes, des hêtres qui font aussi leur place et leurs longues branches font jouer la lumière sur la route, du côté de la feuillée Dorothée par exemple, avant de découvrir plus loin une carte postale, le Val d'Ajol et son église. Il y a ici le Saint-Mont, lieu mythique dont on dit que les Gaulois avaient fait une forteresse face aux Romains avant que Saint-Romaric n'en fasse une forteresse de la foi. On sent au Saint-Mont, comme à Sion d'ailleurs, de ces forces qui viennent du plus profond de la terre et de l'histoire, qui font vibrer l'âme avant de partir je ne sais où dans les nuées du ciel. Ici, dans les Vosges secrètes, il y a l'élégance toute aristocratique de Remiremont, la ville des femmes, des chanoinesses, ces dames abbesses qui ont tellement imprimé leur marque, notamment l'envie de beauté qu'on retrouve non seulement autour de l'église Saint-Pierre, dans le quartier des chanoinesses, mais aussi partout dans la ville. Ben oui, à Remiremont, les monuments ne sont pas juste utiles, on sent qu'ils ont été faits pour être beaux. Ici, c'est l'antique beauté de Plombières. Plombières, autour de son clocher pointu, dans sa vallée d'histoire, qui se souvient avoir vu passer Voltaire, Beaumarchais, Rabelais, et qui se sent prête à soigner ou même apaiser Juste, qui voudra s'offrir une bulle où on est ici tout à soi. Juste ça, être à soi, c'est si rare. Les Vosges discrètes, c'est un joli chemin découvert au-dessus de Vecoux ou dans la forêt près de Saint-Amé. C'est un rayon de soleil au-dessus de Éloy ou une bonne table au Val d'Ajol. Un moment vosgien est tellement fin bien que je vous souhaite de le découvrir ou d'y revenir.
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2: C'est la Camille Minute, votre chronique de la joie et de la bonne humeur. Aujourd'hui, on va parler des red flags. Alors, c'est quoi un red flag ? Un red flag, c'est littéralement un drapeau rouge. Dans la vraie vie, ça veut dire attention, danger. Fuis, cours, ne réponds pas à ce message. Le red flag, c'est le petit signal que ton cerveau voit mais que ton cœur ignore, en disant « Non mais ça va, je gère, on va gérer ». Le red flag, c'est pas encore une catastrophe, c'est l'annonce de la catastrophe. C'est le teaser du film d'horreur. Il dit « Je suis pas jaloux ». Par exemple, si le mec il dit « Je suis pas jaloux », mais il connaît l'heure de ta dernière connexion avant tout le monde, il est jaloux, ok ? Si elle te dit « Ah mais moi je suis très cool », mais qu'elle fouille dans ton téléphone, même quand il est éteint, elle est pas cool. Un red flag, c'est pas un défaut, c'est un avant-goût du problème. C'est quand quelqu'un te dit « Ah, moi je suis comme ça » et que toi, au lieu de partir, tu réponds « Ah, bah parfait !» Non, fuis, cours ! Bref, les red flags, c'est simple. Si tu te dis « Ça va sûrement passer », eh ben ça passera pas. Voilà, c'est aussi simple que ça. Alors maintenant, ce que je vais faire, c'est que je vais vous lister, parce que l'être humain va toujours trop loin, des red flags vraiment exagérés, des red flags qu'on voit sur les réseaux sociaux qui sont vraiment... ça va beaucoup trop loin. Une fois, j'ai vu une vidéo, il y a une nana, elle a sorti. « Moi, j'ai un red flag. Mon red flag ?» C'est les mecs qui tiennent la barre du métro dans le métro. Donc maintenant, en fait, il faut choisir entre tomber par terre ou être célibataire. Il y a un mec, il a dit, une fille qui finit son assiette, c'est un red flag. Frérot, elle a juste faim. Hein. C'est pas toxique, c'est la dalle, ça s'appelle. Après, il y a des red flags. Il y a quelqu'un qui a dit, moi, mon red flag, c'est quelqu'un qui met son réveil à 6h du matin, même le week-end. Excuse-le d'être pauvre, hein. Il veut bosser, ce monsieur-là. Il y a quelqu'un qui a dit, voilà, moi, mon red flag, une personne qui aime l'eau plate. Donc en fait, si t'aimes pas les bulles, t'es toxique, quoi. T'es dangereux. J'ai vu aussi, mon red flag, c'est quelqu'un qui répond trop vite au message ou trop lentement. Le bon timing, c'est jamais bon, quoi. Il y a un mec, il a dit, moi, mon red flag, c'est une fille qui dit, on verra. C'est pas un red flag, ça. C'est une promesse honnête. Et j'espère qu'elle le verra pas, le mec. Hein. À ce rythme-là, respirer va devenir un red flag. Bientôt, il aspire par le nez, c'est un red flag. Les gens, ils veulent plus une relation, ils veulent un CV sans défaut. Et même là, ils trouveront un red flag dans la photo. Avant, on cherchait l'amour. Maintenant, on cherche la faute. C'est bien ça le problème.
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3: C'est un événement littéraire dont on vous parle dans Toujours à la page, la sortie du nouveau roman de Marion Fayolle. Autrice et illustratrice dromardéchoise, plusieurs fois primée au festival d'Angoulême, Marion Fayolle a rencontré l'année dernière un immense succès avec son premier roman, poétique et poignant, Du même bois, dans lequel elle évoquait l'histoire d'une ferme ardéchoise, génération après génération. Petit fruit, c'est le nom de ce second titre, est paru chez Gallimard. Et c'est l'histoire d'une femme à qui, mois après mois, la nature refuse d'offrir un enfant. Tandis qu'elle brasse questionnement, chagrin, culpabilité, son mari reste imperméable à ses émotions. Jusqu'au jour où s'impose chez eux un inconnu, un étranger, un homme qui dit pourtant reconnaître en la femme son amour de jeunesse perdu. D'ailleurs, c'est étrange, ses mains à lui sont de la couleur de la robe de la femme. Et il ne cesse de vouloir la dessiner, la croquer sous tous les angles. En résulte un curieux ballet, un poétique triangle amoureux auquel nous allons assister. Marion Fayolle.
4: Le livre parle en effet du désir d'enfant, même si je pense qu'il parle du désir, du manque, de l'absence, de manière peut-être beaucoup plus large que simplement le manque de l'enfant. En tout cas, cette femme, elle est en proie à une forme d'obsession. Chaque mois, elle a envie d'avoir un bébé dans le ventre et chaque mois, c'est un échec. Et dans son couple vient apparaître une sorte d'étranger. Donc, elle attend un enfant et l'enfant n'arrive pas. Et il y a quelqu'un qui vient se glisser dans leur maison alors même qu'ils essaient de le rejeter. Donc, c'est aussi une sorte d'ambivalence entre ce qu'elle désire et qui vient pas et ce qu'elle rejette et qui vient. Et pour moi, les trois personnages du livre sont tous des personnages qui sont un peu enfermés. Ça m'intéressait d'avoir trois personnages qui finissent par se parler, par quelque chose de commun. Et ce commun, je pense qu'il est à la fois la question de l'obsession et la question de l'absence ou du manque ou du fantasme aussi.
3: Il y a quand même quelque chose d'un peu surnaturel qui relève du conte ou de la poésie dans ce que vous écrivez.
4: Quand j'écris, je me sens proche de la poésie plus que du roman d'une certaine façon. Et c'est très important pour moi que l'espace du livre, comme dans l'espace des dessins, soit pas exactement l'espace de la réalité, en tout cas qu'il y ait toujours une part de symbolique ou de surréalisme qui vienne créer un espace qui est celui du livre et qui est un petit peu à côté du réel pour peut-être être plus réel que le réel. Et c'est important pour moi que mes livres contiennent plusieurs discours. Enfin, qu'en tout cas, on puisse les lire, et puis on puisse les relire, et puis encore les relire comme s'il y avait plusieurs couches, et que le lecteur puisse aussi glisser sa propre voix à l'intérieur de ce que je propose.
3: On ne sait précisément où l'action se déroule, ni à quelle époque, mais comme toujours avec Marion Fayolle, la nature est partout. Elle traverse les personnages. Et son écriture pose des images, des émotions, un rythme aussi. Elle offre comme un moment en suspens, hors du temps. Marion Fayolle révèle une nouvelle fois que son talent d'écrivaine n'a rien à envier à celui de dessinatrice dans ce Petit Fruit, paru chez Gallimard.
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2: Les petits bonheurs, généralement, ce sont des sourires qui se récoltent tous les jours au hasard des rencontres. Il suffit d'un micro ici, de ne surtout pas prendre de rendez-vous et de ne pas se présenter. Ça marche très bien à Megève, par exemple. Nous sommes donc en Haute-Savoie, sur les hauteurs de Megève, au Mont d'Arbois, pendant que des chevaux sont en train de monter dans une bétaillère.
5: Bonjour.
2: Matin de bonheur, venez vous occuper des bêtes.
5: C'est ça, on vient les mettre au chaud, ouais.
2: Ah, c'est-à-dire que là, ils quittent la montagne?
5: Ouais, ce coup-ci, ouais, c'est bon. Ce coup-ci, on va les ramener, on va les mettre en pension pour cet hiver, ouais. Ils ont passé tout l'été en montagne, donc ce coup-ci, ça y est. Ils vont aller se mettre au chaud pour l'hiver.
2: Ah oui, ils font toute la saison, là, ici?
5: Ouais, ceux-là, ils font toute la saison ici. Il y en a qui sont là pour la monte, il y en a qui sont là pour l'attelage, et puis vu que nous, on élevage, il y en a, ils sont juste là pour grandir.
2: Vous, c'est pas juste un loisir, c'est votre métier?
5: Ouais, moi, c'est mon métier, ouais. Je suis cocher palefrenier, ouais.
2: Quand vous dites pour l'attelage, c'est les calèches qu'on peut voir à Megève, par exemple?
5: Exactement, c'est ça.
2: Donc, les chevaux, quand ils sont pas attelés, on les voit ici, sur les hauteurs de Megève?
5: Ouais, c'est ça. Nous, on en a à l'Alpette, comme là en face, en haut de la côte 2000. On en a aussi au Mont d'Arbois, là, juste derrière. Et puis, après, au fur et à mesure de la saison, on les fait descendre petit à petit. Puis là, ils atteignent leur point le plus bas sur Megève. Puis après, on les change de département et puis voilà.
2: Donc là, ils montent dans le bus?
5: C'est ça, ouais. Ils montent dans le bus. Là, je vais en mettre 4. Là, après, j'ai mon patron qui va arriver. Il va prendre le reste. Et puis après, on va prendre un camion et une remorque. Puis on y charge tout dedans. Puis lui, il part cet après-midi.
2: Et là, ils partent où, hein, en résidence d'hiver?
5: Ils partent dans l'Allier, ceux-là. Ils partent dans l'Allier. Ils ont des gros champs de plusieurs hectares où c'est qu'ils ont du foin, des abris pour eux, de l'eau à volonté. Puis voilà.
2: L'Allier, donc en Auvergne, si je ne m'abuse, il fait pas beaucoup plus chaud qu'ici l'hiver.
5: Non, il fait pas beaucoup plus chaud. Mais par contre, ils auront plus d'herbe qu'ici, on va dire. Ils auront moins de neige, ils auront un peu plus de foin, un peu plus d'eau. Parce que nous, ici, c'est qu'on est tout de suite dans la neige. Et puis nous, on n'a pas assez de foin pour tous les nourrir l'hiver. Donc on préfère les mettre en pension. C'est beaucoup plus agréable pour eux. Puis pour nous, l'hiver, on a déjà bien assez de boulot comme ça. Donc au moins, ils sont un peu tranquilles aussi de leur côté.
2: Alors justement, vous faites quoi l'hiver si vous avez plus de chevaux?
5: Alors c'est pas qu'on en a plus, c'est qu'on en a moins. Toute la partie élevage en fait part tout en pension. Et en fait l'hiver nous on fait énormément de calèches. Sur Megève, on a des grosses calèches qui montent jusqu'à 12 personnes. C'est qu'on fait les fondus en calèche en soirée ou midi. Et on fait juste des balades en calèche.
2: Bon, vous, j'imagine que le cheval c'est une passion, on fait pas ce métier là par hasard.
5: Mon grand-père était déjà éleveur de chevaux. Là maintenant je bosse chez un ami de mon grand-père. Puis voilà, après on fait ça par passion. De toute façon c'est pas par l'argent qu'on va le faire, hein, comme dans tout métier agricole.
2: Même à Megève?
5: Même à Megève, l'agricole, ça reste l'agricole, à Megève ou pas.
2: Je peux vous demander votre prénom?
5: Moi, c'est Mathieu, moi.
2: Et c'est quoi le dernier petit bonheur de Mathieu, s'il vous plaît?
5: Mon dernier petit bonheur, c'est d'avoir fait un galop sur les crêtes de la côte 2000 en plein été avec le soleil couchant. Et ça, je pense que je m'en souviendrai jusqu'à ma mort.

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1: Quand j'ai téléphoné à mes enfants, ils me font « Oui, t'as gagné, mais t'es pas dans le fauteuil rouge. » Mais je dis « Si, je suis dans le fauteuil rouge. »
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1: Bonjour, je m'appelle Isabelle Desmoulières. J'habite Savonnière et je suis une fan de jeux télé. Je suis professeure de français dans un lycée tourangeau. Alors, j'ai toujours aimé regarder les jeux télé, notamment Nagui.
3: Bonjour.
1: C'était quand même, je pense, mon jeu de prédilection. Et autrement, je regardais Pyramide avec Patrice Lafont, j'aimais beaucoup.
4: Ne changeons rien à cette formule magique et jouons tout de suite à Pyramide.
1: En général, des jeux de culture générale et des jeux de lettres. J'étais une fan du Trivial Pursuit, l'édition, la première édition, je la connaissais quasiment par cœur. Donc oui, j'ai toujours aimé ça.
5: Ça a été quoi le déclic pour vous dire un jour, je vais m'inscrire et surtout comment ça se passe, comment on se porte candidat?
1: C'est un malentendu. En fait, je venais d'être opérée et j'ai fait un test sans comprendre que j'étais en train de faire le test de culture générale pour être inscrite à Tout le monde veut prendre sa place. Je suis même pas sûre de vouloir y aller parce que je me disais je vais être trop stressée. Et je crois que j'ai été rappelée après, 3 semaines après. Et donc, je suis passée pour la première fois avec Nagui où j'ai été challenger. Et en fait, ils m'ont rappelé 2 ans après. Est-ce que ça vous branche? Et mon beau-fils, en fait, il se souvenait du beau cadeau qu'on avait eu, à savoir un séjour au ski. Allez, Isabelle, tu nous gagne un séjour au ski. Travailler, mais peut-être 15 heures pour réviser. J'ai bachoté, j'en avais gratté des pages et des pages.
5: Qu'est-ce que ça a fait de vous voir à la télé?
1: On est hyper étonnés, surtout qu'avec le stress, ça déforme un tout petit peu les traits. Ils vous maquillent énormément, donc ça lisse la peau, mais de fou.
5: Alors oui, un petit peu de stress, forcément, mais avec de la discipline, de la stratégie et une bonne étoile, Isabelle a quand même décroché de sacrés cadeaux.
1: Un super ordi, 10 800 euros. Ils envoient bel et bien, il faut bien le préciser. Après, également, j'ai gagné à tout le monde à son mot à dire. Il y a moins de 6 mois et j'ai gagné 12 500 euros.
5: Et les plateaux télé lui ont donné envie d'écrire un livre.
1: En fait, moi, j'ai regardé en tant que spectatrice, mais je n'ai pas été la seule. Et c'est là que j'ai découvert des personnes qu'on peut appeler des haters, des détracteurs. Et ça a été le point de départ de réfléchir à quelle pouvait être la vie de ces haters, comment ils s'occupaient. Et donc, je leur ai inventé un quotidien.
5: Ami éditeur, le manuscrit est fini. À vous peut-être de le faire vivre. Isabelle est ouverte aux propositions. Mais avant ça, un conseil.
1: C'est le sourire, mais le sourire visuellement.
5: Et écoutez, ça fonctionne. Isabelle a gagné cet été un VTT au Blind Test d'Ici Touraine.
1: Un plaisir à être là et un plaisir à jouer.
6: Merci, je suis trop contente. Merci, Ici Touraine.
1: Après, quand on gagne, c'est encore mieux.
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7: Bonjour Serge Pagali.
8: Eh bien, monsieur Thomas, j'ai envie de dire bonjour et dauphinoise, dauphinois, bien le bonjour également.
7: Alors,
8: voilà.
7: Pour ce Dauphiné Tour, où est-ce qu'on part aujourd'hui?
8: Oh, vous allez voir, on va pas partir très loin, ça va vous surprendre. Aujourd'hui, allons nous promener dans la grande agglomération grenobloise. Oui. Saint-Égrève.
7: Ah, je connais bien.
8: Ben justement, taisez-vous, ne dites rien, dites pas de bêtises, s'il vous plaît. Admettez qu'on a beaucoup battu la campagne ces derniers temps, alors qu'elle nous avait pas fait grand-chose, cette pauvre campagne. Non. Mais on l'a bas. Alors, hop! C'est la journée urbaine. Plusieurs raisons nous font venir dans cette ville iséroise. Bon, ben la première, vous alliez le dire, bien évidemment, maintenant les gens vont le savoir, c'est que c'est là où demeure Monsieur Thomas.
7: Eh oui.
8: C'est votre ville, vous êtes né là-bas?
7: Non. Non, mais j'y habite depuis
8: un petit moment.
7: Vous
8: êtes né en Allemagne, vous? Non plus. Bon, d'accord. Monsieur Thomas, qui bien sûr connaît le nom des habitants des lieux. Alors, pas tous les noms propres, mais.
7: Non.
8: Donc ce sont les.
7: Saint-Égrévois et les Saint-Égrévoises.
8: Bravo, eh bien voilà, tout le monde ne le sait pas forcément. Et non, Saint-Égrivoise.
7: Non.
8: Bien évidemment, ça n'est pas le genre du coin. Enfin, à moins que vous ayez quelques noms à me citer.
7: Non.
8: Restons-en là. Faut pas qu'on fasse un quart d'heure. Mais nous sommes aussi à Saint-Égrève parce que c'est la ville qui a reçu en 2021 le label Ville Internet 5@. Ah, j'ai découvert ça. Le niveau le plus élevé dans la classification d'ailleurs même des villes qui s'engagent dans le développement du numérique local. Bon, comme disait mon grand-père, qui n'utilisait pas Internet, pourtant on reste sur le cul. C'est une formule qu'il avait comme ça. Vous saviez ça, bien
7: oui,
8: évidemment.
7: Ça.
8: Vous savez tout de votre ville. C'est parce que tous les gens savent forcément tout de leur ville. Hein. Bon, Saint-Égrève aurait donc un petit côté, on va dire, Silicon Valley, bien sûr, hein, on va dire un petit côté comme ça, mais sans silicone. Évidemment, les belles femmes saint-égrévoises n'ont pas besoin de ça, à moins que vous ayez quelques noms également à nous fournir.
7: Non, plus,
8: vous n'avez aucun nom, en fait. Vous habitez Saint-Égrève, mais vous connaissez personne.
7: Je ne dirai rien.
8: Voilà, plutôt vous les connaissez toutes, mais vous ne dites rien. C'est tout à votre honneur. Ça n'est pas fini. La ville de M. Thomas a été également labellisée 3 fleurs au concours national des villes fleuries. Vous le saviez également, mais c'est extraordinaire. Comme disait ma grand-mère, cette fois-ci, pour changer un peu, on se retrouve comme 2 ronds de flanc, elle disait l'expression. Comme 2 ronds de flanc, on ne savait pas. Voilà. 5 pour le net, 3 pour les fleurs. Écoutez, on attend avec impatience le chiffre qui va suivre. Hein. Je ne sais pas, il va bien y avoir un label inconnu et donc nouveau. Je ne sais pas, moi, la ville où il y a le plus de chauves, par exemple, un truc comme ça. Non, vous n'avez pas, de nom à fournir non plus. Bon, le label 6 boule à 0, vous voyez, un truc comme ça. 6 boule à Z, j'en sais tout, le label 6 boule à Z. Bon. Le plus, enfin bref, bon écoutez, mais je ne voudrais pas passer sous silence également que Saint-Égrève fait partie, aussi partie d'ailleurs, de la Znief. Ah, je vous ai piégé quand même, qui m'est particulièrement cher. Alors, vous savez pas ce qu'elle a, Znief.
7: Ça me parle pas.
8: Alors, c'est pas une jeune femme qui s'appelle la Josiane Znief, c'est pas ça du tout. C'est la zone naturelle et d'intérêt écologique, faunistique et floristique. Ah, oui, vous savez.
7: À vos souhaits,
8: je vous en prie un truc con, hein. Zone naturelle d'intérêt. Voilà. Bon. Alors, étant moi-même très proche de la faune, de la flore, surtout de la faune, vous allez me dire, mais de la flore particulièrement, de notre beau Dauphiné, je suis très attaché donc au parc naturel régional de Chartreuse.
7: Oui.
8: En fait, Chartreuse, dernier mot de cette phrase justifie amplement à lui tout seul d'ailleurs mon engouement pour cette partie de notre département. J'ai envie de, vous savez, je vais vous dire un truc, on a fait un quart d'heure, on a fait trop long, donc je vais vous dire, vive le Dauphiné, vive Saint-Égrève, et tous ensemble on va se dire, on n'est pas des quand même.
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10: Complètement gaga avec Olivier Glin. Alors bonjour Olivier, on parle d'eau aujourd'hui ?
9: Vouille, sagassouille. Bonjour les amis. Aujourd'hui, on va voir des mots qu'on ne trouve nulle part ailleurs. Chez nous, dans le Parler Gaga, on a des termes pour tout. Et pour patauger dans l'eau ou la gadoue, on n'a pas un mot, mais 3. Bassouiller, gabouiller et gassouiller. Oui, 3 verbes pour exprimer le bonheur de tripoter de la flotte ou de barboter dans la boue liquide. Et, comme on est généreux, hein, quand même, on ne s'est pas arrêté là. Et on a même des noms qui vont avec. On appelle ça des déverbaux, car ces noms viennent des verbes. On a la bassouille, la gassouille et la gabouille. Ces mots sont employés dans la Loire, mais également dans le Lyonnais et le Beaujolais. Et puis de façon plus générale dans une bonne partie de la région Rhône-Alpes. Voici une maxime qui nous est donnée par Jean-Baptiste Martin. T'as beau gabouiller la bassouille, t'en feras pas rien des œufs à la neige. La plupart du temps, c'est juste remuer l'eau, éclabousser, patauger. Bref, faire ce que les mamans, elles y trouvent à redire quand les enfants reviennent avec le pantalon trempé. Et s'il y a des gens qui aiment bien gassouiller, ce sont bien les enfants. Les matrues, il n'y a pas besoin de faire grand-chose pour leur faire plaisir. Tu sors une petite bassine, tu mets un peu d'eau au fond et c'est parti pour la gassouille. C'est que ça peut gassouiller jusqu'à l'évaporation totale. La gassouille, c'est révélateur de la personnalité profonde des gens. Hein. Comme le dit l'adage, dans la gassouille, il y a 2 sortes de gens. Ceux et ceux qui y tombent et ceux et celles qui t'y poussent. Bon, la nage n'existait pas hein, jusqu'à aujourd'hui, mais mieux vaut tard que jamais. Ou alors celui-ci, d'adage. Quand t'as les pieds dans la gabouille, c'est pas le moment de chercher tes pantoufles. Et oui, chez nous, la gassouille, c'est souvent un souvenir d'enfance. Mais entre nous, on est tous encore un peu des garagnas. Hein. On y aime bien parfois encore. Quel plaisir de gassouiller un peu.
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1: Saviez-vous qu'en France, une grande partie des voitures de police que vous voyez dans les séries n'ont jamais arrêté personne? Non, non, elles viennent parfois d'un hangar très discret en Alsace. Oui, oui, ici, entre deux zones industrielles, on fabrique l'illusion du cinéma avec plus de 90 000 objets différents. Aujourd'hui, je teste pour vous Ciné-Régie à Geispolsheim. Nous sommes dans une zone d'activité en périphérie de la ville. Assez classique, hein. Sauf que sur le parking, on peut apercevoir plusieurs voitures de police qui attendent tranquillement. Intriguant, hein. Et là-bas, j'y retrouve Michael. C'est le directeur fondateur de Ciné-Régie. C'est une compagnie d'ici, hein, qui propose à la location des uniformes, des costumes, des véhicules, des armes et même de la décoration pour le cinéma et la télévision. Michael m'accueille avec un super sourire et une phrase plutôt rassurante. Tu verras ici, tout est faux, mais tout doit paraître vrai. Et il n'a pas tort, hein. En poussant la porte de l'immense hangar, je comprends que je viens d'entrer dans un monde littéralement parallèle où se mêlent des uniformes à perte de vue. Police nationale, gendarmerie, pompiers, militaires, chaque uniforme correspond à une époque précise. Une couture, un écusson, une nuance de bleu, tout compte parce qu'un détail faux peut ruiner littéralement la crédibilité d'une scène. Alors comme le veut la chronique, j'ai évidemment tenté d'en porter un, mais je découvre immédiatement un problème. Oui, marcher avec assurance quand on porte un uniforme officiel, ça s'improvise pas. Non, je ressemblais davantage à un agent de sécurité un peu paumé plutôt qu'au commissaire Moulin, si vous voyez ce que je veux dire. On poursuit en changement littéralement d'ambiance, hein. Place aux fusils, aux flingues et autres lance-roquettes. Méga impressionnant. Mais Michael insiste, hein. Toutes les armes sont neutralisées ou adaptées pour le cinéma. Ah oui, ici on rigole pas avec la sécurité, hein. Elle est maximale pour une illusion absolument totale. Et je vous le confirme, ici, on n'est pas avec des petits jojos en plastoc. Non. Et Michael a déjà fourni des tournages de films assez balèzes, hein. Si je vous dis Fury avec Brad Pitt ou encore Sherlock Holmes avec Robert Downey Jr. Et même le film Les Rivières Pourpres. La classe quand même, hein. Ciné-Régie peut même livrer ses véhicules et ses équipements sur des tournages partout en France et même en Europe. Alors je vous laisse imaginer la scène, hein. Lorsqu'il y a un contrôle routier disons banal, la tête de l'agent quand il réalise que le véhicule de police n'est pas un officiel et qu'à l'intérieur on y trouve un bazooka, 10 mitraillettes et 12 fusils à pompe. Et heureusement, hein, avec l'attestation très spéciale que présente Michael, tout est réglé, hein. Mais il faut le dire, la scène reste quand même très cocasse. Comme quoi, à Geispolsheim, on peut vivre un polar sans même commettre de délit.
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2: Magali, taxi TPMR à Limoges.
3: Les Limousins sont formidables. Stéphane Pigateau.
2: J'ai fait des études en sanitaire et social. C'était le métier de ma maman, qui était aide à domicile. Quand j'ai eu l'âge de travailler, j'ai fait des remplacements avec elle les étés. Je travaille pendant mes études, je fais mes études, j'ai les examens, et puis j'ai travaillé dans des hôpitaux, des maisons de retraite, à domicile. J'ai fait mes premières expériences professionnelles aussi à domicile. Et c'était juste parfait, en fait. J'aimais être avec les personnes âgées, j'étais là pour elles, dans leur quotidien, donc moi ça m'allait.
4: D'accord, jusqu'à 25 ans vous faites ça? Et qu'est-ce qui fait changer le parcours finalement de vie?
2: C'était pas des CDI en fait, donc j'étais à durée déterminée, donc il fallait que je trouve quand même à un moment donné un travail qui allait m'aider à vivre pour le reste de la vie.
4: Vous avez déjà des enfants à cette époque ou
2: pas? Ah non, du tout.
4: Non.
2: Du tout. Mais il fallait que j'envisage un métier qui allait m'aider à construire une vie. Et j'ai accepté en fait une nouvelle formation qui n'était pas du tout dans le même domaine parce que c'était parti dans l'industrie électronique.
4: D'accord, oui, vous changez complètement de...
2: Complètement.
4: Qu'est-ce qui vous plaisait là-dedans? C'était le hasard ou c'était...
2: Ah, ça a été le hasard en fait. C'est le métier qui m'a trouvé. J'ai suivi une formation, j'ai eu les examens, j'ai fait de l'apprentissage. Et après, du coup, j'ai travaillé 20 ans avec eux. Je fabriquais des cartes électroniques. C'était moi qui les fabriquais, j'étais sur la chaîne, sur des machines.
4: Et alors là, qu'est-ce que vous vous dites? Parce que c'est pas du tout dans ce que vous vouliez faire, l'aide à la personne, et puis on se retrouve à travailler à l'usine, à la chaîne.
2: Non, mais l'électronique est très intéressant, donc ça m'a comblé pendant pendant 20 ans.
4: D'accord, oui, ça vous a pas. Le changement n'a pas été si brutal que ça,
2: non.
4: Finalement.
2: Non, non. J'ai comblé pendant ces années-là en faisant de l'associatif, lié à mes enfants, dans le sport.
4: Et comment arrive ce second changement ?
2: J'en avais pas marre de l'usine, c'est les maladies professionnelles qui m'ont amené là.
4: C'est des circonstances de vie qui font que finalement vous changez, quoi.
2: C'est ça.
4: Et qu'est-ce qui se passe à ce moment-là ? Dans la tête de Magali, qui a un métier visiblement qui lui plaît,
2: oui.
4: Dans l'électronique, et qui se dit, va falloir changer.
2: C'était la santé d'abord, donc il a fallu rebondir et trouver un nouveau métier. Je suis forcément revenue sur l'aide à la personne. C'était d'abord l'aide à domicile, après le transport. J'ai essayé d'allier les deux et le transport de personnes à mobilité réduite est arrivé.
4: Et puis arrive donc le transport, le taxi, ce que vous faites aujourd'hui. Mmh. Ça c'est pareil, c'est pas forcément une évidence de se dire je vais devenir taxi. Comment ça arrive dans votre vie ?
2: C'était la meilleure solution pour pouvoir allier les deux. Donc je suis devenue taxi de Limoges. Un collègue m'a dit que ce métier m'allait comme un gant, donc c'est un beau compliment, on continue. Parce que le transport de personnes en fauteuil, c'est quand même bien particulier. On n'amène pas des gens que d'un point A à un point B. On rentre dans leur domicile, on les aide à se préparer, à pouvoir monter dans notre véhicule. Et à l'arrivée, c'est la même chose. Il faut les aider.
4: Et qu'est-ce qui vous plaît le plus dans ce métier aujourd'hui ?
2: Ben, c'est le fait d'être présent, d'être utile pour eux et de les aider à vivre normalement.
4: Mais qu'est-ce que ça change finalement par rapport à un taxi normal ?
2: On est bien plus utile dans leur vie en fait. On leur permet vraiment des choses qu'ils ne pourraient pas faire si on n'était pas là.
4: Et aujourd'hui, vous êtes heureuse comme ça ?
2: Très, je ne changerai rien. Il va falloir qu'ils me supportent encore longtemps.
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6: 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L'association Linux Nantes propose son aide dans le choix des logiciels libres, dans l'installation et surtout l'utilisation de Linux sur un ordinateur ou un portable, ainsi que des solutions aux problèmes rencontrés. Alors vous aurez toutes les informations sur ces ateliers sur Linux Nantes. À la chaise le Vicomte, opération nettoie ta chaise, nettoyage. Entretien, vous allez rejoindre la Brigade Verte, ramassage des déchets, nettoyage des rues, arrachage des herbes, entretien du fil d'eau, les inscriptions se font en mairie. 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
7: L'Élastique à musique, une association fondée en 1981 qui propose des ateliers et des cours de musique pour tous les niveaux au Mans. L'association vient de faire sa rentrée et bonne nouvelle, il est encore possible de s'y inscrire. Mais comment ça fonctionne ? Quels instruments peut-on essayer ? Bougez pas, j'ai testé pour vous l'Élastique à musique. Et direction le 14 rue du Père Mersenne, devant un bâtiment blanc et vitré. Comme indice, un panneau avec une grande note de musique, il y est écrit l'Élastique à musique. J'ouvre la porte et rentre à l'intérieur.
8: Bonjour, bienvenue
9: à l'Élastique à musique.
7: Pour m'y accueillir, Nathalie, directrice des lieux, Florence, coordinatrice pédagogique, et Gabriel, professeur de piano et de MAO, musique assistée par ordinateur, des instruments qui figurent parmi la liste des nombreux autres proposés.
9: Oui, il y a une grande variété. On a des cours assez classiques, piano, guitare, basse, batterie, violon, trombone, saxophone, trompette.
7: Et bien d'autres. Cette diversité, c'est une grande force parce que l'équipe pédagogique met en place des projets communs entre tous les élèves. Il y a même des ateliers pour le chant, si vous voulez devenir la prochaine Céline Dion. Au total, 15 professeurs pour des cours soit particuliers, soit collectifs.
9: Oui, donc l'idée quand on fait de la musique, c'est de ne pas s'enfermer tout seul avec soi-même ou que avec son professeur, c'est de pouvoir échanger avec d'autres personnes.
7: Et donc une vie associative dans laquelle s'impliquer, avec des différences de niveau, bien sûr, mais qui sont aussi une manière enrichissante d'apprendre. Surtout que Gabriel et les différents professeurs font les choses petit à petit.
10: Donc le premier cours, c'est une rencontre, on fait le point sur le niveau. Généralement, je demande toujours de jouer un petit quelque chose pour ceux qui ont déjà un petit bagage, ça me permet un peu de situer là où l'élève en est.
7: Alors nous aussi, testons notre niveau. On démarre avec le piano. Bon, ok, je rigole. Ça, c'était plutôt Gabriel. Voici la réalité. Deuxième étape, la batterie. C'est pas mieux. Alors, le troisième test, le plus dur, la trompette. « Ah, désolé pour vos oreilles, clairement il va falloir que je m'inscrive parce que c'est la catastrophe. D'ailleurs, grande nouveauté plutôt pratique pour vos enfants de 7 à 10 ans. Il y a la mise en place d'un atelier découverte pour venir justement tester les instruments. Les enfants sont répartis en 3 groupes, échangent à chaque trimestre. Le premier groupe, piano-voix, le deuxième, batterie-percussion, MAO, et le troisième, les cordes, guitare ou encore violon. Ça leur permet de choisir plus facilement l'année suivante et ça évite aux parents d'acheter un instrument pour rien. Ça, c'est plutôt pas mal parce que ça représente malgré tout un budget. L'élastique à musique, c'est testé et approuvé par Issimène.
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1: Jolie bouteille, sacrée bouteille, veux-tu me laisser tranquille?
2: Je veux une petite révolution est en train de se jouer et elle ne pèse pas bien lourd, juste 55 grammes. 55 grammes en moins par bouteille, autant dire même pas le poids du cassis que l'on met dans un kir royal.
3: Tu bois des kirs, toi ?
2: Bah oui, je bois des kirs, avec modération, bien sûr. Mais revenons à notre bouteille. 55 grammes en moins, je disais.
4: Elle est légère, légère !
2: Ce régime minceur pourrait bien alléger sérieusement le bilan carbone de toute la filière, racontent nos confrères de Lyon Républicaine. Testé par les caves de Bailly-la-Pierre à Saint-Brie et conçu par Veralia, le géant européen du verre, cette nouvelle bouteille passe de 775 à 720 grammes. Visuellement, rien ne change. À l'œil nu ou en main, on n'y voit que du feu. Mais derrière cet allègement invisible se cache un vrai coup de pouce pour la planète.
5: Eh bien, c'est une merveilleuse invention, bonne invention.
6: Merveilleuse invention.
2: Car aujourd'hui, le gros problème environnemental du vin, c'est la bouteille. Produire du verre, ça chauffe fort, des fours à 1800 degrés et beaucoup d'énergie. Alors forcément, chaque gramme économisé, c'est du CO2 en moins dans l'air. À grande échelle, le calcul est vite fait. 1 million de bouteilles allégées, c'est 18 tonnes de CO2 économisées.
7: Tu sens l'impact là ? Ah oui, je sens l'impact.
2: Un gros impact, hein, mais il a fallu 2 ans de tests, de modélisation et d'essais en conditions réelles. Eh oui, encore raté. La bouteille devait tenir le choc, supporter la pression, le transport, le vieillissement en cave. Et les gens qui font de la musique avec. Maintenant, la transition va se faire en douceur. Chez Bailly-la-Pierre, cette démarche s'inscrit naturellement dans une philosophie déjà bien ancrée, stocker, produire et avancer pas à pas vers un crément plus éco-responsable.
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8: Moi, le plus dur à écrire en mots, c'est concessionnellement.
9: J'ai pas compris. Tu peux m'expliquer ? On a tous rien compris.
8: Concessionnellement.
10: Bah moi, c'est aucun mot, sauf ceux où il y a 3 lettres qui sont pareilles. Mais sinon, j'ai aucune difficulté sur les mots.
11: Bah, moi aussi, je suis d'accord. Je dirais anticonstitutionnellement, parce que c'est le mot le plus long de la langue française. Et puis, en plus, c'est plus difficile que intergouvernementalisation.
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12: Bonjour, je suis Romain, je suis dans la région girondine depuis 5 ans maintenant avec ma femme Gaëlle.
13: 9 secondes plus rapide que l'an dernier.
14: Oui, ça va bien, c'est le matos.
12: Bienvenue à la station, ici on vous accueille toujours avec du sport à la télé.
14: Allez, il va être intéressant de voir le temps.
12: Et vraiment quand on a une saturation de sport, on bascule sur de la musique.
15: Le scorpion stylo Vénus, c'est pas ce qui réveille le matin.
12: Mais bon, c'est l'amour.
15: L'amour du travail.
12: Exactement.
15: Nous sommes dans une station-service à Tauriac, mais vous l'aurez compris, ici on ne vend pas que du carburant, ce que viennent chercher les clients est parfois gratuit. Il s'agit de liens sociaux, sauf que depuis quelques semaines, les conversations se focalisent sur la flambée des prix de l'essence et du diesel.
12: Alors c'est vrai, au tout début du conflit, quand les gens se sont inquiétés, j'ai eu une fréquentation accrue. Après, les gens sont vraiment inquiets dans le sens voilà, de la géopolitique, de leur pouvoir d'achat et tout ça. Mais après, ils se sont résignés malheureusement à ça, quoi.
15: Expliquez-moi vos tarifs, comment vous les calculez et qui vous les impose?
12: Je suis indépendant quand même, donc ça veut dire que mon carburant, je l'achète, on me le délivre pas. J'ai un prix au mètre cube, que après je déduis forcément au litre. J'applique une marge de 0,10% par litre de carburant, plus la TVA évidemment, et ça donne ce tarif-là.
15: Qu'est-ce que vous en pensez de cette flambée des prix du pétrole et du carburant ?
12: On ne l'achète pas le jour pour le jour, donc j'imagine qu'il y avait des réserves avant de dire que tout augmente. J'imagine que quand ils ont acheté à bas prix, ils auraient pu continuer à avoir le tarif de carburant moins cher. Il y a quelqu'un qui gagne au change et c'est pas nous, quoi.
15: Est-ce que le distributeur, que vous êtes le professionnel, mais aussi le particulier, doit faire le dos rond ?
12: Il faut vivre avec. J'ose espérer que les choses vont bouger, quoi.
15: Alors la chance que vous avez, c'est que vous distribuez du carburant, mais pas que.
12: Alors c'est vrai que quand j'ai acheté, il y avait simplement donc la laverie... que vous voyez là-bas au fond, le bar qui fonctionnait à moitié et donc les pompes à carburant. Fort de mon expérience et de mes diplômes dans la restauration, dans la cuisine, j'ai créé une cuisine où vraiment les gens s'y sentent bien. J'imagine qu'ils oublient un petit peu les tracas du quotidien chez moi. Donc on peut y manger, on peut y boire des coups, on peut jouer, on peut faire à peu près tout.
15: Quel est le top 3 des demandes de vos clients? En premier, le carburant?
12: Mon volume, forcément, c'est le carburant. Après, ça va être les cigarettes et puis après, c'est vraiment tout le reste.
15: On va rentrer dans la partie bar, dépôt de pain, bar tabac. Et c'est là où tous les jours, des habitants de cette commune, et pas que d'ailleurs, viennent discuter. C'est leur premier bonjour du matin ici.
12: 7h05, j'ai déjà mes premiers clients au café, donc forcément des gens qui vont travailler. Puis on échange sur tout et rien en même temps. Et je pense que je suis un peu le confident, le psychiatre du quartier, parce que voilà, ça, les gens se confient pas mal à moi et c'est plutôt plaisant.
15: En tout cas, ici à Tauriac, on parle de l'augmentation des prix et de la crise au Moyen-Orient, mais à la fin, fondamentalement, les choses restent les mêmes. Les clients fidèles continuent à faire confiance à Romain et à acheter leur carburant dans cette station reprise par Romain il y a 2 ans.

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1: Aujourd'hui, on s'offre une balade à Cap-Breton où histoire, nature et patrimoine se rejoignent, la maison de l'oralité. Notre guide, Véronique Gabaud, responsable du pôle culture de la ville de Cap-Breton.
2: Cette maison, en fait, c'est une des rares traces de l'époque du Moyen-Âge à Cap-Breton, avec la maison du Rey, la maison du Roi. On a voulu préserver ce bâtiment en 2013. La ville a choisi de dédier ce lieu à l'histoire de la ville. Et puis, il y a une autre spécificité à Cap-Breton, c'est que depuis 35 ans, on organise un festival du conte. Et puis, surtout, à Cap-Breton, il y a plein de légendes, certainement dues au fait que Cap-Breton soit un port et qu'il y a eu beaucoup d'histoires maritimes. À Cap-Breton, on aime parler. Et du coup, on a un pôle dédié aux arts de la parole et du récit. Et cette maison de l'oralité, on y propose des accueillants en résidence d'artistes qui viennent à Cap-Breton pour créer des spectacles. Et on a aussi pas mal d'actions culturelles, de médiation, pour faire découvrir l'art du récit, l'art du conte à tout public.
1: Est-ce que quand on visite la maison de l'oralité, on a accès à des histoires, des contes ?
2: On découvre l'histoire de Cap-Breton, mais au fil de la visite, il y a parfois des podcasts qu'on peut écouter, issus notamment de ces fameux projets de médiation. On a eu un projet avec des scolaires qui s'appelle Bestiaire du Gouffre. Donc c'est un bestiaire imaginaire autour de ce fabuleux canyon sous-marin. On a aussi un podcast sur la légende de la Tourelle. La Tourelle, c'est une tradition à Cap-Breton. On se retrouve le soir du 24 décembre autour d'un grand feu. Mais quelle est l'origine de cette tradition ? Ben justement, on est allé à la rencontre des habitants. On a essayé de comprendre d'où ça venait et puis surtout comment ils la vivent. Donc, on peut écouter tous ces témoignages. Et au mois de mai, à la période du festival, on a toujours une exposition temporaire qui fait le lien avec le Festival du Conte. Et cette année, ça s'appellera Radio Estacade. Parce que ici, on aime bien les rumeurs dans la ville et les légendes, comme je le disais. Donc, on aura une installation qui nous raconte justement ce patrimoine maritime, la vie des pêcheurs, la vie des habitants et leur attachement au port. Mais c'est élargi aussi au patrimoine naturel et immatériel. Donc, immatériel, vous l'avez compris, c'est un peu l'oralité et les légendes. Et puis, naturel, ben, bien sûr, on parle des traditions de Cap-Breton, de la forêt landaise, du gouffre. C'est un lieu, en fait, qui permet de comprendre l'évolution de la ville, comment elle s'est construite et ce qui est important aussi pour ses habitants.
1: La maison de l'oralité est ouverte gratuitement toute l'année. Des audioguides en différentes langue, y compris en gascon, recommandé par Ici Gascogne.
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3: Tous les jeudis, vous partagez avec nous un lieu de Provence. Et ce matin, vous allez nous faire découvrir une source.
4: Eh ben non.
3: Ah bon ?
4: Non.
3: Mais qu'est-ce que vous m'avez écrit alors ?
4: Ben, c'est faux. Sur le coup, je voulais, puis après, je me suis dit non, une source, ça se dit pas.
3: Vous faites un peu comme vous voulez.
4: Exactement. Non, ça se dit pas une source. Alors, c'est pas moi qui le dis, c'est Lily des Bellons dans le château de ma mère. Voilà. Mais je vais quand même vous parler de source à travers ces gens de Manon. Oui. Hier, vous vous rappelez, je vous ai parlé de l'expression patin couffin, qu'on emploie dans le sens de etc. Et j'ai mentionné l'expression et le conte de Manon. Et pour n'offenser personne, j'ai dit ne le prenez pas pour vous les Manon, c'est juste une expression. Et j'ai ajouté on vous aime d'amour. Ok. Problème, c'est qu'à peine ma chronique finie, ma chérie m'a demandé c'est qui cette Manon que tu d'amour. Alors, c'est vrai. Alors je lui ai dit, mais personne, c'est une expression. Et elle m'a dit, mais pourquoi tu lui dis que tu l'aimes d'amour ? J'ai dit, mais non, mais t'as pas la ref, c'est Pagnol, c'est Manon des Sources, c'est Hugolin. Hein. Vous savez, Manon, je t'aime d'amour.
3: Oui, en fait, c'est non, Eric.
4: Manon, je t'aime d'amour.
3: Je t'aime, Manon.
4: Voilà, on est d'accord. Voilà. Mais désolé, on va quitter la poésie bucolique et romantique de Manon des Sources et les collines pour que je vous explique cette expression, le conte de Manon. Alors pour tout vous dire, on ne sait pas trop d'où elle vient, elle ne semble pas typiquement provençale, en tout cas on la connaît dans le sud-ouest, jusqu'à chez Francis Cabrel, même si elle est très attachée à la Provence, notamment à travers l'œuvre de Pagnol, bien sûr. Comme je vous l'ai dit, on l'emploie pour exprimer là aussi une suite que l'on n'énumérera pas, comme vous dire, etc. Exemple dans un roman de Jean-Paul Delfino, et tout le conte de Manon et tout le tremblement. Ou encore chez Maurice Gouiran, il regrettait la prospérité de Marseille, mais aussi le respect de la religion, de la morale, de la discipline, du patin couffin et du conte de Manon. Oui, le conte de Manon, c'est l'équivalent de patin couffin et tutti quanti. Autre subtilité.

0: Et on vous aime aussi d'amour, les Mados. Non, je vais rien dire, parce que je vais avoir des problèmes avec Magaté. Magaté, c'est toi que j'aime d'amour. En tout cas, tous les auteurs s'accordent à dire que Manon est sûrement là juste pour la rime, sans aucun lien avec une quelconque Manon qui aurait existé.
1: Mais bien sûr.
0: Et je vous le confirme parce que j'ai vérifié toutes mes sources.
1: Parfait. Un petit bonjour à votre gâté qui nous écoute ce matin.
2: Il avait Manon des sources.
1: Oui, non, mais c'est pardon.
2: Il avait bien Manon des sources.
0: Non, j'ai vérifié mes sources. Manon, je ne sais pas s'il l'a vérifié.
1: Oui, non, mais bien sûr. Ah, non, bah, non, bien sûr. Mais vous me prenez.
0: On vérifie. Hein, on vérifie.
1: C'est possible, ça.
0: C'est comme ça.
1: Non, mais si vous voulez, je vous laisse.
0: Mais non, thème d'amour, Eric.
1: Bon, donc un petit bonjour à votre gâté. Oui. Je le confirme. Mais Eric est sage comme une image.
0: Mais exactement.
1: Enfin, chérie, je t'aime.
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4: Bonjour, je m'appelle Jean, je suis né en 1935. J'ai fait du vélo depuis très jeune. J'ai côtoyé après des gens de qualité et j'ai eu la chance de participer à beaucoup d'épreuves et d'en tirer de grands souvenirs et des profits.
5: Bonjour Jean. Alors c'est pas exagéré hein, de dire que vous êtes un mordu, un grand passionné de vélo et de cyclisme. Ça se voit quand on regarde vos albums photos chez vous, vos nombreux trophées. Et ça se voit un peu dans vos yeux aussi quand on parle de vélo, ça vous émeut ?
4: Mais c'est vrai qu'à vélo j'ai été heureux. Ah oui, j'étais mordu. Et alors dans mes rêves, je rêvais que le Tour de France passait dans le coin, que je me planquais derrière une haie et que je m'emmanchais dans le peloton. Je roulais comme les autres sans fatigue. Et ça, c'était un rêve qui m'est resté longtemps. Et j'ai même rêvé une nuit, il n'y a pas si longtemps, que sur le guidon, j'avais mis mon nom.
5: Jean, vous-même, vous avez participé à certaines courses, notamment le Paris-Brest-Paris.
4: Ah, Paris-Brest-Paris avait existé la première fois en 1891. Et c'est Charles Théron qui avait gagné. Il avait eu un peu de chance parce que il avait déjà un frère qui avait une voiture. Et il avait bénéficié de ravitaillement, d'assistance. Et à un moment, il a voulu abandonner. Et son frère a sorti un pétard. Il a dit, si tu t'arrêtes, je te tue. C'était sympa au possible. Il n'y a pas de dérailleur, il n'y a pas de frein, il y a un pignon fixe. Et puis tu pédales. Ça en suit comme un risque.
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2: Bonsoir et bonsoir à tous. Bienvenue sur ici. Je vous souhaite une excellente soirée et une excellente rentrée aujourd'hui, 1er septembre. Je suis très heureux de vous retrouver. C'est déjà le deuxième numéro de Il n'y a pas que Paris dans la vie. Nouveau rendez-vous sur votre radio chaque soir dès 20h et durant une heure. Ce soir, à nouveau, nous allons ensemble prendre le temps de voyager au cœur de notre beau pays. Une aventure qui va nous conduire en Occitanie avec Benoît Prospero et sa revue des merveilles. Nous irons au pied du Canigou et même dans une forêt se faire de l'argent de poche l'été. De façon originale, c'est possible. Robin Berdeau nous emmènera dans le Nord, à Béthune, pour découvrir une initiative originale. Puis on cuisinera, pour ceux et celles qui ne sont pas encore à table, peut-être au beurre ou même à l'huile, grâce à Ici Orléans et Catherine Kikandon. Mon invité ce soir pour conduire et se balader dans toute la France, c'est un chef d'entreprise, c'est un entrepreneur. Son parcours est extraordinaire et son ambition est vraiment à la hauteur de son talent. C'est un homme médiatique, connu entre autres, je dis bien entre autres, pour avoir lancé il y a maintenant 10 ans la marque C'est qui le patron, reconnu à l'international, s'il vous plaît, par le New York Times, entre autres, récompensé. Il est un des symboles de réussite à la française. Je reçois ce soir Nicolas Chaban. Bonsoir Nicolas Chaban.
3: Bonsoir.
2: Comment ça va ?
3: Très bien, très très bien. Merci pour ces mots. On est encore plus collectif que ce que vous avez dit, mais merci pour cette présentation.
2: Je suis ravi de vous accueillir, vous n'êtes pas venu seul. Alors je le dis pour ceux qui verront peut-être les images, mais pour les auditeurs, on va le décrire. Vous êtes venu presque avec votre bébé, j'ai envie de dire, à vos côtés. Vous pouvez nous dire ce qui est juste devant vous ?
3: Alors devant moi, effectivement, il y a cette brique de lait qui est née il y a 10 ans. Parce que nous, consommateurs, on a découvert que les producteurs étaient en immense difficulté, puis on n'a pas juste découvert ça, on a découvert que si on rajoutait 8 centimes sur un litre de lait, leur vie changeait. Ouais. Voilà comment est née, sans agence, sans moyens traditionnels, cette brique de lait, qui est devenue, et c'est pas pour les chiffres, c'est pour le symbole et l'espoir, la brique de lait la plus vendue de France.
2: C'est extraordinaire.
3: Ça, c'est merveilleux. Je pense à chaque fois aux producteurs quand cette phrase résonne.
2: Alors, on parlera beaucoup des producteurs, de ce que vous avez fait pour eux. Vous les aidez au quotidien. Vous les avez même sauvés à plusieurs reprises et encore aujourd'hui avec, je pense, à la période de sécheresse et de canicule qu'on a connue cet été. Mais alors, ce qui nous intéresse aussi ce soir, c'est de découvrir à quoi est dû ce succès, comment il est venu. Et vous connaissez le principe de l'émission. C'est donc une balade, un parcours un peu partout en France. On va survoler cette France. Votre point d'ancrage, minime soit-il au début de votre vie, c'est Moulins.
3: Oui.
2: C'est là où vous êtes né.
3: Un point, un jour, suffit à ce que ce soit un ancrage très fort. C'est là, évidemment, où je suis né, voilà, en 1969. Dans des conditions particulières, c'est que on habitait en réalité à Madagascar.
2: Vous avez vécu jusqu'à l'âge de 7 ans à Madagascar après.
3: Et ma mère venait à Moulins, qui est un peu la région natale, quand il y avait des naissances. Et on repartait à Madagascar. Ouais.
2: Papa qui était dans la communication territoriale, maman commerciale dans l'immobilier, un petit peu plus tard dans sa vie. Très vite, vous quittez la France. Vous avez sans doute des souvenirs extraordinaires de Madagascar. L'esprit de l'entrepreneuriat, c'est un peu un esprit de famille. Parce que, racontez-moi cette histoire, qui est Jacques Bruno ?
3: Ah oui, Jacques Bruno, alors c'est mon grand-père. Et c'est vrai que j'ai pas tout de suite fait le lien entre ces aventures dans l'agroalimentaire, notamment les fruits et légumes pour essayer d'aider les producteurs. Et puis un journaliste m'a dit un jour, mais votre grand-père a fait toute sa vie dans l'agroalimentaire. Donc il était, lui, parti à Madagascar il y a bien longtemps. Et il le raconte comme ça, parce qu'il était d'une modestie, il était de cette famille des gens plutôt très modérés, qui se mettait pas beaucoup en avant, il n'aurait pas fait autant de communication qu'on a pu en faire. Il a eu cette chance à un moment donné.